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1: Il est 3h, le flash Philippe Père. Une mise à mort publique filmée et retransmise en direct aux États-Unis, celle de l'auteur d'une tuerie qui avait fait 13 morts sur une base militaire au Texas en 2009. C'est ce qu'a annoncé ce jeudi soir le ministre de la Défense américain. Il sera fusillé par des soldats comme il se doit et nous veillerons à ce que le public puisse y assister, a précisé Pete Hegseth. Des dizaines de milliers de personnes ont défilé ce jeudi à Madrid, en Espagne, au lendemain de la mort de Marie-Carmen Abascal, cette retraitée devenue le symbole de la crise du logement dans le pays. Elle avait été expulsée sur civière de son appartement il y a 15 jours parce qu'elle ne pouvait plus payer son loyer. En France, 3000 professeurs remplaçants déployés dans les heures qui viennent. C'est le ministre de l'Éducation nationale qui l'a annoncé ce jeudi soir aux 20h de TF1. Ces professeurs vont être envoyés dans les lycées où la situation est la plus critique, a assuré Édouard Geffray. Une mesure pour répondre à l'une des revendications principales des lycéens. Une nouvelle journée de manifestation justement est annoncée pour mardi prochain, le 13 octobre, après celle de ce jeudi, qui a mobilisé plus de 71 500 personnes dans les rues, selon le ministère de l'Intérieur. Tant qu'on n'aura pas 10 milliards sur la table, on continuera à se mobiliser, a assuré la porte-parole de l'Union étudiante. C'est ce vendredi à 8h que les 140 000 inscrits à la primaire de la gauche social-démocrate vont pouvoir commencer à voter. Un vote pour désigner celui ou celle qui représentera cette gauche à l'élection présidentielle. 5 candidats à départager: l'eurodéputé Raphaël Glucksmann, l'ex-candidate à la présidentielle Ségolène Royal, le patron du PS Olivier Faure et les députés Jérôme Guedj et Emmanuel Morel. Le Premier ministre va recevoir les distributeurs de carburant à Matignon lundi pour organiser concrètement la baisse des prix à la pompe. Baisse attendue de 12 à 18 centimes par litre, promet Sébastien Lecornu, après le déblocage sur 3 mois de 10 millions de barils de gazole issus des stocks stratégiques du pays. Vous connaissez, vous utilisez peut-être Claude, cette intelligence artificielle qui a réponse à tout. Eh bien, Anthropic, l'entreprise qui l'a développée, a annoncé ce jeudi interdire tout comportement abusif ou cruel envers lui. La règle va entrer en vigueur à partir du 12 novembre et elle ne s'appliquera que dans des cas extrêmes. Optons plutôt pour l'empathie. Empathie, le nom de cette série franco-québécoise sur la santé mentale. Le groupe Canal+ a annoncé hier soir, jeudi, que le tournage de la deuxième saison est en cours. La première avait remporté le Grand Prix du public au Festival International Sériemania l'année dernière. Il est 3h passées de 3 minutes et je reviens pour vous informer toute la nuit.
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0: Bienvenue à toutes et à tous. Je vous invite ce soir dans une forêt en Pologne. Toutes les histoires traversent une forêt en Pologne. Au cimetière juif de Lublin, en Afrique du Sud, période apartheid, à Tel Aviv, aux côtés de trois femmes trans arabes, dans un cabinet d'analystes où se racontent des rêves atroces. Je vous en donne un. On me tuait en m'enfonçant une règle rectangulaire en bois dans le vagin parce que je ne savais pas donner le nom des pays qu'on me montrait sur le globe. Ce globe, il sera parcouru avec une caméra pour se sauver la vie, et ce n'était pas gagné.
1: Je me mettais là où on me disait de me mettre. Je prenais pas de place. Je faisais pas de bruit. Je voulais juste qu'on me laisse dormir, rêver. Que personne ne voit que j'avais mal, que j'étais rien. Une morte vivante plutôt jolie.
0: Pour Yolande Oberman ce soir, rien ne s'oppose à sa nuit.
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0: Yolande Zoberman, bonsoir et merci pour cette lecture en direct de ce petit passage qui en dit long sur vous. Vous signez « No Pogrom Last Night » aux éditions Stock, récit intime et frontal. Vous y revenez sur votre vie, votre parcours de cinéaste depuis 1988. C'était « Classified People », j'y reviendrai parce que vraiment l'histoire de ce film tourné clandestinement en Afrique du Sud est vraiment formidable. Mais d'abord un mot sur ce titre très intrigant. L'expression « No Pogrom Last Night », c'est aussi le titre d'un chapitre au milieu du récit et on y voit bien sûr un clin d'œil au film de Sophie Kahl, « No Sex Last Night » du début des années 90, vous vous rappelez, elle mettait en scène l'impossibilité de son couple avec le magnifique Gregory Shepard dans un road movie aux États-Unis. Et puis chaque matin, elle filmait le lit des fées et on l'entendait dire « No sex last night ». Vous avez demandé l'autorisation, Sophie Kahl ? Oui, parce que c'est une référence directe.
1: Ben en fait, c'est un titre que j'ai inventé il y a 20 ans à peu près pour ce texte. Et oui, quand le livre est sorti, je lui ai demandé l'autorisation et elle a ri.
0: Quelle est l'histoire de ce titre par rapport à cette rencontre? Parce que ce titre est aussi le titre d'un chapitre qui intervient au milieu exactement de ce livre.
1: Mais en fait, c'est une rencontre que j'ai faite en Pologne. Il y avait un homme que j'ai vu dans un film et qui incarnait pour moi ce qu'il y avait de plus horrible parce qu'il jouait dans un théâtre qui s'appelle le Théâtre Yiddish de Varsovie, qui était une caricature de juif qui jouait dans une espèce de faux yiddish. Mais il fallait que je rencontre cet homme. C'était plus fort que moi, je savais qu'il fallait que je le rencontre. Et voilà, donc on a fait tout ce parcours ensemble. Je lui ai demandé de venir dormir avec moi dans la forêt, parce que je repérais pour mon film, moi, Yvan, toi, Abraham. Je voulais savoir ce que les enfants allaient voir dans la forêt la nuit. Et il m'a dit qu'on allait mourir de froid. Je lui ai dit que j'avais un très beau sac de couchage polaire.
0: C'est lui qui l'a pris.
1: C'est lui qui l'a pris.
0: Et vous avez laissé le sien pour lui.
1: Ouais, pour lui. Et il m'a raconté des histoires qui m'ont fait hurler de rire dans la forêt. Il m'a raconté d'une certaine manière sa solitude et son angoisse. Mais voilà, quand il était môme, il était seul avec sa mère. Et il accrochait le portrait d'Hitler dans sa chambre, et sa mère qui avait fait les camps essayait de l'arracher, et lui disait « touche pas à mon fureur, touche pas à mon fureur ». Et moi, je hurlais de rire parce que je me rendais compte que cet homme, il courait devant une angoisse beaucoup trop grande pour lui, et il essayait de vivre avec tout ça, et c'est devenu comme un frère. Vraiment comme un frère, on a mélangé nos sangs. En même temps, j'ai jamais voulu rencontrer sa mère. Il a écrit un livre génial qui s'appelle « La tragédie sémite », un texte génial. Et lui devait jouer la mère et moi je devais jouer le fils. Et voilà, et il est mort. C'était une personne, incroyable.
0: Et vous l'avez mis exactement au milieu de ce récit. Quand on entreprend le récit de sa vie, comment ça vous arrive, Yolande Zoberman? Est-ce qu'il y a un événement qui vous a conduit à revenir sur votre passé?
1: En fait, étrangement, ce livre, on me l'a demandé à plusieurs reprises. Parce que j'avais fait un texte avec Michel Butel, qui m'avait interviewé au moment de la sortie de Would You Have Sex with an Arab? Et je pensais que ça allait être une interview comme avec tout le monde. Et puis il m'a dit, et si on revenait à l'enfance? Si on commençait à l'enfance? Et comme j'avais un respect immense pour cet homme, qui était vraiment un génie, un génie de la presse, en fait.
0: Oui, il avait créé L'Autre Journal, il avait créé aussi L'Imprévu, avec Bernard-Henri Lévy.
1: Ouais, et après L'Impossible. Et c'était quand même magnifique d'aller au kiosque et de demander L'Impossible.
0: Ça, c'était vraiment magnifique. C'est presque une référence lacanienne.
1: Ouais.
0: Oui.
1: Et donc, ce qui s'est passé, c'est que moi, j'ai jamais voulu écrire ce livre sans lui. On me l'a demandé. Et Stéphanie Pollack de Stock est venue me voir en proposant une règle du jeu à laquelle j'ai pas résisté et qui a été de me donner tous les mois un mot et j'écrivais autour du mot.
0: Vous aimez le jouer ?
1: Ouais.
0: Vous aimez les règles ?
1: Ouais.
0: C'est votre côté sophical aussi, en fait.
1: Oui, c'est... en fait, moi, j'ai pas du tout joué quand j'étais enfant. J'étais totalement paralysée. Donc, d'une certaine manière, la sortie de la paralysie, c'est le jeu. Il n'y a que le jeu qui me fait sortir des trous de mal-être et qui, tout d'un coup, fait que j'arrive à... Et c'est formidable parce que, du coup, chaque mois qui passe me réveille.
0: Premier mot donc que Stéphanie Pollack vous donne, c'est « enfance » et ça commence ainsi. « Mon frère m'a raconté qu'un jour, j'avais 3 ou 4 ans, je me suis déculotté dans la rue et j'ai montré mes fesses aux passants. Il m'a demandé ce que je faisais, je lui ai répondu « du cinéma ». Quand on me demande à quand remonte mon désir de faire des histoires, je raconte cette histoire.
1: Ouais. C'est... voilà. Et puis, toute l'enfance, quoi. Toute l'enfance que je raconte. Et c'est étrange parce qu'on me dit... c'est une autobiographie. Et pour moi, c'est pas une autobiographie. Je n'ai absolument pas écrit ce livre comme une autobiographie. J'ai écrit ce livre comme des expériences autour de certains mots.
0: Alors, je vous pose cette question sur l'enfance, car il y a un mot qui revient dans tout le texte, et pourtant, ce n'est pas un mot que Stéphanie vous a donné, c'est le mot « sauver ». Le premier psy, au détour d'une phrase, il y a cette phrase « il m'a presque sauvé ». Le premier mariage, il y a cette phrase « on n'a pas réussi à se sauver l'un l'autre ». Le deuxième mari, il me sauvait tout le temps. Et puis, il y a cette phrase « le cinéma m'a sauvé la vie ». De quoi fallait-il vous sauver, Yolande Zoberman ?
1: D'un mal-être épouvantable, d'une paralysie. Moi, j'étais sûre que j'allais mourir très, très jeune, en fait. Je ne voyais pas comment c'était possible de vivre. Je regardais tout le monde et je me disais que les autres personnes étaient juste plus courageuses que moi. Je pensais qu'on avait tous la même masse d'angoisse dans le corps, comme une égalité à la naissance. Et je me disais, mais eux, ils ont du courage et moi pas. Et il a fallu attendre très tard pour que je réalise que j'avais beaucoup plus d'angoisse que la plupart des gens. Et d'une certaine manière, ce livre, c'est aussi le livre d'une libération. C'est-à-dire, au fur et à mesure, je me suis libérée de cette angoisse, comme on lâche des sacs, comme on lâche des... par la rencontre. Par la rencontre avec les autres, par la rencontre avec le cinéma.
0: Surtout le cinéma, puisque le film qui vous sauve la vie, c'est Classified People. Vous resituez ce film, comment il vous arrive, ce que vous vouliez filmer à l'époque, en pleine période apartheid ?
1: En fait, c'est très étrange. Moi, je suis très peu volontariste. Je réponds aux sollicitations de la vie. Et au fond, j'ai plein de choses en tête et j'adore associer les idées, associer les gens. Et j'ai cette idée de faire un film en Afrique du Sud parce que je vois la veille des films sud-africains et je me dis, ce serait formidable de faire un film à la frontière entre les Blancs et les Noirs. Ça s'appellerait « Let's take a walk on the white side ». Et j'en parle à une femme avec qui je vais demander de l'argent pour un autre film, Alina. Et là, on arrive et il y a le patron de Lina qui est là et on commence à parler et elle dit « Non, mais pour commencer, j'aimerais que Yolande vous raconte cette idée ». Et moi, je m'évanouis. Et à ce moment-là, il me donne du sucre et de l'eau. On sort après, je m'excuse, je lui dis « Je suis désolée, j'ai été ridicule ». Elle m'a dit « Mais pas du tout, tu te rends pas compte, il va t'aider ». Et je comprends pas ce qu'ils ont vu à ce moment-là, mais ils ont vu quelque chose qui existait et qui a fait qu'ils m'ont fait confiance et que je suis partie avec de l'argent dans mes chaussures pour aller faire ce film clandestin.
0: Clandestin, en effet. Le premier plan, c'est un homme élégant, en plein délire raciste, face caméra. Comment vous avez réussi à obtenir cela et à filmer cela ?
1: Je voulais absolument filmer un délire raciste, qu'il soit éthylique ou psychiatrique, parce que mon pari, c'était qu'en fait, il allait dire la même chose que la loi, que la loi de l'apartheid. Et donc, je travaillais avec quelqu'un qui était formidable, qui s'appelle Patrick Charles Messens. Et je lui ai demandé d'aller boire dans un bar où il n'y avait que des Blancs. Et je lui ai dit, n'essaie pas de jouer au raciste parce qu'ils vont se rendre compte que tu ne l'es pas. Mais écoute. Et puis, dans 2-3 soirs, tu leur diras, écoutez, ce que vous venez de me dire, venez le dire devant une caméra. Et effectivement, il est venu. On a mis des phares sur un mur de briques. On a ouvert nos phares. L'homme est venu. On lui a donné un peu à manger pour qu'il soit pas trop saoul. Et là, il a parlé.
0: Vous tournez ce film avec une caméra que vous baptisez Sarah. Votre grand-mère paternelle ou maternelle ?
1: Maternelle.
0: Pour quelle raison, Sarah ? Et est-ce que par la suite, vous avez continué à baptiser vos caméras Yolande Zoberman ?
1: Non. Là, en fait, je savais... je suis très bonne dans la clandestinité. Et je sais comment faire dans la clandestinité. Et je me rendais compte... Parce qu'à vous dire vrai, moi, je suis une couarde. Je ne suis pas du tout courageuse. Et juste avant de partir en Afrique du Sud, on a réalisé qu'il y avait des nouvelles lois et qu'on pouvait être arrêté. Et je me suis dit, moi, je ne peux pas reculer, j'y vais. Et j'ai réalisé que la fiction était pas problématique pour les Sud-Africains. Donc je voulais qu'on fasse équipe de fiction. C'était notre protection. On avait l'air d'une équipe de fiction. Et les Sud-Africains avaient le droit de tourner sans autorisation. Donc j'ai tourné qu'avec des Sud-Africains. Mais notre objectif principal était flou. Et du coup, le film était flou. Mais je dois vous avouer que presque tous mes films sont flous.
0: Et pourtant, ils font le tour du monde.
1: Ouais, et donc, il y a même un des producteurs qui disait, on va dire, le dernier film flou de Yolande Zoberman. C'est, voilà. Mais bon, c'est pas que je cherche les flous, c'est que c'est des accidents qui arrivent et j'aime les accidents.
0: Pour quelle raison, donc, cette grand-mère, quelle est l'histoire de cette grand-mère pour que vous donniez son nom à cette caméra, à cette première caméra, Yolande Zoberman ?
1: C'était la personne que je préférais au monde. Elle était toute petite, elle avait des yeux bleus, magnifiques, qui dansaient tout le temps. Elle était amour, elle était en même temps puissante. Elle parlait à peine le français, donc on parlait très très peu. Elle me disait tout le temps, toi t'es costaud, je comprenais pas pourquoi. Mais au fond, aujourd'hui, je comprends un peu. Et voilà, et ma mère a toujours été très proche d'elle. Moi, j'étais pas proche de ma mère. C'est venu petit à petit. Et avant que je parte en Afrique du Sud, la veille, j'ai été la voir dans la salle de bain et je lui ai dit, maman, demain, je pars faire un film en Afrique du Sud. Elle a été paniquée et là, je lui ai dit, c'est la chose qui me rend le plus heureuse depuis que je suis née. Et là, elle m'a regardée avec ses yeux magnifiques et elle m'a dit, il t'arrivera rien. Et je me suis sentie, mais protégée tout le temps. Pourtant, on a eu des courses-poursuites avec les flics, on a été... Et j'avais jamais peur parce que ma mère m'avait dit, il ne t'arrivera rien de mal.

0: Camille, le voyage, un voyage qui continue avec Yolande Zobermann et son récit No Pogrom Last Night chez Stock, un livre absolument formidable avec des informations qui se succèdent sans lien apparent entre elles. Ce ne sont pas des associations libres, mais plutôt des faux raccords, un vrai livre de cinéma. Là, par exemple, on est au début. Il est question de votre nurse dont on apprend qu'elle a travaillé chez un comte et qu'elle vous aimait beaucoup. Je vais lire. Elle avait le cœur malade. Elle m'aimait tellement, elle ne voulait pas me quitter. Elle me nourrissait très peu pour que je reste légère et petite. Ainsi, elle pouvait continuer à me porter malgré son cœur fragile. Et puis un jour, elle a disparu. Je devais avoir un peu moins de 2 ans. Le comte a appelé mon père pour lui dire que la nurse devait être opérée du cœur. Il s'occuperait d'elle. Elle viendrait me voir une fois rétablie. Elle m'aimait tellement. Elle n'est jamais venue. Chaque fois qu'il racontait cette histoire, mes parents, j'avais la sensation que mon cœur et mon estomac tombaient dans mes chaussettes. Un jour d'été, on était au bord d'un lac, au Canada, dans la maison de mon oncle Sam. J'avais 2 ou 3 ans. J'étais nu sur une mezzanine en bois. Je voyais toute ma famille manger en dessous. Soudain, j'ai crié, je ne sais plus quoi ni pourquoi. Ils m'ont embarqué, m'ont mis du beurre sur la langue. Ils disaient que je me l'étais brûlé. Vraiment ? Mais quand ? Mon père a interdit à ma mère de parler le polonais. Pourtant, c'était leur vraie langue. Du coup, ma langue maternelle, c'est le silence. Il y a plein de choses dans ce passage. D'abord, votre langue, c'était le silence. Ça revient, en effet. Vous étiez mutique, vous ne parliez pas. À quel moment vous avez pris la parole, Yolande Zobermann ?
1: En fait, quand j'ai eu 12 ans, un peu plus de 12 ans, j'ai eu un phlegmon aux amygdales et je suis partie avec ma grand-mère et son nouveau mari... À Cran. Et là, il m'est arrivé une chose, c'est que de temps en temps, j'avais ça, quelque chose s'inscrivait devant mes yeux et il fallait que je le fasse. C'était plus fort que moi. Et là, c'était tu parles à quelqu'un aujourd'hui ou tu deviens folle. Et donc, je suis sortie. J'ai été dans une boîte d'après-midi, personne ne m'a parlé. Je ne me suis pas résignée. Je suis revenue. J'ai dit à ma grand-mère, ah, j'ai rencontré quelqu'un de l'école qui m'a invité ce soir, je vais aller la voir. Et j'ai été, qui m'a invité ce soir, je vais aller la voir. Et j'ai été dans une boîte de nuit.
0: À 12 ans.
1: Ouais, 12 ans et demi. Et je suis arrivée, je me suis mise au bar, devant le DJ. Et là, j'ai attendu. Et soudain, il y a quelqu'un qui est arrivé, que j'avais vu devant le lycée, un comte. Lui aussi.
0: Vous voyez.
1: Mais un faux conte, parce que lui, je savais que c'était pas un conte, mais il se faisait passer par un conte. L'autre aussi, peut-être, n'était pas vraiment un conte. Et et voilà. Et donc, à la fin de la nuit, j'étais la petite sœur de tout le monde. Et la nuit s'ouvrait un peu. C'était la première fois.
0: Il y a l'histoire de cette nurse qui revient quand même dans ce récit, une nurse liée à un traumatisme. Vous êtes vraiment enfant, puisqu'elle elle ne vous voit plus à partir de l'âge de 2 ou 3 ans, et vous évoquez l'éventualité d'un viol dont vous auriez été victime, enfant, voire même bébé. Yolande Zobermann.
1: En fait, moi je me suis rarement... J'ai toujours lu beaucoup, et je me suis rarement projetée dans les livres, un peu dans Guerre et Paix, un peu, enfin, dans la littérature russe plus que tout. Et un jour, j'ai lu un livre sur une femme qui avait été violée bébé. Et ça lui avait été raconté. Et je me suis mise à trembler de tout mon corps. Et puis un jour, après avoir accouché, j'ai déménagé et j'ai accroché la première photo que j'avais achetée quand j'avais, je sais pas, 20 ans. Et je l'ai retournée pour la première fois et j'ai vu ce qui était marqué. C'était marqué le violeur et sa victime.
0: Alors même que vous pensiez que c'était autre chose.
1: Je pensais que c'était un grand-père
0: et sa fille.
1: Et sa petite fille. Qui avait été arrêtée pour un vagabondage. Et tout d'un coup, j'ai commencé à totaliser tout ce qu'on me racontait, les amis que j'avais, qui avaient eu... Et voilà, je ne sais pas, je ne saurais jamais. J'ai même été voir un détective privé qui m'a dit que mon histoire était vraisemblable, mais que c'était impossible. Parce que je me suis dit, si elle l'a fait avec moi, cette nurse, elle l'a fait avec d'autres bébés, je ne suis pas la seule. Donc peut-être que je saurais quelque chose. Mais voilà, c'était impossible de savoir. Je vivrais toujours avec cette interrogation. Mais quand j'ai fait M, j'étais à ma place. Et ça aussi, c'était étrange.
0: Le film sur un enfant qui avait été violé par des ultra-orthodoxes pendant son enfance, en effet. Vous êtes retournée avec lui sur les lieux même de ce délit. Ouais.
1: Voilà, dans un monde ex-

0: extrêmement fermée, qui pourtant m'a complètement acceptée. Bon, il faut dire que je parle yiddish aussi, mais quand même...
1: Un yiddish cassé, madame.
0: Et en fait, mais voilà, j'y suis allée avec mes cheveux longs, avec mes jeans. J'ai pas joué la comédie, j'étais là. Et en fait, j'avais vraiment l'impression que ma caméra, c'était comme une flûte enchantée et que les enfants qui avaient été violés me suivaient. Et en tout cas, j'ai un lien à cette histoire. Alors peut-être que ce lien, il est par rapport à une interrogation, je ne sais pas. Je ne saurais jamais.
1: Vous parlez le yiddish. Qui parlait yiddish chez vous? Et d'abord, ça veut dire quoi, ce yiddish cassé? C'est dans le texte, entre guillemets, cassé.
0: Ben, je ne parle pas très bien, mais le yiddish est une langue complètement affective. Moi, je l'aime beaucoup. C'est ma grand-mère qui parlait yiddish. Mes parents aussi un peu parlaient yiddish. Mais la seule langue de ma grand-mère, puisque c'était plus le polonais, ils n'avaient pas le droit au polonais, c'était le yiddish. Et d'ailleurs, la seule fois où j'ai entendu mes parents parler polonais entre eux, j'étais bouleversée. C'était avant de partir en Pologne pour repérer pour moi Yvan-Toi Abraham. En fait, moi, je leur disais toujours la veille au soir. Et j'aurais dit, voilà, demain, je pars et j'irai dans votre ville. Et tout d'un coup, pour se souvenir des endroits, ils ont parlé entre eux. Et là, je les ai vus pour la première fois de ma vie à l'aise dans une langue. Et c'est pour ça que j'ai écrit cette scène dans le film où la jeune fille dit, à partir de maintenant, on aura toujours un accent.
1: Justement, lors de ce tournage, vous allez aussi au cimetière juif de Lublin, puis dans l'immeuble où avait vécu votre mère. Qu'est-ce que vous attendiez de ce pèlerinage, Yolande Leberman?
0: Ben en fait, j'attendais rien. J'attendais tellement rien que je n'y suis pas allée. Et j'ai oublié mon passeport dans le bureau de l'hôtel. Et tout d'un coup, et d'ailleurs c'est un moment extraordinaire, parce que je me rends compte que j'ai oublié mon passeport, on arrête la voiture... je dis à Patrick Charmessence, mon complice de toujours, j'ai oublié mon passeport, mais ça doit être que j'ai oublié quelque chose, puisque tous mes ancêtres sont enterrés à Lublin. Il m'a dit, mais t'es folle, si j'avais su, je t'aurais amené de force. Au moment où on est sorti, il y a un paysan qui est là. Je demande cette question que je ne demande jamais, jamais je fais des trucs aussi extérieurs. Est-ce qu'il y avait un village juif ici? Il dit oui, ici. Et d'ailleurs, moi, je travaillais chez les Juifs et je parle le yiddish. Et je commence à parler yiddish avec lui. Et il me dit, toi, pourquoi tu parles yiddish? Tu travailles chez les Juifs? Et je dis, non, moi, je suis juif. Et il me prend dans ses bras. Et il me dit, a yiddish et kind.
1: Un enfant juif.
0: Voilà. Et en même temps, je lui demande, dans ses bras, où je ne sens aucun antisémitisme, est-ce que ça veut dire que tu les regrettes? Puisqu'il me disait, avant, il y avait le cinéma ambulant, le théâtre et tout ça. Maintenant, c'est mort. Et il m'a dit non. Et ce non, j'ai essayé de le comprendre tout au long du parcours de ce film.
1: Une question par rapport à ce film, justement. Moi, Ivan, toi, Abraham. Pourquoi fallait-il aller en Pologne pour ce qui est votre premier film de fiction? Parce qu'avant et après, il y aura des documentaires. En 93, c'est le premier film de fiction. Ça voulait dire que la Pologne était une terre de fiction pour vous, Yolande Zoberman?
0: Ben, c'est une terre, en tout cas, où je comprends tout. J'ai le même nez que les Polonais, je marche comme les Polonais, je mange comme les Polonais, comme une sauvage, contre moi.
1: À toute allure.
0: Il y a quelque chose... En fait, j'ai compris que j'étais home quand j'étais là-bas, et qu'on pouvait détester home, et on pouvait détester la maison d'origine. Mais c'était ma maison d'origine. Les gens me prenaient pour une Polonaise. Il y avait quelque chose. Les gens me parlaient. J'ai compris aussi le rapport à la vérité qu'ils avaient. J'ai compris comment Lanzmann a fait Shoah. Les gens parlent là-bas. Si vous posez la question au bon endroit, au bon moment, les gens parlent, ils racontent. Et voilà. Et donc, tous mes ancêtres venaient de là-bas. Mon corps aurait dû naître là-bas. J'ai détesté l'histoire qui a fait que je suis pas née là-bas, mais je me disais tout le temps, Dieu merci, je suis pas née là-bas.
1: Donc vous êtes polonaise en Pologne, et puis par ailleurs, vous êtes noire, je vais revenir sur cet épisode, vous êtes une sorte de zélig. Dans votre récit, vous racontez, vous êtes enfant et vous rêvez d'être noire. Quand j'étais seule dans la rue ou dans le métro, j'essayais toujours de m'approcher d'une famille noire. Je les trouvais beaux, près d'eux, je me sentais protégée. Un jour, je l'ai confié à ma mère et elle m'a dit, j'adore votre mère, ça ne te suffit pas d'être juive? Non. Ça ne m'a jamais suffi. Juive, ce n'était pas suffisant. Qu'est-ce qu'il vous fallait de plus, Yolande Zoberman?
0: J'aime le rapport au corps, même si je réalise que ce rapport au corps chez les Juifs a souvent été brisé par les histoires, mais le rapport au corps, le rapport à la solidarité, à la famille, à être ensemble, une espèce de voilà, il y a quelque chose que j'ai toujours senti et qui était... Vous savez, quand ma fille est née, il y avait une voisine dans l'immeuble qui est une artiste magnifique, noire. Et Assia, ma fille, l'adorait. Et nos deux enfants, nos deux filles étaient toujours ensemble. Et elle disait « Maman blanche, maman noire ». Et il y avait quelque chose de où on était... Voilà, quelque chose, je ne sais pas pourquoi, mais qui était... pour moi très très très proche, alors que d'autres choses qui devraient être proches me semblent très très lointaines.

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1: James Blake, Days Go By, nous sommes en direct avec Yolande Zoberman. James Blake, Days Go By, nous sommes en direct avec Yolande Zoberman, cinéaste, conteuse, vous le vérifiez, scénariste, écrivaine avec ce récit No Pogrom Last Night chez Stock. En 2024, vous avez sorti votre film La Belle de Gaza. Est-ce que vous avez des projets de film aujourd'hui, Yolande Zoberman?
2: Oui.
1: On peut en savoir un peu plus.
2: Alors, il y a
1: film de fiction ou documentaire?
2: Les deux.
1: Mon capitaine, oui.
2: Les deux, je suis en train de préparer un film qui s'appelle La Main Bleue.
1: C'était une boîte de nuit?
2: Oui.
1: Une boîte de nuit dans les années 70-80. Fassbinder y allait, c'est ça? Il y avait Fassbinder, et puis c'est tout, c'était des noirs qui allaient dans cette boîte. Il y avait très peu de blancs. Fassbinder, il en a parlé en effet dans un récit, je me souviens une fois, ouais.
2: Et voilà, moi c'est une histoire qui me... où il y a tout ce que j'aime, il y a la danse, qui pour moi est un langage suprême, et il y a la frontière entre les blancs et les noirs, cette espèce de métaphore de quelque chose qui n'a jamais vraiment pris, et qui en même temps a totalement pris. Je raconte une histoire qui commence

au Chalet du Lac, qui commence avec un meurtre. Parce qu'un meurtre qui a réellement eu lieu, en fait, à l'entrée du Chalet du Lac. Et le fils du propriétaire du Chalet du Lac, du coup, a ouvert.

0: des foyers sont devenus des gens comme Bintou Dembélé, comme Alice Diop, comme toute cette génération. Alors que de l'autre côté, j'ai compris une chose que j'avais jamais compris avant, c'est que tous ceux qu'on appelait les branchés, par exemple, qui étaient souvent des gens extrêmement intelligents, mais qui avaient aucune envie de s'intégrer à la société, qui se sont foutus en l'air, que ce soit par overdose, par sida, parce qu'ils ne voulaient pas justement fonctionner dans le monde de leurs parents, qui avaient été des gens qui souvent avaient collaboré, des familles qui souvent avaient été des colonialistes. Et il y avait ce refus assez incroyable de toute cette génération magnifique qui s'est décimée. Et donc, donc la main bleue, c'est une arène absolument géniale pour raconter tout ça.
1: Ce sera le film de fiction. Vous dansez ? Vous aimez danser ?
0: J'adore. J'adore danser avec la caméra. Il n'y a rien que j'aime plus que danser avec la caméra. Tout à l'heure, on parlait de Cecilia Bengolea et François Chéniaud.
1: On parlait en dehors. Un duo de danseurs absolument extraordinaire. Vous aviez filmé leur première chorégraphie, qui s'appelait Pâquerette, où on les voyait immobiles, bouger très peu. Et à un moment donné, ils se renversaient et on voyait qu'ils étaient... avec un god dans l'anus, l'un comme l'autre.
0: Voilà.
1: Et après, ils entamaient une danse, je me souviens, absolument phénoménale, toujours avec cet instrument
0: god.
1: De plaisir. Ouais.
0: Avec ses godes dans les fesses. Et voilà, moi, je les ai filmés avec un masque de chat, où j'avais une caméra branchée sur comme un troisième œil. Et je les suivais, je connaissais ses fesses comme on connaît des visages. Et c'était magnifique.
1: Vous avez voulu entendre une voix de cinéma, la voix de Jean-Luc Godard dans Histoire de cinéma, Yolande Zoberman.
2: Il y a une projection, donc bêtement je dis c'est la grande histoire. Parce qu'elle peut se projeter. Les autres histoires ne peuvent que se réduire. Celle-là peut se projeter. Donc mon but, hélas, ce petit poème de Brecht qui disait j'examine avec soin. J'examine avec soin mon plan. Il est irréalisable. Il est irréalisable pour un atmosphère de la qui réduit, qui projette, qui vous projette vous, mais on perd connaissance alors, parce qu'elle projette le spectateur, alors que le spectateur de cinéma était attiré. Le spectateur de cinéma de télévision est rejeté. Mais on peut faire un souvenir de cette histoire.
1: C'est vous qui avez choisi cette archive brouillée, ponctuée par la musique de Bernard Herrmann pour le Psychose d'Hitchcock, Yolande Zoberman. Une raison pour ce choix ?
0: Moi, je trouve que Godard, c'est peut-être le plus grand artiste au monde. Je veux dire, cette histoire de cinéma est invraisemblable. Il se met tout seul face au cinéma et il tient le coup. Et que l'histoire raconte la grande histoire, oui, je le crois. Le cinéma, raconte la grande histoire. Le cinéma l'a toujours fait. D'ailleurs, c'est pour ça que les dictateurs s'intéressent tellement au cinéma. Parce qu'ils se rendent compte que maîtriser le cinéma, c'est maîtriser l'histoire. Donc il y a quelque chose d'incroyable là-dedans, de cette croyance, même si me vient à l'esprit les films de Fritz Lang qui racontaient le nazisme avant le nazisme. Il faut faire attention au cinéma.
1: Il y a un son que moi je voudrais vous faire écouter, c'est celui-ci.
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1: Vous vous souvenez ? Soudain l'été dernier, de Mankiewicz, avec Elizabeth Taylor, qui se souvient, elle, du meurtre de Sébastien, d'une séance de psychanalyse. Ce film, vous le mentionnez dans le livre, Yolande Zoberman.
0: C'est un film qui a été très important pour moi. Parce que d'abord, je l'ai vu une première fois quand j'étais enfant, quand je me cachais dans la chambre de mes parents, quand tout le monde sortait, que j'étais seule dans le grand appartement. Je regardais des films qui étaient souvent pas pour moi, mais qui sont restées, qui m'ont tatouée de l'intérieur d'une certaine manière. Et ce film, je l'ai revu

quand j'ai eu, je sais pas, 25 ans, et tout d'un coup, j'étais saisie, et je me suis souvenue que je l'avais déjà vue, et beaucoup des peurs d'Elizabeth Taylor dans le film sont devenues les miennes. La peur, d'abord l'obsession des cheveux. Elle a une espèce d'obsession de ses cheveux dans le film. Elle a peur d'être prise pour folle. Moi, j'avais toujours peur d'être prise pour folle. Et non seulement j'avais peur d'être prise pour folle, mais j'avais peur que ça me fasse trembler et que du coup, j'ai l'air d'une folle. Et c'est exactement ce qui lui arrive dans le film, tout simplement parce qu'elle dit quelque chose qu'elle a vu et qui est vrai, en tout cas dans son regard. Moi, je crois qu'il n'y a pas de vérité, il y a un rapport à la vérité, il y a quelque chose, on est ce qu'on voit. Et ça, je crois profondément. Et voilà. Et donc, tout ce film, que ce soit le maillot blanc qu'elle a, parce que son ami, le fils de Catherine Hepburn, la prend comme appât pour attirer les hommes, et après, lui, se donne à ça. Moi, j'ai vécu avec mon premier mari des histoires qui étaient pas si loin, et tout d'un coup, ça me paraissait tellement troublant, en fait.

0: Love, Love, Love de Leonard Cohen. Vous connaissez l'histoire de cette chanson, Yolande Zauberman ?
1: Non.
0: C'est une chanson que Leonard Cohen a écrite après la guerre du Kippour en 73 et qu'il a dédicacée aux combattants des deux côtés en espérant qu'elle devienne un bouclier contre l'ennemi, quel qu'il soit. Je voulais passer cette chanson parce que nous sommes le 7 octobre. Toute la journée a été rythmée par des prises de parole sur la chaîne, sur France Inter. Il y a eu des rassemblements en France, partout dans le monde. À Paris, le CRIF a installé un pavillon mémoriel Place des Vosges pour commémorer les massacres du 7 octobre 2023, l'attaque terroriste du Hamas. Aujourd'hui, cette journée, comment vous l'avez vécue, Yolande Zauberman ?
1: Aujourd'hui, je me suis souvenue du 7 octobre lui-même. En fait, chez moi, il y avait une avocate libanaise internationale qui s'occupe de la corruption liée à l'explosion du port de Beyrouth, et il y avait un critique de cinéma israélien qui travaille au Cahier. Et toute la journée, ils envoyaient ils cherchaient des informations, ils se rendaient compte très vite que c'était horrible. Et en plus, cette nuit-là, il y avait justement Bintou Dembélé qui dansait à Beaubourg, et il y avait Thomas Bangalter qui mixait à 4h du matin au théâtre de la ville. C'était totalement halluciné. Et moi, je priais pour qu'il n'y ait pas de réponse, qu'il y ait un moment... que les Israéliens disent maintenant, on s'assied, on réfléchit avec vous, on arrête cette folie, c'est trop de folie, ça va être atroce, ça va être de plus en plus atroce, ça l'est déjà depuis si longtemps. Et je rêvais de ça parce que je me rendais compte que ça allait être un massacre, que le massacre avait lieu le 7 octobre, un massacre atroce qui... Les gens disaient que même la Deuxième Guerre mondiale avait été moins atroce pour les gens qui l'avaient subi, ce massacre. En plus, il y avait ce festival Nova que moi j'ai filmé dans Would You Have Sex with an Arab.
0: Exactement, ouais. C'est pour ça que je vous posais la question. Ouais.
1: Et donc, voilà, et tous ces jeunes danseurs qui étaient là, et tous les gens qui... En fait, ils ont tué des gens qui étaient à gauche, ou même à l'extrême gauche, qui travaillaient avec les Gazaouis, qui étaient... Donc, ils ont tué les gens les plus ouverts de la société israélienne. Et ce qui s'est passé depuis est juste... Voilà, c'est massacre après massacre. Et il y a un moment... En même temps, moi, je me dis qu'il y a bien un moment où les choses vont devoir s'arrêter. Et c'est autant... Voilà, c'est terrible. C'est terrible. Et j'avais immédiatement le sentiment d'un suicide possible pour Israël. Et parce que je crois qu'il y a une forme de suicide qui est en train de se passer, et d'un massacre total pour les Palestiniens, en fait. C'est terrible parce que quand on regarde le cinéma palestinien, on se rend compte que le grand talent des Palestiniens, c'est le voisinage. Et là, c'est exactement... Et si Rabin a été tué, c'est parce que lui se rendait compte qu'il fallait cesser toute cette haine, et qu'il fallait au contraire construire sur du désir. Et il y a des gens qui le désirent. Il y a des gens, en prison, il y a quelqu'un qui s'appelle Barghouti, qui est un homme absolument formidable. Théo Klein, qui était le président du CRIF, a tout fait pour le faire libérer. C'est comme si personne ne voulait qu'il y ait une paix possible. Et Leila Shahid, qui était une femme géniale, en est morte, hein. Voilà. Donc je pense à tous ces gens, je pense à toutes ces terreurs et aux terreurs qui nous attendent.
0: Je pense aussi à votre titre, No Pogrom Last Night. Ce mot pogrom, est-ce que vous pourriez l'appliquer pour qualifier les massacres perpétrés par le Hamas ce jour-là, Yolande Zauberman ?
1: Oui. Je pense que c'est un pogrom. J'ai beaucoup aimé, sur Mediapart, il y avait Nadav Lapid, juste après le 7 octobre, qui était face à un écrivain palestinien, et il disait, en même temps, que voilà, il y avait eu 1500 morts, mais que s'ils avaient pu en tuer 10 000, ils en auraient tué 10 000, s'ils avaient pu en tuer 100 000, ils en auraient tué 100 000. Et il disait, et en même temps, ce que représente Netanyahou, l'horreur, ce fascisme en fait, hein, que représente Netanyahou, moi, j'en vois l'essence dans le peuple israélien. Et il demandait à son interlocuteur, est-ce que vous, l'essence de ce que représente le Hamas, est-ce que vous le voyez dans le peuple palestinien? Et l'écrivain n'a pas voulu répondre. Et voilà, donc tout ça en même temps est complexe, terriblement complexe, mais c'est tellement terrible qu'il faut revenir à la source des choses et donner une chance à la vie, parce que c'est pas possible, quoi.
0: Le 27 octobre prochain, il y aura les élections législatives en Israël. Benjamin Netanyahu, bien sûr, se représente. Qu'est-ce que vous attendez, vous, de ces élections?
1: Bien sûr qu'il soit... Moi, ce que j'aurais aimé, c'est qu'il y ait vraiment quelqu'un qui se dresse et qui croit...
0: Il n'y a personne.
1: Et pour l'instant, il n'y a personne. C'est trop étrange. Vous savez, moi, le premier film sur lequel j'ai travaillé, c'est le film d'Amos Gitai. Et il y avait deux régisseurs. Il y avait un régisseur palestinien, enfin, arabe-israélien, c'est ce qu'on disait à l'époque, et un régisseur juif-israélien. Et j'écoutais, pour que je comprenne, il parlait en anglais. Et j'écoutais leur conversation. Et ce que disait le jeune régisseur juif-israélien, il disait, moi... On me dit que la paix, c'est risqué, mais quoi, je dois mourir pour la guerre? Je préfère mourir pour la paix. C'est...
0: Je vais rebondir sur cette histoire de guerre et de paix, parce que dans le livre, dans votre récit, vous revenez sur un livre fondateur, Guerre et paix de Tolstoï, un livre dans lequel vous vous projetez, alors que vous ne vous projetez dans rien. En quoi vous vous projetez dans Guerre et paix, Lon Zoberman?
1: C'est... il y a le personnage de il y a le personnage de cette femme qui sait pas très bien qui elle est. Moi, j'ai toujours pensé, un des premiers livres que j'ai lus, c'était Autant n'emporte le vent, et d'ailleurs il manquait la dernière page du livre. C'est peut-être pour ça que je fais du cinéma, parce que je me racontais toutes les fins possibles, et j'ai compris très vite que c'était difficile de savoir qui on aime, que c'est une des choses les plus difficiles même, et que c'est tout un chemin humain.
0: C'était Rien ne s'oppose à la nuit, avec vous Yolande Zoberman. Merci beaucoup.
1: Merci à vous.
0: Merci à vous. Je rappelle votre livre, No Program Last Night, livre absolument formidable, apparu aux éditions Stock. Et puis on attend La Main Bleue au cinéma. Je vous donne rendez-vous demain, même heure. À votre place, ce sera Bernard-Henri Lévy. À la réalisation, Xavier Pestugier. À la technique, c'est Loïs Moreau. Programmation, Virginie Rouzic. Préparation, le duo Fanny Leroy, Lynn Bergman. Et Thierry Dupin, bien sûr, à la programmation musicale. Rien ne s'oppose à la nuit, c'est vrai. Elle commence sur France Inter. Dans un instant, vous retrouverez l'ami Mishka Assayas pour son Very Good Trip.
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1: Il est 4h, les dernières informations. Philippe Père. Au Brésil, le candidat conservateur Flavio Bolsonaro vient d'obtenir le soutien du candidat arrivé troisième du premier tour de l'élection présidentielle. « Mon soutien n'est pas un chèque en blanc », a prévenu celui qui a recueilli près de 3% des suffrages dimanche. Le fils de l'ex-président d'extrême droite est arrivé en tête avec 47% des voix contre 45% pour le sortant de gauche Lula. Le second tour est prévu le 25 octobre. Aux États-Unis, à New York, un homme a été blessé par balle cette nuit par un agent de l'ICE, la très décriée police fédérale de l'immigration. La victime est consciente, elle a été transportée à l'hôpital selon la police locale. Le maire de la ville vient de préciser que les agents l'ont encerclé alors qu'il se trouvait dans sa voiture avec un enfant de 5 ans avant de tirer à plusieurs reprises. Les États-Unis qui ont annoncé ce jeudi soir avoir convié à des discussions avec l'Ukraine les conseillers à la sécurité nationale de la France, de l'Allemagne et du Royaume-Uni, de même que des représentants de l'Union européenne et de l'OTAN. Des pourparlers prévus ce week-end à Miami, en Floride, qui doivent porter sur de nouvelles idées pour mettre fin au conflit entre la Russie et l'Ukraine, selon des responsables américains. En France, c'est une première annonce concrète pour répondre à la colère lycéenne en France. Le ministre de l'Éducation nationale a annoncé hier soir aux 20h de TF1 l'arrivée de 3000 professeurs remplaçants dans les heures qui viennent dans les lycées où la situation est la plus critique. La colère lycéenne qui a mobilisé 71 500 personnes hier dans le pays, selon les autorités, plus de 130 000 selon la CGT, quatrième journée de manifestation au cours de laquelle 504 personnes ont été interpellées, 48 policiers et gendarmes blessés selon le ministère de l'Intérieur. L'intersyndicale étudiante et professionnelle appelle d'ores et déjà à une nouvelle journée de mobilisation mardi prochain, 13 octobre. En marge de cette journée de mobilisation, hier, un lycée a été en partie saccagé à Lormont, près de Bordeaux, en Gironde. Le coût des dégâts est encore en cours d'évaluation, mais il devrait s'élever à au moins 100 000 euros, voire 200 000 euros, selon le proviseur. Des milliers de fichiers à caractère pédopornographique détectés par les autorités de Haute-Garonne, annonce du procureur et de la gendarmerie de Toulouse. Hier, l'opération judiciaire s'étend sur les 8 départements de l'ex-région Midi-Pyrénées. Deux hommes inconnus jusque-là des services de police ont été interpellés et placés en garde à vue. Et puis, une source de grande fierté pour le Canada, la réaction du Premier ministre du pays hier face au prix Nobel de littérature qui a été attribué à la poétesse canadienne Anne Carson. Elle devient la 19e femme à recevoir la prestigieuse récompense sur 123 lauréats au total. Il est 4h03, je continue de vous informer tout au long de cette nuit.
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3: Ce soir, eh bien, comme je vous l'avais annoncé, ça va être le premier volet d'un diptyque consacré à un des derniers génies vivants de l'âge d'or, hein, de la musique populaire américaine. Et je pèse mes mots. Et pour lui, eh bien, ça a commencé comme ça.
4: Right about now, ladies and gentlemen, I'd like to continue with our show by introducing to you a young man that's only 12 years old. And he is considered as being a genius of our time. Ladies and gentlemen, let you and I make him feel happy with a nice ovation as we meet and greet little Stevie Wonder. How about that?
5: Song taken from my album, The Jazz Soul of Little Stevie. The name of the song is called Fingertips. 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

Et oui, c'était Stevie Wonder dans Fingertips, au temps où eh bien, il n'était pas encore Stevie Wonder, au temps où on l'appelait encore Little Stevie, et que déjà on le présentait comme un génie. Vous l'avez entendu dans le speech du présentateur de l'époque. Un petit génie, puisque celui qu'on appelait donc simplement Little Stevie Wonder n'avait alors que 12 ans. En 1962, quand il s'est produit au Regal Theater de Chicago, c'est cet enregistrement que vous venez d'entendre, c'était un lieu qui était à la fois un cinéma, une salle de spectacle et un nightclub, un haut lieu du jazz et du musical aux États-Unis, enfin à Chicago, principalement fréquenté par un public noir, et tous les grands, toutes les grandes, Louis Armstrong, Ella Fitzgerald, Duke Ellington, Miles Davis, tous et toutes s'y étaient produits. Et ce soir-là, de juin 1962, eh bien Little Stevie se trouvait sur la scène du Regal Theater dans le cadre de la Motown Review, la revue de Motown, la jeune firme noire de la ville de Détroit, la capitale alors de l'automobile aux États-Unis. Little Stevie était présenté comme une sorte de phénomène, presque un phénomène de foire, hein, on pourrait dire, on disait ça autrefois. Aveugle, ce garçon maîtrisait avec une virtuosité déjà étourdissante, les claviers, un piano et orgue à la fois, autour du même poste, des percussions, des bongos, l'harmonica, hein, vous l'avez entendu, et il chantait d'une petite voix perçante, exubérante, à la joie communicative, comme celle à venir du petit Michael Jackson, auquel Little Stevie allait incontestablement servir de modèle. Little Stevie était accompagné alors par un orchestre de jazz, comme Ray Charles, qui fut son grand modèle à lui, et c'était déjà une merveille, a wonder, hein, comme on dit en anglais. Et c'est devenu très vite donc son nom de scène, Little Stevie Wonder. Ce titre que vous venez d'entendre, Fingertips, c'était vraiment son morceau de bravoure, son premier numéro un, tout public, il y en aurait bien sûr pas mal d'autres. Alors ce soir-là, il y avait James Jamerson à la basse, bassiste maison de la firme Motown, et c'est intéressant à souligner, Marvin Gaye, bah oui, le Marvin Gaye, à la batterie. C'est en effet comme ça qu'il a commencé comme batteur. Je vous parlais de Ray Charles, et bien voici une reprise qu'a interprété Little Stevie Wonder, donc encore enfant, d'une composition de Ray Charles, In That Love. C'est une chanson qui figurait dans le deuxième album de Little Stevie Wonder, intitulé Tribute to Uncle Ray, un hommage à Oncle Ray. C'était une idée de Berry Gordy, le patron de Motown, qui pensait que c'était là une façon astucieuse d'associer le petit Stevie, lui aussi aveugle, à la popularité de Ray Charles, lequel avait connu d'ailleurs récemment son premier succès grand public grâce à sa célèbre chanson What Did I Say en 1959. Une chanson qui, comme le ferait d'ailleurs Fingertips, reposait sur un principe d'appel et réponse avec le public.

0: Celui qui vous est appelé maintenant, vous le connaissez certainement, il avait le, non pas le patronyme, mais un adjectif qui est en ce moment général, on l'appelle les pauvres. Mais comme il a grandi, il a 14 ans et maintenant, on l'appelle plus les pauvres, mais c'est plutôt la Bible.
1: C'est-à-dire
0: la Bible, Stevie Wonder.
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l'avez entendu, c'est en France, précisément à Paris, à l'Olympia, en 1965, qu'a été captée cette interprétation par Stevie Wonder, alors âgé de 14 ans et demi, hein, comme le soulignait le présentateur dans notre langue, de High Heel Sneakers. C'est un succès de la période, dû en 64 à un certain Tommy Tucker. C'est une chanson qui a été aussitôt reprise par les jeunes Rolling Stones, et puis aussi chez nous, d'ailleurs, par Johnny Hallyday, sous le titre de Plus je te regarde, et puis pas mal d'autres après, comme Tom Jones. Bref, en 65, Stevie Wonder était présent à Paris pour la seconde fois déjà de sa carrière sur la scène de l'Olympia, puisqu'il y avait fait une première apparition un peu plus d'un an auparavant, en décembre 1963, pour une résidence d'une quinzaine de jours avant Noël au sein d'un programme de fête, hein, assez éclectique comme affiche, puisqu'on pouvait y découvrir la chanteuse Dionne Warwick, le trio vocal des Shirelles, ainsi que les Surfs, qui était un groupe vocal venu de Madagascar. Il y avait même des Français, comme le chanteur yéyé Franck Alamo, sans oublier Pierre Perret, assez inattendu, hein, dans la troupe. Alors, en s'étant reculé, d'ailleurs, je me permets de faire cette parenthèse, c'était habituel, puisque par exemple, quand les Beatles se sont produits pour la première fois à l'Olympia, un mois plus tard, en janvier donc 1964, c'était pour une résidence de 18 jours et dans une configuration tout aussi loufoque. Je l'ai découvert d'ailleurs dans des circonstances inattendues. C'était lors d'une exposition que j'ai visitée, une exposition passionnante qui montre des photos qui avaient été prises dans ces années-là par un très jeune Paul McCartney, aux États-Unis notamment, New York, Miami, je ne sais plus où ailleurs. Et c'est une exposition qui se tient au musée Granet à Aix-en-Provence et on peut la voir jusqu'à la fin de l'année. Et dans une vitrine, il y avait exposé le programme de l'Olympia avec les Beatles en 64. Alors déjà, il faut savoir qu'ils n'ont pas joué plus d'une demi-heure. Et il y avait aussi à l'affiche, alors ça c'est peut-être plus connu, Sylvie Vartan et Trini Lopez, mais ce que j'ignorais, c'est que les soirs où les Beatles ont joué avec Sylvie Vartan et Trini Lopez, on pouvait applaudir aussi des équilibristes, les Hoganas, un acrobate voltigeur, Larry Griswold, et même un numéro scientifique, oui, avec le biologiste Roger Comte, dans le cadre, je cite, d'une année menée par le twist et la science. Voilà, c'est inattendu, mais c'était comme ça. Alors, je me permets de faire cette parenthèse au nom du lien très étroit qui a pu unir Stevie Wonder aux Beatles, qui ont énormément compté pour lui, c'est l'évidence. Et puis, comment ne pas se souvenir du duo de 1982 de Stevie Wonder avec Paul McCartney, Ebony and Ivory. Alors, c'est évidemment une toute autre histoire. Je reviens maintenant à celle des débuts de Stevie Wonder. Pour sa seconde apparition donc sur la scène de l'Olympia, il avait donc 14 ans et demi, hein, je l'ai rappelé, il était au sein de la Motown Review, dans laquelle figurait en vedette le trio féminin des Supremes, avec Diana Ross, Martha and the Vandellas, sans oublier les Miracles de Smokey Robinson, et Stevie Wonder avait fait évidemment des étincelles.

Hold Me, une chanson signée par Stevie Wonder en 1965 et qui figure dans un album intitulé Uptight, hein, comme tendu, d'après le titre de son premier tube international, vous l'avez entendu au début de cette séquence. Johnny Hallyday, d'ailleurs, avait très vite adapté Uptight sous le titre de Les Coups, hein, c'était une habitude dans ces années-là, on traduisait, on adaptait, la version doublée, en somme, primait encore sur la version originale. En tout cas, vous l'avez entendu, Hold Me préfigure le style, enfin un des styles, parce que la palette de Stevie Wonder a vite été multicolore, hein, comme celle des Beatles. Un des styles pour lesquels on reconnaît et même on identifie aujourd'hui Stevie Wonder. Et puis il y avait déjà cette façon particulière de faire vibrer les notes qui n'est ni un trémolo, ni un vibrato ordinaire. Alors je suis incapable de la désigner par un nom précis. Si vous êtes musicologue, peut-être que vous connaissez ça mieux que moi, vous connaissez le terme. Hélas, moi je le trouve pas. En tout cas, il y a quelque chose qui est vraiment propre à cet effet, hein, dans la voix de Stevie Wonder. Vous l'avez entendu, en 1965, eh bien sa voix avait mué. Bah oui, il avait 15 ans. Et d'ailleurs, Berry Gordy, le patron de Motown, était inquiet. Il pensait que le public allait se détourner de lui, puisque la petite merveille Stevie avait désormais une voix de ténor, hein, d'adulte et non plus d'enfant. La chanson Uptight, un des très grands succès de la jeune firme de Détroit Motown, a une genèse intéressante, puisque de l'aveu de Stevie Wonder, Uptight lui a été inspiré par le célèbre succès des Rolling Stones, I Can't Get No Satisfaction. Oui, bah oui, Uptight, ça a vraiment le même tempo et surtout le même rythme que Satisfaction. Et 7 ans après, en 1972 d'ailleurs, les Stones ont proposé à Stevie Wonder de chanter en première partie de leur tournée américaine. Et à la fin des concerts, eh bien lui les rejoignait pour interpréter avec eux un medley de Uptight et Satisfaction. Cela dit, cette tournée conjointe de 72 des Stones avec Stevie Wonder ne s'est pas tellement bien passée. Il faut dire que lui et les Stones n'avaient pas franchement le même public. Il arrivait que certains fans des Stones s'impatientent pendant que Stevie Wonder et son groupe jouaient, et parfois ceux qui appréciaient Stevie Wonder s'agaçaient que celui-ci ne joue que les chansons de son nouvel album Talking Book, alors qu'il voulait plutôt entendre les tubes d'avant. Il y a même eu une soirée particulière, c'était au Nouveau-Mexique, j'ai appris ça, où Stevie Wonder et son groupe ont dû assurer à la fois la première partie et le show principal. Pourquoi ? Parce que les Stones se sont retrouvés ce soir-là dans l'incapacité de jouer après que Keith Richards eût été jeté en prison pour avoir frappé un journaliste. Et oui. Alors au début des années 70, beaucoup le savent, la carrière de Stevie Wonder a vraiment marqué un tournant. Il est devenu majeur et a pu enfin tenir les rênes de sa carrière et décider seul de son orientation musicale. Je vous en parlerai bien sûr demain, on entendra certains de ses titres les plus connus de cette floraison magnifique des années 70, et puis d'autres peut-être moins connus qui sont aussi beaux. Avant ça, Stevie Wonder a coécrit et interprété des titres merveilleux sous la supervision d'un producteur artistique de Motown qui s'appelait Clarence Paul, et celui-ci l'a orienté plutôt vers une variété grand public en lui faisant reprendre beaucoup de chansons connues du moment, des chansons de différents styles. Je peux citer Bang Bang de Sonny and Cher, on connaît ça par Sheila en France, ou Mr. Tambourine Man de Bob Dylan. Dans son album Down to Earth, qui est paru en 66, Stevie Wonder avait 16 ans, je le rappelle, eh bien on entend déjà néanmoins quelques compositions co-signées par Stevie Wonder et qui sont déjà un peu plus personnelles, comme ce très beau Thank You Love.

Quelle merveille! Imaginez que Stevie Wonder n'avait que 17 ans quand il a coécrit et interprété en l'année 1967 ce futur classique I Was Made to Love Her, un 45 tours, un single qui a plafonné au numéro 2 des ventes tout public aux États-Unis et qui aurait pu atteindre le numéro 1 si Light My Fire, la célèbre chanson des Doors, ne lui avait pas, pour ainsi dire, barré la route. C'est une chanson qu'il avait écrite avec sa mère, Lula, qu'il avait aidé pour les paroles d'ailleurs de pas mal de ses premières chansons à ses débuts. Stevie Wonder d'ailleurs a dit qu'il avait consacré cette chanson au premier grand amour de sa vie, Angie, avec laquelle il passait, paraît-il, des heures au téléphone à une époque, hein, le milieu des années 60, où une communication de la ville de Détroit à Los Angeles coûtait une blinde, ce qui rendait sa mère absolument folle. Alors elle a mis sa patte, hein, dans cette chanson qui commence par la formule « I was born in Little Rock », hein, « Je suis né à Little Rock », c'était la capitale de l'état de l'Arkansas. C'était pas du tout le cas de Stevie, qui était né, lui, en 1950, dans la ville de Saginaw, qui est située dans le nord du Michigan. Mais sa mère se souvenait de ses origines rurales, hein, dans le sud, et donc c'est ça que Stevie Wonder mettait en scène dans cette chanson, et ça parlait bien sûr à son public. Juste avant, vous avez entendu une curiosité qui valait certainement le détour, une reprise instrumentale en 1968 de Never My Love, un tube d'un groupe vocal blanc qui s'appelait The Association. Très belle chanson d'ailleurs, elle figure dans un des albums les plus étranges de Stevie Wonder qui s'appelle Yvette's Red Now, c'est-à-dire c'est le nom de Stevie Wonder épelé à l'envers. Un album exclusivement consacré de titres instrumentaux, donc non chantés quoi, principalement des reprises de succès du moment, notamment deux chansons de Burt Bacharach, toutes orchestrées par Henry Crosby, qui était le saxophoniste, enfin un des saxophonistes du groupe Maison de la compagnie Motown, et Crosby a été l'arrangeur, enfin l'orchestrateur si vous préférez, des enregistrements du jeune Stevie Wonder, et c'est lui qui, d'une certaine façon, a appris le métier, hein, au jeune Stevie, lui a permis de devenir à son tour arrangeur et producteur artistique de sa propre musique. En 1970, à l'âge de 20 ans, Stevie Wonder a été capable de superviser seul l'orchestration et l'enregistrement d'une chanson intitulée « Signed, Sealed, Delivered, I'm Yours », une de ses plus électrisantes, signée, scellée, livrée, je suis à toi. C'est aussi le titre de l'album qu'il a publié cette année-là, sur la pochette duquel il apparaissait assis à l'intérieur d'un gros colis postal. Il n'y avait que quatre chansons de lui, coécrites avec sa mère, Lula, et puis aussi, c'est le cas de celle-ci avec la chanteuse de Motown, Sarita Wright, avec laquelle il a été brièvement marié, et qui, elle aussi, avait mis sa patte dans les paroles.

For Once in My Life, un des grands succès de Stevie Wonder au cours de l'année 1968, il avait 18 ans. Une chanson qui illustre un autre versant de son talent, puisque ce n'était pas une composition de lui, mais une chanson écrite par un certain Ron Miller, qui travaillait pour la firme Motown. Alors, dans un premier temps, pour Motown, les Temptations l'avaient interprété, mais c'était sur un tempo très lent, et ils étaient soutenus par un grand orchestre, et la chanson a été rendue dans un style plutôt mélodramatique. Le génie de Stevie Wonder, c'est d'avoir entendu cette chanson et de s'être dit « je peux en faire autre chose ». Et il en a créé sa propre version, bien plus rythmée, plus vivante en somme, qui a précipité celle des Temptations, qui est pourtant belle à sa façon, un peu dans les oubliettes. Voici à présent une chanson qui va vous montrer l'étonnante connexion qui régnait, je parle vraiment de télépathie, hein, entre Stevie Wonder et Paul McCartney. Franchement, vous l'auriez entendu interprété par ce dernier, vous vous seriez sûrement dit « Tiens, c'est une chanson de McCartney que je ne connaissais pas ». Elle s'appelle « Something Out of the Blue » et on a pu la découvrir dans un album intitulé « Where I'm Coming From » qui est paru en 1971, album dans lequel Stevie Wonder enfin a pu interpréter intégralement ses propres chansons qu'il avait alors coécrites avec sa collaboratrice et d'ailleurs épouse d'alors, Sarita Wright. C'est une splendeur.

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0: Bienvenue sur France Inter, nous sommes le vendredi 9 octobre, il est 5h.
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0: Comment comprendre et décrypter l'actualité, comment regarder le monde autrement? C'est ce que nous allons faire pendant les 4 prochaines heures, une matinale conçue par l'ensemble de la rédaction et l'équipe du 6-9. Une matinale au cours de laquelle vous entendrez à 7h50 la voix de Yasmine Belkaïd, directrice générale de l'Institut Pasteur, mais aussi celle de Nabil Diab, journaliste palestinien. C'est grâce à lui que vous avez pu entendre sur les stations de Radio France des reportages réalisés dans la bande de Gaza. Avec Thibault Lefebvre, notre correspondant à Jérusalem, ils nous ont raconté pendant 2 ans le quotidien de ce territoire en guerre. À 8h20, avec Quentin Lafay, nous recevrons les 2 journalistes qui sont au cœur d'un podcast bouleversant intitulé « Quitter Gaza après le 7 octobre ».
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0: Mais pour l'instant et pour débuter cette matinale, un point sur les dernières informations avec Philippe Père. Bonjour Philippe.
2: Bonjour Eva, bonjour à tous.
0: Une première annonce concrète pour répondre à la colère lycéenne en France.
2: Le ministre de l'Éducation nationale a annoncé hier soir aux 20h de TF1 l'arrivée de 3000 professeurs remplaçants dans les lycées où la situation est jugée la plus critique. C'est l'une des revendications des lycéens qui se sont mobilisés encore hier dans tout le pays. 4e journée de mobilisation qui a rassemblé 71 500 personnes selon les autorités. Journée au terme de laquelle donc cette promesse d'Edouard Geffray de déployer des professeurs là où il n'y en a pas, et ce dès aujourd'hui, Camille Marigot.
3: Edouard Geffray évoque plus de 500 lycées particulièrement problématiques identifiés grâce à un logiciel. 3000 professeurs remplaçants jusqu'ici sans affectation vont donc rejoindre ces établissements entre aujourd'hui et mardi. Cela va s'organiser par académie. Le ministre va aussi autoriser les recteurs à recruter davantage, soit quelques centaines de professeurs en plus. Enfin, les proviseurs vont disposer de centaines de milliers d'heures supplémentaires pour permettre des remplacements ponctuels en interne entre collègues volontaires, même si peu d'enseignants s'emparent déjà de ce système d'heures supplémentaires dont le budget a été considérablement réduit. Alors, ces mesures vont coûter plusieurs dizaines de millions d'euros cette année, selon Edouard Geffray, qui assure que la parole des quelques 66 000 lycéens déjà recueillis sur la plateforme en ligne va être entendue.
4: On va évidemment d'abord leur répondre établissement par établissement, c'est-à-dire qu'on va regarder la situation de chaque établissement, et puis on va trouver aussi des réponses politiques, collectives. Le gouvernement fera des propositions d'amendement dans le cadre de l'examen des projets de loi de finances sur le budget de l'éducation nationale, grâce à ces contributions, j'allais dire objectivées. Donc c'est la première fois que nos lycéens auront un effet sur le budget de l'éducation nationale.
3: Budget qui augmente déjà d'1,2 milliard d'euros et pourra donc encore évoluer, selon Edouard Geffray.
2: Le ministre de l'Éducation nationale qui a reçu hier 2 des représentants des lycéens qui disent être sortis de cette rencontre insatisfaits. Quant à la secrétaire générale du SNES-FSU, le premier syndicat du second degré, ce déploiement de professeurs remplaçants ne la convainc pas. Après la copie blanche de Sébastien Lecornu avant-hier, on a eu la copie bâclée d'Edouard Geffray, réagit Sophie Vénétité.
5: On se demande un peu d'où sortent ces 3000 personnes. Comment se fait-il que ces 3000 collègues étaient finalement en attente d'affectation ? On découvre que c'est peut-être à cause d'un problème de logiciel. Tout ça interroge beaucoup. Et puis, si ces 3000 collègues arrivent bien devant les élèves dans les prochains jours, il faut bien voir que ça va aussi affaiblir le potentiel de remplacement pour les mois de novembre et décembre, puisque ça veut dire qu'on aura moins de remplaçants disponibles, puisqu'ils auront tous été affectés sur ce début du mois d'octobre. Donc, c'est vraiment une réponse de très court terme, sans doute pour répondre politiquement et médiatiquement et montrer qu'il y aura des professeurs devant les élèves dans les prochains jours. Mais rien ne dit que ça sera le cas au mois de novembre, au mois de décembre ou au mois de janvier. Et on a surtout l'impression d'une forme de réponse précipitée dans le contexte d'une mobilisation qui continue.
2: Une nouvelle journée de mobilisation, manifestation est en effet d'ores et déjà annoncée pour mardi prochain, 13 octobre, à l'appel de l'intersyndicale étudiante et professionnelle. Tant qu'on n'aura pas 10 milliards sur la table, on continuera à se mobiliser, assure la porte-parole de l'Union étudiante. En marge de ces mobilisations lycéennes, cette vidéo qui a fait le tour des réseaux sociaux et qui montre une voiture de police foncer sur des lycéens à Dunkerque et des dizaines de manifestants qui s'enfuient en courant. C'était lundi, une enquête est ouverte pour mise en danger de la vie d'autrui et Laurent Nunez, le ministre de l'Intérieur, a annoncé l'ouverture d'une enquête disciplinaire. L'heure de vérité pour le premier tour de la primaire social-démocrate. 5 candidats d'un côté, 140 000 électeurs de l'autre pour désigner celui ou celle qui sera leur candidat à la présidentielle. Ouverture des bureaux de vote en ligne tout à l'heure à 8h et jusqu'à samedi 20h.
0: Une mise à mort publique filmée et retransmise en direct.
2: Celle de l'auteur d'une tuerie aux États-Unis en 2009. Il a tué 13 personnes sur une base militaire au Texas. Il sera fusillé par des soldats comme il se doit et nous veillerons à ce que le public puisse y assister, précise le ministre américain de la Défense. Un soutien qui pourrait faire la différence. Au Brésil, le candidat arrivé troisième du premier tour dimanche appelle à voter pour le candidat conservateur Flavio Bolsonaro. Mon soutien n'est pas un chèque en blanc, a prévenu celui qui a recueilli près de 3% des votes. Le fils de l'ex-président d'extrême droite est arrivé en tête avec 47% des voix contre 45% pour le sortant de gauche Lula. Le second tour est prévu le 25 octobre.
0: Et quand l'eau du robinet est coupée toutes les nuits.
2: Mais c'est ce que vivent en ce moment les habitants de deux communes des Vosges. Pas d'eau courante de 21h30 à 6h du matin jusqu'à nouvel ordre, jusqu'à l'arrivée de la pluie en abondance, on l'espère, pour recharger les nappes phréatiques. On est là face à une conséquence très concrète du dérèglement climatique et de la sécheresse qu'il engendre. Conséquence très contraignante, on l'imagine, pour les habitants que vous avez rencontrés, Thierry Collin.
6: Dans les coffres de voiture, des stocks de bouteilles d'eau en plastique.
7: De quoi faire le café le matin, de se débarbouiller.
6: Une coupure d'eau qui fait parler toutes les générations.
8: C'est la première fois.
9: Ils n'ont pas le choix, les nappes sont presque vides.
10: C'est dur pour les personnes qui travaillent, qui rentrent tard. Ils pourront pas prendre de douche.
11: C'est tôt parce qu'en fait, on rentre du boulot presque, il faut déjà prendre sa douche.
12: Manquer d'eau dans les Vosges, c'est quand même assez inédit.
13: Alors, ça craint un peu.
14: Le lave-vaisselle, il faut le lancer avant.
15: Je fais très attention depuis la sécheresse, je comprends tout à fait.
6: Avec des commerçants touchés, comme la boulangerie qui consomme 200 litres d'eau chaque nuit, mais aussi les cafés et restaurants.
16: Les toilettes, la vaisselle, fait des stocks pour l'instant. La machine à café, c'est pas possible.
17: Ça va revoir un peu notre façon de nettoyer en fin de service. Parce qu'on va pas non plus collectionner des seaux un peu partout pour les toilettes et tout ça.
6: Une restriction pour limiter les fuites d'eau la nuit, mais aussi pour faire de la pédagogie pour Didier Houot, maire sans étiquette de Vanier et président de la communauté de communes des Hauts-de-Vosges.
18: C'est pour accompagner la demande qu'on formule depuis plusieurs mois en disant qu'il faut restreindre sa consommation. Mais tant que le robinet coule à la maison, on ne s'en rend pas forcément compte de cette restriction nécessaire. Il y a l'apprentissage du geste, et donc c'est pour accompagner ce geste.
6: Une coupure d'eau nocturne pour une durée indéterminée qui pourrait durer plusieurs semaines.
2: Un reportage signé Thierry Collin d'ici Sud-Lorraine, et j'ajoute qu'au début du mois, le Service géologique national a jugé le niveau des nappes phréatiques de tout le pays très préoccupant. Elle va enfin pouvoir retrouver les siens après 8 mois à 400 km au-dessus de nos têtes dans l'ISS, la Station Spatiale Internationale. Sophie Adnaud est de retour sur Terre depuis hier soir. Elle est attendue à Cologne à la mi-journée. La Française détient le record du plus long séjour en orbite pour un astronaute européen, hommes et femmes confondus.
0: Merci beaucoup Philippe Père. On vous retrouve dans une demi-heure. Le temps.
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0: Et Céline Dacosta, on commence avec les températures.
19: Des températures qui vont encore baisser ce vendredi. Dans la matinée, elles seront très fraîches, 3 à 11 degrés, localement un petit peu moins, notamment sur le nord-est. Ça va regrimper évidemment dans l'après-midi, 13 à 20 degrés du nord au sud, jusqu'à 23 près de la Méditerranée. Sous un ciel qui sera couvert au nord de la Loire toute la journée, une faible perturbation s'engouffre. On aura de faibles averses sous cette perturbation et puis pas mal de vent encore, surtout près des côtes de la Manche. Pour le reste du pays, ce sera beaucoup plus lumineux le matin. Les nuages vont gagner du terrain dans l'après-midi et ce sera lumineux après dissipation de brumes qui seront bien présentes, notamment sur le nord-est. On aura également du vent près de la Méditerranée, Mistral et Tramontaine qui vont bien souffler et puis toujours ce risque orageux sur la Corse.
0: Merci Céline Dacosta.
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0: Il est 5h09 à suivre dans votre prochaine demi-heure des sourires, de la danse, de la musique, de la culture, de la réflexion aussi. Grâce au reportage du service culture, nous allons découvrir les missions des centres culturels étrangers implantés à Paris. Grâce à Eric Fotorino, nous revisiterons les mots de Victor Hugo. Grâce à Rebecca Balestra, nous évoquerons avec humour les cerveaux des hommes et des femmes. Et grâce à David Walters et Courtney Barnett, nous pourrons nous réveiller en bougeant notre corps. Oui, tout ça en moins de 30 minutes. J'espère que vous êtes prêt et prête, et ça démarre maintenant. Je n'ai qu'un conseil à vous offrir aujourd'hui. Si le blues vous guette, si cette matinée s'annonce morose, faites confiance à David Walters. Faites confiance à son disco funk, catégorie de toute évidence réductrice face aux multiples talents de ce musicien chanteur. Il arrive pour distiller dans votre journée une bonne dose de joie et de bonne humeur avec son dernier titre, Mister Marabout.

0: Mr Marabout par David Walters. De la culture encore, mais à Paris cette fois-ci, les cultures du monde entier se rassemblent. C'est un cliché, mais c'est aussi une réalité. La capitale est la ville dans le monde qui compte le plus de centres culturels étrangers. 58 centres, instituts ou maisons de la culture qui donnent à découvrir des artistes ou des projets culturels du monde entier et qui ont des formes très variées. Julien Baldacchino a poussé la porte de certains d'entre eux. En plein cœur du Marais, la rue des Francs-Bourgeois accueille à nouveau depuis quelques mois l'un des plus grands centres culturels.
1: En plein cœur du Marais à Paris, la rue des Francs-Bourgeois accueille à nouveau depuis quelques mois l'un des plus grands centres culturels de la ville.
2: Il y a eu un petit retard.
3: Okay. On a ouvert sans gradin.
1: Après plusieurs années de travaux, le centre culturel suisse a réintégré ses locaux en s'agrandissant au passage. Claire Hoffmann en est la programmatrice art visuel.
4: Vous arriverez vraiment au pile au moment où on est en train de rapatrier notre matériel, nos bureaux, de notre bureau provisoire où on était pendant 4 ans. Et là, on est très content et content d'être de retour et d'avoir notre propre lieu de programmation.
1: Ce lieu est destiné à recevoir des expositions et des spectacles réalisés par des artistes suisses exclusivement, selon le coordinateur art vivant Jean-Marc Diebold.
5: Ce centre, il est là pour faire la promotion des artistes suisses contemporains dans toutes les disciplines, excepté le cinéma. On est un centre, donc une antenne de Proelvesia en France, Proelvesia étant la fondation suisse pour la culture, pour la promotion de la culture à l'étranger. Et donc nous, on relaye cette mission ici à Paris. On découvre la création d'artistes suisses ou ayant un lien avec la Suisse, qui ont des projets avec des artistes français ou avec des artistes du reste du monde.
1: Mais tous les centres culturels n'ont pas la même vocation. À quelques rues de là, l'Institut suédois occupe lui un hôtel particulier. Et si le centre suisse ressemble à un centre d'art, l'Institut suédois ressemble à un musée, car il dispose de sa propre collection d'art. Sarah Arrhenius en est la directrice.
6: La mission, c'est vraiment de créer des échanges entre la Suède et la France dans le domaine de culture. On a une collection, c'est environ 7000 œuvres. On fait des expositions semi-permanentes avec la collection. Et la collection, ça parle d'échanges entre la Suède et la France depuis le début du 18e siècle. Ça donne une profondeur historique, je crois, à notre programmation.
1: Et ce lieu-là accueille des Suédois et Suédoises pour des résidences de recherche. Plusieurs appartements peuvent accueillir des artistes ou des chercheurs pour une durée d'un mois. C'est le cas de Ulf Morkenstam, professeur de sciences politiques, qui n'en est pas à sa première résidence.
7: C'est une grande occasion d'avoir la possibilité d'habiter ici pendant un mois. Si c'est bien préparé en avance, tu peux faire plein de choses avec tes collègues là. On peut avancer bien dans notre projet ensemble. C'est la quatrième fois que je suis ici. Donc, la première fois, c'était 98. On n'est pas ici pour les vacances, donc on a nos choses à faire. Mais quand on s'est croisé, on peut parler un petit peu plus. Toutes les choses qui se passent, ça donne une ambiance particulière.
1: Tous ces lieux ont une structure commune, le FICEP, pour Forum International des Centres Culturels Étrangers à Paris. Anna Zasada en assure la coordination.
8: Je coordonne beaucoup d'événements que nous organisons ensemble. Et au quotidien, oui, je suis en contact permanent avec tous nos membres sur plusieurs niveaux. Chaque centre, même les grands centres qui sont nos membres, sont très très différents. Tout cela dépend par quel biais ils sont subventionnés. Alors souvent, c'est bien sûr le ministère des Affaires étrangères. Parfois, c'est le ministère de la Culture de leur propre pays. Nous, au FICEP, c'est vraiment la solidarité entre ceux qui sont plus grands et ceux qui sont petits et qui ont besoin pour exister, pour se faire connaître, de ceux qui sont plus grands.
1: De mi-septembre à mi-octobre, les 58 centres culturels étrangers s'unissent pour une programmation commune appelée la rentrée des cultures.
0: Les coulisses des centres culturels étrangers, un grand reportage signé Julien Baldacchino.
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0: La maison de la radio, la nuit, ce sont quelques lampes de bureau éclairées, un silence un peu particulier, entrecoupé d'un bonjour ou d'un bonsoir, parce que le temps est tout relatif dans ces moments-là. C'est une forme de quiétude idéale aussi pour découvrir les titres à la une de vos quotidiens, notamment Libération, qui nous offre un sourire. Avec son Game of Rose, peut-on lire, pour Game of Thrones, évidemment, le sujet La Primaire, qui mobilise aujourd'hui et demain les adhérents et sympathisants socialistes et sociaux-démocrates. Le premier tour, à l'issue incertaine, commente le quotidien, qui illustre son propos par un dessin où on peut voir un monticule d'armes tranchantes et les 5 candidats prêts à en découdre. Le Figaro aussi s'intéresse à ce vote et titre « Primaire à gauche sous tension » pendant que la Dépêche du Midi écrit « L'heure du choix ». Oubliez les mobilisations de la jeunesse, certainement pas. L'Est Éclair a choisi comme titre « Le grand besoin d'écoute des lycéens ». La Croix se demande pourquoi ça coince encore et l'Humanité affirme « Blocus anti-RN ». Ce matin, vous constaterez que la presse aime ses lecteurs et lectrices et prend soin de nous. Midi Libre évoque cette enquête de satisfaction qui prouve que les touristes sont enchantés par l'Occitanie. 97% d'entre eux se disent satisfaits de leur séjour dans la région. Le Parisien aussi prend soin de nous et propose un guide pour ne pas payer trop la taxe foncière. Quant au magazine du week-end, il nous fait saliver. Un spécial gastronomie, food, pour user d'un anglicisme, avec en première page le visage solaire du chef Maurice Acco. Cuisine et élégance, voilà pour le titre. Tout le numéro est consacré à la nourriture, à ne surtout pas lire si vous avez faim, évidemment. Même les mots fléchés célèbrent des plats français. Choucroute, c'est un des mots à trouver. Ne me remerciez pas. À 5h18, le vendredi, nous avons pris l'habitude de retrouver Eric Fotorino, directeur de l'hebdomadaire Le 1. Il nous offre son regard sur la France et ce matin, cela commence avec une devinette.
10: Qui a prononcé ces mots à la tribune de l'Assemblée ? Je ne suis pas de ceux qui croient qu'on peut supprimer la souffrance en ce monde, mais j'affirme qu'on peut détruire la misère. Je ne dis pas diminuer, je dis détruire. Et tant que le possible n'est pas fait, le devoir n'est pas rempli. Un député socialiste, un insoumis ? Oui, à sa manière, puisque ce discours prononcé en juillet 1840 le fut par un républicain sensible aux injustices sociales, un certain Victor Hugo. Je vous vois déjà, Jérôme, redouter une chronique anachronique, mais si je brandis le nom du grand auteur, comme l'appelait Juliette Drouet, c'est qu'en lisant l'auteur des Misérables, dont une nouvelle adaptation arrive sur les écrans, je suis persuadé que les grands textes sont toujours d'actualité. Lisez les premières lignes de La Peste de Camus, paru en 1947, et vous verrez que le docteur Rieux ou le rat mort dans l'escalier annoncent les peurs que suscita l'épidémie de Covid. Lisez encore ce poème tragique de Marguerite Yourcenar, simplement titré « Gare des migrants, Italie du Sud », écrit en 1959. Vous verrez surgir le drame des migrants hébétés, redoutant que le rapide les écrase, eux les éternels écrasés. J'en dirai donc autant des Misérables, parus en 1862, mais dont les personnages continuent de vivre ou survivre sous nos yeux.
11: Jean Valjean, Cosette, Fantine, combien sont-ils aujourd'hui en France ?
10: En 2024, près de 10 millions de personnes vivaient en France sous le seuil de pauvreté, surtout des chômeurs, des familles monoparentales, des moins de 18 ans et aussi un tiers des immigrés de notre pays. Si j'ajoute que près de 2,5 millions de personnes ont eu recours aux banques alimentaires, que 350 000 n'ont pas de domicile et que, faute de moyens, 30% des Français ont déjà dû renoncer à se soigner après un problème de santé, le tableau est sombre.
11: Qui sont-ils, au fond ?
10: Alors, nous avons rencontré cette semaine des gens qui ont accepté de donner dans le 1 des témoignages bouleversants. Cosette, aujourd'hui, s'appelle Médina, une jeune fille ballottée depuis l'âge de 7 ans dans des familles d'accueil où elle a subi des viols à répétition avant de connaître la prostitution. Son constat est sans appel, l'aide sociale à l'enfance ne m'a pas protégée. Jean Valjean, lui, s'appelle Khaled. Gamin affamé, il volait des chips. Plus tard, il multiplia bagarres et braquages. 30 ans de sa vie, il les a passés derrière les barreaux. Avant de trouver la lumière, en écrivant une autobiographie, Les couleurs de l'ombre. Aujourd'hui, quand il retourne en prison, c'est pour animer des ateliers d'écriture. Quant à Fantine, la mère de Cosette, elle s'appelle Audrey. Elle a tout perdu après une maladie neurologique qui ne lui permet plus de porter les enfants. Or, depuis 20 ans, c'était son métier de garder des petits et de les serrer contre elle. Elle a vendu sa maison, a survécu grâce au secours populaire, a dégringolé si bas qu'elle se souvient de ce jour où elle n'a pu offrir un sac de billes à son fils de 9 ans. Puis Audrey s'est relevée, a enfin reçu une pension d'invalidité après un an de paperasse. Mais elle continue de compter chaque euro, la faute à Voltaire, la faute à Rousseau, vous connaissez la suite. Fermez une prison, ouvrez une école, disait Hugo, mais à l'école de la vie, combien de fragiles, de laissés pour compte, ont l'impression de vivre en prison.
0: C'est la France et Victor Hugo par Eric Fotorino. C'est tous les mercredis dans le 13-14 de Jérôme Canet et dans votre matinale du vendredi. Quittons la France pour rejoindre l'Australie de Courtney Barnett. À 38 ans, l'auteur, compositrice et interprète débarque avec son nouveau titre énergique, Same. Bon réveil à l'écoute de France Inter.

0: Courtney Barnett sera en concert ce dimanche au Casino de Paris.
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0: À 5h25, on peut rire, évidemment, surtout quand Rebecca Balestra arrive. Cette semaine, elle était dans France Culture, l'émission portée par Maïtena Birabin, et Rebecca avait quelques remarques à faire au sujet du cerveau des hommes et de celui des femmes.
2: Ignacio, le cerveau. Je suis un cerveau mâle de 3 kilos, naturellement plus lourd et performant que la cervelle féminine, puisqu'il est de notoriété publique que les femmes ont moins d'acuité que les hommes. Déjà parce qu'elles perdent en neurones quand elles mettent bas. Je n'invente rien, vous prenez en matière grasse et vous faiblissez en matière grise, mesdames. On appelle ça le baby brain. Votre cervelle en prend un coup, en plus de vos mamelles. Écoutez, de toute façon, les femmes ne sont pas faites pour penser, pas plus que pour conduire. Enfin, ne parlons plus de ça. Pardon, je louchais sur vos loches, Maïtena, je suis un cerveau masculin, je suis incapable de faire deux choses à la fois. Qu'est-ce que je disais? Ah oui, alors je vais commencer par citer Duras, parce que vous savez, nos jeunes qui disent qu'ils n'arrivent pas à se concentrer dans leur collège insalubre, eh bien, Duras disait qu'elle écrivait dans un état d'extrême déconcentration. Ouais. Et que de croire qu'on est seul devant sa page serait prétention, que tout nous arrive, de tous côtés. Alors à ces jeunes arrogants, je répondrais que si quelques cafards volants, que si un peu d'amiante, que si un conduit d'aération qui vous tombe sur le coin de la gueule peuvent vous distraire de Schopenhauer, eh bien j'ai peur pour votre génération, voilà. On nous parle de bâtiments vétustes, de lycées en ruine, mais enfin, on n'a pas besoin d'être dans un palais pour lire cette chienlit de Belle du Seigneur. Proust n'en est pas moins pédant et ronflant dans un bâtiment désamianté. Autrefois, on faisait la révolution, mais le livre à la main. De nos jours, les gens ne lisent plus, déjà parce qu'on n'a plus qu'un seul sujet en littérature. Maintenant, c'est l'inceste. Les bonnes femmes trouvent le sujet novateur, mais enfin, Sophocle l'avait fait avant elle avec Oedipe. Lui n'a pas attendu NTM pour niquer sa mère. D'ailleurs, en Grèce antique, berceau de la civilisation, la pédérastie était éducative. Autrefois, les têtes étaient bien remplies, ainsi que les culs. Nous sommes dans une misère intellectuelle aujourd'hui, avec l'appauvrissement du vocabulaire, les voilà, les wesh ont colonisé quasi l'entièreté de la langue française. Et je ne vous parle même pas de la laideur de ces nouveaux acronymes pour déviants sexuels et lésés cérébraux, la TDAH, HPI, LGBTQI-. Mais je ne veux pas connaître votre trouble, Maïtena, ça ne m'intéresse pas. Mais sachez que l'hystérie se traite très bien par électrochoc. Même chose pour vous, Xavier. Il n'y a qu'un seul remède contre le fanatisme de Mylène Farmer, la lobotomie. Aujourd'hui, mais il n'y en a plus que pour le sexe, rien pour le cortex. Le niveau des fessiers est remonté, mais alors le QI est au plus bas. Et les Bieber sur Quotidien qui vient nous parler de sa routine skincare avec sa peau donut glaze, là, c'est sûr qu'à côté de sa connerie, tout paraît brillant. C'est amusant, hein, cette forme de donut arrondi avec cette cavité, ce vide abyssal en son centre. Eh bien, c'est une métaphore de tête creuse qui dénote de la vacuité intellectuelle du monde moderne. Mais enfin, je m'arrête là avec l'image du donut. Un trou huileux, ça va nous exciter, Xavier. Et puis enfin, tout ça, je le dirai hein, en termes plus polissés quand on sera à l'antenne. Vous allez voir.
3: Ben, on est à l'antenne, là.
2: Tout de suite, là?
3: Mais oui, c'est...
2: Ça a commencé?
3: Mais oui.
2: L'émission a commencé?
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0: 5h29. La matinale se poursuit avec une voix magnifique et magnifiée par les mots de Mathieu Conquet, avec un succès entrepreneurial raconté par Anaïs Feugin, avec les ondes positives de Christophe André et l'énergie d'un homme déjà debout. À 5h45, nous appellerons en effet Stéphane Nico, il est ancien jockey, il est devenu formateur. Bienvenue si vous nous rejoignez sur France Inter, il est 5h30. Le journal avec Philippe Père. Bonjour Philippe.
3: Bonjour Eva, bonjour à tous.
0: Le retour d'une émission politique qui a marqué
3: toute une génération de Français lors de Vérité ressuscitée hier soir sur France 2 avec comme premier invité Édouard Philippe. Le candidat tente de dérouler sa campagne alors qu'il est engagé dans une primaire qu'on peut dire sauvage avec Gabriel Attal. Le maire du Havre, adepte de ses longs formats pour développer, s'est prêté à l'exercice, Mathieu Bonnour.
8: Premier livre écrit par Édouard Philippe, titre « L'heure de vérité », une fiction politique place à la réalité pour le candidat de droite et qui le revendique.
9: Moi, ce que je propose aux Français, c'est d'abord de faire en sorte que, en travaillant un peu plus, on gagne nettement plus.
8: Clin d'œil à Nicolas Sarkozy. Le maire du Havre pose ses marqueurs. Les racines judéo-chrétiennes de la France, le danger de la dette, remettre les comptes dans l'ordre. Pierre après pierre, il bâtit sa campagne avec les classiques de son camp.
9: Notre politique d'intégration ne fonctionne pas. Un certain nombre de nos services publics sont saturés par une immigration qui est aujourd'hui trop importante. Il y a des gens qui le contestent. Moi, je le crois.
8: Divisé par deux l'immigration, ne pas remplacer un fonctionnaire sur trois qui va partir à la retraite, c'est le vieil UMP, raille une figure du bloc central. Quand le candidat déroule sa vision, ses propositions, il détricote au passage une partie de l'héritage d'Emmanuel Macron. Parcoursup ou le réarmement démographique, il n'est pas convaincu. Et une dernière proposition.
9: Toutes les familles à partir du premier enfant, une allocation familiale unique qui permet de verser 350 euros dès le premier enfant. C'est assez différent de ce qui existe aujourd'hui.
8: Rituel oblige, Édouard Philippe signe le mur de l'émission avec ces mots, allons enfants, croyons en nous.
3: Mathieu Bonnour, revenir sur Parcoursup, parmi vous l'entendiez les propositions d'Édouard Philippe, c'est l'une des revendications des lycéens qui demandent aussi plus de professeurs. C'est ce à quoi le ministre de l'Éducation nationale a tenté de répondre hier soir sur TF1. Édouard Geffray a annoncé l'arrivée de 3000 remplaçants d'ici à mardi dans les lycées où la situation est la plus critique. Pas de quoi pour l'heure mettre fin au mouvement. Une cinquième journée de manifestation des lycéens est annoncée mardi 13 octobre, au lendemain d'une journée qui aura mobilisé 71 500 personnes selon les autorités. Journée marquée par le saccage d'un lycée à Lormont, près de Bordeaux en Gironde. Le coût des dégâts, encore en cours d'évaluation, devrait s'élever entre 100 000 et 200 000 euros selon le proviseur. À l'étranger, les États-Unis annoncent s'inviter à la table des discussions avec l'Ukraine. Les conseillers à la sécurité nationale de la France, de l'Allemagne et du Royaume-Uni, de même que des représentants de l'Union européenne et de l'OTAN. Des pourparlers prévus aujourd'hui à Miami et qui doivent porter sur de nouvelles idées pour mettre fin au conflit avec la Russie.
0: Un recul attendu de la production viticole cette année en France.
3: Et à un niveau historiquement bas, entre les canicules, les sécheresses inédites et les plans d'arrachage, il faut s'attendre à une baisse de 2% par rapport à l'année dernière, déjà mauvaise. Parmi les territoires particulièrement concernés, l'Aude, où les viticulteurs ont justement manifesté cette semaine pour dénoncer la hausse des coûts de production. Alors comment ces viticulteurs du département affrontent-ils la crise qu'ils traversent ? C'est le reportage de Maria Melkurdi.
10: Fabien Mariscal, 51 ans, est viticulteur depuis 10 ans dans le massif des Corbières, un vignoble familial qu'il a agrandi au fil des ans. Il nous emmène devant les parcelles qu'il a dû faire arracher en 2024 pour tenir le coup économiquement.
11: Moi, j'ai arraché 15 hectares. Sur les 60, c'est des vignes qui ne poussaient plus. Il y avait 10-15 cm de pousses. Sur ces vignes, la seule rentabilité, c'était un arrachage définitif. C'était ça où j'explosais en plein vol. Je mettais la clé sur la porte. Grâce à cet arrachage, j'ai pris une petite bouffée d'air. Ces vignes ne produisaient plus assez et c'était plus rentable. Chaque fois que je mettais un tracteur ou mon pied dedans, je perdais l'argent.
10: Cette bouffée d'air, ce sont les 4000 euros qu'il a reçus par hectare arraché. Pas d'autre choix, selon lui, après les aléas climatiques à répétition depuis 5 ans.
11: 2021, grêle, gel. 22, une jolie récolte. Depuis 2022, les rendements en chute libre de la sécheresse. En 2024, des rendements pitoyables. Pitoyables, voire au ras des pâquerettes.
10: Cette année, la récolte est légèrement meilleure que celle de 2025, grâce aux pluies hivernales qui sont restées dans les sols. Mais incertitude climatique oblige. L'exploitant commence à se diversifier avec un élevage de poules pondeuses en plein air.
11: Ça permet de rentrer en revenu.
10: Et sécuriser l'activité dans un contexte de baisse de la consommation du vin.
3: Maria Melkurdi, et je vous signale cette émission spéciale sur France Inter consacrée à la crise viticole. les équipes du 13-14 dans l'Aude à la mi-journée. Et puis vous connaissez, vous utilisez peut-être même Claude, cette intelligence artificielle qui a réponse à tout. Eh bien Anthropic, l'entreprise qui l'a développée, a annoncé hier interdire tout comportement abusif ou cruel envers lui. La règle va entrer en vigueur à partir du 12 novembre et elle ne s'appliquera que dans des cas extrêmes.
0: Moi, je pense qu'on va en reparler. Merci beaucoup, c'était le journal de Philippe Père. Et dans votre ciel aujourd'hui, eh bien, le calme est de retour. Il reste des grisailles et des brouillards ce matin, nombreux, notamment dans les vallées et près des cours d'eau. Mais tout ça va se dissiper dans la matinée pour laisser place aux éclaircies plus généreuses au nord. Davantage de nuages et quelques averses, parfois orageuses, sur le sud-ouest et sur les reliefs dans l'après-midi. Quant aux températures, vous allez le constater, elles sont fraîches ce matin, de 6 à 14 degrés, avant une légère remontée cet après-midi et une moyenne de 20 à 28 degrés.
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0: De la musique comme tous les vendredis et c'est avec Mathieu Conquet. Bonjour Mathieu.
12: Bonjour Eva Rock.
0: Et ce matin, vous nous parlez d'une voix venu de Londres.
12: Et d'au-delà même, du Royaume-Uni, d'Éthiopie et du Soudan, où elle a grandi. Sur la pochette de son premier

Très belle voix. Dès le premier morceau, voilà, on est transporté dans ce disque en Éthiopie, dans les montagnes du Nord, par la voix d'Alewiya. Elle a 31 ans, elle chante en anglais et en amharique ici. Alewiya Demis, née en Arabie Saoudite d'une mère éthiopienne, d'un père égyptien. Elle a grandi au Soudan, pays que ses parents ont dû fuir pour l'Angleterre. Et après une adolescence dans l'ouest de Londres, elle a été repérée par une agence de mannequins, un début de carrière qui l'a conduit à New York. Alors je crois qu'elle garde pas forcément des très bons souvenirs de ce monde de la mode, mais en tout cas ça lui permet de se lancer en musique. Elle qui a commencé à composer sur son ordinateur en 2015, on ne dira jamais assez combien GarageBand, ce logiciel, aura été important pour beaucoup de débutants. Et puis elle qui écoutait surtout du Nirvana, du rock, du grunge, elle va petit à petit mêler cette écriture à des sonorités orientales, au masenko, qui est une sorte de violon monocorde qu'on trouve en Éthiopie, dans les Asmaribet, les maisons de musique. Vous plongez tout ça dans l'énergie des clubs londoniens et dites-moi si ça ne vous remue pas. Alewiya.

0: Hero FM, j'ai déjà entendu ça sur Inter, hein. La voix d'Aléluia.
1: Mais oui, son premier album est sorti cet été, Eva, et puis le morceau, il est souvent passé sur notre antenne. Aléluia sera en concert le 14 novembre prochain à Paris, au Petit Bain. Alors, on a choisi un nouvel extrait de son album Zéro. Alors Zéro, il y a toute une symbolique philosophique, mathématique, dans ce choix du zéro. Bon, j'ai pas le temps de vous raconter, on va écouter Maktoub, c'est écrit Le Destin. C'est un morceau qui parle de la prière, de l'humilité et de choses très concrètes aussi. Maintenant, le quartier est en ébullition. Comment ose-t-il corriger ma façon de parler ? J'ai reçu une lettre du gouvernement. Il pensait pouvoir me faire taire, mais je viens d'Éthiopie. C'est dans mon sang de résister à ces cages. Alléluia !

0: Alléluia à retrouver dans la playlist de France Inter. Merci Mathieu. Et puis on vous retrouve évidemment ce soir à 21h pour d'autres découvertes.
1: Oui, Eva, il y aura Alléluia, mais aussi des Brésiliens, des Fugees. Je vous parlerai de la rencontre entre Iggy Pop et Mogwai et puis d'une usine de faux vinyle à Londres. C'est une Oula. Histoire géniale. Et je remets le son à 21h. À ce soir.
0: À ce soir.
2: Et il y a parfois de belles histoires entre patrons et salariés. Grand reportage en Meurthe-et-Moselle. Alors que 500 000 patrons vont prendre leur retraite dans les 10 prochaines années, le pacte Papin, dispositif du budget 2027, propose de faciliter la cession des PME aux salariés. C'est ce qui s'est fait dans cette petite entreprise de la banlieue de Nancy. Et c'est Anaïs Fuega qui nous raconte cette success story.
3: C'est un immeuble modeste d'un

0: Étage au milieu d'un quartier résidentiel à Essey-les-Nancy.
1: Bonjour Anaïs Aubry.
0: Au rez-de-chaussée, les locaux d'APG.
1: Donc ici, c'est les bureaux de l'intégralité de l'équipe. Donc nous avons ici 13 personnes qui y travaillent.
0: Anaïs Aubry, 41 ans, a racheté il y a moins d'un an ce cabinet de ressources humaines à son patron.
1: Je suis arrivée il y a maintenant 19 ans en tant que stagiaire. C'est ma seule expérience professionnelle, hormis mes petits jobs d'étudiante. J'ai gravi tous les échelons dans cette entreprise. J'étais arrivée au maximum en tant que salariée. Moi, j'étais sa collaboratrice. Il était mon dirigeant, mon supérieur hiérarchique. On n'est pas toujours d'accord sur le prix, sur les conditions, etc. Bah, tout ça, ça prend forcément un petit peu de temps.
0: Principal obstacle à la reprise par les salariés, le financement. Toutes les banques ont refusé, sauf une.
1: Moi, j'ai ma vie de salarié derrière moi et c'est tout. Donc forcément, je n'avais pas les fonds propres que peuvent avoir d'autres entrepreneurs. Pour autant, je connais parfaitement les clients, je connais parfaitement les salariés que j'ai moi-même recrutés. Donc ça a donné confiance aux banques. Mais effectivement, sur le papier, je n'étais pas la plus riche.
0: Pas la plus riche, mais elle était pour son patron, Philippe Boyon.
2: Le choix du cœur, ça n'a sans aucun doute pas été la meilleure option. Mais c'est l'option du cœur.
0: Aujourd'hui retraité, très occupé.
3: Ça a été la première phrase qu'elle m'a dit.
0: Bénévole dans le monde de l'entreprise, il a préparé la vente de la sienne il y a plusieurs années.
2: L'enjeu, c'est finalement de valoriser ces 25 années de travail, puisqu'on dit souvent qu'un chef d'entreprise, il a réussi sa vie de chef d'entreprise le jour où il a signé une vente. Et l'option du cœur vaut un prix. C'est le critère le plus important, c'est pas le critère financier, vous l'avez compris. Il y avait d'autres propositions qui étaient effectivement plus élevées.
0: Mais qui auraient changé l'état d'esprit et l'organisation de son entreprise. À APG, Mandy et Laure, salariés depuis 10 et 1 an, apprécient.
4: Tout s'est bien passé parce que j'ai ressenti qu'il y avait une continuité avec une vision un petit peu plus différente par rapport à l'entreprise.
5: Elle connaît tous nos métiers. En plus, Anaïs, elle a fait tous les métiers dans l'entreprise. Donc, elle sait forcément de quoi on lui parle.
0: Elle, qui a changé de vie professionnelle.
1: Mon poste de salarié, je ne pouvais plus le faire. Je n'avais plus le même temps. On change de métier. Je savais que ça allait être très sportif et c'est le cas. Entre l'ampoule qui pète, les toilettes qui sont bouchées, le client qui n'est pas content.
0: Pour faciliter les transmissions, le pacte Papin propose des avantages fiscaux pour un patron qui vend à un salarié et des frais de notaire presque nuls pour les repreneurs. Des coups de pouce vus d'un bon oeil par Mohamed Khalige.
6: Ça peut être intéressant.
0: Il suit une quarantaine de transmissions tous les ans à la Chambre de commerce et d'industrie de Nancy.
6: Mais on ne construit jamais son projet en fonction des aides.
0: Selon lui, une création d'entreprise a 65% de chances de survie à 5 ans, 85% pour une reprise et encore plus quand c'est un salarié qui la reprend.
6: Le salarié en question, il est connu déjà par les fournisseurs, par les clients. Et l'avantage, c'est qu'on maintient les savoir-faire, les compétences, les emplois sur le territoire.
0: Pour lui, l'intérêt du pacte Papin, c'est surtout de mettre le sujet sur la table. Anaïs Aubry y tient aussi.
1: Ce que j'aimerais, c'est de reproduire l'histoire que j'ai vécue finalement. Moi, j'ai envie de témoigner que c'est des belles aventures, enrichissantes, très rythmées. Mais quand la réussite est là, elle est galvanisante.
0: Actuellement, 6500 entreprises sont reprises par un salarié chaque année. Le ministre des PME espère doubler ce chiffre.
7: Le grand reportage d'Anis Feuga, toujours disponible sur l'application Radio France.
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7: Et à 5h45, la parole est à vous qui nous écoutez et vous qui êtes déjà debout. Bonjour Stéphane Nico.
9: Bonjour.
7: Où êtes-vous exactement et vous vous êtes réveillé à quelle heure? Je vous jure que ce seront les questions les plus personnelles de cette interview.
9: Alors, écoutez, je me lève à 5h30, 5h15, 5h30, pour commencer à 6h.
7: Et vous êtes dans quelle région de France?
9: Est-ce que dans l'Oise.
7: Dans l'Oise, à Gouvieux, c'est ça?
9: Oui, c'est ça, tout à fait.
7: Et Stéphane,
9: dans une école de formation de jockey.
7: À une formation de jockey. Donc, j'imagine que vous êtes debout, pas forcément pour le plaisir, mais surtout pour le travail.
9: C'est pour le travail, mais aussi pour le plaisir, parce que je suis passionné quand même pour des chevaux de course, donc des chevaux. Et c'est vrai que c'en est mon métier. Donc, je suis. Alors, c'est debout pour de bonheur, mais c'est.
7: Oui.
9: C'est parce que c'est l'entraînement, c'est parce que j'entraîne des athlètes. Donc voilà, comment on appelle ça?
7: Vous êtes formateur.
9: C'est les inconvénients d'un métier.
7: Et oui, c'est ça. Vous êtes formateur à la FASEC, c'est l'association de formation et d'action sociale des écuries de course. Mais vous avez eu une première carrière, Stéphane. Vous étiez jockey dans un premier temps dans votre vie professionnelle?
9: Alors là, je suis formateur technique là où j'ai été élève en étant jeune.
7: Oui.
9: C'est vrai que j'ai eu une
7: Est-ce qu'on vous entend ?
9: Jockey.
7: Oui, pardon, ça avait coupé un peu. Vous étiez jockey, c'est ça, hein ?
9: Ouais. Oui, c'est ça. J'ai eu ma première carrière qui a été jockey et cavalier entraînement. Et puis maintenant, je suis devenu formateur technique. Donc, je m'occupe des jeunes et je leur enseigne le métier que j'ai connu. Quoi.
7: À quel âge vous aviez commencé votre carrière ?
9: Alors moi, j'ai commencé, j'ai été élève à l'âge de 14 ans. Mais c'est vrai qu'on commence à recruter dès l'âge de la quatrième, donc c'est-à-dire 12-13 ans, pour les emmener vers une vie professionnelle.
7: Et vous êtes resté jockey combien de temps ? Combien d'années ?
9: Oh, en gros, j'ai été 15 ans jockey. J'ai eu une carrière un petit peu, plutôt moyenne, mais j'aimais beaucoup. J'étais très passionné par mon métier. Donc, j'ai été plutôt jockey d'entraînement. Donc, j'ai préparé les chevaux à devenir des cracks, quoi.
7: Et pourquoi vous dites moyenne ? Parce que vous n'avez pas gagné. Vous n'avez pas eu que des victoires dans votre carrière, c'est ça ?
9: J'ai eu une petite carrière.
7: Ah, le son n'est pas très bon. Est-ce qu'on vous a perdu ?
9: Oui, vous m'entendez ?
7: Ah non, oui, on vous entend. Oui, on vous entend. On vous entend, Stéphane Nico.
9: Oui, j'ai eu à peu près 500 montes. J'ai eu...
7: La liaison n'est pas très, très bonne. Hein. On le sait, la carrière de jockey, c'est des victoires et des échecs, évidemment. Est-ce que vous nous entendez, Stéphane ?
9: Oui, moi,
7: oui, vous entendez. Ah ben, vous nous entendez. C'est nous qui avons des petits problèmes pour bien vous entendre. Quelles sont les professions que l'on endosse quand on vient dans votre centre de formation ? Vous les formez à quoi exactement, vos élèves ?
9: Alors, on forme les jeunes à travailler autour du cheval. C'est-à-dire qu'on forme les jeunes à devenir du personnel des courses.
7: Ah oui, on a une liaison un peu erratique.
9: Des écuries.
7: Je me demande si c'est
9: pas... Je vous entends très bien.
7: Oui, vous nous entendez bien, mais je me demande si c'est pas vos chevaux, en fait, qui essayent de perturber notre interview ce matin.
9: C'est possible.
7: C'est possible.
9: C'est possible.
7: On essaye une dernière question, Stéphane, en espérant vous entendre. Quels sont les types de qualités que requièrent les formations auxquelles vous vous adossez ?
9: Alors, surtout de la passion.
7: Oui.
9: Surtout de la passion, c'est un métier qui est passion. C'est un métier où il y a beaucoup de d'inconvénients, mais surtout des gros avantages. L'avantage de travailler avec du cheval, donc quelque chose d'un animal, quelque chose de concret. Ça, c'est quelque chose d'important. Et c'est vrai que dans nos écoles, ce qu'on enseigne surtout, c'est le fait de pouvoir avoir cette fibre-là.
7: Bah vous savez quoi ?
9: Donc ça, c'est quelque chose d'important.
7: Eh bien là, on vous a très bien entendu et on a très bien entendu ce désir de transmettre votre passion. On vous remercie infiniment, Stéphane Nico, d'avoir été avec nous ce matin. Pardon pour la liaison technique qui était un peu compliquée. On vous souhaite une excellente journée à vous, à tous vos élèves et puis aux chevaux, évidemment. Bonne journée. En 2019, la voix de Matt Berninger, du groupe The National nous envoûtait avec son titre Oblivious, inconscient en français. Et il est assez normal de se sentir un peu hypnotisé par cette musique, un peu seulement, un moment de douceur qui nous accompagne encore ce matin.

0: Oblivions par le groupe The National mené par Matt Berninger.
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0: Chaque semaine dans Grand Bien vous fasse, Ali Rebéi nous offre un pas de côté avec Christophe André. Christophe André qui constate que nous sommes seuls face à la souffrance, la maladie, à la mort, à la vie même. C'est comme ça, mais il y a peut-être des solutions.
2: Quand je passe de temps en temps devant le bistrot de la petite place près de chez moi en fin de journée, il y a souvent plein de monde qui s'y retrouve. Des parents d'élèves, des collègues de bureau, quelques solitaires du quartier venus chercher de la compagnie. À chaque fois, j'éprouve ce sentiment agréable qui naît en nous à la vue de la socialité. L'impression que le monde tourne rond quand les humains sont ensemble. D'autres fois, c'est l'inverse. Je vois des petits groupes de jeunes ou de moins jeunes sur des bancs, de la même place, mais qui ne se parlent pas, souvent happés par leur portable. Alors, j'éprouve le sentiment opposé, l'impression que le monde ne tourne plus rond quand nous, les humains, ne sommes plus ensemble, mais silencieux, les uns à côté des autres. Dans les deux cas, il s'agit de lutte contre la solitude, bénéfique quand elle passe par le lien aux autres, toxique quand elle passe par les écrans. Les écrans, pour se sentir moins seul, c'est le problème qui se prend pour sa solution. Ça aggrave, bien sûr, le sentiment de solitude. C'est comme soulager sa faim en mangeant des fraises Tagada. La solitude est le problème central de toute vie humaine. Nous sommes des animaux sociaux et la solitude nous est une souffrance. D'ailleurs, le rejet social, le fait d'être mis à l'écart d'un groupe, active les mêmes circuits cérébraux de la souffrance que ceux des douleurs physiques. Ce qui est compliqué, c'est qu'il y a dans la condition humaine ce qu'on appelle une solitude ontologique, existentielle, irréductible. Face à la mort, la maladie, les épreuves de la vie, parce que personne ne peut souffrir ou mourir à notre place, même si nous sommes aimés et entourés, même si nous sommes consolés, à un moment nous nous sentirons seuls. Quand la nuit viendra, quand les paroles cesseront, que les autres dormiront, nous nous sentirons seuls. D'ailleurs, même dans nos grands bonheurs, nos grands enthousiasmes, nous pouvons nous sentir seuls. Personne ne peut comprendre absolument tout ce qui nous bouleverse. Et il y a beaucoup de choses que nous ne pourrons jamais partager. C'est comme ça. L'étonnant, c'est plutôt que ça ne nous tourmente pas plus souvent. C'est parce que nous avons des filtres d'oubli. Nos actions, nos distractions, nos liens sociaux. Surtout nos liens sociaux. Face à la solitude, nous avons l'amour. Attention, je vous parle de l'amour 2.0. Tel que le définit la psychologie positive, c'est-à-dire tout état de résonance affective positive entre deux personnes. Cet amour au sens large englobe toutes les formes de liens. Amitié, sympathie, attention, présence, affection, bienveillance, souci d'autrui. Et cet amour au sens large est la seule vraie consolation face à la solitude, même la solitude de nos derniers instants. Dans son bouleversant récit de fin de vie, la journaliste de France Info, Clémentine Vergniaud, raconte comment elle est apaisée par, je cite, « le sentiment que les médecins seront toujours là pour moi en cas de besoin, que je pourrai toujours compter sur eux ». Elle dit un peu plus loin « voilà ce qui m'apaise quand j'ai le plus peur de mourir, savoir que les gens resteront avec moi ». Je me souviens qu'un jour, mon collègue et ami, le psychiatre Christophe Fauré, écrivait un beau livre sur la solitude au sein du couple et lui donna pour titre « Ensemble, mais seul ». Si j'écrivais à mon tour un livre sur cette grande solitude ontologique des humains, je lui donnerais le titre inverse « Seul, mais ensemble ». Seuls, nous le sommes toujours finalement, un peu, beaucoup, immensément. Mais affronter ensemble nos solitudes, nous les confier les uns aux autres, les partager, c'est quand même beau, non ?
0: 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À suivre, la météo.
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0: Stéphanie Fromentin, bonjour.
5: Bonjour Eva.
0: Les nuages reviennent au nord.
5: Oui, de la Manche au Poitou-Charentes et à la frontière belge, le ciel sans nuages densément ce matin. Des plus faibles s'installent. Sur les Alpes, quelques averses résiduelles se déclenchent encore mais s'atténuent en journée. Tandis que la Corse reste sous des averses orageuses pour la journée. Sur le reste du pays, hormis quelques brouillards dans le nord-est, la matinée est calme et ensoleillée. Et puis cet après-midi, le ciel va se couvrir sur toute la moitié nord. Les pluies faibles et éparses se renforcent le long des côtes de la Manche et sur la Flandre en fin de journée, tandis qu'au sud, le temps reste sec, largement ensoleillé des Pyrénées à la région PACA. Le vent d'ouest, lui, se lève sur les départements côtiers de la Manche dans l'après-midi. Il souffle aussi jusqu'à 60-70 km par heure en rafale en bord de mer, comme dans le domaine du Mistral et de la Tramontane.
0: Et la fraîcheur est automnale, hein, l'a senti ce matin.
5: On l'a bien senti, les températures au réveil ont encore baissé d'un cran, 3 à 8 degrés dans les terres, voire 1 ou 2 degrés près du Jura, bon, nous on n'est pas là-bas, en Champagne, Ardennes, Bourgogne, Sologne, Auvergne et Limousin, on est près des gelées. Cet après-midi, les valeurs sont vraiment automnales, 12-17 degrés en général. Il fait un petit peu plus doux en bord de mer, je vous le concède. 18-23 degrés sur le pourtour méditerranéen. 17-20 près de la Manche, mais aussi sur une ligne qui relierait la Bretagne au piémont pyrénéen.
0: Merci beaucoup Stéphanie Fromentin. Vous partez pas très loin parce qu'on a encore besoin de vous tout au long de cette matinale. Nous entamons la deuxième heure justement de cette matinale du vendredi. Une deuxième heure rythmée par le bruit d'une balle de tennis de table. Avec Esprit Sport, le son des pages des journaux qu'a feuilleté pour nous Marc Voinchet par la voix de Vanessa Paradis, toujours présente dans la playlist de France Inter. Nous entendrons aussi la voix d'Amande Bazarol, coordinatrice d'urgence pour Médecins Sans Frontières. Comment vit-on à Gaza, 3 ans après le 7 octobre? C'est la question de la matinale et la question que nous lui poserons, elle qui a été chef de mission dans ce territoire. Bon réveil et bonne journée à l'écoute de France Inter. Il est 6h.
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0: Le journal de Céline Aslo. Bonjour Céline.
8: Bonjour Eva, bonjour à tous. 3000 professeurs de plus devant les élèves dans les prochains jours, c'est la promesse d'Édouard Geffray. Le ministre de l'Éducation nationale a présenté hier soir une première mesure concrète après 10 jours de mobilisation dans les lycées. Mais pourquoi avoir attendu aussi longtemps? Répond en substance, on va l'entendre, le principal syndicat d'enseignants du second degré. 3 ans de guerre à Gaza et des familles déchirées. France Inter sur le terrain ce matin, la rencontre d'une jeune Gazaoui soignée en 6 Jordanie, elle n'a pas revu ses frères et sœurs depuis le 7 octobre 2023. C'est la dernière étape de son grand voyage autour de la planète. Sophie Adenau attendue à Cologne cet après-midi en Allemagne, au Centre européen des astronautes, avec du repos, beaucoup de repos au programme. Et puis des protections hygiéniques à la disposition des supportrices de foot. C'est l'innovation de la saison au Parc des Princes et on y revient à la fin de ce journal.
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8: Il y aura des annonces d'ici la fin du mois d'octobre, avait dit mercredi Sébastien Lecornu lors de son allocution. Édouard Geffray est allé un peu plus loin hier soir. Sur le plateau TF1, le ministre de l'Éducation nationale a présenté une première mesure concrète destinée à calmer la colère des lycéens. 3000 professeurs remplaçants vont arriver dans les prochains jours dans les établissements où les besoins, dit-il, sont les plus urgents.
9: Grâce à un logiciel que j'avais demandé il y a un an, on a pu, en ce début d'année, c'est la première fois qu'on le déploie, identifier les établissements qui sont des situations que je qualifierais de très problématiques. Donc il y a 114 lycées dont je dirais qu'ils sont rouges et 400 qui sont oranges, pour faire simple. Et dans ces lycées, on va déployer des enseignants à partir de demain, qu'on va prendre dans... Enfin, on a 3 leviers. On a un premier levier, c'est qu'on a 3000 professeurs remplaçants qui actuellement ne sont pas devant élèves. Ils voudraient l'être, mais ils ne sont pas affectés devant élèves. 3000 professeurs, parce que jusqu'à présent, on savait mal les affecter, notamment. Et donc... Dans les prochaines heures, on a 3000 professeurs qui vont rejoindre ces établissements. Deuxième élément, c'est que je vais autoriser les recteurs à recruter plus que ce qui est normalement autorisé, quelques centaines de professeurs de plus, là où nous avons des besoins. Et par ailleurs, on va également donner plusieurs centaines de milliers, pour faire simple, d'heures supplémentaires, ce qu'on appelle le pacte enseignant, par anticipation aux proviseurs pour qu'ils puissent procéder à des remplacements de courte durée à l'intérieur de leurs établissements, avec les professeurs volontaires.
8: Édouard Geffray, hier soir, invité du JT de TF1, mais il s'agit là d'une annonce bâclée, réagit Sophie Vénétité. C'est la secrétaire générale du syndicat SNES-FSU qui s'étonne de découvrir cette cartographie des professeurs remplaçants.
10: On se demande un peu d'où sortent ces 3000 personnes. Comment se fait-il que ces 3000 collègues étaient finalement en attente d'affectation? on découvre que c'est peut-être à cause d'un problème de logiciel. Tout ça interroge beaucoup. Et puis, si ces 3000 collègues arrivent bien devant les élèves dans les prochains jours, il faut bien voir que ça va aussi affaiblir le potentiel de remplacement pour les mois de novembre et décembre, puisque ça veut dire qu'on aura moins de remplaçants disponibles, puisqu'ils auront tous été affectés sur ce début du mois d'octobre. Donc, c'est vraiment une réponse de très court terme, sans doute pour répondre politiquement et médiatiquement et montrer qu'il y aura des professeurs devant les élèves dans les prochains jours, mais rien ne dit que ça sera le cas au mois de novembre, au mois de décembre ou au mois de janvier. Et on a surtout l'impression d'une forme de réponse précipitée dans le contexte d'une mobilisation qui continue.
8: La secrétaire générale du syndicat SNES-FSU, principal syndicat d'enseignants du second degré, au micro de Camille Marégaud. Édouard Geffray assure qu'il y aura d'autres mesures inspirées, dit-il, des contributions des lycéens sur la plateforme de concertation mise en ligne en début de semaine. Leur parole va être entendue, nous en tirerons des conséquences dans le projet de budget, dit le ministre sans plus de précision sur les chiffres. Cela va-t-il satisfaire les élèves mobilisés? L'intersyndicale étudiante appelle en tout cas une nouvelle journée de mobilisation, de rassemblement, de grève mardi prochain. Hier, le mouvement a été un peu moins suivi, avec tout de même 70 000 personnes qui se sont rassemblées partout en France, selon les chiffres du gouvernement, dont 25 000 dans les rues de Paris.
0: De nouvelles frappes menées sur la bande de Gaza.
8: Oui, les services de secours du territoire palestinien font état de 7 morts dans plusieurs attaques distinctes. L'armée israélienne explique avoir visé des agents militaires au sein d'organisations terroristes. 3 ans après le 7 octobre et le lancement de l'offensive contre le Hamas à Gaza, les frappes se poursuivent donc malgré le cessez-le-feu. La situation est toujours extrêmement préoccupante et le conflit continue de déchirer des familles. Près de 600 malades gazaouis sont ainsi hospitalisés en Cisjordanie, sans possibilité de rentrer dans l'enclave palestinienne. C'est le cas de cet enfant de 12 ans qu'Erwan Chassin a rencontré France Inter sur le terrain à l'hôpital universitaire de Naplouse.
11: C'est à peine si elle parvient à garder les yeux ouverts dans son fauteuil roulant sous les néons du couloir de l'hôpital. Souffrant d'une maladie génétique rare, dans l'attente d'une greffe de rein, Foula a quitté Gaza avec sa mère en juillet 2023, avant la guerre, pour être soignée en Cisjordanie.
12: Grâce à Dieu, je vais mieux. Le traitement est excellent, mais psychologiquement, ça ne va pas.
11: Ça ne va pas car elle a laissé derrière elle, dans un Gaza dévasté par les bombes, ses 6 frères et sœurs.
12: Mes frères là-bas sont épuisés au quotidien. Ils doivent travailler, dormir sous des tentes. Il n'y a pas de vie à Gaza.
11: Sa mère Mina a pu l'accompagner.
13: Je me suis retrouvée entre deux feux. Mes enfants restaient là-bas et ma fille qui est ici. Ces 3 années ont été les jours et les nuits les plus difficiles de ma vie.
11: Un dilemme auquel doit sans doute faire face la 50aine de Gazaouis malades de cet hôpital et leurs accompagnants partis de l'enclave avant le 7 octobre 2023.
14: Aujourd'hui, l'accès aux soins est semé d'obstacles.
11: Docteur Hamzeh est chef des opérations à l'hôpital universitaire de Naplouse.
14: Personne ne dit directement aux patients qu'ils n'ont pas le droit de se soigner. Mais les obstacles qui sont imposés font qu'indirectement, certains patients n'obtiennent pas leurs médicaments. Aujourd'hui, ils cumulent les difficultés, celles de Gaza, mais aussi celles que connaissent les habitants de Cisjordanie pour accéder aux soins.
11: Selon l'Organisation mondiale de la santé, ce sont des dizaines de milliers de patients qui ont encore besoin de soins spécialisés à Gaza.
8: Erwan Chassa en Cisjordanie avec Laurent Macchietti pour les moyens techniques. Et puis je vous renvoie au podcast mis en ligne ce matin sur l'appli Radio France et le site radiofrance.fr, Quitter Gaza, où le journaliste palestinien Nabil Diab raconte sa vie pendant la guerre, son arrivée en France. Nabil Diab qui sera votre invité. Et va tout à l'heure, ce sera à 8h20. Après 2 journées particulièrement meurtrières pour les civils en Ukraine, des pourparlers sont organisés aujourd'hui. Des représentants ukrainiens doivent rencontrer en Floride les négociateurs américains. Les Européens et l'OTAN sont aussi invités à la table où l'on devrait discuter de nouvelles idées de Washington pour mettre fin au conflit, selon des sources américaines. Ça n'était pas arrivé depuis 1936. Une exécution publique aura lieu aux États-Unis en décembre prochain. C'est l'annonce du secrétaire d'État à la Défense. L'auteur d'une tuerie qui a fait 13 morts sur une base militaire au Texas en 2009 sera mis à mort par peloton d'exécution et ce sera diffusé en direct. Assure Pete Hegseth, les gens doivent comprendre, dit-il, que ce genre d'acte entraîne de graves conséquences. Voilà qui ne devrait pas aider Donald Trump à décrocher le prix Nobel de la paix, lui qu'il réclame depuis plusieurs années. Le nom du lauréat 2026 sera dévoilé tout à l'heure à 11h à l'Institut Nobel à Oslo.
0: Et c'est à Cologne en Allemagne que nous allons maintenant, où Sophie Adenau est attendue cet après-midi.
8: Oui, un comité d'accueil est prévu au Centre européen des astronautes pour saluer le retour de la Française après son très long voyage, 8 mois dans la Station Spatiale Internationale, 27 heures dans la capsule Dragon qui l'a ramenée sur Terre avec ses coéquipiers. Sandrine Etohandek, vous êtes à Cologne et l'emploi du temps de Sophie Adenau devrait maintenant beaucoup s'alléger.
15: Le programme de Sophie Adenau se résume en trois mots: retrouvailles, repos, récupération. Très discrète sur sa vie privée, elle va pouvoir enfin serrer dans ses bras son mari, son garçon adolescent, pour la première fois depuis 8 mois sur le tarmac de l'aéroport militaire de Cologne. Juste avant ses retrouvailles avec ses proches et les équipes de l'Agence spatiale européenne, toutes très fières, elle fera une courte conférence de presse devant la trentaine de médias présents pour revenir sur cette aventure exceptionnelle dans l'espace. Beaucoup de superlatifs et de chiffres pour qualifier son exploit. Un record de 237 jours à bord de la Station spatiale internationale pour la Française et ses trois camarades qui auront fait presque 3800 fois le tour de la Terre. Puis commencera un programme de récupération médicale sur mesure de 2 à 3 semaines, car son corps a été soumis à rude épreuve pendant sa mission. Les os, les muscles doivent se renforcer pour se réhabituer à la gravité. Et après un temps de repos, Sophie Adenau fera une tournée en Europe avec des membres de l'ESA pour partager son expérience extraordinaire. Cologne, Sandrine Etohandeg, France Inter.
8: Et puis en football, le championnat national reprend ce soir après 3 semaines de trêve internationale. Lens reçoit Lyon ce soir à 20h45. Demain, le PSG va accueillir le petit nouveau de la Ligue 1, le Mans FC, pour cette rencontre. Comme pour tous les matchs de la saison d'ailleurs, des protections hygiéniques seront proposées dans les toilettes du Parc des Princes. 4 clubs de Ligue 1 ont déjà mis en place ce genre de distributeur dans leur stade. Et cette initiative, Bruno Salomon, est très bien accueillie par les supportrices.
16: Et dans le Parc des Princes, on trouve désormais 35 distributeurs de protection périodique dans les toilettes pour femmes. En tout, ce sont 5000 protections qui sont à disposition chaque soir de match pour les supportrices du PSG. Makessa et Mariam sont les fondatrices du premier fan club 100% féminin du club parisien, les Dames du Parc.
17: Super initiative de la part du PSG d'avoir fait ça.
18: D'avoir pensé à ça, c'est très bien de leur part, c'est honorable.
16: Autre supportrice contactée, Maëlle, une abonnée du Parc des Princes avec sa maman depuis des années, elle applaudit des deux mains l'initiative de son club.
19: On a besoin d'avoir ce genre de solution et pas se retrouver bloqué. Donc pour moi, c'est vraiment une solution qui était indispensable à prendre même dans un stade de foot.
16: Au PSG, cette initiative inclusive a été impulsée par Stéphanie Debuc, directrice des responsabilités sociétales du club.
20: Le public au Parc des Princes se féminise d'année en année et ce qu'on souhaite, c'est bien évidemment d'accompagner cette évolution en faisant en sorte que chaque supportrice, eh bien, elle se sente pleinement accueillie et puisse, si on peut dire, profiter pleinement du match dans les meilleures conditions.
16: Désormais, le souhait des supportrices du PSG, c'est que l'initiative parisienne se propage un peu partout en France, car pour l'instant, en Ligue 1, Ligue 2 et Ligue 3, seuls 6 stades sur 54 proposent des protections périodiques pour ses fans.
8: Bruno Salomon de la rédaction d'ici Paris-Île-de-France. Côté compétition, PSG Le Mans FC, ce sera donc demain soir, 20h45.
0: Merci Céline Aslon, on vous retrouve à 7h30 et on va continuer à parler de sport.
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0: Car voici le dernier épisode d'Esprit Sport, notre série sur le Skyping. Le club de tennis de table basé à Saint-Quentin-en-Yvelines, près de Versailles, structure où les athlètes en e-sport ont toute leur place. Depuis quelques mois, le club accueille la délégation paralympique brésilienne et notamment Sofia Kelmer, 18 ans, qui avait participé aux derniers Jeux de Paris. Atteinte d'hémiplégie au bras droit, elle avait déjà eu la chance de fréquenter la structure il y a quelques années.
22: La première fois que je venais en 2020 pour faire un stage avec Geoffrey Nizan, c'est le directeur sportif du club. C'était lui qui m'a présenté les Skyping, c'était lui qui m'a présenté la France. Et 2025, on a fait un stage pendant un mois. Et là, c'est commencé des conversations pour être ici. Et comme j'ai déjà parlé avec Geoffrey depuis que je suis petite, j'ai dit à l'équipe du Brésil aussi, ah, je pense que ça sera bien, je pense qu'on peut faire ça. Et voilà, nous êtes là. On fait des entraînements individuels avec les coachs du Brésil et Geoffrey, mais on fait des entraînements chaque jour avec les groupes, avec tout le monde de Sky. On s'entraîne beaucoup avec les valides aussi. C'est pour ça qu'on est là, parce qu'au Brésil, on s'entraîne souvent avec l'équipe Handisport. Et là, on a plein de joueurs, plein de différents styles de jeu. Et ça, c'est le meilleur truc. Hein. Je pense que la grande différence, en fait, c'est les championnats, les ligues. Ici, si vous voulez jouer tous les week-ends, vous pouvez. Mais au Brésil, ça vraiment n'existe pas. Du coup, je pense que les choses plus importantes, c'est de jouer plein de matchs, jouer avec les filles aussi, parce qu'au Brésil, on n'a pas très de filles. Et je pense que pour moi, c'est très bien, parce qu'à côté des professionnels, on a la partie culturelle. Et pour moi, c'est très important, parce que comme ça, j'ai appris le français, j'ai appris une autre culture. C'est très important. On fait ça justement pour pouvoir progresser. Et comme ça passe tout bien ici, on aime bien d'être là. On pense qu'on va continuer jusqu'à Los Angeles et après, si ça passe bien, pourquoi pas continuer.
0: Le tennis de table pour tous avec le club de Skyping, une série réalisée par Noureddine Zidane, à retrouver sur l'application Radio France. Après le sport, place à la presse du jour avec Marc Voinchet et puis nous aurons ensuite rendez-vous avec Vanessa Paradis et Étienne Daou. Le duo parfait pour se réveiller avec le sourire et poursuivre cette matinale sur France Inter.
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0: 6h15.
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0: Et Marc Voinchet, vous êtes là et vous avez déjà lu toute la presse. Et
30: oui, bonjour Eva, je sais que cette nuit vous avez encore mal dormi pensant à votre taxe foncière. Alors ce matin, vous direz merci au Parisien qui répond à vos tourments en mettant à la une de son édition de ce vendredi un guide pour ne pas payer trop de taxes foncières. Je vous rappelle que l'échéance est au 20 octobre et vous donne des astuces pour en faire le bon calcul, voire trouver des remises possible. À part ça, quoi de neuf? L'intelligence artificielle dope le commerce mondial et Sophie Adnault est de retour sur Terre. C'est à la une des Échos, tandis que et Le Figaro et Libération ont choisi la même accroche pour traiter la primaire socialiste qui a lieu aujourd'hui et demain. Une primaire à gauche sous tension pour Le Figaro, ce que Libération traduit en Game of Roses. Vous avez la ref.
0: Mais oui.
30: Adhérents et sympathisants socialistes et sociodémocrates votent pour désigner leur candidat ou candidate à la présidentielle. Un premier tour à l'issue incertaine. Luma et Lacroix, eux, reviennent sur le mouvement lycéen. Pourquoi ça coince encore, titre Lacroix. La jeunesse s'élève contre l'extrême droite, écrit l'Humanité, et qui titre mouvement lycéen, blocus anti-RN.
0: Et votre choix du jour est une femme, et quelle femme?
30: Et voilà, Anne Carson, un choix pour plusieurs pages à lire et ainsi mieux faire la connaissance avec le nouveau prix Nobel de littérature, décerné hier à l'écrivaine canadienne Anne Carson. Plusieurs journaux en font le portrait pour mieux connaître l'helléniste qui crée des vers, écrit d'elle Mathieu Lindon dans Libération. Ainsi, dans Le Monde, Florence Noiville la présente, artiste de la déviance textuelle. D'abord philologue classique, Anne Carson mêle poésie et culture populaire, prose et vers, avec autant d'humour que d'érudition, puisqu'on croise dans ses textes aussi bien Thucydide que Catherine Deneuve, Saint-Augustin ou Sapho. Le Nobel a distingué une écriture qui ne sépare pas la lecture des anciens et des modernes, ni de l'invention littéraire. Pour Anne Carson, les textes transmis offrent la possibilité de raconter autrement les vies, les passions et les conflits de notre temps, écrit Muriel Steinmetz dans Luma. La forme toujours réinventée de la poétesse Anne Carson, c'est dans La Croix, sous la plume de Marianne Meunier. À travers une vingtaine de recueils poétiques, Anne Carson écrit dans un dialogue ludique et a donné naissance à de nouvelles formes pour l'écriture contemporaine. Voilà, et je vous précise qu'elle n'est pas beaucoup publiée, mais quand même, Carson, et qu'on peut la trouver en France, chez Corti, au Seuil et aux éditions de l'Arche.
0: Merci Marc Boinchet. On se retrouve à 8h45
30: j'espère bien.
0: Pour votre grande revue de presse. Aux manettes de l'album Les Beaux Jours, un certain Étienne Dao est devant le micro. Vanessa Paradis.
30: On chante.
0: Oui, on va chanter. Et au bout du compte, une somme de tubes, dont Rendez-vous.

0: un délicieux rendez-vous avec Vanessa Paradis qui poursuit sa tournée en France. Le 30 octobre, elle sera au Zénith d'Orléans et le 17 novembre à l'Accor Arena à Paris.
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0: Trois ans après le 7 octobre, comment vit-on à Gaza et comment s'organise l'aide humanitaire? C'est la question de la matinale. Depuis mercredi, nous avons choisi de poser notre regard sur cette partie du monde pour tenter de comprendre le quotidien des populations. Direction Gaza ce matin. Bonjour Amande Bazerolle.
2: Bonjour.
0: Vous êtes coordinatrice d'urgence à Médecins Sans Frontières. Vous avez été chef de mission à Gaza pendant plusieurs mois et aujourd'hui vous êtes en contact tous les jours avec vos équipes. Amande Bazerolle, vit-on ou survit-on à Gaza aujourd'hui?
2: Je ne sais même pas si on peut parler de survivre. On parle encore, depuis le cessez-le-feu du 25 octobre, de 1500 morts dans la bande de Gaza. Donc c'est une lutte quotidienne pour toutes les populations. C'est une lutte pour pouvoir avoir accès à l'eau, à de la nourriture, aux soins. Donc tout est compliqué à Gaza aujourd'hui. Et on est vraiment dans un territoire qui est complètement détruit, anéanti. Des enfances qui sont volées et pas de perspective d'avenir aujourd'hui.
0: On va revenir sur tous ces points. Est-ce que vous pouvez nous préciser combien de personnes vivent encore sur ce territoire aujourd'hui?
2: Alors, on estime qu'il y a encore 2 millions d'habitants, oui, sur aujourd'hui 30% du territoire, puisque 70% est occupé par les forces israéliennes.
0: Et dans cet espace, à quoi ressemblent les conditions de vie? Alors si on commence par le logement par exemple?
2: Alors on est sur des camps sur des kilomètres. En fait, le bâti, 80% du bâti a été détruit aujourd'hui, ou est vraiment dans des conditions très, très précaires. On a vu un bâtiment qui s'est effondré il n'y a pas longtemps. C'est plus de 100 000 familles qui seraient dans des logements encore à risque, et tout le reste de la population. Ce sont les deux tiers qui vivent dans des abris de fortune, parce qu'il n'y a même pas assez de tentes qui rentrent à Gaza et qui sont toutes dans un état déplorable, puisque sujet aux éléments, il fait très chaud, il fait très froid, on est au bord de mer, donc évidemment tout se détériore extrêmement rapidement.
0: Les approvisionnements en nourriture, j'imagine, sont insuffisants aujourd'hui?
2: Alors, il y a de quoi nourrir la population. Le problème, c'est qu'il n'y a aucun... C'est pas d'une nourriture nutritive. Donc, on a vécu la famine à Gaza. Donc, il a fallu renourrir les populations. Et aujourd'hui, ce qui rentre, c'est ce qu'on appelle de la junk food.
0: Ah bon?
2: C'est vraiment des choses qui ne sont absolument pas nutritives. Ultra processed food. Je sais pas comment on le dit en français, mais... Et vraiment, il n'y a rien pour le développement des enfants. Et voilà, les gens sont dans des conditions très, très dures.
0: La situation des enfants est quand même catastrophique. On est dans une situation dramatique, ils ne vont pas à l'école, j'imagine, il n'y a pas d'école ouverte aujourd'hui.
2: Il y a très peu d'écoles ouvertes, il y a l'agence des Nations Unies qui était en charge des réfugiés palestiniens qui a du mal à opérer, qui a été bannie, comme les MSF d'ailleurs,
0: par
2: les Israéliens. Et donc aujourd'hui, c'est effectivement très peu d'écoles et de trouver où faire l'école.
0: Avec de la malnutrition, vous venez d'en parler avec ce problème de nourriture. Est-ce qu'il y a des impacts aussi sur la santé mentale de ces enfants?
2: Des enfants, des adultes, enfin aujourd'hui, oui, c'est 100% de la population qui aurait besoin de soutien en santé mentale. Le problème, c'est que les professionnels qui sont censés les prendre en charge, en plus, sont eux-mêmes atteints des mêmes effets.
0: Quelle est la principale difficulté au quotidien? C'est l'accès à l'eau potable, on peut dire ça?
2: Alors, c'est le plus essentiel, évidemment, puisque sans eau, aucun de nous ne survivrait. Donc, l'eau n'est pas potable à Gaza. Donc déjà, il faut la transformer pour qu'elle soit potable. Elle est saline, elle est salée. Et donc, il n'y a pas... Les usines ont été bombardées. Il reste deux usines de fonctionnement. Et le reste, c'est de petites unités de dessalement. Nous, on a essayé d'en faire rentrer. On en a quelques-unes, mais qui existaient déjà. Il n'y a rien qui rentre. Ceci est interdit de rentrer aujourd'hui à Gaza. Et se délabre au fur et à mesure, puisqu'il n'y a pas de moyen de les entretenir.
0: Alors, j'imagine aussi que les conditions sanitaires sont déplorables, notamment avec ce manque d'eau. On a parlé de présence de rats, de vermine, des problèmes d'assainissement, de ramassage d'ordures. Vos équipes l'ont constaté et le constatent encore tous les jours?
2: Mais évidemment. Donc, il n'y a plus de véhicules, il n'y a pas de moyens, il n'y a pas d'endroit où aller. Donc, c'est des charges absolument partout. Et effectivement, une prolifération des rats, mais de la gale, des poux et tout ça. Sans eau, les gens ont 6 litres par jour d'eau potable et à peu près équivalent pour de l'eau domestique. C'est-à-dire rien du tout.
0: Avec parfois des kilomètres à marcher pour atteindre un point d'eau?
2: Absolument, parce qu'il y en a très peu. Les camions citernes qui vont pour distribuer l'eau sont pareils dans un état déplorable. Et donc, c'est de plus en plus de kilomètres à faire et porter l'eau pour la ramener à la maison.
0: Que reste-t-il du système de santé aujourd'hui à Gaza?
2: C'est extrêmement compliqué. On le sait, hein, la grande majorité des hôpitaux ont été en grande partie touchés, et le personnel de santé. Aujourd'hui, les médicaments rentrent vraiment en très peu de quantité. Donc aujourd'hui, il y a 20 000 personnes qui sont en attente d'évacuation médicale à Gaza. Peut-être certains sont morts, on ne le sait pas, puisqu'on ne fait pas un recensement. Très peu sortent, très peu sont accueillis dans des pays tiers. Donc c'est vraiment très compliqué, et avec le risque de mourir bien avant de pouvoir avoir une place pour pouvoir sortir.
0: Vous le rappeliez, en décembre 2025, le gouvernement israélien a décidé d'interdire l'accès à Gaza à 37 organisations non gouvernementales, dont Médecins Sans Frontières, si vous ne donniez pas en fait la liste de vos employés palestiniens. Comment faites-vous aujourd'hui concrètement pour travailler quand vous êtes empêché comme ça ?
2: Alors nous avons toujours 1500 personnels locaux
0: qui sont sur place,
2: et nous soutenons des hôpitaux du ministère de la Santé, donc il y a toujours du personnel qui est capable de travailler. Le gros problème pour nous, c'était donc les internationaux ne peuvent plus y aller, je ne peux plus aller à Gaza aujourd'hui, mais c'est surtout les médicaments, faire rentrer les médicaments. Le personnel est extrêmement bien formé, peut prendre en charge, mais si on ne peut pas faire rentrer les médicaments, donc nous allons arriver à bout de souffle au bout d'un moment.
0: Et comment vous faites pour le matériel aussi, au-delà des médicaments ?
2: Alors il y a beaucoup de matériel qui a toujours été empêché, qui a été interdit, c'est ce que les Israéliens appelaient l'usage double, et donc on parle de table d'opération, de scalpel, ce genre de choses nous a toujours été interdit. Donc on a survécu et continue à essayer de survivre avec tout ce qui était déjà présent dans la bande de Gaza, et on parle également de générateurs pour pouvoir produire de l'électricité, pour faire fonctionner l'hôpital, et tout ça est à bout de souffle. Tout ça, il n'y a pas de pièces de rechange, il n'y a pas d'huile de moteur, il n'y a pas d'essence, donc c'est vraiment compliqué.
0: Et alors d'une façon plus générale, vous diriez que l'aide humanitaire, elle évolue comment depuis ces dernières semaines ?
2: Mais en fait, depuis le cessez-le-feu, c'est pire, parce qu'en fait, évidemment, du coup, personne ne regarde Gaza aujourd'hui. Merci de refaire un éclairage sur ce qui se passe là-bas. Et en fait, tout continue de se délabrer, et il n'y a plus de pression diplomatique aujourd'hui pour essayer de faire entrer l'aide humanitaire et soutenir les populations de Gaza.
0: Je crains de connaître la réponse à la question que je vais vous poser, mais est-ce que le mot reconstruction signifie quelque chose aujourd'hui à Gaza ?
2: Aujourd'hui, rien du tout. Il n'y a pas de reconstruction à Gaza, il n'y a pas de reconstruction possible à Gaza. Il faudrait d'abord déblayer, nettoyer, il faudrait avoir accès au territoire. À nouveau, 30% seulement du territoire est encore accessible, avec la population qui est complètement massée. Et puis, il n'y a pas de matériaux qui rentrent, donc c'est absolument impossible aujourd'hui de pouvoir reconstruire Gaza.
0: Merci, Amande Bazerolle, d'être venue au micro de France Inter ce matin. Je rappelle que vous êtes coordinatrice d'urgence à Médecins Sans Frontières. Nous reparlerons de Gaza dans le journal de 7h, et puis à 8h20, avec Quentin Laffé, nous recevrons le journaliste palestinien Nabil Diab et Thibault Lefebvre, notre correspondant permanent à Jérusalem. Ensemble, ils nous ont raconté cette guerre pendant deux ans qu'ils ont choisi de retracer dans un podcast, Quitter Gaza, après le 7 octobre.
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0: Stéphanie Fromentin, on peut le dire, l'automne est là.
7: Et il arrive par le nord. Dès ce début de journée, le ciel se charge de la Manche au Poitou-Charentes jusqu'à la frontière belge, offrant quelques pluies faibles. Ailleurs, les brouillards présents entre le nord-est et la plaine de l'Ain n'empêchent pas les rayons du soleil d'illuminer le ciel. Cet après-midi, une couche de nuages denses s'étire pour recouvrir l'ensemble de la moitié nord, tandis que les pluies se renforcent le long des côtes de la Manche, comme sur les Hauts-de-France, avant de progresser vers le sud cette nuit.
0: Et les températures aussi sont automnales.
7: Le réveil est bien frais, 3 et 8 degrés dans les terres, 3 à Avallon dans l'Yonne comme à Reims et Rodez, 8 à Amiens, Bordeaux ou Toulouse. Très localement, le mercure peut descendre autour des 1 ou 2 degrés. Il peut même produire quelques gelées en plaine entre le Limousin, l'Auvergne et le Nord-Est.
0: Merci Stéphanie Fromentin et merci d'être à l'écoute de France Inter. Il est 6h30. Le journal avec Marion Lourd. Bonjour Marion.
8: Bonjour Eva, bonjour à tous. À la une aujourd'hui, 2/3 des nappes phréatiques sous la normale. L'été brûlant et la sécheresse se font encore sentir au point d'obliger certaines communes à restreindre l'eau au robinet. Nous serons en Lorraine dans un instant. 3000 professeurs remplaçants devant les élèves et dans les heures qui viennent, une première réponse du ministre de l'Éducation au mouvement lycéen qui se poursuit avec en marge les violences comme cette voiture de police qui a foncé sur des jeunes à Dunkerque. 2 enquêtes sont ouvertes. France Inter a retrouvé l'auteur de la vidéo devenue virale sur les réseaux. Dans ce journal, encore une exécution retransmise en direct. C'est ce qu'annonce le ministère de la Défense américain. En France, coup d'envoi pour le vote à la primaire social-démocrate. 140 000 électeurs. Le résultat est incertain. Et puis la France va-t-elle enfin débloquer son compteur à médailles aux mondiaux de judo? Audrey Tcheméo sur le tatami aujourd'hui.
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8: 94 000 personnes privées d'eau du robinet, le nombre augmente et ça se passe en France. Malgré le récent retour des intempéries, les suites de l'été caniculaire et la sécheresse se font sentir. 2/3 des nappes phréatiques sont sous la normale, annonçait hier le Bureau des recherches géologiques et minières. Le Grand Est souffre particulièrement. Exemple, au sud de Rémiremont, en Lorraine, les communes de Vagney et Sapois ont dû se résoudre hier à couper le robinet la nuit de 21h30 à 6h du matin, Thierry Collin.
9: Dans les coffres de voiture, des stocks de bouteilles d'eau en plastique.
10: De quoi faire le café le matin, de se débarbouiller.
9: Une coupure d'eau qui fait parler toutes les générations.
11: C'est la première fois.
12: Ils n'ont pas le choix, les nappes sont presque vides.
13: C'est dur pour les personnes qui travaillent, qui rentrent tard. Ils ne pourront pas prendre de douche.
14: C'est tôt parce qu'en fait, on rentre du boulot presque, il faut déjà prendre sa douche.
15: Manquer d'eau dans les Vosges, c'est quand même assez inédit.
16: Alors, ça craint un peu.
17: Le lave-vaisselle, il faut le lancer avant.
18: Je fais très attention depuis la sécheresse, je comprends tout à fait.
9: Avec des commerçants touchés, comme la boulangerie qui consomme 200 litres d'eau chaque nuit, mais aussi les cafés et restaurants.
19: Les toilettes, la vaisselle, fait des stocks pour l'instant. La machine à café, c'est pas possible.
20: Ça va revoir un peu notre façon de nettoyer en fin de service. Parce qu'on va pas non plus collectionner des seaux un peu partout pour les toilettes et tout ça.
9: Une restriction pour limiter les fuites d'eau la nuit, mais aussi pour faire de la pédagogie pour Didier Houot, maire sans étiquette de Vagney et président de la communauté de communes des Hauts-de-Vosges.
21: C'est pour accompagner la demande qu'on formule depuis plusieurs mois en disant qu'il faut restreindre sa consommation. Mais tant que le robinet coule à la maison, on s'en rend pas forcément compte de cette restriction nécessaire. Il y a l'apprentissage du geste, et donc c'est pour accompagner ce geste.
9: Une coupure d'eau nocturne pour une durée indéterminée qui pourrait durer plusieurs semaines.
7: Thierry Collin, ici, Sud-Lorraine.
0: Pardon, les organisations lycéennes et étudiantes appellent à poursuivre le mouvement.
7: Ces blocages d'établissements et manifestations démarrés il y a maintenant 3 semaines et auxquels le ministre de l'Éducation a tenté hier d'apporter des éléments de réponse. Édouard Geffray, invité du 20h de TF1, promet 3000 remplaçants pour un peu plus de 500 lycées prioritaires dans les heures à venir. Insuffisant pour l'organisation Les Lycéens, bâclé pour le syndicat d'enseignants SNES FSU. Autrement dit, le mouvement se poursuit et rendez-vous mardi prochain pour une nouvelle journée officielle de manifestation. Alors que la question des violences se pose encore de chaque côté, un lycée saccagé à Lormont, près de Bordeaux, hier en marge de la mobilisation. Reportage à suivre dans le journal de 7h et une enquête ouverte à Dunkerque après qu'une vidéo a circulé. Elle montre un 4x4 de police foncé sur des lycéens. Pas de blessés, mais 2 enquêtes sont ouvertes, disciplinaires et pénales, contre les fonctionnaires concernés. Emmanuel Leclerc, vous avez retrouvé en exclusivité pour France Inter l'auteur de la vidéo.
22: Il s'appelle Sofiane, il est commercial et travaille pour un fournisseur d'énergie. Lundi matin, il est avec l'un de ses clients dans le quartier de l'église Saint-Martin à Dunkerque quand il sent que la situation devient tendue avec ces jeunes manifestants rangés derrière un barrage de poubelles. Sofiane a le réflexe de sortir son téléphone et se met à filmer.
23: J'ai vu les jeunes manifester avec un mètre des poubelles au milieu de la route, etc. Il n'y avait pas de mortier, il n'y avait pas d'armes. Ils n'étaient pas violents envers les policiers.
22: Sur cette autre vidéo, on entend un homme crier « Approchez, on va leur mettre dans la gueule ». Sofiane, lui, ne comprend pas tout de suite qu'il s'agit des forces de l'ordre quand il filme ce 4x4 marron qui accélère d'un coup.
23: Dans la première scène, j'ai vu tout le monde courir pour s'enfuir. Je pensais pas que c'était des policiers. J'ai vu une voiture arriver foncé dans le tas. Donc moi, je n'ai pas pensé que c'était les policiers qui faisaient ça. Donc, c'est là, après, j'ai vu que c'était la police. Mais ouais, je pense que comme moi, tout le monde a été choqué.
22: Sur les conseils de sa cousine, Sofiane décide alors de tout poster sur TikTok. Plus de 200 000 vues. Officiellement, les policiers sont allés faire voler en éclats le barrage de poubelles alors qu'il n'y avait plus personne derrière. Mais sur les images de Sofiane, on voit que ce n'était pas le cas, d'où l'enquête disciplinaire ouverte dans un premier temps, suivie hier par celle du procureur de Dunkerque.
8: Emmanuel Leclerc à La Réunion, enquête pénale également après l'interpellation d'un jeune près de son lycée au tampon, filmé alors que le gendarme le maintenait au sol avec son genou sur le cou. À Belfort, trois nouveaux adolescents ont été mis en examen, soupçonnés d'avoir participé à l'agression d'un policier. Sur le plan des revendications, le ministre de l'Éducation promet pour l'an prochain d'autres mesures inspirées des contributions des lycéens sur la plateforme qui vient d'être lancée. 66 000 jeunes ont déjà participé, selon Édouard Geffray.
0: L'actualité à l'étranger, c'est cette annonce du ministère américain de la Défense.
8: Qui veut diffuser en direct l'exécution d'un homme en décembre prochain. Nidal Hassan, psychiatre militaire, qui en novembre 2009 avait ouvert le feu dans l'immense base de Fort Hood au Texas et tué 13 personnes. Il voulait, disait-il, empêcher les soldats de participer à une guerre qu'il jugeait illégale en Afghanistan et en Irak. Ça serait la première exécution par peloton depuis la fin de la Deuxième Guerre mondiale aux États-Unis et son caractère public est évident pour le ministre de la Défense américain Pete Hegseth.
2: C'est une évidence. Exécution par peloton d'exécution. Un commandant de l'armée trahit son pays, un islamiste radical tue de nombreux Américains à Fort Hood. Bien sûr que nous allons procéder à cette exécution à Fort Hood. Ce sera un jeudi à 13h, l'heure à laquelle il a commis son attaque. Et ce seront des soldats armés de fusils qui formeront le peloton d'exécution. Nous n'avons pas fait cela depuis la Seconde Guerre mondiale. Eh bien, j'apprécie assez la mentalité que nous avions pendant la Seconde Guerre mondiale, celle de gagner. Il sera

0: électronique pour les 140 000 électeurs de la primaire sociale-démocrate. 5 candidats en lice. Olivier Faure, chef du PS, l'eurodéputé Place Publique Raphaël Glucksmann, Ségolène Royal, Jérôme Gadge et Emmanuel Morel. Elia Bergel, Raphaël Glucksmann fait figure de favori, mais le résultat est assez incertain.
1: Qui va voter à ce scrutin? La réponse à la question est déterminante. Environ 140 000 électeurs et électrices peuvent participer à la primaire. Des adhérents Place Publique qui vont logiquement soutenir Raphaël Glucksmann, des socialistes qui vont en grande partie choisir Olivier Faure, le chef du PS, mais il y a aussi 40 000 personnes inscrites juste pour la primaire. Sans adhérer à un parti, impossible de savoir de quel côté leur cœur balance. Autre inconnu, y aura-t-il un second tour? Les débats n'ont pas permis de plier le match. Olivier Faure a été invisible pendant ses confrontations, estime un proche de Raphaël Glucksmann. Une victoire de Raphaël Glucksmann dès le premier tour n'est pas exclue, admet un stratège de l'équipe d'Olivier Faure. Et quel que soit le vainqueur, le plus dur commence, rattraper Jean-Luc Mélenchon, le candidat insoumis, en tête de la gauche dans les sondages.
0: À droite, Édouard Philippe était invité hier de l'heure de vérité. L'ancien Premier ministre y a développé ses idées, divisé par deux l'immigration légale, revoir le système des allocations familiales ou encore ramener le déficit sous la barre des 3%. Déjà, une esquisse de programme pour la présidentielle du printemps 2027. Tout autre genre de compétition. Le mondial de judo à Bakou en Azerbaïdjan, dur dur pour les Français. Mais on garde un œil aujourd'hui sur les femmes en moins de 78 kilos. La jeune Kayla Issoufi est la plus chevronnée Audrey Tchemeo, 36 ans dont 20 de judo. La judoka de Bondy espère faire parler d'elle jusqu'au JO, Nicolas Perronnet.
2: Même elle ne sait plus vraiment à combien de championnats du monde elle a participé.
3: 1, 2, 3... Vraiment, j'ai pas compté, je sais pas, franchement.
2: Alors on l'a fait à sa place, ce sera son 10e. La doyenne de la délégation tricolore à Bakou se souvient en revanche parfaitement de l'édition 2011, sa seule couronne mondiale qu'elle espère encore reconquérir.
3: Je me sens comme à 20 ans. Mentalement aussi, j'ai plus de ressources, on va dire.
2: Et si la Audrey Tchemeo d'il y a 15 ans ne se voyait pas être encore sur les tatamis aujourd'hui?
3: Ah là, vraiment pas, pas du tout. Je suis entraîné, j'avais 17 ans, j'en ai 36, donc waouh, un dinosaure.
2: Celle de 2026 reconnaît qu'elle a du mal à raccrocher.
3: Il y a encore d'autres objectifs?
2: L'objectif Los Angeles 2028, pour celle qui a été privée de Paris 2024.
3: Mais bien sûr, c'est la carotte, les Jeux à LA, Los Angeles... Si mythique, les Lakers, tout ça, c'est vrai que ça fait rêver. Hollywood et tout, ça fait rêver.
2: Un titre mondial aujourd'hui mettrait Audrey Tchemeo sur orbite olympique. Elle, l'ami des stars, proche de Kylian Mbappé, Paul Pogba, Karim Benzema ou encore du rappeur Booba. Surtout, il sauverait l'honneur des Bleus, perdu en Azerbaïdjan.
0: Audrey Tchemeo sur le tatami à 10h30 au plus tôt. Le compteur tricolore reste pour l'instant bloqué à 2 médailles de bronze. Le président de la fédération a annoncé des changements sans en dire plus.
4: C'était le journal de Marion Loura. 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

0: 6h42.
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0: C'est un carrefour stratégique, un moment crucial de cette matinale. Est-ce que j'en fais trop ? Pas sûr. On n'en fait jamais assez trop. Pour accueillir Sophie Parmentier, Jean-Philippe Degnaud, Corinne Pellissier et Marine Baousson, bonjour.
2: Bonjour.
0: Sophie, qui est le visage de la semaine ?
3: Le visage d'une femme lumineuse, chasseuse de génocidaires rwandais.
0: Et Jean-Philippe, le sujet discuté dans le prétoire cette semaine.
4: Et ben, il vaut mieux hasarder de sauver un coupable que condamner un innocent, écrivait Voltaire. Ben, voyons ce qu'il en reste 300 ans plus tard.
0: Corinne Pellissier.
5: Un film sur les actrices et le succès, En avoir ou pas, ni vu ni connu, de Marc Fitoussi, avec Sandrine Kiberlain et Isabelle Huppert, dans un rôle surprenant.
0: Et Marine ?
6: Ben moi, je vais vous parler d'Edouard Geffray, le magicien, et de l'émission Détox ta maison, avec des difficultés vocales.
0: Mais bien sûr, vous allez tenir votre voix jusqu'à.
6: Je vais chanter sous le vent de Céline Dion et Garou seul.
0: Non, attendez un petit peu. On ne change pas l'ordre des choses. Nous débutons avec vous, Sophie Parmentier, et le visage de la semaine. Vous brossez le portrait de Daphrosa Gauthier, qui vient de mourir après avoir consacré une partie de sa vie à traquer des génocidaires rwandais.
3: Daphrosa Gauthier était une lutteuse, la silhouette fine, l'allure élégante, les cheveux très courts. Elle avait un tempérament de guerrière, sans haine ni esprit de vengeance, me confiait hier encore au téléphone son mari, Alain Gauthier, qui l'accompagnait depuis 30 ans dans une infatigable traque contre les génocidaires rwandais. Ils étaient inséparables dans ce combat qui les a rendus célèbres avec une trentaine de plaintes déposées en France. Daphrosa Gauthier a contribué à éclairer la justice française, écrivent eux-mêmes les magistrats spécialisés du parquet national dans un hommage rare. Ils saluent le rôle précurseur qu'elle a eu dans la lutte contre l'impunité des responsables du génocide des Tutsis au Rwanda, fermez les guillemets. Le génocide de 1994 a fait 800 000 morts en 3 mois. Daphrosa Gauthier a perdu une centaine de proches, presque toute sa famille, perte la plus inadmissible, celle de sa mère, assassinée devant l'église où elle s'était réfugiée. 20 ans plus tard, en 2014, s'est ouvert à Paris le premier procès d'un génocidaire rwandais qui avait tenté de refaire sa vie incognito en France. C'est là que j'avais rencontré pour la première fois Daphrosa Gauthier. Elle m'avait beaucoup impressionnée par sa force et par sa dignité. Depuis, 7 génocidaires ont été condamnés par des cours d'assises parisiennes, notamment grâce aux preuves intangibles que Daphrosa Gauthier avait recueillies sur le terrain en allant interroger des rescapés, mais aussi des tueurs emprisonnés au Rwanda et qui balançaient leurs complices cachés en France.
0: Daphrosa Gauthier, qui était née au Rwanda en 1954.
3: Oui, elle était née à Boutaré, dans une famille d'éleveurs tutsis, au milieu des collines. Elle a grandi avec la menace perpétuelle des Hutus. En 1963, son père disparaît dans ce qu'on a appelé le petit génocide de Gikongolo. Elle a 9 ans. À 18 ans, sa mère, tétanisée par la crainte de nouveaux massacres, l'envoie retrouver un grand frère en Belgique. Daphrosa s'enfuit à pied par le Burundi. 4 ans plus tard, elle se marie avec Alain Gauthier en France. Elle devient ingénieure chimiste. Ils ont 3 enfants, 5 petits-enfants. Leur fille aînée, qui a épousé Gaëlle Faye, vit à Kigali. Daphrosa Gauthier a toujours été lumineuse, joyeuse, malgré les ténèbres dans lesquelles elle plongeait. Et elle adorait danser avec les enfants, souligne son mari, modeste. Elle disait souvent de leur combat « On est des gens peu importants, engagés dans des combats très importants ». Au micro des Pieds sur Terre, sur France Culture, elle confie avec d'autres mots ce qui l'animait.
7: Pour moi, c'est la clé de la mémoire. Si tu ne rends pas justice aux morts, qui ne ressusciteront jamais pour venir la réclamer, tu meurs avec une dette énorme. Moi, j'ai l'impression que j'ai une dette que je ne pourrai jamais épurer. Jamais. Et c'est cette dette-là, pour moi, qui m'habite. Il y a des familles complètement disparues à jamais. Je pense en premier à la famille de ma mère. Il n'y a aucun survivant. Je suis la dernière de cette famille. C'est quand même incroyable. Ça donne le vertige de penser à des choses comme ça. Il ne faut pas penser, il faut agir. Si tu commences à penser, tu vas à l'asile psychiatrique. Donc, il faut agir. Essayer de faire quelque chose de cette hécatombe.
3: Depuis 5 mois, Daphrosa Gauthier luttait contre un cancer du poumon fulgurant qu'il a emporté le week-end dernier à l'âge de 72 ans. Presque jusqu'à son dernier souffle, elle a parlé de ses enquêtes en cours au Rwanda. Daphrosa Gauthier sera incinérée lundi à Reims, où elle habitait. Sur le faire-part, ni fleurs ni couronne, mais un don est proposé pour les rescapés du génocide au Rwanda.
0: Merci Sophie Marmentier, merci pour cet hommage à Daphrosa Gauthier. Je me tourne vers vous Jean-Philippe Degnaud pour Dans le prétoire. C'est un principe de la justice, hein. Le doute doit profiter à l'accusé, mais comment on mesure le doute ?
4: Eh ben oui, il est gravé dans l'article 304 du Code de procédure pénale, le fameux serment du juré. Vous jurez et promettez de vous rappeler que l'accusé est présumé innocent et que le doute doit lui profiter. Mais l'article ne définit pas à partir de quel moment un doute devient raisonnable. En 2005, une femme comparaissait devant les assises du Val-d'Oise pour un matricide. L'enquête avait établi que l'accusé avait rempli des pages et des pages de lettres de haine contre sa mère, que le jour du drame, elle s'était absentée de son travail, et par-dessus tout, que son téléphone avait borné à proximité du domicile de sa mère. La défense avait fait témoigner un expert en téléphonie. Nous étions à cette époque au tout début de l'expertise des portables et l'expert avait clairement expliqué au juré que le risque d'erreur était infime. Mais à combien l'évaluez-vous ? Avaient quand même questionné les avocats. À 1 sur 100 000, avait répondu l'expert. Eh bien, Nathalie a été acquittée. Oui, les jurés, ce jour-là, ont estimé que ce petit doute sur la fiabilité de l'expertise téléphonique, apparemment implacable, était suffisant pour la déclarer innocente. Alors, l'autre jour, à l'audience des comparutions immédiates, Bilel devait répondre de conduite sous l'effet de stupéfiants. Bilel est un solide gaillard de 26 ans, solide mais fragilisé depuis un accident de voiture. Il a le bras gauche paralysé. Le véhicule à l'avant duquel se trouvait Bilel était stationné à cheval sur un passage piéton. Les policiers l'ont contrôlé pour le verbaliser et finalement l'ont interpellé à cause d'une forte odeur de cannabis dans l'habitacle. En garde à vue, Bilel a refusé les tests de dépistage et le tribunal ajoute que le jeune homme a déjà 5 condamnations au casier judiciaire pour des délits routiers. Mais Bilel va raconter une autre histoire au tribunal. Cette voiture, déjà, n'est pas la sienne. C'est celle d'un ami qui était justement sorti faire des courses à ce moment-là et dont il était le passager. Mais juste avant le contrôle, il s'est installé sur le siège conducteur pour mettre son téléphone en charge, ce qu'il ne pouvait pas faire avec son bras gauche paralysé en restant côté passager. Bilel reconnaît avoir consommé des stupéfiants, mais s'il a refusé les tests, c'est justement parce qu'il contestait avoir conduit le véhicule. Son avocat ajoute que les policiers ne mentionnent jamais dans le procès-verbal à aucun moment que Bilel conduisait le véhicule puisque le contrôle a été effectué alors que la Yaris était à l'arrêt, moteur éteint. Que son client soit condamné pour usage de stupéfiants, d'accord, mais pas pour conduite sous l'emprise de stupéfiants. Bon, le tribunal a répondu que non, le doute n'est pas suffisant. Les procès-verbaux suffisent à démontrer la culpabilité de Bilel et puis par ailleurs, déjà bien connu pour ce type de fait, comme l'avait relevé le procureur, avec une lourde peine de 10 mois de prison ferme. Alors, le poids du doute, qu'il soit infime ou raisonnable, ne permet jamais de savoir sur quel plateau de la balance de la justice il finira par peser.
0: Et pas de doute, c'était Dans le prétoire, la chronique de Jean-Philippe Degnaud. Et pas de doute non plus sur le fait que je viens vers vous, Corinne Pellissier. Votre capture d'écran ce matin nous offre une plongée dans les coulisses du cinéma avec le nouveau film de Marc Fitoussi, Ni vu ni connu, avec au casting Sandrine Kiberlain et Isabelle Huppert qui, semble-t-il, va nous surprendre.
5: Laissez-moi vous présenter ce matin Corinne Maclou, figurante un peu relou, qui n'a jamais percé que dans le milieu, tout le monde connaît. Toujours en train d'essayer de gratter un rôle sur un tournage, de refourguer son CV à toutes les célébrités en mode Jean-Claude Duss. Sur un malentendu, ça pourrait le faire. Jamais peur de rien et certainement pas de courir les castings en donnant des conseils à tout le monde. Car elle a beaucoup d'expérience, Corinne Maclou, dans le domaine de la figuration. Oui, il y a une seule star dans le film, mais ce n'est pas elle, c'est Sandrine Kiberlain dans son propre rôle, comme les autres comédiens Vincent De Dienne, Emmanuel Berco, Anna Girardot, tous sauf Isabelle Huppert dans le rôle de l'éternelle figurante, avec son look pas très flatteur et sa houppette, un chouïa à contre-emploi, et c'est ce qui fonctionne dans ce côté décalé mais irrésistible. Elle qui a joué tous les rôles, remporté toutes les récompenses, dans la peau ici d'un personnage déclassé, qu'elle tient très très bien en ayant l'air de beaucoup s'amuser dans cette comédie pleine d'humour et surtout d'autodérision.
2: Sandrine, tiens, je te donne mon CV. T'es noté sur la deuxième page l'adresse pour le lien.
8: Le lien ?
2: Pour la captation de ma pièce. Ça donnera un aperçu de ce que moi je sais faire.
9: Dis-lui que tu vas jamais la regarder, sa vidéo.
0: Mais c'est quand même un peu cruel, non ?
5: Ah, le petit monde du cinéma et ses coulisses dans lesquelles on adore se faufiler avec ses caprices de star, ses coups bas, ses états d'âme, ses désillusions. Pourquoi certains ont du succès, d'autres pas ? C'est un sujet que le cinéaste Marc Fitoussi connaît bien, réalisateur de plusieurs des épisodes des saisons 3 et 4 de la série 10%, et d'un documentaire en 2009 baptisé Les Figurants, qui a forcément un peu nourri ce personnage de Corinne Maclou, battante, pleine de ressources, mais qui en a bavé dans un milieu souvent à hiérarchiser, fait gonflée de privilèges et d'injustices. Et c'est ce qu'il y a plus dans le projet à Sandrine Kiberlin, en plus du fait que la comédie est un genre qui lui va bien.
8: Je l'ai abordée comme un personnage en m'amusant à pousser le curseur de l'actrice connue dans tout ce qu'elle peut avoir de capricieux, d'exagérément susceptible. Mais il n'y a pas que des privilèges, il y a aussi des peurs, des doutes. Est-ce que ce métier va durer ? C'est la loupe mise sur le cinéma, mais c'est pas du tout un film d'entre-soi. Ça pourrait s'adresser à d'autres métiers.
5: Et elle ne sait pas garder le beau rôle, hein, Sandrine Kiberlin, en tout cas pas le plus sympa, mais le résultat est assez fun et le duo fonctionne super bien.
0: Alors moi je dis entre Sandrine Kiberlin, Isabelle Huppert, Vincent De Dienne et Marc Fitoussi, j'y vais, je vous suis. C'est ce week-end et ça s'appelle Ni vu ni connu. Merci Corinne pour cette capture d'écran. Et à suivre la météo de Stéphanie Fromentin et les infos façon Marine Baousson en trois points comme d'habitude.
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0: Stéphanie Fromentin, la fraîcheur est saisissante ce matin.
6: Mais oui, Eva, nous sommes passés en trois jours à peine de l'été à l'automne, puisque mardi, nous avions encore parfois 28 degrés. Alors qu'aujourd'hui, le mercure flirte avec les 20 degrés, mais rarement plus. Il fera 18 à 23 sur le pourtour méditerranéen, seulement 12 à 17 degrés sur le reste du pays. Mais c'est surtout le réveil qui est saisissant, il ne fait pas plus de 3 à 8 degrés dans l'intérieur.
0: Côté ciel, plus de doute, c'est l'automne.
6: Ouais, de la Manche au Poitou-Charentes jusqu'à la frontière belge en passant par l'Île-de-France, le ciel se charge ce matin en nuages et en pluie, faibles et éparses tout de même. Le tout accompagné d'un vent qui souffle par rafale de 60-70 km par heure en bord de mer. Au sud, le temps reste sec, largement ensoleillé, des Pyrénées à la région PACA, grâce au Mistral et à Tramontane qui évacuent les nuages par rafale de 60-80 km par heure.
0: Merci Stéphanie Fromentin.
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0: Et Marine Baousson, c'est à vous.
6: En ce moment, Édouard Geffray, le ministre de l'Éducation, annonce plein de trucs. Voici donc mon top 3 de ces annonces. Top 3, commençons directement par top 3. Mercredi, il a commencé par dire déjà s'il manque des profs, c'est à cause du congé de naissance. Et je trouve ça bien de dire les termes. Voilà. Si les élèves sont dans la panade aujourd'hui, c'est pas parce que les profs sont mal considérés ou parce que les conditions sont difficiles, non. C'est parce que les profs, ça baise énormément. Vous connaissez la salle des profs ? Et ben là, les profs font du sale. Voilà. Du coup, tout le monde se fait compte mutuellement. Il n'y a plus personne pour assurer les cours et ça, il n'avait pas prévu qu'il allait falloir les remplacer, ces gros baiseurs. Ensuite, le ministre a dit lors de la... Ça va être très long, hein, cette...
0: Ça va être très dur.
6: Le ministre a dit lors de la commission parlementaire qu'il avait demandé au recteur de lui envoyer une cartographie avec les établissements exposés à des situations urgentes et préjudiciables. Ce qui veut dire que cette liste, mercredi, il ne l'avait pas. Mais qu'ensuite, les rectorats auraient, je cite, 8 jours pour traiter ces manques. Et c'est génial. Voilà, 8 jours pour faire ce que, visiblement, le gouvernement n'arrive pas à faire depuis 10 piges. 8 jours pour tout changer. On dirait un épisode de Détox ta maison. vous connaissez? Détox, non, c'est ma passion. C'est Elodie Vilmus qui présente ça. Je l'adore. C'est la Christina Cordula de l'émission. Sauf qu'elle, elle dit pas ma chérie, elle dit mon Stéphane, mon Eva, ma Sophie. Voilà, tout le monde lui appartient. Et dans Détox ta maison, elle va chez des gens où c'est méga le bordel. Elle fout toute la baraque dans un camtar. Elle étale tout ça dans un hangar et la famille doit jeter 50% de ce qu'elle possède en 7 jours. Ensuite, avec ceux qui restent des experts, les experts rerangent la baraque en nous donnant des petites astuces récup qui nous permettent aussi d'entrer dans l'intimité de la petite famille, du genre. Et là, tu vois ma Steph, avec tes 12 bouteilles de shampoing anti-pelliculaire vide et ces emballages de médicaments contre les hémorroïdes que j'ai trouvés dans ta salle de bain, on va pouvoir faire des bacs de rangement pour les stylos de la petite. Malin, non? C'est joli, hein? Allez, maintenant, je vais ranger par couleur tous les livres dans la bibliothèque, voilà. En gros, selon moi, pour remettre de l'ordre dans les lycées, il y a qu'Elodie Vilmus qui peut faire ça. Et le mieux, voilà, c'est peut-être qu'elle s'occupe d'abord du ministre de l'Éducation. Mon Edouard, j'ai fait le tour de ton ministère, il y a plein de trucs qui servent à rien, donc on va mettre tous les membres du gouvernement dans un hangar et tu vas en jeter la moitié, ok? Mais hier au 20h, retournement de situation. En fait, la liste, il l'a eue parce qu'il a développé un logiciel hier. Incroyable. Et alors, ça tombe bien parce que magie, il a trouvé 3000 enseignants qui étaient rangés dans un coin où il n'avait pas regardé, en fait. Et ils seront déployés ce matin, c'est incroyable. Tu sais, il devait être là. Qu'est-ce que j'ai bien pu foutre de ces remplaçants? Peut-être dans mon chapeau. Oh non, c'est un lapin. Peut-être dans ma poche. Oh non, c'est une colombe. Peut-être derrière l'oreille des varocs. Oh non, c'est une pièce. Voilà, grand prince, je l'ajoute au budget de mon ministère. Ça fera un salaire d'AESH. Ou alors, c'est Elodie Vilmus qui a détoxé les lycées. Tu nous as donné un gros challenge, mon Edouard, on avait 12 heures pour remplacer tous les profs absents. Voilà, nous ici, on fait de la récup, donc plutôt que d'engager des gens, on a récupéré les pancartes des étudiants, on a fabriqué des petits personnages en carton qui donneront l'idée qu'un prof est présent devant chaque classe. Bon, c'est vrai que du coup, sur le prof de maths, il y a écrit plus de places dans les lycées pour pas finir policier, mais bon, c'est déjà bien, non? Allez, maintenant, je vais ranger par couleur dans la bibliothèque toutes les grenades de désencerclement. Bref, des profs chauds lapins, détox au lycée, Edouard Geffray le magicien et ma voix de merde, c'était...
4: C'était le top 3 de
0: On a souffert avec vous, Marie.
6: Un épisode de Professeur Caillou en direct à Orléans, au BRGM. Je vais jamais y arriver.
0: Bon, allez vous soigner. Buvez quelque chose de chaud.
6: Merci, ma belle.
0: Et merci à ce carrefour magique. On vous retrouve la semaine prochaine. Avant de donner la parole à Kevin Dufraîche, tour d'horizon de ce qui vous attend dans la suite de votre matinale, soit une histoire étonnante avec Claude Askolovitch, qui reviendra sur le premier film parlant au cinéma, et des confessions, celle de la chanteuse Adèle Cassillon, interviewée par Aline Afanoukoué. Bonjour, Quentin Lafay.
11: Bonjour Eva.
0: Quentin, quel est le sujet de 7h50?
11: Les avancées de la recherche médicale, le retour de la rougeole aux États-Unis, les questionnements autour de la peste en Russie et le risque de la guerre bactériologique.
0: Et votre invitée est
11: Yasmine Belkaïd, elle est directrice générale de l'Institut Pasteur.
0: Et puis à 8h20, c'est une rencontre exceptionnelle que nous vous proposons. Pendant 2 ans, vous avez entendu sa voix sur les ondes de Radio France. Nabil Diab était journaliste dans la bande de Gaza, en association avec Thibault Lefebvre, correspondant permanent de Radio France à Jérusalem. C'est lui qui nous a raconté le quotidien de ce territoire meurtri par la guerre.
11: Oui, avec Nabil Diab, donc journaliste palestinien. Il sera à notre micro à 8h20 et nous tenterons de comprendre ce que c'est avec lui que d'être journaliste à Gaza, d'informer sur Gaza, depuis Gaza, et comment Nabil Diab est parvenu à rejoindre la France.
0: Vos questions et vos réactions, chers auditeurs et auditrices, au 01 45 24 7000 ou sur l'application Radio France. 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Le journal de Kevin Dufraîche. Bonjour Kevin.
13: Bonjour Eva, bonjour à tous.
0: Et à la une, 3000 professeurs en renfort.
13: Première promesse concrète du ministre de l'Éducation pour répondre au mouvement lycéen des enseignants contractuels disponibles mais qui n'ont pas de classe depuis la rentrée. Les syndicats lycéens et étudiants appellent malgré tout à une nouvelle journée de manifestation mardi. L'actualité, c'est aussi Gaza, toujours meurtri et asphyxié après 3 ans de guerre. Édouard Philippe, le premier à faire campagne dans l'heure de vérité version 2026, et un célèbre autoportrait de Van Gogh exposé pour la première fois depuis plus d'un siècle en France.
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13: C'est l'une des revendications principales des lycéens mobilisés depuis 3 semaines. Qu'il y ait assez d'enseignants pour assurer tous les cours prévus. Trop de professeurs manquent dans bon nombre de lycées. Ça va changer. Édouard Geffray l'a assuré hier soir sur TF1. Le ministre de l'Éducation nationale, Camille Marigot, promet une solution rapide d'ici le début de semaine prochaine.
20: Édouard Geffray évoque plus de 500 lycées particulièrement problématiques, identifiés grâce à un logiciel. 3000 professeurs remplaçants, jusqu'ici sans affectation formation vont donc rejoindre ces établissements entre aujourd'hui et mardi. Cela va s'organiser par académie. Le ministre va aussi autoriser les recteurs à recruter davantage, soit quelques centaines de professeurs en plus. Enfin, les proviseurs vont disposer de centaines de milliers d'heures supplémentaires pour permettre des remplacements ponctuels en interne entre collègues volontaires, même si peu d'enseignants s'emparent déjà de ce système d'heures supplémentaires dont le budget a été considérablement réduit. Alors, ces mesures vont coûter plusieurs dizaines de millions d'euros cette année, selon Édouard Geffray, qui assure que la parole des quelques 66 000 lycéens déjà recueillis sur la plateforme en ligne va être entendue.
7: On va évidemment d'abord leur répondre établissement par établissement, c'est-à-dire qu'on va regarder la situation de chaque établissement, et puis on va trouver aussi des réponses politiques, collectives. Le gouvernement fera des propositions d'amendements dans le cadre de l'examen des projets de loi de finances sur le budget de l'éducation nationale, grâce à ces contributions, j'allais dire, objectivées. Donc c'est la première fois que nos lycéens auront un effet sur le budget de l'éducation nationale.
20: Budget qui augmente déjà d'1,2 milliard d'euros et pourra donc encore évoluer, selon Édouard Geffray.
21: Camille Marigot, alors est-ce que ces annonces issues de la rencontre entre le ministre et les syndicats lycéens hier sont de nature à mettre fin au mouvement ? Pas vraiment, à en croire Gabin, il est membre du collectif autonome Lascar à Strasbourg.
22: On nous présente ça comme étant une mesure exceptionnelle, comme le Graal, alors que ça devrait juste être la norme. Je suis dans un lycée qui est quand même plutôt privilégié. Mais même ici, en fait, on remarque quand même une certaine, un manque de professeurs. C'est sûr que c'est déjà une avancée. Ça montre que le mouvement commence à faire bouger les choses. Mais il faut que d'autres mesures continuent derrière. Des classements chargés, de meilleurs locaux pour travailler, des emplois du temps qui soient moins chargés. J'ai l'impression que le gouvernement essaie surtout d'apaiser les choses avant les vacances pour pouvoir mieux s'organiser pendant les vacances si le mouvement reprend. Non, on continuera jusqu'à ce qu'on ait des vraies avancées de la part du gouvernement.
21: Gabin, lycéen à Strasbourg, un nouvel appel à manifester est lancé pour mardi prochain. Hier, le ministère de l'Intérieur a recensé un peu plus de 70 000 manifestants partout en France. C'est presque 4 fois moins que mardi. On verra quelle sera l'ampleur des actions et des blocages. Aujourd'hui, les incidents se multiplient, en tout cas aux abords des établissements. À Belfort, des enseignants ont exercé c'est leur droit de retrait hier après le tir d'un mortier d'artifice dans l'enceinte de leur lycée. À Port-de-Bouc, dans les Bouches-du-Rhône, le chef de la police municipale est suspendu après la diffusion d'une vidéo le montrant au volant de sa voiture de service accélérée en direction de jeunes lors d'une manifestation. Quant à Lormont, près de Bordeaux, le lycée des Iris a été saccagé hier matin par une trentaine de personnes cagoulées. Scène filmée, Jules Brelaz.
23: Les images qui tournent sur les réseaux sociaux montrent des jeunes cagoulés en train de saccager ce lycée de Lormont.
24: Ça, c'est les Iris.
23: Les vitres des salles de classe sont brisées. Un incendie est même allumé dans une pièce de stockage.
24: Téma.
23: Quelques heures plus tard, c'est la sidération.
25: Ils sont rentrés par ici, ils ont été directement vers cette porte.
23: Thierry Malevitz, le proviseur du lycée des Iris.
25: Là, on en a une, deux, trois, quatre, cinq salles saccagées, vandalisées. Vous en avez encore à droite, à gauche. Une salle qui a été complètement ravagée par le feu. C'est des outils ultra spécifiques pour l'industrie graphique. Comme c'est une section qu'on est les seuls à avoir sur la Nouvelle-Aquitaine, cette section d'excellence, ils ont complètement ruiné. C'est du saccage. C'est-à-dire que c'est même pas du vol pour voler, c'est du saccage.
23: Briac, un élève de première, passe devant les grilles fermées de son établissement.
26: Triste que mon lycée brûle comme ça. Mais après, je comprends la colère. Il y a eu des moisissures. Quand il y a eu les pluies diluviennes mardi. Il y avait des flaques d'eau.
23: Des flaques d'eau, dit l'élève, quand les dégâts sont estimés ici à au moins 150 000 euros de préjudice. Le lycéen appelle ensuite son chef d'établissement à travers les grilles.
26: Ce serait pour récupérer des cahiers.
25: C'est bien. Vous voyez, des jeunes qui veulent travailler, venez.
23: De quoi redonner de l'espoir au proviseur qui promet de rouvrir le lycée dès lundi.
21: Jules Brelaz, ici Gironde.
0: 7 personnes tuées hier dans la bande de Gaza.
21: Dont 3 agents militaires, selon les mots de l'armée israélienne. Le cessez-le-feu, censé être en vigueur, est violé quasi quotidiennement. 3 ans après le début de l'offensive sans précédent d'Israël sur l'enclave palestinienne qui a suivi les attentats du 7 octobre 2023 perpétrés par le Hamas et ses alliés en Israël. Près de 75 000 Gazaouis tués et l'absence de perspective pour les 2 millions d'habitants du petit territoire. Bonjour Thibault Lefebvre.
27: Bonjour, bonjour à tous.
21: Notre correspondant à Jérusalem, quelle est aujourd'hui la situation sur place ?
2: Eh bien, Gaza est coupé en deux. Sur les marges de l'enclave, environ 20 000 soldats israéliens occupent illégalement plus de 60% du territoire. L'armée a construit une quarantaine de postes d'observation le long de ce qu'elle appelle la ligne jaune. Cette zone a été totalement rasée et les seuls Palestiniens qui subsistent sont des miliciens opposés au Hamas, engagés comme supplétifs par l'État hébreu. De l'autre côté, il y a l'enclave administrée par le Hamas, avec ses camps déplacés survolés en permanence par des drones. La moitié de la population survit sous des tentes et s'apprête à subir un nouvel hiver dans des conditions très précaires. Des camions d'aide humanitaire entrent à Gaza, mais les Israéliens interdisent l'acheminement de matériel de chantier, par exemple, pour déblayer les gravats et donc permettre la recherche de dépouilles ensevelies depuis près de 3 ans.
21: Thibault, il y a un an, Donald Trump présentait son conseil pour la paix et un plan en 20 points pour Gaza, au point mort aujourd'hui.
2: Le Hamas devait désarmer, ses miliciens sont toujours opérationnels. L'armée israélienne devait entamer un retrait. Elle occupe aujourd'hui plus de territoire qu'il y a un an. La guerre continue avec des assassinats ciblés, des civils tués dans des frappes israéliennes. Près de 1500 morts depuis un an. Le gouvernement de transition palestinien n'a jamais pu entrer à Gaza et est toujours bloqué en Égypte. Et puis c'est un échec aussi pour Benjamin Netanyahou, le premier ministre israélien qui promet depuis 3 ans d'éradiquer le Hamas. L'organisation islamiste est toujours en place.
21: Thibault Lefèvre, merci. On vous retrouvera dans le grand entretien à 8h20.
0: Oui, avec le journaliste palestinien Nabil Diab à l'occasion de la sortie aujourd'hui sur l'application de Radio France du podcast Quitter Gaza après le 7 octobre.
21: Et je rappelle que depuis 3 ans, Israël interdit le libre accès à la bande de Gaza aux journalistes étrangers. Aux États-Unis, l'exécution du terroriste Nidal Hassan par un peloton d'exécution militaire sera public et diffusé en direct sur Internet, annonce du Pentagone cette nuit. L'ex-officier de l'armée a tué 13 personnes, dont 12 soldats, en 2009 sur une base du Texas.
0: Des prêts à taux zéro pour les agriculteurs touchés par la sécheresse.
21: Annonce hier de la ministre de l'Agriculture, Annie Genevard, pour acheter du fourrage et des intrants, mais les syndicats attendent toujours le plan d'aide prévu dans le cadre du difficile budget 2027. Quasiment aucune récolte n'échappe à la crise. Dans les vignes, les vendanges sont historiquement basses. 35 millions d'hectolitres de vin estimés, la plus faible production depuis 1957. Alors dans beaucoup de territoires, ce n'est plus rentable. Les viticulteurs sont de plus en plus nombreux à arracher leurs vignes. Reportage ce matin à Douzins, dans l'Aude, Mariam El Kurdi.
3: Fabien Mariscal, 51 ans, est viticulteur depuis 10 ans dans le massif des Corbières. Un vignoble familial qu'il a agrandi au fil des ans. Il nous emmène devant les parcelles qu'il a dû faire arracher en 2024 pour tenir le coup économiquement.
5: Moi, j'ai arraché 15 hectares sur les 60. C'est des vignes qui ne poussaient plus. Il y avait 10-15 cm de pousse. Sur ces vignes, la seule rentabilité, c'était un arrachage définitif. C'était ça où j'explosais en plein vol. Je mettais la clé sur la porte. Grâce à cet arrachage, j'ai pris une petite bouffée d'air. Ces vignes ne produisaient plus assez et c'était plus rentable. Chaque fois que je mettais un tracteur ou mon pied dedans, je perdais l'argent.
3: Cette bouffée d'air, ce sont les 4000 euros qu'il a reçus par hectare arraché. Pas d'autre choix, selon lui, après les aléas climatiques à répétition depuis 5 ans.
5: 2021, grêle, gel. 22, une jolie récolte. Depuis 2022, les rendements en chute libre de la sécheresse. En 2024, des rendements pitoyables. Pitoyables, voire au ras des pâquerettes.
3: Cette année, la récolte est légèrement meilleure que celle de 2025 grâce aux pluies hivernales qui sont restées dans les sols. Mais incertitude climatique oblige. L'exploitant commence à se diversifier avec un élevage de poules pondeuses en plein air.
5: Ça permet de rentrer un revenu.
3: Et sécuriser l'activité dans un contexte de baisse de la consommation du vin.
21: Mariam El Kurdi dans les Corbières où vous retrouverez Jérôme Cadet et son 13-14 aujourd'hui, émission spéciale consacrée à cette crise de la viticulture. Le réchauffement climatique et ses conséquences, pas vraiment au centre de la campagne présidentielle pour le moment. Il n'en a pas été question hier soir sur France 2, mais les sujets d'actualité ne manquaient pas pour alimenter le grand retour de l'heure de vérité, la grande émission politique du service public. C'est Édouard Philippe qui a inauguré cette nouvelle version présentée par Caroline Roux, avec à ses côtés notamment Benjamin Duhamel, pour interroger le candidat Horizon à la présidentielle, Mathieu Bonnour.
8: Premier livre écrit par Édouard Philippe, titre « L'heure de vérité », une fiction politique place à la réalité pour le candidat de droite et qui le revendique.
9: Moi, ce que je propose aux Français, c'est d'abord de faire en sorte que, en travaillant un peu plus, on gagne Nettement plus.
10: Clin d'œil à Nicolas Sarkozy, le maire du Havre pose ses marqueurs, les racines judéo-chrétiennes de la France, le danger de la dette, remettre les comptes dans l'ordre. Pierre après pierre, il bâtit sa campagne avec les classiques de son camp.
9: Notre politique d'intégration ne fonctionne pas. Un certain nombre de nos services publics sont saturés par une immigration qui est aujourd'hui trop importante. Il y a des gens qui le contestent. Moi, je le crois.
10: Divisé par deux l'immigration, ne pas remplacer un fonctionnaire sur trois qui va partir à la retraite, c'est le vieil UMP, raille une figure du bloc central. Quand le candidat déroule sa vision, ses propositions, il détricote au passage une partie de l'héritage d'Emmanuel Macron. Parcoursup ou le réarmement démographique, il n'est pas convaincu. Et une dernière proposition.
9: Toutes les familles à partir du premier enfant, une allocation familiale unique qui permet de verser 350 euros dès le premier enfant. C'est assez différent de ce qui existe aujourd'hui.
10: Rituel oblige, Édouard Philippe signe le mur de l'émission. Avec ces mots, allons enfants, croyons en nous.
13: Mathieu Bonnour, Seb, propriétaire de Tefal et ses fameuses poêles anti-adhésives mises en demeure par trois associations. Elles veulent obliger le groupe électroménager à respecter ses obligations sur l'utilisation des PFAS, les polluants éternels. On y revient dans le journal de 7h30. Enfin, direction la fondation Louis Vuitton à Paris, qui consacre une exposition à l'un des plus grands collectionneurs d'art du XXe siècle, Gustave Fayet, 250 œuvres. Parmi lesquelles le célèbre autoportrait à l'oreille bandée et à la pipe de Van Gogh, Yvan Planteil.
12: Voilà près d'un siècle que ce tableau n'avait pas été exposé en France. Le visage bandé et fumant la pipe, Van Gogh absorbe le spectateur par l'intensité de son regard. Mais au-delà du caractère inédit de ses œuvres, l'exposition nous montre comment Gustave Fayet, né à Béziers, issu d'une famille de riches viticulteurs, est devenu un collectionneur singulier, d'après Sylvie Patry, la commissaire générale de l'exposition.
14: Il est entré dans le monde de l'art, si je puis dire, par la création, puisqu'il a une formation de peintre, et c'est ensuite qu'il devient collectionneur. C'est un moment aussi où les artistes cherchent justement à abolir les frontières entre les beaux-arts, les arts décoratifs, les arts appliqués, avec cette idée qu'il faut qu'il y ait de l'art dans tout.
12: Et même dans une abbaye comme celle de Fontfroide, à Narbonne, rachetée par Fayet en 1908, puis rénovée et décorée grâce aux œuvres d'Odilon Redon. La rosace de cette abbaye a été déplacée et trône dans la dernière pièce de l'exposition. Gustave Fayet a participé à sa conception, d'après Angéline Scharf, conservatrice à la Fondation Vuitton.
15: Il travaille avec Richard Burstall pour acquérir à la fois la technique du verre. Fayet est vraiment un artiste. Il n'est pas créateur à côté du collectionneur.
12: Et d'autres créations très colorées de Gustave Fayet sont à découvrir. Des céramiques, des vases, des tapis et même quelques robes qui ont été restaurées.
13: Yvan Planteil, exposition à voir jusqu'au 8 mars.
0: Et c'était le journal de Kevin Dufraîche. 80 secondes ce matin pour une nouvelle série britannique baptisée Small Prophets, Petit Prophète en français, où l'histoire de Michael Sleep, un type au look négligé, mine renfrognée, pas du genre heureux, un homme solitaire qui, tous les jours, quitte son domicile peu entretenu pour rejoindre le magasin de bricolage où il travaille. Sa vie, c'est ce boulot, se rendre quotidiennement à la maison de retraite pour voir son père à la mémoire défaillante et entretenir une pièce de la maison, tel un mausolée, en souvenir de Cléa, sa petite amie disparue il y a 7 ans. Envoler Cléa et envoler avec le sourire de Michael. Son père a une solution. Pour retrouver Cléa, il faut demander l'aide des homonculi, des êtres miniatures que certains alchimistes de la Renaissance prétendaient recréer artificiellement. Le père de Michael connaît la recette pour donner vie à ces créatures capables de prédire l'avenir. Alors, son fils va essayer, le voilant, maniant formules et objets magiques. Une histoire folle et pourtant si poétique, si tendre. Une merveille de comédie pour un récit fantastique qui nous fait glisser dans un univers empli d'humour et de curiosité. Dans le rôle principal, Pierce Kingsley est d'une justesse remarquable. Le visage caché par des cheveux longs et une barbe fournie, il porte cette série pour laquelle j'ai eu un coup de cœur. Comme j'avais déjà eu un coup de cœur pour Afterlife, la série de Ricky Gervais, où il est question de vie et de mort. Deux séries qui ont cette capacité de provoquer un fou rire, suivi l'instant d'après par, vous savez, cette satanée petite larme qui coule sur nos joues. La première saison de Small Prophets est disponible sur Apple TV. À suivre le grand reportage de la rédaction de France Inter.
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7: 7h16.
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0: Il y a 8 ans, le 8 juin 2018, un petit garçon de 4 ans, Ismaïl, mourait dans un accident d'ascenseur au centre commercial d'Argenteuil. L'ascenseur dans lequel il se trouvait avec sa famille s'était décroché au moment où il en sortait. Il était resté coincé entre le plafond de l'ascenseur et le palier du centre commercial. La scène avait été filmée de loin, avait été très médiatisée, une scène très choquante. Sa mère, Sherazade, était avec lui au moment du drame. Depuis, elle n'a cessé de se battre. Pour obtenir justice, elle a organisé 3 marches blanches à Argenteuil. Elle a rencontré des députés. Elle a même travaillé sur une loi pour que les victimes des accidents d'ascenseur soient reconnues. Elle s'est aussi battue dans son quotidien, dans son intimité, pour la vie. Elle a pris soin des siens et elle a même eu un enfant. Anaëlle Verzeau l'a suivie pendant plus d'un an, une longue reconstruction. C'est le grand reportage d'Interception.
18: Depuis le drame, Sherazade, son mari et leurs 3 enfants ont quitté Argenteuil où ils habitaient. Ils vivent aujourd'hui à l'ouest de Paris, à Achères, et il ne reste presque plus rien des meubles de leur ancienne maison.
19: Vous avez une grande pièce à vivre, là.
27: C'est lumineuse. C'est ouvert des deux côtés.
19: Oui, c'est traversant.
27: Ça amène de la lumière aussi. C'est chouette.
19: Ouais, c'était fermé. Comme la cuisine a été noire, en plus, c'était la cuisine que j'avais gardée d'Argenteuil. Donc j'ai dit, non, il faut qu'on casse, je change tout, parce que je peux pas, et j'ai l'impression de rater tous les moments avec les enfants. Donc on a tout cassé. Donc il n'y a plus rien d'Argenteuil, là.
27: Et psychologiquement, c'est mieux comme ça.
19: Ouais, c'est mieux.
27: Tu nous prépares un bon jus d'orange pressé. Et donc, c'est ta sœur qui vient d'appeler, ta petite sœur.
19: C'est ça, exactement. Elle a eu son petit garçon qui a 6 mois, qui s'appelle Adam Ismaïl, en deuxième prénom.
27: Donc Ismaïl. Ismaïl.
19: Et j'ai ma grande sœur aussi qui a son fils, qui a l'âge de ma petite dernière, Nélia. Elle l'a appelé Idriss Ismaïl. Elle voulait me faire une petite surprise. Elles m'ont demandé si ça ne me dérangeait pas. Je leur ai dit, alors, pas du tout. Juste bien au contraire. Je trouve ça beau, quoi.
18: Sherazade a un autre fils, Imran, l'aîné. Le 18 juin 2018, il a vu son frère agoniser sous ses yeux. Il avait alors 6 ans. Il en a aujourd'hui 13. Il est suivi psychologiquement et sa mère s'en occupe aussi beaucoup.
19: C'était très compliqué pour lui, la primaire. Il était en décrochage. Bah, c'était pas de sa faute, hein, perte de concentration et tout. Donc c'est pour ça qu'on avait pu entamer des suivis pour l'aider. Parce qu'en fait, c'est un enfant qui n'exprimait pas ses émotions. Mmh. Et on l'a remis dans son ancienne école d'avant le drame, en 6e. Et il a pu rattraper son niveau. On sent qu'il commence à aller mieux.
27: Tu m'as dit qu'il parlait plus à un moment donné, ou très peu, juste après le drame.
19: Il retenait, il se crispait. Des fois, moi-même, j'étais amenée à lui dire « Mais tu sais que t'as le droit de pleurer, t'es un enfant. » Et à ce moment-là, il devait avoir peut-être 8 ans. Et je le regarde. Je dis « Mais Brad, en fait, qu'est-ce que t'as pensé quand tu m'as plus vue dans l'ascenseur ?» Parce que je sais que t'as vu ton frère, mais je t'ai jamais posé la question « Qu'est-ce que t'as pensé quand tu m'as plus vue dans l'ascenseur ?» Et c'est là, il me regarde, il commence à avoir les larmes. Il me dit, j'ai cru que t'étais morte. Et il s'est effondré. C'est là où je me suis dit, je suis passée à côté de quelque chose, en fait.
18: Sherazade se remet beaucoup en question. Elle est aussi généreuse et solaire. Et après la mort d'Ismaïl, de nombreuses personnes sont venues vers elle, l'ont aidée, et certaines sont même devenues ses amies, comme Salima, sa cousine de cœur. Elle est infirmière à domicile. Après le drame, pendant plusieurs semaines, elle a passé des nuits entières à veiller sur Sherazade.
28: Et de là, il y a des amitiés qui se sont créées, même si les circonstances n'étaient pas les plus propices à ça. Dora, par exemple, une amie de Sherazade.
29: Ma sœur est devenue une copine à nous et voilà. elle a été présente grave au début aussi.
28: Et on était dans la chambre toutes les deux.
27: Vous étiez dans la chambre de Sherazade.
28: On était toutes les deux pendant plusieurs jours. Hein. On se disait bonjour, mais on n'échangeait pas. Parce qu'elle était timide, j'étais timide et on ne se parlait pas. Et maintenant, on est devenues de grandes amies. On ressortait en même temps et on faisait des briefings le soir.
29: Vous craquiez ensemble
28: aussi. C'était le craquage dans la voiture.
18: 8 ans après le décès d'Ismaïl, un procès a enfin eu lieu. C'était le 17 juin dernier au tribunal de Pontoise. Le technicien qui était chargé de la maintenance de l'ascenseur a été reconnu coupable de négligence. Il a été condamné à 18 mois de prison avec sursis pour homicide involontaire. Son ancien employeur, Bagneux Hydraulique, a été condamné à 80 000 euros d'amende et l'assembleur de l'ascenseur, TK Elevator, a écopé d'une amende de 225 000 euros. C'est un soulagement pour Sherazade et sa famille. Même si les entreprises et le technicien ont fait appel, le long parcours de reconstruction de Sherazade n'est donc pas terminé.
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0: Tous les vendredis, nous avons rendez-vous avec lui et avec ses mots. Bonjour Claude Askolovitch.
2: Bonjour.
0: Et ce matin, vous nous parlez d'une promesse.
2: Une promesse qu'on nous a faite au cinéma il y a 99 ans.
3: Wait a minute, you ain't heard nothing yet.
2: Eh oui, vous n'avez encore rien entendu. Ainsi nous parlait en 1927 le chanteur américain Al Jolson quand le ciné basculait dans la parole. C'était le chanteur de jazz, premier film parlant de l'histoire où il chantait Tootsie.
3: Tootsie, goodbye. Tootsie, goodbye.
2: Et le jazz singer est donc un moment clé de l'humanité. Sauf que, cette semaine, les médias britanniques l'ont détrôné en nous rappelant la famille Moffat, des Écossais qui faisaient du théâtre et qui, en octobre 1926, un an avant le jazz singer, projetait à Édimbourg, un film nommé « Till the Bells Ring » jusqu'à ce que les cloches sonnent, adapté d'une de leurs comédies et...
5: They build it as a super talking picture.
2: Il disait que ce serait un super talking picture. Et oui, on parlait dans ce film. Till the Bells Ring fut donc le vrai premier film parlant. Alors là, maintenant, j'aimerais vous en faire entendre un bout, mais je ne peux pas. Le film a disparu. Il en existe deux copies aux archives du British Film Institute, mais personne ne les a visionnées. Et Mark David Jacobs, c'est le chercheur qui a révélé l'existence du film, a dit à la BBC que l'histoire du cinéma britannique est négligée et...
7: I think in some ways if this had been an American film, we would know about it by now.
2: Un film américain, on ne l'aurait pas oublié. Alors vous voyez, c'est ça la puissance culturelle, ainsi l'Amérique a imposé sa mémoire au monde.
0: Et ce n'est pas la seule leçon de cette découverte, Claude.
2: Ah non, parce que ces films centenaires portent des histoires fortes. Tiens, prenez le chanteur de jazz, on y entend aussi cela. Alors ça, c'est la prière du Kol Nidré, c'est l'ouverture de la fête juive de Kippour. Le film, c'est l'histoire d'un fils de rabbin qui préfère le musical, mais le soir de sa grande première à Broadway, il apprend que son père est mourant et il va le remplacer à la synagogue. C'est ainsi que le judaïsme est entré dans la culture populaire américaine. Mais c'était pas seulement cela. Le chanteur Al Jolson, comme son personnage dans le film, chantait souvent le visage noirci, les lèvres artificiellement gonflées aux traits blancs, donc un noir de caricature.
3: Mother, I'm sorry, I wandered away.
2: Alors ce blackface, comme on disait, c'était une pratique courante alors au musical, pratique aujourd'hui réprouvée, jugée humiliante et raciste. Le chanteur de jazz nous dit donc un moment de l'histoire dans ses espérances et dans ses injustices.
0: Et le film qui le détrône ?
2: Alors lui, c'est une revanche, parce que Till the Bells Ring ne fut pas tourné en anglais, mais en écossais, en Scots. La première langue parlée au cinéma aura donc été une langue qui exprime les héros d'un pays vaincu.
20: Scots, why we Wallace bled, Scots from blue.
2: Un pays qui fut annexé à l'Angleterre dans le Royaume-Uni, mais qui résiste et qui désormais réclame politiquement son indépendance. Tiens, on entendait ceci sur le site de West France le mois dernier.
22: Sur ces images, voici les dirigeants de l'Écosse, du Pays de Galles et d'Irlande du Nord. Ils se sont réunis à Cardiff pour signer un mémorandum historique, un accord qui revendique le droit à l'autodétermination des trois nations.
2: Eh bien, il y a un siècle, l'Écosse avait offert sa langue et sa parole au cinéma, donc au monde.
0: Merci Claude Askolovitch pour cette histoire cinématographique, et pas seulement.
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0: Et Aline Afanoukoué, vous nous offrez ce matin une interview en exclusivité dans Musique Aline.
23: Hola à todos. Révélée avec Vidéo Club et Amour Plastique, Adèle Castillon, qui cumule aujourd'hui plus de 500 millions de streams, est avec nous ce matin sur France Inter. Alors après l'immense succès de Été avec toi, elle dévoile ce matin C'est tout moi et se confie dans Musique Aline. Hola Adèle Castillon, comment ça va ?
24: Salut Aline, ça va et toi ?
23: Ça va bien, merci d'être avec nous ce matin sur France Inter. Alors j'aimerais qu'on revienne quand même un peu sur votre parcours. Est-ce que vous pourriez vous présenter en quelques mots, comme ça ?
24: Ouais. J'ai grandi à Nantes, dans une ville de craquettes. J'ai rencontré mon ex, avec lui j'ai failli le devenir. La ville me paraissait grande, puis j'ai découvert Paris. Et j'ai claqué mon avance dans une cure à 50 000.
23: Ah, bon. Et alors comment vous décririez vos débuts dans la musique ?
24: Localement, j'en ai fait mon marketing. Mon premier album fini aux Victoires de la Musique. Premier concert clean, c'était à We Love Green. J'ai chialé sur la scène en regardant ma famille.
23: Alors, on en sait un peu plus sur vous maintenant, mais sur votre famille, justement, est-ce qu'elle vous a soutenu?
8: Ma famille est cool car j'ai sûrement pris trop de place. Mon grand frère étouffe entre deux sœurs ravagées. Ma sœur est attachante, on a trop de points communs. Tout ce que je déteste chez elle, c'est ce que je déteste chez moi. Ma mère travaille trop, elle enchaîne les cigarettes. Elle garde tout.

0: J'étais pété dans une suite du Martinez.
1: Non mais là, on a une breaking news là. Bon bah sinon, je me sens un peu angoissée quand même. Ça va aller, ça va?
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1: Ça me parle, ça aussi.

0: Merci beaucoup Adèle Castillon. C'est tout pour nous.
1: Et c'est tout moins. Le nouveau single d'Adèle Castillon est disponible. Elle est en tournée dans toute la France. Merci Aline et à lundi.
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3: Stéphanie Fromentin, le réveil est bien frais ce matin.
4: Oui, n'oubliez pas la petite veste si vous sortez parce qu'il ne fait pas plus de 3 à 8 degrés en général. Entre le Limousin, l'Auvergne et le Nord-Est, vous pouvez même enfiler un pull. Les températures se partagent entre 1 et 2 degrés, voilà, voire offrent quelques gelées. Au fur et à mesure que la journée avance, le mercure grimpe dans des valeurs automnal, 15-20 degrés en général. Il fait plus frais sous les nuages du nord-est, mais plus doux en bord de Méditerranée, 18-23 degrés. 13 à Verdun et Rodez, 16 à Paris, Limoges, Blois et Strasbourg, 20 degrés à Marseille comme à Quimper.
3: Le ciel est plus calme, mais souvent bien gris.
4: Après les intempéries d'hier, la situation redevient effectivement calme avec encore beaucoup d'humidité sur la moitié nord, quelques bruines près des côtes de la Manche et c'est un vrai rafraîchissement automnal qui s'opère. Du vent aussi qui souffle par rafale de 50-60 km par heure en bord de mer. En revanche, le soleil illumine le sud-est à la faveur du Mistral et de la Tramontagne qui souffle 70-80 km par heure.
3: Merci beaucoup Stéphanie Fromentin. Dans quelques minutes, il sera question de politique et d'économie. La politique, c'est avec vous, Anne Rosenchère. Bonjour Anne.
5: Bonjour.
3: Quel est votre sujet ?
5: Eh bien, je vous parle d'un lieu, la station-service, où un symbole peut en cacher un autre.
3: Et notre volet économique du matin, c'est grâce à vous, Christian Chavagneux. Vous nous emmenez au Panama ?
6: Oui, 10 ans après les Panama Papers. Est-ce qu'on a réussi à remettre la main sur l'argent dissimulé par les riches dans les paradis fiscaux ?
3: Alors, est-ce qu'il nous emmènera dans un paradis fiscal. C'est peut-être possible. Bonjour Philippe Audrey, la rue Saint-Jacques.
7: Bonjour.
3: Quel est le thème de votre billet d'humour?
7: Je parle du sujet de la semaine et je dois dire que cette année encore, je suis déçu que le prix Nobel de littérature m'échappe. J'y ai cru en entendant Canadian Writer, mais bon, ça a l'air que je me fais encore snobber par
3: C'était pas vous. On est désolé. À 7h50, Quentin Laffey sera avec nous et avec son invitée Yasmine Belkaïd, chercheuse immunologue et directrice générale de l'Institut Pasteur. Avec elle, nous évoquerons notamment le lancement du Pasteur Don. Pour l'instant, il est 7h30, vous écoutez France Inter. Le journal avec Céline Aslo. Bonjour Céline.
8: Bonjour Eva, bonjour à tous. Il utilise des PFAS dans ses poêles et ses casseroles, mais ne le dit pas suffisamment clairement aux consommateurs. Le groupe SEB dans le viseur de 3 ONG qui lance une procédure judiciaire. Le groupe d'électroménager visé est d'ailleurs par une autre plainte, cette fois on le verra, en raison de la pollution autour de son usine de Haute-Savoie. 3000 professeurs de plus devant les élèves dans les prochains jours. C'est la promesse d'Edouard Geffray pour répondre à la mobilisation des lycéens. Mais on verra que le malaise semble plus profond. On parlera de Kiev qui se prépare à un hiver particulièrement difficile, de la primaire socialiste, le vote commence ce matin, et puis de Sophie Adenau, attendue en Allemagne, toute dernière étape de son voyage autour de la planète.
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8: Comment lutter contre la pollution et contraindre les grands groupes à faire davantage d'efforts quand la bataille se perd à l'Assemblée? C'est devant les tribunaux que les ONG décident de lutter. On le voit ce matin avec ces deux procédures judiciaires qui visent le groupe SEB. SEB montré du doigt car ses poêles et ses casseroles de la marque Tefal contiennent des PFAS, ces polluants éternels qui se retrouvent dans notre alimentation. L'année dernière, une loi sur l'interdiction des PFAS avait été votée, mais les ustensiles de cuisine avaient obtenu une dérogation sous la pression du groupe et de ses salariés. Les ONG ont donc décidé de lancer aujourd'hui une double offensive judiciaire, Rémi Brancato.
9: C'est d'abord une mise en demeure de 3 ONG qui visent le groupe SEB, car dans son plan de vigilance obligatoire depuis 2017, il ne mentionne pas suffisamment, selon elle, les PFAS de ses poêles et casseroles Tefal, dénonce Emma Feilleux de l'association Notre Affaire à Tous.
10: On n'a pas de cartographie précise des risques en ce qui concerne les molécules PFAS utilisées par le groupe, et donc on n'a aucune mesure de prévention ou d'atténuation. SEB considère que les molécules PFAS sont sur de nombreuses publications scientifiques. On considère à l'inverse que, effectivement, utiliser aujourd'hui les molécules PFAS comporte des risques.
9: Faute de réponse d'ici 3 mois, les ONG pourraient donc saisir le tribunal judiciaire de Paris. Autre front, Rumilly, en Haute-Savoie, la préfecture y a ordonné l'an passé des analyses dans les cheminées de l'usine Tefal.
11: On a découvert des flux de PFAS très importants dans les émissions atmosphériques de l'usine.
9: Sébastien Bécu, l'avocat de 3 associations locales, a saisi le tribunal administratif de Grenoble en référé pour obtenir des mesures de protection des habitants.
11: La pression qui est exercée par l'administration est pour l'instant insuffisante. On demande des plans d'action, mais à chaque fois, l'État laisse des délais très importants. Et pendant ce temps-là, les pollutions continuent.
9: Dans les deux cas, les recours demandent une sortie des PFAS et la sauvegarde des emplois. Le groupe SEB nous répond que Tefal respecte strictement les réglementations.
8: Les précisions de Rémi Brancato, Service Sciences Santé de France Inter. Et puis autre mobilisation, celle qui reprend ce matin contre l'autoroute A69. Les militants prévoient de se mobiliser pendant tout le week-end dans le Tarn, où le chantier très controversé est en train de s'achever.
1: 3000 professeurs remplaçants vont arriver dans les prochaines heures dans les établissements.
8: Annoncé hier soir d'Edouard Geffray, le ministre de l'Éducation nationale, sur le plateau TF1. C'est la première mesure concrète depuis le début du mouvement des lycéens. Est-ce que ça va suffire à répondre à la mobilisation? L'intersyndicale a appelé à une nouvelle journée de rassemblement et de grève mardi prochain. Il faut dire que le malaise des jeunes semble plus profond, comme vous l'avez constaté à Paris, Faustine Calmel.
12: La première angoisse, elle découle, et ces lycéens en sont tous d'accord, de Parcoursup.
13: Je ressens vraiment un manque de stabilité à cause du hasard de cette plateforme.
12: Cassie est en lycée technologique, art et design.
13: On n'a pas assez de moyens pour pouvoir évoluer et remplir les cases qu'on nous demande de cocher.
12: La jeune fille cite les alternances qu'on lui réclame sans aucune aide pour se faire ouvrir la porte des entreprises, ce qui augmente la pression, dit Yarol.
14: Elle est mise par les professeurs, par les parents, et elle est compliquée au niveau mental. On nous fait en quelque sorte croire que le bac c'est toute notre vie, ce qui pour l'instant peut-être est le cas à notre échelle, mais à l'échelle d'une vie complète, on a largement le temps de se réorienter.
12: Dans un monde déjà angoissant, détaille Elodie.
15: On ne sait pas en fait comment ça va évoluer, les élections aussi. Et donc c'est vrai que pour nous lycéens, ça devient très compliqué de se projeter parce que tout est incertain actuellement, que ce soit notre avenir en tant que lycéens, notre avenir pour la France, notre avenir avec le réchauffement climatique. Il y a plein de questions qu'on se pose. Forcément, on évolue tout le temps dans le stress, dans le doute, dans l'incertitude.
12: Sur certaines pancartes, on lit « On nous apprend la liberté d'expression jusqu'à ce qu'on l'exerce. On ne nous prend pas au sérieux », se désole Cassie.
13: Il y a un politique qui nous demande de retourner travailler car c'est rien ce qu'on demande. Il y en a un autre qui veut qu'on fasse des réunions en interne qui ne sont pas celles qu'on attend. Nous, on attend vraiment un dialogue entre les lycéens, les étudiants et l'État.
12: Avec un objectif final, que tous aient les mêmes chances dans ce pays qui prône l'égalité dans sa devise.
8: Reportage signé Faustine Calmel. France Inter donne la parole aux lycéens, aux étudiants ce soir. Émission spéciale de 18h à 20h avec Ali Badou et ses invités. Qui représentera la gauche social-démocrate à l'élection présidentielle? Les 140 000 électeurs inscrits à la primaire font leur choix à partir de ce matin entre les 5 candidats au terme d'une campagne que beaucoup ont jugé décevante. C'est en tout cas le cas de ces militants socialistes que vous avez rencontrés, Claire Flochel, dans le Pas-de-Calais.
16: À Neuilly-les-Mines, au cœur du bassin minier, la primaire se joue loin des plateaux télé, avec parfois chez les militants le sentiment que la campagne aurait pu montrer un autre visage du Parti Socialiste.
17: Les débats sont déceptifs parce que je trouve qu'on a été loin dans certains retours d'attaques personnelles ou d'attaques individuelles, ce qui n'est pas forcément pour nous. Montrer ce qu'on a de mieux.
16: Ça, c'est l'avis d'Eddy. Mais pour Emmanuel, la primaire permet aussi au PS de refaire parler de lui.
18: Il y a quand même eu 2 millions de personnes qui ont suivi les débats. C'est quand même pas mal. S'il n'y avait pas eu de primaire, je pense qu'on serait encore plus bas.
16: Reste à transformer cette visibilité en voix. Et pour ça, il n'y a que le terrain de vrai, affirme Arthur.
19: Quand on tracte, quand on dit simplement Parti Socialiste primaire, il peut y avoir une défiance. Mais quand on leur dit les idées qu'on amène pour la présidentielle, c'est tout de suite différent.
16: Il y a déjà des signes encourageants, tels que de nouveaux adhérents, disent Nathalie et Eddy. Mais le travail ne fait que commencer.
20: Maintenant, c'est à nous aussi de convaincre, après les primaires, de dire qu'on est toujours là et de travailler sur les prochaines échéances.
17: Si on arrive en disant qu'on est déjà sur une défaite, ça n'a aucun sens. Non, aujourd'hui, il y a une porte très clairement à gauche qui s'ouvre. Je pense qu'elle peut être prise et que la campagne ne fait que démarrer.
16: Résultat du premier tour demain soir, mais les militants ont déjà les yeux tournés vers la suite.
8: Merci Claire Flochel, service politique de France Inter.
1: Des pourparlers sur l'Ukraine vont se tenir aujourd'hui.
8: Après deux journées particulièrement meurtrières pour les civils, des représentants ukrainiens doivent rencontrer aujourd'hui à Miami en Floride. Les négociateurs de la Maison Blanche, les Européens et l'OTAN sont aussi invités à la table pour tenter de faire avancer le processus de paix. Alors que l'hiver s'annonce très difficile. Bonjour Olivier Poujade.
21: Bonjour Céline.
8: Le maire de la capitale se dit d'ailleurs très inquiet.
21: Oui, il évoque désormais une situation de survie pour décrire le quotidien des habitants de la capitale. Vitali Klitschko, ancien poids lourd, quadruple champion du monde de

0: cadre d'eau, d'électricité, que les Ukrainiens tentent de réparer à la hâte, harcelés par les drones qui menacent de frapper à chaque instant. Ceux qui en ont les moyens regagnent leur datcha à l'extérieur de la ville avec l'assurance de pouvoir se chauffer au bois. Et à Kiev, ceux qui restent s'apprêtent à traverser un hiver glacial en ayant conscience que le réseau d'énergie ne résistera probablement pas longtemps au harcèlement des bombardements russes.
1: Olivier Pouget de la rédaction internationale. Nous n'attendrons pas l'Iran. Avant les élections de mi-mandat en novembre, Donald Trump met sur pause l'offensive militaire le temps de la campagne, car nous avons, dit-il, des discussions productives avec la République islamique. Pas sûr que ça décide. Toutefois, le comité Nobel a le récompensé. Donald Trump réclame ce prix Nobel de la paix depuis des années sans succès. Le lauréat 2026 sera dévoilé tout à l'heure à 11h depuis Oslo.
2: Sophie Adenau est attendue à Cologne en Allemagne.
1: Oui, elle devait arriver cet après-midi au Centre européen des astronautes. Ce sera finalement plus tôt demain matin. Le voyage retour s'allonge donc encore un peu plus pour la Française qui a passé 8 mois dans la Station spatiale internationale, 27 heures dans la capsule Dragon qui l'a ramenée sur Terre avec ses coéquipiers. Elle doit encore prendre un avion depuis les États-Unis. Ensuite, Sandrine Etterhandec, vous êtes à Cologne. L'emploi du temps de l'astronaute devrait enfin s'alléger.
3: Le programme de Sophie Adenau se résume en trois mots: retrouvailles, repos, récupération. Très discrète sur sa vie privée, elle va pouvoir enfin serrer dans ses bras son mari, son garçon adolescent, pour la première fois depuis 8 mois sur le tarmac de l'aéroport militaire de Cologne. Juste avant ses retrouvailles avec ses proches et les équipes de l'Agence spatiale européenne, toutes très fières, elle fera une courte conférence de presse devant la trentaine de médias présents pour revenir sur cette aventure exceptionnelle dans l'espace. Beaucoup de superlatifs et de chiffres pour qualifier son exploit, un record de 237 jours à bord de la Station spatiale internationale pour la Française et ses trois camarades qui auront fait presque 3800 fois le tour de la Terre. Puis commencera un programme de récupération médicale sur mesure de 2 à 3 semaines, car son corps a été soumis à rude épreuve pendant sa mission. Les os, les muscles doivent se renforcer pour se réhabituer à la gravité. Et après un temps de repos, Sophie Adenau fera une tournée en Europe avec des membres de l'ESA pour partager son expérience extraordinaire. Cologne, Sandrine Etterhandec, France Inter.
1: Et puis on termine par le son du jour. Et c'est un documentaire qui nous raconte la réconciliation la plus médiatisée de ces dernières années.
4: Oasis, the world's biggest rock band.
5: The popularity likened to that of the Beatles.
6: The pop group Oasis is in doubt tonight.
1: Brother again. On l'a dit dans toutes les langues. On l'a dit partout dans le monde. Oasis est de retour après 16 années passées sans s'adresser la parole. Les frères Gallagher se sont réconciliés et ils ne l'ont pas fait en catimini à la terrasse d'un café. Donc quand on est une superstar de la pop, on le fait dans un studio de répétition sous l'œil des caméras. C'est l'une des scènes du documentaire Don't Look Back in Anger qui est diffusé à partir d'aujourd'hui sur la plateforme Disney+. Le film raconte la préparation de la gigantesque tournée qui va passer l'été prochain par le Stade de France. Alors ça sent un petit peu trop l'opération de communication. Mais bon, quand on est fan, difficile de résister.
2: On ne résiste à rien quand on est fan. C'est une astuce. Par exemple, votre journal, si on est fan, voilà, on vous attend pour la prochaine tournée.
1: Mais bien sûr, je reviens par ce studio.
2: Merci. À suivre nos deux signatures du vendredi, la politique vue par Anne Rosenchère et l'économie vue par Christian Chavagneux et l'invité de Quentin Laffey, la directrice de l'Institut Pasteur, Yasmine Belkaïd.
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2: 7h42.
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2: Et le vendredi, la politique est vue par la directrice déléguée de l'Express, Anne Rosenchère. Rebonjour Anne.
13: Rebonjour.
2: Après la promesse de Sébastien Lecornu mercredi de faire baisser le prix du gazole, vous nous parlez ce matin d'un lieu, la station-service, comme d'un double symbole.
13: Oui, alors à 2,35€ le litre de diesel en moyenne, c'est-à-dire à 117€ le plein en moyenne, la station-service symbolise d'abord la vie chère et même la

0: vie hors de prix, notamment dans les campagnes où l'on ne peut pas se passer de voiture. Ces dernières semaines, Internet, qui tente parfois d'exorciser l'angoisse par le rire, a caricaturé le plein de gazole en nouveaux produits de luxe, pompe à essence floquée LVMH, jerrycan de diesel offert en guise de cadeau de Saint-Valentin. Les montages et les sketchs se multiplient pour montrer qu'une dépense contrainte essentiel se paie désormais au prix du superflu. Les effets sont déjà là. Selon le baromètre Ipsos pour WeMove, 15% des Français auraient récemment réduit leurs dépenses de nourriture pour acheter du carburant. Et beaucoup d'indicateurs disent que nous n'en sommes qu'à l'aube des conséquences de cette flambée-là. En gros, nous n'avons encore rien vu des effets. D'où les promesses du Premier ministre mercredi soir de faire baisser le prix au litre.
1: Mais vous nous dites, Anne, que la station-service symbolise aussi autre chose.
0: Oui, et c'est ce qui est intéressant avec ce lieu précisément, c'est qu'il symbolise également une autre dimension de la fameuse fracture sociale, laquelle ne se réduit pas du tout à la question du pouvoir d'achat. On ne le sait pas toujours, mais la station-service est aussi devenue, dans une partie de la France, l'un des derniers lieux des emplettes et des interactions du quotidien. Dans un pays où 60% des communes ne possèdent plus aucun commerce local, c'est désormais à la station-service qu'on trouve souvent le relais postal, les cigarettes, le distributeur de pain ou de pizza et la conversation de tous les jours. En juin dernier, Le Monde avait consacré un reportage à la station Total de Blosseville dans la Manche, tenue par deux femmes, Vanessa Duval et Charline Ollet. On est pompiste, postière, épicière, buraliste et un peu psy, résumait l'une d'entre elles. Parce qu'après avoir déposé un colis ou retiré le pain au distributeur, la plupart des clients font un détour par la caisse pour discuter des tracas, de la vie ou des joies de la vie. En vérité, c'est bien le minimum dans une journée et il n'y a parfois plus d'autre endroit pour le faire. C'est cela aussi que disent les stations-service aujourd'hui, que derrière les urgences réelles créées par les désordres des conjonctures, il y a quelque chose qui sédimente depuis des décennies plus profondément et finalement plus politiquement. C'est de cette colère-là que le RN fait son carburant depuis des années, parce que les autres la lui ont trop souvent abandonné.
1: Merci Anne Rosenchère et à la semaine prochaine.
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1: Christian Chavagneux, je rappelle que vous êtes éditorialiste pour Alternatives économiques. 10 ans après les Panama Papers, vous vous demandez si on a réussi à mettre la main sur l'argent dissimulé par les riches dans les paradis fiscaux.
3: Oui, aujourd'hui, le Panama va sortir de la liste européenne des paradis fiscaux. Alors, on se rappelle qu'il y a 10 ans, les fameux Panama Papers avaient contribué à lever un peu le voile sur l'industrie mondiale de la fraude et de l'évasion fiscale. Des réseaux financiers impliquant 21 paradis fiscaux au service de riches clients situés dans plus de 200 pays, plusieurs très grande banque internationale étant impliquée dans l'affaire. Alors, 10 ans plus tard, où en est-on ? La première chose à remarquer est qu'après ces années 2010 qui ont vu fleurir les fuites de données, les offshore leaks, les LuxLeaks, les Paradise Papers, etc., la source semble s'être tarie. Bon, on peut supposer que l'industrie de l'offshore a renforcé sa sécurité informatique. De leur côté, les États ont encouragé ce genre de révélation en promettant des récompenses financières. Plutôt que de fournir des informations gratuitement aux journalistes, les lanceurs d'alerte préféraient désormais les vendre au fisc.
1: Mais il y a une autre raison plus importante.
3: Et oui, bonne nouvelle, Eva, les administrations fiscales ont mis en place l'échange automatique d'informations fiscales. Alors, le principe est simple. Si vous, Eva ou Quentin, décidez d'aller ouvrir un compte en Suisse pour simuler les millions que vous verse France Inter pour animer cette belle matinale, le fisc français en sera automatiquement informé. C'est une sacrée brèche dans le secret bancaire. Avec quel résultat ? Eh bien, les économistes nous disent qu'au début des années 2000, la richesse non déclarée par les particuliers dans les paradis fiscaux représentait l'équivalent de 9% du PIB mondial. Aujourd'hui, on est plus proche de 3%, un résultat impressionnant.
1: Donc, on en a fini avec les stratégies d'évitement fiscal des riches de la planète.
3: Ah non, bien sûr, il n'y a pas que des bonnes nouvelles, connaissez l'alternative économique. Certaines banques continuent à prendre le risque de ne pas fournir d'informations sur leurs clients. Une partie des capitaux sont partis s'investir dans les crypto-actifs ou l'immobilier plus opaque. Mais bonne nouvelle, là encore, la coopération internationale progresse sur le sujet. Non, Eva, le plus étonnant est ailleurs. Les données montrent que si la richesse est maintenant plus largement déclarée, le montant total fiscale de cette richesse logée dans les paradis fiscaux a peu diminué. Alors pourquoi ? C'est qu'il y a des choses beaucoup plus risquées pour un patrimoine élevé qu'un niveau de taxes important. Les paradis servent de lieu de protection des richesses contre les crises bancaires, l'instabilité politique, les dévaluations, etc. On peut y répartir sa fortune partout dans le monde, diversifier ses placements. Et parce qu'ils permettent toujours de préserver une forme de secret non fiscal, on est loin d'en avoir fini avec les paradis fiscaux.
1: Et l'économie vue par Christian Chavagneux, c'est tous les vendredis.
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1: Et à 7h48, il est temps de vous laisser la parole, Quentin Lafay. Ce matin, vous recevez une chercheuse en immunologie et directrice générale de l'Institut Pasteur.
4: Bonjour Yasmine Belkaïd.
5: Bonjour.
4: Vous êtes chercheuse en immunologie et vous dirigez depuis près de 3 ans l'Institut Pasteur, la maison qui a vu naître la vaccination moderne. Alors, nous allons parler avec vous ce matin de l'actualité sanitaire mondiale, des craintes autour d'un possible cas de peste en Russie, de l'offensive de Donald Trump contre la science, de l'état de la recherche médicale en France. Mais d'abord un mot sur le Pasteur Don, le grand appel au don de l'Institut Pasteur qui fête cette année ses 20 ans. L'opération a été lancé hier et se poursuit jusqu'à dimanche. 20 ans, je le disais, de Pasteur Don. Qu'est-ce que cela a permis concrètement ?
5: Alors déjà, rappelons qu'est-ce que c'est que le Pasteur Don. Mmh. Alors le Pasteur Don, c'est un moment, un grand moment d'engagement avec la société. L'Institut Pasteur rappelle et se rappelle qu'il appartient à la société française et à tous les Français. L'Institut Pasteur est une fondation privée à but non lucratif et depuis 140 ans, au service de l'humanité, des grands défis de société, des grands défis sanitaires, grâce à la générosité du public.
4: Donc l'Institut vit en grande partie des dons.
5: Bien sûr.
4: Comment justement ce Pasteur Don, qui existe, on l'a dit, depuis 20 ans, a permis des avancées concrètes pour la recherche médicale ?
5: Alors, le Pasteur Don et la générosité du public représentent en fait notre capacité d'être libre scientifiquement, de porter des questions qui sont importantes pour la société, indépendamment d'enjeux financiers, indépendamment d'idéologie. Donc notre science est libre et elle est entièrement au service de la société. Alors je vais vous donner des exemples. Cet été, on a été rappelé, de façon triste bien entendu, que le climat change. Le climat change non seulement pour notre santé d'une façon générale, mais aussi pour les infections. Les moustiques, qui sont bien entendu des vecteurs d'infection, sont en fait déplacés et arrivent à nos frontières. Chikungunya, qui était une maladie tropicale, aujourd'hui est en France avec 2000 cas. L'Institut Pasteur est présent, nous surveillons, nous modélisons, mais aussi nous avons un vaccin en cours d'essai clinique. Par exemple, les infections nosocomiales, qui sont des infections que l'on peut contracter à l'hôpital et qui sont résistantes aux antibiotiques. L'Institut Pasteur, grâce à l'intelligence artificielle, accélère ses découvertes et en fait a des traitements qui sont maintenant en clinique et qui sauvent des vies.
4: Un autre exemple, Yasmine Belkaïd, qui m'a plu en préparant cette émission, qui mêle justement recherche contre le cancer et réalité virtuelle. Donnez-nous justement concrètement la teneur de ces avancées.
5: Alors nous avons en fait à l'Institut Pasteur, et les gens ne savent peut-être pas, nous avons 30% de nos scientifiques qui sont des mathématiciens ou des gens qui sont des physiciens. Et en fait ça nous permet aujourd'hui d'avoir des gens qui sont capables d'utiliser l'imagerie et de modéliser, en fait, de visualiser les pathologies d'une façon virtuelle qui permettent à des chirurgiens d'intervenir.
4: L'an dernier, vous avez récolté 2,6 millions d'euros dans le cadre du Pasteur Don. Ce n'est qu'une partie des dons qui vous sont fléchés. Qu'est-ce que vous espérez cette année en termes de montant ?
5: Alors le Pasteur Don, qui a 20 ans, a commencé à 800 000 euros et en fait commence chaque année, progresse et on espère cette année dépasser les 3 millions. Donc j'appelle la générosité du public.
4: Un mot sur la recherche médicale en France dans son ensemble. L'Observatoire des sciences et techniques a alerté récemment sur le décrochage de la recherche scientifique en France, qui est passée de la 5e à la 10e place mondiale des grandes nations scientifiques en 20 ans. Ce décrochage-là, comment vous l'expliquez ?
5: Je vais commencer par une chose importante. La France est un grand pays de recherche.
4: Elle le reste ?
5: Elle reste un grand pays de recherche par ses scientifiques. Je suis revenue en France il y a 2 ans parce que les scientifiques, parce que la médecine est exceptionnelle. Donc c'est un paradoxe. Nous avons en fait une société de grande science qui a porté et qui continue à porter de très grands scientifiques, mais nous n'avons pas une société qui investit en eux et qui investit dans la recherche de façon suffisante. Nous décrochons parce qu'aujourd'hui nous sommes à 2,1% et nous devrions être à 3%. C'est le minimum.
4: 3% d'investissement. Donc,
5: exactement. Hein. Ce qui était le minimum qui avait été décidé par l'Europe. Certains pays en Europe le font, par exemple l'Allemagne. La France n'a pas investi et n'investit pas au niveau suffisant pour protéger la recherche française.
4: L'examen du projet de loi de finances débutera à l'Assemblée nationale ce mardi. Est-ce que vous avez des attentes particulières concernant justement les crédits alloués au budget de la recherche ?
5: Ben moi, j'ai un espoir qu'on se rappelle collectivement que l'investissement dans la recherche, ce n'est pas un coût. C'est l'investissement d'une société qui croit dans son futur, qui croit dans sa capacité à faire des choix, qui croit aussi dans son économie. Puisqu'en fait, investir dans la recherche, c'est investir aussi dans une force économique. Donc j'ai grand espoir qu'on se rappelle qu'il y a un futur à protéger et que la science, en fait, soit protégée.
4: Un mot également, Yasmine Belkaïd, sur l'actualité sanitaire aux États-Unis. Est-ce que l'idée même du vaccin, l'idée même de la couverture vaccinale va de soi désormais aux États-Unis? Quand on voit les attaques du ministre de la Santé, Robert Kennedy, lorsqu'on voit aussi également le rapport même de Donald Trump à la science?
5: Nous vivons un moment absolument inédit dans l'histoire de la science, en tout cas de la science moderne. Aujourd'hui, la science est devenue attaquée par des idéologies perverses qui sont en train de transformer complètement le monde de la recherche. Une recherche qui n'est plus au service de la société, mais qui est en fait fragilisée, fragmentée par des idéologies. Par exemple, certains types de recherches ne sont plus permis aux États-Unis, celles sur la femme, la diversité génétique et les vaccins. Donc les vaccins qui sont en fait l'élément qui nous sauve tous aujourd'hui, un individu sur deux serait mort sans les vaccins. On sait que c'est la forme la plus puissante de prévention pour la santé publique. Aujourd'hui, le gouvernement fragilise, attaque même cet élément de défense. Aujourd'hui, on voit aux États-Unis une réémergence de la rougeole.
4: C'est ça, la rougeole, car c'est de l'idéologie, vous l'avez dit, mais c'est aussi des vies humaines en danger. La rougeole qui est de retour aux États-Unis avec près de 3500 cas depuis janvier 2006, surtout des enfants, alors qu'elle avait été déclarée éliminée du pays en 2026. Quels sont les risques, là aussi, concrètement, selon vous?
5: Les risques sont évidents, c'est-à-dire en fait des vies perdues, et puis pas simplement les gens qui ne sont pas vaccinés, mais les gens qui vont les entourer, des gens fragiles qui sont en traitement pour le cancer, ou des personnes âgées qui peuvent mourir en fait parce qu'ils sont simplement assis à côté d'un enfant.
4: Autre maladie et autre région du globe, la peste en Russie. Vendredi dernier, une employée de l'Institut de lutte contre la peste d'Irkoutsk est décédée. Cela fait craindre un retour de la peste pulmonaire, mais les autorités russes, eux, parlent d'une simple pneumonie. Alors, qui croire? Est-ce qu'on peut même faire confiance aux autorités russes dans ce domaine?
5: Déjà, je voudrais quand même qu'on reste tous des scientifiques. C'est-à-dire qu'aujourd'hui, on n'a pas les faits. Donc, on ne va pas faire de spéculation sur ce qui se passe.
4: Mais
5: on
4: comment accéder aux faits? C'est aussi la question.
5: Ça, ce n'est pas notre travail. C'est le travail de l'OMS et d'autres éléments pour le faire. Par contre, je voudrais quand même rappeler un fait, qui est que la peste, c'est traitable. La peste est en fait une maladie qui, si elle est prise tôt, est traitable par des antibiotiques. Deuxième élément, à l'Institut Pasteur, nous avons le centre de référence national pour la peste. Donc, on connaît cette maladie très bien. Et la peste n'est pas éliminée. La peste existe dans le monde. Par exemple, à Madagascar, dans lequel nous avons un Institut Pasteur, il y a des cas de peste. L'Institut Pasteur est aussi en train de développer un vaccin qui est en essai clinique. Donc, restons calmes. Absolument vigilant, mais calme. Nous devons attendre les faits. Deux, il y a des traitements.
4: Donc la peste n'est pas une maladie du passé, comme on l'entend parfois, Yasmine Belkaïd?
5: Les maladies, très peu, sont des maladies du passé. Et à l'Institut Pasteur, nous restons vigilants sur toutes les infections.
4: Le passé, on vient d'en parler. L'avenir, maintenant, c'est l'intelligence artificielle en grande partie. On entend souvent que le pire scénario avec l'intelligence artificielle, ce serait qu'elle organiserait la mort des humains à travers la fabrication d'un virus. Est-ce que cela vous paraît plausible et que faire dans ce cas?
5: Alors d'abord, l'intelligence artificielle, bien entendu, est une nouvelle composante de la recherche qui accélère la recherche. Comme toute nouvelle technologie, il y a des dangers potentiels. Et comme dans toute technologie, il faut qu'on soit vigilant et qu'on soit capable de les réguler.
4: Vous-même l'intelligence artificielle dans
5: bien
4: vos
5: sûr,
4: recherches?
5: Bien sûr. Et en fait, moi je vois un autre aspect de l'intelligence artificielle, c'est l'accélération de la découverte. Aujourd'hui, entre l'arrivée d'un microbe et la capacité d'identifier des cibles thérapeutiques, c'est 3 semaines, c'était des années avant.
4: Mais sur le risque alors de la fabrication d'un virus?
5: Comme toute technologie qui est émergente, comme toute approche qui est émergente, il y aura des risques qu'il faut qu'on contrôle, il y a des risques qu'il faut qu'on apprenne à contrôler. C'est un nouveau langage, c'est une nouvelle dimension qui offre énormément d'espoir, mais qui doit être régulée.
4: Si l'on veut participer ce soir et jusqu'à dimanche au Pasteur Don, concrètement, comment s'y prend-on alors?
5: Alors, pasteurdon.fr, je demande à tout le monde de contribuer, participer à cette mission. L'Institut Pasteur est là, pour vous, pour vous protéger, pour répondre aux défis de demain.
4: Merci beaucoup Yasmine Belkaïd.
1: On mettra tous les renseignements évidemment sur le site de France Inter. Merci Quentin, on se retrouve à 8h20 pour le grand entretien de la matinale. Vous allez découvrir l'histoire bouleversante de Nabil Diab, journaliste palestinien.
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1: Et il a écouté avec attention toutes les chroniques et attend sagement son tour. C'est à vous Philippe Audrey Larue-Saint-Jacques, bonjour.
6: Bonjour Madame Roch.
1: Qu'est-ce que vous avez observé cette semaine, vous dont les mots sont le sourire des anges?
6: Ah ben vous savez, comment passer à côté du sujet de la semaine, c'est-à-dire les élections au Québec. Alors, j'étais curieux de voir ce qu'en dirait la presse française et j'ai abandonné les recherches après 3 heures en tombant sur le titre « Alagneux, drôle de rencontre entre un écureuil et un héron ». Donc, en France, c'est très flatteur de réaliser que le Québec intéresse moins que l'amour est dans le prix animal. Mais intéressez-vous au Québec, mine de rien, parce que moi, je trouve que la France est souvent en avance sur le Québec, sauf en décrépitude. Allez visiter Montréal, allez voir nos rues qui sont tellement crevassées que la NASA vient tester ses rovers dans nos rues avant de les envoyer sur Mars. Et on partage des écoles délabrées, France et Québec. Vous, vos écoles sont inspirées de l'après-guerre, comme littéralement, c'est l'après-guerre. Et nous, nos écoles, sachez-le, ont été construites sur les modèles de prison. Donc, quand on lisait le Comte de Monte-Cristo, c'était pour apprendre à sortir de l'école. Mais France et Québec, t'es content de recevoir une bourse d'études jusqu'à ce que tu visites l'école. En fait, je trouve qu'obtenir une bourse en France et au Québec, c'est comme recevoir l'intégrale de Johnny Hallyday. T'es content, puis là tu réalises, ah mais c'est uniquement ces films. Hop, déception. Mais heureusement, nous on n'a pas Parcoursup. Alors j'ai essayé de comprendre Parcoursup et j'ai compris qu'il faut dans le fond aller à l'université pour comprendre comment appliquer à l'université. On peut aussi apparemment rester 3 mois en attente de résultats. Je disais, même Tinder a plus de tact. Et vous savez, en 2012, le Québec a connu des grèves étudiantes majeures. Donc, même manif monstre, même dichotomie sur Instagram qui passe d'un vidéo remake de Robocop à un clip de Zaz, même reproche de taisez-vous parce que c'était mieux avant. Souvent, d'ailleurs, lancé par les mêmes qui disent réveillez-vous parce que c'était mieux avant. Et ici, par contre, les problèmes sont plus graves. J'ai vu un lycéen de 44 ans, chauve, lancer une pierre. OK, il aurait dû avoir son bac à 18 ans, mais ne le jugez pas. Que celui qui n'a jamais lancé de pierre après avoir raté son bac pendant 26 ans lance la première pierre. Paraît aussi qu'il y aura des blocus à Neuilly dans le 16e arrondissement. Alors bravo pour votre soutien, les étudiants des beaux quartiers, mais s'il vous plaît, ne brûlez pas les poubelles. C'est avec elles que je meuble mon appartement. Et plus de 6000 interpellations d'étudiants qui se retrouvent dans les cellules surpeuplées et insalubres. Quoique chauffées, donc tu le sais que ça va mal quand la prison offre une amélioration. Mais je comprends pas votre président face aux lycéens qui demande surtout finalement d'avoir accès à des profs. Alors, quelle étrange insensibilité venant d'un président qui comprend plus que quiconque, normalement, l'importance d'avoir accès à sa prof.
1: Ah, bravo. Merci Philippe Audrey Larue-Saint-Jacques. Votre chronique est à réécouter sur l'application Radio France. À la semaine prochaine. 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Journal de Marion Loup. Bonjour Marion.
7: Bonjour à tous. À la une ce matin, une mise à mort par peloton d'exécution en direct sur Internet. Ça se passe aux États-Unis. Projet du ministère de la Défense pour le condamné Nidal Hassan, auteur d'une fusillade mortelle en 2009 sur une base militaire du Texas. En France, 3000 profs remplaçants en lycée dans les toutes prochaines heures. Première proposition concrète du ministre de l'Éducation. On vous explique comment ça va fonctionner. Mesures insuffisantes répondent en tout cas les intéressés. La mobilisation continue avec en marge ces violences d'un côté comme de l'autre. 2 enquêtes ouvertes contre des policiers qui ont foncé en voiture sur des lycéens à Dunkerque. La vidéo est devenue virale. France Inter a retrouvé son auteur. Au Proche-Orient, des familles palestiniennes divisées, forcées de quitter Gaza pour aller chercher des soins en Cisjordanie.
1: Et grand entretien à 8h20, grand entretien exceptionnel avec Nabil Diab et Thibault Lefèvre, le premier journaliste palestinien, le second est notre correspondant permanent à Jérusalem pour Radio France pendant 2 ans. Ils ont travaillé quotidiennement ensemble pour nous informer sur ce qui se passait à Gaza. Ils racontent ces 2 années éprouvantes dans un podcast bouleversant « Quitter Gaza après le 7 octobre ».
7: Dans ce journal encore, le RN qui peine à se sortir de la polémique sur les propos antisémites attribués à Jordan Bardella. Une cure de silence, ça fait du bien par les temps qui courent, c'est ce que propose une agence de voyage suédoise. Et les douces spirales de Dominica. Spirale, c'est le titre de son nouvel album qui nous emmène sur les traces de son enfance.
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7: Imaginez une démocratie, l'une des plus grandes du monde, qui prévoit de faire fusiller un condamné à mort, une première dans le pays depuis la fin de la Seconde Guerre mondiale, le tout en public. Eh bien, c'est ce qui se prépare aux États-Unis. Bonjour Farida Noir.
8: Bonjour.
7: L'une des correspondantes de France Inter sur place, Farida, le Pentagone annonce cette exécution d'un ex-psychiatre militaire condamné pour avoir ouvert le feu en 2009 sur la base de Fort Hood au Texas et tué 13 personnes. Et tout ça sera diffusé en direct sur Internet.
8: Et c'est sur une chaîne conservatrice alors qu'il se trouvait à bord du porte-avions USS Abraham Lincoln de retour du Moyen-Orient que Pete Hegseth, le secrétaire américain à la Défense, fait cette annonce au sujet de Nidal Hassan.
9: Il aura droit à un peloton d'exécution composé de soldats comme il se doit et nous veillerons à ce que ce soit public parce que les gens doivent comprendre que ce genre d'acte entraîne de graves conséquences.
8: Et l'exécution, dit-il, aura lieu le 3 décembre à Fort Hood à 13h, l'heure à laquelle la tuerie de 2009 a eu lieu. Peu de temps après, le Pentagone confirme et précise que par public, c'est en fait une retransmission en direct sur Internet qui aura lieu, sans dire sur quelle plateforme ni selon quelle modalité. Interrogé sur CNN, Chris Murphy, sénateur démocrate du Connecticut, se dit indigné.
10: C'est répugnant. Qu'est-ce qu'il fait ? Il imite les exécutions de Daesh, des exécutions publiques. C'est médiéval. C'est franchement l'une des choses que nous abhorrons chez les groupes terroristes. Et le fait que les États-Unis fassent cela, c'est révoltant. Est-ce que c'est cela que l'Amérique est devenue ?
8: Le recours au peloton d'exécution, annoncé quelques jours plus tôt, était déjà inédit. La dernière exécution d'un militaire américain par ce moyen remonte à 1945. Quant à la dernière exécution publique aux États-Unis, elle remonte à 1936, il y a 90 ans.
7: Farida Noir aux États-Unis pour France Inter.
1: En France, la mobilisation des lycéens continue.
7: Malgré les éléments de réponse concrets apportés hier soir sur TF1 par le ministre de l'Éducation, 3 semaines après le début des manifestations, pour plus de moyens, plus de profs, des locaux en meilleur état et une remise à plat de Parcoursup, Édouard Geffray promet 3000 professeurs remplaçants déployés avant mardi. Anne-Lévia Tolinki.
11: Ces 3000 professeurs attendent depuis la rentrée de septembre d'avoir des élèves, mais le ministère ne savait pas où les répartir. Édouard Geffray a donc commandé un logiciel pour détecter les établissements où il manque le plus d'enseignants et il en retient environ 500.
12: Cette liste, elle est déjà dressée, les recteurs l'ont et on peut agir très directement. Moi, ce qui m'intéresse, c'est que des élèves qui n'ont pas cours aujourd'hui aient cours demain. On met les milliers de postes en face. C'est très clair, les milliers de professeurs remplaçants en face, seront présents dans les heures et les jours qui viennent.
11: L'organisation va se faire au sein des académies. Un professeur de Toulouse ne sera pas envoyé à Lille, par exemple. Et au sein des établissements. Là, le ministre tire le fil du pacte enseignant, un dispositif créé en 2023. Il permet aux professeurs d'un même lycée de se remplacer sur une courte durée. Le professeur d'anglais est absent, un autre va prendre sa classe pendant 2 heures. Ces heures supplémentaires sont payées.
12: Sauf qu'actuellement, toutes ces heures quasiment sont consommées et qu'on nous en redemande. Et donc l'idée, c'est qu'on puisse justement en donner plusieurs centaines de milliers en complément des milliers de postes qu'on va donc libérer.
11: En effet, le budget de ce pacte a fondu en 3 ans. Le gouvernement promet de le renflouer après les vacances de la Toussaint. Dernier levier, les rectorats vont pouvoir embaucher davantage de professeurs, quelques centaines de contractuels en plus.
7: Au coût de ces mesures, selon Édouard Geffray, quelques dizaines de millions d'euros supplémentaires cette année. Le ministre assure aussi que d'autres mesures seront prises l'an prochain sur le budget 2027. Bien, mais peut mieux faire. C'est en substance la réaction des jeunes mobilisés. Tant qu'on n'aura pas 10 milliards sur la table, on continuera à se mobiliser, prévient l'Union étudiante. Chez les enseignants, Sophie Vénétité du SNES-FSU reste sceptique.
13: On se demande un peu d'où sortent ces 3000 personnes. Comment se fait-il que ces 3000 collègues étaient finalement en attente d'affectation ? On découvre que c'est peut-être à cause d'un problème de logiciel. Tout ça interroge beaucoup. Et puis, si ces 3000 collègues arrivent bien devant les élèves dans les prochains jours, il faut bien voir que ça va aussi affaiblir le potentiel de remplacement pour les mois de novembre et décembre, puisque ça veut dire qu'on aura moins de remplaçants disponibles. Donc, c'est vraiment une réponse de très court terme, sans doute pour répondre politiquement et médiatiquement et montrer qu'il y aura des professeurs devant les élèves dans les prochains jours. On a surtout l'impression d'une forme de réponse précipitée dans le contexte d'une mobilisation qui continue.
7: Sophie Vénétité du SNES-FSU, jointe par Camille Marigot pour France Inter, appelle à manifester donc mardi prochain. Hier, le nombre de participants était en baisse, un peu plus de 70 000 personnes en France. Mais la question des violences se pose encore de chaque côté. Un lycée saccagé à Lormont, près de Bordeaux, hier en marge de la mobilisation. Et une enquête ouverte à Dunkerque. Après qu'une vidéo a circulé, elle montre un 4x4 de police foncé sur des lycéens. Pas de blessés, mais 2 enquêtes disciplinaires et pénales contre les
14: des fonctionnaires concernés. Emmanuel Leclerc, vous avez retrouvé en exclusivité pour France Inter l'auteur de cette vidéo.
15: Il s'appelle Sofiane, il est commercial et travaille pour un fournisseur d'énergie. Lundi matin, il est avec l'un de ses clients dans le quartier de l'église Saint-Martin à Dunkerque quand il sent que la situation devient tendue avec ces jeunes manifestants rangés derrière un barrage de poubelles. Sofiane a le réflexe de sortir son téléphone et se met à filmer.
16: J'ai vu les jeunes manifester avec un mètre des poubelles au milieu de la route, etc. Il n'y avait pas de mortier, il n'y avait pas d'armes. Ils n'étaient pas violents envers les policiers.
15: Sur cette autre vidéo, on entend un homme crier « Approchez, on va leur mettre dans la gueule ». Sofiane, lui, ne comprend pas tout de suite qu'il s'agit des forces de l'ordre quand il filme ce 4x4 marron qui accélère d'un coup.
16: Dans la première scène, j'ai vu tout le monde courir pour s'enfuir. Je pensais pas que c'était les policiers. J'ai vu une voiture arriver foncée dans le tas. Donc moi, je n'ai pas pensé que c'était les policiers qui faisaient ça. Donc c'est là, après, j'ai vu que c'était la police. Mais ouais, je pense que comme moi, tout le monde a été choqué.
15: Sur les conseils de sa cousine, Sofiane décide alors de tout poster sur TikTok. Plus de 200 000 vues. Officiellement, les policiers sont allés faire voler en éclats le barrage de poubelles alors qu'il n'y avait plus personne derrière. Mais sur les images de Sofiane, on voit que ce n'était pas le cas. D'où l'enquête disciplinaire ouverte dans un premier temps, suivie hier par celle du procureur de Dunkerque.
14: À La Réunion, enquête pénale également après l'interpellation d'un jeune près de son lycée au tampon filmé alors que le gendarme le maintenait au sol avec son genou sur le cou. À Belfort, trois nouveaux adolescents ont été mis en examen soupçonnés d'avoir participé à l'agression d'un policier.
1: La France, l'Allemagne, le Royaume-Uni invité à Miami en Floride.
14: Pour participer aux nouvelles discussions sur l'Ukraine voulues par les États-Unis, objectif, trouver, je cite, de nouvelles idées pour mettre fin au conflit avec la Russie. Les émissaires américains Jared Kushner et Steve Witkoff reçoivent une délégation ukrainienne menée par Volodymyr Zelensky au lendemain de frappes dévastatrices. 30 personnes tuées dans des attaques contre des bus à Kramatorsk, dans l'est du pays. Dans la bande de Gaza, la défense civile dénombre 7 nouveaux morts ce matin dans des frappes. L'armée israélienne assure avoir visé, je cite, des agents militaires au sein d'organisations terroristes. Cela porte à presque 1500 le nombre de personnes tuées à Gaza depuis la mise en place du cessez-le-feu. Plus de 74 000 depuis 3 ans et le début de l'offensive israélienne en réplique aux attentats meurtriers du Hamas le 7 octobre. À Gaza, la vie représente une lutte quotidienne pour les populations, expliquait tout à l'heure la coordinatrice de Médecins Sans Frontières sur France Inter. L'accès aux soins est extrêmement compliqué. Les familles déchirées, près de 600 malades gazaouis vont chercher une aide d'urgence en Cisjordanie. France Inter sur le terrain à l'hôpital universitaire de Naplouse, Erwan Chassin, où vous avez recueilli le témoignage d'une patiente de 12 ans.
17: C'est à peine si elle parvient à garder les yeux ouverts dans son fauteuil roulant sous les néons du couloir de l'hôpital. Souffrant d'une maladie génétique rare, dans l'attente d'une greffe de rein, Foula a quitté Gaza avec sa mère en juillet 2023, avant la guerre, pour être soignée en Cisjordanie.
18: Grâce à Dieu, je vais mieux. Le traitement est excellent. Mais psychologiquement, ça ne va pas.
17: Ça ne va pas car elle a laissé derrière elle, dans un Gaza dévasté par les bombes, ses 6 frères et sœurs.
18: Mes frères là-bas sont épuisés au quotidien. Ils doivent travailler, dormir sous des tentes. Il n'y a pas de vie à Gaza.
17: Sa mère, Mina, a pu l'accompagner.
19: Je me suis retrouvée entre deux feux. Mes enfants restaient là-bas et ma fille qui est ici. Ces 3 années ont été les jours et les nuits les plus difficiles de ma vie.
17: Un dilemme auquel doit sans doute faire face la 50aine de Gazaouis malades de cet hôpital et leurs accompagnants partis de l'enclave avant le 7 octobre 2023.
20: Aujourd'hui, l'accès aux soins est semé d'obstacles.
17: Docteur Hamzé est chef des opérations à l'hôpital universitaire de Naplouse.
20: Personne ne dit directement aux patients qu'ils n'ont pas le droit de se soigner. Mais les obstacles qui sont imposés font qu'indirectement, certains patients n'obtiennent pas leurs médicaments. Aujourd'hui, ils cumulent les difficultés, celles de Gaza, mais aussi celles que connaissent les habitants de Cisjordanie pour accéder aux soins.
17: Selon l'Organisation mondiale de la santé, ce sont des dizaines de milliers de patients qui ont encore besoin de soins spécialisés à Gaza.
14: Erwan Chassin avec les moyens techniques de Laurent Macchetti pour France Inter. On reparle de cette situation à Gaza dans la chronique géopolitique juste après le journal et avec vos invités Eva et Quentin à 8h20. Au Brésil, un nouveau soutien pour Flavio Bolsonaro, le conservateur arrivé en tête lundi de l'élection présidentielle devant le sortant de gauche Lula, le troisième homme appelle à voter pour le fils de Jair Bolsonaro. Cela porte à 5% les voix supplémentaires qui devraient se reporter sur le conservateur le 25 octobre prochain. La politique en France, c'est le Rassemblement National. Bredouille, le parti n'a réussi à faire adopter aucune de ses mesures à l'issue de sa journée réservée dans l'agenda parlementaire, ni sur l'accès à l'eau potable, ni sur la panthéonisation de figures historiques, dont Olympe de Gouges. Contrairement à l'an dernier, le RN s'est heurté à un barrage de la gauche et du centre. Et Victoria Coussa, il peine à se sortir de la polémique sur les écrits antisémites attribués à Jordan Bardella par Mediapart.
0: Au moment où ses troupes encaissent des défaites sur les bancs de l'Assemblée, leurs textes rejetés les uns après les autres, même les plus consensuels, Jordan Bardella est lui sur LCI, interrogé longuement sur le fond de l'enquête de Mediapart qui lui attribue des écrits antisémites, et notamment sur ses liens avec l'idéologue Alain Soral.
21: Quand je suis arrivé au Front National à l'époque, en 2012, Alain Soral avait déjà été mis à la porte du parti 4 ans auparavant. Encore une fois, vous me parlez d'un temps que les moins de 20 ans ne peuvent pas connaître, mais je ne le connais pas, je ne connais pas non plus...
22: Dieudonné ?
21: Dieudonné,
22: non. Je ne l'ai jamais vu.
21: Jamais.
0: Le patron du RN s'engage encore dans les moindres détails de cette affaire, dont tout le monde se moque, d'après lui. Et pourtant, les derniers sondages montrent une dynamique abîmée. Le premier coup de frein de la campagne que le RN voulait accélérer avec son programme économique, depuis critiqué. Jordan Bardella chute de plusieurs points, comme sa candidate Marine Le Pen, dont l'un des lieutenants pense encore qu'à la fin, comme les autres, cette polémique glissera au point de prendre le pari qu'elle n'aura aucun impact sur l'électorat.
14: Victoria Coussa, service politique de France Inter. Et puis le vote en ligne vient d'ouvrir pour les 140 000 électeurs de la primaire social-démocrate. 5 candidats en lice, Olivier Faure, le chef du PS, l'eurodéputé Place Publique Raphaël Glucksmann, Ségolène Royal, Jérôme Guedj et Emmanuel Morel. Non au comportement abusif ou cruel, sous peine de fin de conversation. C'est la nouvelle règle d'Anthropique pour son agent conversationnel Claude. L'entreprise est donc la première à envisager une conscience pour cet assistant d'intelligence artificielle. La règle rentrera en vigueur le 12 novembre prochain. Là, c'est pas de conversation du tout. Du silence, pas de téléphone pour les vacanciers du projet Stay Quiet dans le sud de la Suède. Destination donc un petit chalet dans la nature, sans le bruit qui, l'OMS l'a confirmé, perturbe le sommeil, augmente le stress et les maladies cardiaques. La correspondante de France Inter, Ottilia Ferré, a accompagné les locataires pour ce sujet chuchoté.
23: La maisonnette où Nina et Stéphane vont passer les prochains jours surplombe ce qui semble être la mer Baltique tout entière. Les feuilles d'automne baignent le tout d'une lumière sépia. Venus de Berlin, les nouveaux mariés sont, on peut le dire, assez époustouflés et ont hâte, eh bien, de ne plus parler.
24: Chérie, il faut parler comme ça.
25: Notre premier vrai défi en tant que couple marié. Est-ce qu'on va réussir à survivre un week-end dans le silence? C'est un mélange de sentiments de défi, mais aussi de gratitude d'avoir ce temps pour décompresser, pour devenir plus calme intérieurement.
23: Oui, enfin Nina ne va pas devoir être calme que de l'intérieur. 3 sonomètres installés dans la maison vont y veiller. Interdiction de dépasser 45 décibels, ce qui correspond à peu près à un murmure. Tobias de Visitskone leur montre le moniteur qui enregistre en temps réel.
26: Si vous êtes constamment bruyant, sur une moyenne de 15 minutes, on vous enverra un avertissement. Vous aurez un téléphone temporaire pour recevoir l'alerte, et si vous dépassez les limites, vous serez expulsé, oui.
23: À l'heure où plus d'un Européen sur 5 est exposé à des niveaux nocifs de bruit, Visitskone mise sur une valeur profondément nordique, le silence, perçu en Suède comme une forme de respect et même de confort. À Österlen, Ottilia Ferré, France Inter.
14: Et si vraiment le silence n'est pas votre truc, France Inter a de quoi ravir vos oreilles grâce à Spirale, un album signé Dominique A, au programme Guitare, son plus rock, Souvenir et Résonance. Mathieu Culeron l'a savouré pour vous.
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28: Le chemin artistique de Dominique A l'a conduit tout naturellement sur les traces de son enfance, passée à Provins, des images du temps qui passe qu'il évoque dès la première chanson.
29: Jardin Garnier, c'est un jardin public à Provins. Et quand j'étais enfant avec ma mère, on y allait et on allait voir les cygnes. Et il y a cette roue qui tourne depuis la nuit des temps et que je faisais tourner. Et à chaque fois que je retourne à Provins, ben je fais ce geste-là. Et c'est en faisant ce geste-là un jour, en étant sur place, que la chanson m'est venue en fait.
27: À quoi ressemblait la ville ?
28: Dominica a également ressorti ses guitares électriques pour l'occasion, passion d'ado, mais aussi signe d'un monde tourmenté pour le chanteur nantais.
29: Finalement, l'époque, parce qu'on dit que l'époque se tend, qu'elle est dure, etc., mais je crois que c'est vrai. je crois que l'époque est vraiment, vraiment corsée, quoi. Et je pense que ça a rejailli un petit peu sur mon approche de la musique, quoi. C'est-à-dire que j'ai voulu injecter une forme de colère.
27: Shining à 12 ans,
28: Spirale est un retour aux sources troublant, extrêmement touchant. On y retrouve le cœur de ce qu'est Dominica, sa puissante délicatesse et une plume toujours aussi précise et aiguisée.
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14: Et nous, on va le retrouver en tournée au printemps prochain. Spirale, c'est évidemment un album France Inter.
1: Merci Marion Lourd. 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
1: Et Stéphanie Fromentin, l'automne s'impose franchement ce matin.
3: Et son arrivée est liée à une perturbation qui touche la Manche ce matin, puis gagne progressivement toute la moitié nord dans l'après-midi. L'automne s'installe donc avec sa farandole de nuages et de bruine. Le ciel devient souvent bâché dans une ambiance humide, peu lumineuse et sensiblement ventée en bord de Manche, 50-60 km par heure. Même si les précipitations resteront faibles, mieux vaut garder un petit imperméable à portée de main. Cette ambiance contraste fortement avec celle plus douce et ensoleillée qui se déploie près de la Méditerranée, où le Mistral et la Tramontagne soufflent jusqu'à 80-90 km par heure.
1: Et le changement de température est très net aussi.
3: Là aussi, gros contraste avec les valeurs de début de semaine. Certaines températures ont profité d'une nuit sans nuages pour s'échapper. Résultat, du Massif central au centre-est, vous vous levez entre 2 et 6 degrés. J'insiste, quelques gelées blanches sont possibles dans les secteurs les plus abrités. Dans la journée, les températures grimpent peu, notamment sous les nuages, ne comptez pas sur plus de 11-15 degrés du nord-est aux régions centrales, avec environ 15 degrés à Paris, 17-18 près de l'Atlantique. Mais les éclaircies s'annoncent majoritaires pour le week-end, accompagnées d'une ambiance un peu plus douce.
1: Merci Stéphanie Fromentin.
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1: Géopolitique, c'est avec vous Nicolas Poincaré. Bonjour.
4: Bonjour Eva.
1: France Inter se penche aujourd'hui sur la situation à Gaza après avoir consacré une journée spéciale à Israël avant-hier, 3 ans après le 7 octobre. Et ce matin, vous posez la question qui fâche. Est-ce que l'on peut ou est-ce que l'on doit utiliser le mot génocide pour qualifier la situation à Gaza?
4: Alors chacun est libre de choisir ses mots. Il n'est pas interdit de parler de génocide, mais ce n'est pas non plus une obligation ou une injonction. Il n'y a pas de décision de la justice internationale qui rendrait incontestable l'usage du mot génocide. Mais le résultat est là, cette polémique linguistique passionnée tue le débat. Si vous employez le mot génocide, vous êtes antisémite. Si vous ne l'employez pas, vous êtes complice de génocidaires. Et ce n'est pas un débat franco-français. La question, par exemple, est encore plus explosive en Espagne ou à New York.
1: Et si l'on commençait par dire ce que c'est qu'un génocide ?
4: Alors, le mot a été inventé en 1944 par un juriste juif polonais, naturalisé américain, Raphaël Lemkin, qui n'a pas réussi à l'imposer au procès de Nuremberg. Les dignitaires nazis n'ont pas été condamnés pour génocide, mais pour crime contre l'humanité. 2 ans plus tard, en 1948, l'ONU adopte un texte sur la prévention et la répression des génocides. Et en 1998, 50 ans plus tard, l'ONU crée la Cour internationale de justice qui est chargée de juger les génocides. Sur la question de Gaza, cette Cour internationale, saisie par l'Afrique du Sud, ne s'est pas encore prononcée sur le fond. Elle a simplement jugé qu'il est plausible qu'il y ait un risque de génocide. Juridiquement, donc, la question n'a pas été tranchée.
1: Et que disent les historiens ?
4: Alors, ceux qui parlent de génocide font remarquer que la définition adoptée par l'ONU en 1998 est assez large. L'article 2 du statut de Rome dispose que tout acte commis dans l'intention de détruire un groupe national ou ethnique, en tout ou en partie, est un génocide, ainsi que toute atteinte grave à l'intégrité physique ou mentale des membres de ce groupe. On peut donc considérer, sans être antisémite, que les Palestiniens subissent depuis 3 ans des atteintes graves à leur intégrité physique et mentale. Mais il y a un contre-argument. Si l'on affirme qu'un génocide est en cours à Gaza, alors il faut parler du génocide en cours au Yémen ou au Soudan. Il faut parler du génocide commis en Syrie par Bachar el-Assad, ou au Kurdistan par Saddam Hussein, et du génocide commis par les Russes à Mariupol et en Tchétchénie, et du génocide américain à Hiroshima, puis au Vietnam. Et dans ces cas-là, si on reconnaît 10, 20 ou 30 génocides, alors ça veut dire qu'on ne reconnaît plus le caractère unique de la Shoah et du Rwanda, qui sont, depuis la dernière guerre mondiale, les deux génocides unanimement reconnus.
1: Alors comment qualifier ce qui se passe à Gaza ?
4: Eh bien, écoutons par exemple Jean-Pierre Filliou, historien, ancien diplomate, arabophone. Il est le seul observateur occidental à avoir passé un mois à Gaza en 2025 et donc à avoir vu de ses yeux ce dont on parle. Dans son dernier livre, L'étrange aveuglement, aux éditions des Arènes, il rappelle les termes du mandat d'arrêt de la CPI lancé contre Benjamin Netanyahou. Le premier ministre israélien est poursuivi pour crimes contre l'humanité, crimes de guerre pour avoir affamé les civils et actes inhumains du fait des restrictions de produits anesthésiants, ce qui produit lors des opérations, je cite, des souffrances extrêmes. Jean-Pierre Filiou n'emploie pas le mot de génocide, jamais, mais il reprend les termes du procureur de la CPI en 2024. Crime contre l'humanité, crime de guerre, souffrance extrême. Chacun est libre de choisir ses mots.
1: C'était Géopolitique par Nicolas Poincaré. Et nous restons à Gaza pour le grand entretien de la matinale. A tout de suite.
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1: 8h23.
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1: C'est un témoignage pour l'histoire que nous vous proposons ce matin avec un homme qui nous a informé chaque jour sur la guerre à Gaza depuis Gaza. Bonjour Nabil Diab.
12: Bonjour, bonjour Eva.
1: Vous êtes journaliste palestinien et vous êtes le cœur d'un podcast inédit de Radio France, un podcast puissant, émouvant et sensible intitulé « Quitter Gaza après le 7 octobre » où l'on entend et l'on comprend le travail incroyable que vous avez réalisé durant 2 ans. Vous allez nous raconter votre travail, votre quotidien, comment vous êtes venu en France aussi. Mais vous n'êtes pas seul ce matin, nous sommes également en compagnie de Thibault Lefebvre, correspondant permanent de Radio France à Jérusalem. Bonjour Thibault.
13: Bonjour Eva, bonjour à tous. Bonjour. Salut Nabil.
4: Salut Thibault.
1: Vous aussi, vous êtes au cœur de ce podcast, Thibault, car c'est avec vous que Nabil Diab échangeait chaque jour. Nabil Diab était vos yeux et vos oreilles à Gaza, puisque comme tous les journalistes étrangers, vous ne pouviez pas pénétrer le territoire. Comment vous avez travaillé ensemble? Comment Nabil a documenté la guerre tout en étant percuté par elle? Comment vous avez quitté aussi Gaza et rejoint la France? C'est toutes ces questions que nous avons envie de vous poser ce matin. Vos questions et vos réactions, chers auditeurs et auditrices, c'est au 01 45 24 7000 et sur l'application Radio France. Et c'est la première question, Nabil Diab, qu'on a envie de vous poser ce matin. Par quel miracle êtes-vous là ce matin avec nous dans ce studio? Comment avez-vous réussi à quitter Gaza?
12: Ah ben, merci. Vraiment, moi aussi je pose toujours cette question. Comment? J'arrive pas à croire. Vraiment, c'est un miracle de sortir. Ça fait 1 an, ce jour-là, en octobre. J'étais en train d'attendre un appel. Vraiment de sauver une vie, pas non seulement de sortir. J'étais en train d'attendre un appel du consulat général de France, mais permettez-moi vraiment de remercier la France, de remercier le ministère des Affaires étrangères français, de remercier le ministère de l'Intérieur pour ce qu'ils ont fait, de faire sauver la vie de ma famille, de me faire sortir d'ici. Et je veux aussi dire, on a réussi Thibault, vraiment on a... On est là.
16: Oui. Vous nous avez dit, vous êtes bien là, vous êtes bien devant nous, Nabil Diab. Vous nous avez dit, en préparant cette émission, c'est un rêve. C'est un rêve d'être là en France avec vos 3 enfants. C'est un rêve d'être au sein de la rédaction internationale de Radio France où vous travaillez aujourd'hui avec ces gens fabuleux. Est-ce que vous avez quand même conscience que ce n'est pas tout à fait un rêve, que c'est désormais votre vie nouvelle, votre vie réelle?
12: Vraiment, j'essaie de croire que non, je suis ici, j'ai réussi à sortir. Parce que moi, je suis journaliste, j'ai fait la couverture des six guerres pendant 2008, 2012, jusqu'au 2025. Donc, tu arrives à un point où, oui, en 2008, en 2014, 10 jours, ou bien 20 jours, ou bien 53 jours, à la fin de compte, tu rentres chez toi, tu as une maison. Vous voyez comment tu prends ta douche, tu as une maison, tu rentres malgré...
0: Et là, ce n'était plus le cas.
12: Non, c'était un autre cas, tout à fait. Un déplacement, tu vis dans une tente, tu n'as pas d'électricité, tu n'as pas d'info, tu essayes de transmettre l'info. Et en contrepartie, tu es un père. Moi, j'ai vécu les trois. Je suis un journaliste, un père, un citoyen. Donc, ces trois choses-là sont vraiment très lourdes.
16: On va revenir sur ce quotidien, sur ce que vous avez vécu, sur la façon aussi dont vous nous avez informé. Un mot avant cela, Thibault Lefèvre, comment Nabil Diab a réussi à quitter Gaza? Comment vous avez, vous aussi, à votre mesure, participé à cette action?
15: En fait, il y a des opérations qui sont menées par le Quai d'Orsay et par le consulat général de France à Jérusalem, où en fait il y a une sorte de procédure d'évacuation selon des critères très précis qui sont le regroupement familial et puis les étudiants ou les artistes qui bénéficient de bourses. Et en fait, au fur et à mesure de la guerre, il y a eu des évacuations comme ça qui ont été organisées. Alors c'était très très très compliqué parce que il fallait que le Quai d'Orsay soit aligné avec le ministère de l'Intérieur, avec parfois des sensibilités politiques qui étaient diamétralement opposées. Et puis Nabil et sa famille, ses deux enfants et son épouse sont passés aussi par la Jordanie. Donc il a fallu aussi que les autorités jordaniennes soient d'accord pour l'évacuer. Donc voilà, il y a tout un processus et vous pouvez l'entendre dans ce podcast. Ça n'a pas été facile. Il y a eu plusieurs annulations et ce que je qualifierais de yo-yo émotionnel, c'est-à-dire que c'était terrible. Nabil a cru qu'il allait sortir, notamment au mois d'août, et puis au dernier moment, cette évacuation a été annulée. Donc c'était des moments très difficiles, oui.
16: Alors, ces deux années de guerre, Nabil Diab, que vous avez couvertes, vous avez raconté Gaza de l'intérieur au marché de Deir el-Balah, vous avez relevé le prix des pommes de terre qui ne cessaient d'augmenter près de Rafah, au point de distribution alimentaire où des personnes se sont fait tirer dessus pour un sac de farine, ou encore à l'hôpital Al-Shifa à chercher des témoins après une frappe. Comment êtes-vous parvenu à être à la fois journaliste et citoyen, journaliste et père de famille, vous l'avez dit?
12: C'était pas facile d'être ça. Moi, pendant les guerres précédentes, je disais, ouais, je peux faire ça, tu appelles tes enfants, ils sont dans un abri. En sécurité, entre parenthèses. Mais cette fois-ci, non, t'arrives pas. Tu dois chercher l'information parce qu'il y a des difficultés, il n'y a pas d'internet, il n'y a pas d'électricité, tu dois y aller où il y a des endroits précis où tu peux trouver des réseaux. Donc, c'était pas facile du tout. Après, t'as vécu plusieurs étapes. On a vécu une famine, on a vécu manque d'eau, manque de nourriture, manque du tout, là. Mais à la fin de compte, t'es journaliste, tu dois te mettre debout pour essayer de raconter toute cette journée en une minute. C'était pas facile.
0: Le podcast Quitter Gaza après le 7 octobre, c'est la possibilité d'entendre votre voix, Nabil Diab, et celle de Thibault Lefèvre, extrait.
15: J'arrive pas à t'avoir directement. Je vais retenter. J'ai l'impression que ça tire dans tous les sens et que c'est plus seulement l'armée israélienne. Ça devient le chaos, cette histoire.
17: Thibaut, Inch'Allah, vous aurez ce message-là. Oui, ça va, la situation vraiment, et c'est l'enfer. C'est l'enfer, mon frère. Mais ça va, je respire encore. Merci Thibault.
0: Nabil Diab, vous avez correspondu avec Thibault Lefèvre grâce à des notes vocales comme celles que l'on vient d'entendre. Qu'est-ce que vous ressentez là quand vous entendez cet extrait du podcast?
12: Ça me touche beaucoup. Je peux pas. D'ailleurs, j'ai pas pu entendre toutes les épisodes du podcast. Même la première épisode, c'était très forte pour moi. Je n'ai pas pu écouter toute la... Ça me touche beaucoup.
0: Thibault Lefèvre, parfois vous envoyez Nabil dans des zones où sa sécurité elle est en danger, évidemment, dans ce territoire de Gaza. Le 5 juin 2005, par exemple, il vous écrit qu'il est coincé sous les tirs. Vous n'arrivez plus à le joindre, il n'en ressort qu'au bout de 3 heures. Est-ce que vous craignez chaque fois de le voir mourir et de l'avoir envoyé au mauvais endroit, au mauvais moment ?
15: Oui, c'est des moments terribles et c'est vrai qu'à l'écouter là comme ça, pareil, je ressens une émotion profonde. Vous parliez tout à l'heure, Quentin, du marché de Deir el-Bala, ce reportage qui a été commandé par France Inter et diffusé lors d'une journée spéciale Gaza. C'était il y a un an de mémoire, un peu plus d'un an, un an et demi. Et en fait, à ce moment-là, Nabil m'envoie les notes vocales au fur et à mesure. Donc, vous êtes au marché, vous avez, comme vous le dites, le prix des pommes de terre, le prix des cigarettes aussi qui s'achetaient à cette époque-là à la taf, c'est-à-dire qu'il fallait acheter deux. Enfin bon, c'était l'objet de son reportage. Et à un moment, l'enregistrement se coupe. Et là, j'ai plus de nouvelles pendant, je sais pas, une heure peut-être. Et l'envoi suivant, le son suivant que je reçois, c'est un chaos total avec des sons d'ambulance. Et Nabil me dit. Mon frère, je suis vivant, il y a eu un bombardement. Mais vous pouvez pas imaginer en fait le stress à ce moment-là. Moi je suis à la fois près puisque Jérusalem est à une 60aine de kilomètres de Gaza et en même temps très loin parce que les autorités israéliennes nous empêchent toujours de rentrer dans Gaza et de pouvoir aider nos confrères palestiniens. Donc c'est un stress absolu. Et puis Eva, pour répondre à la deuxième partie de votre question, en fait, j'ai pu envoyer Nabil nulle part. C'est-à-dire qu'il y a un moment où, au début, on a travaillé avec un autre journaliste qui est toujours sur place, dont le travail est extrêmement précieux, qui s'appelle Rami Almagari. Et puis, j'ai fait l'erreur une fois, à un moment, de lui commander un sujet, comme si on travaillait dans un contexte normal. Et puis, à ce moment-là, ça m'a profondément stressé. Il y avait un risque, et on a décidé, et c'est à partir de ce moment-là où on a travaillé avec Nabil Diab et une autre journaliste aussi, Feria Labdou, j'ai envie de dire, de mailler de correspondants le territoire de Gaza pour justement éviter des déplacements
0: éviter
15: et faire en sorte c'est ça, c'est comme ça qu'on a fonctionné et ce qui a permis de limiter les risques. Mais oui, il y a eu 2 ans avec des périodes comme je vous l'expliquais là de stress profond, parce que quand c'est 1 ou 2 heures ça va, mais quand vous avez pas de nouvelles pendant 2 ou 3 jours c'est très compliqué. Oui.
16: Vous m'avez raconté, Nabil Diab, avant d'entrer en studio, la façon aussi dont vous aviez traversé vous-même cette journée du 7 octobre 2023. Et vous m'avez dit, lorsque vous avez entendu au loin les premiers bombardements, vous n'avez pas osé ouvrir les yeux. Racontez-nous.
12: Oui, c'était à peu près entre 5h et 6h du matin. J'ai entendu des bombardements, donc j'ai pas voulu ouvrir les yeux. Je disais que non, peut-être qu'il y a, c'était un accrochage entre les parties de Hamas et du djihad. Non, mais ça va y aller. Mais ça a continué, quoi. Je disais non, peut-être que quelqu'un, je sais pas, une explosif interne. J'ai pas voulu croire que non, ça va retourner une nouvelle guerre. Et malheureusement, j'ai reçu un appel d'une amie qu'elle n'a pas croire que ça va commencer. Donc elle a eu un fou rire, quoi. Elle est devenue folle. Elle m'a dit, mais la guerre a commencé. Et j'ai descendu à 7h du matin, j'ai fait le tour de Gaza. Il n'y avait personne, Gaza était vide. J'ai senti quelque chose, que Gaza va me manquer.
16: Gaza allait vous manquer déjà.
12: Va me manquer un jour, le premier jour.
16: Alors que vous y étiez encore.
12: C'était le 7 octobre, le premier jour. Je ne sais pas, j'ai appelé mon ami, on a fait le tour de Gaza. Il n'y avait personne. Sachant que les Gazaouis sont habitués à ce jour-là. Peut-être ils descendent. Mais je sens que les gens avaient le quelque chose interne que non, ça va être dur.
16: Vous pressentiez donc qu'il y avait quelque chose d'anormal. Et au-delà d'ailleurs que pour Gaza, une forme d'enfer allait se dessiner dans les semaines, dans les jours même qui venaient ?
12: Oui, bien sûr, d'ailleurs, le 7 octobre ça a commencé, le 13 octobre a commencé le grand déplacement de Gaza du nord vers le sud, et ça a commencé une nouvelle vie pour tous les Gazaouis. C'était un mélange, les habitants du nord déplacent vers le sud, c'était vraiment une bataille interne.
16: On le sait, hein, Nabil Diab à Gaza, toujours Noël, tout journaliste doit composer avec le Hamas, ne serait-ce que pour obtenir sa carte de presse. Le 7 octobre, notamment, quels étaient encore à l'époque vos rapports avec le Hamas?
18: Ça, c'est tout le monde pose cette question. Bon, tu habites à Gaza, après le 2006, le contrôle du parti du Hamas, le contrôle de Gaza, et tous les journalistes, même le côté de santé, tu dois passer par le Hamas. Nous, les journalistes, on ne peut pas accéder ou bien faire des couvertures médiatiques sans passer.
16: C'est incontournable, c'est comme une administration, au fond.
18: Si quelqu'un, maintenant, part au Congo, il doit se traiter par les gens là-bas. Ils s'en fichent, c'est qui gère, mais tu dois avoir ton permis.
16: Mais le Hamas, vous l'appeliez le H. Le H, qu'est-ce que cela signifie? Pourquoi cette lettre-là? Et qu'est-ce que ça disait aussi de votre rapport de méfiance? Vous l'expliquez en partie dans le podcast, vis-à-vis du Hamas.
18: Oui, je rappelle le H, parce que, vous savez, si quelqu'un écrit dans les réseaux sociaux, ou bien parler, le Hamas, il t'accuse toujours que tu es quelqu'un qui... Tu es de Hamas, tu es un journaliste de Hamas. Non, je suis un journaliste. Je fais mon travail, je fais un père de famille. À Gaza, ils sont pas, c'est pas la bande de Gaza, ils sont pas tous Hamas. Non, c'est...
16: Thibault, lorsque vous décidez vous-même de travailler effectivement avec Nabil, comment vous garantissez à distance son indépendance?
15: Écoutez,

0: c'est de savoir qu'est-ce qu'être Hamas aujourd'hui à Gaza. C'est-à-dire que vous avez l'autorité israélienne qui a une vision extensive. Moi, je connais notamment des journalistes qui ont été tués par l'armée israélienne parce qu'ils avaient des liens dans leur famille avec le Hamas. Mais est-ce que c'est parce que votre papa ou votre oncle appartient au Hamas que vous-même, vous êtes Hamas ? C'est la vraie question de la définition du Hamas, enfin de l'appartenance des journalistes au Hamas, ou en tout cas des relations. Nous, à Radio France, on a été particulièrement vigilants, c'est-à-dire qu'avant d'engager un correspondant, évidemment, on parle pendant des mois et des mois, c'est-à-dire que Nabil a travaillé avec nous de manière, j'ai envie de dire, régulière et effective, seulement 9 mois ou 10 mois après le début de la guerre, mais pendant les premières semaines, on a échangé, donc il n'a pas tout de suite été correspondant pour Radio France, ce qui a permis de prendre le temps un peu de discuter. Et puis surtout, on crible les réseaux sociaux, c'est-à-dire qu'aujourd'hui, vous avez une telle pression sur les réseaux sociaux, la moindre expression sur les réseaux sociaux après le 7 octobre, évidemment, discrédite les journalistes. Là, aujourd'hui, Nabil Diab est à Gaza. Il est passé entre les mailles du ministère de l'Intérieur. Il est évident, si pour être tout à fait clair, qu'il n'a aucun lien avec le Hamas. Vous écouterez dans le podcast. Il met dos à dos, d'ailleurs, le gouvernement israélien et le Hamas en disant, et c'est terrible cette note vocale, Thibault, on est pris entre deux feux. Et je, voilà, il le dit un peu de manière un peu plus vulgaire, mais en tout cas, c'est l'idée, quoi.
1: Nabil Diab, à quel moment, en fait, vous avez décidé de partir, de dire il faut que je quitte Gaza? Il y a eu un événement précis qui vous a poussé à prendre cette décision, ou au fond vous aviez perdu tout espoir?
2: Je vous cache pas, au début là, je voulais sortir que mes enfants, que faire sortir.
1: Et vous restez sur place?
2: Oui, rester sur place, parce que moi seul, journaliste, je dois continuer à travailler.
3: Vous avez 3 enfants, hein, on le précise.
2: Oui.
3: 2 filles, 1 garçon.
2: 2 filles,
3: et
2: un
3: votre
2: garçon.
3: Votre grande fille, la première, avait quitté Gaza quelques mois avant.
1: Pour ses études.
2: Oui, un mois avant, c'était, elle a quitté Gaza en juillet 2024, après 2025. Pardon. Oui, c'est...
3: Qu'est-ce qui vous a poussé alors à vous-même à décider de quitter ce lieu?
2: Après la perte des amis à toi, après la perte de ta maison, après la perte de tes souvenirs, après la perte de tes rêves, ton espoir, t'as rien, tu es dans le noir. Donc en ce moment-là, après, j'ai décidé que non. Gaza pour moi, il était une fois.
3: Vous êtes en France désormais, vous vivez en France, vous travaillez en France, vos enfants y sont scolarisés. Est-ce que la guerre continue pour vous de vivre? Est-ce qu'elle est encore en vous et au sein même de votre famille?
2: J'ai réussi à sortir, à faire évacuer ma famille, mais nos esprits sont encore là-bas. C'était pas facile. Oui, on a réussi à sortir, à m'évacuer. Mais mon esprit, c'est encore là-bas. Jusqu'à maintenant, je travaille à Radio France dans cette grande ensemble. Des fois, tu n'arrives pas à arrêter de penser, arrêter de réfléchir de ce qui se passe, de téléphoner, d'appeler. Donc, tu arrives à un point, tu dis non. Il y a une grande partie de mon esprit là-bas.
3: Vous continuez aujourd'hui encore de suivre cette actualité? Vous y arrivez?
2: Bien sûr, c'est... T'as une histoire à raconter.
1: Nabil Diab, si je vous demande juste de fermer les yeux un instant, quelle est la première image que vous avez qui vous vient quand vous pensez à Gaza?
2: Les décombres de ma maison.
1: Et est-ce qu'il y a un son qui vous a marqué?
2: Beaucoup.
1: Il y a Mohamed qui nous a écrit un message pour vous sur l'application Radio France et qui vous demande comment vous vivez votre déchirement d'être en France et d'avoir quitté Gaza. Est-ce que il nous dit probablement ça doit être très difficile. On l'entend à votre émotion. C'est extrêmement dur d'être ici et encore un peu là-bas.
2: Bien sûr. C'est pas, même nous, les Gazaouis, on n'a pas cru un jour que on va être des dispersés, quoi. Il y a des gens qui ont perdu leur famille, des gens qui sont encore, des cadavres sont encore sous les décombres, plus de 70 000 morts. C'est la gazastrophe plus que la catastrophe.
3: Je voudrais que vous disiez un mot à ce micro, parce que vous nous l'avez raconté également avant l'émission. L'enfance de vos propres enfants, lorsqu'ils

0: sont arrivés en France. Vous nous avez dit, vous avez décrit la façon dont une nouvelle vie pour eux aussi commençait. Et au fond, une première enfance, racontez-nous.
1: Je vais vous raconter deux choses. La première, que quand je suis arrivé ici en France, et il y avait la maison de Radio France et la rédaction internationale, vraiment, je suis arrivé à l'appartement, la première des choses que j'ai vues, c'était les toilettes. Oui, c'était pas donné à tout le monde d'avoir des toilettes, à toi privé, ouais, j'ai gagné. Et la deuxième des choses, quand tu sors avec tes enfants, il y a ma fille, je suis sorti avec elle, on est parti au parc, elle était en train de jouer. Et après 2 minutes, je lui dis, non, allez, on y va, ça c'est pour les enfants. C'est pas pour toi. Et j'ai pas imaginé que ma fille qui a 12 ans, elle est enfant. T'arrives pas à croire, parce qu'à Gaza, il n'y a pas d'enfants, il y a des grands âges, des petits âges.
0: Il nous reste quelques secondes d'un mot. Ce n'est pas révélé un secret, mais nous, on l'a appris hier que vous faisiez du stand-up désormais.
2: On avait envie de finir avec un sourire.
1: Non. Il y a des trucs, par exemple, que quand on est à Gaza, on est sur le terrain, il y a le présentateur qui te dit, par exemple, ouais, on est un autre correspondant à Gaza. Dis-nous, explique-nous, racontez-nous la situation. T'es où maintenant? Je suis là où je ne dois pas être. J'ai envie de lui dire ça. Vous savez, des fois, tu entends des bombardements et tu restes calme. Mais quand le batterie signale l'eau, ça sera le bombardement interne. Ça, c'est déjà pour nous. Des fois, on rit de notre souffrance. Mais
2: ça
1: on doit.
2: Et ça fait du bien.
0: Merci beaucoup Nabil Diab. Donc,
2: merci Nabil Diab et Thibault Lefèvre. Merci d'avoir beaucoup, été Thibault. Avec nous ce matin. Quitter merci. Gaza après le 7 octobre est un podcast Radio France, un récit incarné par Fabienne Saintès, écrit par Sébastien Legénie et Étienne Monin, réalisé par Anna Buy. Un grand merci à Fanny Rask et Anne Souhaitement, à toutes celles et tous ceux qui se sont mobilisés pour votre retour aussi, Nabil. Et on n'oublie pas évidemment les deux autres journalistes palestiniens qui travaillent encore pour Radio France sur place, Rami Almagari et Ferial Abdou. À suivre dans le dernier quart de votre matinale, les voix de Nathalie Yaneta, Marc Voinchet et François Morel.
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2: 8h47.
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2: Il est réveillé depuis très longtemps, penché sur ses journaux et prêt à nous en offrir la substantifique moelle. Marc Voinchet, vous nous parlez de poésie pour commencer.
9: Un peu de poésie dans ce monde de brut, Eva, et félicitations à Anne Carson, poétesse et helléniste canadienne qui a reçu hier le prix Nobel de littérature. Pourtant pressentie, Anne Carson ne s'attendait pas à le recevoir, ce Nobel. Et quand l'Académie suédoise l'a appelée pour lui annoncer la bonne nouvelle, la poétesse était en train d'écouter le vent en Islande. L'Islande où elle parle passe une partie de sa vie, voilà. Anne Carson nous dit la croix, elle aime le vent, mais aussi la mythologie et ses héros, ou encore la spiritualité. À travers une vingtaine de recueils poétiques, Anne Carson, dans un dialogue ludique, a donné naissance à de nouvelles formes pour l'écriture contemporaine. Et sachez qu'elle est publiée en France chez Corti, au Seuil et aux éditions de l'Arche. Alors dans Le Monde, Florence Noiville la présente artiste de la déviance textuelle. D'abord philologue classique, Anne Carson mêle poésie et culture populaire, prose et vers, avec autant d'humour que d'érudition. La romancière Tiffaine Samoyo, fan de la poétesse canadienne, dit l'aimer parce que son érudition n'est jamais pesante. Elle semble danser avec les poètes du passé, elle danse avec leurs ombres dans une même et grande fête qui les réunit tous, de Sappho à Emily Dickinson, d'Altman à Armatova, de Saint-Augustin à Tolstoï, on y croise aussi Thucydide et Catherine Deneuve. C'est l'helléniste qui crée des vers et qui fabrique l'air de rien. Une œuvre de combat dont le féminisme n'est pas le moindre, écrit Mathieu Lindon dans Libération. Le Nobel a distingué ainsi une écriture qui ne sépare pas la lecture des anciens et des modernes, ni de l'invention littéraire. Pour Anne Carson, les textes transmis offrent la possibilité de raconter autrement les vies, les passions et les conflits de notre temps, écrit Muriel Steinmetz dans L'Humanité.
2: Passion, conflit, voilà qui nous ramène à l'actualité.
9: Passion, conflit, vous lirez dans La Provence ce matin comment au lendemain de la charge des CRS qu'ils ont subie devant leur établissement, les professeurs de Marie Curie à Marseille ont eu besoin de se retrouver avant de rejoindre la manifestation. Ils voulaient parler après cette fait brutalisée, mais aussi porter à nouveau les revendications qu'ils partagent pour la plupart avec leurs élèves, car s'ils défilent côte à côte, c'est qu'ils sont dans la même galère. Parfois, jeunes et policiers tentaient même de se comprendre, nous raconte Le Monde. En pleine manif, hier, place de la Bastille à Paris, deux lycéens ont entretenu une longue conversation avec la tête d'un cordon CRS. Mais pourquoi vous nous tapez comme ça ? Demandait benoîtement l'un d'entre eux. On vous tape pas, on est là pour que vos manifestations se passent bien. C'est bien d'ailleurs votre mouvement, nous aussi, on a de mauvaises conditions, a tenté un jeune policier. Mais toute cette violence, c'est dur pour nous, a poursuivi le lycéen. Tu verras, répond le policier, tu verras, quand tu prendras en maturité, peut-être que tu voudras même devenir policier. Ah ben ça non, répond le lycéen. Eh bien, lui dit le policier, retourne manifester pour tes études alors. Le dialogue s'est interrompu là, explique Le Monde, il était 16h. Les lycéens veulent des droits, pas l'extrême droite, écrit Anthony Cortès dans L'Humanité. Lui aussi hier dans les cortèges des lycéens, avec Suzanne, Anna et Alice, 14 ans, en classe de seconde. Elles partagent leurs craintes. Des gens se sont battus pour que la France soit la France, et c'est justement la raison de notre mobilisation, dire au gouvernement d'arrêter de casser un modèle construit au fil des combats et dire aux gens de ne pas permettre au RN d'aller encore plus loin dans cette destruction. Alors si l'élection présidentielle d'avril-mai 2027 structure le paysage politique français, il n'est pas dit que l'extrême droite l'emporte, raconte la revue Esprit de ce numéro d'octobre, consacré à la relance raciste prise sous des formes variées. Le racisme a ressurgi de manière inquiétante en France, sur le plan social, médiatique, politique, non pas qu'il avait disparu, mais l'on pouvait croire pérenne certains acquis des luttes et mobilisations depuis un demi-siècle. Continuer à le décrire et comprendre ses logiques, voici la double urgence de ce numéro de la revue Esprit. Vous lirez entre autres contributions celle du philosophe Michael Fessel, qui retrace 50 ans l'antiracisme, ses vertus, ses échecs, ses ambiguïtés, ses impuissances, mais d'en appeler en fait, qui sait, à sa repolitisation initiale. Maintenir ferme l'égalité entre ceux qui le subissent. « Le touche pas à mon pote » des années 80 n'était peut-être pas un si mauvais slogan, écrit Michael Fessel. On ne sait pas à l'avance de quel pote il faudra prendre la défense. Mais nous n'avons plus d'excuses aujourd'hui pour ignorer d'où vient la menace et qui prétend toucher à ses droits. C'est bien le moins que l'on puisse attendre de l'antiracisme.
2: Marc, je vous rappelle que vous aviez commencé par un peu de douceur dans ce monde de brut.
9: Allez, retour à la douceur pour finir alors Eva, et allez donc jeter un œil de toute urgence, et même les deux, sur le West France de ce vendredi. Vous y trouverez en exclusivité pour le journal une aventure inédite. Je vous vois déjà sourire.
2: Du petit Nicolas.
9: Voilà, créé en 1959 par Goscinny et Jean-Jacques Sempé, le petit Nicolas et son chouette tas de copains sont de retour avec des aventures inédites, écrite par Anne Goscinny, la fille de René, et Jean-Philippe Arouvigno. Elles sont dessinées par Fursi Tessier. C'est l'univers du petit Nicolas un peu adapté, dit Anne Goscinny dans West France, dans un entretien où vous saurez tout sur ses nouvelles aventures. Mais le chapitre inédit du jour, c'est la rentrée de maman.
2: La rentrée de maman. Merci Marc Boinchet. A tout de suite l'édito sport.
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2: Et comme chaque vendredi, l'édito sport est signé Nathalie Yanetta. Et aujourd'hui, Nathalie, vous vouliez nous parler de retraite.
10: Ouais, la retraite à 40 ans. Alors, ah bon, oui. C'est pas un slogan politique, mais c'est une réflexion que m'ont inspiré plusieurs champions ces derniers jours. Pourquoi Cristiano Ronaldo, Novak Djokovic, Lindsey Vonn, LeBron James, tous ces quarantenaires s'accrochent à ce point? Leur histoire, elle est toute différente et pourtant, elle raconte la même résistance. Allez, encore un peu, encore un match, encore une course avant le vide, avant la fin, avant le reste surtout. Derrière cette quête qui parfois, disons-le, frôle le pathétique, hein, bah oui, le haut niveau, ça peut pas être un empilement de records ni de stats, eh bien se dissimulent en fait des enfants qui n'ont pas eu le temps de grandir. Ils n'ont jamais pensé à autre chose qu'au ballon, qu'au tennis, qu'au ski. Leur identité tout entière repose sur ce statut de champion et de championne. Renoncer à ce que l'on est quand même plus difficile que renoncer à ce que l'on fait. Or, eux sont ce qu'ils font. C'est une question vertigineuse sur laquelle se penchent désormais de nombreux cliniciens du sport. À l'INSEP, par exemple, cette problématique de la retraite du sportif de haut niveau est désormais étudiée dans toutes ses dimensions.
2: Ouais, un peu comme s'il fallait former des après-sportifs.
10: Hein. Oui, exactement. La dimension sociale, d'abord, pour répondre à cette question de la place dans la société. La dimension psychologique, pour éviter la dépression, la perte d'identité aussi. Et puis la dimension physiologique. Bah oui, parce que le corps, c'est une machine. Et quand il a été surentraîné, gainé, sculpté, bah faut maîtriser le poids, la masse musculaire. Et puis compenser aussi, et surtout, les endorphines, que le plaisir de la victoire, de l'effort produit en excès pendant des années, c'est une drogue en fait dure. Et ben, faut être épaulé pour décrocher. Et quand il s'agit des grandes stars, eh bien, ce sevrage, il concerne aussi les fans. Bah oui, la retraite de Messi à 40 ans, il y a 48 heures, elle a provoqué une vague d'émotions incroyables en Argentine et ailleurs, un peu comme celle qui s'était en parée de la planète tennis, vous savez, quand Nadal a tiré sa révérence. La vérité, c'est que certains d'entre nous refusent de voir leur héros partir pour ne pas qu'ils emportent notre jeunesse avec eux.
2: Bah évidemment, et vous en premier lieu ?
10: Alors non, moi je suis assez vieille hein, pour me souvenir que les stars de mon enfance ou de ma génération quittaient la scène à la trentaine. Yannick Noah, 30 ans, pile. Bernard Hinault, 31, comme Platini. Serge Blanco, 33, comme Maradona en sélection. Zidane, 34. Prost, 35. Bon, y a quelques exceptions. La plus célèbre reste évidemment Michael Jordan, qui s'y est pris à 3 fois. Mais au fond, n'est-ce pas mieux de partir sans jamais se retourner ? La petite mort du champion, la perte de repères, les nouvelles routines à trouver, le retour à la vie quotidienne, les places d'honneur en tribune où on te met une couverture sur les genoux. Bon, faut quand même de la force et du talent hein, pour diriger tout ça, pour digérer tout ça en silence. Je crois que ça s'appelle l'élégance, comme la sienne. C'était mercredi soir, j'espère que vous avez vu ça. Saint-Symphorien, messe jubilée de celui à qui il avait conseillé de muscler son jeu, Aimé Jacquet. La crinière blanche impeccable, la dégaine parfaite à parler, lui qui se tait, lui qui s'est effacé depuis 28 ans. Il a répondu à Robert Pires, qui lui demandait « Alors coach, ce soir on joue comment en 4-4-3 ?»
11: Je sais même plus ce que ça veut dire.
10: Bien sûr qu'il s'en souvient, mais ça c'est l'humilité d'aimer, adorer.
2: Nathalie Yanetta, personne n'est vieux dans ce studio, donc personne n'est en âge de partir à la retraite ou de finir sa carrière. Enfin, je crois parce qu'il faut que on écoute justement François Morel.
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2: Bonjour François Morel.
12: Bonjour Eva Rock.
2: On vous écoute.
12: Ce n'est pas compliqué si vous voulez prendre rendez-vous avec moi d'ici fin janvier et à partir de cette semaine, le mieux c'est de prendre le train. Ceux qui voudront me voir prendront le train, souvent des TGV, parfois des TER. Vous me reconnaîtrez, je suis généralement la personne irascible avec une légère bave au bord des lèvres qui demande aux voyageurs de quitter la voiture pour passer leur coup de fil. J'exagère, parfois dans le train on fait des rencontres agréables. Je me souviens d'un petit couple charmant, retraité, avec qui on avait échangé assez longtemps. Comme je descendais avant eux, ils ont voulu me dire un petit mot sympathique avant de se quitter et la dame a dit... Bonne fin de carrière. Je ne sais pas pourquoi, bonne fin de carrière ne m'a pas forcément mis en joie. Bonne fin de carrière, ce n'est pas forcément ce qu'on peut souhaiter de mieux à un comédien, même vieillissant, même périclitant, même au bout du rouleau. Piqué au vif, j'ai répondu... Bonne fin de vie. De temps en temps, dans les TGV, on croise des gens connus. Une fois, allant vers la Bretagne, j'ai vu Isabelle Adjani qui, passant devant moi, m'a reconnu et qui m'a dit « Je ne sais pas si vous vous souvenez, on s'est déjà rencontrés ». Vous imaginez, Isabelle Adjani me demande à moi si je me souviens l'avoir déjà vue. Oui, Isabelle, ça me dit quelque chose. Généralement, quand je rencontre Isabelle Adjani, Catherine Deneuve ou Sharon Stone, je m'en souviens. Qu'est-ce qu'elle a pu imaginer que je lui réponde, Isabelle ? Non, écoutez, vous êtes gentille, ma petite dame, mais je travaille à la radio. Des vedettes, j'en rencontre pas mal et je peux pas me souvenir de tout le monde. Toutes les semaines, moi qui vous parle, je croise Eva Rock et Quentin Lafay. Et l'autre fois, au Franprix, j'ai vu Jean-Luc Reichmann. Quand on voit quelqu'un de connu, on n'a pas forcément envie de le déranger. Je voulais vous raconter une anecdote, ce que m'a raconté un journaliste. Par discrétion, je ne le nommerai pas. Je vous dirai juste qu'il se prénomme Marc et qu'il tient la revue de presse du matin sur France Inter. Un jour, il était au bar du TGV et il reconnaît Lio. Comme il n'a pas voulu faire le fan de base, il a juste demandé à la barista, mais assez fort pour que Lio l'entende. entende un banana split, s'il vous plaît.
2: Oh non.
12: C'est ce qu'on appelle du tact. Avant de descendre du TGV, une voix me remerciera d'avoir choisi le mode de transport le plus écologique. Franchement, une petite félicitation de temps en temps, ça remonte le moral. Bon, excusez-moi, je ne vais pas faire de vieux os. Le TGV n'attend pas. Bonne fin de carrière.
2: Et on n'attend pas Rebecca Manzoni. Bonjour Rebecca.
10: Bonjour Eva, bonjour tout le monde.
2: La rencontre de Totémique ce matin, c'est avec Benjamin Laverne.
10: Sociétaire de la Comédie Française et présentateur de la dernière cérémonie des Césars, à l'aise avec les alexandrins de Corneille et passionné par le génie comique de Didier Bourdon, dans quelques minutes donc, rendez-vous au café, comme souvent, c'est vrai, avec Benjamin Laverne. Nous parlerons aussi de chansons, comme tout le temps en fait, le tout sans caméra, mais avec un polar. Comme toujours, à tout de suite.
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2: 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Il est 9h passé de quelques secondes. Le journal avec Kevin Dufraîche. Bonjour Kevin.
19: Bonjour. La prestigieuse école du Louvre bloquée ce matin par des étudiants première historique est l'une des images de cette nouvelle journée de mobilisation. À l'université d'Assas, toujours à Paris, les bloqueurs ont été délogés très tôt ce matin pour ce qui est des lycées. Nouvel appel à manifester mardi prochain. Malgré les premières annonces d'Edouard Geffray hier soir, le ministre de l'Éducation nationale promet le déploiement de 3000 professeurs d'ici le début de la semaine prochaine pour pallier les absences. C'est le minimum, répondent les syndicats lycéens, qui demandent par ailleurs une réforme de Parcoursup, voire même la suppression de la plateforme qui gère l'affectation des futurs étudiants, très critiquée notamment pour son manque de transparence. Pas question pour le gouvernement de la supprimer, affirme Philippe Baptiste, le ministre de l'Enseignement supérieur.
20: C'est donner d'abord plus de lisibilité au système, plus de transparence, et puis travailler aussi sur des points qui sont des points très précis, par exemple la question de la manière dont les étudiants aujourd'hui sont choisis par les différentes formations. Chaque université, chaque école, et ben effectivement, elle a sa manière de faire pour aller constituer ses listes d'appels. Et ça, je pense qu'il faut qu'on travaille. Il y a déjà de la transparence dessus, mais il faut aller plus loin.
21: Pas question d'abrogation, comme le réclament les lycéens, de cette plateforme ou certains partis politiques.
20: Je pense que les partis politiques qui réclament ça, honnêtement, c'est de la démagogie pure. Ils prennent les lycéens pour des lapins de 3 semaines, mais pardon, c'est pas respectueux, parce que la vérité, c'est qu'aujourd'hui, vous avez 1 million de candidats sur la plateforme qu'il faut affecter dans l'ensemble de nos établissements d'enseignement supérieur. Donc on peut faire évoluer cette plateforme, mais par contre, dire on va abroger Parcoursup, franchement, c'est pas très responsable, et j'appelle tout le monde à la responsabilité.
19: Le ministre de l'Enseignement supérieur, Philippe Baptiste, ce matin avec Benjamin Recouvreur sur France Info. 141 lycées sont sont fermés ce matin sur les 3700 du pays. Chiffre stable par rapport à hier. Aux États-Unis, la mise à mort du terroriste Nidal Hassan par un peloton d'exécution militaire sera publique, diffusée en direct sur Internet. C'est ce qu'annonce le Pentagone cette nuit. L'ex-officier de l'armée a tué 13 personnes, dont 12 soldats, en 2009 sur la base de Fort Hood au Texas. Deux tiers des nappes phréatiques en France sous les normales. Situation toujours très préoccupante, dit le BRGM, chargé de surveiller les niveaux. Sécheresse historique et sans fin. Alors les restrictions d'eau se multiplient, y compris dans des régions comme la Bretagne ou dans les Vosges, massif connu pour être plutôt vert. Dans deux communes, Vanier et Sapois, il n'y a désormais plus d'eau du robinet la nuit. Coupure entre 21h30 et 6h du matin, Thierry Collin.
0: Dans les coffres de voiture, des stocks de bouteilles d'eau en plastique.
1: De quoi faire le café le matin, de se débarbouiller.
0: Une coupure d'eau qui fait parler toutes les générations.
22: C'est la première fois.
23: Ils n'ont pas le choix, les nappes sont presque vides.
24: C'est dur pour les personnes qui travaillent, qui rentrent tard. Ils ne pourront pas prendre de douche.
25: C'est tôt parce qu'en fait, on rentre du boulot presque, il faut déjà prendre sa douche.
26: Manquer d'eau dans les Vosges, c'est quand même assez inédit.
27: Alors, ça craint un peu.
28: Le lave-vaisselle, il faut le lancer avant.
29: Je fais très attention depuis la sécheresse, je comprends tout à fait.
0: Avec des commerçants touchés, comme la boulangerie qui consomme 200 litres d'eau chaque nuit, mais aussi les cafés et restaurants.
30: Les toilettes, la vaisselle, fait des stocks pour l'instant. La machine à café, c'est pas possible.
31: Ça va revoir un peu notre façon de nettoyer en fin de service. Parce qu'on va pas non plus collectionner des seaux un peu partout pour les toilettes et tout ça.
0: Une restriction pour limiter les fuites d'eau la nuit, mais aussi pour faire de la pédagogie pour Didier Houot, maire sans étiquette de Vanier et président de la communauté de communes des Hauts-de-Vosges.
32: C'est pour accompagner la demande qu'on formule depuis plusieurs mois en disant qu'il faut restreindre sa consommation. Mais tant que le robinet coule à la maison, on ne s'en rend pas forcément compte de cette restriction nécessaire. Il y a l'apprentissage du geste, et donc c'est pour accompagner ce geste.
0: Une coupure d'eau nocturne pour une durée indéterminée qui pourrait durer plusieurs semaines.
19: Thierry Collin, reportage ici, Sud-Lorraine. Seb, propriétaire de Tefal et ses fameuses poêles anti-adhésives mises en demeure par trois associations ce matin. Elles veulent obliger le groupe électroménager à respecter ses obligations sur l'utilisation des PFAS, les polluants éternels. L'an dernier, Seb a échappé à l'interdiction des PFAS pour sa production, mais doit signaler son utilisation. Et puis en football, après la parenthèse Zidane et ses Bleus, la Ligue 1 est de retour ce soir. Lens, qui reste sur 4 matchs sans victoire, reçoit Lyon, deuxième du championnat, en ouverture de la 6e journée. Coup d'envoi à 20h45.
2: Et c'était le journal de Kevin Dufraîche. Merci.
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2: 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Voici venir le temps de Totemic, le temps d'une rencontre d'une heure avec un ou une artiste. Et pour aujourd'hui, Rebecca, tu as rencontré Benjamin Lavergne.
10: Et en général, quand je fais une interview en dehors d'un studio, Eva, j'aime bien tendre le micro. Mais parfois, je le confie. Et là, pour ce début de Totemic, il faut imaginer Benjamin Lavergne avec un micro rouge dans la main droite, prêt à parler, mais avec un petit doute sur la fiabilité de mon matériel.
37: Sans âge, ce micro. Il est hyper rétro.
38: C'est incroyable.
39: Ça fait micro de commentaire sportif un peu, non ?
37: Exactement. Tour de France. Alors que Benjamin vient de réussir ce verre qui vient de vraiment très très bien négocier. C'est incroyable, c'était très émouvant. Ah, quel dommage, il vient de bafouiller, c'est terrible. Il était si bien parti, c'était certainement une de ses meilleures représentations. Et là, ça devient un peu complaisant. Ah, il se rattrape, il est volontaire, il appuie sur les émotions. Quel dommage.
3: Le luxe d'avoir du temps, c'est que ça vous fait dévier. C'est-à-dire que vous avez en tête tout un enchaînement de questions, mais grâce à la détente qui s'installe petit à petit, et grâce à l'imprévu, la discussion avec quelqu'un emprunte des itinéraires bis. Parfois c'est l'impasse, mais parfois on voit du pays. Et Benjamin Laverne a joué le jeu. Le jeu de ne pas être strictement dans une opération de com' pour la promo d'un film, mais le jeu d'embrasser 15 années de théâtre et de cinéma. Et je me permets ici une petite parenthèse. En ces temps où il est beaucoup question d'intelligence artificielle, on peut quand même souvent vérifier qu'une vie n'est pas réductible aux algorithmes. Qu'on peut aimer des choses et des gens qui n'ont rien à voir entre eux, mais qui cohabitent merveilleusement. Et donc ce matin, vous entendrez des vers de Corneille, le génie comique de Didier Bourdon, la voix de Stevie Wonder et l'écriture de Victor Hugo. Benjamin Laverne joue le père Thénardier dans Les Misérables de Fred Cavaillé. Et nous nous sommes retrouvés dans une pièce à vin. Enfin, il y avait écrit Wine Room sur la porte du café.
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3: Et je vous fais tenir le micro.
4: Ouais.
3: Je démêle les fils, hein. Faut combler pendant que je démêle.
4: Ouais. Ah oui, c'est vrai.
3: C'est un moment d'impro.
4: Moi, je m'adresse au genre de France Inter.
3: Voilà.
4: Si que, que je leur cause pendant que vous démêlez les fils. Comment ça va, France Inter? Vous êtes bien, il est 9h, nous sommes vendredi. C'est bientôt le week-end. Je suis avec Rebecca Manzoni et on va passer un moment ensemble. Je n'aurai jamais une voix aussi suave, mais je vais essayer de faire de mon mieux.
3: Je reprends le micro. Est-ce que vous bossez votre voix?
4: Oui, j'essaye, pour Thénardier en l'occurrence, d'essayer de trouver la... Certains graves ou...
3: Vous êtes en train d'en changer, là.
4: Oui, non, parce que... L'horreur de l'acteur qui retrouve son personnage. Non. La voix, c'est... Quand on perd sa voix au théâtre, on perd ses ailes, on perd son pouvoir, on perd son super pouvoir. C'est terrible quand on se casse la voix. On a l'impression
3: ça vous est
4: que...
3: arrivé?
4: Ouais, ça m'est arrivé. Et moi, j'ai une voix à la fois qui peut être très puissante, mais fragile, un peu fine. Des camarades comme Guillaume Gallienne ou Jérémy Lopez, ils ont des voix, mais... en titane. Ils hurlent. Et après, ils peuvent vous faire une voix de tête. Et ils n'ont pas perdu le vernis, quoi. Ils ont tout leur grain, et ils ont leur capital voix à 100%. Et moi, si j'hurle sans me préparer, sans tout envoyer à l'arrière, ou en tout cas en anticipant, je me casse la voix. Quand je joue les Faux-Boris de Scapin, c'est tellement exigeant vocalement que j'essaye de travailler mon timbre, de la rendre solide.
3: Extrait des Fourberies de Scapin que Benjamin Laverne interprète à la Comédie Française pour la première fois en 2017 sous la direction de Denis Podalydès. Ce rôle-là a peut-être semé les graines de beaucoup de choses. Par exemple, si vous regardez la pièce qui est disponible en DVD sur le site de la Comédie Française, vous verrez que les audaces de Benjamin Laverne pour présenter la cérémonie des Césars ont sans doute été possibles grâce à ses recherches pour ce rôle. Mais bref. Voici Benjamin Laverne en Scapin, dans ce qu'on appelle la scène du sac. Il y a enfermé son maître, Géronte, en lui faisant croire que des ennemis le recherchent pour le tuer. Benjamin Laverne fait alors toutes les voix d'un faux dialogue entre Scapin et l'agresseur inventé de Géronte.
5: Je t'évaille un louis et m'enseigne où peut être Géronte.
6: Vous cherchez le seigneur Géronte?
5: Oui, mordi, je le cherche.
6: Mais pour quelle affaire, monsieur?
5: Pour quelle affaire?
6: Oui.
5: Je veux qu'Adédus les faire mourir sous les coups de bâton.
6: Oh, monsieur, les coups de bâton ne se donnent point à des gens comme lui. Ce n'est pas un homme à être traité de la sorte.
5: Qui?
4: Ah, c'est très bizarre, mais au cinéma, je m'échauffe pas. Alors qu'au théâtre, oui. Peut-être parce qu'on existe dans un cadre, au théâtre, et au cinéma, et qu'il n'y a pas forcément besoin de s'échauffer de la tête aux pieds, mais... On est chaud, comme un sportif de haut niveau qui est chaud, puis la fatigue. En fait, quand on est épuisé, qu'on n'arrête pas de jouer, on ose plus. On a moins peur,
3: on se contrôle moins, quoi.
4: On se contrôle moins, et donc on a accès à des choses en soi, peut-être plus inconscientes, et on se surprend. on dégoupille un peu.
39: Ça a changé votre rapport à la langue, le fait de faire du théâtre? Est-ce que ça a changé des choses?
4: Oui. Quand j'arrive à Paris, j'étais très peu au théâtre, par exemple. Mais oui, ça m'a formé, ça m'a éduqué, ça m'a rendu... Après, j'ai aussi des grands complexes. Par exemple, je lis très peu, voire pas de poésie. J'ai un peu un complexe des lettres, un retard à combler en permanence. Quand c'est un corps et une voix qui s'emparent d'un texte, tout de suite, ça me le rend plus accessible. Mais j'aimerais lire beaucoup plus. C'est aussi parce que j'ai du mal à me concentrer, je pense aussi. J'ai quelqu'un qui relit 14 fois la même page. J'ai la pensée qui s'évade.
39: Pourtant, on se dit que quand on joue, on est hyper concentré.
4: Oui, mais on est concentré entre action et coupé. En dehors de la scène entre action et coupé, au cinéma, ma pensée s'évade. Puis bon, avec les téléphones, c'est encore pire. D'arriver à mettre mode avion pour lire 2 heures, ça devient une prouesse. Voilà. Bon, là, c'est vraiment, j'enfonce des portes ouvertes. Hein. Mais sur les dangers du téléphone, je ne vais pas vous parler de ça. Attention, je ne sais pas si vous êtes au courant, ces petites machines, elles nous font du mal. Hein. La concentration, je ne sais plus pourquoi on parlait de ça.
39: Parce que, ben justement, vous disiez que vous aviez le complexe de ne pas être un grand lecteur et que, je rebondissais en disant, ouais, mais qu'il faut quand même être vachement concentré quand on joue. Mais en même temps, on doit avoir plusieurs cerveaux quand on joue.
4: Ouais,
39: on dit le texte, on pense à ce qui se passe dans la salle. Si on n'est pas bien, on peut peut-être penser aussi à, merde, j'ai pas fait les courses pour ce soir. Il y a plein de fenêtres ouvertes.
4: On a un petit juge, on dit, ah, celle-là, tu l'as mal dit, c'est dommage, allez, rattrape-toi. Mais je pense que, comme au piano, c'est-à-dire qu'il y a les mains, on se dit, allez, pourvu que je me plante pas, et si on y réfléchit, en fait, on se fait un croche-patte à soi-même. C'est-à-dire que c'est dans les fourberies de Scapin, quand je fais la tirade sur les avocats, je disais mon texte, et en fait, bon, le pire ennemi, ça devient moi-même, parce que je me dis, pense à ce que tu dis, pense pas à ta situation d'acteur. Toi, Benjamin, qui est en train de jouer Scapin à la Comédie Française, et si tu te plantes, c'est la honte. Et donc, il y a une espèce d'hyper-vigilance où on... Et plein de petites voix qui viennent parasiter. Je pense à ce que tu dis. Ah là, c'était bien. Ah là, c'est moins bien. Comme un commentateur qui fait oui, c'est très bien. Ça pourrait être incroyable, les commentateurs de jeu. Alors que Benjamin vient de réussir ce verre qui vient de vraiment très très bien négocier. C'est incroyable, c'était très émouvant. Ah, quel dommage. Il vient de bafouiller. C'est terrible. Il était si bien parti. C'était certainement une de ses meilleures représentations. Et là, ça devient un peu complaisant. Ah, il se rattrape. Il est volontaire. Il appuie sur les émotions. Quel dommage. Donc ouais, on a 1000 voix dans la tête. Parce que pour moi, l'être acteur, l'acteur qui joue, il vit une histoire en direct. Ses états d'âme, la journée qu'il a vécue, tout ça au shaker, qu'est-ce que ça va donner sur scène le soir? Est-ce qu'il est épuisé? Est-ce qu'il s'est engueulé juste avec sa copine ou son copain juste avant d'entrer en scène? Est-ce qu'il vit un drame? Comment il se sert de ce drame? On est en hyper-conscience. Je crois pas du tout, par exemple, à l'absence des acteurs, quoi. C'est-à-dire des gens qui saluent et qui disent « Racontez-moi ce qui s'est passé, j'étais ailleurs, j'étais le personnage, j'étais plus moi-même, je me suis quitté. Excusez-moi, il faut que je me retrouve, laissez-moi une demi-heure dans ma loge, il faut que je redevienne moi-même, j'étais le personnage, j'y crois pas une seconde. » Moi, je pense qu'on est en hyper-conscience. Et on peut raconter à la seconde près ce qui s'est passé, c'est ça qui est merveilleux. Et quand moi, je suis planté dans les yeux de Elsa Le Poivre, de Didier Sandre, et qu'on joue ensemble, je suis dans une intimité avec eux qu'on peut retrouver nulle part ailleurs. Bien sûr que j'écoute ce que dit le personnage, mais je vois l'enfant, je vois les drames qu'ils ont vécus, j'ai l'impression d'être dans le miroir de ce qu'ils ont traversé, et je suis bouleversé. C'est très concret, notre métier. Et parfois, on est plus ému par la réalité du fait de jouer ensemble de notre situation d'acteur, plus que de la situation du personnage. Et ça, il faut s'en servir, je crois, quand on joue. On n'a pas à s'inventer, faut que je pense à ma grand-mère qui est morte. Non, en fait, je suis bouleversé de jouer Tchekhov, là, à la Comédie Française, et de ce que m'envoie mon partenaire. Ça, c'est concret, et ça m'aide à jouer. Par exemple, là, quand je joue Rodrigue dans Le Cid, c'est une pensée à l'œuvre. Ce sont des personnages, Rodrigue et Chimène, qui se parlent énormément. Et la pensée, elle est construite, elle se développe, ils ont une compréhension l'un de l'autre, mais c'est vraiment de la rhétorique à l'œuvre.
1: Écoutez sans résistance la douceur de ma perte et de votre vengeance.
7: Hélas !
1: Écoute-moi !
7: Je me meurs.
1: Un moment !
7: Va, laissez-moi mourir !
1: 4 mots seulement, après, ne me réponds qu'avec cette épée.
7: Pourquoi du sang de mon père ? encore toute trempée.
1: Ma chimène !
7: Ôte-moi cet objet, oh Dieu ! Qui reproche ton crime et ta vie à mes yeux ?
1: Regarde-le plutôt pour exciter ta haine, pour croître ta colère et pour hâter ma peine.
7: Il est tard de mon sang !
1: Plonge-le dans le mien et fais-lui perdre ainsi la teinture du tien.
7: Ah, quelle cruauté qui tout en un jour tue ! Le père par le fer, la fille par la vue.
3: Sulliane Brahim dans le rôle de Chimène et Benjamin Laverne dans celui de Rodrigue. Le Cid reprend à la Comédie Française à partir du 15 janvier, toujours dans une mise en scène de Denis Podalydès. Et les 7 et 8 mars, la pièce sera projetée dans tous les cinémas pâtés.

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2: Cette chanson, Benjamin Laverne l'interprète au début des Fourberies de Scapin en duo et en jouant du ukulélé. La musique El Chant balise son parcours, vous l'avez vu en chef d'orchestre au cinéma, dans le film En fanfare. En juin dernier, il a chanté sur la scène du théâtre du Châtelet dans La vie parisienne, l'opéra bouffe d'Offenbach. Et il a aussi joué de la basse dans un spectacle de la Comédie française qui s'intitule Les Serges, Gainsbourg.bar. Benjamin Laverne y chantait La Noyée.
3: Il ne faut pas trop l'écouter, parce qu'après, on a envie de l'imiter. Donc c'est terrible, il ne faut surtout pas l'imiter, il faut se l'approprier. Et tu t'en vas à la dérive sur la rivière du souvenir. Et... les paroles.
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3: Ben, j'étais très ému de la chanter certains soirs aussi. Je me ressentais très petit garçon, quoi. J'étais vraiment... L'émotion, quand on chante, c'est quelque chose hyper dur à gérer. Parce que chanter, c'est aussi être à poil, beaucoup plus que jouer. Moi, quand des invités sur un plateau télé se mettent à chanter a cappella... J'ai des frissons de gêne parfois, parce que c'est, ils sont, c'est vraiment, c'est se livrer, c'est être nu, c'est arrêter de jouer, chanter.
2: On écoute le tube que vous avez choisi ?
3: Ouais.
2: Et là, sur la platine de Totémique, Stevie Wonder is Mr. Know It All.

j'ai grandi avec la chanson française, avec les CD et les vinyles de mes parents, de mon père, mais aussi beaucoup les Beatles et de la chanson anglaise des années 70, la folk, et Stevie Wonder. Quand on pose le vinyle sur la platine et qu'il y a Sir Duke qui résonne et que c'est un choc émotionnel, c'est une découverte, c'est une épiphanie, c'est... ça existe, j'adore immédiatement.

0: J'ai l'impression de connaître, comme quand on tombe amoureux, ce cliché de « on s'est pas déjà vu quelque part », que je crois vraiment qu'en fait est une maladresse, qu'est un truc de gros ringard, mais qui est réel. Ça pareil pour les acteurs, Zabou Breitman, Jean Dujardin, j'ai l'impression de les connaître, c'est comme un vieux cousin, c'est pour ça que je les ai aimés immédiatement. Alors quand j'écoute Stevie Wonder, ça me fait le même effet. J'aime la voix, le funk, le flow, mais j'écoute pas du tout les paroles. Mais même pour les auteurs-compositeurs français, j'aime d'abord la mélodie avant d'écouter les paroles. Il m'arrive même de chanter des paroles sans être bouleversé par le texte, puisque ce sont des sons. Et donc là, pour Is Mr. Know-It-All, j'étais en train de regarder les paroles. J'aime cette chanson viscéralement. Elle me raconte aussi beaucoup mon arrivée à Paris. Je suis Poitevin, ou Pictave, on a toujours dit Poitevin, mais apparemment le vrai mot c'est Pictave. De Poitiers, donc. Je suis né à Poitiers, j'y ai vécu 20 ans.
1: Dans quel état d'esprit vous êtes arrivé à Paris?
0: Un peu naïvement, mais en fait j'ai mis du temps, c'est comme si j'avais pris de l'élan avant d'y aller, parce que je me sentais pas légitime pour forcément être acteur. Donc j'ai fait 2 ans d'études à Poitiers, Hippocagne, et une deuxième année de fac d'histoire, et je me suis autorisé à arriver. Mais quand je faisais pas de théâtre, je tombais pas dans les pommes. C'est-à-dire que je mourais pas, quoi.
1: C'est l'idée que vous vous en faisiez?
0: Oui, l'idée que je me faisais, c'est que il faut que ça soit une passion dévorante au point que ça soit absolument nécessaire. Nécessaire dans le sens qu'il ne peut pas ne pas être. C'est-à-dire, si je ne fais pas de théâtre, je meurs, quoi. Et comme moi, ça allait plutôt bien. C'est-à-dire que les années où je faisais pas de théâtre, bah, ça allait, hein. J'étais quand même très heureux. Je me disais, merde, je suis pas assez passionné. Et on est tellement nombreux que si je suis pas passionné plus que les autres, ça va pas le faire. Moi, je suis toujours bouleversé par les acteurs qui reçoivent des prix ou qui témoignent ou qui jouent jusqu'à la fin de leur jour sur scène, qui veulent mourir sur scène. Je pense, je sais pas, à Laurent Terzieff, à Galabru, à Michel Bouquet. C'est pas un métier comme les autres, on s'arrête pas. Je sais pas. Et puis après, en faisant une psychanalyse, j'ai aussi compris mon rapport à la passion. Donc voilà, je me suis poussé au cul, je me suis inscrit au cours Florent et à la fac quand même, pour rassurer les parents. Et puis me rassurer peut-être moi aussi un peu, en fac de journalisme. Voilà.
1: Tiens donc.
0: Tiens donc. Je pense que je voulais jouer un journaliste en fait. Je voulais tenir un micro, être devant la caméra et jouer à l'intervieweur.
1: Vous avez dit plusieurs fois, je me suis autorisé.
0: Oui, c'est vrai.
1: Qu'est-ce qui fait que vous vous êtes autorisé? Vous vous êtes autorisé alors?
0: C'est parce que ça restait aussi, peut-être. Ça m'est arrivé de parler de ça quand il y avait Roland Garros. Je voulais être tennisman, mais ça durait que 2 semaines. Et donc, ça restait. Et puis parce que c'est grisant aussi. Moi, je me rappelle, en 4e, j'ai joué La Jalousie du Barbouillé de Molière en cours de théâtre au collège. Et étrangement, je me rappelle plus de l'après, quand je sors de scène et qu'on me dit bravo, que de ce qui s'est passé sur scène. Je me rappelle de la fierté de sortir de scène, de déambuler dans les couloirs et qu'on me dise « Bravo, Benjamin !» C'est un truc enfantin, en fait. C'est l'enfance. Mais voilà, c'est le regard des autres, des profs, qui vous autorisent aussi, qui vous disent... J'ai un professeur qui m'a même dit « Tu vas avoir une grande carrière. » J'étais là « Quoi ?» Comme s'il me le chuchotait à l'oreille. Comme un petit Jiminy Cricket, un ange gardien qui te dit « Vas-y !»
1: J'aimerais qu'on écoute la voix que vous avez choisie.
0: Ah oui.
1: La voix que vous avez choisie, c'est celle de Didier Bourdon.
0: Ouais.
1: Je vous resitue, je vous plante le décor. Les Inconnus organisent une fausse cérémonie des Césars et on voit des extraits. Et Didier Bourdon incarne une actrice d'un film d'auteur, on va dire.
2: Je voulais simplement te dire que tu n'as pas le droit. Tu n'as pas le droit de m'aimer comme tu fais. Tu n'as pas le droit de m'être fidèle. Ta fidélité porte le sceau de ton égoïsme. Parce que moi, ce que je veux, c'est je veux bien que tu m'aimes, mais sans amour. Je veux bien vivre avec toi, mais séparément. Je veux bien avoir un enfant qui te ressemble, mais pas de toi. Mais ça, peux-tu seulement le comprendre? Peux-tu seulement le comprendre? Peux-tu seulement le comprendre?
0: Exceptionnel. C'est marrant parce que j'ai toujours beaucoup de mal avec les gens qui font semblant de pleurer dans les sketchs. C'est-à-dire que quand on veut faire rire et qu'on fait semblant de pleurer, je trouve ça toujours lourd. Mais là, je pense que lui, il a une sincérité. Didier Bourdon fait partie des gens qui m'ont inspiré, qui m'ont passionné, enfant et adolescent. On enregistrait Les Inconnus sur VHS. Et je répétais les sketchs on les jouait avec des potes, on se filmait. Les feux de l'amour, cette Barbara connaissait par cœur.
3: Franchement, sur ce coup-là, tu m'as déçu, Stéphane. T'étais-il vraiment impossible d'agir autrement que tel que tu aurais pu le faire autrement? Écoute, réponds-moi, Stéphane.
4: Stéphane, je n'ai pas peur de te le dire en face. Si j'ai agi ainsi, c'est parce que je ne pouvais pas agir autrement que tel que je l'ai fait.
3: Oh, Stéphane.
4: Stéphane, que me reproches-tu donc?
0: Et à chaque fois, je regardais Didier Bourdon. C'était lui que je regardais le plus. Et je le trouvais captivant, comme un ami qu'on retrouve. Il m'était très familier. Et je pense que je n'avais pas conscience de son génie. À ce moment-là, je ne l'analysais pas. C'est-à-dire que de la justesse, de sa musicalité, de sa finesse de jeu, alors que c'est parfois très outré aussi. Et je pense que c'est ça qui me fait rire, c'est l'outrance. Et quand je revois Les Inconnus aujourd'hui, je me dis, mais quelle modernité dans son jeu, dans son style, dans ce qu'il fait, la détente qu'il a. Et puis c'était un tragique, premier prix de conservatoire en tragédie, Didier Bourdon.
1: Ah oui ?
0: Vous ne saviez pas ça ?
1: Non, j'ignorais.
0: Il était premier prix de conservatoire en tragédie, au Conservatoire supérieur national d'art dramatique. Et je pense que c'est aussi de là qu'il vient. Et un grand interprète classique, qui après prend un virage.
1: Mais je reviens sur deux choses que vous avez dites concernant Bourdon. C'est la détente.
0: Ouais.
1: Pourquoi vous insistez là-dessus ?
0: Bah parce que quand il fait simple comme bonjour, bienvenue, notre jeu télévisé, on va jouer à simple comme bonjour.
5: Puisque c'est un jeu simple comme bonjour.
0: Bien. Souvent, je parle du sport, mais c'est dans la détente qu'on trouve la zone. La zone, c'est-à-dire la descente à ski où tout passe, tac, tac, tac. On surfe, on se dit putain, je suis en pleine possession de mes moyens. Ce moment où on a une hyper conscience, qu'on est en pleine maîtrise. Et donc, lui, je le vois, j'ai l'impression que c'est facile. Et surtout qu'il ne joue pas... Alors, je me méfie de ça. Ça m'agace. Genre, lui, il joue pas, il vit. Je supporte pas ça. Moi, j'aime les acteurs. Si je veux aller voir des gens vivre, je veux un documentaire où j'ai envie de voir des gens jouer, qui me fassent croire qu'ils ne jouent pas. Mais je veux savoir qu'ils jouent. Sinon, je ne vois pas un art. Je vois... Moi, ce que je trouve dur, c'est de jouer un texte... Le sketch que vous m'avez fait écouter, c'est un des plus hauts en couleur. C'est comme Stéphanie de Monaco, où, quand il prend sa voix de tête. Et en même temps, Didier Bourdon, quand il se met à parler comme ça, il peut être c'est très sérieux, quoi.
1: Il se moque pas lui-même du personnage.
0: Non, il croit à 2000%. Et il est très vissé à une vérité. Et il cherche pas à faire rire. Je le vois pas essayer de me faire rire, voilà.
1: De la soul, selon une jeune américaine qui se fait appeler Baby Rose, Let Me Go.

0: Paris, scène de l'Olympia, le 26 février 2026. Benjamin Laverne présente la cérémonie des Césars face à Jim Carrey.
1: Bonsoir Jim. Heureux de te retrouver mon pote. Ça gaze ? Alors Jim, on vient prendre une petite leçon d'acting à la française ? On vient réviser son solfège ? Je comprends. Ok. Jim, ça joue simple ici. Ça joue droit. Watch this, baby. La peur.
0: Cette cérémonie des Césars a fait entrer Benjamin Laverne dans l'œil de beaucoup de Français via la télé ou via des extraits vidéo sur les réseaux. Dans un registre totalement différent de sa palette de jeux, il y a son rôle de chef d'orchestre dans le film Enfant phare d'Emmanuel Courcol. Il y interprète Thibaut, un personnage qui découvre qu'il a été adopté. Et dans l'extrait qui suit, il est face à Lounila Michael qui joue sa mère.
2: Thibaut, écoute, on est allé te chercher. Tu étais nouveau-né.
3: Vous êtes allé me chercher où ?
2: S'il te plaît, Thibaut, arrête, ça sert à rien.
3: Ça sert à rien ? Ça sert à rien de me dire la vérité ? Ça sert à rien de me dire d'où je viens ? Ça sert à rien de me dire qui je suis ? T'es sérieuse, là ? Merde ! Putain, ça tue ! Le mensonge !
4: Ce qui me rend heureux, c'est qu'on me projette dans les choses différentes. Moi, je me suis toujours vu comme une espèce de grand dadais avec le cul en arrière, les pieds en canard... avec un grand coup, et en même temps maintenant ça me plaît, parce que j'ai l'impression que j'ai mon clown, j'ai ma silhouette, mais j'ai toujours envie de gainer. On s'est imité avec des potes il n'y a pas longtemps, on s'est imité à une soirée, avec des potes acteurs, au photocall, on s'est imité au photocall.
5: Ah oui, la séance photo.
4: Ils m'ont imité cambré, comme ça, cambré, avec ma dégaine, et je me suis dit, putain, ouais, j'ai pas changé en fait, je maîtrise rien du tout. moi qui pensais avoir un tout petit peu, En fait, voilà, on a tous notre silhouette et dont il faut avoir conscience et qu'il faut utiliser. Je sais que ce que je peux dégager, ce que je raconte de mon histoire socialement ou d'une sympathie immédiate. Et j'adore l'idée qu'on dépasse ça et qu'on aille chercher en moi d'autres choses. Mais en même temps, je comprends. Quand Vincent Lacoste, il fait les beaux gosses, après on lui propose des ados un peu attardés. Et si moi j'étais metteur en scène, j'ai envie de prendre quelqu'un... aussi pour ce qu'il dégage, pour ce qu'il est.
5: Et vous dégagiez une...
4: Mais moi, oui, quelque chose de sympa ou de plutôt drôle, par exemple. Je me rappelle au cours Florent, je fais une scène de l'intervention de Victor Hugo, qui est un drame, une scène crise de couple, très violente. Et puis tout d'un coup, il y a des rires dans la salle. Et là, ça me déstabilise, ça me fait m'effondrer. Je me dis, merde, je suis pas crédible. Ou quand je veux passer Hippolyte de Phèdre de Racine...
5: Hippolyte. C'est pas franchement une comédie, effectivement.
4: Non, et ben, pour le concours du conservatoire, on me dit, fais plutôt un Phèdo. Et en même temps, au concours, il faut être efficace. Il faut aller à l'évidence. Il ne faut pas chercher midi à 14h. Il ne faut pas dire, regardez, je peux tout jouer. On m'a dit, il y aura meilleur que toi. Et en même temps, ce qui est merveilleux, c'est que j'arrive à la Comédie Française et je joue Hippolyte. Je serre les fesses parce que je veux être crédible et que je veux qu'on me prenne très au sérieux. Et puis, ça s'est très bien passé. Mais il y a une évidence de ce qu'on dégage, d'un registre peut-être. Et il y a ce qu'on donne à voir ou ce que les gens projettent en vous.
6: Félicitations. Non, pas le jour. C'est juste aujourd'hui qu'ils ont décidé de nous faire chier, là.
7: Nous faire chier de quoi ?
0: Extrait du Sens de la fête d'Éric Toledano et Olivier Nakache. Les deux cinéastes ont projeté un futur marié méprisant dans la silhouette de Benjamin Laverne. Suite de l'extrait avec lui et Jean-Pierre Bacri en organisateur.
8: Dites-moi, c'est la décoration florale, là ?
7: Oui, c'est ça.
8: Ah, je m'attendais pas à ça.
7: Ah bon ?
8: Non, c'est pas vraiment ce que j'avais imaginé.
7: Ah mais pourtant, j'ai suivi exactement ce que vous aviez écrit dans votre lettre.
8: Ah bon ? Vous avez écrit une lettre, moi ?
7: Ah oui, celle où vous assistiez, là, sur cette histoire de timing.
8: C'était pas une lettre, c'était un email.
7: Non. Ah oui, enfin, un courriel.
8: Oui, donc c'était pas une lettre.
4: Bon. Oui, vous allez me dire, Eric et Toledano et

0: j'étais halluciné. Je fais pardon. Parce que si on dit pas bonjour à la cantine, quand on arrive, on se dit, ah, bah, surtout que je faisais un peu de cinéma, on se dit, ah, ça y est, c'est la pète. On nous attend avec un viseur, hein, parfois. Pas spécialement à la Comédie Française, mais dans n'importe quelle grande entreprise ou collectif. Voilà, c'est un théâtre, mais on est un peu attendu au tournant quand on a. Et donc, moi, quand parfois je suis complètement dans ma bulle, ou que je suis dans mes pensées, on se dit, ah, ça y est, il a la grosse tête. Alors que pas du tout. Donc après, je faisais hyper gaffe. Je dis bonjour à tout le monde. Bonjour, je connais, j'apprenais tous les prénoms. Mec, quand on fait des caisses, l'excès inverse.
1: Mais là, par exemple, dans le rôle de Thénardier que vous incarnez dans Les Misérables.
0: Alors ça, c'est moi. Ça, c'est moi. J'ai vraiment. C'est vraiment tout moi. Là, je suis au plus naturel du plus naturel. Si vous voulez me rencontrer, venez voir Les Misérables. Non, pardon, je vous ai coupé.
1: En tout cas, ce personnage qui est un personnage assez sacré, Thénardier, c'est passé dans le langage courant pour désigner la méchanceté, la lâcheté, la cruauté aussi. La façon que vous avez de le jouer dans ce film, c'est justement aussi entre cette lâcheté, cette antipathie et parfois le burlesque.
0: En fait, on est un peu un monstre à deux têtes avec Camille Cotin qui joue Madame Thénardier. On a vraiment construit à deux. C'est l'excès, leur rage, leur envie de domination, de révolte, de jalousie,
1: de revanche.
0: De revanche terrible, qui les rend très très actifs dans leur malignité, leur côté stratège et au début c'est l'entreprise de cette petite auberge et puis après quand ils deviennent des bandits à Paris. Donc oui, ça les rend burlesques aussi parce qu'ils sont. On le voit à l'œuvre. Donc on voit les coulisses, on se dit, ah mon Dieu.
1: On voit les ficelles de son jeu.
0: Les ficelles. Bah oui. Oui, parce que il est très affable. Tout d'un coup, il fait un grand sourire à des clients, puis les gens partent et hop, le masque tombe. Dans le roman, je me rappelle, c'est petit, maigre et chétif qui avait l'air malade et qui se portait à merveille. Moi, j'ai pris beaucoup le roman comme aussi une nourriture de qualificatif. C'est très animalier aussi. Bon, là, Madame Thénardier, c'est une truie au regard de tigresse. Et lui, quand on le voit apparaître sur les ruines de Waterloo, il est comparé à une larve crépusculaire qui hantait les ruines, ou à une espèce d'échassier nocturne. Donc c'est très animal.
1: Vous aviez ces mots-là en tête ?
0: Bah oui, ah, je les relisais avant chaque scène. Il y avait évidemment le scénario, hein, qui est le premier, la base, le ciment du travail pour toute l'équipe. Mais moi, j'avais besoin de références, j'avais besoin d'images, et donc j'avais jamais lu Les Misérables. Mais qui l'a lu à l'antenne? Qui l'a lu dans ceux qui nous écoutent? Ne me jugez pas. Qui l'a lu en entier, hein, pas la version simplifiée du lycée, les 2200 pages. Et donc je l'ai lu juste avant. J'ai pris plein de notes dans un carnet. Et même là, j'ai des petites notes encore, parfois, qui...
1: Dans votre téléphone?
0: Dans mon téléphone. Mais bon, en même temps, le mec qui sort les notes pour la promo, c'est pas très...
1: Qu'est-ce que vous aviez noté, alors?
0: Non, bah des phrases cultes, comme « Il n'y a ni mauvaise herbe, ni mauvais homme, il n'y a que de mauvais cultivateurs ». Ça, on oublie que c'est dans les Misérables. Thénardier dit quand même « Oh, que je les hais, et comme je les étranglerai avec jubilation, joie, enthousiasme et satisfaction, ces riches ». En fait, sa haine sociale devient une espèce d'excitation délirante. Et c'est ça qui fait que c'est un personnage passionnant, c'est que... C'est-à-dire que Hugo, il n'est pas simpliste. Il ne fait pas nécessairement des pauvres les vertueux et des riches les coupables. Il n'était pas très populiste, en fait. Et c'est vrai qu'aujourd'hui, je ne sais pas comment va être reçu le film, mais on est tellement, tellement polarisé, la société. On a un regard tellement binaire, tellement... effrayant sur... C'est comme ça qu'il faut penser. Si tu penses pas comme moi, tu te trompes. Enfin, il y a une radicalité qui, je pense, s'explique. Hein. Et Les Misérables a une dimension universelle, mais l'intelligence d'Hugo, c'est aussi de faire des portraits d'une complexité rare et de montrer qu'est-ce que ça fait, la misère, et comment ça opère sur les gens, sur des parcours, sur des caractères.
1: Ça se passe dans l'auberge des Thénardier. Les clients sont attablés et demandent à Thénardier de raconter Waterloo. En réalité, il n'a été sur le champ de bataille qu'une fois les combats terminés pour voler des montres à gousset ou les dents des cadavres. Mais là, face à son public, Thénardier joue aux soldats. Et pour cette scène, à l'oreille, je trouve que Benjamin Laverne retrouve des intonations de certains politiques français. Extrait des Misérables de Fred Cavaillé.
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1: Pour interpréter ce rôle de Thénardier, il y a des accessoires. Il y a la pipe. Il y a la perruque. Comment ça joue, ça ?
2: Ça fait beaucoup, hein. Ça fait beaucoup. J'étais très chiant avec les cheveux.
1: Ah bon,
2: non,
1: pourquoi?
2: Non, parce que je vois les perruques, moi. Souvent, je vois les perruques. Parfois, je me dis, mais c'est pas possible. On voit que ça, ça se voit que...
1: Ah, quand vous voyez quelqu'un avec
2: non,
1: une
2: non,
1: perruque?
2: Dans les films, oui, pas dans la rue, non. Je suis pas le mec qui traque les toupettes. Là. Ça, c'est les vrais cheveux, c'est les faux cheveux. Non. non, dans les films. Donc là, je savais que j'allais avoir une perruque. J'ai assez vite su que j'allais avoir des beaux favoris. Des cheveux mi-longs, moi, je pensais... Je sais pas pourquoi, en lisant, je pensais au... Rusard d'Harry Potter. Vous voyez qu'il y a l'espèce de l'avant-crâne très très dégarni, mais qui se venge à l'arrière parce qu'on a souvent plus une densité, une longue nuque. Hein.
1: Mulet, quoi.
2: On l'appellerait mulet. Hein. Mulet des joueurs de foot allemands des années 80, ou d'aujourd'hui, le mulet qui revient à la mode. Et donc, j'étais très très content d'avoir un mulet un peu gras. Et la pipe, ça c'est dans le roman, et donc j'ai insisté, parce que Fred, il ne veut pas forcément... Je dis, ah si, c'est quand même bien la pipe, ça donne une assise. Puis à l'auberge, c'est le patron, il est chez lui. Et donc, le petit gilet et le bidon. Moi, je suis un peu grand, un peu maigre, et donc j'étais très content d'avoir aussi... Je ne dis pas que je n'ai pas de bedaine dans la vie, mais là, de l'augmenter. Ça aide non pas à se cacher, mais à révéler. C'est comme un masque aussi qu'on met. Et quand je vais au combo...
1: Le combo, c'est le petit
2: c'est
1: écran.
2: Le retour vidéo. Oui, ouais, il y a certains metteurs en scène ou metteuses en scène qui détestent que les comédiens, comédiennes aillent se voir jouer. Moi, j'aime bien glisser une tête pour voir ce qui se passe et voir aussi la différence entre ce qu'on a l'impression de donner et puis ce qu'on voit. Et parfois, il y a une grande différence. Et donc là, parfois, moi, j'allais me voir au combo, je me disais, mais j'ai l'air beaucoup trop gentil, c'est une catastrophe. En fait, je voyais mon regard doux... un peu gentil au milieu des favoris, des cheveux et des horreurs que je devais dire. Et j'avais un regard tout gentil. Et donc je fais, putain, j'ai de la marge. Je pensais en faire des caisses. Et en fait, il faut muscler, il faut allumer la flamme de Thénardier, mais par de l'intérieur. Donc une fièvre. Et moi, j'adore ça parce que c'est les clowns qui me font le plus rire. Louis de Funès, Jim Carrey... Des gens qui me font rire autant qu'ils me font peur.
1: Jean-Louis Murat, Full Romaine.

0: Benjamin Laverne avec Armand Zeny, c'est Totémique. En podcast ?
1: Le podcast.
0: Totémique, le podcast, sans caméra.
1: Mais avec un polar.
0: Ok.
1: On y va ?
0: Ouais. Benjamin Laverne, Rebecca Manzoni, c'est Totémique. Le podcast, sans caméra, mais avec un polar. C'est ça ?
1: On passe à votre carte blanche ?
0: Oui, il est temps.
1: Votre carte blanche, c'est un extrait de L'Idiot, de Dostoïevski, donc, qui est aussi une pièce montée par Vincent Macaigne.
0: Et Il en avait fait un spectacle.
1: 2009, ouais. Et vous voulez en lire un extrait. Vous avez le texte ou pas ?
0: En fait, c'est comme ça que j'ai rencontré L'Idiot. C'est par le spectacle, l'adaptation qu'on a fait Vincent Macaigne. Et j'ai lu le roman après. C'est pour ça que c'est beau quand le cinéma ou le théâtre fait lire. Et l'extrait que je vais vous lire, c'est à la fin du roman. Et c'est le prince Mishkine qui brise un verre chinois, pas un vase, pardon, chinois millénaire, et qui rentre dans une fièvre devant toute cette haute société russe. Voilà. Je peux le tenir, ça vous embête pas ?
1: Non, allez-y.
0: Le rire s'accrut, des larmes parurent sur les yeux du prince. Il n'arrivait pas à y croire. Il était envoûté. Je n'ai que 26 ans passés, mais je sais bien que je suis comme un enfant. Je n'ai pas le droit d'exprimer ma pensée, je l'ai toujours dit. J'ai toujours peur, avec mon air comique, de compromettre ma pensée et l'idée principale. Je n'ai pas le geste. Mes gestes, ils sont toujours le contraire, et ça provoque le rire et ça rabaisse l'idée. Je n'ai pas non plus le sens de la mesure, et c'est ça l'essentiel. Oui, c'est le plus essentiel même. Je sais que je ferais mieux de rester à ma place et de me taire. Quand je me renferme et que je me tais, j'ai même l'air tout à fait raisonnable, et en plus je réfléchis. Vous savez, à mon avis, être comique, de temps en temps, ce n'est pas si mal. Et même, c'est bien. C'est plus facile de se pardonner les uns aux autres, c'est plus facile de faire la paix. On ne peut pas tout comprendre tout de suite, on ne commence pas tout de suite par la perfection. Et si nous comprenons trop vite, je crois bien qu'il y a plein de choses que nous ne comprenons pas. Écoutez, je sais que c'est mal de parler. Il vaut mieux simplement un exemple. Commencer simplement. J'ai déjà commencé. Et est-il vraiment possible d'être malheureux ? Oh, qu'est-ce donc que ma douleur et mon malheur si j'ai la force d'être heureux ? Vous savez, je ne comprends pas comment on peut passer devant un arbre et ne pas être heureux parce qu'on le voit. Parler avec quelqu'un et ne pas être heureux parce qu'on l'aime. Oh, seulement je ne sais pas l'exprimer. Et il y a tant de choses à chaque pas qui sont si belles que même l'homme le plus perdu du monde est obligé de les trouver belles. Regardez un enfant. Regardez l'aube de Dieu. Regardez un brin d'herbe, comment il pousse. Regardez les yeux qui vous regardent et qui vous aiment. Il était debout depuis longtemps. Le petit vieux lui lançait déjà des regards effrayés. Aglaïa accourut vers lui. Elle eut le temps de le recevoir dans ses bras. Et c'est avec effroi, le visage déformé de douleur, qu'elle entendit le cri sauvage de l'esprit bouleversé et déchu du malheureux. Le malade gisait sur le tapis. Quelqu'un avait eu le temps très vite de lui glisser un coussin sous la nuque.
2: C'est dur, hein, parce que c'est tellement dans la... c'est la fin. C'est dur de rentrer dedans comme ça.
0: Parce que pour le coup, il est dans un état d'exaltation totale. Et il perd pied à ce moment-là, il se sent ridicule, et à la fois il dit que la vérité. Et c'est la naïveté de l'enfant qui a l'impression de mal faire, mais qui veut tout dire, ses pensées se précipitent. Donc en le lisant, je me dis, mais comment on lit ça ? Est-ce qu'il faut rester simple ou est-ce qu'il faut y aller à fond ? Se pose la question de l'interprétation en lecture. Voilà. Je ne devrais pas vous dire tout ça, j'aurais le gardé pour moi.
1: Vous avez ressenti quoi quand vous avez vu ça ? Cette pièce-là ?
0: Ah là, j'ai pleuré. C'est la première fois que j'étais debout au théâtre et que je pleurais. Et donc que je me suis senti passionné. Et donc que je me suis dit, ah, si je suis passionné alors que c'est que je suis légitime, c'est que je peux être bouleversé, c'est que j'ai aussi un... que je suis exalté et donc peut-être que j'ai le droit d'être acteur parce que je suis exalté et que je suis dans tous mes états. Ça m'a rassuré de me dire que j'étais vivant et que je pouvais être bouleversé par un spectacle.
1: Et qu'est-ce qui vous bouleversait autant ?
0: Eh ben, c'était la pureté, l'humanité débordante du personnage interprété par Pascal Reineric. Comment le prince Mishkine dénote dans cette société ? Les gens le prennent pour un idiot alors qu'il dit la vérité. C'est lui qui a le plus grand cœur, qui a certainement plein de maladresses, mais qui... Puis ce qui m'a touché, je pense que c'est celui aussi dont on se moque. Ceux qu'on prend pour des idiots parce qu'ils sont trop humains ou qu'ils sont trop
2: sont trop eux-mêmes, sont trop gentils, sont trop purs, ils ont... Et qu'aujourd'hui, être trop gentil, c'est être un peu couillon. C'est se faire berner. Et moi, j'ai des souvenirs à l'école de... Je me rappelle, donc, on s'était moqué d'un camarade. C'était au foot. C'était... Qui était un peu bonnet, il était un peu... Et tout le monde s'était foutu de sa gueule. Tout le monde lui était tombé dessus. Et il s'était vraiment comme dans ces scènes de films. Où tout d'un coup, dans la cour de récré, il y a un grand moment de cruauté. Et j'avais participé un peu à ça. J'avais ri bêtement, j'étais dans la masse. Et le soir, j'en ai pleuré. Je me suis confié à ma mère. Et j'ai dit, c'était horrible, j'étais là, j'ai rien dit. Et tout le monde se moquait de lui. Et c'était atroce, quoi. Et j'avais le cœur, mais en miettes. Et elle m'a dit, bah va lui dire demain à l'école. Donc j'ai pris mon courage à deux mains et je suis allé le voir. Et je lui ai dit, Samuel. Il fait oui. Je lui ai dit, te demander pardon pour hier. On s'est tous moqués de toi. C'était vraiment pas bien. C'était... Et il m'a dit, bon, pas grave, m'en fiche, moi. Et j'ai dit, mon Dieu, il s'en fout. Ça m'a marqué à vie, je vous en parle aujourd'hui, quoi. En tout cas, il me donnait la sensation que c'était pas grave, qu'il en avait vu d'autres et qu'il avait le cuir dur, quoi. Peut-être que mon émotion le mettait mal à l'aise et qu'il voulait dédramatiser. Alors que je suis sûr qu'il a été blessé terriblement. Mais il évacuait ça, comme ça. Donc c'est peut-être ça, dans l'idiot, qui me touche. C'est de tout dire, de pas avoir peur du regard des autres.
1: Il reste la photo à prendre. Je vous redonne le micro, ouais. 2 secondes. Alors.
2: La photo avec le micro?
1: Non.
2: Ah, ok.
1: Je le reprends. Voilà.
2: Et qu'est-ce qu'elle devient, cette photo, déjà?
1: Je la mets sur les réseaux. Enfin, je dis ça touche à chaque fois, mais des fois, j'ai...
2: Surréaliste.
1: Vraiment.
2: 4 mètres sur 2. Il est vraiment...
1: Allez-y, prenez-la.
2: Ah, elle est sympa. J'ai une barbe bien, bien dense. Bah, il fait rire votre appareil, donc c'est un sourire spontané. C'est ça, en fait.
1: Ça va, vous reconnaissez?
2: Ouais. Dans notre wine... la wine... Quoi? C'est la wine room.
1: Dans la wine room.
2: On n'a pas bu du tout de vin.
1: Bah ouais, on n'a bu que de l'eau. Merci beaucoup, Benjamin Laverne.
2: Merci, Rebecca Manzoni. C'était super. Non, c'est super, c'est agréable.
1: Benjamin Laverne est à l'affiche des Misérables de Fred Cavaillé en salle mercredi prochain. Il reprend le Cid à la Comédie Française dans une mise en scène de Denis Podalydès à partir du 15 janvier.

0: Stéphane Le Guenec réalise Totémique. C'était avec Vincent Désières et Pauline Laverdure ce matin. Ilinka Negulesco trouve les sons et la documentation de l'émission. Perrine Malinge programme les invités et JB Audibert prend soin de notre bande originale qui aujourd'hui réunissait This Is, Jean-Louis Murat et l'américaine Baby Rose. Vendredi prochain, je vous emmène en studio, mais pas un studio de radio, un studio de musique avec Angèle. Hey Et le voilà lui en studio avant de monter ou descendre, je sais
1: non,
0: plus.
1: Non, je suis dans le sud à côté, j'ai couru pour être là à l'heure. Je suis un peu essoufflé, ma chère Rebecca. Ce matin, c'est quand la littérature rend justice aux victimes avec le romancier Philippe Génada et l'avocate Laure Hennick. Et toi, on te retrouve évidemment dimanche.
0: Oui, pour la parler de l'actualité du cinéma.
1: 10h et 20h.
0: Bon, grand bien vous fasse, Ali.
1: Merci.
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0: Il est 10h ou presque sur France Inter. Et sur les tops, le flash vous est présenté par Laurence Thomas. Bonjour.
11: Bonjour Rebecca, bonjour à tous. Supprimer Parcoursup de la démagogie pure, répond le ministre de l'Enseignement supérieur, Philippe Baptiste, à ceux qui, comme la France Insoumise et certains syndicats lycéens, réclament son abrogation. Le ministre promet toutefois de faire évoluer la plateforme avec plus de transparence sur les algorithmes des formations. Côté école, 3000 professeurs remplaçants vont être déployés. Une première réponse saluée par la CFDT, mais ce n'est pas un solde de tout compte, dit le syndicat. 141 établissements sont encore fermés ce matin, soit moins de 4% des 3700 que compte le pays. Le ministre de l'Éducation, Édouard Geffray, est attendu ce matin dans le Val-de-Marne. Une exécution d'un condamné à mort diffusée en direct sur Internet. C'est ce que préparent les États-Unis. Le Pentagone annonce que Nidal Azan, l'ancien militaire condamné pour la tuerie de Fort Hood au Texas, qui avait fait 13 morts en 2009, sera fusillé devant les caméras avec des images accessibles à tous. Farida Noir.
12: Et c'est sur une chaîne conservatrice alors qu'il se trouvait à bord du porte-avions USS Abraham Lincoln de retour du Moyen-Orient que Pete Hegseth, le secrétaire américain à la défense, fait cette annonce au sujet de Nidal Azan.
13: Il aura droit à un peloton d'exécution composé de soldats comme il se doit et nous veillerons à ce que ce soit public parce que les gens doivent comprendre que ce genre d'acte entraîne de graves conséquences.
12: Et l'exécution, dit-il, aura lieu le 3 décembre à Fort Hood à 13h, l'heure à laquelle la tuerie de 2009 a eu lieu. Peu de temps après, le Pentagone confirme et précise que par public, c'est en fait une retransmission en direct sur Internet qui aura lieu, sans dire sur quelle plateforme ni selon quelle modalité. Interrogé sur CNN, Chris Murphy, sénateur démocrate du Connecticut, se dit indigné.
14: C'est répugnant. Qu'est-ce qu'il fait ? Il imite les exécutions de Daesh, des exécutions publiques.
2: C'est médiéval. C'est franchement l'une des choses que nous abhorrons chez les groupes terroristes. Et le fait que les États-Unis fassent cela, c'est révoltant. Est-ce que c'est cela que l'Amérique est devenue ?
12: Le recours au peloton d'exécution, annoncé quelques jours plus tôt, était déjà inédit. La dernière exécution d'un militaire américain par ce moyen remonte à 1945. Quant à la dernière exécution publique aux États-Unis, elle remonte à 1936, il y a 90 ans.
11: Farid Anwar, le clou de la saison des Nobel, le prix de la paix sera attribué tout à l'heure à 11h à Oslo, en Norvège, dans un monde déchiré par les conflits et les crises. 287 personnes et organisations ont été proposées cette année pour la prestigieuse récompense. Leur identité est toujours tenue secrète et tout pronostic s'avère bien aventureux. Seule certitude chez les experts, ce ne sera pas Donald Trump, même si celui-ci se targue, contre toute évidence, d'avoir mis fin jusqu'à 8 guerres et estime être le candidat le plus méritant. Kuala Lumpur, sous un air irrespirable, la Malaisie a fermé des établissements scolaires dans plusieurs régions, dont la capitale, à cause de la fumée toxique des incendies indonésiens. Incendies alimentés par un El Niño exceptionnel. Avec ses 8 millions d'habitants, Kuala Lumpur est la deuxième ville la plus polluée au monde, juste derrière Singapour. El Niño qui attise les incendies en Indonésie et qui fait aussi sentir ses effets de l'autre côté du globe. Aux États-Unis, un ouragan de catégorie 2 avec des vents de 165 km à l'heure doit toucher terre la nuit prochaine en Floride, en Alabama ou au Mississippi. Les premières évacuations ont commencé sur le littoral. En tennis au Master 1000 de Shanghai, le français Arthur Géa, 56e mondial, a remporté le duel franco-français contre Hugo Humbert. Il s'est imposé 6-4, 3-6, 6-1 au deuxième tour. Et un séisme dans le monde de la mode. La Maison Saint-Laurent a annoncé le départ de son directeur artistique, le belge Anthony Vaccarello, après 10 ans passés à la tête des créations de la maison de couture. Une séparation qui ouvre la voie à la nouvelle stratégie du PDG du groupe Kering, Luca De Meo. On ne connaît pas encore le nom du ou de la remplaçante.
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11: France Inter, il est 10h05, grand bien vous fasse. C'est parti, bonjour Ali Rémi.
1: J'aime tellement votre voix, je vous le dis. Voilà,
11: vous êtes mignon.
1: Mais c'est vrai en plus, voilà, j'adore votre voix,
11: Laurence Thomas.
1: Et on se retrouve à 11h pour un nouveau flash. À tout à l'heure.

0: Bonjour à toutes et à tous, soyez les bienvenus dans Grand Bien Vous Fasse. Et ce matin, quand la littérature rend justice aux victimes, comme le fait notre invité Philippe Génada, en lice pour le prix Goncourt avec son nouveau roman « L'inconnu du quai de Javel ». Le 6 septembre 1949, le corps en partie dénudé d'une jeune femme étranglée est retrouvé sur un quai de Seine. Quelques lignes dans les journaux pour décrire une fille réputée facile qui couchait avec le premier venu après quelques verres. Et grâce à son immense travail d'enquête, à la manière du commissaire Maigret, Philippe Génada donne à voir une toute autre image de Louise Canso, le modèle le plus demandé par les peintres de Montparnasse, et lui rend sa dignité en 513 pages. L'avocate pénaliste et romancière Laure Hennick apportera son éclairage à notre conversation. N'hésitez pas à poser vos questions à Philippe Génada, au standard et sur WhatsApp au 01 45 24 7000 et sur l'appli Radio France. Bonjour Thibaut de Saint-Maurice et Éric Libiot.
1: Bonjour Ali.
0: Commissaire Maigret et lieutenant Colombo de ce vendredi. Thibaut, chercheur en philosophie, quel est le programme de votre petite philo de la vie quotidienne? Vous, c'est plutôt lieutenant Colombo.
1: Voilà, c'est ça. Une question donc, encore une question, une dernière question. Autour de la dette, on va parler de la dette, d'une dette morale. Que devons-nous aux morts?
0: Belle question, Eric, journaliste dans l'excellente revue Vieux et co-auteur chez Grund avec Antoine Decaune du Dico Pop Culture qui sort dans quelques jours. Quel est le menu de votre ciné-thérapie en remplacement de notre cher Guillemette Audicino qui regrette de ne pas être là car il est grand fan de Philippe Génada.
2: Qui est irremplaçable. Eh bien, écoutez, Ali, je vais parler de Jules Gabin ou de Jean Maigret, je ne sais plus, peut-être même des deux.
0: Allez, bienvenue dans Grand Main Vous Fasse, la vie quotidienne mode d'emploi.
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4: Pendant l'enquête, je ne sais rien, je ne crois en rien, je vous l'ai déjà dit. Je ne suis pas intelligent, je n'essaie jamais de me faire une idée sur une affaire avant qu'elle ne soit terminée. Il ne faut pas courir après les vérités qu'on veut découvrir, mais se laisser imprégner par la vérité pure et simple. Sans avoir vu le suspect, j'essaie de l'imaginer. Je vais surtout respirer l'atmosphère qu'il respire et me frotter aux gens qu'il côtoie. Je m'imbibe des éléments dont je dispose et souvent aussi je pars en dérive, seul, dans la ville.
0: Entretien imaginaire avec le commissaire Maigret, interprété par Fernand Guillot sur France Culture en 1991. Le commissaire Maigret qui a inspiré le narrateur du nouveau roman de Philippe Génada. Bonjour Philippe Génada.
5: Bonjour Ali Réveil.
0: Auteur d'une douzaine de romans, Le Chameau Sauvage, La Serpe, prix Fémina en 2017 et L'Inconnu du Quai de Javel chez Flammarion en lice pour le prix Goncourt. Alors dans ce roman, vous avez enfilé le par-dessus du commissaire Maigret créé par Simenon. Et puis vous vapotez, hein, à petite bouffée, oui, comme si vous tiriez sur la pipe de Maigret, devant une fenêtre, en regardant au loin l'air pénétré. Vous êtes souvent devant une fenêtre dans ce roman. Et vous avez lu 74 des 75 Maigret. Il vous reste à lire donc Maigret et les braves gens, mon Maigret préféré. Alors dans L'Inconnu du quai de Javel, vous rendez justice à Louise Canso, dite Lise Canso, morte il y a 77 ans, dans la nuit du 6 au 7 septembre 1949, quai de Javel. La police retrouve le corps en partie dénudé d'une jeune femme aux cheveux mouillés. Elle est morte étranglée. Sa mort est racontée en quelques lignes dans les journaux. Elle est présentée comme mannequin. Elle est le modèle le plus demandé des peintres de Montparnasse. Et dans ce roman, vous vous attachez à faire entendre la voix de cette victime. Avec cette question, qu'est-ce qui a dirigé la victime vers son assassin? Qui était-elle réellement?
5: Oui, j'essaie, comme dans la plupart de mes livres, je commence toujours par regarder ce qu'en a dit la presse à l'époque. Et c'est toujours intéressant parce que surtout dans ces années-là, encore aujourd'hui d'ailleurs, mais en tout cas dans ces années-là, les faits divers ne servaient pas à réparer une injustice ou à faire comprendre le drame qu'avait vécu telle ou telle personne. Ils servaient de leçon de morale, surtout pour les jeunes filles. Donc en fait, Louise Canso, ce qu'on apprend d'elle dans la presse, c'est... C'était une jeune femme qui n'était pas mariée après 20 ans, ce qui à l'époque déjà ça sentait le soufre, qui posait nue, qui traînait dans les bars, qui avait plus ou moins abandonné sa fille, qui couchait avec le premier venu ou presque, c'est-à-dire qu'elle était en terrasse au café du Dôme à Montparnasse, on s'asseyait à côté d'elle et on lui disait on va à l'hôtel, elle y allait d'un pas léger. C'est l'image qu'il y a d'elle dans la presse. Et j'ai voulu aller voir ce qu'il y avait au-delà. Et comme souvent, c'est à peu près l'inverse de ce qu'on a dit d'elle. Mais ça servait à dire aux jeunes filles, voilà ce qui vous attend. Le quai de Javel, le trottoir du quai de Javel sous la pluie. Si à 20 ans, vous n'êtes pas déjà une bonne mère, une bonne épouse, une bonne ménagère.
0: Et vous avez donc enfilé le par-dessus du commissaire Maigret.
5: J'ai essayé d'enfiler le par-dessus du commissaire Maigret. Au départ,
0: vous avez la carrure déjà.
5: J'ai la carrure, j'ai cette grâce et cette souplesse légendaire du commissaire. Au début, c'était simplement, dans mon esprit, c'était la possibilité d'un ressort comique. C'est-à-dire, je me suis dit, mon narrateur, qui est un peu moi, en version parfois un peu plus naïve ou un peu plus malchanceuse, mon narrateur va se prendre pour Maigret, il va étudier Maigret, lire tous les Maigret, retenir tout ce qu'il faut faire, etc., essayer de l'imiter, et évidemment, il va se heurter à la réalité, puisque Maigret n'existe pas. Mes potes flics du bistrot Lafayette me disent, en 49 ou en 2026, jamais un type comme ça, l'extrait qu'on a entendu, là, c'est une de mes phrases préférées de Maigret, c'est je ne réfléchis pas, je ne pense pas, je m'imbibe. Mais un commissaire qui irait traîner dans les bistrots, dans les rues, qui regarderait à droite, à gauche, ne résoudrait jamais rien. Et donc, je me suis dit, je vais essayer ça, et puis ce sera rigolo, puisque je vais me planter, ça va faire des scènes un peu ridicules. Et en fait, quand même, finalement, ça m'a indirectement, mais réellement, aidé à aller trouver l'odieux assassin de Louise Canceau.
0: Alors, l'inspecteur chef Ferrière, en charge de l'enquête, ne s'est pas véritablement intéressé à la victime Louise Canceau. Il y a cette phrase de Maigret qui dit, dans Monsieur Gallet décédé, « Je connaîtrai l'assassin quand je connaîtrai bien la victime ». Et c'est vrai que pour Maigret, comprendre la personnalité, la vie secrète de la victime, ses drames, ses blessures intimes, son passé, ça compte autant que les indices matériels.
5: Ouais, c'est là qu'on voit le génie, on peut dire, de Simenon et donc de Maigret. La victimologie, c'est une zone de la criminologie qui est apparue très tardivement, une branche qui est apparue dans les années 60-70, ça paraît tard, mais où on s'est dit, après tout, intéressons-nous aussi à la victime. Et Maigret, M. Gallet décédé, c'est 1931, donc dès 1931, en fait, il interroge le fils d'une victime, et il n'arrête pas de l'interroger, le fils s'agace et dit, mais enfin, vous enquêtez sur l'assassin ou sur la victime. Et Maigret dit cette jolie phrase, je connaîtrai l'assassin quand je connaîtrai bien la victime. Et en fait, dans le rapport, l'inspecteur chef Ferrière qui a mené l'enquête à l'époque, au début, je me suis dit, il a fait un travail extraordinaire, il a interrogé des dizaines de témoins, de relations, de parents, d'amoureux, de peintres autour de Louise Canceau. Mais en fait, il ne s'intéressait pas à elle. Et dans un rapport qui fait 300 pages quand même, pas une fois, il se demande ce dont elle avait besoin, ce qu'elle vivait, ce qu'elle voulait, ce qu'elle espérait. Et il ne cherche simplement à savoir qui l'a vue pour la dernière fois, avec qui elle a couché, etc. Et en fait, c'est en s'intéressant à elle qu'on arrive à reconstituer le chemin qu'il a mené à sa mort.
0: Et l'enquête est classée en 6 mois.
5: Ouais, 6 mois à peine, et à la fin du dossier, à la fin des 300 pages, dans la conclusion, Ferrière écrit une chose du genre, elle était volage, vénale, orgueilleuse, dissimulatrice, sous-entendu un peu comme toutes les femmes, et sous-entendu aussi, on va pas s'embêter un siècle à trouver si c'est Tartempion ou Trucmuche qui l'a tué, elle l'a pas volé, elle l'a plus ou moins cherché, on ferme le dossier.
0: Et le thème de cette émission, c'est quand la littérature rend justice aux victimes, mais non pas dans le sens premier de se faire juge, magistrat, mais plutôt dans l'idée de rendre sa dignité à la victime.
5: Oui, alors, j'ai pas la prétention de... Déjà, je ne pense pas que Louise Canceau est sur un petit nuage en train de me dire « Merci Philippe, tu m'as rendu justice ». J'ai pas cette prétention, mais en revanche, à travers Louise Canceau, je voulais parler, donc peut-être rendre justice d'une certaine manière, de toutes les jeunes femmes de cette époque qui ne rentraient pas précisément dans le moule.
0: Éric Libio.
2: Oui, c'est vrai que Simenon disait toujours ne pas juger mais comprendre. Mais comment vous avez travaillé avec Maigret? Vous avez lu tous les Maigret? Vous avez pris des notes, des phrases que vous avez intégrées dans votre récit, ou c'est au fil de votre écriture que vous vous êtes souvenu d'un Maigret que vous avez lu? Et que comment ça s'est basé? Parce que c'est quand même un tricotage assez impressionnant,
5: ouais,
2: parfois.
5: C'est vrai, ouais. Bah, c'est-à-dire j'en avais lu, je sais pas, peut-être une quinzaine, un peu comme tout le monde jusqu'à maintenant, souvent en vacances ou dans des moments de détente. Et là, j'ai tout relu, donc les 15 que j'avais lu plus les autres.
0: Il
5: en manque un parce qu'il y en a 75, et quand je suis arrivé vers 72-73, je me suis rendu compte que je n'allais plus avoir un seul Maigret à lire de toute ma longue vie encore qui m'attend, et donc j'en ai gardé un au hasard qui est donc le préféré d'Ali, qui s'appelle Maigret et les braves gens. Je suis content d'apprendre qu'il est bien. Le problème maintenant, c'est que je me dis, si je le lis là ce soir en rentrant, ben j'en aurai plus, et si j'attends trop pour le lire, eh ben je vais mourir sans avoir lu tous les Maigret, ce qui serait quand même un comble, quoi. Heureusement, c'est petit à lire.
2: Alors ça, c'était une parenthèse à la Génada dans votre réponse.
5: Ce
2: serait pas mal. Si vous pouviez répondre à la question, ce serait gentil. Ouais.
5: C'est mieux quand on écrit, on est tout seul, il n'y a personne qui dit « ferme la parenthèse ». Oui, donc je les ai tous relus en notant partout, en soulignant, en cornant les pages, face à telle situation, qu'est-ce qu'il fait ? Quand il est bloqué, qu'est-ce qu'il fait ? Par exemple, comme disait Ali, quand il est un peu perdu au milieu d'une enquête, souvent, il se met devant la fenêtre, une main dans le dos, la pipe dans l'autre, il regarde par la fenêtre de son bureau du Quai des Orfèvres, la Seine et les Péniches, et comme par hasard, il trouve. Moi, j'ai passé des heures devant ma fenêtre comme un crétin avec ma vapoteuse. Ma femme me dit, mais qu'est-ce que tu fais ? À regarder dehors, on a une cour maternelle en face. Et finalement, une idée est venue quand même.
0: Votre femme, Catherine Fatt, que vous mettez en scène dans ce roman, elle ne veut pas vraiment jouer le rôle de Madame Maigret. Hein.
5: Non, ça m'a servi parce que moi, j'aime beaucoup
0: Maigret. Parce que si vous lui demandiez, par exemple, qu'elle vous fasse une blanquette, je pense que vous prendriez une tarte dans la figure.
5: Ouais, c'est pas que je lui demande qu'elle fasse une blanquette. Maigret, en partant le matin, il disait « Ce soir, tu me feras une andouillette. » quoi. Ouais. Ou « Demain, tu me prépares une valise avec trois slips et deux chemises. » Et je voulais pas trop dire... Les rapports entre Maigret et sa femme, c'est plutôt sa domestique, hein, Madame Maigret.
0: Oui, c'est vrai.
5: Et donc, Anne-Catherine m'a dit « Tu te prends pour Maigret tant que tu veux, tu joues à Maigret si ça t'amuse.
0: Oui, mais à la maison.
5: Tu me fous la paix avec Madame Maigret. »
0: Bonjour Maître Lorénic.
6: Bonjour.
0: Je suis ravi de vous accueillir à nouveau dans cette émission. Vous êtes avocate pénaliste au barreau de Paris, l'une des plus brillantes de sa génération. Vous êtes également romancière, vous avez publié chez Flammarion Avant la peine, où vous faites vivre à vos lecteurs et lectrices l'expérience d'un juré d'assises face à toutes les pièces du dossier dans cette affaire d'Avant la peine. Vous avez lu l'Inconnu du Quai de Javel, première impression de l'avocate pénaliste.
6: Oui, alors moi je trouve même que c'est réduire les choses, j'ai adoré ce livre, mais que c'est réduire de dire que ça rend justice aux victimes, ça rend justice à la justice, ça rend justice à tout le monde, et c'est vrai que vous disiez que les faits divers c'était une leçon de morale en fait, et la justice parfois se comporte de cette manière-là, et encore aujourd'hui un peu moralisante, et là on est dans toute une morale qui va être déconstruite, défaite, on voit une enquête qui est faite par des hommes de l'époque, comme on essaye encore de les déconstruire aujourd'hui, et une victime qui avait été maltraitée et que vous replacez aujourd'hui en braquant le projecteur autrement. Et on se dit que cette jeune femme, elle n'avait pas eu d'avocat, et là, elle a 500 pages de plaidoirie, et vraiment, c'est magnifique comme hommage, et c'est la justice comme elle devrait être, alors que parfois, et c'était le cas ici, c'est la mise en pièce de la vérité, la justice. Et là, c'est vraiment une autre vérité que vous allez montrer et qui est absolument essentielle.
5: De la part d'une grande avocate, je prends le compliment à bras ouverts.
0: Philippe Sénada, vous avez donc repris le dossier de l'affaire Louise Canceau, l'Inconnu du Quai de Javel. D'ailleurs, ça sonne comme un roman de Simenon. Pourquoi ce titre d'ailleurs, alors qu'on connaît l'identité de la jeune fille assassinée ?
5: Pour deux raisons, c'est effectivement parce qu'on découvre son identité à la page 12 ou 13, donc les gens doivent se dire ce titre est vraiment nul. En fait, ce que je voulais dire, mais ça rejoint cette histoire de rendre justice, etc., c'est que moi j'ai travaillé 2 ans, 7 jours sur 7, presque jour et nuit, sur le dossier de Louise Canceau. Je peux avoir l'illusion trompeuse de la connaître comme si c'était une amie ou ma petite sœur. Mais en fait, non, moi je passe mon temps à me dire, reste à ta place, n'oublie pas, tu ne l'as jamais vue, je connais pas le son de sa voix, je ne sais pas comment elle se comportait en société ou quand elle avait bu 2 ou 3 verres. Donc c'est une manière de dire dans le titre, je ne suis que celui qui regarde et qui essaye de redresser quelques erreurs qui ont été faites à son sujet ou quelques injustices, mais je ne la connais pas en fait. C'est pour moi très important de pas... J'ai toujours un problème avec les écrivains ou les artistes en général qui, parce qu'ils sont artistes, pensent qu'ils ont un esprit en contact avec les limbes, avec l'âme des gens, et que l'âme de Louise Canceau leur tombe sur la fontanelle et ils peuvent parler à sa place, et c'est comme s'ils comprenaient tout ça. Donc voilà, je tiens à dire, et puis surtout le titre, c'est parce que je cherchais un titre qui fasse Maigret sans être ridicule. J'allais pas faire Jaénada à Montparnasse ou je sais pas quoi. Et donc j'ai trouvé que l'Inconnu du Quai de Javel, ça faisait à la fois Maigret et puis ça voulait dire ce que j'avais envie de dire.
0: La grande question qui traverse votre roman, c'est que reste-t-il de nos existences ? Quelles traces laissons-nous alors qu'on sait très bien que nous ne laisserons quasiment aucune trace ? C'est le passage du temps qui vous intéresse, c'est l'édifice immense de la mémoire, pour paraphraser Proust. Pourquoi êtes-vous fasciné par cet inexorable écoulement du temps ?
5: Alors pourquoi ? Je n'en sais rien, mais en tout cas c'est sûr, oui, fasciné... hanté, passionné. Y a une chose que je ne suis pas, et je le répéterai jusqu'à ma mort, je ne suis pas nostalgique, je n'ai aucun sentiment de nostalgie. Mes livres servent aussi un peu à montrer, j'espère, que ces années-là, les années 40, nous on a l'image de la libération, tout va bien, la guerre est finie, c'est le début des 30 Glorieuses et tout, c'était l'enfer ces années-là. J'ai écrit un autre livre qui se passe dans les années 60, pareil, c'est-à-dire que les années 60 c'est pas le rock'n'roll, le twist, les couleurs et l'électroménager, c'était une période très difficile, donc je suis pas nostalgique et mon rapport au temps, oui, ce qui me passionne c'est à la fois ce qui a disparu, mais sans nostalgie, ce qui a persisté, et j'aime essayer de mettre le calque de notre époque, c'est pour ça que je suis présent dans mes livres, sur un monde qui a disparu.
0: Et vous écrivez ceci, j'ai comme un étourdissement quand je prends encore une fois conscience qu'une sorte de boucle dans le temps entre le réel et la fiction, la sensation de monde parallèle qui s'entrecroise et s'enroule.
5: Oui, ben voilà, ça me donne un peu de vertige, et peut-être vertige que j'essaye de compenser en écrivant des livres.
0: Éric Libion.
2: D'ailleurs, je rebondis sur cette question d'Ali et votre réponse. Moi, j'ai l'impression que vos parenthèses, c'est ça, en fait. C'est qu'à un moment donné, le temps, vous le maîtrisez dans votre récit, puis à un moment donné, vous partez ailleurs, mais toujours en raccrochant des petits morceaux, et que le temps existe un peu partout dans ce que vous écrivez. Parce que vous faites des parenthèses dans des parenthèses dans des parenthèses, ce qui est parfois assez jouissif. Mais j'ai l'impression que c'est aussi une façon d'appréhender le temps.
5: Ouais, c'est ça, moi ce qui m'intéresse c'est la superposition, et comme on peut pas superposer des phrases dans un livre, je les emboîte les unes dans les autres pour mais oui, c'est quelque chose comme une, je sais pas, une spirale, une boucle, ce sont des choses qui me touchent.
0: Laure Hénique.
6: Oui, et ce qui traverse aussi votre livre, on comprend peut-être plus à la fin, mais c'est tout ce qui peut être transgénérationnel, parce que quand on parle du temps, c'est aussi ce qui se transmet. Ali, vous
5: attention,
6: vous disiez,
5: on ne dit pas la fin.
6: Non, je ne vais pas du tout dire à la fin, mais vous disiez qu'on ne laisse pas de traces, mais en fait, si, nos grands-parents ou nos arrière-grands-parents nous ont laissé des traces, des choses qu'on peut répéter sans même le savoir, et c'est vrai que ce travail d'enquête que vous faites, et puis que vous faites dans chacun de vos livres, ça sert aussi, alors on peut se dire, c'est peut-être assez réduit de se dire que ça sert à la famille elle-même, tout ce travail que vous avez apporté en déterrant, dans tous les sens du terme, pratiquement une histoire familiale, et ça sert aussi évidemment sur le plan collectif, parce que c'était une femme qui avait un destin collectif à cette époque-là, et donc sur toutes les générations qui sont venues après, ça fait grandir tout le monde.
5: C'est ce que j'espère, c'est ce que j'espère avoir mis dans le livre, donc je suis content si c'est ce qu'on y trouve.
0: Dans L'Inconnu du quai de Javel, vous rendez donc, vous l'avez dit, justice à la condition des femmes, de femmes comme Louise Canso, qui était une femme indépendante, une femme libre, vous lui rendez sa dignité, vous rendez plus largement la dignité à toutes ces femmes-là.
5: Oui, encore une fois, pour moi, elle sert de symbole, surtout, même si la personne de Louise Canso, évidemment, me touche. J'ai pas mal de photos d'elle, etc. Je me sens proche d'elle à 77 ans d'écart. Mais dans le dossier, d'ailleurs, beaucoup de ses amis sont auditionnés par la police, et elles vivent toutes le même genre de vie. Entre autres, par exemple, la grossesse n'est pas un problème, c'est un drame, c'est une catastrophe. Il y a une de ses amies qui écrit à une autre, ma pauvre Simone, disons, j'espère de tout cœur avec toi que tu n'es pas enceinte, ce serait une catastrophe. Et pour elle, c'était vraiment ça. C'est-à-dire qu'à partir du moment où elle tombait enceinte, ce qui arrivait tous les 3 mois, leur vie était, pour ainsi dire, terminée. Soit elles devenaient des meurtrières parce qu'elles tuaient leur enfant quand il naissait, soit elles subissaient des avortements. Enfin, on va pas parler de ça dans une émission qui s'appelle Grand bien vous fasse. Mais enfin, c'était plus qu'un problème. C'était presque la fin de leur vie libre.
0: Allez, il est 10h24, l'heure de retrouver la cinéthérapie d'Éric Libion.
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2: Alors, puisque Philippe Génada, vous convoquez le commissaire Maigret, imaginé par Simenon dans votre livre, la meilleure solution pour cette chronique était donc de trouver un film adapté d'un des romans de Maigret. Et vous écrivez, Philippe, que ces films-là vous rendent furax. Désolé, mais c'est moi qui vais choisir le film. Alors, il y a eu 13 adaptations françaises sur grand écran entre 1932 et 2026, avec 9 acteurs différents pour jouer Maigret. Mais lequel choisir? Le premier, le dernier, celui que Simenon préférait, celui présent dans le meilleur film, celui qui a conquis l'imaginaire du public? Vaste question existentielle, et j'ai finalement choisi celui-là.
9: Écoute Camille, je vais être franc avec toi, je me suis jamais embarqué avec si peu de biscuits. Mais je suis pressé, tu comprends, très pressé. Depuis le 1er mai où il a tué pour la première fois, le type a commencé le 20 juin, le 10 juillet et le 2 août. Il agit par crise et les crises se rapprochent. Si on attend, on lancera l'alerte quotidienne. Alors l'enquête, la routine, tu comprends, maintenant c'est la chasse au tigre.
2: Alors vous l'aurez reconnu, hein, Jean Gabin dans Maigret tend un piège de Jean Delannoy en 1958 et premier des trois films où Gabin incarne Jules Maigret avec l'affaire Saint-Fiacre et Maigret voit rouge. Georges Simenon, lui, a longtemps préféré Michel Simon, présent dans Brelandas d'Henri Verneuil en 1952, et puis Jean Gabin est arrivé. Et dans une interview à l'Express en 1958, Georges Simenon déclarait d'ailleurs « Gabin a fait un travail hallucinant, ça me gêne un tout petit peu parce que je ne verrai plus Maigret que sous les traits de Gabin ». Et vous aussi, Philippe Génada, ouais, vous signez encore furax de ne voir que Jules Gabin en Jean Maigret. Mais vous reconnaîtrez tout de même avec moi que Jean Gabin fait monter de la bière et des sandwichs avec une autorité certaine. Alors oui, ce dialogue qu'on imagine dans la bouche de Jean-Richard existe bien dans son film. C'est que l'heure est grave puisqu'il enquête sur plusieurs meurtres de femmes. Et la façon dont il enquête correspond à ce que Simenon écrit dans les mémoires de Maigret en 1951. On en a parlé tout à l'heure, j'ouvre les guillemets. Dans tous les cas, il s'agit de connaître le milieu dans lequel le crime est commis, connaître les habitants, les mœurs, les réactions des gens qui y sont mêlés, victimes, coupables ou simples témoins. Exactement ce que vous faites, Philippe Génada, dans L'inconnu du quai de Javel. Alors dans son livre « Simenon et le cinéma », Claude Gauter, un grand simenonien s'il en est, note avec malice que « Maigret tend un piège » est sorti en France la même année que « Sueur froide » d'Alfred Hitchcock et « Ascenseur pour l'échafaud » de Louis Malle, soit un des chefs-d'œuvre de l'histoire du cinéma et un des grands films de la nouvelle vague naissante.
0: Alors est-ce que « Maigret tend un piège » est un aussi bon film ?
2: Alors non, évidemment, hein, ce serait donner des boutons à n'importe quel cinéphile que de l'affirmer pourtant. Ce qui est impressionnant ici, c'est de voir la façon dont un acteur, Jean Gabin, s'empare d'un personnage déjà mythique. C'est à peu près le 48e Maigret, si j'ai bien compté, mais disons à un ou deux près. C'est d'ailleurs l'époque où Gabin retrouve l'aura qu'il avait dans les années 30 et qu'il a perdu depuis une quinzaine d'années à cause de son départ pour Hollywood et son engagement pendant la guerre. Ce film-là, en fait, fait partie de la remontada de Jean Gabin. Alors oui, le film peut donner l'impression de tourner un peu tranquillement, pépère, et pourtant, Delannoy, Audiard, à l'adaptation et Gabin font le portrait d'un amour obsessionnel et d'un assassin traumatisé par son enfance qui bascule dans le crime. Et je voudrais terminer en citant les derniers mots du roman de Simenon. Madame Maigret sentait confusément qu'il revenait de loin, qu'il avait besoin de se réhabituer à la vie de tous les jours, de coudoyer des hommes qui le rassurent. Alors oui, le verbe coudoyer existe vraiment, mais il s'est un peu perdu. Il signifie côtoyer des gens de près. Il y a toujours quelque chose à apprendre chez Simenon.
0: Et vous savez, dans le prochain roman de Philippe Génada, il y aura ce verbe coudoyer. Oui. Il le promet là aujourd'hui à 10h28 dans Grand Bain vous fasse. Oui, pour vous, difficile d'imaginer un autre commissaire Maigret que Jean Gabin.
5: Malheureusement, parce que je n'ai rien contre plusieurs adaptations de Maigret. Crémer était parfait, Gabin impeccable, Depardieu avec le comte, Depardieu incarne Maigret. Mais ça m'a empêché, moi, de me faire mon Maigret. C'est-à-dire que je ne peux plus, même si j'étais un moine tibétain de 120 ans, je n'arriverais pas à me détacher des images. Donc, il a fallu que j'en choisisse un. C'est Maigret. Mais j'ai eu une conversation avec mon cher ami Patrice Lecomte au sujet de son film. Depardieu, dans le Maigret de Lecomte, est très sombre, très noir, presque dépressif, négatif. Et je dis à Patrice, mais qu'est-ce que c'est que ce Maigret, quoi? Pour moi, Maigret, c'est la bonhomie, un bon vivant, il aime la bonne nourriture, il aime les gens, il aime la vie, il est très philosophe. Et Lecomte me dit, pour moi, Maigret, j'ai toujours vu Maigret comme quelqu'un de sombre et déprimé et pesant. Ce qui est bien la preuve que chaque lecteur se fabrique non seulement physiquement mais même mentalement son Maigret, et une adaptation ça impose une vision, une version, et ce qui moi me rend furax.
0: On va vous mettre d'accord, Maigret est un cyclotimique.
5: Hein, on va dire qu'il change à chaque livre, mais non, je refuse. Moi j'ai mon Maigret, je le garde.
0: La cinéthérapie d'Éric Libu à podcaster et à partager sur l'appli Radio France quand la littérature rend justice aux victimes. On poursuit notre conversation avec Maître Lorénic et le romancier Philippe Génada. Toutes vos questions au 01 45 24 7000. On écoute Gossip, Every Cross, une chanson sortie en 2009, 10h30 sur Inter.

0: Gossip, interprété Every Cross.
1: Ali Rebéi. 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
0: Quand la littérature rend justice, c'est notre thème ce matin avec Maître Laure Hennick et avec Philippe Génada qui publie L'inconnu du quai de Javel en lice pour le prix Goncourt. Stéphanie nous envoie ce message. Quel immense bonheur et immense avec des capitales d'écouter le grand Philippe Génada sur votre antenne. Je suis une grande fan, j'ai lu tous ses livres et son dernier livre est exceptionnel, brillant, juste, drôle. Merci infiniment Monsieur Génada pour tout ce que vous faites et notamment pour la cause des femmes.
2: Merci madame. Pour la cause des femmes, oui, pour la cause, j'espère. On me dit souvent, ça fait du bien d'avoir un type de 60 ans féministe.
0: Mais tiens, justement, ouais. L'une de vos admiratrices, journaliste à Télérama, notre camarade de Guimet Odissino, a une question pour vous.
3: Je suis particulièrement touchée par la manière dont vous parlez et par la manière par laquelle vous écrivez sur les femmes. Souvent des jeunes femmes oubliées, des jeunes femmes qu'on a mis en procès, des jeunes femmes qu'on a assassinées, des jeunes femmes qui sont mortes. Et je voudrais savoir pourquoi, voilà, ce féminisme, d'où vous vient-il? Pourquoi avez-vous envie de remettre dans la lumière toutes ces jeunes femmes que la société n'a pas comprise ou que la société a condamnée ou que certains hommes ont assassiné. Et voilà.
2: Guimette, on s'est raté aujourd'hui apparemment, mais merci pour la question. En fait, je suis évidemment féministe, j'espère que tout le monde est féministe, enfin tous les gens qui ont plus de 3 ou 4 neurones sont féministes, mais je suis plus largement humaniste, c'est-à-dire que si on est triste et furieux quand des enfants sont tués ou violés, on n'est pas enfantiste. C'est-à-dire que moi, ce qui me révolte, c'est l'injustice face aux humains, à tous les humains. Il se trouve que comme je travaille beaucoup depuis quelques années sur l'après-guerre, sur les années 40, 50, les personnes qui ont été victimes d'injustice, qui ont dû surmonter des obstacles, à qui on a empêché de faire ce qu'elles voulaient en l'occurrence, étaient principalement les femmes. C'est pour ça que dans mes livres, qui se passent dans les années 40, ce sont souvent des femmes qui ont eu des destins terribles, tragiques, douloureux, que j'essaye de réhabiliter, mais c'est prétentieux. Enfin, sur qui je me penche, quoi. Mais ça pourrait. Il y a d'ailleurs certains de mes livres sont consacrés à des jeunes gens, des garçons. Voilà, c'est simplement l'injustice, la maltraitance par l'opinion, par la presse ou la police qui me plus que turlupine, quoi.
0: Maître Laure Hennick.
4: Oui, moi aussi, j'ai pensé à ça là, en entendant la question et puis la réaction des auditeurs, que en fait, moi, c'est pas le mot qui me vient que vous soyez féministe et j'ai pas envie que s'intéresser aux femmes et au destin des femmes, ce soit ça, être féministe. Et c'est un peu désespérant, mais c'est dire aussi la condition des femmes qui se disent que dès qu'il y a un homme qui va aller raconter l'histoire de femmes et réhabiliter sans juger, parce que c'est ça qui est très fort dans vos livres, c'est qu'il y a une absence de jugement total alors qu'on voit la vie exposé, mais c'est pas être féministe et c'est d'une certaine manière quand même rendre justice, effectivement.
0: Maître Laure Hennick, avez-vous le sentiment que la littérature détient ce pouvoir de rendre justice à celles et ceux qui ont été broyés par un destin tragique, comme cet inconnu du quai de Javel et tant d'autres de cette époque-là?
4: Et oui, parce que la littérature, elle peut se poser à un endroit où ne peut pas se poser la justice, c'est-à-dire dans le temps, on en parlait tout à l'heure. Et le temps, c'est aussi passer 500 pages avec Philippe Génada. Et que les magistrats, bien sûr, bon, vous le savez, je le répète souvent à votre antenne, mais en fait, des comparutions immédiates à Paris, c'est 35 minutes pour juger les gens et jusqu'à 10 ans d'emprisonnement. Donc en fait, la justice, elle n'a pas le temps, elle manque de temps, elle manque de moyens. C'est pas que les gens ne peuvent pas travailler, mais c'est comme ça. Or, s'intéresser aux gens. Et tout à l'heure, vous disiez que les victimes pouvaient se sentir jugées aussi. Le fait qu'on s'intéresse à leur vie, que les questions soient posées. Mais alors, voilà, là, il y a quelque chose qui est contradictoire. Quand on enquête sur les victimes, on dit mais on enquête sur moi, alors qu'il y a eu un crime qui a été porté. Et donc, il faut s'intéresser à l'auteur. Mais ce n'est pas vrai, il faut s'intéresser aux deux. Sauf qu'il y a d'un côté où il n'y a pas un jugement qui doit être porté. Et en fait, ce qu'on fait quand on est avocat de victime, avocat de partie civile, c'est comme ça qu'on dit nous, c'est parler des gens, c'est pas aller chercher une condamnation. Alors vous, vous faites Maigret en plus de faire une plaidoirie, donc vous allez chercher la condamnation, mais c'est mettre à jour les personnalités, et c'est aussi à partir de là, effectivement, qu'on peut élucider les choses, et c'est ça être avocat de partie civile. Et alors, juste une dernière chose sur la littérature, parce que moi, ça m'arrive souvent, dans les affaires sexuelles, de faire appel à Virginie Despentes, de faire appel à Christine Angot, et toute cette littérature-là qui a pu apporter à la société, et ensuite la société faire contribuer les magistrats à la compréhension de toutes ces nouvelles notions et des traumatismes. Donc la littérature, qui a un point commun entre les magistrats, les avocats et ceux qui comparaissent, est entrée dans les tribunaux et aussi grâce à vous.
0: Philippe Génadin.
2: Oui, ça m'intéresse beaucoup ce que dit Laure à propos de ce que peut faire la littérature sans juger, et justement il n'y a pas de jugement, et ça, pour la justice, il y a forcément un jugement par définition. Moi, on me dit parfois, souvent même, vous auriez fait un bon policier, un bon avocat. Non. En fait, je suis écrivain, romancier, je peux faire des choses qu'un policier, même le meilleur des policiers, qu'un avocat, qu'un juge ne peut pas faire. C'est-à-dire que je peux simplement montrer, dans le livre, je trouve l'assassin.
0: C'est convaincant.
2: C'est convaincant pour moi j'en suis convaincu.
0: En tout cas, en tant que lecteur, je ne sais pas si Éric Libiot

0: J'ai l'impression, un espace médiatique, en tout cas certaines dimensions de cet espace médiatique qui sont saturées de faits divers avec des faits entrer l'accusé, des affaires sensibles, enfin où on raconte et on re-raconte ces faits divers, pas forcément éloignés dans le temps d'ailleurs, parfois très très proches. C'est quoi la fonction d'un fait divers aujourd'hui pour notre société là, ultra contemporaine ?
1: Je crois que ça s'est décalé parce que vraiment, donc moi, pour passer des semaines et des mois à feuilleter les vieux journaux, c'est vraiment ce truc de leçon de morale, d'éducation des jeunes filles, hein, très souvent, mais aussi des jeunes garçons, d'éducation de la population. Aujourd'hui, j'ai pas l'impression du tout que ce soit ça. C'est-à-dire que quand on parle en boucle de l'affaire Grégory ou de plus récemment de Cédric Jubilard ou de Jonathan Naval, des choses comme ça, c'est pas pour donner son moral, c'est simplement pour faire de l'audience, je pense. Hein. Malheureusement, c'est beaucoup plus pragmatique, mais je pense que c'est parfois sidérant. Moi, j'aime les faits divers parce que c'est une porte qui s'ouvre sur l'humanité des gens et sur leur intimité. Mais quand je reste devant une chaîne info qui en boucle pendant 5 heures, 6 heures, 7 heures, parle du même fait divers pendant 2 jours, après ça change, je reste complètement, j'ai l'impression d'être face au vide, parce qu'en plus ça ne va pas loin derrière la porte qui s'est ouverte.
2: Éric Libiot.
3: En fait, j'ai l'impression que vous, Philippe, et peut-être des romanciers en général, ce sont des raccommodeurs de destinées, comme disait Simenon. Je voulais juste citer dans les mémoires de Maigret une phrase de Simenon, enfin qui est presque une phrase de Maigret. Dans un de ses livres, donc, Simenon a parlé de raccommodeurs de destinées et il n'a pas inventé le mot qui est bien de moi, que j'ai dû lâcher un jour quand nous berbardions ensemble. Il y a une espèce de mise en abîme comme ça, assez amusante dans les mémoires de Maigret, entre Simenon et Maigret. Maigret rencontrant Simenon et Simenon. Donc,
1: c'est un livre incroyable.
2: C'est incroyable. Ouais.
1: Alors, c'est pas au point de vue de l'enquête et tout, mais point de vue de la mise en abîme. C'est-à-dire que c'est Maigret qui dit maintenant, je vais dire la vérité, Simenon me fait faire n'importe quoi, ça se passe pas comme ça dans la police. Et donc, c'est le seul Maigret qui est à la première personne. Et c'est, pour les gens qui aiment ça, et pour moi, entre autres, c'est un bonheur de plonger là-dedans. C'est-à-dire un personnage de fiction qui redonne la vérité sur l'auteur qui l'a
3: créé.
1: J'ai
3: l'impression que c'est un peu ça aussi quand même. Il y a une espèce de jeu de miroir entre le fait divers et votre écriture et la façon dont vous le regardez, où se mêlent la fiction, la réalité, le fait divers, la littérature. Il y a toujours un jeu comme ça chez vous, non ?
1: Et là, il y avait quelque chose aussi qui m'a un peu étourdi, c'est que moi, je me sers du dossier. Le dossier, les inspecteurs ont presque des noms des inspecteurs de Maigret. Oui. Les vrais, quoi. Le Dantec, Pignon, et Mondiando et l'inspecteur Ferrière. Et je me disais, ce sont Lucas, Janvier, etc.,
2: les collaborateurs
1: de Maigret. Mais je me disais aussi, ces gens-là connaissaient Simenon. Oui. Simenon, il passait au Quai des Orfèvres, cherchait des informations, donc ça fait une sorte de boucle. Je me sers d'un truc qui n'existe pas pour parler d'un truc qui existe, et eux, ils lisaient Maigret en rentrant le soir, ces inspecteurs-là.
2: Alors, Philippe Génada, vous enquêtez donc sur la mort de Louise Canceau, dite Lise Canceau, retrouvée donc étranglée à demi nue, les cheveux mouillés sur le quai de Javel, à deux pas de la maison de la radio, qui n'existait pas encore en 1949, quand ce jeune modèle prisé des peintres de Montparnasse est découverte. Vous vous glissez donc dans la peau du commissaire Jules Maigret. Et comme Maigret, vous vous mettez à vivre réellement la vie de tous les personnages, répugnants ou mesquins, ou attendrissants, je vous cite donc, ou attendrissants du drame qu'il est en train d'éclaircir. Et vous identifiez tellement à Maigret que vous l'aspirez en vous comme s'il vous possédait.
1: Oui, c'est ça. Bon, c'est aussi une technique de narration. Hein. Je ne suis pas complètement fou, j'ai encore la tête en
2: Oui, mais ça m'a rappelé une scène dans Ghost, quand la voyante, à un moment donné, dans le film avec Patrick Swayze, qui est décédé, mort, assassiné, et que ce Patrick Swayze, s'infiltre dans cette voyante et Patrick Swayze utilise cette voyante pour communiquer avec son ex-aimé. J'ai l'impression que vous êtes pareil, que vous avez vraiment aspiré le commissaire Maigret, et que c'est un peu ça ou pas pendant l'écriture du roman.
1: Mon narrateur. Hein,
2: oui, le narrateur,
1: bien
2: sûr.
1: Mon narrateur, hein, même si j'en suis assez proche. Oui, mais c'est-à-dire que mon fils m'a dit quelque chose, et là j'ai peut-être aspiré Simenon plutôt. Mon fils m'a dit quelque chose qui m'a fait extrêmement plaisir. C'est un très bon lecteur, mon fils.
2: Ernest,
1: bravo, Ali. Il lit tous mes livres, et il m'a dit, papa, il y a un truc bizarre dans celui-là, ça ressemble aux autres, mais c'est plus fluide. L'écriture est plus fluide, il y a une simplicité qu'il n'y avait pas. J'ai lu les 75 Maigret sans rien lire d'autre pendant un an et demi. C'est-à-dire, j'ai pas lu un seul autre livre que des Maigret pendant un an et demi. Je pense que quand on mange du chocolat pendant un an et demi, ça traduit d'une manière ou d'une autre sur notre physique. Et je me dis, la nourriture, oui. Ou quand on boit du whisky pendant un an et demi, la nourriture intellectuelle

0: quoi, de lire Maigret pendant un an et demi, je crois, et j'ai vraiment, j'ai rien cherché, je me suis pas dit, essaye d'écrire de manière plus fluide et plus simple. Je pense que, de manière naturelle, ça s'est traduit dans ma manière d'écrire.
1: Qu'est-ce que vous avez fait de cette masse absolument dingue d'informations que vous avez absorbées, ingurgitées, qu'est-ce que vous en avez fait? Parce qu'à un moment donné, Maigret, quand il dispose de trop d'éléments, de trop de pistes, lui, il en revient aux faits les plus simples. Comment vous avez procédé, justement, pour ne pas vous noyer dans cette masse, ces milliers d'archives?
0: C'est un métier, Ali, ouais. C'est un métier. Non, j'ai tout noté, je me suis fait un fichier Maigret avec quelques situations simples, des choses dont je savais en lisant les Maigret, parce que je les lisais pendant que je travaillais sur mon livre, donc je savais que ça allait me servir, des phrases parfois anecdotiques. Hein. Quand par exemple Maigret, tout à l'heure on parlait du Maigret dépressif, Maigret dit « on peut être bougon sans être malheureux », donc moi je me sens souvent dans la vie un peu grognon et tout, mais je me dis c'est pas que je suis triste ou malheureux, on a le droit d'être bougon. Il dit plein de choses comme ça, et qui, j'avais noté, je savais à peu près à quel endroit du livre je m'en servirais pour que ça colle avec le petit commissaire débutant Jaénada.
1: Comme Maigret, vous doutez, hein, au cours de... En tout cas, le narrateur doute au cours de son enquête. D'ailleurs, dans Maigret et l'homme tout seul, le commissaire Maigret confie ses doutes à sa femme. Tu sais qu'il y a toujours dans une affaire un tournant où je perds confiance en moi. Ouais. C'était le cas pour vous ou pour le narrateur?
0: Non seulement dans cette affaire, mais même appliqué à la littérature. Moi, quand j'ai lu ça, je me suis dit, dans tous les livres, et je pense que j'ai plein de consoeurs et de confrères qui doivent ressentir la même chose, quand on écrit un livre, c'est pas comme quand on peint un tableau ou quoi, ça prend pas 2-3 jours, ça prend 6 mois, 7 mois, et vers le milieu, comme j'imagine quand on traverse l'Atlantique à la rame, vers le milieu, on a un moment de découragement, de mollesse, de comme dans une enquête de Maigret, et il faut, et c'est ce que dit Maigret, il faut surmonter ce moment pour que l'élan nous permette d'aller jusqu'au bout. Maigret dit que le commissaire Guichard, qui est celui qui lui a enseigné quand il a débuté dans la police, lui disait, le flair, c'est un truc pour le public, ça n'existe pas, le flair des policiers. Tout ce qu'il faut faire, c'est pousser sa brouette et compter sur le hasard. Dans un livre, c'est un peu pareil. Et dans l'enquête, là, moi, je me disais, combien de temps je vais pousser ma brouette? Parce que je ne trouvais pas le coupable. Et le hasard est venu, de me saupoudrer quelques paillettes sur ma brouette.
1: Ça vous parle, Laure Hennig, vous qui avez publié un roman avant la peine chez Flammarion?
2: Oui, moi ce qui m'intéressait, c'est de travailler tout ce qui pouvait être avant le procès, en fait, et tous les dommages collatéraux. Et ce qui m'intéresse, ce sont les questions. Et ça, j'ai trouvé que c'était un point commun qu'on avait. J'étais très heureuse d'avoir des points communs avec Philippe Jaénada. Mais c'est poser des questions aux lecteurs, c'est que les lecteurs puissent s'interroger. Et en fait, on parlait des faits divers tout à l'heure. Les faits divers, ça pose pas vraiment de questions parce que ça peut poser des questions. Ça assène des réponses. C'est instrumentalisé politiquement, alors que la littérature, on a bien plus de difficultés à l'instrumentaliser politiquement. Et moi, j'avais envie, dans le roman que j'ai écrit, que les gens aient toutes les pièces du dossier. On ne sait pas s'il y a eu une agression sexuelle.
1: L'argument de votre roman en deux mots.
2: Oui, c'est deux médecins donc qui sont urgentistes, et ça m'intéressait aussi qu'on soit dans le milieu de l'hôpital qui est fracassé comme le sont les services publics. On voit bien aujourd'hui avec les écoles et les universités, ça se passe à l'hôpital, mais ça aurait pu se passer dans des lycées.
1: Il s'est passé quelque chose de grave.
2: Il s'est passé quelque chose
1: dans
2: entre
1: une salle de
2: deux médecins qui se connaissent depuis des années. Elle dénonce un viol, lui une relation parfaitement consentie. Et ce qui m'intéresse, c'est la déflagration sur les autres aussi, sur eux, mais comment, quand on est l'épouse de quelqu'un, on continue de l'aimer ou pas, qu'on ne connaît pas cette vérité, et comment quelque chose de quelques minutes peut transformer des vies. Et il y avait une phrase que je répète souvent d'Éric Dupond-Moretti, si on peut le faire revenir à la période où il était avocat, meilleur que quand il a été ministre, où il disait « être avocat, c'est juste... attendez une minute, ce n'est pas si simple que ça ». Et je crois que nos livres, quand on explore l'institution judiciaire, les affaires judiciaires, c'est de dire aux gens, en fait, ne plaquez pas de jugement, parce que quand on met les projecteurs ailleurs, que ce soit sur la vie des accusés, du reste, c'est pour ça que je trouve que c'est un peu réducteur de parler que des victimes, mais bien sûr aussi sur la vie des victimes, on voit comme on ne juge plus pareil quand on connaît les trajectoires des gens.
1: Philippe Jaénada.
0: Non, je suis parfaitement d'accord avec tout ça.
1: Philippe Génada, pour terminer, est-ce que vous avez l'impression que vos romans, comme La Serpe, La Petite Femelle ou L'Inconnu du Quai de Javel, participent à une entreprise de réparation, non pas à réparer les vivants, pour reprendre le titre d'un livre de Maëlys de Kerangal, mais de réparer les morts?
0: Alors, réparer peut-être, mais en tout cas, moi, dans mon esprit, c'est dans le but d'avancer. C'est-à-dire que moi, j'ai l'impression que j'écris plutôt des livres pour les gens d'aujourd'hui, ou les jeunes gens d'ailleurs, ou les plus vieux, plutôt que de réparer des choses qui n'existent plus. J'ai l'impression que c'est plutôt comme un mouvement. Je suis quelqu'un qui a entièrement confiance en l'humanité, qu'elle s'en sortira toujours, que ce soit avec l'IA, les maladies, les guerres, tout ce qu'on veut. Donc j'essaye, à mon tout petit niveau, de contribuer à avancer.
1: Dernière question, Philippe Génada, qui n'a rien à voir avec notre thème, mais bon, disons que dans 3 mois, il y a une météorite qui détruit la Terre, il n'y a plus personne, il n'y a plus rien. Bon, qu'est-ce que vous faites pendant ces 3 mois? Vous continuez à jouer au turf et... Les trois derniers mois, vous faites
0: je
1: quoi?
0: Je continue ma vie exactement pareil, puisque j'ai eu la chance, le luxe de pouvoir choisir ma vie. Donc, je ne vais pas faire quelque chose d'autre dans les trois derniers mois. Donc, je reste chez moi, je descends au bistrot, je joue aux courses, voilà. J'embrasse ma femme et mon fils.
1: Et votre mère, parce que c'est une auditrice de Grand-Mère Bouffasse.
0: Oui, Marie. Ma maman, ma pauvre maman qui est à l'hôpital en ce moment, elle a eu un petit accident, elle s'est cassée la jambe, et qui nous écoute, qui vous adore. Ali, vous êtes son héros, je pense son fiancé virtuel.
1: Et je l'embrasse aussi, Marie.
0: Moi aussi, je t'embrasse, Marie.
1: Allez, dans un instant, la petite philo de la vie quotidienne de Thibaut de Saint-Maurice. On écoute Edith de Préto sous influence, 10h51 sur France Inter.

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0: Eddie de Préto interprété sous influence.
1: Grand bien vous fasse.
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0: Alors en écho, Thibaut de Saint-Maurice, à notre conversation avec Philippe Génada et Laure Hennick, vous posez la question ce matin, doit-on quelque chose aux morts ?
3: Oui Ali, parce qu'on l'aura compris, donc dans ce dernier livre, L'inconnu du quai de Javel, Philippe Génada rouvre 75 ans plus tard le dossier d'une femme, Louise Canceau, que personne ne réclamait pour lui rendre donc son nom et sa dignité, on l'a dit. Mais on peut se demander froidement à quoi bon ? Voilà, à quoi bon ? Les morts ne sentent plus rien. Ils ne profiteront pas de la justice qu'on leur rend. Si nous avons une dette, n'est-ce pas plutôt envers les générations à venir et particulièrement cette jeunesse qui, par exemple, ces jours-ci, manifeste pour l'amélioration de ses conditions présentes et futures ? Et pourtant, nous sentons bien que nous ne pouvons pas tirer un trait, un seul, sur les morts du passé. D'où vient alors cette dette envers des gens qui ne sont plus là pour la réclamer ? D'où vient qu'une Antigone, l'héroïne de Sophocle, se soucie de Polynice, son frère, mort et interdit de sépulture par le roi Créon ? Si Antigone désobéit au roi, c'est parce qu'il existe, dit-elle, des lois plus anciennes que celles de la cité, des lois non écrites qui commandent d'honorer les morts. Refuser à un mort sa sépulture, c'est lui refuser son humanité. La mort n'en a pas besoin, le mort n'en a pas besoin, et pourtant, les vivants la lui doivent.
0: Mais quel est le sens de cette dette aujourd'hui, puisque rien interdit d'enterrer nos morts.
3: Oui, alors notre dette a changé de forme, elle a pris la forme de la mémoire. C'est le philosophe Paul Ricoeur qui le dit avec le plus de justesse dans son livre intitulé « La mémoire, l'histoire, l'oubli ». Pour Ricoeur, je cite « Le devoir de mémoire est le devoir de rendre justice par le souvenir à un autre que soi ». Rendre justice par le souvenir, voilà exactement votre geste, Philippe Génada. Écrire l'histoire d'une inconnue, c'est lui donner une sépulture de mots, l'empêcher de mourir deux fois, une première fois dans son corps et une seconde fois dans l'oubli. Nous avons donc bien une dette envers les morts, une dette morale, mais une dette paradoxale. Car le mort, lui, ne gagne rien puisqu'il est mort. Ce que nous réparons, c'est le monde des vivants. Et pour le comprendre, il faut penser cette fois à ce que dit le philosophe Kant qui remarque que, je cite encore, « chaque être a ou un prix ou une dignité. Ce qui a un prix, c'est ce que l'on peut échanger contre son équivalent. » Tandis que ce qui a une dignité n'a pas d'équivalent. Rien ne peut le remplacer. Et c'est le cas de chaque personne. Aussi, ce que nous honorons quand nous prenons soin d'une mort ou d'un mort, et bien même et surtout d'une morte inconnue, c'est la valeur absolue qu'elle a eue de son vivant et que l'oubli ne saurait annuler. C'est une manière de dire qu'aucune vie n'est oubliable. Parce que la valeur de chacun, de chacune, est une valeur absolue qui ne trouvera donc jamais d'équivalent. Alors doit-on quelque chose aux morts ? La dette envers les morts est en réalité tournée vers l'avenir. C'est une promesse que nous nous faisons entre vivants, celle de ne laisser personne disparaître sans que cela compte. Rendre un nom et une histoire à une inconnue nous rend, à nous, un peu de notre humanité. Cette dette que nous avons vis-à-vis des morts, c'est donc surtout aux vivants que nous la payons.
0: Philippe Génada.
4: C'est un sujet auquel je pense tout le temps, c'est quelque chose qui me touche beaucoup, j'y pense tout le temps, je me dis pourquoi je fais ça, pourquoi je parle à des morts, parce que je parle à Louise Canceau, et en fait, c'est plutôt aux vivants. Alors moi je me sens pas une dette envers les vivants, mais une sorte de petit devoir quand même.
0: La petite philo de Thibaut de Saint-Maurice a podcasté sur l'appli Radio France. Merci aux amis du vendredi, Eric et Thibaut. 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Merci Maître Laure Hennick. Avant la peine, c'est publié chez Flammarion. Merci Philippe Génada.
4: Merci à lui.
0: L'inconnu du quai de Javel, c'est chez Flammarion. J'ai adoré. Avec Éric Libiot, on se joint. On est de nombreux lecteurs à avoir adoré ce livre en lice pour le prix Goncourt. Merci à toute l'équipe de Grand Bien Vous Fasse. À la programmation, Nathalie Poitevin, Anna Massardier, Noé Brabant et Joseph Ascal. Merci à notre réalisateur Étienne Bertin. Notre programmatrice musicale Valentine Chedebois. Lundi, dans Grand Bien Vous Fasse, comment prendre soin de son foie. Pourquoi vous me regardez comme ça, Philippe Génada? Demain, j'aurai le plaisir de vous retrouver à 9h30 sur France 2 dans Bel et Bien avec Agathe Le Caron. Et juste après le flash, vous retrouverez Franche Culture avec Maïté Nabirabin et sa joyeuse bande.
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15: La police des polices est saisie après la diffusion d'une vidéo. Elle semble montrer un membre des forces de l'ordre donner un coup de genou à un manifestant. C'était hier, place de la Bastille à Paris, en marge de la mobilisation lycéenne. Le parquet a donc ouvert une enquête pour violence ayant entraîné plus de 8 jours d'incapacité de travail. La préfecture de police annonce aussi une enquête administrative. C'est la 5e confiée à l'IGPN depuis le début du mouvement des lycéens. Et un soutien de poids à la colère de ces lycéens. Victor Wembanyama, le basketteur passé par un lycée de Nanterre, a réagi la nuit dernière après le match des Spurs contre Atlanta. Je les soutiens et j'espère que les gens là-haut feront de même. Il parle d'inégalité systémique qu'il a la chance de ne plus vivre et se dit content que les jeunes se fassent entendre. Tu casses, tu reçois. Le RN s'en prend ce matin à l'annonce du gouvernement. Pour Laurent Jacobelli, porte-parole de Marine Le Pen, déployer 3000 enseignants remplaçants dans les lycées, c'est, dit-il, une légitimation de la violence. Quand on brûle des voitures, quand on agresse des policiers, on obtient quelque chose, s'indigne-t-il. Le ministre de l'Éducation, Édouard Geffrey, avait annoncé hier soir ses 3000 remplaçants envoyés en urgence là où les besoins sont les plus criants. 114 lycées classés rouges, 400 oranges repérés grâce à un logiciel. La peste, c'est traitable. La patronne de l'Institut Pasteur, invitée ce matin sur France Inter, refuse toute spéculation après la mort d'une laborantine de l'Institut de lutte contre la peste en Russie. On n'a pas les faits, explique Yasmine Belkaïd. Les autorités russes affirment qu'aucune maladie infectieuse n'a été détectée chez les personnes en contact avec elle. Et la peste, dit-elle, se soigne avec des antibiotiques. Yasmine Belkaïd en profite pour plaider pour la recherche à quelques jours du projet de loi de finances. L'Institut Pasteur, qui vit aussi de dons, lance ce week-end la 20e édition du Pasteur Don. Ce sera jusqu'à dimanche, avec l'espoir de dépasser les 3 millions d'euros. D'hôtesse de l'air à pilote de chasse, la reine de Thaïlande, Suthida, âgée de 48 ans, a piloté seule un avion de chasse pour la première fois, annonce la Maison Royale. Aux commandes d'un Gripen monoplace, elle a décollé d'une base militaire du sud du pays, sous le regard du roi, lui-même pilote passionné. Elle s'était entraînée plusieurs semaines sur simulateur, avait volé une dizaine d'heures en biplace, et à l'atterrissage, le roi lui a remis un bouquet de fleurs, épinglé un insigne qui la consacre première femme pilote de Gripen du pays. La reine Suthida, 4e épouse du roi de Thaïlande, est une passionnée de sport, et pas seulement dans les airs. Médaille d'or en voile l'an dernier aux Jeux d'Asie du Sud-Est. Elle fait aussi du semi-marathon et du hockey sur glace.
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20: Merci beaucoup Laurence Thomas. Le retour des infos, c'est à midi.

0: Interrien, interrien, bonjour, Franche Culture arrive au bout de sa...
1: Xavier,
2: Daniel Morin.
0: Septième semaine, j'ai la liste des gens qui sont bientôt virés. Ah. Daniel Morin, oui. Vous restez sur Inter.
1: Ah, bonjour.
0: Bonjour, vous restez sur Inter ?
1: Si vous voulez.
0: Vous avez une proposition ailleurs ?
1: Oh, jamais.
0: Non, bon bah voilà. Donc,
1: jamais.
0: Okay. Raphaël Bayot, un autre plan boulot ?
3: Pas encore, non. Si vous me virez, je suis le bec dans l'eau.
0: No way, baby. Xavier Le Herpeur.
4: Alors, moi, j'envisage le magasin surgelé en bas de chez moi.
0: Vous feriez un bon professeur.
1: Oui.
4: Professeur ?
0: Oui.
4: Ah non, je l'ai fait quelque temps, j'ai détesté ça.
0: Professeur de quoi ?
4: Je donnais des cours sur le journalisme et l'analyse de cinéma et...
3: De toute façon, t'es comédien maintenant. T'as un deuxième job.
4: Mais non, merci.
0: C'est énorme. Jean-Baptiste, de l'autre côté de la régie, me souffle des cours d'anglais. Vendredi, attention.
1: C'est drôle.
0: La fille au double prénom, je me lance. Attention, allez, le suspense est total. Vendredi, c'est Noémie.
5: Oh oui.
0: Il ne s'appelle pas Naomi, mais Noémie. Noémie Pedencino de SoFoot. Vous voulez déjà vous recaser, Noémie? Bah, le boulot, je sais pas, on cherche, non ?
6: Il faut toujours avoir des pistes un peu partout.
0: Voilà, c'est évident.
6: Je vous tiendrai au courant.
0: Vendredi, c'est encore et toujours Gen Z, la précarité, la vie, lui, Samuel Jensky.
7: Et oui, moi, reconversion, je peux redevenir étudiant tant que Xavier redevient pas prof.
0: C'est ça.
1: Oh, c'est vilain.
0: 11h30,
1: vraiment juste.
0: Midi, aujourd'hui en Franche, notre invitée du jour, Rachida Brakni, pour son livre La part absente chez Stock. Midi, midi 30, la zone Franche, le carrefour des grandes questions et celle d'aujourd'hui. Les grandes voix qu'on adore, celles du doublage et de l'animation, on les a dans la peau, vont-elles disparaître à cause de la méchantilla ? Mais pour commencer, l'équipe de Franche.
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0: Alors la conf de rédac de la Franche, avec tous les sujets dont tout le monde parle, mais pas nous, je fais le tri. Le premier tour de la primaire de gauche, enfin. Oui mais non, mais ça veut dire que je pourrais plus dormir devant les débats. On va pas le faire. Samedi, journée mondiale de la santé mentale. Oui mais non, mais oui, mais non, mais oui, mais... Oh j'ai honte. Mesdames en vrai, sur la scène du Grand Rex à Paris ce dimanche, oui mais... Non, je crois que j'ai pas le droit d'en
1: mais
0: parler.
1: Mais c'est complet en plus, ça sert à rien.
0: En plus, c'est... non, pas tout à fait. Voilà, on ne fera pas tout ça. Chers auditeurs, je vous propose donc les deux infos que nous avons sélectionnées pour vous. La rédac de Franche Culture a travaillé d'arrache-pied. C'est idéal, vraiment, nous vous le recommandons pour briller au cours d'un dîner ou à la machine à café. D'ailleurs, vous avez essayé cette semaine, hein, Noémie, avec les infos de la Franche, de briller auprès de vos collègues de SoFoot, et ça a marché ?
6: Ouais, franchement, je suis là-haut, là, maintenant.
0: Merci, Noémie. je me tourne donc vers Raphaël, Madame Société, qui nous parle aujourd'hui de la journée mondiale de l'œuf.
3: Absolument. Et avant de pondre cette chronique, je pose ici cette blague. Ces deux œufs dans un frigo. L'un dit à l'autre, pourquoi t'es tout poilu, toi ? Bah, parce que je suis un kiwi, du con. Voilà. Ça me paraissait important de faire cette blague avant d'en venir au fait.
0: Je me demande s'il ne faut pas passer au ralenti ce petit moment.
3: Oui, j'adore cette blague, je l'ai toujours adorée.
0: Voilà, bien sûr.
3: Notre pays a une passion pour l'œuf. Alors, je marche sur des œufs, mais j'ai vérifié auprès de l'interprofession l'année dernière. 15 milliards d'œufs ont été produits dans l'Hexagone, faisant de la France le premier producteur européen. Cocorico, oui, même si l'œuf est plutôt une affaire de poule que de coq. Fait irréfutable, ces fous de Français kiffent fort les œufs depuis au moins François Ier. La preuve, Ronsard. Il était gourmand, Pierrot. Mignonne, allons voir si la rose, etc. Et il aimait autant les œufs que les meufs, c'est-à-dire beaucoup. Écoutez ce poème, je vous donne des œufs. Ça date de 1578. Daniel, c'est à vous.
1: Je vous donne des œufs, l'œuf en sa forme ronde semble au ciel ce qui peut tout en ses bras enfermer, le feu, l'air et la terre et l'humeur de la mer. Et sans être comprince, comprend tout en ce monde.
3: Voilà, et pour plus de gourmandise, la musique, c'est la poule que Jean-Philippe Rameau a composée en 1728 avec l'objectif d'imiter le caquettement de la gallinacée. Une passion française, je vous dis, qui est plus que jamais d'actualité. Entre 2023 et 2025, la demande en œufs a encore augmenté dans notre pays de 14%.
0: Ah, vous éveillez fortement ma curiosité, Raphaël. Mais on a une explication.
3: Alors, je ne vais pas mettre tous mes œufs dans le même panier. Il y a un effet de mode. La passion protéine dont on a déjà parlé dans l'émission, et ça ne concerne que les pros de la
0: gonflette.
3: Comme Samuel, par exemple. Je suis sûr que tu manges deux œufs par jour.
7: Quatre, même.
0: Moi.
3: Voilà. Mais surtout, dans une époque où l'on compte son argent avec de l'essence à 2,30€ le litre, l'œuf reste une des seules protéines à peu près accessibles, moins chères que la viande.
0: Derrière la coquille, il y a la crise, Raph.
3: Exactement. Et ajoutez à cela les fortes chaleurs de l'été qui ont tué 700 000 poules, soit 1,5% du cheptel national et vous obtenez une filière en tension. Aujourd'hui, la France compte 3300 producteurs. Il en faudrait 575 de plus d'ici à 2035 si on veut suivre le rythme de la demande.
0: Et puis, Raphaël, il y a toutes les révélations de la cellule investigation de Radio France.
3: Oui, nos confrères ont prélevé des œufs partout sur le territoire, chez des pros comme chez des particuliers, et les ont fait analyser. Total, 60% étaient contaminés aux polluants éternels. Oui, ça met la chair de poule.
0: Mais ça calme.
3: Il y a quand même une bonne nouvelle dans toutes ces histoires d'œufs en France, comme je l'ai lu dans les Échos. La part des élevages en cage, cette torture innommable imposée à des pondeuses à l'espérance de vie écourtée, est passée de 70 à 22% en 10 ans. Et pour ceux qui doutent parfois de l'efficacité de la pression sociale et associative, c'est bien suite à la mobilisation d'associations comme L214 qu'un décret de 2021 a accéléré le mouvement en interdisant la construction de nouveaux bâtiments d'élevage en cage. Et pour terminer, en cette journée mondiale de l'œuf, je tiens à remercier la RH de France Inter d'avoir placé le Herpeur et Morin côte à côte, sensation quotidienne réjouissante, que le Studio 611 est une boîte d'œufs bio, plein de saveurs et d'à-propos. Allez, promis, lundi, Maïtena, j'essaye de faire une omelette sans casser des œufs.
0: Vous êtes très forte, Raphaël, vraiment, vous nous placez à chaque fois des sujets qui sont absolument saisissants.
3: Non, mais on a une passion, œuf, on est vraiment un pays qui est fou d'œufs.
4: Raphaël, est-ce qu'on peut dire que l'œuf à la côte?
3: Magnifique.
4: Je me disais qu'elle va la faire, je ne pourrais pas la placer, et voilà.
0: Merci, Xavier. Très bien. L'œuf à la côte, tout simplement. Très bien, Xavier, puisque tu as la parole. Monsieur Culture, Xavier Pointu, Popu, Cucu, c'est la sélection du vendredi, et on commence, selon vous, par une pépite télévisuelle sur Arte.
4: C'est la série la plus enthousiasmante de l'année. Marquez mes mots, elle est signée Marco Bellocchio, cinéaste italien de 86 ans, affichant une vitalité artistique aussi incroyable qu'insolente et auquel on doit Le Traître, L'Enlèvement ou encore la série Esternonotte, pour ne citer que ses œuvres les plus récentes. La série s'intitule Portobello, du nom d'un des programmes les plus populaires de la RAI dans les années 70, diffusé le vendredi soir et suivi, attention, ça fait envie, par plus de 28 millions de téléspectateurs à l'époque, jusqu'au jour où, à la suite d'une dénonciation, son présentateur vedette est arrêté, accusé de faire partie de la mafia, début d'une vertigineuse descente aux enfers et d'un fait divers social, politique et culturel qui passionna et divisa l'Italie. Car oui, tout est vrai dans cette histoire, portée par une écriture féroce et pleine de désarroi. Portobello se fait se répondre, comme souvent chez Marco Bellocchio, farce cruelle et tragédie désespérée. 6 épisodes brillantissimes pour une reconstitution acerbe et symbolique de l'histoire politico-judiciaire de l'Italie dans les charnières années 70-80.
2: Ils n'ont rien en main, aucune preuve, aucune mise en accusation. Les preuves sont là.
5: Vous savez, nous vivons dans une ville où la Camorra tue un citoyen par jour.
9: C'est une honte ! Mon père est innocent !
2: Un juge ne peut jamais avoir tort, pas même une fois.
4: Portobello est déjà disponible sur le site arte.tv et sera diffusé à l'antenne à partir de jeudi prochain.
0: Autre conseil, un film d'animation pour les enfants, mais pas seulement.
4: Oui, sorti ce mercredi du très très mignon Joyeuse Jungle qui raconte les aventures d'Elisabeth, petite fille citadine, n'aimant que sa tranquillité et les livres, partie en vacances chez son explorateur de père. Ce dernier vit près d'une jungle où Léo, le petit frère d'Elisabeth, échappe à la surveillance de sa sœur et finit par s'égarer. Pour le retrouver, la petite fille va devoir dépasser ses craintes et s'enfoncer dans la forêt luxuriante et pleine d'animaux étranges, portée par un graphisme hyper coloré, inspiré des formes et des couleurs du douanier Rousseau. Joyeuse Jungle est une odyssée pleine d'humour, de rebondissements et d'émerveillement, où il est question de la force des liens familiaux et d'une nature sauvage à préserver des prédateurs.
10: Léo, j'ai envie de lire un peu là. Tu voudrais pas jouer tout seul pendant ce temps ?
0: On adore.
10: Léo !
0: On adore ça.
10: Où es-tu ? Léo, tu vas le regretter. Léo !
0: C'est trop joli.
4: Vous l'emmenez, Samuel, il n'y a pas de problème, il n'y aura pas d'œuf.
0: Donc après la série à la télé et le film au cinéma, voilà la lecture, un roman intitulé Halte au feu aux éditions Seghers.
4: C'est le deuxième roman de ces Stéphane Justic que l'on a découvert comme cinéaste il y a une vingtaine d'années, avec entre autres Pourquoi pas moi et Bella Ciao, et qui revient avec ce livre sur un épisode sanglant et complexe de la guerre d'Algérie, 28 mars 1962, une semaine après la signature des accords d'Évian qui ont mis fin à cette guerre, une journée tragique qui verra au crépuscule l'armée française française ouvrir le feu sur une manifestation du mouvement pro-Algérie française OAS en suivant heure par heure le parcours de ces six héros dans le quartier de Bab El-Oued. Justy retrace d'une plume nerveuse et désespérée ce basculement inéluctable vers les violences ultimes, organiques, sensorielles et abrasives. Sa prose retranscrit l'intensité de ce drame dans un pays écrasé de chaleur et d'inégalités délétères entre les populations algéroises.
0: Est-ce que vous avez du mal à faire votre sélection le vendredi, mon cher Xavier, ou est-ce que vous y allez avec le choix instinctif?
4: Le plus dur, c'est d'abandonner des choses que j'ai beaucoup aimées, que je ne peux pas placer, mais je me dois à une forme d'équilibre commun. En même temps, c'est hyper agréable de parler à la fois d'une série formidable, d'un film d'animation et d'un bouquin qui m'a enthousiasmé.
0: Bah oui, c'est donc, génial. Voilà. Bah, c'est pour ça que on fait ça le vendredi. Comme ça, on sait quoi faire le week-end, on n'est pas obligé de parler à nos conjoints.
4: Mais il n'écoute pas.
0: Non, mais tout
4: le
0: va
4: vôtre,
0: bien.
4: Non
0: tout va bien. En plus, il est formidable. Tous les vendredis, Samuel Jemski from the Gen Z, mais il n'est pas toujours friendly.
7: Comment ils vont les brocanteurs? C'est moi le
4: on
7: vendredi.
4: On a eu pire.
7: Oui, j'ai été gentille cette fois-ci.
1: On a eu mieux.
7: Le vendredi, je réponds aux questions de la rédac, ce que les vieux veulent savoir de la Gen Z. Aujourd'hui, la question est: pourquoi vous avez peur des mots nain, noir et juif? Alors, je dévoilerai pas qui a posé cette question, mais félicitations à elle. C'est bientôt complet pour le Grand Rex dimanche. Il y a un petit truc qui me titille dans cette question. Déjà, cette question, elle sous-entend que dans notre génération, il y a des mots qu'on aurait plus le droit de dire. Alors que c'est souvent la fin de phrase problématique qui va avec, qu'on n'a plus le droit de dire. Hein. Exemple, les juifs, on peut. Contrôle les banques. Ah, ça, on n'a plus le droit, non, Jordan. Hein.
0: Ça va pas. Non,
7: déjà, c'est trop bizarre de penser qu'on est une génération qui a peur de dire certains mots. Moi, la seule chose que j'ai peur de dire, j'avoue, c'est « c'était mieux avant ». Là, ce jour-là, je sais qu'il faut que je ferme ma gueule.
0: C'est faux.
7: Alors que vous êtes la génération quand même qui a réussi à trouver le plus de métaphores possible pour parler d'une personne noire. Hein. Black, personne de couleur, pardon. C'est une description ou une devinette. On dirait « top, c'est une personne pas blanche et je n'ai pas le droit de dire la couleur. Je suis. C'est une imitation de Julien Lepers, ça me dégoûte. Parce que c'est peut-être moins gênant que de dire que quelqu'un est noir, mais je sais pas, moi, perso, à la rédac, si quelqu'un était noir, j'aurais aucun problème à dire qu'il est noir. Encore faudrait-il qu'il y en ait, hein. Et oui, le service public se doit de représenter la pluralité d'opinion, mais la pluralité de carnation, ça va en s'en branle, visiblement, hein. Et comme rien ne vaut la preuve, par exemple, elle est hyper alambiquée, cette phrase, ça doit être mon co-auteur. Comme rien ne vaut la preuve, par exemple, je vais le dire, hein, noir, voilà. On peut le dire à l'antenne, peut-être que si on le dit trois fois, il y en aura dans l'équipe, et non, hein, toujours pas. Mais dire black pour dire noir, c'est un peu comme dire homo pour dire gay. Il y a un côté vieille bourge un peu coincé du HUC. C'est cette dame qui aime trop dire à tout le monde qu'elle a un copain PD parce qu'ils sont marrants quand même. Et puis, cette dame, elle a aussi une femme de ménage qui est black, mais il ne faut pas le dire trop fort, quoi. Mais elle est adorable aussi. Hein. Et puis, elle parle hyper bien français. Nous, avec Charles, l'année passée, on avait fait un safari au Kenya. C'était fou. Cette meuf, elle a ramené des tonnes d'objets de là-bas en plus, des petites statues, des masques qu'elle a accrochés au mur. Mais non, ça va, c'est pas du colonialisme. C'est la mondialisation. Ça n'a aucun rapport. Et c'est vrai qu'il y a certains mots, en vrai, dans cette question. Par exemple, c'est vrai que nain, pour le coup, on le dit pas trop. Après, je sais pas vous, mais c'est surtout parce que l'occasion se présente pas hyper régulièrement. Puis je sais pas s'il faut dire personne de petite taille, personne en situation de handicap. Je pense que c'est un peu propre à la sensibilité de la personne qu'on a en face. Et honnêtement, de toute façon, je connais qu'un seul nain et quand je le vois, je l'appelle par son prénom. Mais peut-être que je suis trop woke pour vous. Et je me dis, en fait, c'est ok d'appeler un chat. C'est juste plus ok de dire ce chat veulent toutes les croquettes parce que c'est un chat et que tous les chats sont comme ça. Oui, je sais, c'était pas hyper subtil, mais c'est de la déconstruction Montessori, ce que je vous propose là. Je fais de mon mieux. La semaine prochaine, on apprendra à mettre les ronds dans les ronds et les carrés dans les carrés. Juif, je crois pas qu'on ait peur de ce mot non plus. Regardez, personne n'a sursauté autour de la table. En fait, c'est terrible. J'ai vraiment l'impression que notre génération, on doit éduquer celle du dessus. Là, au repas de Noël, on est les nouveaux antagonistes du tonton raciste. Voilà. Et je pense qu'il faut juste arrêter d'être parano. Ça cache quelque chose. C'est pas problématique de parler de quelqu'un. C'est pas pour en dire du mal. En fait, j'ai l'impression que vous comprenez pas le problème. Vous êtes là, pourquoi on n'a plus le droit de dire Mathieu? Non, t'as le droit, t'as juste plus le droit de dire que tous les Mathieu sont des fils de pute, en fait, c'est ça le problème. Waouh, je crois que je suis en train de faire un Nuttall Mathieu, là, c'est un Nuttall Man version soft. En fait, je pense que les mots, on peut toujours les dire, il faut même, c'est pas tabou, juste que tout le monde soit bien au point sur le fait que c'est pas des insultes.
0: Bravo Samuel. Merci d'avoir répondu à cette vieille dame qui doit être réconfortée de votre réponse.
7: Je pense qu'elle va mieux.
0: Ah ben c'est sûr.
1: On n'a plus le droit d'aller au Kenya.
0: La conf a fini, c'était super. Place maintenant à notre invitée du jour. On me dit qu'elle vient d'arriver dans les couloirs de la Maison Ronde. Si, Rachida Brakni qui vient nous voir pour son livre La part absente qui est sorti chez Stock. Tu y vas, Daniel?
11: Tu es aimable, pas de violence, c'est les vacances, tout va bien.
0: Ok, génial. Ouais. Avant qu'elle n'entre dans ce studio, on va vous dire à vous ce qu'on n'osera pas lui dire à elle. C'est la franche libre. Moi, jamais j'assumerai de lui dire ça va, pas trop fatigant d'être la moitié du couple le plus cool de France. C'est pourtant pas désagréable, mais j'oserais pas. Xavier ?
4: Rachida, comme Catherine Yégel qu'on a reçue il y a deux jours pour la pièce Suzanne au Théâtre Montparnasse, que nous vous invitons à aller voir, elle nous a demandé de faire de la pub régulièrement.
0: C'est très bien ça.
4: Chère Rachida, vous avez refusé vous aussi la Légion d'honneur. Ça va le boulard, les filles ?
0: Ouais, elles ont un gros boulard, les meufs.
4: Elles se prennent pas pour n'importe qui, hein ?
0: Non, bah elles ne sont pas n'importe qui, c'est ça, aussi, pour ça aussi. Ouais. Raphaël ?
3: Alors, comme son roman parle des prénoms qu'on change pour avancer dans la vie. J'oserais jamais lui faire cette question atroce. On vous confond jamais avec Rachida Dati ?
0: C'est très drôle.
3: Je sais pas si je l'assume complètement.
0: Je la trouve super drôle, cette question.
3: Voilà, je vais peut-être rentrer chez moi.
0: Daniel est parti chercher Rachida. On vous attend, évidemment, tous les deux, histoire de se mettre bien en les attendant. On écoute un peu beaucoup. Elle s'appelle Marguerite.

0: Et nous allons vérifier, alors que Marguerite vient de chanter un peu beaucoup dans France Culture, si Daniel est avec Rachida.
1: Oui, Maïtena, bien
0: oui.
1: Sûr, avec notre invité, avec Rachida Brakni. Bonjour Rachida, vous allez bien?
2: Ça va super bien.
1: Vous avez l'air en pleine forme. Alors, Rachida, bon, tout le monde le sait, la France entière le sait, vous avez le record de la traversée Lille-Marseille au volant d'un Kingston, 2h33, wow. Formidable. Et vous venez parce qu'il y a un film.
2: J'ai pas le permis. Hein.
1: Je sais, mais c'est ça la perf.
0: C'est ça qui est très fort,
1: Rachida. Il y a un film qui a été tiré justement de cet exploit. Ça s'appelle Kingston, bitume et bouillabaisse. Et là, vous allez venir nous en parler. Venez, alors, dernière petite épreuve, vous allez regarder par le hublot.
0: Quelle patience.
1: Vous allez voir, vous allez voir toute l'équipe et vous allez...
2: Ah oui.
1: Regardez, voilà. L'équipe, c'est ça. Est-ce que vous avez vraiment, mais vraiment envie d'y aller pendant une heure?
2: Dites oui, s'il vous plaît. Vous voulez pas qu'on aille au café?
0: Non.
1: On vous rejoint, les amis, non? Ils insistent beaucoup.
0: Venez.
2: Allez, on y va.
1: Allez, on y va. Allez, vous avez vraiment de la chance. Hein.
0: Et ça y est, une fois de plus, notre invitée a accepté de pousser la porte du studio 611 et elle pénètre. Voilà, là, voilà. Rachida Brakni qui vient s'installer en face de moi avec un magnifique pull sur lequel il est écrit « The Last Poets », les derniers poètes. Vous êtes, comme d'habitude, resplendissante. Hein. Mais c'est surtout très vrai. Et c'est un peu agaçant, je ne vais pas vous mentir, quand soi-même on se sent tellement malade et tellement enfoncé.
2: Je suis passée par là.
0: Oui, vous allez mieux.
2: Je vais beaucoup mieux.
0: Ça se voit.
2: Soyez patiente.
0: Je suis patiente. Bienvenue Rachida Brakni. Bienvenue en France.
2: Vous venez de voir. J'ai cru qu'elle m'avait dit bienvenue en France.
0: Non, en France.
3: En France. Oh, sorry.
0: Non, c'est très maladroit. Sinon. Pas tellement l'ambiance.
1: Elles sont vraiment quand même Maïtena Bardella.
0: Wow, c'est fou, ça serait fou, mon Dieu. Ça vous est jamais arrivé, rassurez-moi.
2: Non.
0: Ah, oui, voilà. Non, mais voilà, on est quand même dans un pays où on ne souhaite pas la bienvenue aux gens qui y habitent.
2: Tout à fait.
0: Encore. Bon, non. Voilà. Tant mieux. Vous venez nous voir pour votre deuxième livre après Kadour.
3: Hein.
0: C'est vrai. La part absente chez Stock. Bon, d'abord et avant
4: tout. Vous lui demandez pas ses papiers par hasard?
0: Ah bah non.
4: Non, d'accord. Ok.
0: Ah bah non.
4: Vous vérifiez, d'accord, tout va bien. Là.
0: Non, mais on est bien d'accord. La part absente, d'abord et avant tout, quel magnifique titre. Quel magnifique titre. C'est beau. Ça vous est venu comment?
2: Alors, c'est venu bien après l'écriture du roman, parce que c'était pas le titre de départ. Et puis, au départ, le livre s'appelait Karina, et très vite, une fois que j'ai eu terminé l'écriture, je me suis dit non, enfin, il s'agit pas que de ce personnage. Il y a quand même toute une galerie de personnages. Et la part absente s'est imposée parce que ça explore les différentes parts absentes, conscientes et inconscientes, de tous les protagonistes de cette histoire.
0: Ouais. Il est vraiment magnifique ce titre. C'est une proposition, je trouve, qui tape en chacun d'entre nous. Vraiment, ce titre est splendide. Défendre un film ou défendre un livre, c'est pas du tout la même limonade.
2: Ah non.
0: Là, vous êtes la réale, l'actrice, la chef-op, tout repose sur vous, quoi.
2: C'est ça. Et puis, c'est surtout qu'on n'est pas tributaire du désir de l'autre. On écoute juste ses propres envies et puis c'est aussi son propre imaginaire qui se déploie. Et c'est vrai que maintenant, l'écriture prend de plus en plus de place dans ma vie pour toutes ces raisons, notamment par rapport au cinéma et puis par rapport à tant d'autres choses aussi.
0: Vous êtes en train de nous dire à terme que vous ne ferez plus qu'écrire ?
2: En ce moment, je suis en train de tourner un film et j'ai beaucoup de plaisir à le tourner parce que c'est une très belle histoire. Mais j'ai la chance de faire partie de ces gens qui n'ont pas besoin de cachetonner, comme on dit vulgairement. Et puis, c'est sûr que quand on est une femme qui prend de l'âge, le cinéma, c'est un peu compliqué.
0: Ça se pose déjà le problème, là? Vieillir au cinéma, on le sait, pour les comédiennes, c'est très compliqué.
2: Oui.
0: Les rôles après 45 ans, c'est une galère.
2: Oui, il arrive qu'on me propose des rôles de grand-mère, là.
1: Ouais.
2: Ah,
5: vraiment?
2: Oui, vraiment.
0: C'est ça le sujet, c'est fou.
2: Puis la place de la femme dans le cinéma, c'est quand même problématique. Qui plus est quand on est racisé et puis quand on prend de l'âge, voilà.
0: Vous pourriez écrire un scénario?
2: Ah non.
0: Ah mais pourquoi non?
2: Mais non. Non, parce que l'écriture, ce qu'il y a de merveilleux, c'est que je peux écrire de n'importe où, j'ai besoin de personne. Mais écrire un scénario... Vous n'imaginez pas tout ce qu'il y a derrière, mettre en branle, une production, aller chercher des financements, c'est...
0: Ah ça, c'est le réaliser.
2: Mais oui.
0: L'écrire simplement.
2: Ah ouais, mais non.
0: On va vous proposer trois fois le pitch de votre livre. Alors, pas tout à fait trois fois, parce que je vous ai pitché vous-même. Ne craignez pas le pire, craignez Xavier Le Herpeur, ça suffira. Je commence par vous pitcher vous-même, Rachida Brakni, et mes camarades pitcheront le bouquin. Pitch CV costaud, fin des années 90, études d'histoire. 2001, Conservatoire National Supérieur d'Art Dramatique. 2001 toujours, Comédie Française. 2002, César et Molière. La suite, metteur en scène, metteuse en scène, chanteuse, actrice, auteur, femme engagée, Zob. Ah non, pardon, Zobie. Voilà. Je l'ai dit. Ça vous plaît pas? Vous aimez pas?
2: Si, si.
0: Voilà, très bien. Eh bien, alors disons-le.
4: Zob.
1: Zob.
0: Voilà. J'avais déjà rêvé de placer Zob. Voilà. Je trouve ça génial. Là,
2: donc, c'était volant. Ça aurait pu être Zgeg.
0: Ou Zgeg. Voilà, Zobie ou Zgeg. Zgeg, on adore, mais bien sûr. Alors, Xavier,
2: allez, c'est bientôt
0: c'est la franche libre ici, Rachida.
3: Pitch, comme une expo. À l'entrée, il n'y a pas de cartel, juste un miroir. On avance dans les salles et l'on découvre des fragments de vie, des visages, des silences, des souvenirs, des colères, des absences. Certaines œuvres sont très éclairées, d'autres restent dans la pénombre. Chaque chapitre est un tableau, parfois frontal, parfois presque abstrait, parfois tellement intime qu'on hésite à s'en approcher.
0: Oh, voilà pour Xavier. J'aime bien. Je comprends. Et voilà le pitch souvenir d'enfance.
5: Et un vrai souvenir d'enfance. Pourquoi en France, c'est mieux de s'appeler Karina que Karima? Quand j'étais petite, j'avais un pote qui s'appelait Karim. On avait 10 ans. Et un jour, il est arrivé et il nous a dit « Désormais, il faut qu'on m'appelle Stéphane. » Et on lui a dit « Mais pourquoi ?»« Bah, je sais pas. C'est mes parents qui m'ont dit ça. » Et du jour au lendemain, on l'a tous appelé Stéphane. On n'a pas cherché plus loin. Est-ce qu'aujourd'hui, il se re-appelle Karim? Je sais pas, mais je l'espère.
0: Voilà, quel pitch préférez-vous?
6: Ah, j'hésite. Avec Xavier.
0: Xavier,
6: pourquoi?
5: Il gagne à tous les
6: pourquoi
5: coups.
6: Bah parce que je trouve ça très beau, voilà, ouais. Tout simplement. C'était plus pour la forme.
4: Ça y est, je suis émue.
0: Tu vas pleurer, mon petit chat.
4: Oui, peut-être.
0: Bon, alors, dans La part absente, qui est apparue chez Stock, qui est donc votre deuxième roman, Karima devient Karina. Et elle espère et elle imagine changer de vie en changeant juste une lettre. Mmh. Et visiblement, ça n'est pas arrivé qu'à Karima, puisque c'est arrivé aussi à Karim, qui s'est appelé Jérôme. Et donc, vous en connaissez
2: Stéphane.
0: Beaucoup.
2: Stéphane.
0: Oui. Vous en connaissez beaucoup des gens qui ont changé une lettre pour changer
6: oui.
0: de vie.
6: Oui. En fait, vous savez, on fait des expériences, on pense toujours qu'elles sont uniques, extraordinaires. Moi-même, quand j'étais enfant, j'avais ce désir d'avoir un autre prénom parce que je voulais ressembler aux autres. Déjà d'une part parce que quand on est gamin, après les vacances de Noël, la maîtresse ou le maître nous demandait de faire une rédaction sur ce que le papa Noël nous avait apporté. Ouais. Vous imaginez bien qu'il n'était pas passé chez moi. Ouais. Donc je faisais preuve de beaucoup d'imagination. Le mensonge avait déjà commencé là. Mmh. Et puis on fêtait sur le tableau noir, on mettait la Sainte Marie, la Sainte Stéphane. Je me disais putain mais moi j'ai pas de fête. Non seulement je fais pas Noël mais j'ai pas de fête. Et donc j'avais parcouru mon cahier de texte en me disant, il faut que je trouve un prénom, mais il ne faut pas qu'il soit commun comme les autres. Enfin, voilà. J'avais trouvé Edwige. Je m'étais dit, je vais m'appeler Edwige.
1: T'es chic.
0: C'est chic. En secret ou vous le disiez
6: Non, en secret. Mmh. En secret, puis avec mes copines, je disais, comme ça, on va fêter la Sainte Edwige. Ouais. Et comme ça, j'avais ma fête. Voilà, cette expérience qui était très, très personnelle. Évidemment, plus tard, quand j'ai commencé à faire mon métier de comédienne, l'idée m'a de nouveau traversé l'esprit. Évidemment, je ne l'ai pas fait.
0: De changer de prénom?
6: De changer de prénom. Ouais. Mais quand j'ai écrit Kadour et que j'ai fait un certain nombre de librairies, de salons, le nombre de personnes qui, au moment de la signature de la dédicace, me disaient « Alors, vous allez le signer à mon véritable prénom. Ouais. » Alors, en fait, c'est Rania, mais j'ai fait tomber la lettre R. Je m'appelle maintenant Anya. Mm. Ou Hanna, mais j'ai fait tomber le H pour être Kana. Mm. Karima, enfin, j'en rencontrais plein. Ouais. Et je me suis dit, en fait, ce que j'ai pu, moi, comme ça, vivre, y en a plein d'autres qui le vivent, non seulement qui le vivent, mais qui passent de l'autre côté du miroir.
0: Mm. Pourquoi vous avez décidé de ne pas changer de prénom et vous avez fait votre carrière? On vous a toujours connue sous le nom de Rachida Brakni. Et d'ailleurs, c'est formidable que vous puissiez être Rachida et faire la carrière que vous faites dans ce pays. C'est aussi très important.
6: Oui, bien sûr. Mais, en fait, c'est très, très étrange. Je pense qu'il y avait une part d'inconscience parce que faut se remettre dans le contexte de l'époque. Moi, quand j'ai commencé, il n'y avait pas grand monde. Il y avait quelques figures masculines, il y avait Roche Dizem, Samy Bouajila, oui. Mais des figures féminines, il n'y en avait pas. J'étais la première à rentrer à la Comédie Française, j'étais la première à avoir un César, la première à avoir un Molière, sauf que moi, je rêvais de ce métier et je pensais que le talent suffisait.
0: Oui. C'est voilà. Très légitimement.
6: Tout à fait. Sauf que je me suis cognée à la réalité dans le sens où, étonnamment, le théâtre, et ça, c'est merveilleux, ça a été pour moi une bouffée d'oxygène parce que la Comédie Française, parce que je pouvais jouer Junie, je pouvais jouer Lady Anne, je pouvais jouer Maria de Neubourg sans que
2: la question se pose. Mais au cinéma, j'étais rattrapée par le réel. Et rattrapée par un réel qui était déformé, qui était caricatural, qui était problématique. Ouais. Et ce qui m'a sauvée, c'est le théâtre, en fait. Parce que je trouvais que le cinéma, c'était d'une extrême violence par rapport aux propositions qu'on pouvait me faire et que je refusais, d'ailleurs. Mais je m'étais jamais posé la question de la représentativité. Mmh. Et c'est vrai que après coup, je me disais mais en fait, je voyais pas de filles comme moi. Mmh. Donc aujourd'hui, je suis très heureuse quand il y a des jeunes femmes ou des jeunes hommes qui me disent merci, grâce à vous, j'ai pu embrasser moi aussi, en tout cas rêver à cette carrière.
0: Si vous pouvez motiver tous ceux à l'avenir qui imagineraient devoir changer de prénom à ne pas le faire, ça serait formidable parce que bien sûr le passé il revient toujours et avec lui. Non seulement on sait qu'on s'appelle pas Karina, tout le monde sait qu'on s'appelle pas Karina mais Karima, et en plus il y a la honte de s'être cachée qui est violente en fait,
2: mais bien
0: intime
2: sûr.
0: Et très douloureuse.
2: Mais bien sûr en fait, Karina, Karima, en faisant tomber un pont de la lettre M, elle tourne le dos à sa famille, elle est dans un effacement total, et puis elle va être rattrapée par son passé, mais c'est surtout qu'elle est le pivot entre deux générations de femmes, c'est-à-dire elle ignore tout du passé de sa mère, mais sa fille, Elena, ignore tout du passé également de sa maman.
0: Xavier ?
3: Là où le roman est absolument magnifique, dans la grande librairie, Augustin Trapenard n'arrivait pas à prononcer le titre du roman, il parlait de la part manquante.
2: Oui.
3: Et c'est à la puce extrêmement intéressante, parce que Karina va découvrir qu'effectivement, il y a l'absence, mais il y a le manquement de quelque chose qu'elle n'a peut-être pas formulé, mais c'est un peu comme un membre fantôme qu'elle va réapprendre à se réapproprier, et c'est magnifique, ça, cette idée.
1: Il a un bon compte, Trapenard, aussi. Totalement gratuit.
2: Mais je crois beaucoup à ça. Je crois beaucoup, en effet, à cette idée du membre fantôme qui continue de réclamer réparation au présent. Et c'est vrai qu'aujourd'hui, on le sait, c'est prouvé d'ailleurs scientifiquement par la neuroimagerie, nous portons tous en nous, dans notre patrimoine génétique, les stigmates, les traumatismes que nos ancêtres ont pu vivre. Et je trouve ça très intéressant d'exploiter aussi cette part-là, cette part manquante, cette part absente, et ce membre fantôme qui vous tire par le bras et qui vous oblige en quelque sorte à, comme dans le musée à Beaubourg, comme ça va arriver pour Karima, c'est-à-dire à regarder en face son passé et son histoire. Et
3: une pulsion organique très violente, en plus.
2: Oui.
3: Pardon, Raphaël.
5: Non, je te prie. Le fait d'avoir mis tout ça derrière elle, en plus, ça lui coûte énormément. Vous écrivez « L'intranquillité a succédé à l'intranquillité ». Et il y a cette page magnifique et très dure où elle parle des stigmates de l'inconscient. « Ma nuque se raidira toujours au moment de franchir le portique de sécurité d'un magasin. Je tâcherai toujours d'être irréprochable et redoublerai d'efforts pour prouver que tous les Arabes ne se valent pas. Est-ce que c'est quelque chose que vous avez vécu ?
2: Ah oui, mais je suis pas la seule. Je pense qu'on est très très nombreux, au même titre que, vous savez, quand il y a une attaque terroriste, je dis putain, pourvu que ce soit pas un Arabe, pourvu que ce soit pas un... C'est terrible. Alors que je devrais pas me sentir comptable de fou furieux de, mais il y a quelque chose qui est de l'ordre de l'inconscient et du conscient, mais aussi parce que c'est entretenu par un climat qui fait que vous êtes terrorisé par tout un tas de choses.
0: C'est pour ça que prendre la parole et raconter, comme vous le faites dans La part absente, c'est très important. Merci beaucoup de le faire avec cette force et ce sourire, surtout. C'est le sourire qui compte. Autre sourire, celui de Daniel. Bon, là, il est un peu caché.
1: Non, pas du tout. Je suis devenu un grand reporter.
0: Alors,
1: et j'étais à la rencontre de quelqu'un de l'équipe. Je vous explique pourquoi. Gen Z, Fiona G ou Fiona Janila, ça dépend. Comme dirait Maître Yoda, pourquoi pseudo prendre demander je lui ai.
0: Waouh, on écoute.
1: À quoi ça sert de changer de nom, de prendre un pseudo?
7: Comme France Inter publie mes chroniques sur YouTube, je me suis dit mais c'est con, les gens me trouvent pas. Alors j'ai changé de nom et c'était, ils me trouvaient, c'était pas ça.
1: C'est quoi le problème?
7: Ils cherchaient peut-être pas.
1: C'est ça, donc c'est une grande leçon d'humilité en fait.
7: C'est une grande leçon d'humilité. Ça fait du bien.
1: Et pourquoi est-ce que c'est pour terrible. Des raisons moins pratiques, les gens ont tendance à prendre des pseudos, à ton avis?
7: Je pense qu'ils sont pas toujours en paix avec leur passé dans le porno.
1: Quelqu'un qui a lu ma bio, enfin. Petit exercice, tu es au courant puisque tu travailles sur cette émission. Je te montre des photos des protagonistes et tu me dis à quel personnage de dessin animé ou autre ils te font penser. Je dis dessin animé parce que c'est le plus simple et le plus rapide. Qui pourrait prendre comme pseudo, par exemple, Maïtena?
0: Allez.
7: J'irais Cruella, sophistiquée et sadique à la fois.
1: Excellent, ça lui ressemble vraiment. Raphaël.
7: Ouh, ah bah, Rantanplan. L'œil pas très vif et la truffe chaude et la petite moustache.
1: C'est tout à fait. Xavier.
7: Simplet.
1: Pourquoi Simplet?
7: Ah bah, pour l'ensemble de ses œuvres.
1: Et enfin, notre invité, Rachida Brakni.
7: Pumba. Parce qu'il kiffe la vie, mais tu sais, tu sens qu'il est aussi bien, bien paresseux et j'aime bien les feignasses.
5: Ah, ouais, ouais. C'est un personnage du Roi Lion.
0: Ah ouais, bah,
5: un jour, il est trop mignon.
0: J'ai pas la
3: je me dois de dire que Simplet, je l'ai interprété 3 ans de suite à la maternelle.
0: Ça ne m'étonne pas.
3: On me le confie à chaque fois. Et au début, j'étais un peu triste, évidemment. Moi, je voulais être leader. Et en même temps, je me suis aperçu qu'il n'y avait pas de texte à apprendre. Donc la feignasse que j'étais était très content.
1: Voilà,
3: que Simplet, c'est un peignoir qui déborde et il y a un mec qui dit rien.
0: Je redoute néanmoins, pardon, je redoute néanmoins, Daniel, qu'un de nos invités parte un jour, hein, si vous continuez comme ça. Franchement, merci de rester, Rachida, c'est vraiment adorable.
6: Non, Pumba, mais en fait, c'est vous, Pumba, Xavier.
0: Ouais, c'est Pumba.
8: Moi, je tiens à rajouter un petit truc, je suis toujours ravie d'être inclus dans la rubrique de Daniel Morin.
7: Moi aussi, c'est un plaisir.
1: Si tu veux, je montre ta photo, à chaque fois, les gens, la plupart du temps, répondent la même chose, qui est...
8: Comme ça, ça fait plaisir. Ouais, c'est flatteur.
5: Toujours des barres de toute cette mauvaiseté.
0: Pour que Noémie, mauvaiseté, bien sûr, voilà. On progresse. Pour que Noémie ne parte pas fâchée, c'est notre amie du vendredi. Je lui passe la parole. Nous allons parler de sport.
7: Oui. Salut les sportifs passifs.
0: Ouais, c'est ça.
7: Qu'est-ce qui s'est passé ces derniers jours dans l'actualité pour laquelle vous avez désactivé toutes les notifications? Eh bien, Novak Djokovic a remporté le tournoi de tennis de Pékin.
9: Il n'est pas là pour faire de la figuration, Novak Djokovic. Il vient pour

0: péter un câble en plein match et de fracasser sa raquette par terre. Et c'est pas le seul, au contraire, ça arrive très souvent. Quand il était capitaine de l'équipe de France en Coupe Davis, Yannick Noah avait même dit ça au sujet de Benoît Paire, un spécialiste du genre.
1: On attend quand est-ce qu'il va casser 5-6 raquettes, et là vous allez kiffer, vous allez voir ma gueule, ça va être marrant. Alors bon, c'est cool, on s'est dit pas plus que 3 raquettes par 7. Tant qu'il ne la casse pas sur la gueule, ça va aller.
0: Pour info, Marat Safin, un joueur phare des années 2000, a détruit plus de 1000 raquettes au cours de sa carrière.
2: C'est fou.
0: Parfois, les joueurs mettent aussi des coups de pied dans des trucs, parfois ils se frappent la tête, parfois ils s'en prennent à l'arbitre ou à leur coach. Ça arrive aussi aux joueuses, mais moins souvent quand même. Daniil Medvedev s'est expliqué dans un docu de l'équipe qui s'appelle « Putain de tennis, ce sport qui rend fou ».
3: Il y a des joueurs de tennis très calmes. Tu joues aux cartes avec eux, ils deviennent complètement dingues. Et moi, quand je joue aux cartes, moi, très tranquille. Je préfère être fou sur le terrain et même faire des choses parfois que je regrette que l'inverse. Être magnifique sur le terrain, le plus beau gentleman du monde, mais être le contraire dans la vie.
2: Et oui, bien sûr.
0: Alors pourquoi pas? Le sport, la pression, ça peut rendre fou, ok. Mais pourquoi spécialement le tennis? La première hypothèse parmi les plus citées, c'est la solitude extrême. Vous êtes seul face à l'adversaire, seul face à vous-même, seul face à votre propre échec en permanence. La deuxième hypothèse, c'est le fait que le temps n'est pas déterminé à l'avance et qu'un match peut durer des heures et des heures. Moi, je vais vous dire ce que j'en pense personnellement.
2: Volontiers, Noémie.
0: Mais ce qui peut vraiment faire péter les plombs dans le tennis, à part le fait de jouer devant des centaines de personnes qui font non de la tête comme ça,
2: oui.
0: C'est que vous commencez à vous entraîner alors que vous êtes encore enfant et qu'ensuite, vous n'arrêtez plus jamais. Vous faites passer ça avant tout, avant votre famille, avant votre vie sociale. Vous enchaînez les tournois, il y en a quasiment toutes les semaines, dans le monde entier. Souvent, vous perdez, puis vous gagnez. De plus en plus, vous empochez même 20 tournois du Grand Chelem. Vous allez jusqu'au record absolu du nombre de semaines consécutives à la première place du classement ATP, avec 237 semaines, soit plus de 4 ans. Vous devenez l'un des meilleurs joueurs de tous les temps, tout simplement. Et un jour, un vendredi, un peu avant midi, vous montez dans votre voiture, vous mettez France Inter et vous entendez ça.
2: Xavier, vous ne connaissez pas Roger Federer.
4: Et je ne sais pas, c'est quoi? C'est le football, ça?
0: Voilà, ça sera peut rendre fou.
2: Bravo, Pelagino, merci infiniment. Voilà. On en connaît aussi qui mettent des coups de boule, mais ce n'est pas au tennis.
0: Oui, oui, hein, ça arrive.
2: Ça peut arriver.
5: Arriver.
2: À cette heure-ci, chaque jour, un disque est lié à la vie de notre invité. Et ce matin, nous allons partir au plus profond de la nuit. Vous nous expliquerez après pourquoi. Patti Smith.

0: faut le chanter. Rachida Brakni chante Patti Smith à tue-tête dans ce studio. Patti Smith, c'est un modèle pour vous?
1: Ah ouais.
0: Un modèle de quoi?
1: De liberté, de... Et aujourd'hui encore, déjà la voix qu'elle a aujourd'hui encore, c'est assez impressionnant. Et de lâcher prise, ouais, de liberté totale. Et d'artiste totale.
0: Ouais. L'engagement aussi?
1: L'engagement, évidemment. Et puis cette passion qu'elle a pour la poésie, pour les auteurs, aller sur les traces de Rimbaud, enfin je la trouve extraordinaire.
0: Quand vous dites artiste totale, ça veut dire quoi?
1: Une artiste totale, c'est se jeter à corps perdu dans une discipline artistique, quelle qu'elle soit. Voilà, sans garder de force pour le retour, sans penser au regard des autres, sans faire de plan de carrière, elle s'en fout quoi.
0: Vous êtes vous-même une artiste totale?
1: Je sais pas, après c'est aux autres de le dire. Moi je sais pas, moi je fais ce que j'aime et puis c'est tout.
0: Ouais.
1: Et j'essaie de pas garder de force pour le retour. Je fonce tête baissée et puis advienne que pourra.
0: Et ça par exemple, vous aviez gardé des forces pour le retour? Blade.

0: c'est jeune. C'est émouvant carrément. C'est très. Vous allez replonger ?
1: Ah oui, ça y est, on vient quasiment de finir là pour 2027.
0: Ouais. Avec Gaëtan aussi ?
1: Ouais, enfin notre groupe quoi, les 10
0: ouais.
1: heures,
0: ouais. Ouais, ouais. Et alors, c'est comment ? C'est quoi ?
1: C'est trop bien. Et je crois que ça me manquait, lui aussi. Et on s'est retrouvés, et c'est comme si on s'était quittés hier. Et ça s'est fait naturellement, donc voilà. Et je suis très contente de ce qu'on, ouais, de ce qu'on est en train de faire.
0: Alors, est-ce que ça va ressembler à ça ?
2: Le temps passe, on l'évite, ne passons pas trop vite. 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
1: Je trouve qu'il vieillit pas, cet album.
0: Pas du tout.
1: Non, il est assez intemporel, et puis c'est dans la même lignée, voilà, c'est dans la même lignée que le premier album qu'on a fait.
0: Et vous allez parler de quoi dans les chansons ? Vous racontez quoi ?
1: D'amour, toujours l'amour.
0: L'amour,
1: non,
0: l'amour.
1: Et puis non, il y a différentes thématiques qui sont abordées, mais j'aime pas les chansons militantes. En fait, j'aime bien que la poésie se charge de voilà, libre à vous de faire des connexions. Bachung, par exemple, le faisait très bien.
0: Oui, tout à fait.
1: Dans un album comme L'Imprudence. Moi, je me racontais plein d'histoires par rapport à différentes formules. Donc, c'est ce que j'essaie de faire dans l'écriture et Gaëtan aussi.
0: Vous le faites aussi dans La Part Absente, le livre chez Stock. Vous ne donnez pas de leçons et vous racontez une histoire, alors que cette histoire, elle nous concerne tous. Hein, dans le fond, le secret, ce qui est derrière tout ça, c'est la guerre d'Algérie, qui pète à la figure de cette personne qui ne veut pas la voir. Et c'est plus fort qu'elle, en fait. Et c'est plus fort que nous tous. De toute façon, l'histoire revient toujours.
1: Ah oui, le passé hante toujours le présent. Et puis, ce qui m'intéressait par rapport à la guerre d'Algérie... Mmh. Alors, c'est vrai que je n'aime pas le didactisme, en règle générale. Mmh. Mais c'est vrai qu'en l'occurrence, je parlais des différentes parts absentes de ces personnages. La guerre d'Algérie a irrigué et continue d'irriguer notre société française. Et quand on sait par ailleurs qu'il y a entre 1 million et 1,5 million de jeunes appelés qui ont fait cette guerre qui n'en portait pas le nom, puisqu'on leur disait « vous allez faire une opération de pacification
0: ». Ouais.
1: Et c'est un peu notre Vietnam à nous. Et il n'y a pas un foyer français qui ne soit pas concerné directement ou indirectement par la guerre d'Algérie. Que ce soit les appelés, que ce soit les enfants de l'immigration, que ce soit les pieds noirs, les harkis, enfin bon. Et évidemment que cette guerre, quand je dis qu'elle irrigue, elle est même... j'écris d'ailleurs dans le roman, c'est un virus dormant qui est sans cesse réactivé.
0: Oui.
1: D'ailleurs, le Rassemblement national, en effet, il y a la partie, ça a été co-créé par un Waffen-SS, mais il y a aussi beaucoup de nostalgiques de l'Algérie française. Mm-hmm. Il y a ceux qui faisaient partie de l'OAS qui ont rejoint le Rassemblement national. Donc, il y a dans ce parti politique deux fortes puissances. D'une part le nazisme et d'autre part l'Algérie.
0: Dois-je comprendre que vous n'avez pas peur de Pascal Praud, Rachida Brakni ?
1: Ah non, mais...
0: Ok. Voilà. Le livre parle énormément de transmission, y compris celle qu'on ne veut pas voir. Mais est-ce que vous, il y a des choses que vous avez choisi de ne pas transmettre ?
1: Non.
0: Non.
1: Non. Non, non, non. Après, je ne sais pas si je le fais bien, mal. Alors ça, je me garderai bien de donner le moindre conseil. Chacun fait comme il peut, surtout. Mais non, dans la transmission, j'essaie, en tout cas avec mes enfants, de parler de tout. Il n'y a pas de sujet tabou. Et justement, je pense que dans beaucoup de familles, quel que soit le sujet, que ce soit par rapport à la question des viols, à la question de l'inceste, le féminisme, peu importe les sujets, beaucoup de familles crèvent du silence. Et je trouve que le silence fait bien plus de mal que les choses qu'on se dit.
0: Mmh. En parler avant, ça vaut toujours mieux que d'en parler après.
1: Exactement.
3: Mmh. Dans cette logique-là, dans votre roman, vous brisez un tout petit peu la règle du jeu. Le roman contemporain, la partie contemporaine du roman est racontée à la première personne, mais il y a une deuxième première personne qui surgit à un moment, qui est celui de la sœur. Mmh. Et c'est absolument bouleversant, parce qu'effectivement, on est un peu déstabilisé, on croit que c'est encore Karina qui parle, et vous faites entendre deux voix, deux, justement, héritages de cette période-là, totalement différentes.
1: Oui.
3: Et ça donne vraiment un acmé à la fin du roman, bouleversant, parce qu'elles n'ont pas eu du tout la même histoire, même si elles étaient sœurs.
1: Exactement, et puis c'est surtout que la figure de la sœur s'est imposée assez rapidement, et ce qui m'intéressait, c'est qu'en fait, pour moi, elles sont les deux faces opposées d'une même pièce. C'est-à-dire que Karina brille par son absence, Naïma s'efface par sa présence, c'est la sacrifiée, mais en fait, dans l'un comme dans l'autre cas, Il y a tellement de douleurs. D'une part, Karina, voilà, on l'a compris, le fait que son effacement soit éminemment douloureux pour elle, mais pour sa sœur, qui, elle, n'a pas renié ses origines et qui est la sacrifiée, qui aspirait aussi, elle a de grandes choses, mais qui se retrouve voilà, dans ce qu'on appelle ses métiers en première ligne. Elle s'inquiète aussi pour ses enfants. Et elle se pose la question d'ailleurs des prénoms, alors, parce qu'en plus ses enfants sont des métis noirs par ailleurs, et en fait dans l'un comme dans l'autre cas c'est dramatique, c'est compliqué.
0: Vous aviez écrit votre précédent livre qui parlait de votre père, mais là on peut dire qu'on parle de la mère ici aussi.
1: Enfin, c'est pas l'histoire de ma mère, je le ferai un jour.
0: Oui.
1: Et c'est terrible, j'ose pas encore le faire parce que je me dis, j'ai écrit sur mon père après sa mort et par superstition je me dis, mais si j'écris sur elle, est-ce que c'est pas une façon de précipiter quelque chose? Ça m'angoisse terriblement, mais oui, je ferai un jour le portrait de ma mère parce que c'est aussi une sacrée histoire.
0: Ouais. J'ai l'impression dans ce que vous venez de nous dire et qu'on comprend quelque chose qu'on n'avait peut-être pas encore saisi encore jusqu'à maintenant à propos de la guerre d'Algérie. Il y a beaucoup de choses à dire encore, qui n'ont pas été racontées et mises dans nos vies, en fait, communes.
1: Notamment la question aussi des violences sexuelles.
0: Ouais.
1: C'est un sujet encore très, très tabou, et de part et d'autre de la Méditerranée.
0: Ouais.
1: Et malheureusement, toutes ces femmes n'ont pas parlé, et puis maintenant, certaines sont mortes, d'autres emporteront ce terrible secret dans la tombe. Mais c'est Gisèle Halimi, quand pendant la guerre d'Algérie, elle était allée défendre Djamila Boubacha, qui avait elle-même été victime de viol pendant sa détention. Gisèle Halimi disait, c'est incroyable le nombre de femmes qui ont été violées. Mais c'est une double peine, parce que elles ont été violées, et puis par ailleurs, elles se sont tues parce que sinon, elles n'avaient aucune chance de refaire leur vie et de se marier et d'avoir des enfants.
0: Bien sûr.
1: Parce qu'elles étaient mises, elles étaient rejetées par la société.
0: Et on salue deux femmes, Gisèle Halimi et Simone Veil, qui ont tant fait pour ces femmes-là cette époque.
1: D'ailleurs, pardon.
0: Pardon, je vous en prie, Rachida.
1: Le chat de Karina,
0: qui
1: s'appelle Gisèle,
0: enfin,
1: la chatte.
0: Ouais, ouais.
1: C'était un petit hommage à Gisèle Halimi.
0: Ouais. Nous sommes arrivés à l'heure du QQQ, des questions qui commencent par qui, que, quoi, mais pas seulement, vous allez voir. Rachida Brakni, qui vous embarrasse?
1: C'est-à-dire?
0: C'est-à-dire ce que vous voulez.
1: Qui m'embarrasse?
0: Oui.
4: Vous pouvez dire que Xavier Le Herpeur.
1: Ça peut être hors du studio.
0: Ah, mais où vous voulez.
5: De préférence. Hein.
1: Oh non, mais je vais, ça va être un lieu commun de dire voilà, qui m'embarrasse. Tous ceux qui sont gênants dans leur façon de s'exprimer. Il y en a plein. Les racistes, les non, mais voilà, c'est nul. Je vais dire la pluie, ça mouille, quoi. Ça, j'aime pas. C'est qui.
6: C'est pas mal, note. La pluie, ça mouille. Ouais.
1: Non, il y en a tant de gens qui m'embarrassent.
0: Hein. Voilà une belle réponse, Xavier.
3: Qu'auriez-vous aimé demander à vos parents sur leur propre histoire?
1: Mais tout. Mais malheureusement, c'est pas simple. C'est pas simple. On parlait tout à l'heure du silence et j'en ai fait les frais, même si j'ai pu malgré tout apprendre des choses sur mon père. Et maintenant, forcément, j'interroge ma mère et elle me raconte des choses absolument incroyables. D'ailleurs, à chaque fois, elle me dit « Tu n'écris pas ça. » Parce que c'est Philippe Roth qui disait, et c'est très juste, hein, faut faire très attention quand il y a un écrivain dans sa famille.
0: Oui,
1: mais il y a tellement de choses que je voudrais leur demander, et pour mon père que je n'ai pas pu demander.
7: Quelle partie de vous cachez-vous?
1: Quelle partie de moi cache-t-on?
7: Ouais, qu'est-ce qu'on ne sait pas de vous?
1: Personne.
7: Quelle est la part absente?
1: C'est très étrange. L'image qu'on renvoie et ce qu'on est. Moi, il y a un hiatus. Hein.
7: Ah bon?
1: Ah ouais. Je sais pas si c'est les rôles que j'ai interprétés, la tragédienne, machin.
0: Alors personne ne sait quoi? Vous commenciez cette phrase.
1: Que je suis hyper drôle.
7: En fait, je suis méga.
0: Ça s'est pas vu jusque-là, Rachida Brakni.
6: Je regarde un peu sinistre. Mais
1: je
6: n'en
1: doute pas une seconde. Voilà, en fait, non. Merci. Je rectifie. Pas que je suis hyper drôle, mais que je suis pas du tout la fille sérieuse qu'on croit ou la fille sinistre.
6: Ou grave à chaque fois.
1: Sinistre.
6: Oui, c'est ça.
7: Arrêtez d'écrire des bons livres alors.
1: Mais non, mais les humoristes,
0: c'est juste.
1: On a tendance à penser. C'est que c'est des gens drôles dans la vie, pardon, mais très souvent,
7: Samuel est sinistre,
1: dépressif. Et à contrario, les gens. Enfin voilà.
6: Ouais.
0: Alors, on devrait passer à la
6: suite. Une impression de gravité qui est.
0: Mais c'est très juste, Daniel, c'est la gravité qui voit. Un dernier QQQ, qu'est-ce que vous savez d'Éric Cantona que nous, on ignore?
1: Mais plein de choses.
0: Vas-y, balancez un truc.
1: Bah, non, je balancerai pas.
5: Qu'il n'est pas droit du
1: pareil,
5: tout, en réalité.
1: Par rapport à qu'est-ce qu'on cache et qu'on ne voit pas, on se méprend, mais non, pas tout le monde. Je pense qu'il y a plein de gens qu'on... De toute façon, il est clivant. On l'adore ou on le déteste. Et c'est mieux que... l'eau c'est tiède.
5: Ouais. Oui.
6: La deuxième phrase choc.
1: C'est quelqu'un d'éminemment sensible.
5: Ah, moi je confirme.
1: Il a une part féminine très. Enfin, j'aime pas dire. Ouais. C'est nul de dire d'ailleurs une part féminine. C'est voilà, parce que je pense qu'on est tous faits de féminin et de masculin, mais peu importe. En tout cas, contrairement à l'image qu'on pourrait avoir d'un homme, soit dur, violent, caractère, pas du tout, du tout, du tout.
5: Quand vous avez écrit Cadour sur votre père, j'ai eu la chance de rencontrer Éric Cantona pour l'interviewer parce que il est dans le livre, oui. Éric Cantona dans Cadour. Et il a pleuré. En parlant de son beau-père. Je ne sais pas si c'était pour une émission de télévision.
0: Je vous raconterai une anecdote que je peux
5: partager. Il pleurait comme un bébé.
1: Alors, elle, c'est des choses que moi, je ne sais pas.
0: Non, bah, rien d'extraordinaire. Mais je vous le raconterai un petit peu plus tard, car pour l'instant, il est largement le temps de vous dire que vous écoutez France Culture et que nous sommes sur France Inter.
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0: 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Le journal avec Laurence Thomas.
14: Navanethem Pillay, son nom ne vous dit peut-être rien, mais cette juriste sud-africaine de 85 ans vient de recevoir le prix Nobel de la paix à Oslo, enfant de l'apartheid. Navi, c'est son surnom, a consacré toute sa vie à la justice et aux droits humains. Valérie Crova.
15: En effet, Navi Pillay, c'est une vie entière dédiée à la défense des droits humains. Ancienne militante contre l'apartheid, elle est la première femme à ouvrir un cabinet d'avocats dans la province sud-africaine du Natal. Nous sommes en 1967. Elle défend de nombreux opposants politiques et prisonniers d'opinion. En 95, elle devient la première femme de couleur à remplir les fonctions de juge à la Haute Cour d'Afrique du Sud. Elle sera ensuite présidente du Tribunal pénal international pour le Rwanda, avant de devenir haut-commissaire aux droits de l'homme des Nations Unies, un poste qu'elle occupera de 2008 à 2014. Plus récemment, Navi Pillay a présidé la commission d'enquête indépendante de l'ONU qui a accusé Israël de commettre un génocide dans la bande de Gaza. L'attribution du Nobel de la paix à cette femme de 85 ans est un message à tous ceux qui bafouent la justice internationale. À une époque marquée par des défis existentiels, le droit international n'est plus seulement un complément à la paix et à la sécurité, c'est une nécessité absolue, a souligné le jury du Nobel dans un communiqué.
14: Valérie Crova, merci. Cyberattaque dès l'ouverture du vote de la primaire socialiste. C'est une information France Inter. La plateforme qui héberge le scrutin est visée depuis 8 heures ce matin. Le principe des robots sature la plateforme de fausses connexions, ce qui empêche une partie des électeurs de voter. Les organisateurs assurent que le scrutin n'a jamais été interrompu, que les votes enregistrés ne sont pas compromis, mais la question de la participation, elle, reste posée. Ils annoncent saisir la justice et condamnent une tentative tentative de perturbation du processus démocratique. Le ministre de l'Éducation à l'écoute des lycéens. Après 3 semaines de mobilisation, Édouard Geffray était ce matin au lycée polyvalent de Cachan, dans le Val-de-Marne, pour participer à un temps des lycéens, dispositif qu'il vient de mettre en place. Le principe, les élèves disent leurs revendications, leurs ressentis, en présence du proviseur. Un déplacement au lendemain de l'annonce de 3000 professeurs remplaçant Marie Boéda.
16: Oui, devant les portes de ce lycée de Cachan, où il manque un professeur d'histoire géo justement, eh bien, un remplaçant devrait arriver la semaine prochaine, assure-t-il. En fait, le ministère de l'Éducation a identifié ces derniers jours 3024 professeurs remplaçants non affectés en France. Alors, il assure que dès la semaine prochaine, certains seront déployés dans les établissements les plus concernés par des absences. Plusieurs centaines de professeurs vont aussi être recrutés par les rectorats. Et puis, le système va être optimisé grâce à l'intelligence artificielle pour améliorer la qualité de vie des remplaçants. Moins de temps de trajet, par exemple. Le ministre a aussi discuté avec une quinzaine d'élèves dans une classe. Ils ont évoqué la dégradation du bâti, les horaires trop chargés. Il a pris des notes. En sortant, une professeure l'a interpellée. Elle lui demande de mieux payer les enseignants pour être sûre d'en recruter suffisamment.
14: Marie Boéda, par ailleurs, près de 7000 gardes à vue depuis le début du mouvement lycéen, dont 86% de mineurs. Le ministère de la Justice a publié ce matin son bilan. 2376 personnes font l'objet de poursuites, soit près d'un majeur sur deux et un mineur sur trois placés en garde à vue, ainsi que 21 personnes qui, elles, ont été placées en détention provisoire. La SNCF condamnée 12 ans après la collision de Danguin. Le tribunal de Pau lui inflige 128 000 euros d'amende pour blessures involontaires. Le 17 juillet 2014, dans les Pyrénées-Atlantiques, un TER avait percuté un TGV à 95 km/h faisant 36 blessés. La cause, un signal passé au vert par erreur. Un rapport d'enquête contesté par la défense évoque des fils dénudés par des rongeurs et une maintenance qui n'avait pas assez pris en compte ce risque. La SNCF n'exclut pas de faire appel. Le Panama, pays des Panama Papers, sort de la liste noire européenne des paradis fiscaux. Le Vietnam également. L'Union européenne l'a annoncé ce matin au vu des progrès réalisés par les deux pays. Le Panama est figuré depuis 2020 et cet été, il a adopté des réformes pour davantage de transparence fiscale et contre les sociétés écrans. Le Vietnam, lui, n'était sur la liste que depuis février dernier, faute de respecter les standards internationaux d'échange d'informations fiscales. Et puis un super gendarme de la Bourse pour l'Europe. Aujourd'hui, chaque pays surveille ses propres places financières. Demain, les plus gros acteurs seront contrôlés par un seul régulateur européen, l'ESMA. Les 27 viennent de s'entendre pour lui donner plus de pouvoir, l'idée des règles identiques partout, des marchés moins éclatés pour aider les entreprises européennes à se financer.
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0: Merci beaucoup Laurence Thomas. Le retour des infos, c'est à 13h.
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0: France Culture est repartie avec aujourd'hui l'équipe de France, Xavier Le Herpeur, Raphaël Bayot, Samuel Jensky, Noémie Pedancino, Daniel Morin. Bonjour, le madame. Petit nouveau Léopold Lemarchand. Bienvenue Léopold. Salut. Ça va bien? Oh, et puis notre invitée aujourd'hui, Rachida Brakni. Merci d'être avec nous Rachida pour présenter, enfin vous l'avez déjà bien présenté, hein, mais pour nous parler de La part absente, votre second livre chez Stock qui raconte l'histoire, une histoire commune qui nous appartient à tous et qui nous concerne tous. Je vous ai promis de vous raconter une petite anecdote à propos de votre mari, Éric Cantona, que je recevais sur Canal+, il y a quelque chose comme 20 ans. J'arrivais sur Canal+, et je lui pose une question, il me répond non. J'ai dit, mais comment ça, non? J'ai adoré ça, il m'a regardé, mais moi, je m'en fous, je fais ce que je veux, je suis millionnaire. Le truc était lunaire.
3: Mais c'était quoi la question?
0: Je sais pas, c'était pourquoi vous n'avez pas accepté ce rôle. Il me dit, non, je m'en fous, moi, je suis millionnaire. J'ai trouvé ça extraordinaire.
4: En tout cas, l'accent est parfait.
0: Il est très... Merci, Noémie, merci beaucoup. Et j'ai beaucoup aimé, non, ce que j'ai beaucoup aimé, c'est la liberté de pouvoir dire ce qu'on veut dans la mesure... Voilà, il était très libre.
4: Et ah, c'était... il est, moi je vous le confirme.
0: Et c'est, ouais, et c'est très agréable. Mmh. Voilà. Ça n'est pas tout ça, mes amis. Rachida, je suis allée chercher l'origine de votre prénom, parce que quand même, vous parlez des prénoms. Donc j'ai trouvé, peut-être est-ce faux, que Rachida, ça veut dire droiture, guidance et bon chemin. C'est chaud quand même, hein. Mmh. C'est chaud comme programme. Hein.
4: Ça veut dire aussi extrêmement drôle.
0: Ça, c'est malin. Ça,
3: bon, en tout cas, moins malin. Sinistre qu'on pourrait le penser. Ouais.
6: D'être venu. Hein, vous, avez vraiment du sale.
0: Vous vous tenez au programme de votre prénom, Rachida? Droiture, guidance, bon chemin?
4: J'essaie de m'y tenir, ouais. En tout cas, c'est ma colonne vertébrale.
0: Ouais. Qu'est-ce que vous espérez pour ce livre? Quel destin vous aimeriez qu'il ait?
4: Écoutez, moi, pour le moment, je suis déjà tellement heureuse. Toutes les rencontres que je fais, ouais. Que ce soit en librairie, en salon, il y a du monde. Les gens... alors, ça, contrairement au métier d'actrice, où, c'est pas qu'il se passe pas grand-chose, mais un livre, vous entrez dans la chambre à coucher des gens. Et les gens viennent pour se faire dédicacer le livre et ils vous déposent des paquets. Et je dois avouer que, en plus moi qui suis une éponge, je ressors, je suis un peu chamboulée par ce que les gens peuvent me livrer. Mais je me rends compte à quel point il y a une charge mentale, mais énorme, entre des personnes qui me disent « mon grand-père a fait la guerre d'Algérie, mon oncle, mais il n'en a jamais parlé, donc ils espèrent trouver quelque chose là-dedans ». Ceux qui me disent « j'ai changé de prénom », enfin c'est assez merveilleux ce qui se passe, donc je suis très heureuse déjà de ce qui m'arrive.
0: Eh bien, on vous souhaite que ça dure le plus longtemps possible. Dans cette dernière demi-heure, nous allons basculer en zone franche. La question qu'on se pose est autour des grandes voix qu'on adore, celles du doublage, de l'animation. Vont-elles disparaître à cause de l'IA? Ah, vous allez voir, vous reconnaîtrez tout de suite le personnage culte qui vient nous en parler. Mais tout de suite, stop. Quoi? C'est la French Touch. Et il est là, Léopold Lemarchand.
22: Bonjour tout le monde. Bonjour. Bonjour Maïtena, bonjour Rachida, bonjour Daniel, bonjour Noémie, bonjour Raphaël, bonjour Samuel.
0: Oh, ça va.
22: Et oui, aujourd'hui on parle des prénoms justement. Alors je m'appelle Léopold Lemarchand, Léopold qui signifie étymologiquement audacieux parmi le peuple.
0: Wow.
22: Et j'aime bien, mais la dernière fois que j'ai tenté d'être audacieux, c'est en voulant claquer une bise à Maïtena en arrivant à France Inter, avant qu'elle me réponde « Non, surtout pas, recule, je suis malade ». Et comme vous pouvez le constater depuis le début de l'émission, elle se porte comme un charme, voilà. Mais il n'y a pas de souci, je comprends. Et en faisant mes recherches sur le prénom Léopold, j'ai d'ailleurs appris qu'en France, il y avait 10 femmes qui portaient le même prénom que moi.
0: Hein?
22: Ouais, ce qui me laisserait enfin 10 bonnes raisons d'hurler mon nom au lit sans forcément passer pour un énorme égocentrique. Et vous, Maïtena, sachez que votre prénom signifie celle qui apporte la joie.
0: Ah bon?
22: Voilà. Alors j'aurais préféré que vous m'apportiez un peu d'estime quand je suis venu vous dire bonjour, mais bon, que voulez-vous? Léopold, c'est assez classe comme prénom, mais tous n'ont malheureusement pas eu cette chance à la naissance. Et nous allons justement jouer ensemble à un petit jeu que j'ai nommé Beauf ou pas beauf. Donc je vais vous citer des prénoms.
0: Ouais.
22: Et vous allez me dire si selon vous, c'est des prénoms de beauf ou pas. Allez, c'est parti! Louis.
0: Bah, pas beauf.
3: Pas beauf.
22: Pas beauf. Robert.
0: Beauf.
3: Beauf. Beauf.
22: Ok.
3: Moi,
22: oui.
3: Ouais, beauf.
0: Okay, okay. Ça, si c'est Pattinson, non. Beauf.
22: Alors, désolé, non. Enfin, on va arrêter le jeu parce que je pensais que ça allait être bon enfant et qu'on allait rigoler, mais je me rends compte qu'il y a du mépris de classe chez France Inter. Donc voilà. Moi, je préfère qu'on arrête. Parce qu'évidemment, si je vous propose de rencontrer Robert, vous allez me dire non. Mais si son nom de famille est Pattinson, alors évidemment, voilà. Là, il y a du monde, bizarrement. Ah, voilà. Et oui, rien de prédestiné Robert à enfiler. Rien de prédestiné Robert à enfiler le costume du charismatique Batman, mais il l'a fait. Alors que vous, les oui, classistes, voilà, vous l'auriez sûrement mis derrière le comptoir du troquet du coin en lui donnant comme ligne de texte je suis le barman.
0: Oh mon Dieu.
22: C'est pas mal, hein. Ouais, je le fais bien. La vanne n'est pas excellente, mais j'aime bien. Je l'imite très très bien, donc je l'ai calé.
6: Oh. C'était aérophagie.
0: Tu peux le refaire.
22: Pas...
1: Vas-y. Je suis le barman.
0: Oh mon Dieu.
22: C'est un métier comédien. Donc s'il vous plaît, évitons de juger les prénoms. Il existe d'ailleurs un film qui traite de ce sujet. Est-ce que vous avez vu le prénom?
0: Oui.
22: Avec cet acteur là, comme il s'appelle.
0: Oui.
22: Un sourire charmeur. Voilà. Guillaume de Tonquédec. Voilà.
0: Ah, voilà.
22: Il donnait la réplique à cet acteur là dont le nom m'échappe décidément. Il fait de la chanson aussi. Putain, alors, comment il s'appelle? Je l'adore en plus. Charles Berling. Voilà,
0: voilà.
22: Je l'adore. Bref, ce qu'il faut retenir du film, c'est surtout sa morale qui nous rappelle qu'aujourd'hui, éthiquement parlant, c'est très mal vu d'appeler son fils Patrick. Voilà. C'est d'ailleurs relou parce qu'à cause des gens cancel, le choix des prénoms pour nos enfants est considérablement réduit. À cause d'un certain meurtrier porté disparu, on peut difficilement appeler son fils Xavier. Ou bien à cause de certains hommes politiques, on peut être réticent à l'idée d'appeler son fils Jordan. D'ailleurs, je peux vous donner plein d'autres raisons de ne pas appeler votre fils Jordan.
0: Oui.
22: La première étant Jordan Deluxe. Voilà. Pour les connaisseurs. Les prénoms, c'est pratique, c'est ce qui nous permet de nous distinguer des autres. Mais ça n'a pas empêché Jean-Luc Reichmann, lors d'un concert il y a quelques années, de venir me voir, de mettre sa main sur mon épaule et de me dire « Franchement, j'adore tes chroniques dans la matinale de France Inter. »
0: Eh oui.
22: Je lui ai donc précisé que je n'étais pas Paul Mirabel. Et quand je vois les chiffres de vente du spectacle de Paul Mirabel et les miens, je me rends compte que malheureusement, il n'y a vraiment que Jean-Luc Reichmann qui nous confond. Donc moi, notez bien, c'est Léopold, l'audacieux oui. parmi le peuple. Et il en faut de l'audace pour monter sur la scène du Théâtre de la Madeleine, je jouerai mon spectacle
0: Bravo.
22: Le 21 novembre et le 5 décembre oui. prochain. Ouais, j'ai fait un peu de promo à la fin, je sais pas si ça s'est vu, mais bon.
0: Non,
22: voilà.
0: Mais c'était parfait, Léopold.
22: Merci beaucoup.
0: Et bienvenue à toi aussi en Franche.
22: Ah, merci beaucoup.
0: Nous te J'adore. Reverrons, bien entendu. Et nous voilà en zone franche. Voilà, j'ai devant moi un homme qui n'est pas jaune, qui n'est pas chauve, qui n'est pas en polo blanc.
6: Ça va être long, hein.
0: Et qui n'a aucun donut à la main. Et pourtant, bonjour Homer Simpson.
5: Oui, coucou.
0: Bienvenue en Franche, Homer.
5: Merci beaucoup.
0: Comment ça va en ce moment à Springfield?
5: J'ai des petits soucis avec les déchets nucléaires, mais j'avais une idée, c'était les stocker dans la salle de bal de Trump.
0: Oui, mais bien sûr. Voilà. Est-ce que Marge a demandé le divorce?
5: Non, elle n'a pas demandé le divorce. Si, elle l'a demandé tellement de fois que sa parole est devenue pas crédible.
0: Pas crédible. Est-ce que vous pouvez nous faire un petit whoopinaise?
5: Whoopinaise.
3: J'adore.
0: Homer, est-ce que vous acceptez de laisser la place au monsieur qui vous donne vie en français depuis 37 saisons?
5: Oui, je vais bien, mais il n'est pas très drôle, lui.
0: Si, je suis sûre qu'il est drôle. Bonjour, Philippe Pétieux.
7: Oui, bonjour, bonjour.
0: Bienvenue en Franche à vous. Merci infiniment d'être là. C'est très, très joyeux de vous recevoir. Hein. C'est complètement extraordinaire. Il ne prend pas trop de place dans votre tête, Omar?
5: Homer.
3: L'émission sur les prénoms change continue.
0: C'est extraordinaire.
23: En fait, depuis le début, c'est Homer Simpson.
0: Hein. Homer Simpson. Homer Simpson. Il vous occupe pas trop là-haut?
7: Si, si, c'est parce que ça fait un moment qu'il squatte chez moi, ça fait 37 ans.
0: C'est fou.
7: Mais il fait partie de moi maintenant, et c'est vrai que c'est un personnage que j'adore, qui fait partie de ma vie, et voilà, il me donne beaucoup de distance, parce qu'en fait, j'aime bien Homer, il agit sur moi comme un surmoi.
0: Oui.
7: Hein, il y a les pensées d'Homer, le fameux brain.
0: Ouais.
7: Et quand on est dans des situations, des fois un petit peu. Et j'adore ce que Homer pense.
0: Du coup, parfois vous dites, tiens, Homer, il ferait ça.
7: Oui.
0: Et vous réagissez pas de. Ça mute votre.
7: Exactement.
0: Oh,
7: et du coup, ça me détend. Et c'est vraiment, c'est mon surmoi.
6: Et il en dit quoi, votre médecin?
7: Non, ça se passe pas bien.
3: Mais c'est exactement comme ça que Matt Groening avait inventé le personnage.
0: Ouais.
3: Il m'avait dit en interview, mais Homer, il fait tout ce que je n'ose pas faire et que je rêverais de faire dans la vraie vie.
7: Exactement.
0: Donc vous êtes comédien. Philippe, et on vous reçoit pour faire le point sur votre métier, voix d'animation, doublage, à l'occasion du 20e anniversaire de Voix d'Étoiles, qui est le Festival international des voix de cinéma d'animation, qui commence le 21 octobre, ce sera à Leucate. Alors on y va franco-direct dans le vif du sujet. Les doubleurs sont en train de se faire doubler par l'IA, Philippe?
7: Il y a un grand danger. C'est vrai qu'il y a un grand danger de ces voix synthétiques qui nous arrivent dessus. Il y a des vols de voix.
0: Des vols de voix, c'est-à-dire ?
7: C'est-à-dire que moi, on a déjà, il y a déjà des applications. On peut se servir de la voix d'Homer Simpson. Voilà. Et donc,
0: c'est-à-dire que je prends votre voix, je prends des épisodes, je les mets dans l'IA.
7: Exactement.
0: Et je lui demande de dire voilà. Bonjour à ma mère, joyeux anniversaire
7: exactement,
0: à mon fils.
7: Exactement.
0: Et voilà.
7: Donc voilà, donc on peut me faire dire n'importe quoi. Et puis surtout, c'est du vol, c'est-à-dire qu'on vole ce que moi j'ai créé sans me demander mon consentement. Et donc on est plusieurs acteurs à se battre contre ça. Alors il y a des instances qui sont en cours, ça suit son cours. Alors c'est vrai que c'est compliqué parce que ça coûte cher, ça coûte de l'argent. Et puis quand les applications se trouvent à l'international ou en Chine ou à Hong Kong, ça devient un peu plus compliqué.
0: Oui.
7: Et comment arrêter ça ? Et donc c'est vrai que c'est un vrai problème pour nous.
0: Vous avez cofondé une asso loi 1901 qui s'appelle Les Voix. Des start-up commencent à collecter des échantillons vocaux, vous venez de nous le dire. En deux secondes, je peux faire dire à peu près n'importe quoi à Daniel Morin en utilisant sa voix.
1: Maïkena me l'interdit, mais j'adore pratiquer la varap au Puy du Fou avec Philippe de Villiers et Pascal Pro.
8: Mais ça, il l'a vraiment
3: dit. Mais ça, c'est vrai.
1: Mais ça, je l'ai vraiment dit.
3: Il y a encore à la cantine.
1: Non, mais servez-moi quelque chose de problématique. Là, tout va bien, là. J'étais à cracher dans.
0: Le droit français, il protège tout type d'enregistrement. Les voix de tout le monde sont donc récoltées dans l'illégalité, Philippe, c'est ça que vous nous dites ?
7: Oui, c'est ça. Non, le grand danger, c'est surtout les voix synthétiques.
0: Oui.
7: C'est les voix synthétiques, c'est-à-dire que l'intelligence artificielle va moissonner dans toutes, va prendre des bribes de voix de chacun, et puis va créer une nouvelle voix. Et pareil pour les images. Et ça, elles sont pas reconnaissables en plus ces voix. Donc comment se battre contre ça ? Le problème là. Donc nous, ce qu'on souhaite, c'est qu'il y ait c'est qu'on légifère,
0: bien sûr,
7: qu'on régule, qu'on voilà. Ça, c'est le but de la société. Les voix, on est aidé aussi par l'ADAMI, la SPEDIDAM.
0: Donc toutes les associations d'auteurs,
7: qui sont
0: peu connues du grand public, mais très importantes dans le milieu. Rachida Brakti, est-ce que vous avez déjà eu affaire à la question de l'IA dans vos contrats ? Est-ce que vous avez protégé votre image, votre voix, tout ça ?
8: Non, mais c'est vrai que la question, elle se pose aujourd'hui, parce que j'ai l'impression que c'est une telle déflagration, l'IA.
0: Oui.
8: Moi, j'y connais pas grand-chose, mais j'ai pas la sensation que nos politiques soient plus au fait de ces questions-là, parce que ça va très, très, très, très vite.
7: Ça va très vite, et bon, pourtant, la ministre de la Culture, lors du Festival de Cannes, a dit... Elle défendait l'interprétation humaine.
0: Oui.
7: J'espère qu'elle va aller jusqu'au bout et qu'on arrivera à une législation qui nous protège.
0: Défendre, c'est bien le
7: voilà,
0: moins.
7: On n'en est pas là.
8: Mon testament, je vais mettre un truc. Hein.
0: Ah oui ?
8: Bah,
0: quoi,
8: ouais.
0: Vous pouvez pas utiliser plus rien, ma voix ne pourra plus marcher.
8: Mais on sait jamais si, mais
0: bah,
8: ce qu'on appelle les ayants droit,
0: bah,
8: ils font faire n'importe quoi.
7: Exactement.
0: Bah tiens.
8: Non mais c'est vrai.
0: Les ayants droit, donc c'est les enfants, hein, vous êtes prévenus. Alors, Philippe, vous avez reçu le soutien de comédiens comme Jean Dujardin, d'autres un peu moins. Écoutez Christian Clavier l'année dernière sur Combini.
9: Les comédiens de doublage vont avoir un problème, bien sûr. Toutes les avancées technologiques ont posé des problèmes à un certain nombre de métiers. Alors, c'est désolant pour les doubleurs, mais il faudra qu'ils se reconvertissent dans autre chose. Les films que je fais se vendent très souvent à l'étranger, donc j'ai des gens très bien qui me doublent en Allemagne, en Italie, mais quelque part je vais être aussi plus content moi de ne pas être doublé et que je joue moins dans ces films-là. Il faut quand même le penser aussi sur le plan artistique, c'est pas inintéressant.
0: Non mais je comprends que ça vous afflige, mais en même temps c'est pas complètement faux. Enfin, je veux dire, on peut y trouver une justification ou pas ?
7: On peut trouver une justification économique, mais en fait, je crois qu'il a été mal conseillé parce qu'il s'est, il s'est un peu fourvoyé dans ce débat. Non, en fait, ce dont il parle, c'est traduction sonore animée.
0: Oui.
7: Hein ? Le doublage, c'est pas du tout ça. Le doublage, c'est une création artistique et humaine. Par exemple, je vais vous citer un exemple. Par exemple, si Homer Simpson, il dit en anglais « Oh my God ». En doublage, il dit « Ouh, pinaise !» Voilà, et voilà la différence. Si c'était qu'une traduction sonore, il aurait dit « Oh mon Dieu !»
0: Alors c'est très important ce que vous dites là. Le pinaise, c'est vous qui l'avez trouvé ?
7: Oui, on l'a trouvé sur le plateau, bien sûr, parce que je me voyais...
0: Il n'était pas écrit, c'est ça que je veux dire.
7: C'était écrit « Oh mon Dieu !» Oh my God. Ouais. Et je lui dis, Homer Simpson, il peut pas, il a pas de référence métaphysique à ce point-là. Je veux dire, on va.
6: Bon, non, mais ça va au-delà de ça. Le Pinès a été validé, checké, contrôlé aux États-Unis. Oui. Et ils ont validé, parce que tout est sous contrat là-bas.
0: Mais ça avait été créé. Validé.
7: Ouais, ça a été créé, et c'est nous en qui France, l'avons créé.
23: Par un humain.
6: Ce
0: qui est sûr, c'est qu'une machine ne pourra jamais transmettre les émotions que certaines grandes voix nous ont offertes, comme celle-ci. C'est pour vous, Rachida.
10: Je m'appelle Colombo, madame, et je suis lieutenant de police.
11: PLS, permettez, madame Chida. Voir, je vous prie. J'aimerais vérifier. Eh bien, on avait guère la tête de l'emploi.
10: Oh, merci.
0: Il est extraordinaire.
23: Non, mais je l'adore.
6: C'est vous qui le doublez.
0: Donc c'est évidemment Colombo.
23: Colombo, autant. Alors c'est fou parce que, évidemment, je le regardais avec la voix française quand j'étais gamine.
0: Serge Sauvion.
23: Voilà. Et puis plus tard, bah, j'ai voulu entendre la véritable voix de Colombo. Ouais. Donc je regardais les épisodes. Ben non, et ben très sincèrement, c'est là où on voit les grands doubleurs aussi. Parce que c'est comme tout, il y en a des très bons, il y en a des moins bons. Mais en l'occurrence, Colombo, moi, si je zappe et je sombre sur sa voix française, je me dis pas, ah non, au secours, je veux la voix anglaise, quoi. Je l'adore.
0: Alors, un petit piège pour Xavier. On va voir lui qui connaît parfaitement tout le cinéma. Est-ce que vous connaissez El Macho?
12: Buenos dias, mi amigos. Je suis Eduardo Pérez, propriétaire du restaurant Salsa y Salsa, qui est juste en face.
0: Mais attention,
12: c'est couru avec le drapeau mexicain. Il ressemble un peu à ça.
0: Rachida, vous pouvez aider Xavier, il est perdu.
23: Je ne me rappelle pas du nom de ce dessin animé. Hein.
13: D'abord, c'est pas votre écho.
12: Si. J'ai dit un tennisman.
23: Moi, moche et méchant. Merci.
13: Le 2.
23: Ouais, moi, moche et méchant. Ouais.
0: Il dit, j'ai dit.
13: Mais moi, je ne fais que les mignons. Pas la canne, pas preuil.
6: Il me fait peur.
0: Philippe, c'est épouvantable. Comment peut-on faire pour vous aider, nous, Philippe?
7: Bah, écoutez, il y a déjà eu une pétition Touche pas à ma VF qui a plus de 280 000 signatures. Voilà, donc non, je pense le public est attaché à la version française, à la VF.
0: Oui.
7: C'est vrai qu'on parlait de ses voix. Moi, dans mon enfance, c'était la voix de John Wayne, c'était Raymond Loyer.
0: Oui.
7: Et quand j'ai écouté John Wayne en version originale, qu'est-ce que j'ai été déçu. Il n'avait pas du tout la voix de son physique, il avait une voix perchée. Alors que, voilà, et donc moi j'avais rêvé sur la voix de John Wayne. Et bon. Ben, j'ai été très déçu.
0: Pour nous, vraiment pour toujours, c'est Oupinez et ça sera jamais autre chose. Merci beaucoup Philippe Pétieux. Vous serez à la rencontre du public au festival Voix d'Étoiles qui commence le 21 octobre à l'OCAT. Et nous allons toujours continuer notre thématique prénom puisque c'est Jordan Rakaï qui est sur France Culture maintenant. Paradise.

0: Voilà, c'est Jordan Rakei, Paradise dans Franche Culture.
1: Désolée, on s'amuse.
0: Mais riez. Moi, j'avais salué notre invitée, Rachida Brakni, qui est venue nous parler de la part absente chez Stock. On vous souhaite le meilleur, c'est dans toutes les librairies. Merci beaucoup,
1: merci
0: Rachida, d'être passée chez nous. Le mot de la fin, comme d'habitude, pour Daniel.
2: Oui, alors... déjà, préciser que votre mère a téléphoné, Rachida, elle m'a dit « Elle a raison ma fille, faut pas porter le mauvais œil, n'écris pas ce bouquin et surtout, n'écris pas ça ». Alors autrement, en interne, très exigeante Maïtena, elle n'hésite pas à employer face à la Gen Z des expressions très très très modernes.
0: C'est pas du tout la même limonade.
2: Ah, c'est pas la même limonade.
0: Oui, j'adore.
2: La tête de Samuel quand il a entendu ça. Alors d'abord, il a cru que c'était un goûter qui était annulé quand on a parlé de la limonade et puis après il s'est rendu compte que si on repartait 40 ans en arrière, il pouvait mourir. Donc Maïtena, très exigeante, jusque dans le choix des mots. La précision, c'est vrai que pour elle, c'est très très important.
0: Zob, ah non, pardon, Zobie.
2: Ah bah oui, d'abord. Ça peut faire toute la différence.
0: Oui.
2: L'émission était magnifique.
0: Et sinon, Rachida m'a proposé Zgeg. Comme ça, je leur ai dit deux fois dans la journée. Je suis très contente. Un grand merci à toutes les équipes de la semaine de Franche Culture qui nous accompagnent. Amazir Amadein, guest à la réalisation. Je suis obligée de remercier Jean-Baptiste Bussière. Il a écrit rédacteur en chef. Bon, bah voilà, merci. Alia à la programmation, Elsa Béranger à la coordination, Armand Guéry, notre merveilleux stagiaire, Juliette L'Orphelin à la programmation musicale et toute l'équipe technique, Mathias Alléon, Rémi Sistiaga, Clément Bouvard, toujours pas le fils d'eux, Tilaï Ravut, j'espère que je dis bien votre nom de famille, Tilaï.
1: Sûrement non.
0: Vincent Milio et Loïc Frapsos. Merci infiniment, le cœur, les oreilles et les bras ouverts. On ferme. Tout de suite sur Inter, les carnets de campagne avec Dorothée Barba. Où allons-nous, Dorothée ?
3: On va à Moissac, Maïtena, dans le Tarn-et-Garonne, là où des centaines d'enfants juifs ont été cachés pendant la guerre. La maison des enfants cachés va devenir un lieu de mémoire ouvert au public grâce à une association qui essaye d'acheter cette maison et qui a besoin, bien sûr, de dons. A tout de suite.
0: La France vous dit...
4: À lundi !
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3: Il est midi et demi. Un 13-14 sur le terrain. Ce vendredi, Jérôme Cadet s'est installé chez un viticulteur à Roquefort-des-Corbières dans l'Aude. Il sera question notamment de la sécheresse. Bonjour Jérôme.
13: Bonjour Dorothée, bonjour à toutes et à tous. Effectivement, en direct des Corbières entre Narbonne et Perpignan, au cœur d'un monde qui change, celui de la vigne. L'Aude est l'un des premiers départements français pour la production de vin, mais les sécheresses à répétition, vous y avez fait référence, la bataille des droits de douane et la baisse de la consommation ont contraint les viticulteurs à arracher leurs cèpes. Pour ceux qui continuent, parce qu'il y en a aussi beaucoup qui ont jeté l'éponge, c'est en fait un plan social en silence, en quelque sorte, auquel on assiste. Alors quel est l'avenir économique pour cette filière ? le partage de l'eau, la lutte contre les incendies, car le retrait du vignoble favorise la progression des feux. Voilà quelques-unes des questions qui se posent ici, mais aussi dans de nombreuses régions de France, et que nous allons poser tout au long de ce 13-14, sans oublier évidemment de détailler l'actualité de ce vendredi 9 octobre. Et ça, ce sera avec Nicolas Taillard. Je vous dis à tout à l'heure dans le vent, vous l'entendez peut-être derrière mon micro.
3: Merci Jérôme, à tout à l'heure, 13h.
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3: Bonjour à toutes, bonjour à tous. Dernier jour dans le Tarn-et-Garonne. Aujourd'hui, les carnets s'intéressent à une maison. Une maison chargée d'histoire qui va bientôt être ouverte au public grâce à une association qui porte haut le devoir de mémoire. La maison des enfants de Moissac, où ont été cachés des centaines d'enfants juifs pendant la Seconde Guerre mondiale. Ensuite, je passe un coup de fil à une librairie indépendante qui était en difficulté à Caussade, à une trentaine de kilomètres de Montauban. Livre et compagnie a besoin de soutien. Soyez les bienvenus.
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3: C'est une maison dont l'histoire est extraordinaire et qui va devenir un lieu de mémoire. Nous sommes à Moissac, là où vous retrouvez le jeu des 1000 euros dans un instant. Dans cette commune du Tarn-et-Garonne, près de 500 enfants juifs ont été hébergés, cachés, protégés pendant la Seconde Guerre mondiale. Cette maison appartenait à un particulier qui l'a mis en vente récemment et une association s'attelle aujourd'hui à en faire justement un lieu de mémoire. Bonjour Marion Decaume.
4: Bonjour Dorothée Barba.
3: Vous êtes membre de cette association pour la maison des enfants cachés de Moissac. Que s'est-il passé, dites-moi, dans cette maison à partir de 1939 ?
4: Alors en 1939, c'est un couple, Chata et Bouli Simon, qui sont membres des éclaireurs israélites de France et qui vont prendre la tête de ce lieu qui est une des maisons d'enfants qui vont être mises en place sur le territoire par les éclaireurs israélites. Pour pouvoir, dans un premier temps, accueillir des enfants qui sont en difficulté. Il y a des bombardements dans les villes, on essaie d'évacuer les enfants. Donc, dans un premier temps, c'est un lieu d'accueil. Et puis, évidemment, les besoins vont se faire de plus en plus criants. Des enfants juifs dont les parents sont internés, déportés, beaucoup qui sont de milieux modestes vont être accueillis dans la maison. Donc, les besoins grandissent. Et puis, à partir de 1942... ça devient vraiment un lieu de sauvetage puisque la pression des autorités vers les lieux qui peuvent potentiellement cacher des juifs devient très très importante. Et donc en 42, il s'agit de sauver des enfants, de cacher des enfants dans cette maison. Et c'est une mission qu'elle va réussir puisque 372 enfants sur cette période de 39 à 43 vont être sauvés grâce à l'action de ce couple et évidemment de tous les éclaireurs israélites qui les entourent.
3: Alors je le disais, votre association profite de la mise en vente de cette maison qui appartenait à un particulier. On peut peut-être la décrire, Marion, et raconter également le projet que vous portez avec votre association.
4: Alors oui, la décrire, donc elle est sur une petite place à l'entrée de Moissac. Moissac, c'est très beau parce que c'est traversé notamment par le Tarn. Elle est juste au bout du pont Napoléon, qui est un très beau pont en briques et en pierre. La façade est classée, c'est un bâtiment de 1770 qui est très beau. La maison était plus grande à l'époque, elle est un petit peu plus petite aujourd'hui parce qu'elle a été divisée, mais ça reste une très belle bâtisse. Et donc, elle ne se visite pas et on n'a jamais eu l'occasion de la faire visiter au grand public à part lors d'événements extrêmement précis. Et là, donc, le propriétaire souhaite s'en séparer. Et donc, c'est un peu dans l'urgence que s'est créée l'association pour la maison des enfants cachés de Moissac, puisque l'objectif maintenant, c'est de faire l'acquisition de ce lieu pour ensuite le transformer en lieu de mémoire.
3: Un lieu de mémoire, ça n'est pas un musée, hein. Qu'est-ce qu'on verra dans cette maison ?
4: Alors oui, c'est pas un musée parce qu'effectivement, il n'y a pas d'objet à montrer. C'est plutôt que c'est le témoignage concret de très belles valeurs qui se sont jouées dans ce lieu. Ce qui est important dans ce lieu, c'est que c'est l'occasion de parler d'un des rares aspects lumineux de la Shoah, puisque c'est vraiment une histoire de sauvetage qui a réussi. Et quand on veut parler de la Shoah, évidemment, on a principalement des drames à montrer. Donc quand on veut parler de racisme, d'antisémitisme et de conflits à des enfants, c'est quand même compliqué. Et donc pour en parler au plus petit, c'est vraiment un lieu qui est très adapté. C'est aussi un lieu qui incarne La résistance juive, puisque c'était une plaque tournante de la résistance juive. C'est aussi un lieu de résistance collective, hein, puisque on considère que toute la ville de Moissac a un petit peu tacitement participé à ce sauvetage. C'est aussi une histoire de femmes, puisque alors il y avait Chata Simon, mais il y avait aussi beaucoup de femmes qui étaient impliquées dans tout ce réseau. Donc c'est plutôt un lieu où on pourra venir créer, venir voir des performances, découvrir de l'histoire, de la vidéo, de la photo. Voilà, un lieu de mémoire qui soit vivant.
3: Vous nous parliez à l'instant de Chata Simon. C'est un parcours, une femme assez exceptionnelle.
4: Ah oui, elle est. Moi, je l'ai évidemment pas rencontrée. Je connais que son fils, qui est quelqu'un de très très actif pour transmettre cette mémoire. C'est vraiment une femme incroyable qui vient de Transylvanie. Quand elle prend la tête de la maison avec son mari, elle a à peine 30 ans. Apparemment, elle avait un gros accent assez fort et c'est quelqu'un qui est particulièrement têtu et pugnace et qui va mener toute cette troupe pour atteindre ses objectifs, qui a à cœur l'intérêt des enfants avant toute autre chose, qui ne cherche pas à se faire aimer, je pense. Et ça fonctionne très, très bien, puisqu'elle va réussir à trouver des fonds, à faire en sorte que les enfants ne manquent de rien, à trouver d'autres lieux aussi, puisque là, on parle de la maison, mais en réalité, au fur et à mesure, c'est aussi plusieurs maisons. Et puis plus tard, ce sera aussi des lieux de formation. Donc, elle sait convaincre et elle sait arriver à ses objectifs.
3: Comment était leur vie à ces enfants dans la maison? Est-ce qu'on a des archives à ce sujet?
4: Oui, alors on a des enregistrements de musique, on a aussi quelques photos. Il y a un vrai cadre, il y a une vraie routine qui est mise en place par les éclaireurs israélites de France, avec alors la responsabilisation qu'on connaît bien chez les scouts, où les grands s'occupent des plus petits. Un mot d'ordre de Chata qui était qu'aucun enfant ne doit rester seul, donc il y a vraiment une puissance du groupe. Et puis, c'est pas un centre de vacances. Il y a de l'étude, il y a des jeux évidemment, mais il y a aussi beaucoup de lectures. Il y a une très belle bibliothèque. On y apprend le français avant toute chose, puisque c'est très important pour les éclaireurs israélites de France à ce moment-là que les enfants ne parlent que le français. Ça les protège aussi. La musique joue un rôle énorme. On chante, on joue de la musique. Voilà, donc c'est vraiment organisé comme une vraie petite maison et comme une école en même temps.
3: Est-ce qu'on sait s'ils avaient conscience du danger, les enfants, à l'époque, dans cette maison de Moissac?
4: Alors, à la fois, on les fait vivre dans quelque chose de très lumineux où on ne cherche pas à faire en sorte qu'ils soient conscients de ce qui se passe à l'extérieur, comme je le disais, de la musique, de la gymnastique, de la lecture. Donc, on essaie de les protéger et en même temps, on ne leur raconte pas d'histoire. On va être obligé d'ailleurs, en 1943, de leur faire clairement comprendre qu'ils sont menacés, puisqu'on va leur donner une nouvelle identité. À partir de 1943, la maison est complètement éclatée et les enfants sont envoyés dans des fermes, chez des particuliers, justement pour les protéger. Et donc, ces enfants vont partir avec de faux papiers, de fausses identités. Donc, ils perçoivent quand même qu'il y a un certain danger et ils vont être... On va par exemple les entraîner à se réveiller la nuit, à devoir donner leur nouvelle identité. Donc, c'est pour leur bien, mais ça doit quand même instaurer un climat qui ne doit pas être extrêmement agréable pour les petits.
3: Si vous me permettez cette remarque, il était temps, non, que ce lieu devienne un lieu de mémoire.
4: Oui, absolument. Alors, il y a de plus en plus de lieux de mémoire absolument passionnants dans toute la France. Donc, c'est très important. Là, c'est particulier parce que c'est une maison individuelle. Mais un lieu où 100% des enfants ont été sauvés, c'est le seul. Et ça me paraît vraiment, vraiment important aussi de raconter cette histoire-là. Oui.
3: Et qu'est devenue la maison après la guerre?
4: Alors, la maison réouvre juste après la libération. Chata et Bouli Simon avaient promis de rassembler tous les enfants pour le premier Shabbat après la guerre, et c'est ce qui se passe. Pas un ne manque à l'appel. Et donc, la maison continue de fonctionner. Elle accueille encore beaucoup d'enfants, donc des plus âgés, certains qui ont perdu leurs parents, beaucoup qui ont perdu leurs parents, et puis certains qui reviennent des camps d'internement et qui sont extrêmement faibles et extrêmement perdus. Et donc, en tout, on considère qu'il y a plus de 650 enfants qui sont passés par cette maison.
3: Comment se porte votre association? Est-ce qu'elle a besoin de renforts ou de soutien?
4: Alors, elle a besoin de renforts, oui, pour faire de la communication, pour parler de ce projet. Évidemment, elle a besoin de fonds. Là, on va lancer une grande collecte participative pour essayer de rassembler les fonds nécessaires à l'achat de la maison. On n'est pas tout seul. C'est pas juste les membres de l'association. Il y a l'État qui est à côté de nous. Il y a aussi la région Occitanie, le ministère des Armées, la ville de Moissac, la

0: Un auditeur nous a écrit pour nous alerter sur la fragilité d'une librairie indépendante en zone rurale qui a besoin de soutien. Voilà qui mérite un coup de fil. Livre et Compagnie est une boutique située à Caussade, dans le Quercy Blanc, commune de 7000 habitants à une trentaine de kilomètres de Montauban. Bonjour Nathalie Mailleux.
1: Bonjour.
0: Vous avez ouvert Livre et Compagnie il y a 4 ans. Il n'y avait pas de librairie à Caussade avant vous.
1: C'est ça. En fait, il y en avait une il y a très longtemps. Elle a fermé et j'ai profité de l'opportunité pour m'installer effectivement il y a 4 ans sur Caussade.
0: Depuis quand votre librairie est-elle en difficulté, Nathalie? Et à quel point êtes-vous inquiète aujourd'hui?
1: Alors, en difficulté depuis à peu près février, et ce n'est pas que ma librairie indépendante, puisque le secteur de la librairie indépendante est fortement touché en ce moment. Alors moi, c'est vrai que je rencontre des difficultés depuis février. J'ai lancé un appel sur les réseaux sociaux en avril ou mai, et la population a répondu favorablement. Donc j'ai beaucoup de gens qui se mobilisent et je les en remercie. Et que ça dure, voilà.
0: Donc vous êtes un peu plus optimiste aujourd'hui ?
1: Optimiste un petit peu. Après, c'est vrai que au niveau économique, et je pense que ça se joue aussi, sur l'économie en général. On n'a pas trop de visibilité, mais en tout cas, les gens aujourd'hui, enfin, je constate qu'ils se mobilisent en tout cas pour sauver leur commerce de proximité, et notamment ont répondu favorablement à mon appel. Mmh. Donc voilà.
0: Vous parlez d'un appel, c'est pas une cagnotte, hein, c'est simplement de venir acheter des bouquins chez vous.
1: Alors, j'avais lancé une cagnotte, mais c'est vrai que les gens sont moins favorables à la cagnotte. Mais c'est surtout effectivement le fait de venir acheter en librairie.
0: Pourquoi est-ce qu'il est essentiel, selon vous, Nathalie, que vivent les librairies indépendantes et en particulier dans une petite commune comme la vôtre ?
1: Mais parce qu'on est quand même passeur de culture, déjà. En milieu rural, c'est notamment plus important à mon sens, puisqu'on essaye de maintenir justement cet accès direct aux livres. Voilà, c'est essentiel de faire vivre la culture, en tout cas en milieu rural, et je pense que les librairies indépendantes sont justement ce moyen, un lien social, et c'est important aujourd'hui pour les gens de conserver ce commerce.
0: Mmh. Je précise que vous organisez régulièrement des rencontres avec des écrivains et écrivaines.
1: Oui.
0: Vous proposez également un club de lecture tous les mois. J'en profite pour glaner un conseil de lecture, Nathalie. Quel est votre coup de cœur du moment ?
1: Alors moi, mon coup de cœur du moment, ça sera « Les brebis égarées » de Madeleine Cash. C'est donc une romancière qui a à peu près la trentaine, qui est américaine. Et c'est son premier roman. Et c'est vrai que pour cette rentrée littéraire, j'ai eu un petit coup de cœur sur ce titre. Il s'agit d'une satire, en fait, de la famille modèle américaine, du puritanisme, du culte de l'apparence et de l'hypocrisie sociétale. Et ça m'a beaucoup plu.
0: Les brebis égarées de Madeleine Cash, publié chez De Noël, c'est ça ?
1: C'est ça, exactement.
0: Voilà, j'espère que nos auditeurs et auditrices qui vivent dans le coin viendront faire un tour dans votre boutique pour soutenir cette librairie indépendante. Commerce précieux et fragile, Livre et Compagnie, c'est à Caussade, dans le Tarn-et-Garonne. Merci beaucoup Nathalie Mailleux.
1: Eh bien, merci à vous.
0: Et bonne journée, au revoir.
1: Merci, vous aussi, au revoir.
0: Et je remercie l'équipe des Carnets de Campagne, émission préparée par Juliette Drone avec l'aide de Lola Druet. Vincent Désir était à la technique aujourd'hui. Sachez que le Var et l'Ardèche sont bientôt au programme. N'hésitez pas à nous écrire sur le site de l'émission pour signaler des gens géniaux et des initiatives remarquables dans ces deux départements, le Var et l'Ardèche.
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0: Et voici le jeu des 1000 euros sur France Inter. Nicolas Toufflet.
3: Chers amis, bonjour ! Moissac est une commune emblématique du sud-ouest de la France, traversée par le Tarn et bordée par le canal de Garonne, terre de culture de raisin de table, le chasselas de Moissac, et d'autres fruits d'ailleurs, qu'il s'agisse de fruits à pépins ou de fruits à noyaux. La ville conserve la mémoire historique forte à travers plusieurs épisodes marquants, les grandes inondations de 1930 et le refuge des enfants juifs pendant la Seconde Guerre mondiale, grâce à la Maison des enfants de Moissac, dirigée alors par Chata Simon et son mari Bouli Simon, la discrétion

0: Et la solidarité des Moissagaises et Moissagais ont ainsi permis de sauver des centaines d'enfants. La ville est également renommée pour ses traditions populaires, comme les fêtes de Pentecôte. Le programme des festivités comprend traditionnellement des défilés, des spectacles, des bals populaires, une fête foraine, des animations, notamment pour les enfants, et des démonstrations de savoir-faire artisanaux. C'est toujours un grand succès, les fêtes de Pentecôte. Il y a même un feu d'artifice à cette occasion, chaque année à Moissac. Dernier jeu depuis cette ville de 14 000 habitants, qui est d'ailleurs l'une des plus peuplées du département de Tarn-et-Garonne. Et en duo à la radio, Émilie Barrière et Benoît Laurent. Ouais. Bonjour Émilie.
1: Bonjour Nicolas.
0: Vous habitez le département 31, c'est la Haute-Garonne. Il y a pas mal de représentants de la Haute-Garonne cette semaine ici dans le Tarn-et-Garonne. Émilie, vous habitez Moressac, c'est ça ?
1: Absolument, oui.
0: Vous êtes libraire, mais vous recherchez un travail en ce moment ? Pas pour longtemps ?
1: Pas pour longtemps, effectivement. J'ai trouvé du travail pour la fin d'année dans une librairie en renfort pour les fêtes de la Noël.
0: Où se trouve cette librairie ?
1: Elle se trouve à Noé.
0: Noé, qui est en Haute-Garonne aussi ?
1: Qui est en Haute-Garonne aussi, qui est au sud de Toulouse.
0: Un coup de cœur littéraire, forcément, quand on a la chance de discuter avec une libraire, on a envie d'avoir quelques conseils.
1: Absolument, je recommande Fuir l'Éden d'Olivier Dorchamps, un magnifique roman de littérature qui nous parle de l'histoire d'un jeune garçon qui lit des livres à une femme aveugle pour sortir un petit peu de sa vie qui est morose et morne.
0: Fuir l'Éden d'Olivier Dorchamps, un livre qui a quelques années, hein. Ce n'est pas un livre sorti ces derniers mois, mais toujours conseillé grâce à votre propos, Émilie Barrière, qui jouait aujourd'hui avec Benoît Laurent. Bonjour et bienvenue, cher Benoît.
2: Oui, bonjour Nicolas.
0: Vous habitez un charmant village qui s'appelle La Bastide-Marnac.
2: C'est vrai.
0: Et vous avez de très nombreuses activités.
2: Et effectivement, oui, depuis que je suis à la retraite, mon seul plaisir est de ne rien faire. Et c'est tout à fait ce qu'il me faut.
0: Mais voilà. c'est tout un travail.
2: Alors, bien sûr, il y a toujours un peu de choses à faire dans la maison, ailleurs, avec les petits-enfants. Mais enfin, rien de plus agréable que de se lever le matin à l'heure qu'on a choisie en se disant « qu'est-ce que je vais faire aujourd'hui ?» Ben, rien.
0: Voilà. Et le temps de se dire ça, il est déjà midi.
2: Et voilà, et il faut préparer le repas. Enfin, voilà, la pression est toujours là.
0: En même temps, je vous crois qu'à moitié quand vous dites ça, parce que je pense que vous avez pas mal de centres d'intérêt.
2: Ah, j'exagère, mais pas assez, comme dit l'autre.
0: Oui, j'exagère, mais pas assez, c'est beau. Et c'est bien dit. Allez, on a tellement de candidats et candidates retraités qui débordent d'activités, qui font partie de nombreuses associations, ce qui est très bien d'ailleurs, qui ont des passions dévorantes pour la lecture, la randonnée, le yoga, que sais-je encore. Il est bon aussi de savoir ne rien faire. Vous êtes représentant de cette association dont les adhérents sont plus nombreux qu'on ne le croit. Benoît Laurent, aux côtés d'Émilie Barrière, c'est le jeu des 1000 euros, le dernier de cette semaine. La première question bleue que vous avez tirée au sort, c'est une question de Philippe Bousquet de Paris 18e. Philippe vous demande dans quel département la Seine prend sa source.
2: La Marne, la Haute-Marne ?
0: Non.
2: Qu'est-ce qu'on a encore comme département ?
1: Je n'ai aucune idée.
0: Pas très loin.
2: Oui, pas très loin, oui, j'imagine.
0: Mais le département dans lequel se situe la source principale de la Seine ?
1: Pas-de-Calais ?
2: Non.
1: Non, je ne sais pas, moi je suis nulle.
2: Non, non.
0: Ouais. Pas d'autres propositions ? Vous avez cité la Marne, la Haute-Marne ?
2: Oui.
0: Oui.
2: Bah voilà.
0: Bah vous en restez là.
2: Pour l'instant.
0: Pour l'instant, exactement, car je vous reposerai la question tout à l'heure. Mais attention, on n'aurait droit qu'à une réponse. Deuxième question bleue. D'Éric Deporteur, de Vilvoorde, en Belgique. Quel sportif était surnommé le cannibale ?

0: Eddie Merckx.
1: Eddie Merckx, oui, le cannibale, coureur cycliste, né en 1945. Question bleue aussi de Geneviève Perrault de Pouillé-les-Vignes dans le Doubs. Quel est ce dispositif vertical auquel un condamné était attaché pour être vu et raillé par la foule? Oui. Quelle horreur.
2: Oui, peut-être. On peut essayer. Le pilori?
1: Le pilori, d'où l'expression être cloué au pilori. Ça s'appelait un pilori. Au Moyen-Âge. Maintenant, les questions blanches. Pour Émilie et pour Benoît, pour vous qui jouez avec nous à l'écoute de France Inter, question d'Olivier Niogret qui habite la Sarthe. En Belgique, on y revient, comment appelle-t-on les bouchées de chocolat? Les chocolats, les petits chocolats fourrés. Quel nom donne-t-on au chocolat, à ce type de chocolat qu'on offre à Noël, par exemple.
3: C'est un nom...
2: Débouché ?
1: Non, ce ne sont pas débouchés. C'est un nom qui a une autre signification en France. Qui désigne plutôt un bonbon avec amandes ou cacahuètes.
3: Une dragée ?
1: Ce n'est pas une dragée. Ce ne sont pas des dragées. Les bouchées de chocolat, en Belgique, on les appelle... Et ce sont de très bons chocolats, les chocolats belges. Mais quel nom leur donne-t-on en général ? Mise de côté également cette question qui vous sera reposée tout à l'heure. Autre question blanche. Maintenant, c'est une question d'Yves Béraud à Quincampoix en Seine-Maritime. Question envoyée sur franceinter.fr. Quel surnom a été donné à Napoléon III du nom de l'ouvrier maçon qui lui avait prêté ses habits lorsqu'il s'est évadé du fort de Ham?
3: Badinguet.
1: Badinguet, c'est assez connu en effet, le surnom de Napoléon III. Il avait été emprisonné au fort de Ham pendant 6 ans en tant que prince Louis-Napoléon Bonaparte entre 1840 et 1846, avant d'être Napoléon III, donc évasion, puis il s'est réfugié au Royaume-Uni et son surnom, qui était le nom d'un ouvrier, Badinguet. La question rouge, nous nous concentrons sur cette question de Bérangère Bois de Pierre Châtel en Isère. Il faut maintenant trouver le nom d'un film sorti en 1995, réalisé par Terry Gilliam. On retrouve notamment Bruce Willis et Brad Pitt dans un univers futuriste où la Terre est devenue inhabitable pour l'homme à cause d'un virus qui a éradiqué la majeure partie de la population mondiale. Quel est le titre de ce film de science-fiction ?

0: 1995 pour sa sortie.
1: L'armée des douze singes.
0: L'armée des douze singes, titre en français de ce film. Émilie Barrière, Benoît Laurent, deux questions à vous reposer maintenant. La difficulté, c'est que vous n'avez que 15 secondes et qu'une seule réponse sera acceptée. D'abord, cette question bleue de Philippe Bousquet à Paris 18e. Dans quel département la Seine prend-elle sa source ? Dans une commune qui s'appelle Source-Seine, d'ailleurs. Comme les choses sont bien faites.
2: Bon, par défaut, on va dire Lyon.
0: Ce n'est pas Lyon dans lequel la Seine prend sa source. Quelques mains se lèvent, oui, pour tenter de gagner un t-shirt France Inter. Bonjour, monsieur.
3: Bruno.
0: Bonjour, Bruno. Où habitez-vous ?
3: Pas très loin, à Moissac, ça s'appelle.
0: Ah oui, je connais, j'en ai déjà entendu parler. Il n'y aurait pas du raisin par là-bas ?
3: C'est le Chasselas.
0: C'est le Chasselas de Moissac, AOP, AOC. Et quelle est votre réponse ?
3: J'essaierai l'Aube.
0: Ce n'est pas dans l'Aube. Ah ! Attention, on continue. Monsieur a levé la main aussi. Bonjour monsieur, votre prénom ?
4: Bonjour, c'est Louis.
0: Où habitez-vous Louis ?
4: Au Mas d'Agenais, Lot-et-Garonne.
0: Lot-et-Garonne, département non loin d'ici finalement. Quelle est votre réponse Louis ?
4: J'aurais dit la Côte d'Or.
0: Oui, c'est en Côte d'Or que se trouve la source de la Seine, la source principale de la Seine. On a tourné autour, hein. On n'était pas très très loin en effet. Vous avez cité plusieurs départements et c'est bien dans le département de la Côte d'Or que se trouve la source de la Seine à 446 mètres d'altitude, en fait sur le plateau de Langres, mais dans la commune de Source-Seine qui est bien dans le département 21, autrement dit la Côte d'Or. T-shirt France Inter pour Louis qui a donné la bonne réponse et 15 euros pour Philippe Bousquet dans le 18e arrondissement de Paris pour sa question bleue. Je reviens sur scène avec Émilie et Benoît pour leur reposer la question blanche. Question d'Olivier Niogret à Allonne dans la Sarthe. En Belgique, comment appelle-t-on les bouchées de chocolat ? Les chocolats qu'on offre, quoi, là. Tout simplement.
2: Petit chocolat fourré. On sèche terriblement. On a vraiment fait un brainstorming.
0: Oui.
2: Alors, ma foi.
5: On avait pensé aux rochers.
2: Eh oui.
0: Ce n'est pas le nom donné au chocolat en Belgique, les rochers, rien de grave.
2: Ah oui.
0: Oui, vous n'allez pas tarder à le savoir et vous allez dire en effet, ah oui, je le savais. Bonjour monsieur, quel est votre prénom ?
6: Olivier.
0: Car je suis redescendu, bien sûr, à proximité de nos spectateurs et spectatrices. Olivier, d'abord, où habitez-vous Olivier ?
6: Montauban.
0: Vous êtes venu de Montauban, c'est quoi, c'est 30 minutes à peu près de route ?
6: À peu près.
0: Quelle est votre réponse Olivier ?
6: Les pralines.
0: On appelle ça les pralines, oui. En Belgique, ce sont les pralines. Alors c'est vrai que c'est... C'est un peu troublant pour les Français parce qu'en France, les pralines, c'est un terme qui désigne plutôt des bonbons avec amandes ou cacahuètes rissolés dans du sucre. Mais en Belgique, c'est bien le nom donné aux petits chocolats fourrés, les pralines. Olivier Niogret à Allonne, dans la Sarthe, pour cette question blanche, va recevoir 30 euros. Et Olivier, ici présent, et Olivier qui est venu de Montauban à Moissac, gagne le t-shirt France Inter. On fait le point sur les gains de notre binôme de candidats d'aujourd'hui, Émilie Barrière et Benoît Laurent, qui gagnent, combien gagnent-ils au fait, monsieur Payret, qui est le maître des comptes, sans aucune erreur, jamais dans votre vie, c'est assez exceptionnel. Quel est donc le montant que gagnent nos candidats ?
7: Mais de quoi s'acheter des pralines ?
8: 105 euros.
0: S'en acheter et en offrir, en effet, 105 euros pour vous, ce n'est pas tout. Émilie et Benoît, vous repartez aussi avec le recueil Un été avec Romain Gary de Maria Pourchet, coédition France Inter et Équateur Parallèle. N'hésitez pas à vous abonner au podcast du jeu des 1000 euros pour l'écouter quand vous le voulez et au compte Instagram où vous verrez d'ailleurs quelques photos de la magnifique abbaye et église abbatiale Saint-Pierre de cette jolie ville de Moissac dans laquelle on a été très heureux de jouer tout au long de cette semaine. Je vous dis à la télévision ce week-end, on joue ensemble sur France 3 et sur France Inter à lundi, si le cœur vous en dit.
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9: 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Le 13-14, Jérôme Cadet.
15: Bonjour à tous et bienvenue au sommaire aujourd'hui. Un 13-14 sur le terrain en direct des Corbières, le pays de la vigne en pleine mutation.
16: On est une région qui est quand même très impactée par les feux de forêt. Notamment l'année dernière, on a eu quand même des feux qui étaient énormes et d'envergure énorme. Et il faut savoir que la vigne, c'est un coupe-feu. Nous retire ça alors que ça peut protéger des villages, ben, au final, on n'a rien compris.
15: Sous l'effet des sécheresses, des taxes américaines et chinoises, de la baisse de la consommation, le vignoble français souffre. Ces deux dernières années ici dans l'Aude, 15% des surfaces ont été arrachées.
17: Il y a 3-4 ans, j'avais une exploitation qui était évaluée à 680 000 euros. Et aujourd'hui, j'ai 387 000 euros de dette. Voilà, j'ai tout perdu en 3 ans.
15: Des vies et des paysages bouleversés, une histoire vieille de plus de 2000 ans qui doit désormais s'écrire autrement.
18: On repart à zéro et on va aller de l'avant. Hein. Il faut aller de l'avant, sinon c'est pas la peine de continuer. Quoi. Et autant changer de boulot, et je vois l'horizon et on va y aller.
15: Parler d'avenir ici, c'est parler du partage de l'eau, des nouvelles productions. Que faire quand on ne produit plus de vin et de la lutte contre les incendies favorisés par le recul du vignoble. Nous posons le débat ici avec nos reportages et nos invités. Sans oublier toute l'actualité de ce vendredi avec vous. Bonjour Nicolas Théillard.
19: Bonjour.
15: Avec ces incertitudes sur la suite du mouvement des lycéens.
19: Ont-ils été convaincus par les annonces du ministre de l'Éducation hier soir? 3000 remplaçants déployés au pied levé pour pallier les absences des enseignants. Première réponse aux revendications des élèves. Un gouvernement qui tente d'éteindre la contestation. On y reviendra en détail dans ce journal. 140 000 inscrits pour désigner un candidat social-démocrate à la présidentielle. La primaire de gauche est ouverte et le suspense est de mise. Et puis nous reviendrons aussi sur une affaire qui nous plonge dans l'enfer de la modération des réseaux sociaux.
15: Et puis juste avant 14h, l'autre exposition, Gustave Fayet. Pas celle de Paris, celle de l'abbaye de Fontfroide, tout près d'ici. Voilà, vous avez le programme. Merci de passer cette heure avec nous.
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15: Ce 13-14 débute donc au milieu des vignes. Nous sommes sur la commune de Roquefort des Corbières, entre Narbonne et Perpignan. Une plaine argilo-calcaire, balayée par le vent des collines de Garrigues. Autour de moi, l'autoroute A9 à portée de vue avec à l'horizon une vingtaine d'éoliennes qui tournent évidemment avec ce vent. Et cette terre n'a pas vu d'eau depuis des mois. Bonjour Jean-Pierre Fournier.
20: Bonjour Jérôme, bonjour à vos auditeurs.
15: Vous êtes viticulteur, nous sommes devant l'une de vos parcelles. Pas d'eau pendant des mois jusqu'à ce week-end.
20: Exactement. Ce week-end, nous avons eu un peu plus de 120 mm, ce qui a permis à nos vignes évidemment de pouvoir reprendre un peu de souffle après cette vendange qui s'est terminée il y a quelques semaines.
15: Des pluies, mais pas trop d'eau. C'était vraiment parfait ces derniers jours pour vous ici.
20: C'était pas mal. C'était vraiment pas mal et on en avait vraiment besoin.
15: Vous aviez préparé vos vignes pour ces pluies éventuelles?
20: Oui, juste après vendange, j'ai décompacté un peu les sols, ce qui a permis évidemment une bonne infiltration de la pluie pour profiter évidemment au maximum la plante de ces gouttes d'eau qui nous sont arrivées.
15: On voit déjà la conséquence de ces gouttes d'eau qui sont tombées sur les vignes ces derniers jours?
20: Oui, bon, mais déjà évidemment le sol est bien humide, beaucoup plus drainé, et puis on voit les premières pousses qui repartent. Les vignes avaient perdu beaucoup de feuilles et là, en pointe, au bout des serments, on revoit par-ci, par-là des jeunes pousses.
15: Voilà. L'eau, c'est votre préoccupation principale. Ces dernières années, les sécheresses à répétition ont entraîné des campagnes d'arrachage. Vous avez arraché à peu près un tiers de votre vignoble, c'est ça ?
20: C'est ça, exactement. J'ai dû arracher un tiers de mes vignes.
15: Pourquoi est-ce que vous avez pris cette décision ?
20: Plusieurs facteurs. Le premier, c'est évidemment l'économie qui nous a poussé à ça. Également la sécheresse qui a mené à de la mortalité des parcelles. Il y avait des fois 30, 40, 50% de mortalité. Et donc, évidemment, on a décidé d'arracher pour essayer de rebondir.
15: Ce sont des terres familiales, Jean-Pierre Fournier. Oui. Vous avez construit des murets avec votre papa dans ces terres. Et toute cette histoire, il a fallu vous résoudre à lui tourner le dos en quelque sorte.
20: C'est vrai, on avait des parcelles un peu remarquables de famille, où j'ai beaucoup travaillé pendant ma jeunesse avec mon papa, ma maman. Et évidemment, il a fallu malheureusement sacrifier une partie du vignoble, avec souvent un peu de mal au cœur, hein, il faut le dire. Mais voilà, il faut s'adapter, il faut continuer. On veut vivre de ce métier. En tout cas, moi, je veux continuer à en vivre, j'y crois encore. Et donc, voilà, j'essaie de m'adapter.
15: Et vous y croyez ?
20: Oui.
15: On va en parler ensemble dans cette émission. Les raisons d'y croire, justement, ici dans l'Aude, mais pas seulement, parce que c'est un phénomène français et au-delà. La baisse de la consommation, les sécheresses à répétition, la concurrence, les taxes hein, aussi, américaines, chinoises, j'y faisais référence. On va en parler ensemble avec nos invités. Aller de l'avant, même si c'est dur. On entend beaucoup cette phrase depuis que nous sommes ici dans l'Aude, depuis deux jours. On en parle ensemble jusqu'à 14h. On va rejoindre nos invités qui nous attendent à votre exploitation à quelques kilomètres de là, tout près de Roquefort, des Corbières. Avant cela, les grands titres de l'actualité de ce vendredi. On vous retrouve, Nicolas Taillard, avec d'abord ces nouvelles révélations qui visent Jordan Bardella.
1: Oui, le président du Rassemblement National, accusé d'avoir menti dans sa défense ces derniers jours face aux propos antisémites que lui prête Mediapart. Le média d'investigation et le Canard Enchaîné publient ce matin des articles dans lesquels il démonte les arguments de l'eurodéputé. Bonjour Victoria Coussard.
21: Bonjour.
1: La pression ne retombe pas autour de Jordan Bardella.
21: En effet, le dauphin de Marine Le Pen le jure encore. Il n'a jamais tenu ce genre de propos il y a 13 ans sur les juifs qui détiennent toutes les banques ou qui veulent dominer les autres peuples, écrivait-il. Pourtant, Mediapart démontre ce matin qu'il aurait écrit au même moment les mêmes messages sur les fameuses conversations Messenger et sur son compte X encore actif. Exemple, en septembre 2013, le conseiller de François Hollande est employé de la banque Rothschild, écrit-il sur X, anciennement Twitter, à 22h50 avant d'envoyer, deux minutes plus tard, un interlocuteur sur Messenger. Je lisais un truc intéressant. Tu savais que le conseiller économique de François Hollande était employé de la banque Rothschild, référence à un certain Emmanuel Macron. Dans ces deux messages, la même faute d'orthographe pour écrire Rothschild. Jordan Bardella, qui assure ne plus avoir accès à son Facebook personnel, aurait pourtant fait le ménage sur l'un de ses comptes privés, d'après le Canard Enchaîné, puisqu'il en aurait plusieurs et aurait effacé toutes les données d'un autre compte que celui déjà incriminé, selon nos confrères, entre la date des premières révélations de Mediapart et la fin de semaine dernière, ce que dément une nouvelle fois Jordan Bardella, qui compte déposer une nouvelle plainte en diffamation.
1: Victoria Coussa pour ce récit. La suite des blocages ou le retour en classe. Comment les lycéens vont-ils réagir à la première réponse concrète du gouvernement à la contestation, un effort immédiat sur le remplacement des professeurs absents promis hier soir par le ministre de l'Éducation avec le déploiement de 3000 professeurs remplaçants dès les prochains jours. Ce matin, un peu moins de 150 lycées restaient fermés. Le ministère se félicite de voir 96% des établissements ouverts, mais un appel à manifester est toujours lancé pour mardi et de nombreux lycéens restent déterminés sur le terrain. C'est le cas de ces élèves du lycée Joséphine Baker de Sarlat, en Dordogne, élèves de zone rurale, dont certains ont même sorti les tentes cette semaine pour camper devant les grilles de l'établissement. Philippine Thibaudot les a rencontrés.
22: Une cahute avec des palettes, des bâches en hauteur protègent les lycéens de la pluie. Ça s'occupe, ça discute, ça écoute de la musique. San, 17 ans, s'entoure le corps de ses bras pour se réchauffer. Elle est fière de participer à ce mouvement.
23: Le fait qu'on ait dormi sur place, il n'y a pas beaucoup de lycées qui l'ont fait. On est quand même un peu perdu dans la campagne et qu'on ne peut pas marquer comme dans les villes, on n'est pas assez nombreux. Par contre, le fait qu'on dorme ici, qu'on crée vraiment un truc qui marque, ça fait qu'on a de la visibilité même si on est petit.
22: Visite guidée de la tante verte Quechua d'Eliott. La voix un peu cassée et les traits tiré, il n'a pas beaucoup dormi.
24: Moi j'ai mes affaires ici, l'oreiller, tout ça. Juste il y a un moment où pendant la nuit il y a eu des gros rafales de vent. Du coup ça a bougé tout le barnum derrière nous.
2: Ouais, il y a un peu de vent.
22: Et ça, ce n'est pas grand-chose. La première nuit de mobilisation, il n'y avait pas de tente ni rien. Alors, il avait dormi dans les bois juste à côté.
24: Sauf que, genre, vers 22h, il y a un sanglier qui est venu me déranger.
22: Première fois qu'Eliott fait ça, il lui dit qu'il se sent utile.
24: J'ai l'impression de faire quelque chose, en fait. Ça me fait un peu me sentir important et j'ai l'impression d'être vu. C'est super. Et puis, surtout, on n'a pas de dégradation. On se parle tous comme si on se connaissait depuis des années, alors que pas vraiment, quoi.
22: Il est prêt à poursuivre la mobilisation, mais pour combien de temps? Il ne veut pas sécher éternellement les cours. En attendant, des adultes leur ont déposé des pizzas. C'est l'heure du casse-croûte.
1: Reportage Philippine Thibaudot, ici Périgord, en visite ce matin dans un lycée de région parisienne. Édouard Geffray a mis en avant cette proposition de mettre à disposition très rapidement 3000 enseignants qui étaient sans affectation pour assurer le remplacement des professeurs absents. Première réponse à l'une des revendications du mouvement, mais elle suscite déjà les réserves de syndicats enseignants. Colline Wiatrowski est enseignante à Villeurbanne. Elle est aussi co-secrétaire fédérale de Sud Éducation.
3: Ça fait des années qu'on dénonce les non-remplacements des collègues, qu'on demande des audiences dans les rectorats pour obtenir des remplacements parce que nos élèves n'ont pas de prof en spécialité, etc. Et là, soudainement, il y aurait en réalité un vivier, alors que ça fait des années qu'on nous répète que le rectorat voudrait bien, mais que juste il n'y a personne de disponible. Enfin voilà, il y a vraiment une surprise quant à ce revirement de situation. Ce qu'on pense, c'est que c'est une annonce médiatique, mais qui derrière ne sera pas suivie des faits. Et on ne comprend pas pourquoi ce qui était absolument impossible jusqu'à hier soir deviendrait soudainement possible.
1: Les doutes de Colline Wiatrowski du syndicat Sud Éducation au micro d'Alexis Morel. Annonce du ministre de l'Éducation qui ont surpris alors que le Premier ministre avait dit la veille qu'il n'y aurait pas de proposition avant fin octobre. Changement de cap, Jérôme Val, peut-être face à l'urgence de la situation.
4: Oui, drôle de séquence. En effet, mercredi soir, dans l'une de ses rares prises de parole, Sébastien Lecornu, en effet, promet des premières mesures pour les vacances scolaires. 24 heures plus tard, sur un plateau télé, le ministre de l'Éducation dégaine donc cette mesure d'urgence. Coût de l'opération, plusieurs dizaines de millions d'euros, selon Édouard Geffray. Alors que le projet de loi de finances arrive à l'Assemblée la semaine prochaine, à Matignon, on assume, pour reprendre l'expression de l'entourage de Sébastien Lecornu, d'effeuiller les choses, de les dévoiler petit à petit. On assure aussi que tout a été accordé entre le chef et son ministre, que la répartition des rôles a été parfaitement orchestrée. Mais sur le fond, les interrogations demeurent. D'où sortent ces profs sans affectation? Pourquoi ne pas l'avoir fait plus tôt? Un proche du ministre de l'Éducation nous livrait il y a quelques minutes une explication. C'est la mise en place d'outils performants dopés à l'IA qui a tout débloqué. Des outils qui n'était pas opérationnel avant le début du mouvement, il y a 3 semaines.
1: Jérôme Val pour ses précisions. Mobilisation qui pourrait avoir un impact sur les épreuves du concours de l'internat de médecine. Il doit débuter lundi, à la veille d'une nouvelle journée de manifestation, et certaines des 37 facultés où se déroule le concours sont perturbées. Mouvement lycéen qui a reçu cette nuit un soutien de poids, enfin surtout de taille, la star du basket français, Victor Wembanyama, disputait un match de préparation de la saison de NBA et le géant de 22 ans a pris position.
5: Ce qui me touche, c'est que c'est pas quelque chose de totalement inconnu pour moi. J'étais au lycée à Nanterre, donc, qui était un bastion des blocus déjà à l'époque, mais c'était il n'y a pas si longtemps que ça pour moi, que j'étais lycéen. C'est une situation dont j'ai eu la chance de pouvoir m'extraire et de. C'est des problèmes que j'ai eu la chance de plus vivre ou de pas vivre. Mais c'est des réalités, c'est des inégalités systémiques et des problèmes tellement profonds. Moi, je suis, en réalité, je suis content que les jeunes, les lycéens et les gens en général se fassent entendre. Parce que moi, je les entends et je les soutiens. Et j'espère que les gens qui sont là-haut, tout là-haut, en feront de même.
1: Victor Wembanyama, cette nuit à San Antonio. C'est une information France Inter. Une attaque informatique est venue perturber les premières heures de vote de la primaire de gauche, primaire sociale démocrate, dont le vote est ouvert depuis 8 heures ce matin. Les électeurs peuvent choisir leur candidat. Bonjour Claire Fauchel.
7: Bonjour.
1: 140 000 inscrits pour départager les 5 candidats de cette primaire à l'issue assez incertaine.
7: Oui, parce qu'une grande partie des électeurs reste difficile à cerner. Sur les 140 000 inscrits, près d'un tiers s'est enregistré directement sur la plateforme de la primaire, sans adhérer à aucun parti, et un quart auprès du Parti Socialiste, comme simple sympathisant, sans vouloir en devenir membre. Au total, donc, 80 000 électeurs dont on connaît mal les préférences. De quoi rendre les pronostics particulièrement délicats, même dans les équipes des candidats, et notamment chez Raphaël Glucksmann, considéré comme le favori. Personne ne veut s'avancer. Certains jugent une victoire possible dès le premier tour, mais rien n'est évidemment joué. Et après le résultat, eh bien, tous les candidats promettent de soutenir le vainqueur, mais certains socialistes me l'ont laissé entendre. Si le gagnant n'est pas issu du PS, le rassemblement pourrait ne pas aller de soi. Un scrutin qui, par ailleurs, connaît des perturbations depuis son ouverture, vous le disiez, Nicolas, avec une cyberattaque visant la plateforme. Selon les organisateurs, le vote n'a pas été interrompu et les suffrages enregistrés restent intacts, même s'il y a de gros ralentissements. Les services de l'État sont saisis pour identifier l'origine de cette cyberattaque.
1: Claire Flochel, pour ces précisions, campagne des primaires de gauche qui a été marquée par des débats autour du mot génocide sur la situation à Gaza. Le débat pourrait rebondir aujourd'hui avec la remise du prix Nobel de la paix décerné à la Sud-Africaine Navi Pillay. C'est elle qui a présidé la commission d'enquête indépendante des Nations Unies qui a accusé Israël de commettre un génocide dans la bande de Gaza. Âgée de 85 ans, elle siège à la Cour internationale de justice après avoir été notamment juge au tribunal pénal international pour le Rwanda. Le comité Nobel dit avoir voulu récompenser ses efforts en faveur de la promotion de la paix. Effort qui reste vain à Gaza où, malgré la signature d'un cessez-le-feu l'an dernier, plus de 1300 Palestiniens ont été tués depuis le début de la trêve. Autre conséquence de ces trois années de guerre, ces veuves de plus en plus nombreuses dans l'enclave. Les Nations Unies estiment qu'une femme sur quatre gère désormais seule son foyer à Gaza. Un camp de déplacés a été spécialement aménagé pour les protéger. C'est un reportage de Rami Almagari avec Thibault Lefebvre à Jérusalem.
0: Fatma a perdu son mari, c'était il y a 2 ans, dans un bombardement israélien. Et c'est un de ses 5 enfants, le petit Rakan, qui souffre le plus de la perte de son papa.
2: Un jour, je me suis absentée et j'ai dû aller dormir ailleurs. Mon fils Rakan jouait avec le mari de ma sœur. Il touchait sa barbe. Ça m'a rendue tellement triste. Raka voulait juste entendre le mot « papa ». Il rêve d'être dans ses bras, de s'asseoir sur ses épaules.
0: Fatma et d'autres veuves sont rassemblées dans 3 camps déplacés spécialement aménagés où elles sont protégées. Beaucoup d'entre elles, comme Islam, ont subi des agressions. Elle est aujourd'hui responsable de la sécurité.
8: J'ai été victime d'une tentative d'abus. Les gens ont commencé à mal parler de moi et de ma fille. J'en ai pleuré. À ce moment-là, je crois que j'aurais préféré mourir avec mon mari. Ma fille de 15 ans a ensuite été harcelée, juste à côté dans le camp de Wafa. On s'est donc installé ici. C'est à partir de ce moment-là que j'ai commencé à aider d'autres femmes seules avec leurs enfants.
0: Selon le ministère du Développement Social de Gaza, lié au Hamas, il y a aujourd'hui 50 000 veuves dans l'enclave. Elles étaient un peu plus de 20 000 avant la guerre.
1: Thibault Lefebvre avec Rami Almagari pour ce reportage France Inter qui vous propose une série de reportages sur Gaza aujourd'hui. Qui vous invite aussi et surtout à vous plonger dans le podcast de Nabil Diab, journaliste palestinien qui a travaillé pendant près de 2 ans avec les équipes de Radio France à Jérusalem et à Paris, quitter Gaza. C'est le titre de ce podcast basé sur des notes vocales que Nabil Diab, aujourd'hui en France, enregistrait quand il était dans l'enclave. Podcast réalisé avec Thibault Lefebvre et nos équipes de la rédaction internationale. C'est à retrouver sur le site et l'appli Radio France. Une affaire qui nous emmène maintenant de l'autre côté des Pyrénées, à Barcelone, où une Française a travaillé pendant des années comme modératrice pour le groupe Meta. Ses journées consistaient à tenter de modérer les pires horreurs que l'on peut lire sur les commentaires des réseaux sociaux du groupe, Facebook et Instagram. Cette Française s'est donnée la mort à 34 ans et sa famille veut aujourd'hui porter plainte contre Meta. Elle considère que le géant américain a une responsabilité directe dans son suicide. Henri Delaguéry nous raconte l'histoire à Barcelone.
10: Pendant près de 3 ans jusqu'en 2025, Inès a visionné des contenus d'une violence inouïe chez un sous-traitant de Facebook à Barcelone. Des vidéos de suicide en direct, notamment dimanche. Pourtant, c'est elle qui a mis fin à ses jours en se jetant du 5e étage d'un immeuble à Lyon. Lors d'une première tentative de suicide en 2023, elle avait évoqué les graves conséquences de son travail sur sa santé mentale. Sous couvert d'anonymat, un ancien de ses collègues à Barcelone raconte ce quotidien de modérateur. Sa voix a été modifiée.
12: Moi, dans mon cas, j'étais amené à voir des conflits de guerre, malheureusement de la pédophilie, du suicide et également du terrorisme. Pour moi, ça a eu une influence très négative sur ma vision du monde, sur mon sommeil, sur ma vie à la maison. Ça a créé chez moi des crises de panique, des crises d'angoisse.
10: Avant sa mort, Inès était sur le point de rejoindre une action collective contre le sous-traitant de Facebook pour dénoncer les risques que l'entreprise faisait courir à ses modérateurs, des modérateurs représentés par l'avocat Jordi Vileia.
6: Inès n'est pas un cas isolé, malheureusement. Personne n'est préparé pour voir les contenus qu'il visionne pendant tant d'heures et tant d'années.
10: La mère d'Inès, résidente à Grenoble, a annoncé qu'elle allait saisir la justice. Elle entend porter plainte contre le groupe Meta pour homicide involontaire. Barcelone, Henri de Laguéry, France Inter.
1: Des manifestations contre les agents de l'ICE la nuit dernière à New York. La police de l'immigration mise en place par Donald Trump, de nouveau pointée du doigt après une opération menée hier dans le Bronx. Un agent a ouvert le feu sur un homme au volant d'une voiture. Un enfant de 5 ans se trouvait sur le siège arrière. Les États-Unis, au début de 2 jours de discussions entre émissaires ukrainiens et américains, ça se passe en Floride. Et pour une fois, en présence de représentants des alliés européens de Kiev, conviés pour ces discussions à Miami, les responsables américains assurent vouloir mettre sur la table de nouvelles idées pour mettre fin au conflit avec la Russie. Depuis mercredi, des frappes russes ont tué 64 civils ukrainiens. Et face à la violence de ces bombardements aveugles, le maire de Kiev invite les habitants de la capitale à envisager d'évacuer s'ils le peuvent. Ces frappes ont provoqué des dégâts considérables sur les installations électriques, assure aujourd'hui Volodymyr Zelensky. 13h et presque 20 minutes sur Inter, l'heure de retrouver Jérôme Cadet dans le département de l'Aude. Un 13-14 sur le terrain, particulièrement sec dans les Corbières, Jérôme.
15: Absolument, même si la pluie fort heureusement a fait son apparition ces derniers jours. Enfin, c'est grand bleu pour l'instant. On va se retrouver dans quelques minutes, juste après la météo. À tout de suite.
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15: Bonjour Céline Dacosta.
27: Bonjour Jérôme, bonjour à tous.
15: La grisaille sera bien présente encore cet après-midi sur la moitié nord.
27: Oui, une large moitié nord au nord de la Loire depuis ce matin. Et les nuages gagnent également le nord de l'Aquitaine, l'Auvergne jusqu'en Bourgogne-Franche-Comté. Cette grisaille, elle est accompagnée de faibles averses et puis de vent, des bonnes rafales dans les terres, 40 km à l'heure, mais aussi près des côtes de la Manche avec des pointes à 80 km à l'heure. Plus au sud, là c'est du soleil entre le sud de l'Aquitaine, l'Occitanie vers les Alpes, Bouches-du-Rhône, Languedoc-Roussillon, avec également du vent, on va en parler, vous en avez beaucoup. 70 km à l'heure pour le Mistral, 80 km à l'heure pour la Tramontane. La Tramontane qui souffle bien par chez vous, sous des températures qui, sur l'ensemble de la France, vont de 12 à 20 degrés, un petit peu plus près de la Méditerranée. Pour vous, Jérôme, à Roquefort des Corbières, aujourd'hui, c'est soleil. Vous l'avez dit, grand bleu, 17 degrés, mais avec un ressenti beaucoup plus frais à cause de ce vent, de cette Tramontane, avec des rafales jusqu'à 80 km à l'heure cet après-midi. Vous me le confirmez ?
15: Je vous confirme aussi qu'on s'est mis à l'abri. Merci.
27: Vous avez bien fait.
15: Céline Dacosta pour la météo.
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15: Un 13-14 sur le terrain en direct de Roquefort-des-Corbières, département de l'Aude. Nous sommes entre Narbonne et Perpignan. En effet, le vent nous offre ce grand soleil et Céline nous l'a dit à l'instant, après les pluies de ces derniers jours qui ont redonné le sourire aux viticulteurs et pas seulement aux viticulteurs de la région, les sécheresses à répétition, ont marqué ce département de l'Aude ces dernières années. Et puis il y a eu la bataille des droits de douane chinois et américains, la baisse de la consommation aussi, ça c'est un phénomène sur le long terme, et tout cela chamboule la vie dans cette région. Un chiffre pour débuter, entre 2020 et 2024, le nombre d'exploitations viticoles est passé dans ce département de l'Aude de 3392 à 2685. 33% en moins, c'est colossal. Ça nous renseigne sur la dureté de la situation dans ce département, mais pas uniquement. Et nous allons en parler jusqu'à 14h avec nos invités. Jean-Pierre Fournier qui nous accueille dans son domaine. Rebonjour.
17: Rebonjour.
15: On était ensemble tout à l'heure au milieu de vos vignes. Où est-ce qu'on se trouve à présent, tout près de votre domicile, au cœur de votre exploitation ?
17: C'est ça exactement. J'ai construit en 2018 un bâtiment agricole permettant de stocker l'intégralité du matériel de mon exploitation. La production, elle, est amenée à la coopérative de Lecate, à quelques kilomètres d'ici.
15: Le bâtiment dans lequel on se trouve, un tracteur, votre matériel agricole ?
17: C'est ça, exactement. Tracteur, matériel de traitement, matériel de labour, matériel de fertilisation, voilà, stockage de différents petits matériels également, voilà, qui servent à travailler tout au long de l'année dans des conditions. Voilà. On est sorti du village parce qu'on avait des remises à l'intérieur du village, mais on est sorti pour être beaucoup plus fonctionnel. Parce que maintenant, on travaille aussi de nuit, des choses comme ça. Donc, c'est vrai que ça permet évidemment d'amener moins de nuisances à l'intérieur de la partie urbaine traditionnelle.
15: Exploitation que vous ont transmis vos parents. C'est une histoire de famille chez les Fourniers.
17: C'est ça.
15: Avec nous également, Damien Honoré, bonjour.
18: Bonjour.
15: Président du syndicat des vignerons de l'Aude. Alors, vous êtes dans le Minervois.
18: Tout à fait.
15: Histoire de famille aussi chez vous, chez les Honoré ?
18: Pas du tout. J'ai créé mon exploitation en 2004.
15: Pourquoi ? Qu'est-ce qui vous a amené dans le monde de la vigne ?
18: Une passion, puisque chez nous, tout autour de nous, on a des vignes partout. Et cette envie, justement, de participer à cette élaboration de notre beau paysage.
15: Vous bloquiez, il y a deux jours, Port-la-Nouvelle. C'est à quelques kilomètres d'ici, avec d'autres viticulteurs. Où est-ce que vous en êtes de vos revendications ?
18: Mais écoutez, ça avance, puisque bon, on attend encore des réponses avec le préfet de région, notamment sur les exonérations de taxes foncières.
15: On va voir ça aussi avec vous dans quelques minutes. Je vous présente Émilie Richer. Bonjour.
19: Bonjour.
15: Directrice générale adjointe de la MSA, la Mutualité Sociale Agricole Grand Sud, c'est-à-dire l'Aude et les Pyrénées-Orientales. La MSA, c'est quoi ? C'est la Sécurité Sociale des Agriculteurs et des Viticulteurs ?
19: Exactement. On assure nos assurés pour tous les risques, en famille, santé, retraite. On perçoit aussi les cotisations sociales. C'est souvent pour cela qu'on est connu. Mais on est aussi organisme professionnel agricole. C'est-à-dire qu'on a des représentants agricoles sur le terrain, nos délégués, qui représentent de la profession dans
15: et
19: nos instances.
15: Et vous accompagnez ces viticulteurs dans les moments parfois difficiles qu'ils peuvent vivre depuis quelques années. On va en reparler ensemble. Juliette Le Gallo, bonjour.
20: Bonjour.
15: Merci d'être avec nous. Vous êtes docteur en sciences économiques. Vous avez consacré votre thèse, alors précisément, à ce département et à la question de l'eau. Pourquoi vous êtes intéressée précisément au cas de l'Aude ?
20: Oui, alors dans le cadre de ma thèse, effectivement, j'ai travaillé sur le bassin du Languedoc-Roussillon avec un focus sur le département de l'Aude qu'on avait choisi comme département d'études puisque le projet dans lequel j'étais visait à travailler sur les problématiques autour de l'agriculture et de son adaptation au changement climatique et notamment aux problématiques liées à la ressource en eau. Et le département de l'Aude était un très bon terrain d'études pour ça puisqu'il concentre beaucoup de ces problématiques et aussi qu'on a eu un très bon accueil des acteurs avec lesquels on a pu discuter sur le terrain, ce qui nous a beaucoup enrichi dans nos recherches.
15: C'est le cas aussi de l'équipe de France Inter ici depuis hier, un très bon accueil, on est très heureux d'être ici. Ça a été votre cas aussi, Mariam El Kurdi. Bonjour Mariam.
21: Bonjour.
15: Reporter au service économie de France Inter, spécialiste des questions agricoles. Vous allez nous proposer deux reportages.
21: Oui, parce que je suis allée à la rencontre d'un ancien viticulteur à Amouk dans le massif des Corbières. Il a tout arrêté il y a un an, faute de revenus et à cause de ses dettes colossales, son vignoble est en liquidation judiciaire. Un crève-cœur, mais c'était une question de survie, un temps économique sur le plan de la santé. Je suis aussi allée dans un bar à Narbonne et dans une cave coopérative à Lecate pour savoir ce qu'on boit aujourd'hui. Du vin, de la bière, des boissons sans alcool. Je vous dirai tout ça tout à l'heure.
15: À tout à l'heure, Mariam. Jean-Pierre Fournier, un mot de votre fonctionnement ici. On n'est pas sur un domaine où on produit du vin sur place. Est-ce que vous pouvez nous expliquer comment ça marche ? La vendange, là, elle a eu lieu il y a quelques semaines. Votre vin, ensuite, les raisins partent à la cave coopérative.
17: Exactement. Donc, moi, je suis donc un vigneron coopérateur. Donc adhérent à une coopérative. Cette coopérative, elle a comme vocation de mettre en commun des moyens forts, notamment en ressources de vinification, à la fois les matériels et les ressources humaines, mais également de commercialisation et ce que j'appelle des supports, tout ce qui va être suivi administratif, technique, qui va pouvoir nous aider en plus de notre exploitation au quotidien.
15: C'est pour ça, voilà, qu'il n'y a pas de cuve ici autour de nous.
17: Exactement, c'est pour ça. Donc, voilà.
15: Exactement. Voilà, c'est la particularité notamment des corbières. Damien Honoré, on a souvent parlé de midi rouge. Ici, la vigne, c'est tout dans l'Aude, ou en tout cas, c'est beaucoup.
18: Tout à fait, oui, ça occupe vraiment de l'espace, hein, ici, fait, vous le voyez, pas, ouais, que dans le paysage, hein, même dans le cœur des hommes et des femmes qui sont sur ce territoire. Donc voilà, on l'a vraiment dans le sang, quoi.
15: Alors, pour le comprendre, j'ai retrouvé hier Nicolas Castan. Nicolas Castan, il est viticulteur, c'est l'un de vos collègues, Jean-Pierre Fournier, ici à Roquefort-des-Corbières. Il a arraché ces dernières années 50 hectares de vignes grâce aux aides de l'Union européenne. Il en exploite désormais 30. Mais il a dû liquider la société familiale. Il exploite désormais seul. Et il m'a emmené au milieu des friches sur les hauteurs de Roquefort.
2: Là, on se trouve un peu plus dans les combes, un peu en dessous de la montagne de la Serre, en fait. On appelle ça, nous, les combes de la Spourse. Donc, c'est un secteur quand même qui était assez qualitatif avant.
15: Autour de nous, là, il y a quelques années, il y avait des vignes partout, là.
2: Partout. Partout. Partout. Et là, ce que vous voyez, il reste une vigne derrière nous, là. Il y a quoi ? Il y a un hectare. Ça s'arrache cette année. Il y a une vigne, là, 30 hectares. Ça s'arrache cette année. Et derrière, il y a encore une vigne d'un hectare qui va s'arracher. Sur un secteur, ça devait faire... Là, il y avait au moins 70, 80 hectares de vignes.
15: Il y a un tas de bois en face de nous.
2: Oui, c'est des souches.
15: Hein. Ouais, c'est ce qui reste.
2: C'est ce qui reste de la vigne, hein. Voilà.
15: Qu'est-ce que ça va devenir ici, tous ces hectares autour de nous là ?
2: Là, il va y avoir des pins qui vont pousser, des pins et des pins et des pins. Et puis, ça va devenir de la forêt, quoi, de la garrigue. Et chez nous, la garrigue, l'été, après, vous le savez, une allumette et c'est fini, quoi. Donc, ça ne servira plus. Avant, c'était un pare-feu, on pouvait s'en servir de pare-feu. Maintenant, ça sera fini.
15: Et voilà, voilà. Le chien. Non, il n'y a pas de problème, monsieur. Il n'y a pas de problème, tout va bien.
3: Venir, hein.
15: Bonjour Jérôme.
2: Ça va, Christophe, hein ? Bonjour. Eh bien, lui, il peut le dire. Hein. Qu'est-ce que tu faisais là avant ?
3: Là, tu vois, j'arrivais au mois de janvier. J'avais janvier, février, mars, avril, ici, là. 12 hectares.
15: Vous aviez des vignes tout autour de nous, là ?
3: Pas moi, c'était à Jacassier.
15: Et qu'est-ce que vous faisiez dans ces vignes-là ?
3: Je taillais, j'attachais les baguettes et tout. Voilà. Et maintenant, regarde. Il n'y a plus rien, regarde, il n'y a plus rien, c'est fini.
15: C'était dur, mais c'était aussi, un plaisir.
3: C'est pas dur. C'était un régal. Okay. Un régal. Un régal, c'était. Mais je pense que ça reviendra. Hein ? Hein, Nico ? Ouais. Allez, vous êtes des bons, hein.
15: Merci. Comment il s'appelle, votre chien ?
3: Chippy.
15: Chippy.
3: Il porte bien son nom, hein.
2: Allez, ciao. Ciao, Christophe. Voilà.
15: Ouais.
2: Un ouvrier.
15: Ouais.
2: Vous avez vu,
15: ouais, il a le cœur gros. Hein.
2: Ah oui, oui. Ouais. Ben,
15: il y a les larmes qui sont pas loin. Hein.
2: Oui, oui, on est tous comme ça. Et il y aurait le propriétaire des vignes, il serait là et ça serait pire. Hein. Mais bon, ben, il faut aller de l'avant, sinon c'est pas la peine de continuer. Quoi. Et autant changer de boulot. Et voilà. Moi, je sais que je vais de l'avant, je vois l'horizon et on va y aller. On va y aller.
15: Voilà le témoignage de Nicolas Castan. Il y a beaucoup de choses. Il y a la détresse, on l'entend. Il y a le risque aussi des incendies qu'on connaît bien ici dans l'Aude. Et puis, il y a l'arrachage. Jean-Pierre Fournier, vous avez vu le paysage de votre commune changer ces dernières années ?
17: Oui, mon village natif de cœur, d'amour. C'est vrai qu'il a beaucoup changé, à la fois les paysages, mais aussi on voit les gens arrêtés, partir à la retraite, pas de reprise. Et on a peur. Là, il y a deux ans, les incendies ont frôlé, ont léché les maisons de Roquefort. Il a même fallu sortir, évacuer une partie du village. Donc oui, oui, tout ce paysage qui part, toute cette histoire, c'est des grillades au bord des vignes, c'est des vendanges à la main, c'est des histoires de familles qui malheureusement s'éteignent avec ces vignes arrachées. Et derrière, peu de solutions à aujourd'hui pour remplacer.
15: Et on va en parler de ces solutions et notamment des alternatives, peut-être des nouvelles productions qui arrivent. Juste sur l'arrachage, 16% des surfaces qui ont été arrachées en France l'ont été ici dans le département de l'Aude, deuxième département français le plus concerné. Damien Honoré, comment ça fonctionne ? Ce sont des aides de l'Union européenne, je l'ai dit, qui vous aident à arracher ?
18: Oui, tout à fait. Là, c'est donc une campagne d'arrachage où donc sur notre département, sur les deux dernières campagnes, on aura arraché pratiquement 10 000 hectares. Donc c'est quand même pas neutre. Un département de l'Aude qui comptait un peu plus de 60 000 hectares de vignes il y a encore quelques années.
15: Combien vous touchez par hectare? Comment ça fonctionne?
18: C'est une prime en fait d'arrachage où il y a une indemnité de 4 000 euros par hectare. Sauf que sur les 4 000 euros par hectare, arracher un hectare de vigne, c'est à peu près 1 500 euros. Il faut compter puisqu'il y a quand même, ouais, il y a quand même des frais. Donc il faut les déduire de cette prime. Donc je vous laisse faire le compte. Si jamais
15: il reste 2005.
18: C'est ça, 2005. Mais si jamais c'était des jeunes qui s'étaient installés assez récemment ou quoi, qui avaient acheté à 15 000 euros l'hectare, je vous laisse faire la différence de la perte sèche.
15: Jean-Pierre Fournier, qu'est-ce que vous avez fait de cet argent? Est-ce que vous l'avez déjà touché?
17: Oui, moi j'ai touché donc sur un tiers de mon exploitation, donc j'ai arraché, j'ai bénéficié de cette aide. Bon, une partie est allée payer les fournisseurs parce qu'il y avait un peu de retard fournisseur, les cotisations MSA, et voilà, se mettre à jour des trésoreries. Et puis payer évidemment les personnes qui ont arraché, qui m'ont aidé à arracher, le prestataire de service. Et puis le reste, eh bien, moi j'ai replanté un peu de figuier. Avec cette trésorerie pour essayer de diversifier un petit peu sur mon exploitation.
15: Juliette Le Gallo, à l'origine de cet arrachage, il y a des sécheresses à répétition dans ce département de l'Aude, c'est ça qui crée?
20: Alors il y a plusieurs raisons derrière l'arrachage. Ouais. Il y a à la fois les difficultés qui sont liées au changement climatique et aux sécheresses qui font que la production est complexifiée par cette situation. Et puis il y a la situation économique également qui peut justifier aussi d'arracher certaines vignes, puisqu'on voit que sur certains segments de marché, les prix du vin sont à la baisse, la demande diminue de façon assez structurelle, et donc ce qui provoque aussi la diminution de ce potentiel de production de ces surfaces en vigne dont on n'arrive pas forcément à écouler les stocks.
15: Comment on garde un revenu, Jean-Pierre Fournier, quand on a moins de production finalement? Il faut la vendre plus cher?
17: Alors il faut déjà, sur les vignes, il faut essayer au maximum de limiter les coûts de production. Il faut évidemment essayer d'aller chercher de la valorisation. C'est ce que fait la coopérative des vignobles Cap-le-Cat en essayant de maximiser la vente conditionnée. C'est également de nouveaux produits. Et puis, évidemment, c'est aussi essayer de l'agilité, de la coopération entre vignerons. Par exemple, moi, j'ai une machine à vendanger à plusieurs pour essayer de trouver. Donc, on essaie d'être ingénieux. Mais bon, l'élastique commence à se tendre, ouais, et la corde est fine. C'est quand même difficile.
15: On a entendu dans le témoignage à l'instant beaucoup d'émotions, la gorge qui s'étrangle quand on parle de ces vignes qu'on arrache. Émilie Richer, vous qui travaillez à la Mutualité Sociale Agricole, ce sont des situations auxquelles vous êtes confrontée quotidiennement, très régulièrement?
0: Oui, tout à fait. Il faut savoir que dans le monde agricole, on a souvent l'habitude de faire face seul. On entend souvent les personnes dire « je veux pas déranger, il y a sûrement plus malheureux que moi ».
15: Il y a un tabou un peu, il y a une difficulté à faire part de ces problèmes.
0: Oui, c'est compliqué, c'est très compliqué. Et c'est pour ça qu'à la MSA, on va vers les agriculteurs. Lors des crises, bien sûr, mais pas seulement. On n'attend pas qu'ils se manifestent, on va au plus près d'eux, sur le terrain. Et pour ça, on a des relais. Ces relais, c'est d'abord nos délégués, je le disais tout à l'heure, ils sont eux-mêmes agriculteurs, donc ils connaissent bien les réalités de ces personnes. C'est aussi nos sentinelles de prévention du mal-être agricole, qui sont des personnes qui ont été formées pour détecter ces signes de mal-être et puis pouvoir orienter correctement les personnes. Et on s'appuie bien sûr sur tous nos partenaires, chambres d'agriculture, syndicats agricoles, services de l'État, pour repérer ces personnes qui sont en difficulté.
15: Alors, il y a ces exploitations qui continuent leur activité, mais avec moins d'hectares. Et puis, il y a des viticulteurs qui ont tout simplement jeté l'éponge. Je l'ai dit, 30% d'exploitation en moins ces dernières années dans ce département. Mariam El Kurdi, on vous retrouve. C'est le cas de ce viticulteur que vous avez rencontré dans le village de Moux, dans les Corbières.
21: Oui, il s'appelle Florent, il a 51 ans. Il parle encore avec beaucoup d'émotion de cette page de 15 ans qu'il a dû tourner l'année dernière. Il est en procédure de liquidation judiciaire.
4: Aujourd'hui, j'ai 387 000 euros de dette. Si j'avais continué juste par fierté, ça aurait été très difficile pour notre famille. Tous les jours, c'est se coucher à minuit, se lever à 3 heures du matin, calculer dans un sens, dans l'autre. Si on commence à un moment donné à se dire un jour ou l'autre qu'il va pleuvoir, il y aura une grosse récolte, non, là, on n'est plus viticulteur, là, on est joueur de casino, là.
21: Ce fils de directeur d'une CAF coopérative rêvait depuis toujours de cultiver ses propres vignes. Il se lance en 2011 avec des terres en fermage, Le vignoble s'agrandit à 50 hectares, mais à partir du début des années 2020, les ventes baissent, les prix de sa cave coopérative aussi. Les aléas climatiques s'enchaînent, gel, grêle, sécheresse. Les indemnités de l'assurance diminuent au point de ne plus couvrir les charges.
4: C'est une moyenne sur les 5 dernières déclarations de récolte. On enlève la plus grosse et on enlève la plus petite. Sauf que quand sur 5 ans, vous avez une seule récolte correcte et 3 ou 4 aléas climatiques, ben en fait, la moyenne baisse. C'est une dégringolade, quoi.
21: Impact également sur sa vie de famille, ses 5 enfants et son épouse Hélène qui tient seule une épicerie.
5: Ça a un impact sur les enfants. Ben, les grands, oui, ils sont grands, mais on ne peut pas les aider.
4: Même moralement, j'étais pas là.
5: C'est sûr. Ben oui, on ne peut pas parler à papa parce qu'il n'est pas de bonne humeur.
4: Parce que j'étais trop dans mes problèmes à moi. Aujourd'hui, je suis chef de culture dans un domaine réputé sur les Corbières.
21: Vous êtes redevenu salarié ?
4: Je suis salarié, ouais. Je dors beaucoup mieux.
5: On a vécu pendant 3 ans avec un seul salaire et puis du jour au lendemain, on en a 2. Forcément, ça fait du bien, quoi. Après, la liquidation, elle nous poursuit parce que c'est pas fini.
4: On trouvera une solution. Ouais, on va y arriver.
21: Dans l'eau de la MSA dénombre une quinzaine de procédures judiciaires dans la viticulture en 2025.
15: Damien Honoré, une réaction, ce sont des mots, des témoignages que vous entendez régulièrement ces dernières années?
18: Oui, tout à fait, ça reflète bien la situation dans laquelle se trouve, surtout sur des secteurs un peu compliqués qui n'ont pas d'irrigation, où aujourd'hui on a quand même du mal à maintenir des productions et des productions viables. Donc comme ça a été évoqué tout à l'heure, bien sûr, il y a quand même du travail qui a été fait, puisque quand même on est un des seuls vignobles au monde où sur les 30 dernières années on a su se remettre en question, puisqu'on a réorienté complètement notre production avec des replantations de cépages vraiment améliorateurs sur le département.
15: Pour rentrer dans le détail, Jean-Pierre Fournier, de ce qui a changé ici ces dernières années, vous m'expliquiez hier, il y a quelques années, on faisait la vendange, on amenait tout ça à la cave coopérative, et puis selon le volume qu'on amenait, on était payé et tout le monde avait à peu près la même somme. C'était proportionnel par rapport à l'abondance de la vendange. Aujourd'hui, on rentre dans le détail et si on amène plus de qualité, on est payé davantage. Si on en amène moins, on est moins payé.
17: Exactement. On a dû, après 2021-2022, on a commencé à voir les cours baisser. Et puis est arrivée la récolte, notamment en 2023, avec l'effet sécheresse. Et à partir de là, on a été obligé de faire donc un braquet qualitatif très important.
15: Avant, ici, il fallait produire au maximum. Voilà. C'était ça, en fait, l'objectif.
17: On avait fait des efforts qualitatifs déjà. Oui. Hein, mais en effet, c'est vrai qu'il y avait une moyennisation de l'ensemble de la coopérative. À partir de ces années, donc 2021, 2022, 2023, il y a eu ces réflexions qualitatives qui ont été menées. Et maintenant, on fonctionne donc par allotement. Donc c'est assez moderne comme fonctionnement. On fait de la cartographie satellite 40 jours avant vendange.
15: Il y a un satellite qui survole vignoble.
17: Ça fait des photos satellites, ça s'appelle EnoView. C'est l'ICV qui fait ça, le cabinet œnologique qui nous suit. Et donc 40 jours avant vendange. À partir de là, c'est travailler avec des données assez brutes et puis retravailler par des techniciens de la coopérative. Et à partir de là, ça convoque les adhérents. C'est plus nous qui décidons du jour où on vendange, c'est la coopérative qui nous oriente en fonction d'un objectif qualitatif.
15: Alors, voilà.
17: Et ça permet évidemment d'avoir des lots très précis et d'avoir une montée en gamme qui est évidemment multipliée. Ça permet évidemment d'amener la bonne technique à chaque lot de vin. S'il y a un problème parce qu'il y a un problème climatique, eh bien on y amène le bon traitement de vinification, ce qui permet la bonne conservation du vin, le bon segment de mâché, la bonne valorisation.
15: C'est pas le satellite qui décide de tout. On vous fait quand même encore confiance pour savoir à quel moment il faut vendanger. C'est quand même vous qui, au final, prenez la décision.
17: C'est nous qui prenons la décision, mais elle est plus unipersonnelle. Ouais. Le vigneron qui déguste sa baie et qui décide en fonction du... Avant, on faisait un vendange manuel, eh bien il fallait faire travailler les gens, donc on vendangeait pas forcément à la bonne maturité. Aujourd'hui, grâce à la mécanisation, à la modernisation des outils, on vendange beaucoup avec la machine à vendanger.

0: dans les décisions qui sont prises sur le moral des agriculteurs qui voient arrêter l'activité de génération. Et forcément, c'est source d'un mal-être important de mettre fin à une activité qui se transmettait.
1: Alors, ces difficultés, elles touchent les viticulteurs. On vient d'en parler, mais pas seulement. J'ai rencontré hier à Narbonne, pas très loin d'ici, quelques dizaines de kilomètres au nord, Jean Aigretier. Son entreprise, l'entreprise familiale, fabrique des machines pour les viticulteurs depuis 70 ans. Mais il est en redressement judiciaire. Il vient de licencier 11 de ses 25 salariés.
2: En 1954, mon père s'est aperçu qu'il y avait des difficultés pour les agriculteurs à enlever les herbes qui étaient entre les ceps de vigne. Et donc, il a inventé ce qu'on appelle la décarioneuse. Décarioneuse, c'est un outil donc qui va éliminer les herbes entre les pieds de vigne sans, bien entendu, les blesser. Ça représentait 60 à 70% de notre chiffre d'affaires. Et c'était des machines donc, que nous avions développées en passant de la mécanique à l'hydraulique, en passant de l'hydraulique à un petit robot que vous avez devant les yeux, qui permet, qu'on appelle le copilote, puisqu'il permet aux tracteuristes, sans descendre du tracteur, d'avoir les réglages de largeur, de profondeur de terrain, etc., la remontée de la dureté du sol. Et donc, c'était une machine qui était assez innovante, puisqu'on avait reçu le prix spécial du jury au CITEVI 2023, qui n'avait jamais été distribué avant, et je pense qu'il aurait du mal à être distribué après.
1: Ça veut dire que vos commerciaux qui vont démarcher les viticulteurs, quand ils reviennent vous voir, qu'est-ce qu'ils vous disent ?
2: Il n'y a plus de marché, les viticulteurs ont plus d'argent déjà pour eux. Alors pour acheter des machines, n'en parlons pas, et je les comprends. Ben, s'ils ont des vieilles machines, ils essaient de nous les faire arranger à moindre prix ou de bricoler, si j'ose m'exprimer ainsi, avec des fils de fer pour essayer de les faire marcher. On a essayé de se dire, c'est une vague comme on a connue qui va durer 3 mois, 5 mois, 6 mois. Cette crise, ben, elle tient aujourd'hui et à mon avis, elle n'est pas prête de s'arrêter. Donc, ben, on a pris la décision d'arrêter de mettre en sommeil cette partie du matériel, même si c'est l'ADN et surtout notre histoire.
1: Vous tournez le dos là à 70 ans de l'histoire de l'entreprise pour aller vers autre chose.
2: Ben, je suis bien obligé de tourner le dos parce que si je ne tourne pas le dos, ben l'entreprise qui reste est fond et on va se retrouver, au lieu malheureusement d'avoir 11 collaborateurs qui ont quitté l'entreprise, ben, il y en a 14 qui vont suivre. Donc nous avons pris la décision de nous tourner vers l'agroalimentaire qui se développe et sur lequel il y a un marché important.
1: Qu'est-ce que vous produisez? Quels sont vos clients?
2: Dans l'agroalimentaire, on a des grands comptes. On travaille avec des groupes comme Nestlé, Mars, Laberry ou Galvani en Italie ou bien d'autres. Mais on voit qu'il y a de la demande. Encore aujourd'hui, j'ai des devis à faire. Pour le moment, les gens, si je peux m'exprimer ainsi, vu la crise, les gens peuvent encore manger. Et donc, il y a encore du business à faire dans ce métier.
1: Vous connaissez ce secteur par cœur, Monsieur Aigretier. Est-ce que le vin a toujours un avenir ici, dans l'Aude ?
2: Franchement, je ne pense pas. Est-ce qu'une volonté, ou en tout cas de l'État, de l'Europe, de faire une mauvaise publicité sur le vin, de faire en sorte que les gens ne consomment plus de vin, et on le voit dans les restaurants, et c'est plutôt la bière qui coule à flot. J'ai rien contre la bière, mais l'histoire ici de notre pays, de notre région, c'est typiquement le vin, et on voit bien que le vin, à mon avis, n'a plus d'avenir. Aujourd'hui, mais aussi dans les années qui suivent.
1: Voilà le témoignage de Jean Aigretier, dont la société est en redressement judiciaire et qui espère pouvoir continuer, mais dans un autre secteur d'activité. Le vin n'a pas d'avenir. Voilà le constat qu'il tire. J'ouvre le débat ici, Juliette Le Gallo. Est-ce que le vin, compte tenu des études que vous avez menées, c'est l'objet de votre thèse, le vin n'a pas d'avenir ici dans l'Aude? On peut le dire aussi de manière aussi radicale?
3: Alors, je dirais pas forcément dire ça de façon aussi radicale, parce qu'en fait, on a toujours une voie devant nous qui est possible, parce qu'il y a plusieurs scénarios en fait d'évolution de la viticulture qui sont possibles. Il y a des travaux de recherche qui ont été menés, notamment par des équipes de l'INRAE, sur justement des possibilités d'évolution de la viticulture. Alors, l'activité va évoluer. On va peut-être aller vers du changement de pratique, du changement aussi de la répartition géographique.
1: C'est-à-dire
3: certaines zones, par exemple, qui vont être plus subir le stress climatique, où on va moins produire, voire arrêter la viticulture. Mais ça peut migrer aussi vers d'autres régions, plutôt vers des zones moins exposées aussi. Il peut aussi y avoir des évolutions dans les pratiques œnologiques, dans les modes de culture, qui font qu'on peut espérer maintenir une activité, mais certainement que la filière va devoir changer et qu'il va y avoir des transformations dans le secteur. Ça, c'est indéniable.
1: À la condition

0: avoir de l'eau. L'irrigation a progressé ces dernières années. On irrigue davantage les vignes.
1: Oui, tout à fait. Ben, ça fait partie des adaptations qu'on a mis en place pour faire face justement aux effets du changement climatique. On voit dans les chiffres officiels des recensements agricoles, entre 2010 et 2020, on est passé de 9% de surface irriguée à 20% en Languedoc-Roussillon. Donc il y a une augmentation significative et ça a continué d'augmenter depuis 2020 également. Donc ça fait partie des solutions qui sont mises en place. Après, c'est une solution, je pense, qui doit être complémentaire avec d'autres types d'adaptations pour pas devenir non plus une culture complètement dépendante de cette ressource en eau, puisqu'on sait qu'elle est aussi mise sous tension en période estivale par d'autres usages qui ont aussi des besoins. Et donc ça risque, des systèmes complètement dépendants de cette ressource pourraient aussi être fragilisés à long terme.
0: On est à quelques kilomètres de Leucate. Hein, ici, il y a des milliers de touristes qui viennent profiter du littoral méditerranéen l'été et pas uniquement, ils ont besoin d'eau. Jean-Pierre Fournier, il faut partager l'eau. Et vous, vous êtes dit avec vos collègues ici, on va essayer de forer et on va essayer de trouver de nouvelles ressources en eau. Est-ce que vous pouvez nous parler de ce projet?
2: Alors exactement, et suite à 2023-2024, une sécheresse énorme, où nous on a eu en 2023 à peine 220 mm sur l'année, ce qui est deux fois moins que dans le Sahel. Évidemment, il a fallu donc réagir. On a commencé donc à travailler avec évidemment les services de l'État, la DDTM, la Chambre d'agriculture, un cabinet hydrogéologue et les communes aux alentours de Leucate sur justement un projet de 7 forages, 5 communes, pour 170-180 hectares et 72-73 vignerons, pour essayer justement d'amener un peu d'eau. Et on est aux prémices, là, on a déposé des dossiers de subvention pour nous faire accompagner un petit peu ça. Et on espère d'ici la fin de l'année avoir les autorisations pour pouvoir, d'ici 2027-2028, déployer ce système pour commencer à irriguer du vignoble.
0: Vous pensez qu'il y a de l'eau sous nos pieds, mais vous n'en êtes pas totalement sûr?
2: Alors, on sait qu'il y a de l'eau.
0: La question, c'est
2: où, à quelle profondeur et où? On sait qu'il y a de l'eau, il y a le quartz des Corbières, il y a ça. Il faut évidemment faire ça de façon très, très organisée avec les services de l'État. Donc, c'est pour ça qu'on s'est adossé d'un cabinet de géologues qui, lui, nous donne des zones vraiment favorables. Et on va essayer de percer là à ces endroits-là, pour essayer de trouver cette ressource. Mais on a bon espoir d'y arriver.
0: Il y a un côté Paris quand même. Combien est-ce que vous investissez?
2: Alors, le projet total, nous les vignerons, on a déjà mis 40 000 euros sur la table. La première phase d'étude, c'est 780 000 euros. Et la phase de déploiement total, ce sera 4,5 millions d'euros sur l'ensemble du projet.
0: Et vous mettez combien sur les 4,5 millions?
2: Nous, la production, on va mener un peu plus de 900 000 euros.
0: 900 000 et le reste? Ça fait plus de 3 millions d'euros.
2: Justement, là, on est en train de travailler avec les collectivités locales, les intercommunalités et l'État, le préfet de région. On est allé jusqu'à la ministre de l'Agriculture, encore la semaine dernière, on a reçu un courrier, pour justement obtenir...
0: Damien Honoré, vous qui représentez les vignerons de l'Aude, ce sont des investissements considérables?
3: Tout à fait, oui, c'est des investissements très lourds. Donc, comme il a été stipulé, il y a des aides, bien sûr, de différents organismes qui sont capables de nous accompagner là-dessus. Mais en fait, j'aimerais surtout insister sur un point. Un dossier comme ça, d'irrigation, il faut savoir que c'est sur le département, en moyenne, c'est 10 ans de délai, dans le meilleur des cas, pour arriver à avoir de l'eau et un tuyau au pied d'une souche. Ce qui est un délai beaucoup trop important.
0: Ce que j'entends en sous-titre, c'est trop long.
3: C'est trop long, il manque de réactivité. On est un des départements français les plus impactés par le changement climatique. Aujourd'hui, le temps presse. Nous, ça fait déjà une dizaine d'années qu'on alerte les pouvoirs publics pour réagir. Et on se heurte à une réglementation de plus en plus contraignante qui coûte très cher. Comme il a dit, quand c'est 42 000 euros. 42 000 euros, c'est juste une étude environnementale pour savoir si on aura le droit de faire passer le tuyau. Donc voilà, c'est beaucoup trop long, on manque vraiment d'énergie là-dessus, d'accompagnement et je pense de courage politique aussi pour aller au bout de nos idées.
0: Mais vous êtes conscient qu'il faut aussi préserver cette ressource, qu'il faut aussi la partager? On a parlé de l'industrie du tourisme, de tous ceux qui vivent ici et qui veulent de l'eau aussi pour leur consommation.
3: Tout à fait, ça on l'entend maintenant quand on parle de tourisme dans notre région et notamment aussi de nos tourismes. Les touristes, quand ils viennent ici, veulent voir, je pense, de jolis paysages, c'est-à-dire avec des vignes et pas que des friches ou des incendies comme on peut le connaître sur les deux dernières années sur notre département. Donc il y a un juste milieu à trouver, bien sûr que la ressource il faut la partager, mais en fait je tiens quand même à souligner, à dire que encore la culture de la vigne, c'est une des cultures les moins gourmandes qu'on a, puisque aujourd'hui avec 1000 mètres cubes par hectare on arrive à avoir des récoltes et un accompagnement tout à fait correct.
0: J'ai aussi entendu depuis hier dans la bouche de viticulteurs, on veut quand même pas finir comme les Espagnols, à force de pomper ils sont en train de pomper de la boue et ils ont épuisé complètement leurs ressources. Est-ce qu'il y a ça aussi en tête,
3: Oui, bien sûr, c'est pour ça que je pense qu'il n'y a pas qu'un seul projet d'irrigation. Il y a des projets, comme on vient de dire, avec des forages. Il y a aussi le Baronne aussi qui dessert une partie sur notre département.
0: Le Baronne, c'est de l'eau qui viendrait du Rhône. Fleuve, du Rhône, qui parcourait des centaines de kilomètres jusqu'ici, voire même un peu plus au sud.
3: Tout à fait. Déjà, il y a des réseaux existants, surtout sur d'autres départements voisins. Et il faudrait vraiment étirer, je vais dire, ce tuyau jusqu'à nous pour vraiment arriver à irriguer convenablement.
0: Juliette Le Gallo, la question principale des prochaines années, c'est le partage de l'eau, vraiment dans ce type de région, ici dans lequel on se trouve avec tous ces usages qu'on vient de décrire.
1: Ben oui, c'est une problématique assez prégnante sur les zones méditerranéennes, puisque comme on a pu le constater dans les dernières années, chaque été quasiment on a eu des sécheresses depuis les années 2020, donc c'est une vraie question qui se pose. Et effectivement, qui se pose pour l'agriculture aussi, avec la question de l'irrigation et du maintien d'activités agricoles qui se fera avec de l'eau. En revanche, voilà, je pense qu'il y a aussi un enjeu à réfléchir à des adaptations qui ne tiennent pas que sur l'irrigation, et donc de faire de l'irrigation, pourquoi pas, dans les zones où c'est nécessaire, mais aussi avec des changements éventuellement de pratiques, changements de cépage, d'aller vers des cépages résistants, ce qui se fait déjà dans certaines zones, des vignobles qui expérimentent des cépages plus méditerranéens, plus adaptés aux sécheresses, des pratiques qui favorisent l'infiltration de l'eau dans les sols, ou encore du changement de culture, de la diversification, ce qui permet aussi d'avoir peut-être un peu de résilience sur l'économie d'exploitation.
0: Émilie Richet, d'un mot ?
4: Oui, c'est pour dire que avec les aléas climatiques, beaucoup pensent à la diversification, mais que cette approche, elle doit être pensée globalement, pas que économiquement, parce qu'elle a des conséquences sur la santé et la sécurité des hommes qui déploient des nouvelles techniques, des nouveaux cépages, des nouvelles plantations. Et nous, on les accompagne au quotidien avec nos conseillers en prévention des risques professionnels.
0: À la MSA, vous pourriez, Jean-Pierre Fournier, produire, je sais pas, que la moitié de vos terres soit pour produire des amandes, des figues dans les prochaines années? C'est envisageable, ça?
2: Alors, c'est envisageable, mais pareil, il faudra quand même de l'eau. Toutes ces cultures, même si on les dit plus résilientes, voilà, il faudra quand même de l'eau, notamment au départ. Quand même, juste pour rebondir vite fait sur l'innovation, il y a d'autres pratiques que les forages. On est en train, à Roquefort, il y a déjà 16 hectares irrigués avec de l'eau de station d'épuration. Sur le CAT, il y a également un projet d'une cinquantaine d'hectares qui est quasiment au bout. Donc voilà, on essaie d'innover. Mais en effet, il faudra aussi toujours de l'eau. Même pour d'autres évolutions culturelles, on sera obligé d'avoir de l'eau.
0: L'un des aspects du problème, et Jean Aigretier tout à l'heure, quand il disait les gens boivent aussi beaucoup de plus en plus de bière, moins de vin, c'est l'évolution de la consommation. Elle chute, la consommation de vin en France, entre 3,6 et 4% par an. Mariam El Kurdi, vous l'avez d'abord constaté, on vous retrouve dans un bar-restaurant à Narbonne.
5: Oui, je suis d'abord allée au bar-restaurant du groupe La Boucherie, donc à Narbonne, au comptoir du bar, juste avant le dîner, c'est l'heure de l'apéro. Entre collègues et amis, pas de vin. Pour Bertrand, le quinquagénaire préfère les bières.
6: Moi, je consomme un peu plus de bière que ce que je faisais avant, au détriment du vin. C'est un peu plus festif, c'est un peu moins fort, la moitié à peu près, on va dire. C'est plus goûteux, moins tannique. C'est pas forcé qu'un repas soit accompagné par un verre de vin. L'eau va très bien aussi. Non, mais c'est un bien pour la santé publique, diminuer la consommation.
5: Et derrière le comptoir, Romain, 30 ans, directeur du service restauration, travaille dans ce secteur depuis 10 ans et il confirme la tendance. Baisse de la consommation de vin et d'alcool en général et demande du sans-alcool qui augmente à tel point que son établissement propose désormais du vin à 0 degré.
7: Là, en l'occurrence, c'est du vin désalcoolisé. Là, en rosé et en rouge, le vin blanc devrait arriver. Le principal qui se vend, c'est le rosé. Il se boit comme un vin avec alcool. Rien que ce soir, on a dû vendre l'équivalent de 6 verres de vin rosé, comme les bières sans alcool. Depuis le Covid, les gens ont baissé leur quantité de consommation d'alcool. Ils prennent les mêmes cocktails, mais sans alcool. Donc, on a dû adapter les cartes.
5: Adaptation indispensable, répète également Margot Cadieux, responsable commerciale de la CAF coopérative Cap Le 4.
8: On a produit il y a quelques années une cuvée qui s'appelle Festa Rosa, qui est un effervescent rosé avec un taux d'alcool entre 6 degrés et 6 degrés et demi selon les années. Ça, il y a une demande de vin à faible degré. Tout ce qui est effervescent, effectivement, c'est devenu un produit quand même qui plaît beaucoup. On appelle ça nos bulles vigneronnes, très fruitées.
5: Les bulles et la fraîcheur plébiscitées, surtout quand il fait chaud, comme on l'a connu l'été dernier. Ouais. Les consommateurs font également plus attention, je cite, au portefeuille, ils achètent moins, mais mieux.
0: Jean-Pierre Fournier, ça veut dire qu'il vous faut changer aussi vite que les habitudes de consommation?
2: En tout cas, il faut toujours innover et pour pas perdre les clients. Parce qu'en effet, le produit standard, le vin rouge ici qui se faisait traditionnellement, ça baisse en consommation. Donc pour maintenir des ventes, il faut être innovant, il faut s'adapter et il faut trouver des solutions.
0: Et je vous trouve depuis 13 heures extrêmement confiant, Jean-Pierre Fournier, et même depuis hier que je vous ai rencontré.
2: Oui, ben écoutez, moi je veux y croire.
0: C'est votre caractère aussi, peut-être.
2: Je viens de faire cette année 40 ans. Donc il me reste, puisque l'allongement des retraites va être promis par beaucoup de nos candidats. Donc il me reste encore beaucoup à faire. Donc évidemment, j'essaie un peu d'optimisme quand même, voilà.
0: Et la vendange 2026 vous pousse à l'optimisme. Elle a été meilleure que les vendanges précédentes.
2: Oui, en effet, malgré un début d'été calamiteux, les pluies, il y a eu une pluie de 25 mm fin août et donc ça nous a beaucoup aidé dans le territoire.
0: Un peu d'eau pour terminer ce 13-14 donc, et une carte postale. Vous le savez, chaque région que nous traversons nous offre un clin d'œil. Aujourd'hui pour le peintre Gustave Fayet, il est exposé à la Fondation Louis Vuitton à Paris à partir d'aujourd'hui, ses collections en tout cas, Van Gogh et Cézanne notamment, mais Fayet est originaire de Béziers, au nord d'ici, et il est aussi à l'honneur dans l'Aude, dans une exposition à l'abbaye de Fontfroide, tout près de Narbonne, Alexandre Dandoc et son arrière-petit-fils.
9: Fontfroide, c'est un joyau de l'architecture cistercienne, c'est un bâtiment immense, posé au fond d'un vallon, entouré de collines, qui a été acheté par Gustave Fayet en 1908. Pour nous, ses descendants et dire, sa grande œuvre, une œuvre d'art totale, où il a mis dire, tout son cœur dans tout ce qu'il a fait. Il dévalise les antiquaires, il achète des statues, des chapiteaux, et qu'il dissémine dans l'abbaye. C'est aussi amusé à peindre les portes des couloirs ou de certaines chambres en peignant des paysages et en inscrivant aussi quelques strophes de poèmes qui le touchaient. L'objectif de l'exposition, c'est de révéler tous ces ajouts faits par Gustave Fayet avec beaucoup de goût, parce que c'était un homme qui faisait tout avec art.
0: Voilà, l'exposition Gustave Fayet, symphonie décorative, c'est à l'abbaye de Fontfroide, à Narbonne, visible jusqu'à la fin de l'année. Le site est exceptionnel. Merci de nous avoir suivis aujourd'hui en direct de Roquefort, des Corbières, département de l'Aude. Au générique du 13-14 cette semaine, Cécilia Arbonna, Sonia Princé, Corinne Boulou, Fabienne Lemoine, Sébastien Sabiron, Nicolas Sabat, Victorien Thomas et Dorian Vidal, Virginie Lorda, Martin Troadec, Arnaud Caillé, Ludovic Eslo et Geoffrey Roblin à la réalisation, et notre chargé de production ici, Nicolas Boucard, nos chargés de programme, Elisa Mchin et Aurore Mansip. Bonjour Mathieu Vidard.
10: Bonjour Jérôme Cadet.
0: La Terre au carré avec vous, quel est le programme?
10: Mon invité, le prix Nobel Didier Queloz.
0: A tout de suite.
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15: Les Renoirs sont de retour à Cagnes-sur-Mer. Les deux tableaux volés il y a un mois dans le musée de la ville, installés dans la villa où le peintre a fini sa vie, ont été retrouvés. La nouvelle tombe au lendemain de plusieurs interpellations dans les Alpes-Maritimes, le Var, l'Hérault, le Doubs, dont celle des deux cambrioleurs présumés. Le 8 septembre, peu avant 6 heures, un commando bien équipé avait scié les accroches de 4 toiles. Alerté par l'alarme, une patrouille de police municipale était arrivée en quelques minutes. Les voleurs avaient dû fuir avec deux œuvres. Seulement, Madame Colonna Romano et une jeune femme au puits, abandonnant les deux autres dans le jardin. Mais en tout cas, on ne sait pas dans quel état et dans quelles conditions elles ont été récupérées. Un proviseur adjoint jeté à terre, roué de coups à Marseille. Le responsable du lycée Victor Hugo dans le 3e arrondissement a porté plainte. Il a été frappé par plusieurs personnes devant l'établissement en marge de la mobilisation lycéenne alors qu'il tentait de récupérer un extincteur dans les mains d'un individu. Coup de pied, coup de poing. Après un premier examen médical, il a une incapacité totale de travail de 9 jours. L'enquête doit encore établir les circonstances précises et le nombre de personnes mises en cause. Le Nobel de la paix pour Navi Pillay, 85 ans, juriste sud-africaine, avocate des opposants à l'apartheid, juge au tribunal pénal international pour le Rwanda, puis haut-commissaire de l'ONU aux droits de l'homme. Elle siège aujourd'hui à la Cour internationale de justice, la plus haute instance judiciaire de l'ONU. Navi Pillay a présidé également la commission d'enquête de l'ONU qui a conclu un génocide à Gaza, un rapport qu'Israël avait rejeté, qualifié de biaisé et de mensonger. Israël estime que ce prix Nobel de la paix légitime la haine anti-Israël. Une première dans l'histoire d'Air Corsica. Ses pilotes sont en grève. Environ un quart des vols de la compagnie ont été annulés en Corse. La direction assure que la grande majorité du programme est maintenue grâce à des avions plus gros qui regroupent les vols. Les 140 pilotes sont appelés à la grève jusqu'au 16 octobre pour obtenir des hausses de salaire. Ils rappellent avoir accepté 2 ans de blocage de leur salaire pour aider l'entreprise. El Niño bat tous les records. L'agence météorologique japonaise annonce que ce phénomène a atteint son niveau le plus élevé jamais mesuré. En septembre, l'eau de surface du Pacifique était à 4 degrés au-dessus de la normale. El Niño, c'est ce réchauffement naturel du Pacifique qui revient tous les 2 à 7 ans. Il dérègle les vents et les pluies dans le monde entier. Conséquence, sécheresse, inondation, tempête. Et le pire n'est pas encore passé. Le pic est attendu vers le mois de décembre, sachant que de nombreuses années de chaleur record ont suivi le passage d'El Niño. Un mot de tennis, 3 jours après avoir décroché à Pékin le 102e titre de sa carrière, le Serbe Novak Djokovic s'est incliné dès son entrée en lice au Master 1000 de Shanghai. L'homme aux 24 titres du Grand Chelem en course pour arracher un des 8 billets pour le Master de fin de saison à Turin mi-novembre s'est incliné 6-4, 6-3 au deuxième tour contre le Polonais Hubert Hurkacz.
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15: France Inter, il est 14h, presque 6, c'est l'heure de retrouver la Terre au carré. Bonjour Mathieu Vidard.
27: Bonjour Laurence Thomas.
15: Quel est votre invité?
27: Eh bien, je devais recevoir la militante Mererm tard, et en raison d'un problème de santé, elle a dû annuler l'émission. Je vous propose donc une rediffusion de l'entretien avec l'astrophysicien Didier Queloz, prix Nobel de physique et spécialiste des exoplanètes. Et à tout à l'heure, 15h.
15: À tout à l'heure.

0: L'invité au carré, aujourd'hui,
1: Didier Queloz, astrophysicien, Université de Cambridge et de Zurich.
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0: En 1584, à Londres, un philosophe italien en exil publie un livre audacieux de l'infini, de l'univers et des mondes. Son auteur, Giordano Bruno, vient de quitter l'Italie après avoir rompu avec l'ordre dominicain. L'Europe découvre à peine les conséquences de la révolution copernicienne. Déplacer la Terre du centre est déjà un bouleversement, mais Bruno, lui, va plus loin. Il supprime le centre lui-même. Dans son ouvrage, il écrit ces mots qui vont lui coûter cher. Il n'y a donc pas un seul monde, une seule Terre, un seul soleil, mais autant de soleils que nous envoyons briller autour de nous. En 1584, aucune lunette astronomique ne permet d'étayer ses propos. Bruno ne parle pas en observateur muni d'instruments, mais en philosophe. Son raisonnement est métaphysique. Un Dieu infini ne peut produire qu'un univers infini. Refuser l'infinité des mondes, ce serait limiter la puissance divine. Une telle vision bouleverse l'ordre intellectuel hérité d'Aristote et de la théologie médiévale. Si les mondes sont innombrables, si l'univers est sans centre, que devient donc la singularité de l'humanité? Arrêté en 1592, transféré à Rome, Bruno est jugé pendant près de 8 ans. En 1600, il est condamné pour hérésie et brûlé vif. Pendant 4 siècles, la pluralité des mondes reste une hypothèse, donc philosophique. Les étoiles demeurent des points lumineux. Et puis en octobre 95, à l'Observatoire de Haute-Provence, les astrophysiciens Michel Mayer et Didier Queloz annoncent la découverte d'une planète autour de l'étoile 51 Pegasi. Pour la première fois, un monde est détecté en orbite autour d'un autre soleil que le nôtre. Ce que Bruno formulait comme une nécessité philosophique devient alors une donnée mesurée. Bonjour Didier Queloz.
1: Bonjour.
0: Merci beaucoup d'être avec nous. Cette découverte, donc la vôtre en 1995, détection d'une exoplanète qui vous a valu 24 ans plus tard le prix Nobel de physique avec Michel Mayer. Cette découverte a bouleversé l'astronomie moderne, mais elle vous a aussi inscrit, d'une certaine manière, dans cette longue histoire autour de la question de la pluralité des mondes. Est-ce que vous avez le sentiment d'appartenir à cette lignée d'astronomes ou de penseurs comme Giordano Bruno, par exemple, voire même comme Démocrite ou Épicure dans l'Antiquité ?
1: Oui, c'est intéressant de voir l'évolution des idées. En fait, il y a quand même une grande différence entre le travail de ces penseurs du passé qui n'avaient aucun problème à imaginer la possibilité d'avoir d'autres planètes, d'autres soleils. C'est repris de manière bien antérieure à la malheureuse histoire de Giordano Bruno. Par contre, ce qui nous diffère vraiment, c'est que nous, on collectionne des données et à partir de ces données, on en tire des conclusions. Et la donnée qu'on a réussi à obtenir en 1995, ça a été une série de données obscures qui montraient le mouvement d'une étoile, qui nous permettait de conclure à coup sûr de l'existence d'une planète autour de cette étoile. Et ça, c'est toute la grande différence, et c'était quelque chose qui était attendu quelque part, mais pas exactement de la manière dont ça s'est passé.
0: Ouais. On va évidemment revenir sur cet anniversaire l'année dernière, des 30 ans de cette découverte, et puis c'est l'occasion de comprendre aussi, Didier Queloz, votre parcours. Qu'est-ce qui vous a amené sur le chemin un jour d'un prix Nobel de physique? Et si l'on remonte à votre enfance, visiblement c'était assez mal barré cette histoire pour vous, non?
1: Oh, pas tout à fait. Vous savez, moi, on me pose la question, mais bon, l'astronomie, ça a été une passion, t'as fait des télescopes, etc. Et ils sont toujours très déçus, les gens, de constater que, eh bien non, en fait, la raison pour laquelle je suis devenu un scientifique, en fait, c'est que je suis né un scientifique. J'ai une curiosité qui est, on va le dire, insatiable. Je suis très, très curieux et j'ai vraiment besoin de savoir. Et je suis parti un peu dans les études de physique, presque par hasard ou par envie de ne pas trop choisir quoi faire, mais surtout d'apprendre comment je peux alimenter cette curiosité. Donc j'étais un élève, on va dire. Alors, on ne va pas dire que j'étais un mauvais élève, mais disons que j'étais plutôt un bon élève, mais...
0: Vous n'étiez pas le premier de la classe,
1: alors, j'étais sûrement pas le premier de la classe, parce que j'adorais jouer, j'aimais bien faire d'autres choses. Et puis, j'ai toujours eu une orthographe qui était très mauvaise, je suis dyslexique, j'ai tendance à écrire assez mal, et ça m'a toujours bien descendu les moyennes.
0: Ouais. Et alors cette enfance, justement, dans ces années 70, hein, à Genève, dans cette Suisse dont vous dites que vous êtes un produit de l'éducation cantonale ou fédérale, d'ailleurs.
1: Absolument. Moi, je dois dire, je suis né d'une famille moyenne. Mes parents n'ont pas fait d'études supérieures, n'ont pas allés à l'université.
0: Qu'est-ce qu'ils faisaient, vos parents ?
1: Alors, mon père est comptable, et puis ma maman, en fait, elle était secrétaire de formation, puis elle est devenue enseignante. Donc, on va dire que c'est des gens qui étaient bien dans la société. On n'avait rien d'extravagant. On avait une vie, on va dire, assez standard. Moi, je suis né dans un quartier qu'on pourrait qualifier de populaire. Je suis allé dans des écoles qui étaient très mixtes. Mais vous savez, c'était les années 70. C'était le renouveau de l'éducation. On appliquait Piaget. Il y avait toutes ces écoles où il fallait libérer les contraintes. On commençait à se dire, il faut plus de notes. Ouais. Et moi, j'ai beaucoup bénéficié de ça. C'est une éducation assez légère, avec des contraintes qui étaient, on va dire, juste ce qu'il fallait. Et puis moi, ça me convenait parce que l'école, on va dire, m'a toujours un peu ennuyé en tant que zone d'apprentissage. J'ai jamais réussi à trouver la bonne manière pour moi d'alimenter ma curiosité parce que je trouve que tout va trop lentement ou ça ne correspond pas à mes envies. C'est vraiment en arrivant à l'université que là, j'ai pu m'alimenter au niveau qui me correspondait.
0: Vous êtes ennuyé un peu à l'école ? C'était complètement...
1: Ouais. Non, parce qu'il y avait les récréations, puis il y avait tous mes collègues de classe, donc mes camarades. Donc là, j'aimais bien aller à l'école. Mais j'ai jamais trouvé l'école passionnante.
0: Ouais. Mais dans un système français, vous n'auriez probablement pas réussi de la même manière, non, Didier Culot ?
1: C'est une question assez intéressante. C'est vrai que j'ai souvent cette question-là. C'est possible que dans un système peut-être trop élitiste, j'aurais probablement jamais réussi comme ça. Ouais. C'est tout à fait possible.
0: Mais c'est un bon message quand même pour les plus jeunes qui nous écoutent et qui s'emmerdent à l'école, de se dire que, pourquoi pas, on peut in fine arriver à un prix Nobel un jour.
1: Disons, il y a quand même les progrès qui ont été faits dans la compréhension de l'apprentissage et de l'évolution du cerveau. Maintenant, on connaît bien mieux le comportement du cerveau. On sait très bien qu'un cerveau n'est pas fini avant l'âge de 25 ans. On sait très bien qu'il y a des moments de transformation majeure aux environs de l'adolescence qui... vraiment littéralement reset le cerveau, d'où souvent des bons élèves qui deviennent moins bons, puis des moins bons qui deviennent meilleurs. Donc maintenant, on a vraiment une connaissance de l'éducation qui, quelque part, devrait nous aider à mieux comprendre que des sélections trop précoces ou trop intenses n'ont absolument aucun sens parce que ça ne correspond pas à la réalité du fonctionnement de nos cerveaux.
0: Donc vous étiez un élève doué finalement, mais pas reconnu en tant que tel.
1: Ouais, il faut quand même pas exagérer. Je pense que j'étais un bon élève qui est passé inaperçu et comme j'étais sympathique, j'étais plutôt du bon côté des élèves de la classe.
0: Ouais. Vous parliez d'une maladie grave dans l'enfance et le fait d'avoir échappé de justesse à la mort. Est-ce que cet épisode a posé un regard différent justement sur la façon dont vous regardez la vie aujourd'hui ?
1: C'est intéressant comme point de vue parce que c'est quelque chose que évidemment j'ai pas réalisé. Quand j'étais enfant et adolescent, je l'ai eu très jeune. J'étais au début de ma scolarité, j'avais 4 ou 5 ans. Je ne sais plus si c'est 4 ans ou 5 ans. J'ai une méningite méningocoque. C'est une maladie qui, dans ces temps-là, en fait, menait quasiment à la mort. Ça s'est joué peut-être à l'espace d'une heure ou deux, trop tard à l'hôpital. Mon corps a bien réagi aux antibiotiques de l'époque et j'ai survécu. La chance de survie et de ne pas finir avec des dégâts au cerveau était faible. Donc, j'ai peut-être quelques dégâts qui m'ont fait devenir un meilleur physicien. C'est la plaisanterie de ma sœur. Merci Sophie. mais moi après avec le recul, je me suis dit ah mais c'est quand même incroyable. J'ai une vie absolument extraordinaire. J'ai échappé à cette mort jeune. Et puis maintenant je me retrouve à faire des études que j'adorais en physique. Je partais dans cette profession. Mmh. Et je me suis dit finalement. C'est tout gagné. Et peut-être ça m'a aidé, ça a alimenté une philosophie de vie qui me porte beaucoup, qui est de jamais regarder en fait en arrière, mais toujours de regarder en avant, de se dire c'est un jour de gagné, c'est quelque chose de bien, on va faire ça. Donc une sorte d'optimisme permanent qui, je pense, m'ont beaucoup aidé dans mon métier de chercheur et qui m'ont peut-être permis d'oser des choses que d'autres personnes n'auraient pas fait.
0: Ouais. La question de la mort, quand on est astrophysicien, Didier Queloz, est-ce que quand même on n'a pas forcément une façon de relativiser notre place sur Terre tellement on est ridicule par rapport à l'immensité du monde ?
1: Bon, c'est une vaste question qui tient plus à des problèmes, on va dire, philosophiques ou de psychologie de son propre soi. Moi, j'ai une assez grande légèreté par rapport à ça. Je ne dis pas que je veux mourir, mais disons, je vois le monde de manière assez légère et ce qui me permet d'avoir une attitude, on va dire, une sorte de gentillesse naturelle auprès de tout. On pourrait dire une sorte de naïveté, quelque part, mais aussi, j'ai tendance à voir les choses positivement, parce que je me dis, c'est toujours ça de gagner, en fait. Notre passage sur Terre, il est quand même relativement restreint. Essayons d'en faire le mieux possible, et essayons d'en faire le mieux avec les autres. Maintenant, je ne pense pas qu'on a besoin d'être un astrophysicien pour réaliser ça. Je dirais, c'est quelque chose qu'on peut tous vivre avec un petit peu d'introspection, puis en se posant des questions fondamentales, pour autant qu'on ne soit pas en train de se battre simplement pour assurer des choses vitales, comme avoir un logement, avoir sa nourriture, des choses de base. Mais si on a ces besoins fondamentaux qui sont acquis, je pense que tout le monde peut faire ce travail.
0: Comment vous avez choisi l'astrophysique, alors, précisément, Didier Queloz ?
1: Alors, c'est un peu une série de hasards. Encore une fois, je suis arrivé en physique par curiosité, en me disant, en étant physicien, c'est sûr que je n'en apprendrai pas une profession. C'est un peu des études généralistes, physicien. Être physicien, ça mène à tout. Hein. On en trouve dans toutes les positions de la société, des gens qui ont fait des études de physique. Donc c'est quelque chose qui me plaisait. Et au cours de mes études, j'ai vraiment adoré la physique. Et en l'apprenant de mieux en mieux, il y a des sujets qui m'ont intéressé plus que d'autres. Et les grands sujets de l'époque, c'était vraiment les particules élémentaires, ce qu'on appelle les hautes énergies. C'était les moments des séries de prix Nobel avec les découvertes du CERN. Et puis, il y avait ces grandes questions, les trous noirs, le Big Bang. Ça m'a toujours fasciné et ça a toujours été perçu comme étant une physique difficile. Alors, comme j'étais un étudiant qui aimait bien la difficulté et que j'étais assez doué, je me suis dit, je vais faire cette physique. Et en fait, jusqu'à la fin de mes études, j'hésitais entre les deux. En fait, j'ai fait les deux. Et puis à la fin, j'ai fait des travaux pratiques, comme on doit le faire en tant que physicien. J'ai fait des travaux pratiques avec des détecteurs de particules, et puis j'ai fait des travaux pratiques avec des télescopes qui observaient des objets. Et puis je me suis dit, je me vois vraiment pas continuer en travaillant dans un laboratoire souterrain avec des détecteurs de particules, parce qu'en fait
0: donc
1: c'est ça.
0: Donc ça, c'est le CERN, hein, en l'occurrence, sous la frontière franco-suisse.
1: Exactement. C'était pas au CERN, en l'occurrence, que j'ai fait, mais ce genre de travail, je me verrais plus aller dans des endroits plus exposés, au sommet des montagnes. Et là, il y a peut-être un petit élément personnel. J'aime beaucoup la nature. Je me suis beaucoup promené en forêt avec mes parents. J'aime beaucoup le ski, j'ai beaucoup ski, j'étais professeur de ski. Donc, en fait, pour moi, le plaisir d'être dehors, d'être au sommet d'une montagne, je pense que ça m'a légèrement fait osciller vers l'astrophysique. Donc, c'est vraiment une série de hasards, peut-être de choix émotionnels comme ça, qui m'ont fait partir progressivement mais l'astrophysique. Mais c'est surtout la curiosité qui m'a emmené à faire des études. Ouais. À la fin, je pense que j'aurais pu à peu près tout faire. Simplement, je me suis retrouvé en astrophysique.
0: Le terme osciller, d'ailleurs, il est intéressant en astrophysique, hein, l'oscillation.
1: Oui,
0: c'est quelque chose de particulier quand même.
1: Oui, ça oscille beaucoup. On aime bien les choses qui oscillent parce qu'on peut calculer des fréquences, etc. Il y a beaucoup de travaux qu'on peut faire. Au niveau mathématique, c'est bien l'oscillation.
0: On va voir ce qui vous a emmené sur la route des exoplanètes et puis de cette toute première détectée donc avec Michel Mayor en 1995. Didier Queloz, vous êtes notre invité au carré aujourd'hui sur France Inter. Allez.

0: bien, tiens-toi, c'était Film Noir.
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2: Oui, on a eu la chance d'être les premiers à découvrir la première planète extrasolaire. C'est pas tout à fait du hasard, en fait. On a suivi énormément d'étoiles et il s'est avéré qu'une de ces étoiles, il y avait la présence d'une planète autour. La technique est simplement d'essayer de détecter la présence de la planète en regardant l'étoile. Alors, ce qu'on regarde, c'est la vitesse de l'étoile. Et si la vitesse de l'étoile bouge, varie, ça nous dit qu'autour tourne quelque chose qui la perturbe. C'est clair que nous, on était les premiers, mais avec peut-être 50 ans de recul, on dira, voilà, c'est dans cette période-là de l'histoire qu'on a découvert les premières planètes. Je pense que c'est plutôt comme ça que ça va se voir.
0: Voilà, c'est vous qu'on entendait, dit Ekelo, en 1996 sur France 2, donc un an après la découverte de votre première exoplanète. Vous qui êtes astrophysicien et prix Nobel de physique, notre invité cet après-midi. Comment justement d'abord vous êtes intéressé aux exoplanètes, alors, puisque là on a vu comment vous avez approché l'astrophysique, et puis ensuite, il faut encore préciser les choses.
3: Oui, l'histoire est vraiment intéressante, parce que c'est vraiment une série de réflexions qui est, on pourrait presque, un jeu de chance ou d'opportunité. Quand j'ai commencé mon travail de thèse, l'idée c'était de faire une machine qui était meilleure que les machines précédentes, qui mesure des vitesses. Donc on mesure des vitesses, c'est des machines, c'est des spectrographes qui vont mesurer des vitesses.
0: Mais des vitesses de quoi?
3: Des vitesses d'étoiles. Et c'était quelque chose que mon professeur Michel Mayor avait déjà développé dans les années, à la fin des années 80. Son premier instrument c'était en 77. Et puis là c'était vraiment une sorte d'idée de faire mieux. Et puis l'Observatoire de Haute-Provence voulait également un spectrographe pour utiliser sur son télescope de 193 durant les nuits de lune, parce que les nuits de lune c'était trop brillant pour faire des objets plus faibles. Donc voilà, c'est ce mélange des deux intérêts qui ont fait qu'un instrument a été pensé. Mais l'instrument, au début, c'était pas très clair la précision qu'il allait obtenir. C'est pour ça qu'au début de ma thèse, le mot planète n'avait jamais été prononcé. On pensait plutôt des objets sous-stellaires, c'est-à-dire des objets plus petits que les étoiles. Mais on n'allait pas oser aller jusqu'aux planètes. Donc pour bien réaliser une étoile, la masse minimum pour être une étoile, c'est 80 fois la masse de Jupiter. Donc on s'est dit, oh, peut-être qu'on va trouver des objets plus petits, 30 fois, 40 fois, 20 fois, ce qu'on appelle des naines brunes. Et ça, c'était un sujet assez populaire à l'époque. Donc c'était vraiment un peu cette idée. Et puis, quelque part...
0: Pardon, juste petite parenthèse. Pourquoi vous dites on n'osait pas aller jusqu'aux planètes, hein?
3: Parce qu'il faut bien réaliser que dans les années 90, l'idée de chercher des planètes, c'était à la limite, on va dire, c'était pas très bien vu. C'était pas vraiment quelque chose qu'on faisait. Il y avait très peu d'équipes qui s'étaient osées, et lesquelles qui avaient osé faire quelque chose, eh ben, elles n'avaient rien trouvé. Ou alors pire, il y avait eu des fausses annonces. Dans l'histoire d'astronomie, il y a une série de fausses annonces de découvertes de planètes qui faisaient qu'on dirait que c'était un terrain de recherche qu'on appelle plombé, miné. Ouais. Donc il ne fallait surtout pas y aller.
0: Mais parce qu'on imaginait qu'il ne puisse pas y avoir d'autres planètes dans d'autres systèmes solaires, les années 90.
3: Oui, alors c'est tout le paradoxe. C'est qu'on avait le système solaire, et puis on avait une théorie pour le système solaire, et on se disait que cette théorie doit fonctionner pour les autres planètes. Donc on doit avoir d'autres planètes sur d'autres étoiles. Et les premiers à avoir osé monter un programme, c'était un groupe de Canadiens qui, dans la fin des années 70, avaient commencé un programme qu'ils ont fait pendant plus de 15 ans. Ils avaient une dizaine d'étoiles, comme le Soleil, et ils ont essayé avec les mêmes techniques, mais alors beaucoup moins un instrument beaucoup moins sophistiqué, ingénieux mais moins sophistiqué, et ils ont observé ces objets, et ils ont rien vu. Et à ce moment-là, on savait qu'ils n'avaient rien vu, donc il y avait une sorte d'idée que peut-être c'est rare, l'idée qu'il y ait des planètes. Peut-être c'est rare, parce qu'on avait bien une idée de principe, mais on ne savait pas est-ce que c'est un phénomène qui nécessite tellement d'éléments ensemble, et puis il arrive ou il n'arrive pas. Donc on était dans cette incertitude, et le fait que plusieurs se soient cassés les dents, ben, c'était un peu risqué. Donc l'idée, ce n'était pas de démarrer là-dessus, mais de démarrer quelque chose de plus sûr. Puis au fur et à mesure que l'instrument, on avait maintenant l'assurance qu'il avait la possibilité de détecter ces planètes, c'est-à-dire que la précision était vraiment au niveau qu'on l'attendait pour ce genre de programme, c'est-à-dire à peu près 10 mètres par seconde. 10 mètres par seconde, pourquoi? Parce que 10 mètres par seconde, ça correspond à la vitesse d'un homme qui court, hein, à peu près, c'est l'effet de Jupiter, notre Jupiter, sur le Soleil. Donc on s'est dit, ben voilà, nous on a une machine qui peut détecter un autre Jupiter sur une autre étoile.
0: Donc c'était l'idée d'aller chercher un analogue à Jupiter ailleurs.
3: C'était l'idée, et bien sûr. Et on s'est dit, ben, les Canadiens, ils n'ont pas eu de chance parce qu'ils n'ont pas pris assez d'étoiles. Donc on va en observer 10 fois plus. On en avait 140, on va démarrer un programme. Donc D'accord, peut-être que c'est pas fréquent, mais ça doit pas être super rare. Donc, en prenant beaucoup, on va bien trouver quelque chose. Et ça, c'était l'idée de base. Mais Michel étant très prudent, il avait quand même peur que le temps télescope ne soit pas attribué. Il a fait une sorte de proposition, disant, voilà, on va chercher tout ce qui est plus petit qu'une étoile autour des étoiles, ce qui était assez malin.
0: Le temps télescope, c'est le temps qu'on accorde aux astronomes pour pouvoir justement observer. Hein.
3: Absolument, c'est ça. Parce qu'on devait demander le temps qu'on ne possède pas, on n'a pas l'accès au télescope, donc il faut une demande qui soit raisonnable pour c'est le ça. Faire. Et on a fait une demande raisonnable en disant, bah oui, on peut trouver ces objets et peut-être aussi des planètes. Ouais. Voilà, c'était ça. Mais quand on est parti, quand le programme a démarré, il y avait aucune attente, ni de ma part, ni de Michel, d'aller trouver quelque chose aussi vite. Pour moi, c'était évident que ça prendrait des années. Michel m'a dit, tu sais, ton programme de thèse, ben voilà, il va s'arrêter là. Mais je dis, mais bien sûr, c'était déjà génial d'avoir commencé le programme. Et puis rien ne s'est passé comme ça.
0: Ouais. Alors, le programme de thèse, donc, c'est ce spectrographe qui porte un nom, d'ailleurs.
3: Oui, il a un joli nom, c'est Élodie.
0: Élodie, pourquoi d'ailleurs vous l'appelez comme ça?
3: Ah, c'est une longue histoire. C'est qu'en fait, le nom dans la tradition française, souvent, on utilise des noms de femmes pour des instruments. Et c'est un des privilèges, en général, des directeurs d'observatoire de décider du nom. Et le directeur d'observatoire a décidé Élodie parce qu'apparemment il y a eu une de ses collaboratrices qui venait d'avoir un enfant, Élodie, et il s'est dit ah ben voilà, on va donner le nom Élodie. Donc c'est comme ça que le nom. L'autre spectrographe il s'appelait Aurélie. Donc, vous voyez, on avait Aurélie, Élodie, il y a une grande tradition là-dedans.
0: Et donc vous arrivez auprès de votre professeur Michel Mayer avec Élodie, ce spectrographe qui va changer le cours de l'histoire quand même.
3: Alors oui, absolument. Et ça c'était la grosse surprise pour tous, c'est qu'en commençant le programme, alors. Pour moi, c'était génial, j'avais accès à cet instrument. En gros, voilà les clés, commence le programme, et puis voilà, ça mettait du matériel pour ma thèse, c'était génial.
0: Et donc là, vous êtes à l'Observatoire de Haute-Provence. L'Observatoire
3: de Haute-Provence, donc on y va tous les deux mois, je descends une semaine pour observer, et puis une de ces étoiles, c'était 51 PEG. Elle faisait partie de la liste, elle était brillante, donc je l'ai observée assez vite, on avait une liste d'objets plus brillants qu'on observait un petit peu plus, et puis voilà que rien ne se passe comme prévu, parce que cette étoile, tout d'un coup, n'avait pas des vitesses constantes, ce qui était pas du tout attendu, parce qu'un instrument stable doit donner tout le temps les mêmes vitesses et une étoile, en principe, ne change pas de vitesse parce que c'est des vitesses cosmiques, donc ça va très lentement.
0: Donc là, vous tombez sur quelque chose de très atypique quand même.
3: De complètement surprenant et ma première réaction, évidemment, n'est surtout pas de penser à une planète. Ce que je pense, c'est qu'il y a un problème. Et c'est un moment assez stressant. Vous pouvez imaginer, vous êtes en fin de thèse, vous réalisez qu'un instrument qui a pris beaucoup de votre temps de thèse, pour lequel vous avez fait toute l'analyse de données, il ne donne pas les résultats attendus. Donc, il y a eu un moment de panique pour moi. Je me suis dit, mon Dieu, il y a une erreur quelque part. Et vraiment, je me suis vraiment acharné pendant plusieurs mois, parce qu'il a fallu revenir, essayer de comprendre ce qui se passait, comparer avec d'autres étoiles, jusqu'à ce que j'accepte que non, c'était juste, ma mesure était correcte, c'était maintenant, il fallait savoir ce que ça voulait dire. Puis là, dès qu'on commence à avoir des variations de vitesse, en fonction du temps, on va chercher des périodes. Et puis quand on a une période, on imagine un modèle. Le modèle simple de la période, c'est une planète. Ça aurait pu être une pulsation, autre chose. Il y avait d'autres raisons pour lesquelles ce n'était pas évident que c'était cet effet-là. Donc, je modélise une planète, je prends un peu de temps, ce n'est pas facile. Évidemment, il faut imaginer que une semaine, je rentre, deux mois après, je reviens. Évidemment, j'en parle à personne, surtout pas à Michel. Ce serait tellement embarrassant de lui raconter quelque chose où j'ai fait une erreur. Donc, j'attends d'être sûr, d'avoir le matériel. Et puis là, je lui dis, voilà, écoute, là maintenant, je pense avoir trouvé une planète.
0: Là, vous êtes que quoi, fin 94?
3: Là, on est déjà en 95. Là, on est au mois de mars, quand j'ai une orbite qui tient la route. Je lui envoie cette information. Il est à Hawaï, Internet, on passe pas d'image à ce moment-là. C'est le début des emails. Hein. Donc, il a cette réponse un peu laconique. Oui, on verra bien, je rentre bientôt, ne fais rien, attends-moi. Ouais. Voilà, c'est la réponse. En gros, il m'avoue, il n'y croyait pas, mais c'est normal, hein, quelque part. Donc il revient, je lui montre tout ce que j'ai fait, puis il dit, bah, écoute, je suis désolé, ouais, je suis d'accord avec toi. Effectivement, ça tient la route, mais c'est juste pas possible. Et là, il me fait la théorie planétaire, que moi, je ne connaissais que partiellement, et il m'explique pourquoi cette planète ne peut pas exister. Alors, je me rends bien compte de la situation dans laquelle on est. On se dit, bon, bah alors, on a des données qui semblent aller dans une direction, mais rien dans la théorie, dans aucun papier, on a une évidence que ça peut exister. Alors, on se dit, non, mais c'est pas possible. On va se faire ratatiner par nos collègues. On attend, on fait une prédiction. Si la prédiction est juste, à ce moment-là, on commencera à y croire. Alors, je fais un modèle mathématiques pour prédire les vitesses quand l'étoile va revenir. Donc l'étoile passe derrière le Soleil, revient au mois de juillet, et au mois de juillet, on retourne avec nos prédictions, Et là, c'est comme dans un livre. Chaque nuit, ping, la mesure correspond à la prédiction. Et puis, à partir de la troisième nuit, on commence à y croire. Mais comme on est très, très prudent, peut-être notre éducation suisse, on dit, on va encore attendre. Quatrième nuit, la quatrième nuit, on se dit, non, mais là, c'est vraiment ça. On y est.
0: Donc et là, on y est. On y est. On a découvert la première planète.
3: Non, on se dit, on a un gros problème. Parce que maintenant, il va falloir expliquer ça aux autres et les convaincre.
0: Mais
3: et
0: là, vous savez bien ce que vous avez découvert, quand
3: même. Alors, nous, on est convaincus que ça tient la route. Mais on se rend bien compte qu'il va y avoir une montagne à franchir parce qu'on a une première planète, ce qui est d'abord une première. Et puis en plus, on n'a aucune idée de comment on la fait, comment on la forme.
0: Didier Queloz, on va vous retrouver dans quelques minutes pour la suite de votre portrait. Et puis dans un instant, tout va bien dans ce monde avec Salomé Sacquet qui va nous parler aujourd'hui d'une arme redoutable pour faire tomber les dictateurs, l'humour. Et ce sera après Elton John.

0: Rocketman, Elton John, à l'instant.
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0: Tout va bien dans ce monde avec vous aujourd'hui, Salomé Saquet, journaliste au Média Blast. Bonjour.
2: Bonjour.
0: Alors, vous nous parlez de l'humour comme arme de résistance.
2: Tout à fait. Le mouvement lycéen et étudiant est victime d'une répression policière historique. Mains arrachées, œil crevé, mâchoire fracturée, dents cassées, les images de violence à l'encontre de jeunes font le tour des réseaux sociaux et en parallèle, sur certaines chaînes de télévision ou dans la bouche de responsables politiques, les jeunes mobilisés sont stigmatisés, caricaturés à l'infini et leurs revendications passent souvent à la trappe. Et pourtant, malgré ce contexte très tendu, cette partie de la jeunesse majoritairement non-violente ne lâche rien et persiste dans son engagement. Alors aujourd'hui, je voudrais participer à documenter un autre visage du mouvement lycéen, un aspect souvent ignoré, le second degré, l'humour. Parce qu'on en trouve beaucoup dans ces mobilisations. Et l'humour, c'est une affaire très sérieuse. C'est pas moi qui le dis, c'est la thèse de Zdra Popovic, un militant serbe qui a fondé en 1998 le mouvement étudiant Otpor, résistance en français, qui a déclenché une mobilisation de masse qui a fonctionné puisqu'elle a conduit au départ du dictateur Milosevic lors des élections de 2000.
0: Rien que ça donc. Hein,
2: ouais. Et depuis, ce monsieur s'est devenu une sorte de spécialiste des révolutions. Dans son livre « Comment faire tomber un dictateur quand on est seul, tout petit » et sans armes, il donne tout un tas de conseils pour déclencher un mouvement de masse non violent. Alors beaucoup d'éléments concernent l'organisation, bien sûr, la planification, le côté un peu technique, mais ce qui m'intéresse aujourd'hui, c'est qu'un chapitre entier de cet ouvrage est consacré à l'humour. Pour Popovic, ça ne fait aucun doute, l'humour, c'est une arme de résistance. Pourquoi ? Eh bien, premièrement, car l'humour peut briser la peur. Et la peur, c'est en partie ce qui maintient les gens tranquilles. Deuxièmement, car un mouvement qui fait rire donne envie d'y participer. Et force est de constater que les lycéens et étudiants d'octobre 2026 ne manquent pas d'humour. Sur leur pancarte, on peut lire par exemple « Tellement de cours que j'ai plus le temps de récupérer mon ex », « Vous nous la mettez à l'envers, on vous la met 68 » ou encore « La seule qui peut nous faire taire, c'est la dame du CDI ». Au sein des manifestations, des élèves se déguisent en Batman, en Spider-Man, en requin ou en dinosaure. Ils font les fameuses battles d'aura, des battles de danse, des concours de pompe, auxquels des profs, improviseurs et même quelques policiers ont participé. Ils chantent, ils crient, ils rient. Sur certaines vidéos, on peut même voir des lycéens encourager leurs camarades poursuivis par les forces de l'ordre, comme s'il s'agissait d'une course ou d'un jeu. Tout ça nous rappelle que la majorité des personnes mobilisées sont encore des enfants, tout simplement. Et que lorsqu'on essaie d'affirmer son autorité, si la réaction en face ce sont des moqueries et des rires, symboliquement, c'est désarçonnant. Comme une façon de dire « on refuse de prendre au sérieux votre répression, aussi réelle soit-elle ». Sur les réseaux sociaux d'ailleurs, c'est un véritable déchaînement. La culture humoristique de cette génération s'applique et se développe spécialement autour de ces blocus. Les contenus de ce type font des millions et des millions de vues sur les réseaux sociaux ces dernières semaines. On trouve des vidéos de lycéens et policiers immobiles face à face avec ce type de musique, par exemple. D'autres qui simulent un entraînement spécial blocus à la salle de sport en évitant des grenades imaginaires, ou encore d'innombrables vidéos de caricatures de policiers que les lycéens accusent notamment d'essayer de les infiltrer grossièrement via Snapchat. Alors ils imaginent la discussion que les policiers auraient pu avoir entre eux.
3: Faut m'envoyer Snapchat.
4: Pas le choix. Hein.
3: Voilà. Tu m'appelles comment? Momo. Momo DZ. Ah,
4: mets le drapeau d'Algérie dessus.
3: Bah, tiens.
4: Tu lui dis. Amdoula.
3: Ça veut dire bonjour, hein?
4: Ouais. Moi, j'aimerais faire tout ce qui est blocus.
3: Et à ce moment-là, on peut mettre.
2: Popovic explique que rire de ceux qui nous font peur les désacralise. Ça les rend moins terrifiants. Le moins que l'on puisse dire, c'est que nombre de jeunes mobilisés semblent décidés à ne pas laisser gagner la peur que le pouvoir essaie d'organiser.
0: Merci beaucoup Salomé Saquet. On rappelle le titre, je vais y arriver, de ce livre, Comment faire tomber un dictateur quand on est seul, tout petit et sans armes, Zdra Popovic.
2: Et c'est aux éditions Payot.
0: Voilà, car ça a été traduit en français. Merci beaucoup. Allez, on retrouve notre prix Nobel Didier Queloz avec une archive. On part à la CIA au Chili, avec son confrère astrophysicien Michel Mayor.
5: Avant que les nuits commencent, eh bien, il y a des collègues qui viennent de différentes coupoles. On peut boire ici un petit café ou quelque chose pour préparer la nuit. Et peut-être même quelques verres à vin blanc. Hein. C'est aussi le lieu où on a fait de mémorables fondues, hein, ici, lors d'événements particuliers. Donc voilà, c'est un endroit très agréable pour vivre, parce qu'il faut voir que les gens vivent dans le désert ici des semaines et des semaines. Il y a des moments où on attend Simplement, on accumule des photons qui viennent de l'étoile. Et donc, à 2h du matin, quoi de mieux que de mettre un requiem de Mozart avec un volume énorme. On est seul ici, extraordinaire et tout, voilà.
6: Didier Queloz. Alors là, c'est au Chili. Vous, c'était l'observatoire de Haute-Provence, en l'occurrence. Vous avez vécu des nuits comme ça, finalement?
7: Alors, pas l'observatoire de Haute-Provence, parce que c'est complètement une autre ambiance. En général, on avait plutôt la télévision de l'assistant de lui, ouais. Derrière fond.
6: Il n'y avait pas la fondue et Mozart
7: Non, pas fondue et Mozart.
6: Cet été 95, donc vous le racontez, hein, vous testez une prédiction sur plusieurs nuits, chaque nuit la mesure s'aligne, donc ça confirme quand même que vous ne vous êtes pas trompé, et il va falloir maintenant affronter à la fois vos collègues et les médias. Donc dans quel ordre ça se passe en fait, hein?
7: Alors c'est un moment assez intéressant, parce que c'est là qu'on se rend compte de la difficulté d'une découverte qui n'est pas attendue. D'abord, ce qu'on détecte, on ne voit pas la planète. On ne voit que des variations de vitesse. Donc on doit faire un modèle d'interprétation pour convaincre nos collègues

0: extrasolaire de l'histoire, mais c'est pas du tout ce qu'on attend. Ouais. Vous voyez, c'est vraiment ça. Alors,
1: Vous faites cette annonce, donc c'est au congrès de Florence le 6 octobre 95. Vous n'avez pas publié encore dans Nature à ce moment-là ?
0: Oui, alors on a envoyé le papier. Le papier, il a été référé. On a eu des référés positifs. Ils disent, il faut y aller. Nature hésite. Elle hésite parce que c'est une très grosse découverte. Ils n'aiment pas trop les trucs faux. Donc, ouais. On a un petit moment de flou. Ils nous disent, écoutez, vous pouvez communiquer avec vos collègues, mais vous n'avez pas le droit de mentionner que c'est publié dans Nature parce que votre papier n'est pas encore officiellement publié. Ouais. Nous, on se dit, il faut qu'on sorte ça parce que cette planète, elle met 4 jours pour tourner autour d'une étoile. On se dit, mais que font nos collègues américains ?
1: 4 jours.
0: Ouais, c'est 4 jours, donc elle est 20 fois plus proche que la Terre. C'est un Jupiter qui est très très chaud, il fait 1000 degrés sur la surface, elle est vraiment très très près, elle est plus près que Mercure, donc plus près que notre planète Mercure, donc elle est vraiment très proche. Donc en fait, le problème ici, c'est qu'on se dit, mais c'est pas possible, nos collègues doivent aussi en avoir. On va se faire scouper, comme on dit.
1: Surtout que ça fait des années qu'ils sont sur le coup, les Américains.
0: On dit, mais comment ça se fait ? Comment ça se fait qu'ils n'aient pas trouvé ? Ça, c'était vraiment quelque chose qui nous a beaucoup, beaucoup posé problème, parce que ça paraissait tellement simple de trouver cette planète, après, une fois qu'on l'a trouvée. Et là, la machine s'emballe, parce qu'on fait l'annonce, ça part dans la presse, il y a une sorte de double vague, il y a une petite vague européenne, mais alors il y a une vague américaine qui reprend ça, parce que pour eux, c'était quelque chose, ça faisait partie de la conquête spatiale. Eux, ça reprend ça. On a fait les premiers titres New York Times, on a fait tous les grands journaux. C'est repris avec du retard par la presse européenne. Donc là, moi, j'apprends quelque chose, c'est que la presse européenne n'aime pas parler de science. C'est d'ailleurs un des problèmes qu'on a en Europe. On ne fait pas de première page dans les journaux sur des sujets scientifiques. Maintenant, ça a un peu changé, mais ça reste toujours un gros problème. Les Américains, ils n'ont aucun problème avec ce genre de situation. Et c'est partout dans les médias. Mais le papier n'est toujours pas accepté. Alors, on n'a pas le droit d'en parler. C'est une situation très, très ennuyante. C'est très embêtant. Je dirais que c'était pas facile à ce moment-là. Mais bon, après 10 jours, Nature a quand même dit non, mais OK, là, on y va, on publie. Puis voilà. Donc, c'était un petit épisode un peu stressant qui fait que les médias se sont emparés de la nouvelle. Et en fait, on a réalisé à ce moment-là, on savait que c'était important, mais on a réalisé de la charge émotionnelle qu'il y a derrière la découverte d'une planète, et c'est pas parce qu'on avait découvert une planète, c'est parce qu'une planète mène à quelque chose d'autre. Ouais. Et c'est ça qu'on a compris à ce moment-là. C'est vraiment de la vie dans l'univers.
1: C'est ça. Donc c'est vraiment, il y a double coup dans la découverte.
0: Ouais. Mais pourtant, notre planète n'avait rien à voir, on n'a jamais même parlé de ça. Ouais. Mais on fait l'association, et en fait, cette association va nous porter au cours de ces 30 prochaines années, et ça devient tellement fort que maintenant ça devient un thème majeur pour moi de recherche.
1: Absolument, on va en parler dans un instant. Encore un petit mot dans tout ce scepticisme qui entoure quand même l'annonce donc de la découverte de cette première exoplanète en 95, Didier Queloz. Il y a quand même une petite dimension sociale aussi, ces deux Suisses qui appartiennent à une petite université dans un observatoire qui est presque un peu délabré quand même, qui est au point de fermer, l'observatoire de Haute-Provence, et bim, vous bouleversez toute l'astronomie mondiale.
0: Ouais, alors
1: ça a dû rester en travers de la gorge pas mal de scientifiques quand même.
0: Oui, alors c'est assez intéressant. C'est vrai que pour l'Observatoire de Haute-Provence, je pense que c'était une jolie petite revanche parce qu'eux, ils étaient vraiment en danger à ce moment-là. Donc, tout d'un coup, ils montraient qu'ils avaient une utilité. La deuxième chose, c'est qu'on rappelle que la science n'est pas faite que de grands projets. De temps en temps, il faut des petits projets flexibles et créatifs.
1: Bim.
0: Et puis, qu'avoir une bonne idée, ça ne dépend pas d'être 100 personnes. En général, les meilleures idées, on les a tout seuls. Donc, en fait, peut-être ça rappelle certaines bases. Ceci dit, ce n'est pas contre les grands projets parce qu'à des moments donnés, vous avez besoin de grands projets. Vous avez besoin du CERN, vous avez besoin du VLT, de l'ELT. Donc, en fait, je pense que les deux ont leur place. Simplement, c'était une petite piqûre de rappel.
1: Ouais. Comment elle s'appelle donc cette planète, cette première exoplanète ?
0: Ah, on n'est pas très créatif. En général, on met des petites lettres. Donc, en général, on l'appelle du nom de l'étoile, puis on met un B. C'est 51 Pégase, B. Voilà. Après, il y a plein de petits noms, mais ça n'a pas...
1: Elle a un petit nom perso pour vous ou pas ?
0: Non. Ça reste l'étoile 51 Pég.
1: Ouais. Vous avez douté à un moment ou pas ? Est-ce que... il faut quand même avoir des nerfs d'acier pour affronter ce que vous avez affronté là.
0: Alors ça, c'est une très bonne question. Ça, je dois vous l'avouer, ça a été très dur pour plein de raisons. Moi, j'ai douté jusqu'à ce que les Américains... En fait, j'ai douté, non, j'étais à 99%, mais j'ai bien réalisé que je jouais ma carrière, au début de ma carrière, avant de la commencer. J'étais mort, si c'était faux. Dès que les Américains ont confirmé les paramètres de l'orbite, je me suis dit, c'est bon, au moins... nos données, mes données, tout mon travail est correct. Après, il y a eu beaucoup de débats au niveau de l'interprétation. C'était très dur parce que pendant 2-3 ans, on a continué de trouver des planètes de ce type, mais il y avait la majorité de la communauté qui était sceptique parce que les gens disaient non, mais non, il a fallu attendre 4 ans pour qu'un transit soit détecté. Et là, bon, c'était la fin de la discussion. C'est clair qu'elles existaient. Puis les gens ont bien dû admettre que oui, il y a beaucoup de planètes et qu'elles sont pas toutes similaires à celles de notre système solaire.
1: Ouais.

0: John Steele et Blood Orange à l'instant.
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2: 5, 4, 3, 2, unité, top.
3: Allumage Vulcain. Engine start. Décollage, lift-off from a tropical rainforest to the end of time itself. James Webb begins a voyage back to the birth of the universe. Punching a hole through the clouds, 20 seconds into the flight, good pitch program
4: reported.
3: The Ariane 5 rocket continues to fly uphill in nominal fashion.
4: De façon tout à fait nominale.
0: L'idée que le James Webb donc décolle le 25 décembre 2021, mise en service en 2022, et il a joué un rôle aussi dans la détection des exoplanètes, James Webb.
5: Alors le James Webb, il joue un rôle extraordinaire. En fait, c'est pas tellement dans la détection, parce qu'on est au-delà de ça maintenant. On n'est plus vraiment dans la question est-ce qu'elles existent, est-ce qu'on les trouve. Oui, on sait qu'elles existent. On va simplifier. En fait, toutes les étoiles du ciel ont des planètes. La seule question, c'est à quoi ressemblent ces planètes. Et c'est là que le James Webb joue son rôle, parce qu'on a énormément de planètes. En fait, la majorité des planètes sont trouvées avec des orbites particulières qu'on appelle les orbites de transit, c'est-à-dire que la planète passe devant son étoile, et ça nous donne l'occasion d'étudier son atmosphère et sa structure et sa densité. Et c'est dans ce domaine que le James Webb il joue un rôle énorme, parce que c'est le plus gros télescope qui a cette capacité d'observer des longueurs d'onde qui n'arrivent pas sur la surface de la Terre. Et ça, c'est important pour nous. Et ça nous permet d'explorer des questions comme par exemple, est-ce qu'elles ont une atmosphère? Est-ce qu'elles ont de l'eau? Et ça, c'est quelque chose que le James Webb peut faire.
0: Et est-ce qu'il y a des signatures biochimiques aussi? Parce que c'est la grande question pour vous aujourd'hui.
5: Alors, la question des signatures biochimiques, c'est une question qui est compliquée. Je dirais, il y a plusieurs étapes. Les premières étapes pour nous, c'est d'arriver à avoir une compréhension, une lecture simple de qu'est-ce qu'on entend par une planète qui pourrait éventuellement développer de la vie. Et il y a certains critères de base que, à la limite, tout le monde plus ou moins serait d'accord en disant, oui, alors il faut quand même une planète rocheuse, il faut quand même un solvant, l'eau on aime bien. Donc déjà, arriver à montrer qu'il y a une atmosphère à base d'eau et puis qu'il y a une surface solide, c'est déjà un point énorme. Ça va déjà dans cette direction. Je vous rappelle juste que Mars n'a plus d'atmosphère, et puis que Vénus, on a une atmosphère, mais c'est pas terrible, hein. C'est l'acide cyanhydrique, donc il y a plus d'eau. Donc déjà cet élément-là, d'avoir exploré les possibles. On est vraiment dans ces questions-là. Puis après, alors on se dit, bon, ok, alors maintenant, est-ce qu'on va aller plus loin? Alors on peut commencer à se dire, oui, mais alors est-ce qu'il y a des molécules qui pourraient nous indiquer une activité biologique? Et ça, c'est toujours un peu une situation un peu délicate, parce que soit vous utilisez un modèle que vous comprenez bien, qui est exactement le modèle de la Terre, à ce moment-là, vous recherchez les molécules que vous avez sur Terre, donc oxygène, azote, etc. Vous allez chercher ces molécules, puis vous essayez de recréer ceci. Mais ça présuppose que vous allez chercher une planète exactement comme la Terre. Et actuellement, on n'en a aucune. Aucune des planètes qu'on a trouvées
0: donc sur les
5: est un analogue. Exactement. Aucune est un analogue à la Terre. Elles sont légèrement différentes, elles sont plus proches de leurs étoiles, plus chaudes, plus froides, elles sont autour d'étoiles différentes. Donc, il y a une difficulté à intégrer la diversité planétaire actuellement. Donc, le James Webb, il apparaît plutôt dans ce niveau-là. Il va nous faire les premiers pas, je dirais, vers la compréhension des conditions planétaires qui peuvent éventuellement mener à la vie. Maintenant, vous savez, comme toujours en science, il y a toujours des surprises. Et moi, je dis toujours, qui sait ? Peut-être qu'on peut avoir un coup de chance, et il y a, c'est vrai, des tentatives actuellement d'utiliser certains types de planètes différentes pour identifier la possibilité de vie. Mais c'est vraiment, vous voyez, je suis très prudent. Hein, tentative, possibilité, je reste très prudent là.
0: Donc, alors, j'ai plein de questions là-dessus. Ça dit quoi de la Terre d'abord? C'est que notre planète est vraiment très très singulière.
5: Alors, ce qui est absolument magique sur la Terre, c'est qu'on peut simplement la comparer à Vénus et à Mars. On a la quasi-certitude maintenant que Mars, durant le premier milliard d'années du système solaire, donc ça fait 4,5 milliards d'années que le système solaire existe, a été créé. Donc le premier milliard, on pense qu'il y avait des océans d'eau sur Mars. Donc quelque part, il y avait une atmosphère, il y avait de l'eau. Donc on pourrait dire que Mars était relativement semblable à la Terre au cours du premier milliard d'années. Vénus, on ne sait pas. On ne sait pas si Vénus a perdu son eau ou si elle ne l'a jamais eue. Où il y a des phénomènes qui ont empêché Vénus de rester comme la Terre. Mais là, vous avez déjà un concept qui est très intéressant, qui vous montre que ce n'est pas parce que vous êtes terrestre pendant un certain temps que vous allez rester. Donc la première question, c'est de mettre la Terre dans ce concept. La Terre est unique parce qu'elle est restée habitable très longtemps, ce qui n'est peut-être pas le cas de Mars. Et ça, quand vous pensez à la vie, c'est très intéressant, parce que quand vous pensez à la vie animale voilà, celle qui se promène, eh ben, ça c'est arrivé uniquement durant le dernier demi-milliard d'années. Ça fait uniquement 500 ou 600 millions d'années que les animaux sont apparus sur Terre. Avant, la vie était bien présente. Elle est présente à peu près 1 milliard d'années après la création du système solaire sur Terre. On a des évidences, mais c'est bactérien. Donc, il y a le concept de la durée. Et déjà ça, pour nous, c'est déjà fascinant, parce qu'on se dit, est-ce que la Terre est spéciale dans ce cadre-là ?
0: Alors, Didier Queloz, pour vous, là, personnellement, philosophiquement, quelle est la probabilité qu'il y ait de la vie ailleurs, selon vous ?
5: Alors, c'est pas de la philosophie, c'est pas la probabilité, c'est le fondement de la physique. Les lois de la physique, les lois de la chimie sont les mêmes partout. Donc, donnez-moi des conditions similaires à la Terre, je refais de la vie.
0: Oui.
5: Qu'est-ce qui fait que la vie a fait ? Il y avait des conditions chimiques et physiques qui ont été propices à l'émergence de la vie. Donc, si vous imaginez que la vie a la même structure moléculaire, hein, je parle de structure moléculaire ou chimique, que la vie qu'on connaît sur Terre, elle, et que vous avez des conditions similaires, elle doit arriver. Donc il y a tellement d'étoiles et tellement de planètes, moi je suis convaincu qu'il y a de la vie partout dans l'univers. Maintenant, est-ce que la vie a le temps de se développer pour devenir animale, et puis encore pour développer de la conscience, parce que là c'est vraiment le dernier million d'années hein, qu'on est apparu, nous. Ça c'est une autre question, et peut-être que la possibilité d'une planète de rester habitable longtemps, peut-être c'est très rare.
0: Et avec quel instrument on cherche ça aujourd'hui, justement ?
5: Alors, on cherche ça de plein de manières. D'abord, on essaie de trouver ces planètes qui ressemblent à la Terre, et il y a beaucoup de programmes maintenant qui vont aller dans cette direction. On sait comment les détecter, il faut juste mettre en place des nouvelles approches. On a des instruments très précis, il faut juste avoir plus de temps télescope, plus d'objets systématiques. Et puis, il faut se battre un peu contre l'étoile qui nous embête un peu, elle rajoute un peu du bruit de fond, on dirait ça en radio. Maintenant, on peut imaginer des instruments du futur. Vous voyez, on parle de base sur la Lune, on parle de conquête de Mars. Ben, en même temps, avec ces technologies, hein, si ça arrive un jour, on devrait pouvoir faire des instruments beaucoup plus gros que le James Webb Space Telescope. À ce moment-là, on aura la possibilité d'aller voir ces planètes et d'aller extraire d'informations directement de leur atmosphère. Parce que ça, c'est vraiment le gros problème actuellement. On ne peut les voir que pendant un bref moment, quand elles passent devant leur étoile. On aimerait bien les voir en permanence, voir s'il y a des saisons. Et ça, on devrait y arriver.
0: Est-ce que vous pensez que de votre vivant, vous assisterez à la découverte justement de signatures, de biosignatures quelque part ailleurs dans l'univers ou pas ?
5: Alors, c'est toute la question de savoir qu'est-ce qu'on entend par biosignature. Moi, j'espère qu'on aura, de mon vivant, l'évidence qu'il existe des atmosphères pas trop différentes des atmosphères de la Terre sur d'autres planètes sans bas la Terre. On va trouver des planètes comme la Terre, parce que je les cherche, et d'autres le font aussi, donc je vois pas pourquoi j'y arriverai pas.
0: Ouais.
5: Donc ça, c'est probablement les 10-15 prochaines années. Et puis, dans les 30 prochaines années, on devrait être capable d'aller extraire de l'information de ces atmosphères. Maintenant, de là à prétendre qu'il y a de la vie, pour moi, la seule chance de le faire, ce serait d'aller ramener des morceaux de Mars. Il y a des morceaux qui sont prêts à être ramenés, mais on a arrêté pour l'instant les missions qui vont les ramener. Mmh. C'est d'aller les ramener et d'utiliser le système solaire. Parce que le système solaire, là, on peut vraiment ramener des choses et on peut aller étudier des isotopes assez fins qui pourraient être la trace qu'il y a eu ou qu'il y a aujourd'hui de l'activité vivante sur Mars. Donc si vous vous demandez où chercher de la vie aujourd'hui, avec le plus de chance dans ces 30 prochaines années, c'est sur Mars.
0: Ouais. Donc vous êtes prêt pour un deuxième prix Nobel, Didier Queloz ?
5: Oh, je pense que ça suffit.
0: parce que ça, ce serait quand même l'objet d'un second prix Nobel. Évidemment, non ?
5: Oui, bien sûr.
0: Vous trouverez de la place pour le mettre quelque part.
5: Mais je crois que c'est déjà bien.
0: Merci beaucoup, en tout cas, d'être venu au micro de la Terre au Carré aujourd'hui. Bon retour alors à Cambridge ou à Zurich, là où vous enseignez aujourd'hui. Merci infiniment d'être venu dans notre émission.
6: Et merci à Anna Massardier qui a préparé ce dossier, Lucie Sarfati qui s'occupe de la programmation, Jérôme Boulet à la réalisation et Lucas Lecoustre à la technique. Dans quelques minutes, ce sera Affaires Sensibles avec Fabrice Drouel, aujourd'hui Voltaire et l'affaire Callas. Et puis lundi, on parlera plastique dans la Terre au Carré.
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6: Très bon week-end à l'écoute de France Inter, il est 15h. infos avec vous, Laurence Thomas.
12: Isaias, premier ouragan de la saison, se dirige vers le sud des États-Unis, classé désormais en catégorie 3 avec des vents de 195 km à l'heure. L'ouragan doit toucher terre cette nuit en Floride, en Alabama ou au Mississippi. Les premières évacuations ont commencé sur le littoral. Plusieurs aéroports de Floride vont suspendre leurs vols. Les autorités redoutent une forte marée et des tempêtes très violentes, ainsi que des crues. Dans le golfe du Mexique, les plateformes pétrolières sont évacuées. Les deux tiers de la production de pétrole à l'arrêt, soit près d'1,5 million de barils jour en moins sur le marché mondial. 77 voix contre 74. L'Assemblée nationale a rejeté ce matin la création d'un congé pour les salariés victimes de violences sexuelles. Ce congé devait leur permettre d'effectuer les démarches médicales, judiciaires ou administratives. Les 77 députés du RN et de son allié UDR ont fait basculer le vote. Le gouvernement demande un nouveau scrutin mardi prochain avant le vote solennel sur la loi contre les violences sexistes et sexuelles. Européens et Chinois évitent pour l'instant la guerre commerciale. Après deux jours de discussion à Pékin menée par le commissaire européen au commerce, les deux parties ont convenu de poursuivre et de renforcer leur dialogue. C'est ce qu'indique le ministère chinois du commerce. Pékin se dit prêt à continuer de faciliter les exportations de terres rares vers l'Europe, ces métaux indispensables à de nombreuses industries et dont l'Europe dépend très fortement. Un accord est aussi annoncé sur les véhicules hybrides. Bruxelles espérait obtenir de Pékin des engagements à réduire volontairement ses exportations de voitures hybrides. La police des polices est saisie après la diffusion d'une vidéo. Elle semble montrer un membre des forces de l'ordre donner un coup de genou à un manifestant hier, place de la Bastille à Paris, en marge de la mobilisation lycéenne. Le parquet a ouvert une enquête pour violence ayant entraîné plus de 8 jours d'incapacité de travail. La préfecture de police annonce également une enquête administrative. C'est la cinquième confiée à l'IGPN depuis le début du mouvement des lycéens. 30 000 bouteilles de vin italien volatilisées, 5 millions d'euros de butin. Le vol a eu lieu il y a 5 jours dans l'entrepôt toscan du domaine Marchesi Antinori, à Cortone. Les voleurs ont désactivé l'alarme, puis chargé dans deux fourgons les bouteilles déjà prêtes à partir pour l'étranger. Il s'agit de rouges de garde parmi les plus prestigieux, comme le Solaia ou le Tignanello, des bouteilles entre 120 et plus de 300 euros. Les Renoirs sont de retour à Cagnes-sur-Mer. Les deux tableaux volés il y a un mois dans le musée de la ville, installés dans la villa où le peintre a fini sa vie, ont été retrouvés. La nouvelle tombe au lendemain de plusieurs interpellations, dont celle des deux cambrioleurs présumés.
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21: Laurence Thomas, merci, on vous retrouve à 16h pour un prochain flash. Aujourd'hui dans Affaires Sensibles, remonte le temps, direction le siècle des Lumières avec Voltaire et l'affaire Calas. Concernant le philosophe, libre penseur, ennemi du fanatisme, on connaît tous son traité sur la tolérance, publié il y a 250 ans. Derrière ce plaidoyer brûlant d'actualité, il y a l'histoire particulière d'une erreur judiciaire à l'époque où s'affrontent encore catholiques et protestants. C'est l'histoire d'un homme, Jean Calas, un protestant de Toulouse. En 1761, son fils, Marc-Antoine, est retrouvé pendu dans la maison familiale. Très vite, la rumeur s'emballe. Le père est accusé parce que son fils voulait se convertir au catholicisme. Sans aucune preuve, Jean Calas est arrêté, torturé, condamné et exécuté. Et c'est là que Voltaire entre en scène. Convaincu par l'innocence de Jean Calas, le vieux philosophe reprend l'enquête, mobilise les puissants, soulève l'opinion. Notre invitée aujourd'hui, l'historienne Cécile Berly, spécialiste du XVIIIe siècle, précisément, et directrice artistique du Salon du Livre d'Histoire de Grasse. Son dernier ouvrage, intitulé « Elles écrivent, les plus belles lettres de femmes au XVIIIe siècle », est paru aux éditions Passé Composé en 2024. Affaires sensibles, l'émission de France Inter, diffusée en direct. Récit documentaire, Margot Opinel, rédaction en chef Franck Cognard, chargé de programme Rebecca de Nantes, réalisation Étienne Bertin.
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21: Nous sommes le 13 octobre 1761 à Toulouse, au 16 rue des Filatiers. C'est ici que vit la famille Calas. Jean, le père, 63 ans, marchand de tissus. Anne-Rose, son épouse, et leurs 6 enfants. Deux d'entre eux ont déjà quitté le foyer. Donna, le plus jeune, en apprentissage à Nîmes, et Louis, 25 ans, chassé de la maison après s'être converti au catholicisme. Ah oui, car les Calas sont protestants et ne s'en cachent pas, alors même que la révocation de l'édit de Nantes interdit leur culte. Officiellement, ils sont donc considérés comme des nouveaux convertis, c'est-à-dire des protestants ayant, en théorie, embrassé la religion catholique après la révocation. Mais comme beaucoup, les Calas continuent à pratiquer leur foi. Pour le reste, ils respectent la loi et ont pris une domestique catholique, c'est obligatoire, une certaine Jeanne Viguière, à leur service depuis 25 ans. Le dîner est servi. Ce soir du 13 octobre 1761, ils sont 5 autour de la table. Monsieur et Madame Calas, leur fils aîné Marc-Antoine, 28 ans, Pierre, son cadet, et un invité, le jeune Gobert Lavès. Les deux filles, elles, sont parties à la campagne. Le dessert à peine terminé, Marc-Antoine se lève et quitte la table le premier. Bon, personne ne s'en émeut, le garçon a ses habitudes et ses jardins secrets. 2 heures plus tard, donc vers 22h, Pierre Calas, une chandelle à la main, raccompagne le jeune Lavès, l'invité. Arrivé au rez-de-chaussée, en passant devant l'arrière-boutique de son père, il découvre le corps inerte de Marc-Antoine étendu sur le sol. Un cri d'effroi déchire la nuit et déjà, les voisins courent, comme le suggère cette reconstitution historique de 1963 dans l'émission « La caméra explore le temps ».
3: Vous avez entendu ?
22: Oui. Là dans la rue. Mon Dieu ! On tue quelqu'un ?
3: Oui, on vient d'appeler à l'aide.
22: Vous avez entendu ? Où est-il, ce pauvre ?
23: Marc-Antoine !
24: On dirait que ça vient de l'arrière-boutique des Calas.
3: C'est chez les Calas.
25: Oui,
24: on vient d'assassiner quelqu'un.
3: Vous avez entendu le cri ?
26: Oui.
21: Le docteur Gors, élève chirurgien parvient à se frayer un chemin jusqu'au corps de Marc-Antoine, désormais entouré des siens. Et il constate immédiatement le décès, puis dénoue délicatement la cravate de taffetas noir que le jeune homme porte autour du cou. Le médecin découvre alors l'empreinte d'une corde. Marc-Antoine est mort étranglé ou pendu, par lui-même ou par d'autres, déclare-t-il. Les autorités sont aussitôt prévenues. À 23h, le Capitoul, c'est-à-dire un magistrat municipal de Toulouse, David de Baudrigue, débarque chez les Calas. Dans la rue, devant la boutique, la foule se masse, toujours plus nombreuse, curieuse, et les premières accusations fusent. Ce sont eux, les Calas, qui ont tué Marc-Antoine. Pourquoi ? Parce qu'ils voulaient se convertir au catholicisme. Mais oui, madame. Le problème, c'est que le Capitoul prête l'oreille aux rumeurs de la Vulgate, toxique, aussi toxique que les réseaux sociaux d'aujourd'hui. Et à peine a-t-il investi la scène du drame, qu'il semble lui aussi convaincu d'être face à un crime pire, un crime calviniste, donc protestant. Alors, sans même examiner les lieux, le magistrat décide d'arrêter et d'emprisonner toute la maisonnée. Jean Calas, sa femme et leur fils, Pierre, Jeanne, la servante, et le jeune Lavesse, hop, tout le monde à Londres.
0: Les nécessités de l'enquête m'obligent à vous mettre en état d'arrestation.
1: Mais vous n'avez pas le droit.
0: Allez, on les emmène. Oh,
4: Seigneur. Légalement, vous n'êtes pas en droit de les arrêter.
0: Je le sais.
4: C'est une lourde responsabilité que vous prenez là.
0: Je la prends.
4: Parce qu'ils sont protestants.
0: Ma foi, oui, monsieur l'assesseur. Parce qu'ils sont protestants.
21: Dès leur arrivée à la prison du Capitole, l'hôtel de ville de Toulouse, les inculpés sont interrogés. Pierre et Jean Calas répètent qu'ils ont découvert le cadavre de Marc-Antoine allongé sur le sol dans l'arrière-boutique 2 ans environ après qu'il s'est levé de table. Du reste, ils ignorent tout de la mort du jeune homme. Parallèlement, les autorités auditionnent plus de 80 témoins. Par témoins entendent les curieux qui se trouvaient là. Face aux questions orientées du Capitoul, il confirme que le fils aîné des Calas voulait dès le lendemain abjurer sa religion. On raconte aussi l'histoire du frère, Louis Calas, banni par sa famille après s'être converti au catholicisme. De là à désigner le coupable, il n'y a qu'un pas, franchi allègrement. Ce ne peut être que le père qui a tué son fils, avec la complicité de tous, voilà. Oui, sauf que le problème, c'est que ces dépositions à charge sont pour le moins imprécises. Le Capitoul Baudrigue promulgue alors un monitoire à fin de révélation. Il s'agit d'une procédure judiciaire de l'Ancien Régime qui consiste à faire lire par un prêtre, dans toutes les paroisses de la ville, un appel à témoignage. Le goupillon et la matraque. Explication de l'historien Didier Massot au micro de France Info.
5: Alors ce monitoire est tout à fait extraordinaire, effectivement, parce que il est déjà, en quelque sorte, une menace exercée sur les témoins dans une optique catholique, à savoir, si on ne révèle pas des faits qui sont comme déjà
7: inscrits
5: dans le texte, eh bien, on risque l'excommunication, ce qui, il faut se reporter à l'époque, est quelque chose de redoutable, car l'excommunication leur empêche d'accéder enfin à l'éternité, à la félicité auquel ils aspirent.
21: Et ce monitoire est un échec, car rien ne permet de confirmer la thèse de l'assassinat de Marc-Antoine par sa famille, ni même que la victime avait véritablement l'intention d'abjurer. Et pourtant, les autorités n'envisagent aucun autre scénario. Pour elles, c'est clair, les inculpés ont menti. 2 jours après leur premier interrogatoire, Jean et Pierre Calas, appuyés par le jeune Lavesse, reviennent en effet sur leur déposition. Contrairement à ce qu'ils ont dit, ils n'ont pas retrouvé le cadavre de Marc-Antoine allongé à terre, mais pendu. La corde, disent-ils, était accrochée à un billot, ce gros rouleau de bois qui sert à enrouler les étoffes, lui-même posé en équilibre sur les 2 battants entrouverts d'une porte. Avant d'appeler Gors, l'élève chirurgien donc, ils ont dépendu le corps afin d'éviter à leur fils, leur frère, le traitement infâme que l'on réserve alors aux suicidés, leur cadavre traîné sous une clé à travers la ville avant d'être jeté aux ordures. Voilà le grand rebondissement de l'affaire, le tournant de l'histoire. Mais cette nouvelle version des faits ne va pas disculper les Calas. Au contraire, elle va finir de convaincre le Capitoul de leur culpabilité. D'abord, parce que les inculpés ont menti pendant 2 jours, sous serment. Ensuite, parce que cette histoire de suicide semble avoir été inventée de toutes pièces par leurs avocats. Comme en témoignent ces lettres saisies par le Capitoul et lues dans l'émission La Tribune de l'Histoire en 1961.
25: Tenez, celle adressée au jeune Lavesse par son défenseur.
26: N'oubliez pas de dire dans quel état vous avez trouvé le cadavre et que si vous ne l'avez pas déclaré dans votre première déposition, ce fut de crainte que la famille fût déshonorée parce qu'on traînait le corps des suicidés sur une clé.
25: Écoutez cet autre fragment. Il s'agit cette fois d'une lettre de l'avocat de Pierre Calas.
27: N'oubliez pas de dire que dans l'instant, vous ressortîtes du magasin pour appeler monsieur votre père et ayant trouvé monsieur votre frère dans cet état, il le dépendit, coupa la corde et la jeta quelque part que vous ne rappelez pas. Vous expliquerez comment la corde était suspendue au billot. Et vous indiquerez le lieu où vous mîtes le billot que vous me dites être derrière la porte du magasin à main gauche.
21: Il y a plus troublant encore. Au lendemain du deuxième interrogatoire des Calas, le capitoule Baudrig se rend rue des Filatiers, à la boutique d'étoffe. Il retrouve bien derrière le comptoir la corde et le billot qu'aurait utilisé Marc-Antoine pour se pendre. Mais à la reconstitution des faits, rien ne colle. La corde retrouvée est trop courte pour permettre à un homme de se pendre lui-même. Or, on n'a retrouvé ni tabouret ni chaise dans la pièce. Ainsi, le suicide, tel qu'il a été présenté par les Calas et par la Weiss, semble matériellement impossible. Pourtant, les accusés persistent dans cette version, malgré les assauts répétés du Capitoule. Lui, comme la majorité des Toulousains, ne doute pas un seul instant de leur culpabilité. Vous verrez, ils finiront par avouer. C'est une question de temps. 3 semaines plus tard, Marc-Antoine Calas est enterré en grande pompe, selon le rite catholique, accompagné par une foule immense. Il est désormais considéré comme un martyr, dans un contexte de tensions religieuses ravivées qui va fortement influencer les magistrats. Comme l'explique l'historien Benoît Garneau au micro de France Inter en 2023.
1: Ils sont dans une ambiance où c'est un crime considérable. Les personnes suspectes se sont contredites. Il y a une pression de l'opinion publique
6: c'est ça,
1: aussi.
6: Oui.
1: C'est tout à fait évident. Il y a 200 protestants à Toulouse et 50 000 catholiques. Le fils, le Calas mort est enterré en grande pompe quelques jours après par les catholiques toulousains. La justice ne se prononce jamais totalement en dehors de la réalité.
21: 2 jours plus tard, le 18 novembre 1761, le tribunal des Capitouls de Toulouse condamne la famille Calas à la question, c'est-à-dire à la torture, toujours dans le but d'obtenir un aveu. Pour la Weiss et la servante, on se contentera de les menacer. Les accusés font immédiatement appel. La sentence définitive est finalement prononcée le 9 mars 1762. Les magistrats décident, sans explication, de dissocier le sort de Jean Calas, le père, de celui des autres accusés, dont le jugement est remis à plus tard. Jean Calas, donc, 63 ans, est condamné à être rompu vif, exposé 2 heures sur la roue, puis étranglé et brûlé. À l'époque, exécuter un condamné n'est pas suffisant. Il faut qu'il souffre avant d'expirer. L'exécution a lieu le lendemain. D'abord, Jean Calas est soumis à la question ordinaire. Autrement dit, l'étirement des bras et des jambes par des cordes. Puis à la question extraordinaire. L'ingurgitation de 20 cruches d'eau. Mais sous la torture, comme sur l'échafaud, le vieil homme, oui, 63 ans à l'époque, c'est un âge kakoshime, reste silencieux. Au pied de l'échelle, une dernière fois, le capitoul Baudrig lui demande de dire la vérité. « Je l'ai dite, je meurs innocent », murmure Calas. Classe. Alors, on l'attache sur une croix de Saint-André, on lui brise les bras et les jambes à coups de barre de fer, et il reste là pendant 2 heures, agonisant, le visage tourné vers le ciel. Puis il est étranglé, et son corps brûlé. Jusqu'au bout, face à une justice barbare, signature de la monarchie, Jean Calas aura fait preuve d'un courage et d'une fermeté d'âme qui suscite le respect du public et l'inquiétude des juges, comme l'explique l'historienne Janine Garrison au micro de France Inter dans l'émission 2000 ans d'histoire.
7: Cette torture, après sa condamnation, qui n'appartient pas au rite juridique de l'ancienne France, prouve une chose, c'est que le Parlement de Toulouse n'est pas sûr de lui. Et il espère qu'en condamnant à la torture Calas va dénoncer ses complices. C'est un échec.
21: Ainsi, après le supplice de Jean Calas, la conviction des magistrats vacille et une majorité change de position sur le sort des autres accusés. Pierre Calas est finalement condamné au bannissement à vie. Sa mère, Anne-Rose, est libérée, de même que la Weiss et Jeanne Viguer, ce qui équivaut de fait à un acquittement. Les deux filles Calas, pourtant absentes le soir du drame, sont enfermées au couvent, à Rideau. Voilà, l'affaire aurait pu et aurait dû s'arrêter là. Elle va pourtant devenir l'une des plus grands scandales judiciaires de notre histoire. En 1762, lorsque Jean Calas est exécuté en place publique, Voltaire a 68 ans. Depuis 2 ans, il s'est retiré dans son château de Ferney, à la frontière suisse, la fin d'une longue errance. Chassé du royaume de France par Louis XV, contraint à l'exil pendant des décennies, le voilà enfin chez lui, jusqu'à ce que mort s'en suive. Malade, mais au fait de sa gloire et de sa richesse, sa vie et son œuvre semblent derrière lui. Une œuvre immense, célébrée dans toute l'Europe. Théâtre, poésie, essais historiques, contes philosophiques, Voltaire a tout fait, avec succès et insolence. Il est le maître du bon mot, l'expert de la formule qui frappe et qui parfois blesse. Sa cible préférée, l'inhumanité religieuse, et avec elle, le fanatisme et la superstition. Il a même pour ça inventé une expression, un slogan, « écraser l'infâme ». Un infâme dont l'affaire Callas pourrait bien être le nom. Mais lorsque Voltaire en entend parler pour la première fois, il croit en la version officielle et il ironise. Voilà ce qu'il écrit à Antoine Le Beau, conseiller au Parlement de Bourgogne, le 22 mars 1762, 12 jours après l'exécution de Jean Callas.
6: Vous avez entendu parler peut-être d'un bon huguenot que le Parlement de Toulouse a fait rouer pour avoir étranglé son fils. Cependant, ce saint réformé croyait avoir fait une bonne action, attendu que son fils voulait se faire catholique et que c'était prévenir l'apostasie. Nous ne valons pas grand-chose, mais les huguenots sont pires que nous. Et de plus, ils déclament contre la comédie.
21: Voltaire n'est pas très en très bon terme avec les pasteurs de Genève, ces puritains qui condamnent le théâtre, la grande passion de sa vie. Pour ce qui est de l'affaire Callas, Voltaire n'y voit qu'une nouvelle illustration du fanatisme religieux, la preuve que les protestants persécutés sont eux aussi des persécuteurs. Mais Ferney est proche de Genève, la capitale calviniste, où court le bruit que Jean Callas serait innocent. Et il se trouve que Voltaire, lui aussi, commence à douter. 3 jours après cette première lettre, il écrit à son ami Fiot de la Marche et il lui dit « Il vient de se passer au Parlement de Toulouse une scène qui fait dresser les cheveux sur la tête. Je m'y intéresse comme homme, un peu même comme philosophe. Je veux savoir de quel côté est l'horreur du fanatisme. » Peu à peu, cette affaire devient pour Voltaire une obsession qui l'empêche même de travailler. « L'attriste dans ses plaisirs », dit-il. Il écrit à quiconque peut le renseigner. Et bientôt, le doute en lui se change en certitude. Dès le 4 avril, il proclame, je cite, « qu'il est avéré que les juges toulousains ont roué le plus innocent des hommes ». Et il ajoute « Jamais, depuis le jour de la Saint-Barthélemy, rien n'a tant déshonoré la nature humaine. Criez et qu'on crie ». La campagne pour la réhabilitation de Callas est lancée.

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3: Le Voltaire qui me plaît, c'est le Voltaire de la fin. C'est le Voltaire qui, à 60 ans passés, invente l'affaire. C'est-à-dire, d'une seule injustice, j'en fais une affaire. Moi, Voltaire, tout seul, j'en fais une affaire. Et il se bagarre. Et là, il y a ce côté homme de combat. Bon, moi, j'aime beaucoup ce Voltaire-là qui me parle plus que le Voltaire du début.
4: Bien sûr.
3: Qui veut être poète de cour, qui veut fréquenter, qui veut être reconnu. Bon. Mais sur le fond, c'est cette idée-là. Une seule injustice, elle mérite. Le contrat social est rompu, on doit rentrer dans la mêlée, on doit se battre.
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1: Au sommet de tous ces combats qu'évoquait Louis Plenel en mai 94 sur France Inter, il y a donc l'affaire Calas, pour laquelle Voltaire va consacrer 3 ans de sa vie. Le philosophe commence d'abord par étudier le dossier et envoie des émissaires sur place, à Toulouse. Et il dénonce une enquête bâclée, instruite uniquement à charge et truffée d'incohérences. Tiens, par exemple, comment est-il physiquement possible qu'un homme de 63 ans, Jean Calas, puisse pendre seul son fils, un grand gaillard de 28 ans? De surcroît, ce dernier se serait fait tuer sans broncher puisque le corps de Marc-Antoine ne présente aucune trace de lutte. De plus, l'instruction a montré que tous les accusés, Jean Calas, son épouse, son fils Pierre, la servante Jeanne et l'invité l'abbesse, ne s'étaient pas quittés un seul instant durant cette funeste soirée. Ils sont donc soit tous coupables, soit tous innocents. En ne condamnant à mort que Jean Calas, le verdict n'a aucun sens. À côté de ces arguments rationnels, il y a aussi cette fameuse intime conviction qui emporte Voltaire au printemps 1762. Apprenant que le plus jeune fils de la famille Calas, Donat, s'est réfugié à Genève, il l'invite dans son château de Ferney. Une rencontre décisive qu'il raconte à son ami Étienne Noël d'Amilaville.
5: Je fis venir le jeune Calas chez moi. Je m'attendais à voir un énergumène tel que son pays en a produit quelquefois. Je vis un enfant simple, ingénu, de la physionomie la plus douce et la plus intéressante, et qui, en me parlant, faisait des efforts inutiles pour retenir ses larmes. Je lui demandai si son père et sa mère étaient d'un caractère violent. Il me dit qu'il n'avait jamais battu un seul de leurs enfants et qu'il n'y avait pas de parents plus indulgents et plus tendres. J'avoue qu'il ne m'en fallut pas davantage pour présumer fortement l'innocence de la famille.
1: Voltaire est ainsi persuadé que Calas a été exécuté pour le seul fait d'être protestant. Reste à en convaincre les plus hautes autorités du pays. Le philosophe se fait alors avocat. « Moi, j'écris pour agir », dit-il, comme un mantra. Il s'appuie d'abord sur de brefs écrits percutants, tracts et pamphlets habilement distribués. Il mobilise surtout l'immense réseau de ses correspondants. Tous ceux qui, à Paris et en Europe, peuvent peser sur le pouvoir royal. Parmi eux, il y a les amis de longue date sur lesquels il peut compter, comme Grimm et ses contes, Richelieu et son pouvoir, ou d'Alembert et ses mots. Il y a aussi la favorite du roi, Madame de Pompadour, et son influence, le ministre Choiseul, sans oublier les souverains étrangers, le roi de Prusse ou l'impératrice de Russie. En tout, Voltaire écrira plus de 300 lettres concernant l'affaire Calas, avec comme mot d'ordre, faire savoir. Je crois, écrit-il, qu'il faut faire brailler en notre faveur tout l'ordre des avocats. Et que de bouche en bouche, on fasse tinter les oreilles du chancelier, qu'on ne lui donne ni repos ni trêve, qu'on lui crie toujours « Calas, Calas !» Cette incroyable énergie déployée par Voltaire, alors au crépuscule de sa vie, suscite encore, 250 ans plus tard, l'admiration de la philosophe Elisabeth Badinter, interrogée au micro de France Culture.
6: C'est assez intéressant de voir que, au fond, Voltaire, c'est pas un saint. C'est un homme qui est plein de défauts et de faiblesses. Il n'a pas forcément une image morale en 1762 quand il va se lever pour Calas. Et pourtant, il est un étendard parce que cet homme va consacrer une énergie mais inimaginable à essayer de convaincre autour de lui les puissants, tous ceux qui peuvent avoir le moindre parcelle de pouvoir qu'il faut réviser un procès et qu'il y a une injustice. Et je dois dire que c'est émouvant, vous savez, de lire cette correspondance de Voltaire, parce qu'il y a des dizaines et des dizaines de lettres où il recommence tout pour expliquer à chacun, pour toucher chacun sur un cas d'un protestant obscur. Comment le plus pauvre et le plus obscur va pouvoir intéresser toute la France et toute l'Europe? Et ça, c'est la plus belle chose qu'ait fait Voltaire. Et là, il nous laisse tous fous d'admiration, quoi.
1: Voltaire sait très bien que ses lettres, ses plaidoyers, ses rapports n'ont aucune chance d'aboutir sans cette force que l'on n'appelle pas encore l'opinion publique. Alors il l'invente, en même temps qu'il la façonne. Après enquêteur et avocat, Voltaire revient à ce qu'il est, un dramaturge. Sous sa plume, les Calas deviennent des héros littéraires, comme la mère qui restera pour toujours la pauvre veuve éplorée. Voltaire touche au cœur et émeut son public. Le philosophe de l'élite devient un écrivain populaire. En 1763, il publie le traité sur la tolérance, qui, malgré la censure, connaît un immense succès. Il ne s'agit plus seulement de demander la réhabilitation de Calas, mais d'instruire en retour le procès du fanatisme. L'opinion bascule, et le pouvoir avec. Le 4 juin 1764, le Conseil du roi casse le jugement du Parlement de Toulouse et ordonne la révision. Un an plus tard, Jean Calas est réhabilité.
4: Attendu que le 1er mars 1763, le bureau de cassation au Conseil a jugé la requête des héritiers Calas admissible. Attendu le rapport fait par la commission nommée à cet effet, le Conseil déclare que la veuve et les enfants Calas sont définitivement acquittés.
1: Voltaire exulte, la victoire est totale. Mais la guerre contre l'infâme, elle, continue. Après l'affaire Calas, le philosophe, toujours malade mais qui vivra jusqu'à 84 ans, s'engage dans de nouveaux combats judiciaires, comme l'affaire Sirvaine ou celle du chevalier de la Barre. Désormais, le sens de sa vie et de sa gloire a changé. Voltaire devient Voltaire, le Don Quichotte des malheureux, pour reprendre ses propres mots. Il est surtout la première incarnation de l'intellectuel engagé tel que nous l'entendons aujourd'hui, celui qui, par le verbe et par la plume, se lève contre la tyrannie. C'est ce qu'explique ici son biographe René Pommeau sur le plateau de Bouillon Culture en 1994.
7: Absolument, il y a une magistrature de l'intellectuel qui se crée au XVIIIe siècle et dont le premier titulaire, en quelque sorte, c'est Voltaire.
8: C'est Voltaire.
7: Rousseau aussi un petit peu. Mais alors, avec toute une lignée, oui, vous les avez cités, Hugo, et puis ça s'arrête à Sartre. Après Sartre, il n'y a plus personne.
1: Et l'affaire Calas continue de faire débat. La question en effet demeure. Que s'est-il réellement passé dans la nuit du 13 au 14 octobre 1761 à Toulouse, dans l'arrière-boutique des Calas? Eh bien, commençons par ce que nous savons de façon certaine. Jean Calas est la victime d'une erreur judiciaire. Son innocence ne fait plus aujourd'hui aucun doute. Le dossier d'instruction, nous l'avons dit, est truffé d'incohérences et de vices de procédure. Et on pourrait rajouter celle-ci. La scène du crime n'a pas été examinée ni protégée le soir du drame, mais seulement le lendemain, de sorte que n'importe qui a pu y pénétrer pendant la nuit pour ajouter ou enlever des objets. On pense par exemple à un tabouret qui pourrait rendre physiquement possible le suicide de Marc-Antoine, tel qu'il a été décrit par son père et par son frère. L'unique mobile du meurtre, à savoir la conversion imminente de Marc-Antoine au catholicisme, n'a jamais pu être prouvée. Au contraire, les témoignages recueillis lors de la révision du procès montrent qu'il était très attaché à la religion protestante. Quelques mois avant sa mort, par exemple, il a refusé de se confesser pour obtenir d'un prêtre le billet qui lui aurait permis de faire des études de droit. Il voulait être avocat, profession interdite aux protestants. Cette injustice est-elle l'une des raisons qui l'aurait poussé au suicide ? D'autres indices, négligés par les enquêteurs, laissent penser à une mort effectivement volontaire. Le corps de Marc-Antoine a été retrouvé les cheveux bien coiffés, en sous-vêtements, ses habits soigneusement pliés sur le comptoir. Pour le reste, et pour ce qu'on en sait, Marc-Antoine semblait être un garçon sensible et tourmenté, comme le raconte l'historienne Janine Garrison.
8: Le suicide est tout à fait possible parce qu'il était dépressif, il était un peu raté. Mais ce garçon avait d'autres évasions et son évasion était le jeu. C'était un joueur invétéré, il jouait au billard plusieurs fois par jour. Il perdait de grandes sommes. Il a d'ailleurs volé son père ou vendu de la marchandise appartenant à son père pour régler ses dettes de jeu.
1: Cette addiction au jeu a poussé en effet certains historiens à défendre la thèse du crime par un tiers. Quelqu'un aurait pu en effet s'introduire de nuit dans la boutique des Calas pour solder avec Marc-Antoine une affaire de jeu ou de rivalité sentimentale. Mais rien ne vient étayer cette hypothèse. En revanche, il existe une preuve scientifique, bien plus convaincante donc, et qui tend à confirmer le suicide. En 1763, un an après l'exécution de Calas, un chirurgien parisien, Antoine Louis, décide à son tour de reprendre le dossier judiciaire. Ce précurseur de la médecine légale a fait de l'autopsie la base de ses recherches. Et après la noyade, il s'intéresse aux raisons de la mort par pendaison. Le docteur Antoine Louis examine alors les traces sur les cadavres des condamnés à mort parisiens, pendus, et les compare à celles retrouvées sur le corps de Marc-Antoine. Le 14 avril 1763, il livre publiquement ses conclusions. Si Jean Calas avait étranglé son fils, on aurait remarqué des ecchymoses sur le cou de la victime, ce qui n'est pas le cas. Quant au meurtre par pendaison, c'est tout à fait improbable. Antoine Louis vient donc de prouver scientifiquement le suicide. Il précise également, et je le cite, que les pendus ne meurent pas faute de respiration, mais par la compression asphyxiante des veines jugulaires. Une remarque qui pourrait bien être la clé de l'affaire. Selon l'historien Benoît Garneau, dans son livre « Voltaire et l'affaire Calas », publié chez Hatti en 2013.
9: Cette remarque permet en effet de supposer que, plutôt que d'attacher la corde au billot posé sur le haut des montants de la porte, Marc-Antoine a pu tout simplement la fixer au bouton de cette porte. Même si ses pieds touchaient terre, il pouvait quand même aboutir ainsi à la compression des veines jugulaires nécessaires au passage de vie à trépas. Mais cette possibilité étant alors difficile à prouver scientifiquement, elle l'a été depuis à la suite d'Antoine Louis à maintes reprises, les Calas et Laves ont préféré présenter la thèse de la pendaison au montant de la porte.
1: Cette thèse, a priori soufflée aux accusés par leurs avocats, et physiquement impossible, nous l'avons vu, va perdre Jean Calas. Calas, dont le nom serait sans doute tombé dans l'oubli sans l'engagement de Voltaire, car le philosophe a fait de cette affaire le symbole de son combat acharné contre l'injustice. Une lutte résumée par cette phrase, tirée de son œuvre Zadig, « Il vaut mieux hasarder de sauver un coupable que de condamner un innocent. » Principe absolu d'une justice de l'état de droit, et de nos jours, pas toujours appliquée. »

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1: Aujourd'hui, Voltaire et l'affaire Callas. Notre invitée, Cécile Berly. Bonjour.
2: Bonjour.
1: Vous êtes historienne spécialiste du XVIIIe siècle et directrice artistique du Salon du Livre d'Histoire de Grasse. Alors évidemment, quand on aime l'histoire, on aime tous les siècles, mais il faut avouer quand même que le XVIIIe était un morceau de choix, hein, siècle des Lumières, puis Révolution française et tant d'autres événements. Et précisément, quand on travaille comme vous sur le XVIIIe, quelle place occupe l'affaire Callas ?
2: Ah, une place absolument charnière. Il y a un avant et un après, ça c'est indiscutable. Et je pense qu'en premier lieu, c'est indiscutable parce que justement, le

0: sur le plan politique?
1: Alors, sur le plan politique, on peut dire que globalement, la France, elle est en train de perdre un peu son apogée. C'est-à-dire qu'en fait, d'un point de vue international, on est en train de sortir très, très péniblement de la guerre de 7 ans. On va laisser, si j'ose dire, de grandes, grandes plumes. C'est-à-dire, c'est la baisse de notre prestige à l'international. Par ailleurs, à l'intérieur, il y a de grandes, grandes querelles entre le pouvoir royal absolu et les parlements. C'est-à-dire, ce sont des guerres ouvertes. Et puis, il y a encore ces mémoires des guerres dites de religion, effectivement, entre les catholiques et les protestants. Donc, on peut dire que, en ce début des années 1760, la France, qu'on le veuille ou non, a beaucoup perdu de sa superbe.
0: Alors, sur le plan religieux, vous le disiez, et on l'a vu au cours de cette histoire, la guerre entre les protestants et les catholiques, qui s'est muée en tension. Donc, l'affaire Calas en est la preuve, mais à quoi ressemble justement le quotidien des protestants à l'époque? Depuis la brutalité de Louis XIV et sa révocation de l'édit de Nantes, ils vivent cachés, tolérés, menacés?
1: Alors, ils vivent globalement tolérés, mais c'est une tolérance qui est quand même un petit peu hypocrite. C'est-à-dire qu'en fait, pour beaucoup de protestants, on va les laisser tranquilles à condition qu'ils singent le catholique. Pour faire simple, voilà. Et surtout, on s'aperçoit, et on le voit, l'illustration est malheureusement parfaite avec l'affaire Calas, dès qu'il y a qu'on peut mettre le feu aux poudres entre les catholiques et les protestants, si j'ose dire, personne s'en prive. Et c'est ce qui va effectivement se passer avec l'affaire Calas. Faut pas oublier quand même que jusqu'à la veille de la Révolution, c'est-à-dire 1787, les protestants n'ont pas le droit d'exercer ouvertement leur culte. Et même après, ça sera qu'un principe de tolérance véritablement. Donc évidemment, et d'ailleurs, parmi les choses, les idées qu'il faut absolument casser à l'égard du XVIIIe siècle, on voit toujours cette France idéale, cette, paraît-il, douceur de vivre, tolérance, etc. Non, c'est un siècle profondément violent et qui est extrêmement agité du point de vue strictement religieux. La France qu'on va bientôt appeler d'Ancien Régime est un siècle profondément religieux. Voilà.
0: Est-ce que ce siècle a conscience, notamment en France, mais ailleurs, en tout cas au niveau de l'Europe, que c'est un monde qui bascule, qui va basculer avec la Révolution française? Même William Thackeray, l'écrivain britannique, le souligne dans son roman Barry Lyndon, dont Kubrick fera un film. Hein, quand on voit ces grandes batailles, Kubrick veut montrer aussi qu'on est dans un siècle de bascule absolue.
1: Alors, on est dans un siècle de bascule. Il y a des ruptures. Il y aura évidemment une continuité, enfin une rupture majeure, pardon, avec la Révolution.
0: Bien sûr.
1: Mais un Voltaire va justement sentir ces changements et peut-être même les faire naître. C'est-à-dire qu'il y a cette idée que lui, il comprend qu'il y a des choses qui désormais, il faut expliquer au plus grand nombre qu'il y a des choses qui ne sont plus tolérables. Et par exemple, l'intolérance religieuse, c'est son grand combat qui explique pourquoi on l'aime tant, qu'on l'admire tant encore aujourd'hui. Parce que justement, pour lui, ce qui n'est plus tolérable, eh bien, c'est cette barbarie, cette violence gratuite au nom du fanatisme religieux.
0: Qui nous renvoie à Galilée, hein.
1: Exactement.
0: Et pourtant, il tourne.
1: Bien sûr.
0: Quelle phrase.

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1: Cécile Berly, je rappelle que vous êtes historienne, spécialiste du XVIIIe siècle et directrice artistique du Salon du Livre d'Histoire de Grasse, dont nous dirons un mot d'ailleurs à la fin de cette interview. Mais revenons à notre affaire Voltaire et Calas. Ce qui frappe, évidemment, c'est le fonctionnement de la justice. On a du mal à imaginer aujourd'hui un procès aussi expéditif, avec une telle violence, et puis en plus, il n'y a plus la peine de mort. Mais enfin, est-ce que l'affaire Calas est représentative du fonctionnement judiciaire au XVIIIe siècle?
2: Alors là, faut vraiment faire esprit de nuance.
1: Parce qu'évidemment, nous sommes là pour ça.
2: Il y a eu des moments au cours du XVIIIe siècle où la justice, elle est très clairement spectaculaire. Pensons à l'affaire d'Amiens, pensons à l'affaire Calas, pensons à l'affaire du Chevalier de la Barre. Mais si on lit, par exemple, des historiens spécialistes de l'histoire du droit, on s'aperçoit que la question de la torture à laquelle a été soumis un Calas, c'est à peu près 1% des affaires judiciaires sur tout le XVIIIe siècle. Donc, voilà, c'est important quand même de nuancer, parce que même Voltaire a été un petit peu excessif quand même.
1: Oh, il pouvait l'être. Hein.
2: Il l'était carrément, il l'était vaillamment, mais il faut faire attention. C'est-à-dire que là, c'est pareil, il ne faut pas alimenter un imaginaire où forcément le 18e est soit tout doux, soit d'une violence à chaque coin de rue. Voilà. Donc effectivement, cette justice, elle peut être, par contre, on le voit très bien, on le mesure très bien avec l'affaire Calas, très spectaculaire, parce que c'est aussi une façon de remettre de l'ordre dans du désordre. Ordre. Voilà. Mmh. De frapper les esprits. Et puis, il y a quand même aussi cette idée, justement, en frappant les esprits, eh bien, on remet de l'ordre, on réinstalle l'autorité, qu'elle soit strictement politique et ou religieuse, malheureusement.
1: Et en même temps, on sait à quel point la justice a du mal à se déjuger, ce qu'on peut comprendre aussi. Là, elle réhabilite. Hein, elle dit, oui, on s'est trompé. Mal quand même.
2: Et là, Louis XV, dont on dit beaucoup de bêtises aussi, à propos duquel on dit... Là, c'est pareil, faut être nuancé, parce que mine de rien, on a réussi à le convaincre. Il y a des gens qui ont réussi à convaincre quelqu'un qui avait du mal à changer d'idée, qui avait du mal à avoir même une opinion un tant soit peu tranchée, et effectivement, le Conseil du Roi va casser cette justice. Et ça, c'est pareil, c'est totalement inédit dans l'histoire, alors évidemment du XVIIIe siècle, mais aussi dans l'histoire de la monarchie. Et ça rejoint cette idée qu'on est effectivement dans une sorte de point de bascule à ce moment-là. C'est-à-dire qu'il y a des choses qu'on a pu créer, qu'on a pu mettre en place, et ça va évidemment donner lieu à des changements sur un temps beaucoup plus long.
1: Oui, on a raconté récemment dans Affaires sensibles le supplice de François d'Amiens, c'est bien François, hein, c'est ça?
2: Exactement.
1: Et il était dit que Louis XV avait refusé d'assister à cette exécution, ça, c'était pour lui, c'était pas supportable humainement.
2: Bon. Exactement.
1: Alors, donc on a dit qu'il y a une autre France qui émerge, vous l'avez confirmé, celle des philosophes, des penseurs, qu'on appelle les Lumières, assez justement d'ailleurs. Alors, est-ce que leurs idées commencent déjà à infuser dans la société, ou est-ce que ça reste très élitiste dans les milieux intellectuels?
2: Alors au moment de l'affaire Calas justement, et je pense que c'est aussi grâce à l'affaire Calas, on commence à assister à une diffusion. Mmh. C'est-à-dire qu'évidemment ça reste très élitiste, mais là où Voltaire est au-delà du génie absolu, c'est que par l'affaire Calas, il va réussir à convaincre l'opinion publique, dont on peut déjà employer l'expression « opinion publique », qu'elle soit française ou européenne, par cette stratégie de communication, parce que c'est un communicant extraordinaire, Voltaire, ce qu'il appelle les livres de 30 sous, ces petits écrits qu'on peut diffuser facilement, qui ne coûtent rien, qu'on peut acheter. Et dans ces petits écrits, eh bien, il y a cette idée, évidemment, de diffuser ce qu'on appelle les idées nouvelles et d'essayer de convaincre. Et il va réussir largement. Voltaire, parmi les choses les plus belles qu'il invente, il y a très clairement ces codes qui façonnent une opinion publique, là pour un sens évidemment dans le sens du progrès, vers un sens, comme on dit au 18e, beaucoup plus libéral.
1: Alors, quels sont ces rapports avec le roi, avec le gouvernement, avec les autorités?
2: Globalement, ambivalente et épouvantable.
1: C'est-à-dire que
2: Voltaire aurait adoré être le philosophe courtisan. D'ailleurs, il va lutter pour devenir le philosophe courtisan durant des décennies. À chaque fois, ça se finit très mal, que ce soit avec un Louis XV, que ce soit avec le roi Frédéric II de Prusse. Ça se finit toujours très mal. Probablement parce que, à la fois, il est l'homme du XVIIIe siècle. Donc, il a les codes de son temps. Et en même temps, il est beaucoup trop en avance sur son temps pour pour se contenter d'être un philosophe courtisan. Donc c'est aussi pour ça qu'il va connaître des décennies et bien d'exil, souvent assez difficiles à vivre d'ailleurs. Et en fait, Voltaire, son coup de force, c'est quand il a Ferney au moment de l'affaire Calas, il est seigneur en son domaine, et ça il y tient. C'est-à-dire qu'en fait, c'est lui le chef, c'est lui le seigneur, c'est lui qui a le pouvoir, y compris celui de faire ou défaire l'opinion publique.
1: Alors, on ne peut pas dire que c'était un intellectuel assis, puisque il s'est pas contenté, peut-être comme d'autres, d'écrire, d'infuser des idées. Il a mis les mains dans le cambouis, quoi. Il y est allé. Et on a l'impression que c'est un combat aussi personnel. Est-ce qu'il était un philosophe différent des autres dès lors qu'il s'est engagé comme ça, quasi physiquement ?
2: Alors déjà, il est différent d'un point de vue chronologique, parce que par rapport au philosophe des Lumières, il y a quand même une génération, il est né une génération avant la plupart des philosophes des Lumières, comme évidemment Rousseau, pour comment ne pas le citer.
1: Bien sûr.
2: C'est un homme qui travaille en moyenne entre 14h et 17h par jour. Ça veut dire qu'il est effectivement, comme vous venez de le dire, très souvent assis. Là où il est perpétuellement en mouvement et il est épuisant à suivre, c'est justement par sa force de travail. Il écrit, il écrit, il écrit et il diffuse. Et là où il nous rend fous, que ce soit ses lecteurs ou les historiens, c'est qu'il écrit en signant et il écrit, c'est un faussaire aussi de l'histoire Voltaire.
1: C'est-à-dire
2: il développe un grand nombre de textes et il les diffuse aux quatre coins de l'Europe sans les signer. Et en ayant une posture de « non, c'est pas moi qui les ai écrits ». C'est d'une efficacité absolument redoutable. C'est-à-dire qu'en fait, il a la version officielle avec signé Voltaire, et la version officieuse où il inonde la France et l'Europe de toutes ses lettres, et surtout là, de tous ses petits textes, pour essayer de convaincre.
1: Alors là, on parle de la deuxième, essentiellement de la deuxième partie du XVIIIe siècle. Comment dépeindre la première partie entre 1700 et autour de 1750? Est-ce qu'il y a vraiment deux XVIIIe siècles?
2: S'il y en avait que deux. S'il y en avait que deux.
1: C'est pour ça qu'il est passionnant, ce siècle.
2: C'est pour ça qu'il est passionnant, ce siècle. Et alors, surtout, moi, je dirais que de tous ces 18e siècles, s'il y a un homme, c'est évidemment Voltaire. Mmh. Voltaire est le 18e. Dans toutes ses contradictions, dans toutes ses profondeurs, dans toute sa superficialité aussi, Voltaire, il est omnipotent, il est partout.
1: Je reviens juste sur ce qu'on disait quasiment au début de l'interview, quand vous me parliez de Louis XV. On a effectivement dans l'imaginaire populaire une image de Louis XV qui est plutôt positive. Mais allez un peu plus loin là-dessus, ça m'intéresse.
2: Ben en fait, alors, je ne sais pas si elle est seulement positive. Disons qu'on le voit un peu comme le roi assez libertin, assez paresseux. Pendant très longtemps, il a été Louis le bien-aimé.
1: Oui, Louis le bien-aimé.
2: Mais sauf que, eh bien, justement, alors ça remonte déjà un petit peu avant l'époque de l'affaire Calas, il commence à être Louis le mal-aimé. Parce que lui aussi, quelque part, si j'ose dire, Louis XV, il est dans un siècle charnière et lui, il est le roi charnière entre deux temps de bascule. Cette monarchie dite absolue et puis une monarchie qui commence à vaciller, à être, qu'on le veuille ou non, fragilisée. Il n'a pas su mesurer suffisamment les effets des idées nouvelles.
1: Oui.
2: Ça, c'est évident. Là-dessus, il n'a pas été suffisamment vigilant. C'est un roi qui est beaucoup plus sérieux qu'on ne le pense et qui déteste les philosophes des Lumières. Alors, il détestait Voltaire. C'était l'antéchrist pour lui, Voltaire. Et ça, là-dessus, il a mal joué parce que il était plutôt très bon réformateur.
1: Bien. Un mot, s'il vous plaît, sur le salon du livre de Grasse. Alors, on peut pas mettre l'eau à la bouche des auditeurs, ça vient de se terminer.
2: Exactement.
1: Donc, c'est tous les ans au mois d'avril. Combien de temps ça dure?
2: Ça dure deux journées et demie. Et en fait, on essaie de créer un salon totalement inédit, créatif, avec l'excellence, toutes générations confondues, des plus jeunes aux moins jeunes, de ce qu'est l'histoire en France.
1: Et en plus avec un beau cadre.
2: Hein, exactement.
1: Celui de Grasse.
2: Un décor, un vrai décor, grandeur nature.
1: Merci, au revoir.
2: Au revoir.
1: C'était Affaires Sensibles aujourd'hui, Voltaire et l'affaire Calas. Une émission que vous pouvez réécouter en podcast, bien sûr. À la technique aujourd'hui, il y avait le grand Fabrice Desmas. Et on retrouve bien sûr Mathieu Noël pour Zoom Zoom Zen et pour le programme. Bonjour tout le monde.
3: Bonjour Fabrice. Comme vous devez vous ennuyer en studio à Paris, alors que nous, on est à Marseille, à la Fiesta des Suds, une des locs très musicale, forcément, avec parmi nos invités des grands noms de la chanson française et votre boys band préféré, Fabrice, les Worlds Apart. Vous vous souvenez? Visiblement pas.
1: Très bien, rendez-vous après le flash de 16h.
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1: 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Le flash avec vous, Laurence Thomas.
13: Le mouvement des lycéens s'essouffle selon le gouvernement. 141 lycées sont restés fermés ce vendredi, surtout en région parisienne, dans le Nord, le Grand Ouest et près de Lyon. Les dégâts causés en marge des manifestations et des blocages ont coûté au moins 30 millions d'euros. C'est ce que confirme le ministère de l'Éducation. Une nouvelle journée d'action nationale des lycéens et des étudiants est prévue mardi prochain. Et le syndicat Sudrail appelle ce jour-là à la grève des cheminots et à rejoindre les manifestations. Il est temps de rejoindre le mouvement de la jeunesse par la grève, écrit le syndicat dans un communiqué. Bruxelles, dans la rue contre l'austérité, 30 000 personnes, selon la police, ont défilé à l'appel des deux grands syndicats belges contre les 10 milliards d'euros d'économies que veut réaliser le Premier ministre Bart De Wever d'ici 2029. En marge du cortège, des jeunes masqués ont lancé des pavés, des bouteilles sur les policiers qui ont riposté avec des canons à eau et du gaz lacrymogène. Une vingtaine de personnes ont été arrêtées, en majorité des mineurs. Parmi les manifestants, des lycéens, des étudiants en colère contre la hausse des droits d'inscription à l'université. Un Nobel de la paix qui fait scandale en Israël. Il récompense Navi Pillay, 85 ans, juriste sud-africaine, ancienne haut-commissaire de l'ONU aux droits de l'homme qui a combattu les pires atrocités du Rwanda au Proche-Orient. Elle a présidé la commission d'enquête indépendante de l'ONU qui a accusé Israël de commettre un génocide à Gaza. Le ministre israélien des Affaires étrangères dénonce un prix qui, je cite, « légitime la haine anti-Israël » et affirme que Goebbels doit applaudir depuis l'enfer. Navi Pillay dédie son prix Nobel de la paix à tous les survivants de crimes internationaux et elle alerte sur les attaques politiques contre le droit international et en particulier contre la Cour pénale internationale. Jordan Bardella a-t-il effacé les données d'un ancien compte Facebook? C'est ce qu'affirment Mediapart et Le Canard enchaîné aujourd'hui dans l'affaire des messages antisémites de 2013 qu'on lui prête et dont il nie être l'auteur. Toutes les données d'un compte qu'il aurait utilisé quand il était jeune militant du Front National auraient été supprimées entre le 28 septembre et le 2 octobre, juste après les premiers articles de Mediapart. Le RN dément en bloc. Jordan Bardella ne s'est jamais connecté à aucun compte Facebook et n'a rien supprimé. Une plainte en diffamation sera déposée. De son côté, Mediapart affirme avoir relevé des messages similaires, faute d'orthographe comprise, sur son ancien compte Facebook et sur son compte X officiel. Un super gendarme de la Bourse pour l'Europe. Aujourd'hui, chaque pays surveille ses propres places financières. Demain, les plus gros acteurs seront contrôlés par un seul régulateur européen, l'ESMA. Les 27 viennent de s'entendre pour lui donner plus de pouvoir. L'idée des règles identiques partout, des marchés moins éclatés pour aider les entreprises européennes à se financer.
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13: 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On retrouve Mathieu Noël pour Zoom Zoom Zen.
3: Merci beaucoup Laurence Thomas et on vous retrouve à 17h pour un nouveau point sur l'actu.
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0: Bonjour à toutes et à tous. Plus qu'une émission aujourd'hui, un véritable tuto pour Manon Mariani qui ne sait pas applaudir, contrairement au public de l'auditorium de la Grotte Cosquer à Marseille. Prenez des notes, Manon.
1: J'essaye.
0: Oh. C'est pas gagné. Zoom Zoom Zen en goguette cet après-midi à l'occasion de la 35e édition du festival La Fiesta des Suds, un festival qui redonne un peu de baume au cœur à cette ville qui vit au rythme des performances de l'OM.
2: On s'attendait évidemment à la défaite, mais c'est plus qu'une défaite, c'est un naufrage total.
3: Cette rêve est synonyme d'hécatombe du côté de l'Olympique de Marseille.
0: Une seule chose pouvait remonter le moral des Marseillais en ce moment, nous. Phocéens, Phocéennes, on est ravis de passer deux heures avec vous en direct de l'auditorium de la Grotte Cosquer. Au programme, les confidences des stars à l'affiche de la Fiesta des Suds. Mélissa Lavaux et Bertrand Belin seront notamment avec nous, ainsi que des figures de Marseille comme le chef triplement étoilé Alexandre Mazia, la réalisatrice césarisée Margot Fournier, le chanteur et créateur de contenu Ben Gousse. Dans le quiz, garanti cette année, sans clichés sur Marseille, Manon ne ponctuera donc pas chacune de mes réponses d'un désolant.
1: Le cher, oh bonne mère.
0: Qui donne à tout le monde des frissons de gêne. Et on découvrira loin des clichés, donc toutes ces choses dont vous ne saviez pas qu'elles venaient de Marseille. Mais surtout, Manon, au-delà des sujets qu'on va aborder dans cette émission, quand on arrive comme ça sur le Vieux-Port, à quoi on pense d'abord ?
1: À Pichot.
0: Non, mais non, alors non, non, ça, souvenez-vous, on s'est dit que ça serait après l'émission. Vous aurez tout le loisir de rencontrer vos fans, qui sont venus nombreux, parfois même de Toulon, me dit-on. Non, en arrivant sur le Vieux-Port, on pense d'abord au fait que, année après année, la Fiesta des Suds nous invite et que la mairie de Marseille ne s'y oppose pas, alors pourtant que l'un des nôtres est responsable du pire jeu de mots jamais réalisé concernant la cité phocéenne. Jeu de mots qui, si j'étais Benoît Payan, aurait débouché sur une ordonnance d'éloignement de Pierre Courade, qui ne devrait pas pouvoir approcher Marseille à plus de 100 km. Souvenez-vous.
4: C'est un hôtel Ibis. Hein. On ne sait toujours pas si c'est un budget ou un style, mais comme on est à Marseille et qu'on doit faire des économies, ça doit être un Ibis peu cher.
0: Plutôt que de nous fermer à jamais les portes de la ville, la mairie a une idée encore plus perverse, nous inviter, mais nous loger une fois de plus à l'Ibis peu cher. Enfin, l'essentiel de l'équipe, moi je serai juste à côté. Zoom Zoom Zen, en direct de la Fiesta des Suds à Marseille, c'est parti.
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6: On a croisé l'équipe de l'Intercontinental, il vous embrasse et votre suite est prête.
0: J'espère bien. Dès 6h10, j'y serai. Pour m'accompagner comme chaque après-midi, celle qui, comme on dit, n'est pas venue ici pour acheter du terrain. Élue célibataire du mois par les utilisateurs de Bumble en septembre, triple championne d'Île-de-France de ghosting et responsable cet été du suicide d'un jeune Sicilien nommé Gino, qui pensait qu'entre eux c'était pour la vie alors que c'était seulement pour deux nuits. Manon Mariani, la chippie alpha, débarque à Marseille bien déterminée.
1: À pécho.
0: On l'aura compris. Mais attention, petit avertissement à l'attention de ceux qui comptent tenter leur chance ce soir au Baby ou ailleurs. Avant d'entreprendre toute démarche de séduction vis-à-vis de Manon, n'oubliez pas, comme elle nous le confiait l'autre jour en toute modestie, qu'elle est un 9 sur 10.
1: Oh, mais arrêtez. Vous déformez tout.
0: Donc pensez bien, c'est du mot pour mot, pensez bien en amont à vous noter devant la glace avant d'éviter tout quiproquo.
1: Oui, bien sûr, ouais.
0: Toute perte de temps pour Manon. Bonjour Manon Mariani.
1: Bonjour à tous. Évidemment, je ne suis pas en 9 sur 10, je disais ça en réponse à une personne qu'on m'a montré.
0: Bien sûr.
1: Vous déformez tout.
0: Chaque après-midi, Manon, vous décryptez pour nous ce qui est sur l'actu des réseaux sociaux,
1: bien ça sûr.
0: Vous y connaissez, dans votre veille sanitaire aujourd'hui.
1: Eh bien, si je vous dis Julien Tanti, Jessica Thivenin, Carla Moreau, Kevin Gage, vous me dites. Oui, bon, rien, effectivement, parce que vous n'avez pas regardé l'émission culte Les Marseillais, mais moi, je suis une grande fan. Ils étaient des stars des réseaux il y a encore quelques temps, mais ça, c'est de l'histoire ancienne, et je vais vous raconter pourquoi dans ma veille sanitaire.
0: À vos côtés, Manon, comment le qualifier pour nos auditeurs qui n'ont pas la chance de le voir, comme le public présent cet après-midi à la Grotte Cosquer ?
1: C'est une créature toute ronde, poilue, avec des grosses joues roses.
0: Pas mieux. Et ces belles joues roses lui permettent justement d'aborder les passants dans la rue sans qu'ils se méfient. Merci. On accueille Quentin, lui.
7: Oh. Merci, bonjour. Bonjour.
0: Quentin. Aujourd'hui, pour votre micro-trottoir, j'imagine que vous n'étiez pas au Trocadéro pour une.
7: Non, mais j'ai pris le Ouigo depuis Paris à 6h03, Mathieu, pour enregistrer Marseille toute la matinée. On a parlé souvenirs de la Fiesta des Suds, de la musique, du rap. Je vous raconte et je vous fais entendre ce Marseille au réveil avant 16h30.
0: À mes côtés également, il est non seulement mon bras droit, mais il est surtout, autant vous le dire, la raison de notre venue à la Grotte Cosquer aujourd'hui. Les archéologues en ont les larmes aux yeux. Ça y est, enfin, la reconstitution est complète. Car oui, pour que la reconstitution déjà minutieuse de ce lieu mythique de la préhistoire soit parfaite, il manquait quelque chose qui ne se trouvait jusqu'alors que dans notre open space à Paris, bien conservé entre le formol et un poster de Jacques Chirac. Cyril Lacarrière. Que les scientifiques appellent aussi le chaînon manquant. 50% poil, 50% homme. Et une manière d'éternuer dans l'open space.
8: Hey, Mathieu.
0: Quel est l'excuse du diplodocus que de l'homo sapiens? Cyril, bienvenue dans votre nouvelle maison. C'est chez vous ici. Chaque après-midi, vous nous livrez les trois infos qu'on aura hâte de raconter à la maison ce soir au menu du Lac Arnoux.
9: Et je vous dis bonjour à toutes et à tous et bonjour aussi à vous, mon cher Mathieu. Aujourd'hui, je vous parle du soutien d'un géant au mouvement des lycéens, de la fortune d'un podcasteur américain qui ne cesse de grossir, de la conscience supposée ou non de l'intelligence artificielle, et puis un coup de fil qui ne sera pas vraiment un coup de fil puisqu'on reçoit ici même une créatrice de vêtements, fan comme nous, vieux hibou de l'OM.
0: Enfin, l'année dernière, devant vous, il s'était senti pousser des ailes de comique, enchaînant les vannes sur Marseille, ses hôtels Ibis, se risquant même à imiter l'accent, tout ça alors qu'initialement, il avait pourtant été recruté au poste de rédacteur en chef adjoint de cette émission. Un an plus tard, et une carte de presse en moins, le revoici parmi vous. Alors, il y a eu une petite mise au point, et aujourd'hui, promis, il va renouer avec le journalisme. Mesdames et messieurs, Pierre Courade. T'as mis la musique couleur de vérité, t'as intérêt à assurer. Pierre, cette saison, vous suivez pour nous la campagne présidentielle, c'est haut, c'est bas, plus de bas que de haut pour le moment, au programme de votre petit carnet de campagne.
10: Et aujourd'hui, un haut, puisque ce sera un petit carnet de campagne spécial Marseille, comment la ville a influencé et pesé dans les différentes présidentielles, ce sera aux alentours de 16h45.
0: D'ici là, il est temps d'accueillir nos deux premiers invités de l'après-midi, une artiste à l'affiche de la Fiesta des Suds et un artiste des fourneaux, Mélissa Lavo et Alexandre Mazia, bonjour.
11: Bonjour.
0: Bienvenue dans Zoom Zoom. Alors, Mélissa Lavo, autrice, compositrice, interprète, vous êtes dans la playlist de France Inter. On écoutera votre titre Yemaya tout à l'heure. Vous serez aussi ce soir, évidemment, sur la scène de la Fiesta des Suds à 19h45. À vos côtés, Alexandre Mazia, chef triplement étoilé du AM dans le 8e arrondissement de Marseille, spécialiste de la juxtaposition des cuissons. Et ça, j'ai envie d'en savoir plus. Vous allez me dire de quoi il s'agit, pourquoi Marseille, c'est l'autre capitale de la gastronomie. Mais d'abord, Mélissa, vous êtes née, vous, à Montréal, de parents haïtiens. Vous avez grandi à Ottawa, avant de rejoindre Paris il y a quelques années. Je lisais que le déracinement faisait partie intégrante de votre ADN musical. Comment ça se traduit justement musicalement, le déracinement ?
12: Ça se traduit par un mini-mélo linguistique. J'ai tendance à souvent mélanger le créole, l'anglais et parfois le français. Et juste au niveau des influences, ça part un peu partout parce que quand j'ai commencé à écouter de la musique, j'écoutais Tropicalia brésilien. Après ça, je suis repartie sur les disques de mon père qui avait ramené d'Haïti. Après ça, je suis partie sur du Rocky à Traoré. Et en fait, ça part. Et pas mal de musique indé et de rock des années 70. Ça, c'est un peu mon. Le punk des années 90 et le rock des années 70, c'est un peu mon truc, mais bon.
0: Un peu d'histoire, puisque nous sommes une émission éminemment culturelle. À travers vos titres, vous faites revivre la mémoire de la chanteuse haïtienne Martha Jean-Claude. Est-ce que vous pouvez nous raconter qui elle est ?
12: Wow, grosse question, et je sais que j'ai pas beaucoup de temps. On m'a dit que ça a été sympa, mais bon. Martha Jean-Claude, c'était une des grandes voix d'Haïti, une grande dame d'Haïti, parce que niveau musical, elle a vraiment chanté le folklore haïtien, donc des chansons qui avaient plus de 200 ans. Même 100 ans, et elle a utilisé ses chansons spécifiquement pendant des périodes difficiles de fascisme en Haïti, quand on a eu une dictature, quand il y a eu, elle était pas encore née quand il y a eu l'occupation militaire américaine dans les années 20 et 30, mais c'est les mêmes genres de processus, utilisant des chansons coquines, des berceuses, et grâce à ça, elle s'est retrouvée en prison, enceinte, et elle a dû fuir Haïti en exil.
0: Quentin.
6: Alexandre Mazia, on vous a écouté. Est-ce qu'on écoute de la musique quand on invente un plat ou quand on cuisine ?
11: On écoute de la musique toute la journée.
6: Ah ouais ?
11: Parce que moi, je suis un comment dire, un
9: mélomane ?
11: Non, pas mélomane, mais je pense que la cuisine, elle m'a. C'est comme je dis, la mère, elle a guidé mon âme, mais la cuisine, je pense qu'elle a dicté beaucoup de choses.
6: Ouais.
11: Elle vous rappelle à des émotions, elle vous rappelle à des sentiments, à des souvenirs. Et toute la journée, nous, on a la chance d'écouter de la musique au restaurant toute
1: vous
11: la journée.
1: Vous écoutez quoi ?
11: De tout.
6: Spotify, ouais, c'est vos playlists ?
11: Ouais, c'est nos playlists. Ça peut être aussi bien du R&B, du funk, de la soul, beaucoup de rap. Parce que moi, je suis originaire un petit peu de. J'ai fait beaucoup de streetball, du basket, donc effectivement. Ah. Donc pour moi, le rap, il fait partie intégrante, on va dire, de mon adolescence. Donc beaucoup de rap français. Et puis en plus, nous, dans les années 80, je dirais que la Dream Team 92, il y a toute une émergence de choses qui s'est passée, évidemment, avec le streetball, le street art, et aussi bien la musique. Donc du coup, voilà,
0: j'ai lu
11: beaucoup de musique.
0: Vous étiez au Congo ?
11: Congo à Pointe-Noire, oui.
0: Est-ce que votre cuisine, elle a justement des influences qui viennent de très loin ?
11: Ah, énormément. Je pense que la torréfaction, les épices et le piment, qui sont les traceurs de notre cuisine, viennent de là. Moi, je suis né à Pointe-Noire, à la clinique des Manguiers. Donc déjà, souvent on me dit, Il y a un lien. Et il y a un lien très fort, effectivement. Et puis moi, bon, voilà, mes racines sont indissociables de ce que je suis aujourd'hui, bien entendu.
0: Vous écoutez Zoom Zoom Zen en direct de la Fiesta des Suds à Marseille cet après-midi. Dans quelques minutes, le duo que personne n'attendait, Bertrand Belin et les Worlds Apart. Et puis un vrai humoriste professionnel, pas comme Courade, c'est Amziane qui nous rejoindra juste avant 17h. Pour le moment, une petite pause musicale qui va me donner envie de me jeter dans la foule en lit à Stelsheim à la grande époque. La Grotte Koskar, voici Soso Maness et PLK, Petrouchka.

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1: Vous écoutez Zoom Zoom en direct et en public de ce Vélodrome bis qui est l'auditorium de la Grosse Cosquaire. La sécurité obligée de demander aux gens d'arrêter de taper du pied car les stalactites de la grotte commencent à tomber, les peintures rupestres se détachent tellement c'est chaud cet après-midi. Et c'est normal, c'est le festival La Fiesta des Suds qui bat son plein sans Van Halen, mais avec Mélissa Lavo qui sera sur scène ce soir. On est également avec le chef triplement étoilé Alexandre Mazia. Mélissa, vous avez sorti cette année votre cinquième album, je vais tenter de prononcer le titre, At My Softest, I Am Most Dangerous, ça vaut ce que ça vaut.
2: Parfait.
1: Qu'est-ce qui nous dit cet album? J'ai lu pas mal de vos interviews et on sent que les gens essaient de vous saisir, de vous décrire. Ils ont l'impression qu'ils inventent des trucs sur vous. Vous dites, j'ai l'impression d'être 1000 personnes différentes alors que c'est toujours la même histoire.
2: Exactement. Tout le monde va interpréter ce que je leur raconte différemment. Et c'est comme quand je livre mes chansons, les gens, ils sont, ah, mais je pensais que ça parlait d'un cousin. Et je suis genre, non, pas du tout. Bref, et cet album, c'est le premier album que je fais qui est très autobiographique parce que je commence avec ma naissance et ça parle de toutes les fois où j'ai rencontré la mort ou des fantômes ou des esprits. Et du coup, ça commence avec ma naissance parce que ma mère avait un cancer du col de l'utérus et elle a décidé de retrouver son ex. Mes parents étaient divorcés et ils sont remis ensemble.
1: Ah bah c'est plutôt une belle histoire.
2: Ils sont re-divorcés.
1: Ah bon, oui.
3: Bah, ils l'ont retenté au moins.
2: Ils ont retenté. Du coup, il y a ma sœur qui est la cause du premier divorce et moi, je suis la cause du deuxième.
1: Et combien d'années de psychothérapie derrière?
2: 19.
1: Non, mais 5 albums.
2: Au moins 5 albums. Mais c'est le premier qui est vraiment autobiographique et je parle vraiment de ces expériences-là.
3: Mais je lisais quand même que votre musique était habitée par les esprits, la fête et le désir. C'est beau, tout ça à la fois?
2: Oui, mais je pense que... Je pense que c'est impossible d'avoir une émotion pure. Il y a tout joue dedans, tout a un impact, tout est important dans cet album. Et j'avais pas juste envie de faire un album sur la mort qui était déprimant. Donc mes albums en général, ça fait longtemps que j'écris des albums qui font danser et en fait les gens ils apprennent de quoi je parle. C'est glauque. Et je suis comme ouais, mais danse quand même. Continue à danser.
4: Et votre cuisine, Alexandre Mazia, est-ce qu'elle est habitée elle aussi par les esprits, la fête et le désir?
5: Je l'espère. On l'essaye.
4: Non, je disais que c'est une des spécificités, c'est des spécialités, c'est la juxtaposition des cuissons. Ouais. Est-ce que vous pouvez nous expliquer? Mais c'est quoi? De quoi on parle?
5: Bah, si on parle là, on n'aura jamais le temps. c'est compliqué. En fait, pour faire simple, en fait, on par la juxtaposition de cuisson, on garde par exemple un jus de végétation qui va être par exemple une langoustine. Voilà, vous prenez une langoustine pour faire un exemple simple, et cette langoustine, c'est comment on peut la nourrir par la chaleur, mais avec différentes strates, pour en faire ressortir tout en gardant son jus de cuisson. Et là, on va partir par une vapeur de saké douce.
1: Ah oui, j'y aurais pensé
5: ensuite,
1: aussi.
5: Ensuite, voilà.
1: Tout de suite, je vais là-dessus.
5: Voilà. Donc ensuite, on va la caresser, évidemment, avec un beurre de gingembre.
1: En tout bien, tout honneur, oui.
5: Tout à fait. Sûr, mais... Chaud. Ensuite, on va la passer au barbecue pour la fumer légèrement. On va la brûler évidemment au chalumeau et on va la terminer avec un beurre de saté. On rajoute des cuissons doucement, délicatement dans la langoustine pour en exacerber évidemment ce goût assez particulier qu'elle a.
1: Mais la question que j'ai envie de poser là pour le coup à Cyril, qui est un peu celui qui coordonne toute cette émission, c'est ce soir on va pas manger chez Alexandre?
6: Et si, ça va être le moment de tester cette juxtaposition et je crois qu'on vient avec tout le monde.
5: Bah, écoutez, c'est parfait. Bienvenue.
1: Vous n'allez pas faire un très beau chiffre ce soir si vous nous invitez. Voilà. Alexandre, on en parlait tout à l'heure en tête, vous avez failli être basketteur?
5: Oui, j'ai joué au basket, ouais, modestement, jusqu'en National 1.
1: Ah oui, bah quand même.
5: Ouais, ouais. Rien.
4: Ouais. Vous êtes assez grand, hein?
1: Ça suffit pas.
5: Hein.
4: Non, je dis pas ça, mais quand je vous dis.
5: Ça dépend. 1m95 normal, mais par rapport à moi,
4: par exemple.
3: Plus. Ah, mais vous êtes plus grand que Mathieu Noël, c'est rare. Hein. Ouais. Attention.
1: Oui, attention, ouais. Pas trop ce genre de.
4: C'est meilleur en cuisine.
1: Mélissa, vous avez toujours voulu être chanteuse. Ça a toujours été l'objectif d'être d'ailleurs autrice-compositrice, ou il y avait un autre plan?
2: Non, moi je voulais être peintre, ensuite je voulais être ballerine, et ensuite je voulais être gynécologue obstètre. Et après ça, j'ai voulu être bioéthicienne, sauf qu'il n'y a pas. Il n'y a pas éthique, on ne peut pas étudier éthique. Donc, je suis arrivée à Paris, j'ai signé un contrat. Je me dis, oh ben, je ferai mon master une fois à Paris. J'arrive à Paris, ils n'ont pas les études que j'ai.
1: Mais non.
2: Il n'y a pas le combiné d'études en éthique qui sont.
1: Donc, vous avez été obligée de devenir une star de la chanson.
2: Malheureusement.
1: Foutu destin. Lui, il est le Paul Bocuse du micro-trottoir, le Joël Robuchon du journalisme de proximité. Avec trois phrases glanées ci et là, arrachées à des passants pressés, il réussit à nous sortir des chroniques 3 étoiles. Et même si dans le passé, certains ont pu lui reprocher de faire dire des trucs aux passants simplement pour créer le buzz.
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1: Ça, c'était l'année dernière, bravo Quentin. Il reste le seul membre de l'équipe qui ose aller sur le terrain. Quentin, aujourd'hui, forcément, c'est à Marseille que vous êtes baladé.
4: Et pourtant, l'histoire commence à Paris, Mathieu, 5h58 ce matin, gare de Lyon, et cette mélodie douce dans mes oreilles.
8: Mesdames et messieurs, bonjour, je vous souhaite la bienvenue à bord de ce TGV Ouigo à destination de Marseille-Saint-Charles. Mesdames et messieurs, notre train est complet.
4: Évidemment qu'il est complet, ce Ouigo, parqué dans nos rangées de Troyes. Tout le monde s'arrache Marseille depuis quelques années. Alors tu penses bien que le vendredi matin de la Fiesta des Suds, tous les Parisiens s'enfuient. Bref, 3h30 de Ouigo et nous voilà sur le parvis de la gare Saint-Charles. Au niveau de l'arrêt minute, je repère Sevan. Salut.
9: Bonjour.
4: Salut.
9: Sur France Inter ou...
4: Ouais, et tu peux me déposer à l'hôtel?
9: Oui, bien sûr.
4: Ou à la et après à la Fiesta?
9: Oui, bien sûr.
4: Ouais, je pouvais pas te manquer avec le van siglé La Fiesta des Suds.
9: Ah ben non, là, c'est... voilà, je suis le chauffeur de La Fiesta.
4: Nicolas est un runner, c'est un bénévole de La Fiesta des Suds. On oublie souvent, mais sans bénévole, pas de Fiesta. On discute musique, puisqu'il est musicien. Nicolas est aussi régisseur son.
9: J'ai un studio d'enregistrement.
4: Où ça?
9: À Gardanne. C'est une petite ville à côté de Marseille.
4: C'est quoi la musique de Marseille? C'est quoi le son de Marseille?
9: C'est assez rock'n'roll, Marseille. Il y a beaucoup de groupes rock à Marseille.
4: Toi, t'as un groupe?
9: Ouais, je joue dans un groupe, ouais.
4: Qui s'appelle comment?
9: Qui s'appelle Kill the Thrill, qui existe depuis 89.
4: Ah, on connaît peut-être dans la salle. Bah, pour la première fois, en exclusivité mondiale sur Inter, on écoute le groupe de Nico, bénévole pour la Fiesta des Suds. Évidemment, j'ai enregistré à même le van. Hein.
1: Oui, j'entends bien. Oui.
4: On parle de la scène rock de Marseille, Leda Atomica dans les années 80, Quartier Nord ou encore Tripot dans les années 90. En descendant du van, je tombe sur ce monsieur, je lui dis qu'on parle de la musique à Marseille. Est-ce qu'il sait chanter?
10: Non, pas du tout. Je fais pleuvoir. Ben oui, écoutez, hein, dès que je chante, il pleut. Quand on chante faux, on chante faux.
4: On connaît ça dans l'équipe, on a Manon.
10: Ah oui, Manon aussi? Manon, si vous voulez, vous pouvez la mettre à côté de moi, parce que quand je chante, vous restez pas à côté de moi, vous avez mal aux oreilles.
4: Eh ben, je lui demande de me parler de musique. Est-ce qu'elle transpire? Est-ce qu'elle respire la musique, cette ville?
10: Elle respire beaucoup de choses. D'abord, bien sûr, le groupe IAM, pour moi, c'est IAM, Marseille. Avant Jules, si vous voulez, pour ça. Ouais. C'est eux qui ont un peu tout lancé. Maintenant, c'est des musiques qui sont pas de, je vais dire, de mon âge. On va dire ça comme ça. Même si je suis pas très vieux. Attention de pas vous faire écraser. Pour ça.
4: Vous êtes curieux, quand même, de la jeunesse qui...
10: Ah, moi, j'aime bien découvrir, donc je respecte toutes les formes de musique et je trouve qu'en plus, je trouve qu'il y a des choses qui sont vraiment intéressantes.
4: J'arrive aux abords du lycée Thiers. Si vous avez suivi l'actu cette semaine, vous savez qu'ils sont en forme. Ouais,
11: on va aller coller samedi dans tout Marseille, donc en fait, il nous faudrait du monde pour nous aider.
4: Perché sur une barricade de poubelles, ça écoute du Joule sur une toute petite enceinte portable. C'est vrai que Joule résonne dans cette ville et que le rap est partout. D'ailleurs, au moment où les lycéens repèrent le micro France Inter, on passe une instru sur la petite enceinte et on pose un couplet.
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4: Ah ouais, bah oui, ça fait blocus en rappant, moi j'aime bien, mais pas que, parce que quelle musique on entend près des collèges et des lycées marseillais en ce moment?
13: Bah ouais, l'international, la donf. Mais ça, c'est pas que à Marseille, pour moi, c'est dans toute la France.
14: C'est

0: Voilà, avec moi Pierre Courade.
1: Pierre, lève-toi. Non, je...
0: La jeunesse fait aussi entendre sa colère en musique. Dernière escale, je suis place de l'Anche. Dans le panier, un groupe de musiciens s'installe.
2: Mais c'est magnifique ça, on est là, on est présent. Il travaille pour France Inter, il fait des trucs sur la musique, je dis ben c'est parfait.
0: Bah c'est parfait, c'est quoi pour eux la musique à Marseille?
3: Alors c'est quoi la musique à Marseille? Tu sais, la Marseille c'est très méditerranéen. Et en fait, il y a vraiment un mélange de cultures qui fait que, tu vois, là un exemple, là on va jouer du gypsy. Mais on a tous fait une école, donc parce qu'on est issus de la communauté gitane. Mais à côté de ça, tu vois, on a tous, moi admettons, j'ai fait une école de jazz, d'autres il a fait une école de classique, etc. Donc on est dans le gypsy. Par contre, moi aujourd'hui je suis au saxophone, il y a du violon. Tu vois, il y a des choses qui sortent un peu du gypsy. Et ça, c'est grâce à la culture méditerranéenne, en fait, si tu veux. Tu vois, parce qu'on a trouvé un peu ça à force de rencontres, de se mélanger, etc. Et le but, c'est de faire kiffer les gens.

0: En fait, la musique est partout dans cette ville. De Jul aux inspirations gitanes, un mélange de tout, une diversité à son image, qui sonne comme une cacophonie réconfortante. Je sais pas si la fiesta est forcément des Suds, mais le Sud, lui, est indéniablement une fête qu'il ne faut pas rater.
1: Merci Quentin.
0: Je me suis rattrapé.
1: Ah oui, complètement. C'était votre plus bel hommage à Marseille. En même temps, c'était pas difficile, sachant que le dernier, c'était une reprise de U2 où vous imitiez Jul.
2: Je fais votre cache web, ça. Please, oh,
1: et comme quoi, musicalement, Marseille donne le meilleur, mais parfois le pire quand c'est Quentin qui s'y attaque. Mélissa Lavaux, être à Marseille, c'est quelque chose de spécial quand on est musicien, musicienne. C'est une ville qui est vraiment musicale et qui mélange beaucoup d'influences différentes.
3: C'est une ville qui a la mer. La mer, c'est magique. Et je pense que, pour moi personnellement, en fait, je suis vachement inspirée de la mer. Et la mer se retrouve toujours dans mes albums, dont le morceau que vous, je pense que vous allez jouer plus
1: et
3: tard.
1: Bah, ouais.
3: Donc pour moi, être...
0: Mais sous quelle forme? On entend la mer?
3: On entend la mer, oui, on entend les vagues. Mais sur le morceau qu'on va jouer, on entend une rencontre avec Yemanja, qui est la déesse des eaux, des mers, pas des eaux. Des eaux salées. Et une fois, j'étais en tournée au Brésil, je me retrouve au bord à la plage, et je décide de rentrer dans l'eau avec mes lunettes. Mmh. Et en fait, il y a deux énormes vagues qui me montent et qui bouffent mes lunettes. Et moi, je ricane, je trouve ça trop rigolo. Et je suis en train de chanter ma chanson haïtienne, La sirène, la baleine. Et mon ami est à côté, et il me dit, pourquoi est-ce que tu ricanes? Et pourquoi est-ce que t'as plus de lunettes? Et finalement, il dit, t'as pas remarqué qu'il y a un énorme drapeau rouge? Et j'ai dit, non. Et finalement, on va jouer le concert, on joue devant les Bayanais, et tout le monde me raconte l'histoire à tout le monde, et tout le monde me répond, tu as donné une offrande à Yemanja, et elle va t'offrir quelque chose de très beau. Et du coup, moi, je me suis dit, waouh, je vais être riche, je vais être célèbre. Ça va être bon. Et puis genre 2 mois plus tard, j'ai quitté mon ex.
1: Il y a toujours des bonnes chutes à vos histoires. Avant d'accueillir Bertrand Belin, les Worlds Apart, parce que oui, dans Zoom Zoom, on aime le Camoulox, on écoute donc Mélissa Lavaux, Yemaya sur Inter.

0: Yemaya, c'était Mélissa Lavo sur France Inter. Mélissa qui sera, je le rappelle, en concert ce soir ici à la Fiesta des Suds à 19h45. Mélissa, vous restez encore un peu avec nous, comme le chef triplement étoilé Alexandre Mazia. Et on accueille Margot Fournier. Bonjour Margot. Réalisatrice césarisée, merci d'être avec nous, césarisée pour le meilleur court-métrage documentaire de cette année, Au Bain des Dames, entièrement tourné ici à Marseille. Il faut dire que vous êtes une enfant du pays.
1: Tout à fait.
0: Vous êtes ici. C'est une ville particulièrement cinégénique, Marseille.
1: Oui, je pense que ça a trait à la lumière qui est particulière.
0: Ouais, les peintres disaient déjà ça, donc ouais. Ça marche pour le cinéma aussi.
1: Exactement, et même pour... mais ça, tout à l'heure, on parlait de la mer, mais il y a une connexion de plein d'éléments. Je pense qu'aussi, il y a le ciel. On a un ciel ici, ce que Paris n'a pas forcément.
0: Oui, c'est pas faux. C'est pas faux.
2: Mais comment on peut qualifier la lumière de Marseille? C'est vrai que cette ville a quand même une lumière particulière.
1: Ben, je saurais pas comment la décrire, parce que je pense que je suis pas une technicienne, je suis pas chef opératrice, mais je pense que si on demande à des chefs opérateurs ou à des photographes, ils sauraient peut-être mieux le qualifier que moi. Mais c'est vrai que moi, quand j'étais plus jeune, j'ai remarqué quelque chose. Mon papa m'avait acheté un appareil photo argentique et je n'arrivais à faire des photos qu'à Marseille. Toutes mes photos ailleurs étaient pourries. Donc voilà, c'est la seule explication que j'ai. Je sais pas, il y a une lumière qui est assez magique. Je pense que c'est le cas aussi dans d'autres pays, d'autres villes, mais
0: Il faut dire ce qu'est Au Bain des Dames, c'est donc un court-métrage, et ce sont de vraies Marseillaises, de vrais Marseillais que vous filmez, c'est pas des comédiens. Est-ce que ça veut dire que tous les Marseillais sont déjà des comédiens?
1: Alors oui, pour mon film en particulier, je cherchais des femmes de plus de 70 ans, donc il y a deux choses qui se heurtent ici, c'est que trouver des comédiennes de plus de 70 ans, déjà c'est compliqué, parce qu'il y a un jeunisme énorme dans le cinéma. Et qui ont un accent marseillais, c'est compliqué. Et oui, je pense qu'il y a cette espèce de verve, de gouaille marseillaise qui fait que, sans folkloriser ou sans rendre cliché, tous les Marseillais ont ce quelque chose, je trouve, de théâtral.
0: Alors, ça parle beaucoup de sexe quand même sur cette plage, tellement qu'on peut pas diffuser ce qui s'y dit à une heure de grande écoute. Mais écoutez vos héroïnes parler des sites de rencontres.
3: Moi, j'aime pas Internet, c'est bon pour les jeunes, pas pour les vieilles comme nous.
4: Mais non, c'est pas vrai, les jeunes, ils vont...
3: Ouais, toi, tu es habitué, par contre.
5: Moi, j'ai jamais fait ça.
4: Après tu peux tomber sur des idiots. Moi, ça fait deux jours que je parle avec un mec. Il me donne son numéro de téléphone. On fait quelques conversations. Il me demande une photo. Je lui envoie une photo. Il m'envoie ses photos. Et, subitement, il m'envoie son bus. Qu'est-ce que je fais? J'arrête.
1: C'est donc un nude.
0: Pour nos auditeurs qui nous écoutent, qui ne sont pas forcément de Marseille, elle est où cette plage du Bain des Dames?
1: Alors, elle est pas loin, donc pour ceux qui ne connaissent pas Marseille, on va dire pas loin des Calanques, vers la Pointe-Rouge.
0: Ah bon, on s'y retrouve après l'émission ou comment ça se passe? Il y a un rapport au corps différent quand on est Marseillais? Il y a peut-être moins de pudeur ou non?
1: Je n'irai pas jusqu'à dire quand on est Marseillais, mais je pense que quand on a grandi près de la mer, je pense qu'il y a un rapport au corps qui est peut-être différent, en tout cas... moins peut-être sexualisé, parce qu'en fait on va souvent l'été à la plage, et donc se dénuder, c'est pas une action incroyable. Après, je pense que c'est très particulier aussi quand on vieillit. Là, c'était le sujet de mon film. Ouais. C'est plutôt le rapport au corps quand on rentre dans l'âge et qu'on a toutes ces injonctions, surtout quand on est une femme, du corps qui change, etc. Donc je dirais pas que c'est en étant Marseillais, mais je pense qu'en étant femme et en vieillissant, c'était vraiment ça qui m'intéressait, ce rapport au corps conflictuel. Et en même temps, je m'en foutiste, parce que moi, dans le film, elles n'ont plus rien à perdre et plus rien à prouver à personne. Donc
0: Et c'est très touchant et très drôle. Vous restez avec nous, Margot. C'est l'heure de saluer et de remercier Mélissa Lavo, qui était avec nous cet après-midi et qui va se préparer pour son concert ce soir à la Fiesta des Suds, 19h45. Merci, merci beaucoup, Mélissa. Vous écoutez France Inter, il est 16h37. L'heure du quiz. Un quiz aujourd'hui sur Marseille, bien sûr, mais attention, on va parler ni pastis, ni pétanque, ni savon, puisqu'il s'agit, et c'est nouveau chez nous, d'un quiz zéro cliché. C'est pourquoi, à chaque fois que Manon grissera un...
6: Peu cher, oh bonne mère.
0: Ça sera un point de pénalité directement. Jouons au Zoom Zoom Test. Manon, vous jouez avec Quentin et Cyril, comme vous n'avez pas de chance, vous jouez avec Pierre Courade. Le principe est simple.
7: Mais non.
8: Vous n'avez rien compris,
7: oui.
0: Si vous voulez changer, vous n'êtes pas content de nos équipes.
8: Non, c'est que la disposition n'est pas faite.
0: Oui, si vous voulez. Alors, mais les gens, vous savez, qui nous écoutent à la radio, ils s'en foutent de la disposition.
8: Enfin, il y a juste 400 personnes. Quoi.
0: Les mecs sont bornés. J'ai envie de mettre des points en moins à tout le monde. Déjà, donc, ils sont énervés. Donc, Manon et Pierre, vous jouez ensemble, puisque vous êtes amis dans la vie. C'est les seuls vrais amis de l'équipe. Les autres peuvent pas se blairer. Et Quentin et Cyril, vous jouez ensemble.
8: Bien fait dans la défaite, Cyril.
0: Le principe est simple. On va jouer avec toutes ces choses que le monde doit à Marseille et aux Marseillais, mais souvent sans le savoir. C'est parti.
5: Oui, j'ai dit que le quiz serait garanti sans cliché, pas dans les musiques d'illustration. Nous sommes pourtant 2300 ans avant la diffusion du film La gloire de mon père sur TF1. À l'époque, Marseille s'appelle encore Massalia. C'est une cité grecque. Et justement, un savant marseillais du nom de Pythéas embarque pour un voyage complètement fou vers le nord de l'Europe. Il passe le détroit de Gibraltar, longe l'Atlantique, aborde la Grande-Bretagne et pousse plus loin encore, jusqu'à une terre mystérieuse qu'il baptise Thulé. Là-bas, il décrit un phénomène qu'aucun grec n'avait jamais vu de ses propres yeux. Il sera le premier occidental à voir. Le soleil de minuit, ce soleil qui ne se couche jamais en plein été. Des aurores boréales qu'il prend pour un signe divin. Ou une drôle de patinoire naturelle qui lui a permis de marcher jusqu'au pôle et qu'on appellera plus tard la banquise. Ne criez pas dans mes oreilles.
8: Cyril, un avis très proche. On joue ensemble.
2: Cyril, oui.
5: C'est une bonne réponse de Manon Cyril. Ah. Cyril est mou, comme jamais. Bonne réponse.
2: Cyril, il n'a même pas écouté.
5: Oubliez le savant de Marseille, je vous présente le savant de Marseille. Pythéas est considéré comme le premier explorateur scientifique du Grand Nord. Dans cette partie du monde que Cyril appelle chez les Vikings et les cartographes la Scandinavie. Il va découvrir le soleil de minuit. Son problème, à son retour, les autres savants le traitent de menteur, tellement ses récits paraissent invraisemblables. Le tout premier Marseillais accusé d'exagérer avait donc parfaitement raison. Direction maintenant le XVIIe siècle, plus précisément l'année 1644, l'année où Marseille et la France avec elle découvrent pour la première fois le café. La première cargaison arrive ici à bord d'un navire venu d'Alexandrie. En 1671, un Arménien surnommé Pascali ouvre même près du Vieux-Port le tout premier établissement public de France consacré au café. Un engouement si rapide qu'il va pousser le corps médical à s'en mêler. D'après vous, qu'ont demandé les médecins marseillais de l'époque ? Que le café, ce breuvage si tonifiant, soit distribué gratuitement aux écoliers de primaire à raison de 3 tasses par jour. Que le café, ce dangereux excitant non adapté au climat méridional, soit interdit dans toute la Provence. Ou que le café jugé trop fort soit coupé au pastis.
8: Ah bah oui, c'est ça, oui. Donc je veux dire C pour la blague, mais
2: Quentin, il joue tout seul.
8: Vraiment, Cyril n'est pas là, quoi.
5: Cyril, il est en train de faire la liste de ses courses. Il dit tout à l'heure.
7: Je fais des micro-siestes.
5: Bravo.
8: Il dessine des choses en plus.
5: Oh mon Dieu.
2: Tu dessines des cerises aussi.
5: Oui, des cerises. Bonne réponse, effectivement, de Manon et Pierre. Selon l'Académie nationale de médecine, l'usage du café était devenu si répandu à Marseille que les médecins s'en sont alarmés, persuadés qu'il ne convenait pas à un climat aussi chaud et sec. En 1679, un certain Claude Colomb ira même jusqu'à soutenir une thèse préconisant carrément l'interdiction du café aux Marseillais. C'est ce qui s'appelle se couvrir de ridicule, un peu comme Pierre Couradière quand il est allé serrer la main de Moziman et qu'il lui a glissé que c'était en partie grâce à lui qu'il avait gagné la Starac parce qu'il avait voté pour lui à l'époque. Oui, mais c'était honteux. Alors dans ce quiz, on évite les clichés sur Marseille, mais ça n'empêche pas de les déconstruire. Vous connaissez tous, enfin tous, moins Manon, qui est vraiment nul en expression. L'expression, c'est la sardine qui bouche le port de Marseille, qui désigne une exagération, une galéjade ou une histoire invraisemblable. Mais ce qui est fou, c'est qu'elle est vraie, cette histoire. D'après vous, qui était vraiment... Oui, je sais, c'est le double effet qui se coule pour Manon qui découvre l'expression.
2: Ça existe.
5: Oui, c'est la sardine qui bouche le port de Marseille.
2: C'est comme Vauvert, ça.
5: Alors, oui, le diable Vauvert. Oh mon Dieu, la vache.
7: Mathieu, est-ce qu'on peut changer d'équipe, là?
5: Non, vous ne pouvez pas. C'est malheureusement, vous êtes coincé avec la Marianoche.
7: C'est comme Vauvert.
5: D'après vous, qui était vraiment cette fameuse sardine? Un thon géant, pêché en 1780 et exposé à l'entrée du port de Marseille? Un navire baptisé la Sartine, qui s'était échoué en plein dans l'entrée du vieux port? Ou un banc de sardines si dense qui l'empêchait les bateaux de sortir?
8: Je suis devant.
2: Non, alors l'invité, déjà, Margot, a donné la réponse à Quentin, donc c'est moi.
8: Mais pas du tout.
5: Oh mon Dieu.
8: C'est mon beau-frère, ça n'a rien à voir.
5: Allez, un point encore pour Manon. Le Sartine, baptisé en l'honneur du ministre de la Marine de Louis XVI, revenait d'Inde, mais son capitaine était mort au cours de la traversée. Ce second était nettement moins doué. Il rate son entrée dans le port et s'échoue lamentablement dans le chenal, bloquant totalement l'accès au port. Avec le temps, le T de sartine est devenu un D et un vrai naufrage s'est transformé en blague nationale sur les Marseillais. Mais justement, d'une blague nationale à un hymne national, il n'y a qu'un pas. Chaque matin, dans l'open space de Zoom Zoom, avant de demander à Claude d'écrire son Lacar News, Cyril prend le temps de se recueillir devant son affiche de Jacques Chirac à l'Élysée. Et afin de raffermir notre esprit patriotique, il nous joue en entier les 68 mesures de la Marseillaise. À la à bec. C'est long. La Marseillaise, notre hymne national, qui a été écrit dans la nuit du 25 au 26 avril 1792, à Marseille, évidemment, la Marseillaise, sur le Vieux-Port, à Strasbourg, par un officier en garnison, ou à Paris, mais dans un resto spécialisé dans la bouillabaisse. Et c'est ça qu'on dit la Marseillaise.
8: Faut laisser finir.
2: On l'a redit.
8: Ah, pardon. C'est la réponse B.
5: C'est la réponse B. Bonne réponse de Quentin. Ah, c'est effectivement les trois possibilités. Alors, je ne sais pas si...
7: C'est pourquoi
5: Je ne sais pas.

0: rageux.
1: Ça va pas, mais ça va pas.
2: En tout cas, le quiz.
3: Mauvais joueur.
4: C'est à Marseille, on a le droit de huer.
0: Vous avez même pas joué, donc.
1: La réalisatrice marseillaise César du meilleur court-métrage documentaire 2026, Margot Fournier, est avec nous, ainsi que le chef Alexandre Mazia.
2: Qui a eu le temps de faire une recette pendant le quiz.
1: Il a eu le temps de faire une très. Et peut-être même d'inventer une recette, ouais, c'est qu'on découvrira bientôt. Tous réunis donc juste à côté de cette fameuse grotte Koskar. Est-ce que, parmi vous, Margot et Alexandre, quelqu'un a déjà visité cette grotte, la reconstitution? Est-ce que vous l'avez visitée?
5: Bien sûr.
1: Et alors, vous pouvez nous dire à quoi ça ressemble?
5: Ben, je vous laisse la découvrir, je ne vais pas la spoiler.
1: Ah bon, non, il faut dire.
2: Il faut dire qu'il y a un petit parcours.
1: Il y a un petit parcours.
2: C'est un petit train.
1: Non, ce n'est pas un petit train. Non. C'est des voitures individuelles. Ah, c'est individuel. J'ai parlé avec le patron.
2: Pour 6 personnes.
1: Ne dites pas n'importe quoi. Et vous, est-ce que vous savez que c'était une. Pardon, je vais arriver à formuler ce mot. Vous allez voir, c'est un mot très compliqué avec beaucoup de syllabes.
2: Allez-y.
1: Cette grotte est une anamorphose.
6: Ah ouais, absolument.
0: Ah oui.
1: Qu'est-ce qu'une anamorphose, Pierre Courade, qui sait tout?
6: Une reconstitution de grotte. Alors, pas forcément, parce que c'est aussi une mise en perspective. C'est pas forcément une reconstitution.
0: Ça n'a pas la même forme que la vraie grotte.
6: Exactement. Alors, pour qu'on ait une mise en perspective.
4: Peut-être que ça, on peut se le garder pour l'open space et on parle à nos invités.
1: Ok.
6: Je pensais que c'était la suite du quiz.
2: Et vous n'êtes pas invité, Pierre.
1: Un point bonus pour vous, Pierre. Alexandre, début novembre, vous allez publier un livre, La Flamme, aux éditions La Martinière, un livre sur la cuisine à la flamme. C'est quoi la différence, pardon, mais avec un vulgaire barbecue?
5: Un vulgaire barbecue, la différence de la flamme, c'est que vous allez avoir déjà des bois différentes. Des bois différents, ça peut être aussi bien avec un bois de hêtre, ou on va dire, ou avec un serment de vigne. Donc la flamme va pas réagir de la même manière. Ouais. Et ensuite, ce qui était intéressant, c'est de faire un livre. Alors, c'est un livre un peu particulier dans le sens où on a écrit aucune recette à l'avance. C'est quelque chose qui s'est fait instantanément. Moi, je voulais faire quelque chose qui me ressemblait, qui est loin entre guillemets du cliché qu'on peut avoir d'un restaurant 3 étoiles.
1: Vous improvisez beaucoup?
5: Je dirais, ma vie est une improvisation, je pense, et j'ai la chance de pouvoir m'amuser totalement. Alors, pas tout le temps, évidemment, mais je pense que l'instant était vraiment très important, et il fallait que je puisse reproduire quelque chose comme je le faisais avec mes enfants. Donc, en fait, j'avais des éléments autour de moi, et j'ai cuisiné ces éléments-là, et en plus, toute l'équipe qui était autour de moi pouvait déguster après à la fin et valider des recettes. Donc apparemment ça s'est pas trop mal passé, donc je suis content.
1: Oui, La Flamme, donc cool. Ça sort beau cadeau pour Noël, ça sort en novembre aux éditions de La Martinière. Margot, après ce court-métrage, quand on a obtenu le César, j'imagine qu'il va y avoir un long-métrage, de quoi va-t-il parler?
7: J'ai fait le pari de pas faire le long-métrage du cours,
1: oui.
7: Parce qu'il a eu, à vrai dire, beaucoup de succès, donc on voulait pas donner l'impression de quelque chose de réchauffé. Donc je travaille avec une société de production qui s'appelle Les Batelières, en coproduction avec Arte, pour faire le versant masculin. D'une certaine manière, comme une étude sociologique de comment les femmes, quand elles vieillissent, le rapport au corps, le rapport à la parole, et de l'autre côté, comment les hommes, en prenant à peu près des conditions similaires, c'est des hommes marseillais, dans un terrain de pétanque.
1: D'accord. Merci beaucoup. Il est temps de remercier nos premiers invités cet après-midi, Alexandre Mazia et Margot Fournier. Merci beaucoup d'être passés nous voir en direct et en public de la Grotte Koskar. À votre place dans quelques instants, Bertrand Belin, Ben Goose et les Worlds Apart. Si jamais un bœuf s'improvise, ça peut être légendaire. D'ici là, on écoute Meryl, spécial sur France Inter.

0: Je vous avais promis des surprises cet après-midi dans Zoom Zoom en direct de Marseille. Mesdames et messieurs, il est venu spécialement de Londres avec ses lunettes en écailles de serpent et sa boucle d'oreille sertie de diamant. Pour la première fois dans Zoom Zoom, Elton John. Enfin, Elton Courad, voilà. Son sosie lourdé approximatif, qui sera ce soir au concert exceptionnel au Baby, rue André Poggioli, dans le 6e. Avis aux amateurs. Pierre, en attendant, comme chaque après-midi, vous nous livrez votre petit carnet de campagne.
1: Oui, je vais changer de lunettes quand même.
0: Prenez les lunettes de vue, sinon vous n'y voyez rien.
2: Quand on parle de Marseille et de la présidentielle, vous pensez évidemment à l'actuel grand organisateur de la primaire de gauche, hein, Patrick Mennucci, qui doit faire face depuis ce matin à une cyberattaque, un coup des Russes, hein, forcément, pour empêcher la victoire d'Emmanuel Morel dès le premier tour. Mais plus globalement, si Marseille est très divisée politiquement, elle devance souvent les tendances nationales. C'est pas pour rien qu'Emmanuel Macron l'a choisi pour son grand meeting d'entre-deux tours en 2022. Depuis le parc du Faro, il y parle écologie avec conviction, ou plutôt par intérêt. Le but est de chercher les voix de Mélenchon et de Jadot tout en se différenciant de Marine Le Pen.
3: Si vous ne voulez pas renoncer à bâtir une grande nation écologique, alors rejoignez-nous le 24 avril. C'est un référendum pour ou contre l'écologie. Vive Marseille! Vive la République! Et vive la France!
2: Ouais, un discours.
0: Ça vieillit, hein.
2: C'est pas mal quand même.
4: Vous avez des frissons, Pierre.
2: Il y a encore des frissons partout, si vous voulez tout savoir.
0: Très bien.
2: Un discours de gauche, hein, donc, dans une ville qui venait de placer Jean-Luc Mélenchon en tête au premier tour. L'insoumis qui, depuis 2012, organise des démonstrations de force impressionnantes devant des dizaines de milliers de supporters sur la plage du Prado, ou comme ici, en 2017, sur le Vieux-Port, discours hommage aux migrants.
5: Vous autres, entendez ce cri muet et froid qui court sur les flots. Ah, la bonne mère, comment est-il possible que tu sois devenu ce cimetière où 30 000 ont disparu dans les flots ?
2: Et il deviendra député de Marseille quelques semaines plus tard. Un coup de force, hein, pour celui qui dit volontiers ne pas s'intéresser au foot. Écoutez ce qu'il disait en 2018 au micro de Quotidien.
6: Écoutez, quand on est à Marseille, il y a la religion de l'OM. Donc je ne sais pas ni qui ni quoi rencontre l'OM, mais je suis d'accord avec l'OM.
7: Ah, c'est un match important. On dit aller l'OM quand même aujourd'hui ou pas ?
6: Écoutez, on fait ce qu'on peut.
2: Ouais, bon, service minimum, hein. Le vélodrome qu'on a vu à s'affronter des politiques dans son enceinte. En 88, c'est là que Jean-Marie Le Pen organise un grand meeting présidentiel. C'est en Provence d'ailleurs que le Front National venait de réaliser son meilleur score aux européennes. C'est donc devant des milliers de personnes réunies au vélodrome que le leader frontiste lance l'appel de Marseille, un effet blast qui le propulse en tête au premier tour devant François Mitterrand. Même avec un œil en moins, Jean-Marie Le Pen lorgne déjà sur la mairie, ce qui inquiète les socialistes et pas seulement.
8: Mais on notera aussi que le grand perdant de l'élection d'hier, c'est finalement Jean-Claude Gaudin. Car s'il a pu jusqu'à présent exploiter les voix du Front National comme un point pour s'imposer, désormais pour lui, ce sera l'inverse.
2: Eh oui, bien vu, hein, les socialistes conserveront la mairie 6 ans de plus avant que n'arrive l'ère Gaudin. Il faut dire que malgré la percée du FN, Marseille restait encore fidèle à l'héritage de son ancien maire tutélaire, Gaston Defferre, maire socialiste depuis la Libération. Il se présente à la présidentielle de 69 en ticket pour faire américain avec Pierre Mendès France. Écoutez ce clip de campagne dynamique.
9: Ce qui est en cause, ce sont vos conditions d'existence. Et cela dépendra des solutions qui seront adoptées. Solutions de caractère conservateur qui consisteront à maintenir les choses telles qu'elles sont. Ou au contraire, solutions novatrices de caractère socialiste qui veut transformer la société, la faire progresser et donner à tous des chances égales dans l'existence.
2: Ouais, bon, eh bien, même en 1969, on trouvait ça déjà chiant. Gaston Defferre fera 5%. Ça restera le pire score socialiste jusqu'en 2022 et le dernier candidat marseillais à la présidentielle avant, évidemment, ce phocéen d'adoption.
10: J'ai proposé, sur la suggestion du ministre de l'Intérieur à monsieur le maire, que nous financions...
2: Attendez, le quoi ?
10: Du ministre de l'Intérieur à monsieur...
2: Ah, bonne mère. Même Manon a un meilleur accent que Macron.
0: Merci beaucoup, Pierre, pour ce petit carnet de campagne. Et n'oubliez pas, pour découvrir une autre facette de Pierre Courade, c'est ce soir, au Baby. Et c'est très logiquement sur I'm Still Standing d'Elton John que je vous propose d'accueillir maintenant celui qui est sur France Inter beaucoup plus joué qu'Elton John, mesdames et messieurs, Bertrand Belin. Ouais. Bonjour, mon cher Bertrand. Installez-vous tranquillement. Bienvenue dans Zoom Zoom en public et en direct du festival La Fiesta des Suds. Bertrand, alors je le disais, les auditeurs d'Inter vous connaissent bien, auteur, compositeur, interprète. On écoutera votre titre What tout à l'heure. Vous êtes aussi écrivain et acteur. Vous êtes d'ailleurs actuellement à l'affiche de L'Espèce Explosive. On va y revenir. Qu'est-ce que ça représente déjà Marseille pour le Breton que vous êtes ?
11: Eh bien, une cité portuaire
1: ancestrale, une vie maritime, tous les métiers de la mer. Ça, j'ai ça en commun avec l'endroit où j'ai grandi, mais même si d'un point de vue du format, c'était tout à fait autre chose. Mais quand je viens ici, et comme là, j'ai passé la journée au bord sur le port, là, où est installée la Grande Seine, très vite, je me sens un peu comme à la maison, bien que je ne connaisse pas si bien Marseille. Parce que j'y viens surtout faire des concerts, surtout des sauts de puce, on peut dire, quoi.
4: Mais qu'est-ce qu'on pourrait trouver comme point commun entre la Bretagne et Marseille?
1: Je viens de le dire.
4: Ouais, mais.
11: Vous n'écoutez pas Quentin.
12: Vous faites quoi? Vous écoutez les grosses têtes en parallèle? Vous êtes sur votre casque, vous écoutez les grosses têtes?
4: C'est pas ça, mais il y a un océan et une mer, c'est pas la même chose.
1: Alors, pour certains, c'est pas la même chose, c'est vrai. On pourrait entrer dans des précisions concernant les marées, etc.
4: J'aimerais.
1: Alors, si vous voulez, le marnage, qu'est-ce que le marnage?
12: Ah, voilà. On pourrait faire peut-être 10 minutes sur le marnage.
1: Voilà, le marnage, ça intéresse les Français, ça.
12: Ça intéresse les Français, on n'en parle pas assez sur France Inter.
1: Non, point commun, c'est l'horizon. Maritime, parce que bien qu'il s'agisse de la mer Méditerranée, comme vous l'avez signalé, que moi j'ai grandi au bord de l'océan, il n'en reste pas moins qu'on ne voit pas la Corse à l'œil nu, ni le continent africain, et que quand on regarde au loin, ici à Marseille, sur la mer, on a un horizon maritime, quoi. Ça, c'est ce qu'on a en commun, qu'importe la marée. Et puis, il y a plein de petits poissons dedans.
12: Évidemment. Et on vous retrouve ce soir, je le dis déjà, à 23h. Vous jouez à 23h, c'est ça, la fiesta du
1: soir? Absolument. Oui.
12: Pour conclure cette première heure ensemble à Marseille, j'aurais pu demander à Quentin de nous faire une version longue de son imitation de Jules. Mais finalement, je me suis dit que ce serait mieux un vrai humoriste. Il est ravi d'être dans le Sud, car c'est un enfant du pays. Il vient de Toulon et a même vécu plusieurs années à Marseille, où il a brillamment réalisé une hippocagne au lycée Thiers. De mon côté, je pense qu'il nous manque, car il paraît qu'ici, les gens ont l'accent chantant, le sang chaud et le sens de la fête. Lui, c'est tout l'inverse. Dans le doute, faites quand même une ovation à notre chroniqueur, Hamziane.
13: Arrêtez, quelle ambiance, Marcel. Bonjour tout le monde, vous allez bien? Trop bien, ravi d'être là, ça fait plaisir, hein. Vous êtes presque 400, donc 400, hein. Déjà vous pouvez vous applaudir rien que pour ça, merci d'être là. Merci beaucoup d'être là. 400 personnes, c'est beaucoup, hein. Si vous votez tous pour moi ce week-end, on peut battre Glucksmann à la primaire de la gauche, donc c'est quand même pas mal, je trouve, hein. Je suis trop content d'être là, trop content d'être dans le sud, hein. C'est toute mon enfance ici, Marseille, Toulon, hein, la Californie française, hein, la French Riviera, la plage, le soleil, les vieilles avec les tétés dures et oranges, hein, vous les voyez aussi, hein, le Front National aussi, ah bah si, on était les premiers sur le coup, les Fossins et le RN, hein, c'est parti de nous. Au moins les sudistes ils sont honnêtes, parce que à Paris tout le monde fait semblant d'être de gauche et c'est très chiant, hein. Oui, c'est vrai, ma petite dernière Prune, je l'ai mise dans le privé, mais son coach de tennis s'appelle Yanis, donc elle envoie quand même pas mal des Arabes, hein. C'est très chiant, hein. En plus à Paris tout le monde fait semblant qu'il y a du soleil et ça je peux pas, ça m'énerve, hein. Les Parisiens qui croient bronzer sur leur balcon, c'est comme les manchots qui pensent avoir leur vie en main, ça m'énerve vraiment, hein. Je laisse du temps, ça prend du temps dans les cerveaux, hein. Pas d'applause s'il vous plaît, hein. Un Parisien qui met de la crème solaire, c'est comme un moche qui prend deux capotes avant d'aller en soirée, ça m'énerve, hein. Ah, vous l'avez compris, ça, là. Les capotes, ça vous parle, hein. J'aime beaucoup ce public, hein. Je suis super content de venir à la Fiesta des Suds. J'étais super content. Puis après, j'ai vu la programmation. Je suis désolé, hein. Vraiment, je m'excuse, mais je vais être honnête. Il y a plein de noms que je connais pas. Mélissa Lavaux, Tartare Lena, Bertrand Belin. J'ai cru que j'étais sur Doctolib. C'était horrible, hein. Moi, Fiesta du Sud, je croyais qu'on allait juste s'envoyer au pastis. Et là, je me retrouve dans la tournée Star 80. Ça me dérange, hein. Ouais, désolé pour celle-là. J'ai vu que le pass journée, c'était 36 euros. 36 euros, moi, je trouve que ça va. 36 euros, hein, c'est 2 litres d'essence, donc c'est pas mal, hein. Pour 36 euros, tu préfères faire 20 km avec ta voiture ou aller voir Stéphane Escher en concert? Alors, oui. Alors, pour ceux qui savent pas, Stéphane Escher, c'est pas un podologue, hein. C'est un chanteur. Si, je vous jure, c'est un chanteur. Enfin, il paraît qu'il adore les pieds, mais c'est juste sexuel, hein. Il en a pas fait son métier, c'est son petit Kings, hein. Ça le regarde, hein. Il faut pas juger Stéphane, non. Faut pas le juger, hein. Il doit juste avoir, il adore voir les petits orteils bouger, c'est tout, hein. Il paraît qu'à la base, déjeuner en paix, c'était déjeuner en pied. Voilà, je vous dis tout. Bref, c'est tarpin gênant, excusez-moi. Ah oui, il faut que je vous dise aussi, j'ai tellement pas de personnalité que je m'adapte à l'endroit où je suis, hein. Quand je suis à Marseille, je dis tout le temps tarpin, j'adore ça, hein. Quand je suis à Bordeaux, je dis gavé. Quand je suis à Carcassonne, je dis bougnoul. Voilà, c'est normal, hein. Ah bah bougnoul à Carcassonne, c'est l'équivalent du mot schtroumpf pour les schtroumpfs, hein. Tu bougnoul? Bien sûr que je bougnoul. Même les gâteaux là, vous voyez les têtes de nègre, ils appellent ça Non, mais c'est horrible. Je savais qu'il y a des gens qui le diraient, c'est génial. Non, ils disent les têtes de nègre, comme tout le monde en France, on est raciste partout. Hein. Aussi, je voulais qu'on applaudisse tous ensemble les bénévoles qui font vivre le festival, s'il vous plaît. C'est quand même important. Moi, depuis que j'ai été bénévole dans un festival, je suis gentil avec eux parce que je sais que c'est très facile de cracher dans un spritz. Par contre, je peux plus les regarder dans les yeux. Je me dis toujours, il y en a un qui a vidé les toilettes sèches où il y avait mon caca et ça me met très mal à l'aise. Hein. J'adore tes... Oh. C'est fou le bénévolat quand il pense. Est-ce qu'un jour, le salarié d'un festival avait la main dans la merde d'un gars qu'il connaissait pas et il s'est dit, bah franchement, je crois que je pourrais faire ça gratuitement. J'ai juste besoin d'un badge, d'un t-shirt et de dire man. Par contre, le t-shirt, il faut qu'il soit vraiment laid pour que je l'utilise soit en pyjama, soit pour ma dépression. Hein. Non mais tu te rends compte, je peux aller voir gratuitement la moitié du concert de Bertrand Belin, man. Mais c'est nickel, man. Avec le t-shirt dégueulasse et les chansons sur les oiseaux, là, bah c'est nickel pour ma dépression. Hein. Bon voilà, c'était un petit hommage gentil aux bénévoles qui œuvrent dans l'ombre. Merci à eux, merci au festival de continuer à faire vivre la culture et merci à la Fiesta des Suds. Grâce à vous, on perd pas le Nord. Et comme dirait Stéphane, ce soir, prenez votre pied.
0: Merci beaucoup. C'était Amziane qu'on retrouve dès lundi dans Zoom Zoom. Vous ne bougez pas car notre spécial Fiesta des Suds continue juste après le journal de 17h. Bertrand Belin reste avec nous et il y aura aussi les Worlds Apart. Je ne sais pas s'ils feront un duo, mais en tout cas, ils seront là. On se retrouve juste après le journal.
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0: Il est 17h passé de 1 minute, désolé, sur France Inter. Le point sur l'info avec vous, Laurence Thomas.
26: La police des polices est saisie après une vidéo tournée hier, place de la Bastille, en marge de la manifestation des lycéens. On y voit un policier donner un coup de genou au visage d'un jeune homme de 18 ans, maîtrisé au sol par un collègue. Sur les images de l'agence France Presse, il se relève menotté, le visage en sang. Le parquet de Paris a ouvert de lui-même une enquête pour violence commise par un policier. Avec plus de 8 jours d'incapacité de travail, le jeune homme a porté plainte. Son avocat dénonce un geste délibéré que rien ne peut justifier. C'est la 5e affaire de ce type confié à l'IGPN depuis le début du mouvement. Le ministre de l'Éducation nationale à l'écoute des lycéens après 3 semaines de mobilisation. Édouard Geffray était aujourd'hui au lycée polyvalent de Cachan dans le Val-de-Marne pour participer à un temps des lycéens, un dispositif qu'il vient tout juste de mettre en place. Déplacement au lendemain de l'annonce de 3000 professeurs remplaçants. Ces derniers sont en train d'être contactés par les académies. Un premier pas, mais pas de quoi stopper les blocages encore présents dans plusieurs lycées. L'annonce du ministre a en tout cas mis sur le qui-vive ces fameux professeurs remplaçants non affectés. Flore Catala a rencontré un prof d'histoire géo dans une académie d'Île-de-France. Il souhaite rester anonyme et il a pris un nom d'emprunt.
27: Pierre est ce qu'on appelle un TZR, un titulaire en zone de remplacement. Et depuis l'annonce du ministre, il ne quitte plus son téléphone.
28: Je guette aujourd'hui, lundi, mardi, de voir si on m'appelle ou pas.
27: Une attente avec pas mal de points d'interrogation, surtout sur les délais très courts promis pour la mobilisation de ses professeurs.
28: Il m'a semblé que c'était optimiste d'espérer que 3000 collègues seraient sur place entre vendredi et mardi, parce que tous ces gens, il faut les appeler, il faut qu'ils puissent se préparer un minimum. minimum pour être devant les élèves et avoir quelque chose à leur dire d'un peu près structuré.
27: De quoi susciter chez Pierre également un peu d'appréhension.
28: Si je suis appelé, j'aurais tout de suite besoin de préparer en urgence des cours et on ne sait vraiment pas où on sera, on ne sait pas quelle classe on aura, on ne sait pas si ce sera des classes tranquilles ou bien des classes turbulentes, on n'en sait rien. Donc c'est d'abord ça qui crée de l'appréhension.
27: Professeur de secours, en temps normal, la situation donne aussi à Pierre l'impression de devoir jouer cette fois les profs pompiers.
28: On a souvent l'impression d'arriver dans une classe qui se connaît déjà, qui a déjà ses habitudes, on est le remplaçant, donc la question d'installer son autorité se pose. Et puis là, effectivement, avec la crise, on est dans une situation d'être le personnel qui va essayer d'apaiser les choses et d'arrondir les angles.
27: Avec aussi la question de savoir ce qu'il se passera si ces professeurs appelés sont affectés à des lycées encore bloqués la semaine prochaine et donc fermés.
26: Flore Catala est dans votre 18-20 à Libadou, une édition spéciale jeunesse.
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26: À tout à l'heure, Ali. Dans le reste de l'actualité, le prix Nobel de la paix a récompensé aujourd'hui à Oslo la juriste Navi Pillay, octogénaire sud-africaine, qui a consacré toute sa vie au droit international. D'origine indienne, elle est devenue juge, haut-commissaire aux droits de l'homme à l'ONU entre 2008 et 2014, réputée pour avoir l'art de traiter des dossiers difficiles tout au long de sa carrière. La sud-africaine, qui a grandi sous l'apartheid, a combattu les pires atrocités du Rwanda au Proche-Orient. Un prix qu'elle a reçue à Nuremberg, en Allemagne, où elle se trouvait quand elle a appris qu'elle avait le Nobel de la paix, et elle s'est adressée à tous les dirigeants de la planète.
3: Je suis profondément honorée et reconnaissante d'avoir reçu le prix Nobel de la paix 2026. Permettez-moi de dédier cette distinction à toutes les victimes survivantes de crimes internationaux, ainsi qu'aux praticiens et défenseurs de la justice internationale, dont la compassion et le courage continuent de faire en sorte que l'impunité ne soit jamais autorisée à régner. Mon message aux dirigeants, aux responsables politiques est le suivant. Vous êtes soumise à une obligation juridique, quelles que soient les autres obligations morales qui vous incombent, vous avez l'obligation légale de protéger les droits humains et de vous abstenir de faire la guerre.
26: Navi Pillay a reçu un concert de louanges, mais aussi une voix dissonante. Le secrétaire général de l'ONU, Antonio Guterres, félicite une voix inébranlable et indépendante au service de la justice. Le président sud-africain Cyril Ramaphosa se dit fier de voir la juriste rejoindre Mandela et Desmond Tutu parmi les Nobel sud-africains. À l'opposé, Israël, le ministère des Affaires étrangères dénonce le prix décerné à, je cite, la plus grande des impostures du XXIe siècle et affirme que Goebbels applaudit depuis l'enfer. Navi Pillay a dirigé l'an dernier la commission d'enquête internationale indépendante des Nations Unies sur les territoires palestiniens. Cette commission, qui ne s'exprime pas au nom de l'ONU, avait affirmé qu'Israël commettait un génocide dans la bande de Gaza. Un mot de sport. Aux mondiaux de judo à Bakou, en Azerbaïdjan, la Française Kayla Issoufi, 25 ans, est médaillée d'argent chez les moins de 78 ans.
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0: Merci beaucoup. Laurence Thomas, retour de l'info sur Inter à 18h.

0: Et à tous, mais que va-t-il rester de la grotte Cosquer après cette émission, sachant que le public est en folie ici à Marseille? Ils sont à deux doigts d'arracher les fauteuils de l'auditorium. Cyril a même reçu une gaine. Zoom Zoom Zen en direct et en public cet après-midi pour le festival La Fiesta des Suds qui a démarré à Marseille, vous l'entendez. Nous, on est arrivés ce matin dans votre belle ville par le train de 7h38. Et comme tout Parisien qui se respecte, la première pensée de Cyril, notre rédac-chef, qui vient de s'endetter sur 20 ans pour acheter un 100 mètres carrés à Paris, a été « Nom de Dieu, et si je quittais tout, la radio, les médias et l'autre con de Noël, pour m'installer ici où je pourrais vivre dans 250 mètres carrés et porter ma chemise en lin blanc du Nil toute l'année ?» Même si à l'évocation de cette chemise blanc du Nil, Manon n'a pu réprimer un haut-le-cœur, c'est une constante, toute personne mettant les pieds chez vous a envie de déménager à Marseille, une ville qui accueille en plus des événements aussi formidables que la Fiesta des Suds. Avec à l'affiche cette année notre invité Bertrand Belin. Une 35e édition de la Fiesta des Suds qui a néanmoins démarré par un petit couac hier soir. Hein, le Mistral ayant contraint Nathalie Solaire, la directrice du festival, à annuler le concert de Véronique Sanson. Une déception évidemment pour les festivaliers. Mais là encore, nous n'avons pas fait le voyage pour rien car nous sommes en mesure de proposer une solution à Nathalie. En effet, plutôt que de rembourser les gens qui avaient pris leur place pour le concert de Véronique Sanson, nous pouvons leur proposer dès ce soir d'assister gratuitement, en compensation, au concert du sosie vocal de Véronique Sanson, notre camarade Quentin Lui, qui vous interprète les plus grands tubes de Véro, amoureuse bien sûr.
1: Une nuit, je m'endors avec lui.
0: À l'aveugle, il vous sera impossible de distinguer la copie de l'original. Et pour que l'illusion soit complète, on lui mettra une perruque blonde quand il reprendra.
1: Tu m'as dit que j'étais faite pour une drôle de vie.
0: Et puis au moment du rappel, parce qu'il y aura forcément plusieurs rappels, il sera temps d'allumer les flashs de vos iPhones pour un moment de pure émotion quand Quentin vous demandera « Seras-tu là ?»

0: Voilà Nathalie, problème résolu. Problème résolu et même, je vais te dire Nathalie, si d'aventure Bertrand Belin a une extinction de voix dans l'après-midi, Quentin sera là aussi.
1: Et c'est pour ça, Berger. Voilà pourquoi Berger. J'ai pas fait Berger, Berger.
0: Alors Nathalie, merci qui ? Merci Zoom Zoom Zen. Heureusement, je vous rassure, la voix de Bertrand Belin se porte très bien. Il est toujours avec nous en public, en direct de l'auditorium de la Grotte Cosquer à Marseille. Bertrand, vous avez passé l'été sur les routes des festivals un peu partout en France. Qu'est-ce qu'un festival possède de particulier par rapport à un concert ? Ça, c'est vraiment une question de béotien. Nous, on ne voit pas trop la différence. Vous vous dites qu'il y a plus de fougue dans un festival.
2: Non, la première chose, ça dépend à qui vous posez la question, si c'est à The Cure ou si c'est à moi, vous voyez.
0: Hein, parce que, moi, je vous mets au même niveau
2: moi,
0: que The Cure.
2: Moi, cet été, j'ai joué dans des festivals parfois imposants, comme Rock en Seine, ouais. Les Eroquennes de Belfort et d'autres. En début de soirée, j'avais pas le bénéfice de la nuit et des lumières, vous voyez. Donc, je suis plutôt un ouvreur, moi, de festival. Donc, je joue assez tôt dans la journée. Et d'autre part, on fait des sets assez courts, hein. Si on joue 50 minutes, 1 heure, 1 heure 15, parfois.
3: Comment vous sélectionnez vos chansons, justement? Parce que ouais. C'est rythme.
2: J'essaie de faire en sorte de les choisir selon mon bon plaisir, ce que j'ai envie de chanter, pour ce que les chansons me font. Mais aussi, en tenant compte, quand même, il faut faire un peu un compromis avec la nécessaire énergie qui est demandée par le public qui va rester 4 heures, 6 heures dans une plaine, vous voyez. Ouais. Il s'agit pas de les endormir avec 36 balades, quoi.
0: Le côté humain, comment ça se passe entre artistes? Alors là, vous allez succéder ce soir à Mélissa Lavo, qui était notre invitée tout à l'heure, et à Stéphane Echer. C'est des gens que vous connaissez déjà, que vous allez croiser pour la première fois, qu'il y a une complicité qui s'établit au fil du temps.
2: Je connais pas Mélissa Lavo. Je l'ai vue en concert quelques fois, mais je la connais pas personnellement. Stéphane Echer, on s'est rencontrés il y a quelques mois, il y a peut-être un an dans le métro. On s'était jamais rencontrés. On s'est croisés. Ouais, il était dans la rame, j'étais sur le quai au moment où les portes se ferment. On était face à face. Bien sûr, on s'est reconnus comme ça. Il y a eu une sympathie qui s'est manifestée. Il m'a fait un signe. Je lui ai fait un signe. Et il s'est trouvé qu'on était invités ensemble ensuite dans l'émission de Taratata, où on a interprété une chanson ensemble. Et puis ce soir, on se retrouvera aussi sur scène ensemble pour
0: Vous allez jouer. Titre, ouais. Vous allez jouer ensemble.
2: Donc on fait connaissance avec Stéphane Echer, un musicien que je connais depuis bien sûr très très longtemps, ouais. Puisqu'il a innombrables chansons célèbres. Et puis qu'il jouait aussi dans un groupe fameux qui s'appelait Grauzone avant. Donc je suis très content de faire sa connaissance petit à petit.
4: On dit souvent, Bertrand Belin, que le public du nord de la France est plus chaleureux.
2: Ah oui, bien sûr, je vais le répéter ici.
0: Alors, il
2: évidemment,
0: est dans le sud.
2: Bien sûr. Écoutez, la dernière fois que je suis venu jouer à Marseille, c'était à l'Espace Julien. À chaque fois que je viens à l'Espace Julien, c'est je suis bien conscient que c'est pas le Stade de France, hein, mais c'est l'émeute quand même.
0: Ah oui.
2: Ouais. La ferveur est tout à fait inattendue et dément complètement tout type de statistiques telles que vous venez de d'évoquer.
5: Vous dites que c'est pas le Stade de France, mais ça vous plairait de jouer dans une enceinte aussi grande que ça, devant 80 000 personnes?
2: Jouer dans des enceintes aussi grandes, je l'ai fait, mais il n'y avait pas les personnes.
0: C'était où?
2: Non, j'ai joué cet été au Festival d'été de Québec, c'est sur les plaines d'Abraham, c'est 90 000 personnes de la jauge, c'est quand même énorme. Ce soir-là, il y avait des vedettes américaines, enfin. Moi, quand j'ai joué, il y avait genre 25 000 personnes.
0: Ah oui, quoi. Quand même.
2: Oui, mais c'est Rock en Seine, c'est le tarif aussi. Donc, je pense, je sais pas, faudrait demander aux gens qui l'ont fait, quoi. Mais enfin, jouer pour 25 000 personnes ou 75 000 personnes, là, je sais pas trop s'il y a une différence, en fait.
0: Votre nouvel album s'appelle What? Est-ce que c'est un hommage à votre BEP, CAP d'électricien?
2: Aussi, ouais.
0: Entre autres?
2: Ouais, bien sûr, c'est certainement là que j'ai entendu parler pour la première fois des watts. Non, ça c'est pas vrai, parce que les watts, c'est aussi quand même, quand on était plus jeune, c'était la bagarre à celui qui avait le plus de watts dans sa chaînifie, quoi.
0: Ah, c'est
2: la mienne a fait 20 watts, la mienne a fait 70 watts.
0: C'est vrai qu'il y avait cette compétition.
2: Les watts. Alors quand on
0: joue une
2: guitare électrique, ça devient encore un truc.
0: Une autre compète.
2: Avec les amplis. Mais ouais, c'est vrai que j'ai un BEP d'électricien d'équipement, mais je vous déconseille de faire appel à mes services.
0: Ah oui, vous avez un peu perdu la main.
2: Ouais, complètement.
0: Parler de Bertrand Belin, c'est bien joli, mais si on écoutait Bertrand Belin, il est temps, juste avant la rencontre au sommet entre Cyril Lacarrière et les Worlds Apart. Voici What sur France Inter.

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2: Bertrand Belin est toujours avec nous en public et en direct de l'auditorium de la Grotte Cosquer à Marseille pour la Fiesta des Suds. Bertrand, vous dites de votre dernier album qu'il est très venteux. Alors on y retrouve en effet pas mal d'instruments avant. Est-ce que ça veut dire que vous tournez la page de l'électro ?
3: Oh, je sais pas bien si j'avais déjà ouvert cette page. Hein. Non, non, c'est vrai que c'est quelque chose qui m'a été dit. Oui, oui. J'ai commencé ma carrière, on peut dire ça.
2: On peut le dire.
3: C'est drôle de dire ça quand même. À part des disques qui étaient vraiment articulés autour de la guitare. Puis progressivement, il y a les claviers, les synthés qui sont montés dedans à la faveur de ma rencontre avec Thibaut Frison, avec qui je coproduis les albums. Et là, je suis revenu avec un quatuor à cordes, avec un peu plus de guitare aussi. Donc on a, oui, il y a peut-être.
2: Pardon, mais à quel moment vous vous dites, je vais partir plutôt sur un quatuor à cordes, je vais plutôt partir sur de l'électro, je vais plutôt partir sur. Est-ce que c'est ce que vous écoutez aussi qui vous inspire
3: Au contraire, enfin, qui m'inspire parfois en creux, quoi. C'est-à-dire, j'écoute les productions qui sortent, et c'est vrai qu'il y a une inflation de productions très millimétrées avec des productions finalement qui utilisent les outils qui sont très très communs maintenant. Beaucoup en partagent les. Entre guillemets, les mêmes instruments, si on veut, qui est la machine et ce qu'elle a dans le ventre, quoi. Donc réintégrer les instruments acoustiques pratiqués par les doigts et
2: c'est pas mal.
3: Ça permet de raffermir un petit peu l'idée de, je sais pas, d'accident, de réinviter quelque chose qui est un peu non pasteurisé dans les disques, un peu, quoi.
4: Il y a beaucoup d'images qui accompagnent vos paroles, on le disait hors antenne. Moi, ma chanson préférée, c'est Peggy, et vous parlez de la mer, des reflets d'argent, de nager,
3: ouais,
4: etc.
3: Ouais,
4: vous y pensez? Parce que vous allez la jouer ce soir, par exemple.
3: Je vais la jouer ce soir, ouais.
4: Vous pensez, en écrivant, qu'il y a une image qui va accompagner le propos?
3: Il y a plusieurs choses. Il y a une image, c'est-à-dire mentale.
4: Ouais, ouais.
3: Oui, bien sûr. Oui, moi, ça fonctionne que comme ça, mes chansons, quasiment. J'essaye d'ouvrir des petits théâtres dans l'esprit de chacune et chacun.
2: C'est comme la BO d'un film qu'on voit dans sa tête.
3: Qui va venir apporter la propre chair du récit par sa propre expérience. Pour chacun et chacune, la mer, c'est quelque chose. Si je dis une maison, la maison n'aura pas exactement la même forme, ni le même format, ni la même couleur. Mm. Pour chacun, moi, je sais que les mots ont cette puissance-là. Donc, c'est comme ça que je fais. Mais après, dans la chanson, les reflets d'argent, c'était vraiment pour citer aussi Trenet et sa façon d'évoquer le sujet, quoi.
2: Manon.
5: Vous êtes aussi acteur, Bertrand Belin. Vous êtes à l'affiche depuis cette semaine de L'espèce explosive de Sarah Arnold avec Alexis Mananti, Vincent Dedienne. Télérama parle d'un polar frappadingue mais tendre qui déjoue les clichés sur la ruralité. De quoi ça parle, Espèce explosive?
3: C'est un film qui tourne sur lui-même en présentant des faces parfois différentes au cours de son exécution. Parfois c'est un polar, ça devient une romance, puis c'est les gendarmes à Saint-Tropez, il y a du burlesque, il y a toutes sortes de choses. Il y a de l'étrange aussi, et parfois un peu de suspense. Ça se passe dans le milieu agricole, dans le milieu de la chasse, et un petit peu les rapports avec la grande ville et le ministère de l'Agriculture.
2: Vous jouez quel personnage?
3: Moi, je suis un capitaine de gendarmerie, moi, bien sûr. Bien sûr, évidemment.
2: Bien sûr, ça tombe sous le sens.
3: Capitaine Marshall.
5: Vous aimez ça, jouer?
3: J'aime bien. Je préfère quand je suis tout seul dans ma chambre, mais je peux jouer n'importe quoi quand je suis tout seul. Après, quand il y a des caméras et des acteurs célèbres devant moi, bon, ça change un peu
2: vous êtes
3: la façon d'apprécier ça.
6: Je vous avais vu avec Virginie Efira dans L'amour et les forêts, où jouez son amant un moment dans la forêt. C'était un très beau moment d'ailleurs du film.
3: Ouais.
6: Quels souvenirs vous en gardez, puisque là, vous étiez face à une grande star?
3: Oui. Ça m'est arrivé de me retrouver face à des personnes comme ça qu'on a beaucoup vues au cinéma, qu'on admire par ailleurs, et puis ça fait très bizarre. C'est un peu comme quand on est petit, on voit le Père Noël, vous voyez, un peu. Ça peut foutre les jetons, quoi. Et on est content, mais on a un peu peur. Surtout là, bon, j'avais 2 jours de tournage, 6h du matin, debout, arrivé la veille près du plateau, rencontré cette personne qui m'a accueilli chaleureusement, professionnellement, avec beaucoup d'attention.
2: Elle était fan de vous, de vos musiques?
3: Non, pas du tout.
2: Oh.
3: Non, on ne se connaissait pas du tout, elle ne me connaissait pas du tout. Mais enfin, c'est très impressionnant, mais en même temps... enfin là c'était particulièrement impressionnant parce qu'on était censé être des gens proches, des amants dans une situation d'intimité, quoi. Donc c'était particulièrement délicat, oui. Mais enfin aussi galvanisant, envie de faire bien, quoi. Moi j'ai gardé ça de J'ai toujours eu envie de faire bien les choses. Quand je me lance un défi ou quand on attend de moi quelque chose, j'essaye d'être là, quoi.
2: Espérons que depuis, elle a découvert qui vous étiez. Si elle écoute France Inter, elle sait qui est Bertrand Belin. Nous sommes vendredi et d'habitude, le vendredi, quand on n'est pas en déloc à Marseille, on a une rubrique qui s'intitule « Les vinyles de Cyril ». Qui ressemble un peu à l'émission de Vandel sur Nostalgie, sauf qu'on ne sait pas qui a pompé qui.
6: Si, on sait.
2: Si, c'est Vandel qui t'a...
4: Comment ça?
6: C'est Philippe qui a récupéré le concept, bien sûr.
2: Très bien. Alors, parmi les vinyles de Cyril, il y a aussi quelques CD, et notamment celui-ci. En 1996, Baby Comeback, c'était l'objet de chacun des 136 mails que Cyril a envoyés depuis un cybercafé de Dakar à Jocelyne Minouchon, sa dulcinée restée à Paris, alors qu'il aidait Youssou N'Dour à monter une radio. Phrase d'autant plus incroyable que tout est vrai. Eh bien, tout est vrai, sauf le nom, j'ai changé le nom de la personne. Eh bien, pour le plus grand bonheur de Cyril, voici mesdames et messieurs, en direct de la Grotte Cosquer, les Worlds Apart. Ouais. Installez-vous, messieurs Nathan, Steve et Cal. Soyez les bienvenus dans Zoom Zoom. Alors si on vous reçoit, messieurs, c'est pas pour la Fiesta des Suds, mais pour votre tournée des 30 ans de carrière des Worlds Apart qui fait escale ici à Marseille demain au Silo. Il y a 30 ans, est-ce que vous auriez imaginé être encore sur scène aujourd'hui?
0: Pas aujourd'hui, demain. C'est, oui, c'est demain, les années, 30 années anniversaire de Worlds Apart, tournée en France, commence à Nancy, une semaine avant, c'est autre ville, et aujourd'hui c'est mon anniversaire, parce que pas de travail.
2: Joyeux anniversaire. Oui. Happy birthday, Carl.
7: Bon anniversaire, Carl.
2: Happy birthday. Merci. Il faut se rappeler.
0: C'est demain soir, oui.
2: C'est demain soir au Silo.
0: Grande fête, grande concert.
2: Mais est-ce qu'il reste des places? Parce qu'il paraît que la dernière fois que vous êtes passé en France, ça a été sold out assez vite.
0: C'est juste à côté.
2: C'est juste à côté, oui. Bah, il faut quand même rentrer. Il va falloir forcer les portes, j'ai l'impression.
0: C'est Silo.
2: C'est le Silo, oui, exactement. Silo, oui. Il faut se rappeler de la folie que vous avez déclenchée en 96 avec votre album Everybody. 1 million d'exemplaires vendus en France. Album numéro 1 cette année-là. C'est assez inimaginable aujourd'hui. Comment, à l'époque, vous aviez réussi à conquérir la France? C'était quoi votre histoire? C'est quoi l'histoire des Worlds Apart?
0: Ouf, l'histoire. C'est 35 plus années avant. C'est avec Steve, c'est le OG.
8: The original.
2: Original.
0: Original member.
2: OK.
0: Après, j'y arrive. Oui. Il change. Et après, un autre changé. Et Nathan, il arrive aussi. Commence beaucoup en allemand, notre pays, Asie, Sud-Amérique, beaucoup de places. Mais le World's Apart fait une possibilité pour faire une mission en France. Et les Worlds Apart arrivent, et c'est une explosion pour les groupes.
2: On a entendu Baby Comeback, qui est votre premier tube, mais le coup de génie, c'est d'avoir repris le titre de notre idole nationale, Jean-Jacques Goldman, Je te donne. Je te donne toutes mes différences, c'est des mots qui sont autant de chance. Est-ce que vous, question qui peut paraître étonnante pour des Français, mais est-ce que vous, Anglais, vous connaissiez Jean-Jacques Goldman avant de chanter ce titre?
9: Nous n'avons jamais rencontré avec
2: Ah bon?
9: Non.
2: Vous n'avez jamais rencontré Jean-Jacques?
9: Non.
2: On s'est dit, il est très discret, donc il ne rencontre pas grand monde non plus, mais bon.
9: En ce moment, j'ai quoi Jean-Jacques en tournée, tout le monde, sur un vélo.
2: En ce moment, il fait une tournée dans le monde sur un vélo?
9: Vraiment.
2: Vous avez cette info?
9: Avec la femme.
2: Mais non.
9: Really.
2: Bah ça, c'est un scoop France Inter que vous révélez. Parce que tout le monde se demande où est Jean-Jacques Goldman.
3: Moi,
2: tout
3: j'étais
2: le
3: au courant aussi.
2: Comment ça, vous étiez au courant, Bertrand?
3: Enfin, bien sûr.
2: Bah, il fallait nous le dire, alors. Tout le monde pensait que Jean-Jacques Goldman allait arriver sur scène avec Céline Dion en ce moment, en résidence à Paris. Il était sur un vélo avec sa femme autour du monde. Et il a fallu attendre d'avoir les Worlds Apart pour apprendre ça. C'est incroyable.
0: Céline Dion, elle fait le scooter. Trottinette.
2: Bon, on vérifiera quand même vos informations, du coup. On les fera valider par la rédaction de France Inter. Est-ce que vous compreniez les paroles de la chanson quand on vous l'a donné, cette chanson, Je te donne?
9: 30 ans avant, non, c'était difficile pour comprendre le français. Okay,
4: il y a un couplet en anglais quand même.
5: Oui.
4: Il y a un couplet en anglais.
2: Ah, celui-là, il le comprenait. The part in English, you understood it.
9: Just
2: a little bit.
9: C'est difficile aussi.
2: L'heure est venue, cher public de la Grotte Cosquer, de remercier Bertrand Belin d'être passé nous voir cet après-midi dans Zoom Zoom. Et Bertrand, vous le retrouvez ce soir en concert à la Fiesta des Suds à partir de 23h. Merci beaucoup Bertrand d'avoir été avec nous. Merci. À suivre dans Zoom Zoom, les trois infos que vous aurez hâte de raconter à la maison ce soir. Le Lacar News arrive, ainsi que la chronique de Guérin Foll qui s'apprête à roster Marseille. Tremble, Redouane Bourguiraba. Nous, on revient après Rosalia. Dios es un stalker sur France Inter.

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1: Il sera dès demain la nouvelle attraction phare de la grotte Cosquer. Vêtu d'une simple peau de bête et d'un étui peignant en silex, il accueillera les visiteurs d'un... qui les propulsera immédiatement à l'époque où l'homme de Cro-Magnon régnait sur la Terre. En attendant de prendre ses nouvelles fonctions, il conserve encore un peu sa carte de presse pour le Lacar News, les trois infos qu'il ne fallait pas manquer en ce vendredi 9 octobre. Et on commence, Cyril, avec le soutien du jour.
2: J'étais au lycée à Nanterre, donc, qui était un bastion des blocus déjà à l'époque, mais en réalité, je suis content que les lycéens et les gens en général se fassent entendre. Parce que moi, je les entends et je les soutiens. Et j'espère que les gens qui sont là-haut, tout là-haut, en feront de même.
3: La voix grave de Victor Wembanyama, le joueur de basket, s'est exprimé cette nuit après un match de préparation de la saison de NBA. Et on l'a entendu, Wemby soutient le mouvement des lycéens et il espère qu'ils seront entendus. Avant lui, Teddy Riner avait déjà appelé à ce qu'on entende les revendications des étudiants tout en condamnant certains saccages d'établissements. Et Rayon Soutien a noté que même l'ONU s'est dit inquiète face aux violences constatées en France depuis le début du mouvement lycéen.
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3: Le nom de Joe Rogan ne vous dit peut-être rien, ne dit pas grand-chose ici à nous, Français, mais c'est une des personnalités américaines les plus puissantes du moment. Son podcast Joe Rogan Experience était encore le plus écouté dans le monde l'an dernier sur Spotify, sur YouTube et sur Apple Podcasts. Il a soutenu Donald Trump en 2024, Trump qu'il critique de plus en plus souvent maintenant, et il est immensément riche. Et il va l'être de plus en plus car il vient juste d'annoncer qu'il venait de signer un nouveau contrat avec Spotify sur plusieurs années. Et pour ce genre de gros deal aux États-Unis, on dit de manière un peu imagée, nine figures. Ouais. Et en effet, il y aurait bien 9 chiffres sur le chèque, puisque Joe Rogan devrait avoir touché 250 millions de dollars à la fin de son contrat. Et ça, rien que grâce à Spotify. Rien ne vaut Joe Rogan, dit un des patrons de Spotify. Ça valait bien nine figures.
1: Le débat du jour.
3: L'intelligence artificielle a-t-elle une conscience? Non, est la réponse qu'on entend le plus souvent. Pas si sûr, répond Anthropic, la maison mère de Claude. De leur propre aveu, ces concepteurs viennent de reconnaître qu'ils ne savent pas si leurs modèles sont conscients. Ne vous y trompez pas, c'est un sujet crucial, car avoir ou pas une conscience, c'est ce qui doit faire la différence, normalement, entre une machine et entre vous et moi. Alors, comme chez Anthropic, ils ne savent pas, ils ont décidé d'appliquer le principe de précaution. À partir du 12 novembre, elle va interdire tous les comportements abusifs, cruels, durables et gratuits envers Claude. Anthropic justifie cette décision en expliquant que la façon dont les humains se comportent avec l'IA pourrait influer sur la façon dont elle traite les humains en retour. Autrement dit, soyons polis, ça évitera peut-être qu'elle nous élimine tous d'ici la fin de la décennie.
1: Merci Cyril, effectivement soyons prudents. Question pour les Worlds Apart, est-ce que vous utilisez, messieurs, est-ce que vous utilisez l'IA?
4: Oui, pour la tournée, avant le commence, Steve, il organise une vidéo.
1: Okay.
4: C'est le Worlds Apart dans le futur.
1: Ah, vous vous projetez plus loin dans le futur?
4: Oui, oui, oui.
1: Qu'est-ce que ça va devenir?
4: Oui, c'est les toits arrivent pour dire, ah, c'est on cancelle les Worlds Apart. C'est le futur. C'est un après les Worlds Apart. Maintenant, arrive sur la scène. Mais c'est pas pour les voir, c'est juste pour l'image sur le vidéo derrière de concert.
1: Donc les Worlds Apart.
4: Parce que le vidéo, c'est plus vieux. Le quality, c'est pas le meilleur parce que c'est cassette, VHS, Betamax.
1: VHS, mais ça, c'est, mais c'est que de souvenirs pour Cyril. Toute une époque, les VHS.
4: Oui.
1: Et c'est maintenant un moment assez unique dans l'histoire de Zoom Zoom Zen, une innovation, puisque pour la première fois, pour éviter tout problème de friture sur la ligne, le coup de bigot de Cyril va être réalisé dans la même pièce que la personne qui l'appelle. Oui, allez-y Cyril, je crois qu'Anastasie, créatrice marseillaise, est plus qu'au bout du fil, elle est au bout de la table, Cyril, vous pouvez y aller directement.
3: Oui, voilà une invitée qui a un point commun avec nous, Mathieu, elle aime l'Olympique de Marseille, et elle, non contente d'aimer le club, elle a aussi décidé d'utiliser les maillots du club pour créer des lignes de vêtements. Bonjour Anastasie.
5: Bonjour.
3: Et bienvenue dans Zoom Zoom Zen. Alors, Anna, expliquez-nous votre démarche, je l'ai dit, vous utilisez les maillots de l'OM pour faire de nouveaux vêtements, comment est-ce que ça vous est venu cette idée?
5: Alors, tout d'abord, tout d'abord, j'ai une passion pour la mode. Ouais. Et puis, par héritage, on va dire, j'ai toujours été supportrice de l'Olympique de Marseille. Et donc, pouvoir prendre une pièce qui est identique et pouvoir la rendre unique, ça a été ma première démarche.
3: Concrètement, qu'est-ce que vous en faites du maillot? Vous le coupez, vous le découpez, vous en gardez un petit bout, qu'est-ce que ça devient ensuite?
5: Alors la totalité du maillot est transformée. J'essaye de recycler au maximum de matière et puis je crée une pièce à partir de ce maillot en intégrant d'autres tissus, des tissus qui ont déjà été utilisés, donc avec une histoire.
3: Quand vous avez commencé à faire ça, vous avez demandé l'autorisation de l'OM ou vous avez fait ça un peu dans votre coin et puis finalement ils ont entendu parler de vous? Ah, finalement ça s'est fait en pirate, j'ai l'impression.
5: On va dire que les premières créations que j'ai faites, c'est avec mes maillots, donc j'ai pas demandé l'autorisation, j'ai créé, et puis de fil en aiguille, une collaboration s'est faite avec l'Olympique de Marseille, son équipementier Puma.
3: Et d'ailleurs, je crois que vous allez avoir une nouvelle collection bientôt avec Puma. Qu'est-ce qu'on va y voir?
5: Alors dernièrement, j'ai fait mon deuxième défilé, le premier défilé de l'Olympique de Marseille en collaboration avec eux. Le défilé s'appelait L'Héritier. C'était pour raconter l'histoire du club en mettant les supporters au centre de la collection. J'ai fait des recherches sur les costumes que portaient les dockers à l'époque, au début du XXe siècle, à la création du club. Donc tout ce qui est costumes de poissonnières, enfin c'était leur tenue, les poissonnières, les pêcheurs, des dockers, et pour pouvoir les mettre au goût du jour et voilà la version contemporaine des supporters de l'Olympique de Marseille.
3: Merci beaucoup Anastasie d'avoir passé une tête dans Zoom Zoom Zen. Je rappelle que vous êtes créatrice de mode, entrepreneuse et évidemment supportrice de l'OM.
1: Merci beaucoup Cyril et surtout merci Anastasie. Vous pouvez rester avec nous jusqu'à la fin de l'émission. Eux, ils fêtent leurs 30 ans de carrière cette année. Ils sont en concert ici à Marseille demain au Silo. Les Worlds Apart sont toujours avec nous dans Zoom Zoom Zen. Nathan, Steve et Cal. Alors, je regardais les chiffres. Vos deux concerts en mai dernier à la Cigale et au Trianon à Paris, c'est simple, ils sont joués à guichet fermé. Vous allez faire le Dôme de Paris en février et là encore, c'est sold out. Qui vient vous voir aujourd'hui? Est-ce que ce sont vos anciens fans et vos anciennes fans de l'époque ou est-ce que ce sont d'autres générations? Elles viennent peut-être avec leurs filles, avec leurs enfants.
4: Oui. les World's Park, c'est plus important pour faire une bonne relationship avec les fans. Ça, c'est pour que le World's Apart continue pour les derniers 30 ans.
1: Ah oui?
4: Oui, exactement. Oui, j'avais une bonne relation avec toute fan. Après le concert, reviens derrière pour dire bonjour, faire la photo, créer le message sur l'Insta, l'autre social media. Et ça, c'est pourquoi...
6: Après, dans le hôtel.
4: Non, pas dans l'hôtel.
1: Ah oui?
4: Pas dans l'hôtel.
1: Non, l'hôtel, attention. Non, il y a des limites.
4: Non,
1: c'est quand même.
4: Pas bisous.
1: Ah oui, on est en 2026, c'est très différent.
4: Pas la bisous.
1: Est-ce que justement, ce rapport-là, si on peut en parler librement, est-ce qu'il y a un rapport différent? Aujourd'hui en 2026, vous êtes peut-être moins proche des fans qu'à l'époque de votre immense succès où vous avez dû connaître une vie un petit peu délurée à cette époque-là, j'imagine, non? Vous comprenez le sens de ma question?
4: Non.
1: Did you flirt with the people who were shouting?
4: Avant, oui, c'est normal. Back then. Là. Oui, 20, je suis 20 ans. C'est
1: vous, aviez 20, vous aviez 20 ans?
4: J'ai commencé à 19 ans. Maintenant, aujourd'hui, c'est 53.
1: Alors, c'est justement une question qu'on va se poser parce qu'elle est presque scientifique. Comment vous faites pour être tous comme ça à l'âge que vous avez aujourd'hui? Parce que vous avez tous l'air beaucoup plus jeune que moi, ce qui est assez agaçant. Est-ce que vous avez un secret? C'est uniquement des crèmes?
4: Non,
1: très, très bonnes crèmes?
4: Non, c'est pas ça. J'ai fait beaucoup de fitness, j'ai fait le vélo beaucoup. Par exemple, dans les étés, maintenant, j'ai fait mon vélo à Monaco, Italie, en France, Andorre, Espagne.
1: Ah, vous êtes un grand sportif?
4: Oui.
1: Et vous,
6: avec
1: les amis?
6: Avec Jean-Jacques Goldman.
1: Il était sur le porte-bagages. Enfin, les amis, c'est un artiste phare de la cité phocéenne, un des premiers créateurs de contenu marseillais. On accueille Bengus. Vous connaissez tous, c'est la famille. Bonjour Bengus, merci d'être avec nous cet après-midi. Bienvenue dans Zoom Zoom.
7: C'est un vrai midi.
1: Eh oui.
7: Et 18h.
1: Pardon, ce soir, mais quasiment au milieu de la nuit. Bengus, on vous avait passé un petit coup de fil dans le Lacar News il y a quelques semaines pour parler de l'OM et de ce mercato fabuleux sans aucun recrutement. On va crever l'abcès d'emblée. L'OM est actuellement relégable. Est-ce qu'il y a quelque chose qui peut sauver cette saison? Vous cherchez très très loin, vous fixez un point très très loin.
7: Je suis pas là pour ça. Non, c'est vrai qu'on... C'est
6: une année très compliquée pour l'Olympique de Marseille. Déjà, d'être 17e, ça faisait très longtemps qu'on n'était pas 17e du championnat. Bah, après, c'est le début. Hein. Mais il y a des Marseillais ce soir. C'est bien ça. J'ai envie de vous dire que nous, à Marseille, on aime notre club.
7: Quoi qu'il arrive.
6: Quoi qu'il arrive, nous sommes passionnés. Et quand tu es passionné par un club, c'est-à-dire que ce soit dans les moments compliqués, dans les bons moments, là nous sommes dans une spirale un peu compliquée, malheureusement, mais c'est pas pour autant qu'on est là pour on est là pour les soutenir. Donc moi je suis Marseillais, quoi qu'il arrive, et j'espère que qu'ils vont faire des bonnes choses pour le... Est-ce pour le restant de la... De...
3: Qu'est-ce qui...
7: Qu'est-ce qu'il a, Chabal ?
3: Pardon ?
1: Chabal qui se réveille.
3: Ce qui est intéressant, c'est que effectivement, quand parfois les résultats ne suivent pas, le public siffle. Et là, on voit que les supporters soutiennent les joueurs, soutiennent l'entraîneur Bruno Genesio. C'est un changement par rapport à d'autres époques où, à un moment, il pouvait y avoir des sifflets, encore une fois, quand ça gagne pas. Quoi. C'est-à-dire que là, vous êtes derrière les joueurs.
6: Ben heureusement, parce qu'en fait, si nous, en tant que supporters, on lâche nos joueurs... Enfin, on lâche notre amour. Tu sais que en fait Marseille, l'OM, c'est comme quand tu es une Agadji, tu vois. Enfin, une Agadji, pour ceux qui connaissent pas une femme. Quand tu es une femme, il y a des moments, c'est dans un couple, c'est il y a des moments où ça se passe bien, des moments où ça se passe mal. Mais en fait, on est toujours là, quoi qu'il arrive. Et l'OM, c'est complètement pareil. Et là, on est dans une spirale, comme je l'ai dit tout à l'heure. C'est que c'est très compliqué parce qu'on savait très bien que voilà avec le déficit de ce qu'ils nous disent par rapport à Macourt, moi je suis pas dans les je suis juste supporter. Mais si nous on abandonne notre club, on abandonne nos joueurs. Qu'est-ce qu'ils vont faire les jours de match? Tu comprends? C'est-à-dire que moi le dernier souvenir que j'ai, c'est le match contre le Paris Saint-Germain à domicile au Vélodrome. On a perdu 2-1. Ils ont fait un très très très bon match. L'arbitre, il a sifflé. Ça ne veut pas dire autant qu'on va siffler nos joueurs parce qu'on a eu une défaite. Non, non. Tous les supporters étaient derrière l'Olympique de Marseille en disant, en criant, « Allez l'OM, allez l'OM !» Ça veut dire que vous êtes là sur le terrain, certes, mais nous, nous sommes là dans les tribunes. Et comme on dit « nous » à Marseille, « nous » à Marseille, c'est nous le 12e homme. Donc c'est pour cela que Marseille, c'est une ville particulière, en fait. C'est une ville, mais pour moi, c'est un pays, en fait, tu vois.
8: Bah, donc, mais ça dépasse la ville, parce qu'on peut peut-être le préciser, oui, Mathieu évidemment. Et Cyril sont supporters de Marseille.
1: Oui, c'est vrai. Et c'est pour ça qu'on peut se permettre de vous poser des questions sur...
8: On peut les applaudir, c'est vrai.
1: Ouais, on peut nous applaudir, c'est vrai, parce que nous, on est des Parisiens fans de l'OM. Ça,
7: allez, l'OM.
1: Il n'y en a plus beaucoup. Mais vous avez aussi un côté optimiste qu'on adore, parce que vous avez écrit une chanson pour l'équipe de France qui s'appelle 3e étoile. Ouais. Bon, on perd la Coupe du Monde derrière, c'est con.
7: Dommage.
1: Mais ça sera bon pour la prochaine Coupe du Monde.
6: C'est con, ça. Hein. Non, mais en fait, moi, je voulais... J'aime la musique. Je sors pas des titres de tous les jours. Si je peux sortir un titre par an, c'est pour moi le bout du monde. Mais je voulais faire plaisir aussi à toute la population, parce que moi déjà de base je suis Marseillais, je suis français, mais Marseillais avant tout. Et donc du coup, pour essayer de booster aussi cette équipe de France, car on a un très très bel effectif. Bon, à la base, c'était pour la Coupe du Monde, c'était avec Deschamps.
1: Oui, mais là, avec Zizou aux commandes.
6: Avec Zizou aux commandes.
1: Là, la chanson va être d'actualité pour la prochaine Coupe du Monde.
6: Je l'espère.
1: Troisième étoile, elle y sera.
6: Je l'espère. En tout cas.

0: ado dans les années 2010 est forcément déjà tombé sur ce générique iconique, oui, j'ose le mot, celui de la télé-réalité de W9, les Marseillais. Elle a débuté en 2012. À l'époque, la chaîne voulait lancer le pendant sudiste des Ch'tis et ça a été un véritable carton d'audience. Des millions de téléspectateurs suivaient chaque soir les aventures d'inconnus aux expressions typiques.
1: Aïe, c'est le français. Les problèmes sont de retour.
0: Au fur et à mesure des saisons, ces inconnus sont devenus de vraies stars qui ont fait partie de la première vague des influenceurs français. Julien Tanti, qu'on vient d'entendre, la star du programme, est suivi par plus de 8 millions de personnes sur Instagram. Jessica Thivenin, 6 millions. Maëva Guénam, 3 millions. Paga, 2 millions. Greg Yega, 1,5 million, etc., etc. Avec la puissance de frappe du programme, ils ont récupéré des abonnés très, très rapidement. Résultat, ils ont eu des agents, ils se sont tous mis à faire des posts sponsorisés et à créer leur propre marque. Pendant des années, ça leur a bien rapporté. Ils ont pour la plupart emménagés dans des villas énormes à Dubaï, ils paradent en voiture de luxe, du Dior, des pieds à la tête. Et surtout, ils ont arrêté la télé-réalité, ils en avaient plus besoin. Mais ça, c'est l'histoire ancienne, car les influenceurs marseillais n'ont plus le vent en poupe et ça commence à se sentir.
2: Qu'est-ce qui vous fait dire ça, Manon?
0: Alors déjà, parce qu'ils ont, s'ils ont réussi à monter leur business, c'est grâce à leur vie privée. Après les tournages, ils continuaient à se filmer sur Snapchat, sur Instagram, à partager leur vie de couple, leur mariage, leurs enfants aussi. C'était tout un paquet qu'il vendait la vie de rêve. Mais comme on le sait, les histoires d'amour finissent mal en général. Et dernièrement, les couples emblématiques des Marseillais ont divorcé de façon très très médiatisée. Jessica Thivenin et Thibaut Garcia, couple phare du programme, se sont envoyés des pics interposés en story pendant des mois cette année. Manon Tanti a parlé récemment de son mariage qui ne va pas bien. Bref, les couple goals de l'époque qui faisaient vendre, c'est terminé et leur image en prend un coup. Et puis je le disais, certains se sont lancés dans la création de marques après les émissions. Marques, on va pas se mentir, un peu cheap avec des shampoings achetés chez Shein et revendus 10 fois plus cher. On connaît, l'arnaque maintenant ne fonctionne plus. La preuve, ils sont nombreux à avoir mis la clé sous la porte. Thibaut Garcia a fermé sa marque de vêtements, Carla Moreau pareil, la marque de beauté de Maëva Guénam, elle semble être au point mort depuis l'année dernière.
2: Et du coup,
3: s'il vous plaît, donnez-lui à boire parce que là, je pense qu'elle a soif.
2: Ah, elle a soif, elle a
0: non,
2: ma
0: je
2: bouteille.
0: Je n'ai pas soif du tout.
2: Elle a ma bouteille.
0: Je vais terminer ma chronique.
3: J'étais à fond là. Hein.
2: Du coup, qu'est-ce qu'ils font?
0: Qu'est-ce qu'ils font? Ils reviennent à leurs premiers amours. Quoi? La télé-réalité. En fait, ils font tous des comebacks dernièrement, car oui, il faut bien payer la baraque à Dubaï. Certains font aussi des lives sur TikTok, des battles entre influenceurs. J'en avais déjà parlé. Le but, les spectateurs achètent des cadeaux virtuels avec de l'argent réel pour soutenir leurs favoris, et ensuite une partie de la cagnotte est reversée à l'influenceur. Julien Tanti, par exemple, est devenu le maestro trop de ces lives qui font un petit peu raccro. Et puis, il fait aussi partie de ces stars qui font payer pour une dédicace vidéo.
4: Aïe, dédicace pour Loboladé et Camiladé. Je vous explique, j'ai entendu dire qu'il est arrêté lys et médecine pour faire de la télé-réalité. Les problèmes.
0: 95€ le message, quand même. Mathieu, vous devriez faire pareil pour arrondir les fins de mois. Marie Debreuer, on avait demandé à Julien Tanti, d'ailleurs, je tiens à le dire. En tout cas, le temps où les Marseillais étaient les rois des réseaux semble être bien révolu. Après, je m'en fais pas pour eux. Et puis, devrait pour certains quitter Dubaï pour revenir dans la ville qui a fait leur succès.
2: Ce serait une bonne idée aussi, évidemment. Merci Manon, vous pouvez vous applaudir ou en tout cas essayer. Que vous avez toujours du mal à applaudir, est-ce que ça s'améliore? Non, c'est toujours pas ça le geste de l'applaudissement.
0: Si je le fais au ralenti, ça va.
2: Mais ça marche encore moins. Les Worlds Apart, la styliste marseillaise Anastasie et le chanteur Bengou sont toujours avec nous dans cet auditorium de la Grotte Cosquer de Marseille, survolté en public, en direct à l'occasion de la Fiesta des Suds, ce très beau festival qui nous invite chaque année. Worlds Apart, je m'adresse à vous, comme un tout. Est-ce que vous connaissez Marseille?
5: Oui, je connais Marseille bien.
2: C'est-à-dire bien?
5: Bien, bien, bien, parce que le World Sport fait beaucoup de conseils ici avant.
2: Vous avez fait le Vélodrome?
5: Quand même, je sais pas.
2: Le Vélodrome, c'est le très grand stade.
5: Ah oui, j'y pense.
2: Oui, certainement. Vous avez oublié, parce qu'à cette époque-là, dans les années 90, c'était une telle folie. Bengus, on nous a demandé, à chaque fois qu'on vient ici, on nous demande de pas trop faire cliché pour cette émission du Parisien qui arrive à Marseille. Et nous, on vous a demandé ce qui vous plaisait à Marseille. Vous avez répondu la pétanque, le bronzage et l'apéro.
6: Ouais.
2: Donc finalement, en fait, ce qu'on dit de cliché, c'est juste être Marseillais, les plaisirs de la vie ici, quoi.
6: C'est ça, Marseille.
2: Bah oui.
6: Mais non. Je me pense.
2: Donc, mais moi, je suis d'accord, mais moi, j'ai pas le droit de le dire.
6: Tu crois?
2: J'ai pas le droit, parce que on me voit comme un Parisien, ce qui n'a pas de sens.
6: Déjà, c'est l'accent, déjà.
2: Oui, c'est ça le problème.
6: C'est compliqué.
2: C'est ça le problème.
6: Je peux leur demander au Worlds Apart, qu'est-ce qu'on dit à Marseille?
5: Allez, OM.
2: Ah, j'aimerais bien qu'on finisse là-dessus. J'aimerais qu'en chœur, les Worlds Apart crient un immense Allez, l'OM.
5: Un, deux, trois. Allez, l'OM!
2: Voilà.
7: Et alors, attendez,

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2: Enfin, les amis, Benjamin Tranier, Marie Debreuer, Merwan Benlazar et d'autres, Zoom Zoom Zen est le terrain de jeu des stars montantes de l'humour. Et pourtant, aujourd'hui, c'est Guérin Fall qui est au micro pour nous parler de Marseille. Et vous sentez, Guérin, que vous nous devez des explications.
3: Pour une fois qu'on les voit en vrai, ils nous ramènent un chauve qui ressemble à la couille droite de Teddy Riner. C'est ce que j'ai entendu en arrivant dans les travées. Je me rends compte que ma présence laisse à penser qu'il y a pas mal de désistements. Ça, c'est de la tambouille interne, ça vous regarde pas. Mais je vais tenter de prouver qu'à l'image de Marseille, je peux peut-être parfois susciter le doute, mais quand on me connaît, on se rend compte que j'ai des tas de choses à offrir.
2: La chronique de Guérin Fall, c'est juste après Véronique Sanson, la vraie, pas Quentin avec une perruque. Chanson sur Mal drôle de vie, c'est sur France Inter.

0: Guiran Fall, comme souvent, vous avez utilisé votre méthode d'investigation basée sur une danse de salon ringarde pour nous proposer un pas de côté et partager votre révélation sur Marseille qui serait, selon vous, le dernier rempart de l'humanité contre l'apocalypse et le soulèvement des machines.
1: Et si l'IA était l'outil ultime pour les parents qui vont enfin pouvoir échapper à la corvée soviétique de l'histoire avant de dormir, en clonant leur voix et en générant des podcasts pour bercer leur enfant dans les bras de Morphée? C'est pas de moi. C'est une idée de plusieurs pontes de l'intelligence artificielle partagée sur Twitter. Parce que c'est vrai, c'est saugrenu en 2026 de se dire que les humains en sont réduits à devoir interagir encore avec des chiards qui n'ont aucune conversation, pas de pouvoir d'achat, qui sont même pas des contribuables. Cette news m'a inspiré trois choses. Je suis content de mon choix de ne pas avoir eu d'enfant, même si mes filles détestent quand je leur dis ça. En plus, on nous a vendu l'IA comme une solution ultime. Ça va soigner tout, rationaliser le partage des richesses, annuler la pauvreté. Pour l'instant, on peut surtout générer des flyers moches et donc fuir ses responsabilités parentales, alors qu'on savait déjà le faire très bien. Pourquoi vous croyez qu'on enregistre cette émission à 500 bornes de Paris? Et puis troisième point, on a l'impression que cette emprise de la tech, qui est un peu notre mari toxique, n'a pas d'issue. Et puis là, on sort de la gare Saint-Charles, on prend le petit escalier et une lueur d'espoir. Dans ce monde du tout optimisé, tout rationalisé, toute efficacité, Marseille est l'exact contraire. On se plaint que toutes les villes du monde finissent par s'uniformiser. Pas Marseille. Pas Marseille, y a rien qui ressemble à Marseille. Marseille, c'est le contraire d'un algorithme. Un robot tueur vient ici, il fait: comment ça on peut être 6 sur une trottinette? Et là, il s'enlève la carte mère, il se jette dans le vieux port. Une ville qui fait le double de la superficie de Paris, des métros, oui, deux, qui vont à la fois au même endroit et à la fois nulle part. Alors après, tu peux dire... Mais Marseille, c'est la mer. Alors tu dis, c'est pas grave, je vais prendre le bateau, je vais réserver le billet sur Internet. Non, tu peux pas. Tu fais la queue, tu viens sur le bateau, tu payes en liquide. Sauf si t'as pas la monnaie. Là, la machine à carte, elle marche. Je veux dire, bah, en fait, je me moque pas. Évidemment, on parle, on s'engueule, c'est la vie. C'est quand même vachement moins chiant que la Silicon Valley. Merci, Marseille, d'exister. D'ailleurs, j'ai eu peur, hein. Au municipal, le RN, je me suis dit, pas toi Marseille, pas maintenant, pas après tout ce que tu as fait. En plus, être raciste, c'est con, mais à Marseille, quelle perte de temps, quelle perte d'énergie. Imagine une ville avec, du sud avec que des notables qui penchent à droite et zéro expression locale. J'ai rien contre Bordeaux, mais ça existe déjà. Alors après, il y a des gens qui vont dire, ouais, mais la DZ Mafia. Le problème dans la DZ Mafia, je rappelle, c'est pas le DZ, c'est le Mafia. On l'a fait la Mafia sans DZ, c'est pas ouf non plus. Marseille, c'est l'avenir. Et ça, c'est ce que trop de gens comprennent pas. De toute façon, cette ville est incomprise. Même sur les clichés, les gens se trompent. Les mots marseillais, pour moi, c'est pas Marseille bébé, Magaté, ni peu cher. Pour moi, il y a un mot qui sert à tout à Marseille. Il sert à dire, c'est incroyable, magne-toi le cul, j'ai pas envie de le faire, mais j'ai pas envie de parler. Ce mot, c'est... Allez. Et l'autre truc marseillais, et ça, c'est ça qui rend cette ville unique, c'est une conversation que j'ai entendue, j'y pense tous les jours depuis 15 ans. Je suis à la plaine, il y a un café, il y a deux gars qui parlent. Le premier dit, si je savais ce qu'il m'avait dit, mais bon, je préfère rien dire. Parce que si je dis ce que j'ai à dire, on va dire, il sait pas ce qu'il dit. Et l'autre, il lui répond, mais à moi tu peux me le dire. Je vais rien dire, à qui je vais le dire? Et là, le mec, il lui dit, nah, je peux rien dire. Et là, le deuxième mec a répondu, allez, fin d'interaction. Et c'est le genre de trucs qui me font dire, je sais pas si l'humanité a un avenir, mais on a Marseille. Merci de m'avoir écouté.
2: Merci, Guéran. On vous retrouve la semaine prochaine, comme tous les vendredis. Dans Zoom Zoom Zen, merci à tous nos invités cet après-midi. Ben Goose, Anastasie et les Worlds Apart qui étaient avec nous. Merci à vous, fantastique public de la Grotte Cosquaire. Zoom Zoom était en direct de Marseille pour le festival La Fiesta des Suds. Vous pourrez applaudir ce soir Bertrand Belin, je le rappelle, peut-être avec Quentin en première partie. À la réalisation, c'était Ghislain Fontana. À la technique, une dream team plus impressionnante encore que l'équipe qui a travaillé sur l'Odyssée de Christopher Nolan. Guillaume Rialan, Loïc Duros, Hélène Langlois, Clément Vuillet, Benjamin Perru, Matteo Yashkin, Colline Colantonio et Juliette Vatinel. Merci évidemment Manon Pierre Quentin. Cyril, je vous laisse aller enfiler votre étui peigné en silex pour accueillir dès demain matin les premiers visiteurs de la grotte Kosker. J'espère que ce ne sera pas des gosses. Nous, on se retrouve dès lundi 16h pour zoomer sur l'e-Estonie, le surnom qu'on a donné à l'Estonie depuis qu'elle est devenue pionnière sur le numérique. Alors à lundi les amis, bon week-end à l'écoute d'Inter.
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2: Et c'est l'heure du 18-20. Bonjour Ali Badou.
11: Salut Mathieu Noël et salut à toute la bande. Bonsoir Marseille. On vous retrouve lundi prochain. Édition spéciale dans le 18-20. Ce soir, les jeunes ont la parole. Comment comprendre les enjeux de la mobilisation, mais aussi entendre ce qu'ils ont à nous dire de leurs aspirations, leurs engagements, comment imaginer la suite de ce mouvement. De nombreux invités au micro d'Inter, juste après le journal de 18h. Appelez-nous, chers auditeurs. Il y aura des lycéens, des étudiants, certains jeunes déjà dans le monde du travail au micro d'Inter. Le standard est d'ores et déjà ouvert au 01 45 24 7000 pour cette édition spéciale. Nous sommes le vendredi 9 octobre. Merci d'écouter France Inter. Il est 18h. Le journal, François Geffrier, bonsoir François.
12: Bonsoir Ali, bonsoir à tous.
11: À la une, la crise des lycées et les premiers éléments de l'enquête à Lens.
12: Le lycéen avait bien ramassé la grenade qui lui a arraché la main il y a 4 jours selon le parquet. Les détails dans un instant. France Inter a pu entrer dans un lycée et écouter le fameux temps de démocratie interne voulu par le gouvernement. Les élèves n'en attendent pas de miracle mais le font avec sérieux. Dans ce journal également, le débat sur la loi contre les violences sexistes et sexuelles. Les députés du RN très actifs font supprimer plusieurs mesures. Ebra Cadabra, un journal en IA, slogan des journalistes du groupe Ebra contre un plan de départ volontaire. Et puis le judo, défaite en finale pour la Française Kayla Issoufi aux Mondiaux, mais ça veut quand même dire médaille d'argent.
11: Et à 18h, début de cette édition spéciale, jusqu'à 20h, les jeunes ont la parole sur France Inter. Je vous le disais, 2 heures d'émission pour revenir sur ces semaines de mobilisation étudiante inédites, entendre leurs revendications, leurs inquiétudes. Un numéro, le 01 45 24 7000.
12: 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Depuis 3 semaines que le mouvement a commencé dans les lycées, il y a eu des moments de grande tension. Ce hall d'établissement incendié à Nantes, cet ado qui a perdu un œil à Tours, ce proviseur roué de coups à Marseille. Mais l'épisode le plus douloureux, c'est sans doute ce qui est arrivé lundi à Lens, devant le lycée Auguste Béal, cet élève de seconde qui a eu la main arrachée par une grenade. Il y avait des témoignages contradictoires sur le fait qu'il l'ait ramassée ou qu'elle soit tombée sur lui. Bonsoir Emmanuel Leclerc.
13: Bonsoir.
12: Le parquet communique ce soir de premiers éléments de l'enquête. Que dit-il ?
9: que la jeune victime qui a eu sa main arrachée après l'explosion de la grenade assourdissante l'avait bien ramassée. Dans son communiqué, le procureur de Béthune précise qu'à ce jour, l'ensemble des témoignages, à l'exception d'un seul, recueillis auprès des policiers présents sur place et des tiers, c'est-à-dire des manifestants eux-mêmes, des professeurs ou des résidents du quartier du lycée Béal, convergent dans ce sens. Étienne Thieffry évoque un tir effectué à 80 mètres avec une grenade qui a atterri au sol, que plusieurs manifestants s'en rapprochent et l'un d'eux s'en empare avant l'explosion, l'instant d'après. Le procureur de Béthune rappelle que des tirs de grenades lacrymogènes avaient été effectués à deux reprises au préalable pour disperser une grande majorité des lycéens présents, mais que quelques-uns d'entre eux étaient revenus à la charge à chaque fois pour lancer des projectiles et déclencher plusieurs mortiers de feux d'artifice. De sources proches de l'enquête, on confirme qu'un cocktail Molotov avait été lancé au départ sur les premiers policiers présents, ceux de Lens, avant l'intervention des CRS. Des bombes d'acide, c'est le terme utilisés par la police, ont également été retrouvés.
12: Emmanuel Leclerc, le lycéen, est toujours hospitalisé. Sa mère a déposé plainte pour les blessures subies par son fils. On arrive à près de 6900 personnes placées en garde à vue, en cumulé depuis le début. Une crise qui attire l'attention de l'ONU. Son haut commissariat aux droits de l'homme dit qu'il suit avec inquiétude les incidents liés aux manifestations. Nous appelons chacun à veiller à ce qu'il n'y ait pas de recours disproportionné à la force. Fin de citation. Un nouvel outil des policiers fait débat. Le bouclier stroboscopique qui émet des flashs lumineux de couleur verte, aveuglant pour les manifestants qui sont dans son axe. L'ONG Reporters sans frontières reproche à ses boucliers d'empêcher les journalistes de produire des images exploitables. La Ligue des droits de l'homme aussi parle d'entrave à la presse. Quant au mouvement lui-même, il est en nette décélération selon des sources au sein de l'exécutif citées par l'agence France Presse, évoquant une dynamique très localisée et donnant aussi ce chiffre, 30 millions d'euros. Ce serait la facture des dégradations à ce stade. 141 établissements sont fermés aujourd'hui, ce qui fait que 96% des lycées sont bien ouverts. Allons voir dans l'académie de Créteil à Saint-Denis, où le lycée Rosa Parks a organisé ce matin même le temps d'échange démocratique décidé par le gouvernement. Damien Mestre, vous avez pu assister aux échanges. Les élèves ont pris l'exercice avec beaucoup de sérieux.
13: Oui, c'est dans l'amphithéâtre que les élèves sont réunis. Ils votent une première fois entre eux pour savoir si les professeurs peuvent assister à la réunion. La réponse est oui, il y a même des remerciements.
14: Merci à vous d'avoir été avec nous pendant toute cette semaine. Ceux qui se sont mobilisés avec nous, ça nous touche énormément. Voilà, on s'est senti plus en sécurité avec vous.
13: Un vote aussi pour valider la présence de notre micro, car on devine une méfiance vis-à-vis des médias accusés par les élèves de ne parler que des violences, de stigmatiser les lycéens de banlieue. Et d'ailleurs, c'est un sujet qui revient souvent, la place accordée aux banlieues.
15: Nous, aujourd'hui, on a des lacunes comparées aux gens qui sont dans les lycées parisiens parce que eux, quand un prof est absent, il est remplacé directement. Et ce qui fait que nous, on est handicapés et qu'on a des bâtons dans les roues dans notre apprentissage.
13: Dans le même temps, un groupe d'élèves note les revendications. Certaines sont très locales. Les lycéennes réclament par exemple des serviettes hygiéniques aux toilettes. Mais c'est le sujet de la charge de travail qui revient sans cesse.
16: Il y a certaines personnes qui habitent extrêmement loin et qui prennent les transports et qui arrivent chez eux. Ils n'ont même pas le temps de voir leurs parents qui doivent déjà aller travailler, manger et dormir.
13: Et à la fin de cette réunion, le proviseur se dit content de voir la mobilisation prendre désormais la forme de revendications concrètes à propos desquelles on peut discuter. Certains élèves s'inquiètent, eux, en revanche, que ces temps d'échange ne finissent par déboucher sur rien.
12: Damien Mestre, les lycéens rejoints par les cheminots, ces nouveaux Sudrail, appellent à la grève ce mardi 13 octobre et à participer aux manifestations.
11: Les débats devraient se terminer ce soir sur la loi intégrale contre les violences sexistes et sexuelles.
12: Avec une attention particulière sur deux disposition. On parle de la prise en charge des victimes quand elles sont demandeuses d'asile. Laurence Perron, vous êtes à l'Assemblée nationale. Le Rassemblement national a réussi à battre ces deux articles défendus par la gauche, parfois avec le soutien du gouvernement.
17: Et c'est un macroniste qui s'est levé au banc pour défaire la protection accordée en commission aux femmes en séjour irrégulier, victimes de violences conjugales, sexistes ou sexuelles, le député Guillaume Kasbarian.
18: C'est un article 62 bis qui là va beaucoup trop loin puisqu'il vise à donner une carte de séjour de façon automatique avec des dérives potentielles qui sont très importantes.
17: La ministre chargée des droits des femmes lui donne raison, suscitant l'ire de la députée insoumise Gabrielle Catala.
19: Mais rien ne m'étonne parce que la ministre qui a donné un avis favorable à cet amendement amendement de suppression, Madame Berger est la ministre des droits des femmes blanches, bourgeoises et hétérosexuelles.
17: Réponse d'Aurore Berger.
20: Je n'ai pas l'habitude d'accepter qu'on puisse me traiter de raciste. Et je n'accepte pas non plus les sous-entendus sur les officiers de police judiciaire, puisque vous sous-entendez l'idée qu'une femme qui viendrait porter plainte, le policier, évidemment immédiatement, préviendrait le préfet pour garantir que nos QTF soient prononcées.
17: La députée Danielle Simonet, qui travaille depuis des mois sur le sujet, explose.
21: On souhaitait qu'enfin la loi reconnaisse les témoignages de toutes les associations. Vous venez de foutre tout ça en l'air. Pourquoi ? Parce que le bruit des bottes, il avance dans cette société. L'alliance patroniste droite, extrême droite.
17: Le Rassemblement national lui exulte, saluant sur ses réseaux ses députés qui ont, disent-ils, déjoué une filière d'immigration par plainte pour violences sexuelles.
12: Laurence Perron du service politique de France Inter. Le soulagement dans les Alpes-Maritimes à Cagnes-sur-Mer. On a retrouvé Madame Colonna Romano et la jeune femme au puits de tableau volée il y a un mois au musée Auguste Renoir. C'est le maire qui l'annonce. Il y avait eu des arrestations hier. ChatGPT a-t-il sa carte de presse ? L'inquiétude est là chez les journalistes du groupe Ebra, filiale du Crédit Mutuel qui possède le Dauphiné Libéré, le Bien Public, l'Est Républicain ou encore les dernières nouvelles d'Alsace. 3200 salariés. 400 suppressions de postes à venir, c'est 1 sur 8. Un plan de départ volontaire lié à l'usage de l'intelligence artificielle, dénoncent les grévistes, mobilisés aujourd'hui notamment à Lyon devant le siège du journal Le Progrès. Christophe Vincent.
22: Avec l'IA, dit un gréviste, on va tuer les secrétaires de rédaction qui ont pour tâche de relire, titrer, légender et mettre en page. Jérôme Morin est élu du syndicat national des journalistes au Progrès.
23: Ils vont avoir l'assistance d'outils d'intelligence artificielle, mais on finit par se demander qui assiste qui. Les outils d'IA vont réécrire, couper des articles de correspondants locaux de presse et eux vont devoir, dans un timing très serré, 7 minutes pour un article de correspondant, assurer un certain nombre de tâches techniques puisque les pages seront montées automatiquement ensuite par la machine et vont devoir aussi relire le texte et n'auront pas le temps de s'assurer de la fiabilité de l'information délivrée ensuite au lecteur.
22: Sa consoeur, Anne-Laure Vinard, rappelle le rôle majeur des quotidiens régionaux en cette période de défiance vis-à-vis des médias.
24: Nous, on défend une info de proximité, on veut être plus nombreux sur le terrain et ce n'est pas du tout ce qui est prévu par ce plan. On veut aller au contact des gens, parler avec les gens, ce qu'on fait en ce moment, aller voir les lycéens de partout et on veut continuer à pouvoir faire ça et pas passer trois coups de fil pour faire un article.
22: Le groupe Ebra a perdu 10 millions d'euros en 2025 et ses ventes ont chuté de moitié en 10 ans.
12: Reportage de Christophe Vincent.
11: 18h09, un prix Nobel de la paix qui suscite le débat, François.
12: C'est la Sud-Africaine Navi Pillay qui est récompensée cette année, juriste sud-africaine, ancienne présidente d'une commission lancée au départ par l'ONU qui avait estimé qu'Israël commettait un génocide dans la bande de Gaza. Navi Pillay est aussi ancienne juge de la Cour pénale internationale. Ce soir, Donald Trump annonce des sanctions contre cette même cour. Sanctions saluées par Benjamin Netanyahou, Premier ministre israélien, et dénoncées par l'Union européenne. On y revient dans le journal de 19h. Nous sommes 3 ans après les attentats du 7 octobre et 3 ans après le début d'une nouvelle guerre à Gaza. Plus de 75 000 morts. À cette occasion, Radio France publie aujourd'hui un podcast exceptionnel. C'est le fruit de plusieurs mois d'échanges, de vocaux, de notes vocales entre le correspondant de Radio France à Jérusalem, Thibault Lefebvre, et le journaliste palestinien francophone Nabil Diab. Il était à Gaza, territoire où aucun journaliste étranger ne pouvait entrer. On écoute ici un extrait des notes vocales échangées le 5 juin 2025. Nabil Diab tente de s'approcher d'une zone hors de contrôle et où la nourriture n'arrive qu'au compte-gouttes. Il cherche à joindre Thibault Lefebvre, à trouver du Wi-Fi et cette situation devient vite périlleuse.
25: Je suis coincé là, vraiment, les gens tirent, vraiment un accrochage entre, je ne sais pas, des gangs, des familles, je suis coincé vraiment. Plein de monde armé avec leurs armes, des Kalachnikovs, des grenades, je ne sais pas ce qu'il y a.
26: J'arrive pas à t'avoir directement. Je vais retenter. J'ai l'impression que ça tire dans tous les sens et que c'est plus seulement l'armée israélienne. Ça devient le chaos, cette histoire.
25: Thibaut, Inch'Allah, vous aurez ce message-là. Oui, ça va, la situation, vraiment, et c'est l'enfer. C'est l'enfer, mon frère. Mais ça va. Je respire encore. Merci, Thibaut.
27: Écoute, je suis content de t'entendre déjà parce que ça m'inquiétait. J'avais le dernier message que j'avais entendu, c'était le message avec les tirs. Donc,
0: Écoute, c'est bien. C'est bien déjà que tu sois debout, toujours debout.
12: Cet extrait du podcast original de Radio France, il est raconté par Fabienne Sintès. Ça s'appelle « Quitter Gaza après le 7 octobre ». Car Nabil Diab a pu rejoindre la France par la suite et s'est à retrouver sur le site et l'application Radio France.
11: Sport à présent et ce soir c'est du judo.
12: Ouazahari une fois, Ouazahari deux fois et le combat s'est arrêté pour Kaïla Issoufi, 25 ans. La judokate française battue en finale des mondiaux à Bakou, catégorie moins de 78 kilos. Elle rentre donc tout de même avec une médaille d'argent. Nicolas Perronnet, vous êtes sur place en Azerbaïdjan. De quoi redorer un peu le bilan tricolore dans cette compétition.
1: Sa médaille fait remonter la France de la 12e à une un peu plus honorable 6e place aux mondiaux. Mais sur le podium, Kaïla Issoufi n'a pas vraiment la tête au classement ni au judo français. Juste à cette médaille d'argent et ses sentiments contrastés.
3: Je suis une compétitrice, j'aime pas perdre. Donc je pense qu'aujourd'hui, il y a de la frustration, mais il y a aussi maintenant, avec un peu de recul, il y a de la joie, de la fierté surtout. Finalement, je suis quand même contente et j'espère l'année prochaine changer enfin la couleur de cette médaille.
1: Cette médaille révélation, presque révolution pour la Bretonne. Le déclic, un changement de catégorie l'an dernier après un énième échec des moins de 70 au moins de 78 kilos. Adieu les régimes, bonjour les podiums. 10 sur 15 possibles depuis sa décision.
3: Depuis, je m'amuse, je performe, je me blesse plus. Donc c'est vraiment la meilleure décision de ma vie. J'ai enfin les résultats à la hauteur de mon investissement en fait. Trop bien, que du kiff, vraiment je kiffe.
1: C'est le meilleur résultat de l'équipe de France en Azerbaïdjan jusqu'à présent, qui pourrait donc mieux terminer ces mondiaux qu'elle ne les a commencés. Roman Dico et Léa Fontaine peuvent aller chercher l'or demain chez les Lourdes.
12: Nicolas Perronnet, et voici le choix musique du vendredi soir avec Jean Felsine, deuxième album solo nommé Cinéma Permanent. Après la fin de son ancien groupe Mustang, il délaisse ici les machines pour un son plus acoustique. Mathieu Culeron avec de la guitare claire.
4: De la séparation de son groupe Mustang, Jean Felsine en a fait un titre adieu et très vite pour la suite en solo, le chanteur-guitariste a voulu quelque chose de très simple.
5: C'était presque un truc de survivaliste, c'est-à-dire que si jamais c'est le shutdown, qu'est-ce que je fais? Comment je chante mes chansons? Comment je les joue? Je voulais revenir à l'essence qui est celle de chansons qui puissent tenir hyper solidement en guitare acoustique voix. Faut que ce soit propre quoi.
6: Y'a que moi qui travaille, y'a que moi qui travaille, y'a que moi qui travaille.
4: Jean Felsine endosse plusieurs personnages, du mendiant dans le métro jusqu'au petit patron excédé dans lequel il se reconnaît parfois.
5: Mais ça m'arrive de le penser même des choses que je dis dans la chanson. C'est juste que j'essaie de me dire, bon, c'est quand même un peu bête. Moi, à partir de 20h, je réponds plus aux mails, je mange et puis je regarde un film. Comme un vieux.
6: Encore un film d'auteur.
4: L'ex-chanteur du Mustang, cinéphile obsessionnel, est toujours aussi influencé par le rock des 60s et la country.
5: C'est des types qui ne reproduisent pas les poses de types précédents, quoi. Ces types-là inventent beaucoup de choses avec des chansons très courtes, sans aucune prétention, sans même de prétention artistique, si vous voulez.
4: Cinéma Permanent est un disque de chansons impudiques, à la morale floue et aux mélodies intemporelles. Jean Felsine, le rocker érudit qui sort son meilleur album avec une facilité déconcertante.
12: Et il y a trois dates de Jean Felsine en ce mois d'octobre à Paris.
11: Merci, c'était le journal de François Geffrier. À suivre sur France Inter, édition spéciale Les Jeunes ont la parole. Mais d'abord la météo, Céline Dacosta.
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11: Bonsoir Céline.
27: Bonsoir Ali, bonsoir à tous.
11: Les éclaircies seront de retour demain sur la moitié nord du pays.
27: Oui, alors des éclaircies, ça ne sera pas le grand soleil, mais ça sera beaucoup plus lumineux qu'aujourd'hui. Le soleil sera de retour, alternance de nuages, d'éclaircies, encore quelques gouttes entre la Normandie et la Picardie, et ça toute la journée. Du vent près de la Manche, du vent on en aura également plus au sud, près de la Méditerranée, où là aussi le ciel sera lumineux. Et puis entre les deux, on aura cette bande pluvieuse, c'est la perturbation d'aujourd'hui qui aura gagné un petit peu de terrain vers le sud. On la retrouvera le matin entre le nord de l'Aquitaine, l'Alsace, la Franche-Comté. Elle se décalera un petit peu plus vers le sud entre l'Aquitaine et la région Rhône-Alpes dans l'après-midi.
11: Et avec des températures en hausse dans l'après-midi?
27: Oui, sur le sud-ouest par exemple, 18 à 21 degrés, 21 à 25 près de la Méditerranée, 15 à 18 degrés partout ailleurs. On sera quand même 2 à 4 degrés sous les normales de saison sur ces secteurs-là. Ça sera encore bien frais en revanche. Demain matin, on garde la petite laine, hein, 7 à 12 degrés au lever du jour, un petit peu plus sur le littoral aquitain et méditerranéen.
11: Merci Céline Dacosta. Costa, tout de suite, édition spéciale, les jeunes ont la parole sur France Inter.
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11: France Inter, 18h18. Bonsoir, bienvenue dans ce 18-20 en direct, édition spéciale sur France Inter. Les jeunes ont la parole. 2 heures d'émission pour revenir sur ces 3 semaines de mobilisation inédite, pour entendre leurs revendications, leurs inquiétudes aussi. Et on ouvrira la discussion avec de jeunes lycéennes, des lycéens mobilisés depuis le début du mouvement mi-septembre. 3 semaines plus tard, ont-ils le sentiment d'avoir été écoutés, d'avoir été entendus ? Quelles sont les préoccupations qui les ont conduits à manifester, certains pour la première fois de leur vie et qui demeurent toujours présentes dans leur quotidien ? Des lycéens venus de Montaigu, des Lilas, de Montreuil, de Saint-Denis nous expliqueront pourquoi ils ont répondu présents à l'appel à manifester, quel bilan ils dressent aujourd'hui, 3 semaines après le début des manifestations, et quelle suite ils imaginent. Et puis, à 19h, suite de cette édition spéciale, au-delà de la mobilisation de ces dernières semaines, qu'est-ce qui inquiète les 15-24 ans en France lorsqu'on parle d'avenir ? On a tout entendu cette semaine, ceux qui en parlent comme d'une génération sacrifiée, ceux qui les qualifient d'enfants gâtés. Mais qu'en disent les principaux concernés ? On ouvrira la conversation avec nos invités. Ils sont étudiants ou déjà dans le monde du travail. Les jeunes ont la parole, édition spéciale jusqu'à 20h. Vos questions, réactions et témoignages, chers auditeurs, au 01 45 24 7000.
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11: Un peu moins de 150 lycées qui restent fermés aujourd'hui au lendemain de l'annonce par le gouvernement du déploiement en urgence de 3000 professeurs remplaçants. Première réponse à l'une des revendications des jeunes mobilisés qui appellent à une nouvelle journée d'action mardi prochain pour faire avancer leurs autres demandes. Déjà plus de 60 000 contributions de jeunes recueillies sur la plateforme mise en ligne par le gouvernement pour écouter leurs doléances. Et nous avons voulu donner la parole ce soir à celles et ceux qui s'engagent dans ce mouvement, comprendre leurs motivations, leurs attentes, leurs propositions aussi. Et pour commencer, j'aimerais accueillir les 4 lycéens mobilisés en Ile-de-France et en région. Bonsoir à tous les 4.
32: Bonsoir.
11: Elouane, Thelma, Kenza et Areski, bienvenue dans le studio de France Inter. Nous serons bientôt en ligne avec Anis, qui est élève au lycée Saint-Exupéry à Créteil, où tout a commencé. Thelma, bonsoir, vous êtes en terminale au lycée Paul Robert au Lilas. Areski, bonsoir, vous êtes en première au lycée Jean Jaurès de Montreuil. Et Kenza, bienvenue, vous êtes en terminale au lycée Paul-Éluard de Saint-Denis. Et Elouane, bonsoir, merci d'avoir fait le voyage. Vous êtes élève en terminale au lycée Léonard de Vinci à Montaigu en Vendée.
14: lycéens, ça devient très compliqué de se projeter parce que tout est incertain actuellement, que ce soit notre avenir en tant que lycéens, notre avenir pour la France, notre avenir avec le réchauffement climatique. Il y a plein de questions qu'on se pose. Forcément, on évolue tout le temps dans le stress, dans le doute, dans l'incertitude.
15: Il y a un politique qui nous demande de retourner travailler car c'est rien ce qu'on demande. Il y en a un autre qui veut qu'on fasse des réunions en interne qui sont pas celles qu'on attend. Nous, on attend vraiment un dialogue entre les lycéens, les étudiants et l'État.
11: Bonsoir Anis.
16: Oui, bonsoir.
11: Et bienvenue sur France Inter. Vous êtes en terminale au lycée Saint-Exupéry à Créteil, en banlieue parisienne, là où tout a commencé. Quel est votre état d'esprit ce soir, après des semaines et des semaines de mobilisation ?
16: Bonsoir, merci d'abord de nous accueillir, tous les lycéens de donner la parole.
11: Vous êtes les bienvenus.
16: Merci beaucoup, c'est super gentil de votre part. L'état d'esprit, il est positif. On croit toujours en nos revendications et on croit toujours qu'on peut changer les choses pour l'avenir.
11: Qu'est-ce qui a déclenché la mobilisation au départ ? Qu'est-ce qui a suscité cette sorte de ras-le-bol ? Et on fera ensuite un tour de table avec les lycéens et lycéennes ici en studio à France Inter. Qu'est-ce qui s'est passé ce jeudi 17 septembre avec vos profs ?
16: Je tiens à préciser qu'on a eu une rentrée assez catastrophique dans le sens où il y a eu un manque de personnel, tout n'était pas prêt à l'heure. Le jeudi 17 septembre, les professeurs ont décidé de se mobiliser afin d'être écoutés par le rectorat par rapport au manque de personnel. Mais moi et mes camarades qui avons organisé ce blocus-là, nous avons constaté qu'ils n'étaient pas écoutés et que leur voix, leur mobilisation, etc., elle ne servait à rien, entre guillemets, elle était d'un point de vue ridicule, qu'ils ne pouvaient pas se mobiliser. Ensuite, le soir, moi et mes camarades, nous avons pris la décision de faire un blocus.
11: Ouais, alors comment ça s'est passé justement à Nice ? Comment est-ce qu'on décide de faire le blocus de son lycée ? Ça a démarré par des discussions entre amis, un groupe Snapchat ?
16: C'était dans les coups de midi, un camarade de moi a eu l'idée, après on n'en a pas rediscuté, mais vers quand on a fini les cours, parce qu'il y avait certains profs qui étaient quand même présents, 17h, on s'était posé dans une boulangerie et on en a discuté, et on s'est dit que si les profs n'étaient pas écoutés, on pense que la parole des élèves serait beaucoup plus pertinente et qu'elle serait plus entendue, notamment grâce aux réseaux sociaux. Et du coup, on a fait un groupe Snapchat où on a convié des gens s'ils voulaient nous suivre.
11: Et du coup, vous avez récupéré des barrières sur un chantier qui est près du lycée, quelques poubelles. Et
16: voilà.
11: C'est comme ça que ça a commencé ce blocus. Vous aviez l'habitude d'avoir des profs absents. Là, pour le coup, c'est avec vos profs que vous vous êtes mobilisés. Qu'est-ce qui a fait que vous avez eu envie de partager leur engagement à vos professeurs ?
16: Tout d'abord, le premier blocus, on n'a pas eu directement le soutien des professeurs. On l'a eu le lundi d'après. C'était le 21 qu'on a eu leur soutien. Vous pouvez me répéter votre question ?
11: La question, c'était de savoir ce qui a fait que vous avez eu tout à coup envie de vous mobiliser. Vous êtes dans un lycée polyvalent, qui est un très grand lycée, 1500 élèves, qui est dans un quartier prioritaire de la politique de la ville. Vous êtes habitué aux problèmes et aux dysfonctionnements. Et là, tout à coup, oui. Ça bascule.
16: Tout d'abord, en fait, j'ai des camarades à moi, comme vous avez dit, c'est un lycée polyvalent, j'ai des camarades à moi qui étaient en filière professionnelle, et la personne qui se chargeait pour signer leur convention pour qu'ils puissent aller en stage n'était pas présente, sachant qu'ils devaient partir en stage dans moins d'une semaine.
11: Oui.
16: Ça veut dire, je pense que vous connaissez les règles du bac pro, s'ils manquent un jour dans leur stage, le bac, ils l'ont pas.
11: Bien sûr.
16: Ça veut dire, d'une part, je voulais que mes camarades ont le bac, et je voulais également avoir mon bac dans de bonnes conditions avec des profs, etc., et que je ne vienne pas le jour de l'examen avec un chapitre en moins ou deux chapitres en moins, et voilà.
11: Et alors, vous étiez moins de 10 à l'origine, mais vous avez tout de suite filmé, vous avez diffusé sur les réseaux votre blocus. L'initiative, elle a pris de l'ampleur. Merci, Anis, d'avoir été avec nous à l'antenne de France Inter. J'aimerais qu'on fasse un tour de table. Thelma, comment est-ce que ça a commencé pour vous ?
17: Alors pour nous, évidemment, on a vu sur les réseaux sociaux que ça commençait à prendre de l'ampleur. Nous, il faut savoir qu'au lycée Paul Robert, c'est pas la première fois qu'on bloque. L'année dernière, par exemple, on a fait 14 blocus.
11: 14 ?
17: 14, dont une semaine d'affilée. Tout simplement, en fait, on s'est réunis avec des gens qui bloquaient l'année dernière et on s'est dit, qu'est-ce qu'on fait? Est-ce qu'on soutient le mouvement? Est-ce qu'on se lance dans ça? Et donc, la réponse a été positive.
11: La réponse a été positive, mais après avoir discuté ensemble, après avoir voté, comment est-ce que vous avez procédé?
17: Nous, on s'organise sur un groupe Instagram. Il y en a sur Snapchat aussi, mais le principal, on va dire que c'est sur Instagram. Et on fait des votes, en fait. Et du coup, la majorité a voté qu'on bloquait.
11: Et on va continuer d'ailleurs ce tour de table. Elouane, vous qui venez de Vendée, quand est-ce que votre lycée a commencé à se mobiliser ?
0: Nous, ça a été assez différent. On est rentré dans ces manifestations bien après, au tout début de la semaine là.
11: Ouais.
0: La différence, c'est que nous, on voyait le mouvement, mais on s'y est pas mis tout de suite parce que c'est très différent. On n'est pas en ville, donc pour donner de l'engouement dans quelque chose, c'est beaucoup plus difficile. Donc nous, au début, on était un groupe de 8 lycéens, tous en terminale, et on voyait des choses, on n'était pas d'accord sur beaucoup de choses. Et quand le mouvement a commencé à
11: prendre...
0: Par exemple, le manque de professeurs. On a des professeurs qui étaient très peu là, dont des professeurs de spécialité, et ça a été très compliqué, on voyait ça tout le temps. Et quand le mouvement a commencé à prendre de l'ampleur, nous aussi, on s'est dit que c'était le moment et que si c'était pas maintenant, ce serait jamais. Du coup, on a créé un groupe. Le groupe a eu tellement d'engouement qu'on a atteint la limite du nombre de personnes dans le groupe. Donc, on a décidé de créer un compte.
11: Oui.
0: Et un compte qui a eu à l'heure actuelle plus de 500 000 vues dans une petite ville, très petite, ce qui est vraiment impressionnant.
11: Oui, ce qui est très impressionnant, au lycée Léonard de Vinci à Montaigu, donc en Vendée. Rapide tour de table, Kenza, comment est-ce que ça a démarré pour vous? Vous, pour le coup, on entend des préoccupations communes, mais vous, c'est un archétype, un modèle pur de tout ce qui ne va pas dans un établissement.
3: Oui, alors nous, on a commencé le blocus, du coup, un vendredi, le 18, il me semble. Nous, on l'a vu, du coup, grâce aux réseaux sociaux, mais bien avant ça, des élèves voulaient faire un blocus parce que quand on a vu, du coup, parce qu'il y a des rénovations dans notre lycée, c'est-à-dire on travaille encore plus dans des états, dans des
11: préfabriqués.
3: C'est ça, préfabriqués, dans des états insalubres, et du coup, ils en avaient déjà parlé. Quand on a vu que presque tous les lycées de France commençaient à bloquer, on s'est dit pourquoi pas. Ça a commencé par les élus du CVL. Ensuite, ça a fait un groupe avec, on a ajouté un petit peu tout le monde au lycée et le lendemain directement, blocus.
11: Et vous, en plus, vous aviez connu un épisode particulièrement frappant cet été ou en tout cas à la fin du printemps dernier avec la canicule, avec la chaleur où vraiment c'était devenu absolument insupportable d'étudier. Un mot à Reski pour savoir vous, comment est-ce que vous vous êtes engagé vous aussi dans une ville voisine de Créteil et vous partagez le sentiment de vos camarades?
18: Alors on est aussi un lycée qui est assez défavorisé, donc on a des professeurs qui sont tout le temps absents. Notamment par exemple l'année dernière, ma classe et donc plusieurs autres classes ont eu un professeur de mathématiques qui a été pas là pendant 3 mois sans aucun remplacement. Pareil pour un professeur de français.
11: 4 mois sans prof de français.
18: Ouais, 4 mois sans prof de français.
11: Et là, pour le coup, on arrive paniqué et en retard pour le bac.
18: C'est ça, c'est qu'en fait cette année, donc où j'étais dans des élèves qui avaient eu français l'année dernière, en fait on voit qu'on a un retard énorme. Nous qui n'avons pas eu cours de français, donc il y a plusieurs devoirs qui sont au bac qu'on sait pas faire, des livres qu'on n'a pas lus. Et on se rend compte qu'en fait, on prend un retard énorme. Et c'est comme ça que dans le lycée, on a vu pareil le mouvement. Alors nous, c'est parti des classes de STMG, en fait, qui à la base ont voulu faire un blocus qui était un peu fait à l'arrache, entre guillemets.
11: En quel sens? Et ça après, veut dire quoi, à l'arrache?
18: C'est qu'en fait, on n'était pas beaucoup à être au courant. Et ça s'est fait un peu trop vite. Mais finalement, on a été beaucoup à être mobilisés. Et donc aujourd'hui, on est depuis 2 semaines, on bloque quasiment tous les jours. On est plus de 100 au gris à revendiquer l'endroit.
11: Et on va continuer à en parler suite de cette édition spéciale. Les jeunes ont la parole sur France Inter. Mais d'abord, on va écouter Camille qui est en playlist de France Inter. Le voyage, c'est le titre.

0: Camille sur France Inter, 18h33, suite de cette édition spéciale sur France Inter. Les jeunes ont la parole.
1: On n'est pas là pour tout casser, on est là juste pour revendiquer nos droits à nous. On ne demande pas le luxe, on demande juste le minimum en fait.
2: L'égalité entre la banlieue et par exemple dans le 16e, l'égalité des chances quoi, de réussir.
0: C'était un reportage de Marie Mollet, extrait de ce reportage. On a entendu, on est en compagnie ici en studio d'Eloane, Thelma, Kenzie et Areski, qui sont tous lycéens en première ou en terminale. Mais on a entendu dans le témoignage qu'il y a cette sensation de ne pas partir avec les mêmes chances que les autres. Vous êtes... tous les trois, Thelma, Areski, Kenza, dans trois lycées qui sont dans des villes voisines de Créteil d'où tout est parti. C'est un sentiment que vous partagez de ne pas avoir les mêmes chances que d'autres dans des centres-villes avec des lycées où les choses fonctionnent mieux. Qui veut répondre, Kenza ?
3: Oui, moi je suis d'accord.
0: Oui, vous êtes d'accord ?
3: Je suis complètement d'accord. Pour moi, les élèves du 16e arrondissement dans les meilleurs établissements de Paris, ils ont clairement plus de chances que nous, les élèves du 93. Rien qu'en voyant les états des lieux où on travaille, il n'y a pas d'infirmière, il n'y a pas de
0: prof. Vous, à Paul-Éluard, à Saint-Denis ?
3: Oui, on travaille avec des rats et des cafards.
0: Des rats et des cafards ?
3: Oui,
0: ce
3: des
0: sont,
3: rats et des cafards. On travaille, on écrit, on voit un petit cafard passer à côté de nous. Il y a des salles où il y a de l'humidité, il fait extrêmement chaud. Je me demande quand je vais passer le bac. J'espère surtout pas passer le bac dans une salle où il fait hyper chaud, parce que sinon c'est le bord du malaise. J'en ai fait trois des malaises.
0: Vous avez fait trois malaises en composant dans des rédactions ou des exercices sur table. Thelma, ça vous évoque quelque chose, l'égalité des chances, ou est-ce que c'est une sorte de fiction, de mythologie?
4: Non, moi je suis totalement d'accord avec ce qu'a dit Kenza. Alors nous c'est moins pire, on n'a pas les cafards et les rats, mais rien que les conditions dans lesquelles on est, elles sont bien différentes des lycées parisiens par exemple. Rien que les professeurs qui sont pas remplacés, ouais, c'est un handicap majeur. Et je trouve que c'est des choses qu'il faut prendre en compte et qui sont pas assez prises en compte justement. Et qu'on vienne justement nous parler d'égalité des chances alors qu'on a des différences qui sont aussi visibles que ça, je trouve ça vraiment culotté.
0: Areski ?
5: Moi je suis d'accord avec Thelma et Kenza. Donc alors déjà les professeurs et les bâtiments, les bâtiments qui sont en état lamentable et les professeurs qui sont souvent pas là et souvent pas remplacés en fait, ou alors remplacés mais pas de la bonne façon. Par exemple en 5e, donc j'étais au collège à Bagnolet, oui. On avait eu donc un professeur de mathématiques absent qui avait été remplacé par un professeur de terminale et donc qui n'était pas du tout formé en fait pour nous apprendre les mathématiques à notre âge. Et donc en fait j'en ai marre de voir des amis à moi qui sont au lycée parisien comme Victor Hugo, Charlemagne ou des lycées ou Sophie Germain et qui ont pas aucun manque de professeurs. Pas d'heures de trou, des emplois du temps.
0: Ça, quand vous parlez avec eux, ils vous le disent. Oui. Et la différence est notable, elle est manifeste.
5: Oui, parce que on voit vraiment que en fait, eux, c'est une absence signifie forcément un remplacement. Et encore plus si elle est censée être prolongée et surtout prévenue sur plusieurs mois. Mais un professeur qui est malade le matin en prévenant peut être remplacé dans la journée.
0: Bonsoir Coralie et bienvenue sur France Inter dans cette édition spéciale.
6: Merci.
0: Bienvenue, vous aviez un mot pour ces jeunes qui sont avec nous ici dans le studio de France Inter et les autres.
6: Oui, moi j'appelle parce que je veux vraiment apporter mon soutien aux jeunes et vraiment les remercier. Ça fait plusieurs années que moi je travaille avec des jeunes et que j'essaie d'expliquer aux gens qu'ils sont pas abrutis par les écrans et que c'est une génération qui est consciente des problèmes sociaux, politiques, qui est bien plus éveillée que plein d'autres générations à leur âge parce qu'ils ont été confrontés aussi à pas mal de crises. Et voilà, je voulais vraiment leur dire que je suis admirative. Je trouve qu'ils ont une intelligence, une lucidité, un courage incroyable. Je les trouve drôles. Moi, ils m'ont émue, ils m'ont fait rire avec leurs pancartes sur Internet. Je voulais leur dire merci, puis je trouve qu'ils insufflent un peu d'espoir, qu'on est dans une période où il y a beaucoup de gens qui sont pas satisfaits, qui se plaignent, et on est arrivé dans un peu quelque chose de l'ordre du dépit, et là, ils donnent envie aussi aux autres de se mobiliser, et voilà, je voulais vraiment les remercier, leur dire bravo, et leur dire que la meilleure génération, c'est toujours la jeunesse.
0: Le message est passé, merci Coralie. Qu'est-ce que ça vous fait d'entendre quelqu'un qui travaille avec des lycéens, avec des étudiants, les soutenir et vous dire merci, bravo?
4: Ça fait plaisir parce que ce mouvement, certes,
0: Thelma.
4: Ça fait plaisir parce que ce mouvement, certes, il est lycéen.
0: Mais vous avez le sentiment qu'il y a beaucoup de clichés qui collent à la peau des lycéens en ce moment ? Énormément. Quand vous allumez, des chaînes de télé, lorsque vous voyez ce qui se passe sur les réseaux, c'est vrai qu'il y a souvent une forme de caricature. Vous la vivez, vous la comprenez, Kenza ?
3: Oui.
0: Oui. Qu'est-ce qui vous touche le plus ?
5: Moi je suis assez outré parce qu'en fait je trouve que sur les plateaux de télévision, les radios, etc.
0: Oui.
5: En fait en ce moment on parle quasiment que des violences et des différents cas que je peux avoir dans les lycées. Alors qu'en fait nous c'est pas ça qu'on veut et on demande pas En fait on demande juste à être écouté et à avoir accès au droit qui est le plus neutre et le plus noble et à qui tout le monde devrait avoir accès dans le monde, qui est l'éducation. Et en fait, on demande juste aujourd'hui d'avoir les mêmes chances que d'où on vient en France, quel que soit le milieu social d'où on vient, ou l'endroit géographique, enfin, quelle soit notre origine.
0: Thelma, je vous ai interrompu, parce que vous n'avez pas fini de répondre, mais ces images qu'on vous colle dessus, elles vous énervent, elles vous irritent, elles vous font rire ?
4: Elles m'énervent honnêtement, parce que nous, tout ce qu'on veut, c'est, comme l'a dit Ariski, c'est une éducation pour tous. Et on a souvent cette image d'enfants pourris gâtés qui se plaignent pour rien, qui nous est collée dessus directement sans même... personne cherche à vraiment nous écouter derrière. Enfin, pas personne, mais ces gens-là...
0: On a entendu des propos, en tout cas, d'éditorialistes qui disaient « Mais allez au CDI et révisez vos cours ». Mais ça vous énerve, Kenza ?
3: Il n'y a pas de CDI.
0: Il
3: est fermé. De base, il était fermé, sauf que vu qu'il y a des élèves qui sont beaucoup plus révoltés, ils ont accepté d'ouvrir. C'est maximum 8 personnes. On est 2000 dans le lycée.
0: Vous êtes 2000 dans le lycée ?
3: On est 2000 dans le lycée et c'est 8 personnes.
0: 8 personnes dans le CDI.
3: Donc en soi, il n'y a pas.
0: Ariski, ce mouvement, alors, vous avez tous manifesté autour de la table ?
5: Oui.
0: Oui. Est-ce que vous avez eu peur en manifestant
3: On a tout le temps peur.
0: Vous avez tout le temps peur ?
3: Bien sûr.
0: Mais peur des policiers ou peur...
3: Des policiers, ils nous ont envoyé les CRS, ils nous ont envoyé la BAC, ils nous ont envoyé la police municipale, toutes les polices possibles, imaginaires en fait.
0: À risquer ?
5: Donc évidemment, on a peur. Et en fait, aujourd'hui...
0: Vous avez peur, vous faites attention, il y a des comportements que vous évitez ?
5: Évidemment qu'on fait attention et on essaye toujours d'être dans le dialogue. Et en fait, le problème, c'est qu'aujourd'hui, on a vraiment l'impression d'être face à un gouvernement qui ne cherche pas à nous comprendre, à nous écouter et à trouver un moyen de subvenir à nos besoins, mais qui est un gouvernement qui cherche en fait à nous faire taire sans nous écouter. Et aujourd'hui, c'est en fait, on en a marre parce que on est des gens qui n'ont pas encore le droit de vote pour la plupart dans les lycées, et je pense que ça a un lien avec la répression policière qui est extrêmement forte. Donc on parle quand même de 6000 arrestations en 3 semaines de mouvement. Il y en avait eu environ 10 000 pendant les Gilets jaunes sur un an, donc on est presque à la moitié. On est à plus de la moitié d'ailleurs, presque 10 fois moins de temps. Et en fait, aujourd'hui, je pense que c'est parce que c'est un gouvernement qui a trop, depuis 30 ans en fait, qui néglige la jeunesse et qui pense qu'on n'est pas capable de penser par nous-mêmes et de se rendre compte du monde dans lequel on vit, mais aujourd'hui on s'en rend compte.
0: Après, il y a le Premier ministre qui a pris la parole mercredi, le ministre de l'Éducation qui a reçu des délégations d'organisations lycéennes. Vous, Kenza, vous êtes élue du conseil de la vie lycéenne de votre lycée Paul-Éluard. Vous avez été reçue au rectorat avec 5 autres élèves et 3 profs. Qu'est-ce que vous avez retenu de cet échange ? Vous avez eu le sentiment d'avoir été écoutée ?
3: Alors, sans être hypocrite, oui. Je me suis sentie écoutée parce qu'ils nous ont beaucoup laissé la parole. À moi et mes camarades, on a beaucoup plus parlé que les profs. Mais nous, la chose qu'on demande, la seule chose qu'on demande, parce que c'est pas la première fois que des élèves, bon, c'était pas nous, c'était des anciens élèves, se rendent au rectorat, des professeurs aussi. Nous, ce qu'on demande, c'est juste des actes, pas des belles paroles. Oui, on vous comprend. Oui, nous, on veut pas ça, en fait. Ok, vous nous comprenez, c'est bien. Mais on veut des actes.
0: Éloine.
7: Moi, je trouve un peu que c'est un peu une sorte d'hypocrisie de la part du gouvernement aussi, parce que...
0: Mais vous l'écoutez, vous regardez d'ailleurs les déclarations des ministres à la télévision,
7: on est obligé de les regarder dans tous les cas. Et c'est dans le sens où, oui, ils nous écoutent, ils sont là sur le moment, mais en attendant, il n'y a aucun acte derrière, ou alors c'est des solutions à court terme aussi beaucoup. Et nous, c'est ce qu'on déplore, c'est on n'a aucune solution sur le long terme, et c'est ce qu'on veut.
0: Alors justement, il y a un sujet majeur dont on va parler, mais d'abord, on va écouter les Fontaines d'ici qui sont dans la playlist de France Inter et leur nouveau single Marianne.

0: problème, c'est que Parcoursup, bah, c'est un algorithme. C'est pas des gens qu'on a face à nous. Il n'y a pas d'égalité dans Parcoursup. Ça dépend aussi des notes qu'on a. Et en fonction des lycées qu'on a, bah, on a plus ou moins de chance, quoi.
1: On vient d'entendre Jeanne, qui est lycéenne et qui était au micro de Laurélie Carrive. La question de Parcoursup, vous l'avez tous dans la tête parce qu'elle revient très régulièrement. Est-ce que vous partagez l'avis qu'on vient d'entendre, Thelma ?
2: Pour ma part, oui, Parcoursup, c'est une source de stress énorme, c'est connu. Pour les élèves, mais aussi pour les parents et même pour les professeurs qui gèrent ça, c'est quelque chose qui reste très flou et qui, mine de rien, bah, définit notre avenir. Et non, c'est sûr que faire confiance à, comme bah, du coup, la jeune fille l'a dit, un algorithme,
1: Jeanne.
2: C'est quand même quelque chose de très angoissant et quelque chose bah, de très flou, en fait, de très opaque.
1: Éloane, vous aussi, vous ressentez cette inquiétude ou ce stress de Parcoursup ?
3: Oui, bah, moi je suis complètement d'accord avec ça. Parcoursup, c'est vraiment... Y a des élèves qui sont refusés sur Parcoursup et on leur explique même pas pourquoi ils ont été refusés, pourquoi ils n'ont pas été pris par rapport à un autre. Il y a aussi une inégalité en fonction de dans quel lycée on a étudié. Et en plus de ça, ça nous montre aussi que la plupart des métiers sont bouchés et des licences aussi. Donc, il va y avoir un problème à un moment si tout est bloqué et qu'on ne peut pas postuler. Bah...
1: Même dans un lycée comme Léonard de Vinci à Montaigu, qui n'est pas le lycée qui a le plus de problèmes, qui est en Vendée, vous avez des liens avec le lycée pro de la ville, Jeanne d'Arc, mais en l'occurrence, vous la ressentez cette pression. Vous avez le sentiment que votre destin est décidé par un algo.
3: Bah, en fait, oui, littéralement. On ne sait pas pourquoi on est refusé à un endroit alors que quelqu'un qui ne vient pas du même lycée avec les mêmes notes que nous sera pris. Et c'est ça qui nous frustre aussi, surtout que nous, on est sur la scène arrière, mais pour tout ce qui est formation sélective, bah, on est mis beaucoup sur le plan arrière aussi. Enfin, c'est, dès que quelqu'un est pris dans une formation sélective, ça va être tout un sujet pour nous parce que bah, c'est pas courant. Et c'est... pourtant, on a des très bons élèves quand même.
1: Oui, c'est sûr. Kenza ?
4: Moi, je suis complètement d'accord. Pour moi, on peut clairement ressentir qu'on a l'impression que notre avenir est géré par un algorithme, ce qui est déplorable. Moi, j'ai pas envie qu'un robot choisisse ce que je veux faire plus tard, quelle école je dois être acceptée ou pas. L'égalité de chance aussi, c'est une très longue question.
1: Parce que là, vous êtes en terminale.
4: Oui, je suis en terminale.
1: Donc, c'est l'année où il va falloir passer par le filtre Parcoursup.
4: C'est ça.
1: Vous savez déjà comment vous y préparez. On s'y prépare comme une épreuve du feu, je sais pas, ou comme une épreuve de Koh-Lanta.
4: C'est ça, on ressent beaucoup, beaucoup de stress. Des élèves font beaucoup de crises d'angoisse, de l'anxiété. Et c'est dangereux parce que quand un élève se sent mal, sa santé mentale va mal et que, par exemple, il voit qu'il est accepté nulle part, ça peut en arriver loin.
1: Oui, bien sûr. Areski, vous aussi, c'est quelque chose que vous partagez, ce stress ou ce sentiment d'inquiétude-là ?
5: Totalement, parce que donc, déjà... Pour moi aussi, un des problèmes de Parcoursup, en fait, c'est que la sensibilisation, entre guillemets, en fonction des lycées n'est pas la même du tout. C'est-à-dire qu'il y a des lycées où la plateforme va être extrêmement bien expliquée, où il va y avoir donc, évidemment des profs là, donc souvent des meilleures moyennes. Et en fait, ça veut dire que c'est même plus en fonction de si la personne est bonne en cours. Et même ça, je trouve ça assez... arbitraire comme pour prendre la décision de choix des études de quelqu'un, mais c'est surtout de en fait maintenant de quel milieu social on vient, puisque c'est les établissements qui des endroits les plus défavorisés qui sont les moins pris dans les filières voulues.
1: Alors je rappelle que vous êtes au lycée Jean Jaurès de Montreuil, mais même en première comme vous on ressent le stress de Parcoursup, alors même que c'est pas tout de suite que ça arrive.
5: Personnellement, on a commencé à parler en collège, donc en classe de 3e. Et en seconde, on nous a beaucoup, au début de l'année, parlé de cette plateforme. Mais en fait, sans nous expliquer ni son fonctionnement, l'enjeu qui était pour notre avenir. Et le problème, c'est qu'on n'a pas de réelle explication par rapport à ça, quoi.
1: Est-ce que vous avez, les uns et les autres, répondu aux questions de la plateforme du gouvernement ? Le gouvernement dit qu'il y a 60 000 lycéens, en tout cas, 60 000 moins 4, en tout cas, sans vous.
2: Sans nous.

0: Sans nous.
1: Sans nous. Vous n'avez pas eu l'idée d'aller présenter vos doléances ou vos revendications sur ce site-là? Non. Non. Pourquoi? Enfin, pardonnez ma curiosité, hein, mais c'est supposé être une plateforme de dialogue, Elouane.
0: Moi, je pense que, enfin, je suis parti du principe aussi que ça fait des années qu'on nous écoute pas, ça fait des années qu'on revendique des choses, tout ça. Donc, pour moi, je suis parti du principe que cette plateforme, elle existait. Il y en a plein, il y a eu plein de mises en place qui ont existé et qui n'ont pas servi à grand chose. Donc, dans ma tête, c'est un peu aussi pourquoi ça marcherait plutôt que tout ce qu'ils ont mis en place avant.
1: Il y a quelque chose qui est assez frappant et on va bientôt retourner au standard, mais on a vu dans les manifestations et dans les discours de certains l'idée que vous seriez manipulé, vous lycéens, par la France insoumise, par des syndicats, par des forces politiques. Et qu'est-ce que vous répondez à ceux qui disent voilà, ils sont, il y a une instrumentalisation de la mobilisation lycéenne par des politiques? Kenza, ça a l'air de vous faire sourire.
2: Alors, pas du tout.
1: Pas du tout.
2: Pas du tout. C'est simple, c'est des élèves. Des élèves, il y en a qui sont apolitiques, il y en a qui sont de droite, il y en a qui sont de gauche. C'est même pas une question de gauche, France Insoumise, LFI, etc. Non. C'est des élèves qui sont en détresse, qui n'en peuvent plus et qui veulent faire changer les choses. C'est tout. Ensuite, c'est vrai que notre maire, du coup, Bali Bagayoko, est venu nous apporter son soutien, qui est du coup LFI, oui. Il est venu nous apporter son soutien, mais il ne nous a pas dit « faites ci, faites ça ». Non, non, non. Rien de tout ça.
1: Bah écoutez, on continue à en parler, à parler de vos revendications et de vos envies, mais d'abord, Billie Eilish sur France Inter.

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1: Billie Eilish sur France Inter, édition spéciale Les Jeunes ont la parole dans le 18-20.
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1: Et toujours en compagnie des lycéens Kenza, Elouane, Areski et Thelma, il y a quelque chose qui vous fait sourire malgré tout, c'est que, bon, il y a évidemment les scènes de violence d'affrontement, vous avez parlé tout à l'heure de la peur que vous pouvez ressentir dans les mobilisations, mais il y a aussi quelque chose qui relève de la fraternité ou de l'amitié et une forme de joie, non, dans les mobilisations, Kenza ?
3: Oui, les blocus, pour moi, ça s'est toujours très bien passé. Bon, hors les violences, hors tout ça.
1: Ouais.
3: Y a beaucoup, même si on ne se connaît pas, on se sourit, on rigole, on fait des pancartes ensemble, on s'entraide. Quand il y a des débordements, on essaie toujours de se protéger les uns les autres. Donc, il y a vraiment cette proximité-là.
1: Ah, Risky ?
4: Moi, je suis d'accord avec Kenza. Et en fait...
1: Il y a des slogans qui vous ont fait plus rire que d'autres ?
4: Il n'y en a pas comme ça qui me viennent à l'idée. Mais en fait, je pense qu'on est aussi une génération qui est très créative et que ça se ressent dans le blocus. En fait, c'est que donc tout de suite, on met de la musique. Donc, vous avez dit, on fait des pancartes qui peuvent être assez drôles.
1: Vous en avez fait d'ailleurs les uns et les autres ici.
3: Ouais.
1: Kenza, Thelma.
3: On veut le bac, pas la bac.
1: On veut le bac, pas la bac. Ouais. Ça, c'est vous, Kenza, Thelma.
5: Je sais pas si je peux dire ça.
1: Mais allez-y.
5: À mon époque, on fermait nos gueules. Bah, continue, connard.
1: Ça s'adressait à qui ?
5: Aux gens en général, puisqu'on s'est pris beaucoup de réflexions devant le blocus, des personnes âgées souvent qui nous dénigrent un peu, quoi. Mais bon. C'est...
1: Et vous, Elouane ?
6: Moi, j'avais Parcoursus les privilégiés.
1: Écoutez, c'est en tout cas une belle imagination et une belle inventivité que vous avez. Mais donc, vous parlez énormément les uns avec les autres de manière inhabituelle. Vous avez l'impression de vivre un moment important de vos vies, indépendamment des revendications, indépendamment de la projection vers l'avenir.
4: Oui, parce que en fait, aujourd'hui, on se rend compte qu'on n'est plus du tout dans un cas isolé, que c'est plus soit nous dans notre classe ou soit dans notre lycée. Qui est dans cette situation, mais c'est qu'en fait, c'est toute la France qui est dans la... Enfin, pas toute la France, évidemment, mais une énorme partie de la France qui est dans cette situation de défavorisation des quartiers et populaires et des régions les plus pauvres.
1: Oui.
4: Et en fait, aujourd'hui, du coup, il y a un côté très fraternel, comme disait Kenza, où en fait, on se sent tous... alors, je vais pas dire frère, mais on se sent tous ensemble contre ce gouvernement qui ne fait rien et dans cette mobilisation pour les lycéens.
1: Mais solidaire entre vous, en tout cas.
4: Évidemment, solidaire entre tous les lycéens.
1: Thelma.
5: Oui, l'union fait la force, hein, même en manifestation. Moi, j'ai fait des pancartes avec des gens que je connaissais pas. J'ai trouvé ça génial. Même, j'ai la chance d'avoir un mégaphone. Je le tendais à des personnes...
1: Vous avez un mégaphone
5: Oui, qui appartient à mon collectif, mais que j'avais pour la manifestation. Et je le tendais à des gens que je connaissais pas. Et les voir crier dedans, ça me rendait heureuse, en fait.
1: Qu'est-ce que vous avez poussé la voix ? Vous avez dit quoi avec le mégaphone aux lycéens qui étaient devant vous ?
5: Siamo Tutti antifasciste, les classiques, mais c'est des cris qui sont là, en fait, qui sont en manifestation.
1: Éloane, ça se passe comment chez vous en Vendée, à Montaigu ?
6: Alors, nous, déjà, on parle d'une solidarité lycéenne, mais je pense que nous, ce qui est important à rappeler, c'est que les professeurs nous soutiennent aussi. Donc, il y a aussi une solidarité avec les professeurs, on vit dans les mêmes conditions. Et nous, ça a été pareil. On a eu le soutien de l'administration du lycée aussi, avec le proviseur qui nous passe un mégaphone et son enceinte pour avoir plus d'impact. Du coup, ça
1: c'était quoi la bande originale, la musique que vous diffusiez?
6: On en a eu beaucoup. On a eu de la Marseillaise, on a eu un peu de tout.
1: Allez, plus surprenant, un titre pour terminer. Areski, si vous devez retenir une chanson.
4: Une chanson qui m'a fait beaucoup rire ces derniers temps et qui nous motive un peu pour aller au blocus, c'est Gilets jaunes. Donc qui parle, qui a été remise à la page sur les réseaux sociaux, mais qui est sortie en 2018. Et donc, et surtout No Title, qui était une musique
1: No Title,
4: d'une vidéo de Cyprien complètement inconnue et qui revient.
1: Bah merci infiniment en tout cas à tous les quatre d'avoir été les invités de France Inter ce soir. Merci d'avoir fait le voyage, Elouane. Merci Areski, merci Thelma, merci Kenza. L'édition spéciale Les Jeunes ont la parole sur France Inter continue. Au-delà de la mobilisation de ces dernières semaines, qu'est-ce qui inquiète les 15-24 ans quand on leur parle d'avenir? On ouvre la conversation avec de nouveaux invités. Ils sont étudiants ou étudiantes, auto-entrepreneurs, entrepreneurs engagés dans le monde associatif ou dans le monde du travail. Les jeunes ont la parole. Questions, réactions, témoignages, amis auditeurs, au 01 45 24 7000. Tout de suite, le journal.
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1: France Inter, il est 19h. Le journal, Christelle Rebière. Bonsoir Christelle.
14: Bonsoir, bonsoir à tous. Le droit international, sujet hautement sensible. La sud-africaine Navi Pillay, qui s'est battue pour le faire respecter et consacrer prix Nobel de la paix. Israël se fâche et les États-Unis sanctionnent la Cour pénale internationale. Les remplaçants prêts à faire leur rentrée, vous entendrez l'un des 3000 sollicités par le ministère de l'Éducation nationale. À Lens, le lycéen qui a vu sa main arrachée par une grenade l'a bien ramassée avant qu'elle explose dans sa main. Et nous verrons à quel point Parcoursup met la pression sur les élèves. Études à l'appui. Un gros coup de frein sur les voitures hybrides chinoises en Europe. La Chine accepte de réduire de moitié ses exportations vers l'Union européenne. Ils ne sont que 140 000, mais il faut aussi être patient pour voter à la primaire social-démocrate. Le premier tour en ce moment est visé par une cyberattaque. Enfin, nous irons explorer le cinéma du franco-sénégalais Alain Gomis. Entre réel et fable onirique, une rétrospective au Centre Pompidou.
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14: Le prix Nobel de la paix honore une personne, mais bien plus que ça. La juriste sud-africaine Navi Pillay, qui a 85 ans, est consacrée, et à travers elle, le droit international. Elle a passé une grande partie de sa vie à défendre les droits humains dans son pays contre l'apartheid, ou encore au Tribunal pénal international pour le Rwanda. Plus récemment, et on va y venir, Navi Pillay a présidé la commission d'enquête indépendante de l'ONU qui a accusé Israël de commettre un génocide à Gaza. Pour elle, aujourd'hui, ce prix conforte le droit.
15: Nous vivons à une époque où le droit international et les droits de l'homme font l'objet d'attaques politiques virulentes. Cette réalité de plus en plus préoccupante se manifeste notamment à travers les attaques menées contre la Cour pénale internationale. Comme l'a très justement déclaré le comité Nobel, et je les cite, un système juridique international dans lequel les criminels de guerre sont traduits en justice et où les victimes d'abus obtiennent réparation est une condition préalable à un monde pacifique.
14: Navi Pillay, un prix Nobel de la paix qui indigne Israël. Elle a présidé, je le disais, la commission d'enquête indépendante des Nations Unies qui a accusé Israël l'an dernier de commettre un génocide dans la bande de Gaza. Michel Paul, vous êtes l'un des correspondants de France Inter à Jérusalem. Bonsoir Michel.
16: Bonsoir Christelle, bonsoir à tous.
14: Et le Premier ministre israélien en personne a réagi.
16: Oui, le comité du prix Nobel a perdu sa boussole morale en décernant sa plus haute distinction à une intolérante qui a bâti sa carrière sur la propagation d'accusations calomnieuses contre le seul et unique État juif. C'est la réaction du bureau du Premier ministre israélien. Et les mots choisis par la diplomatie israélienne sont d'une violence inouïe. Joseph Goebbels applaudit certainement depuis l'enfer, a réagi le ministère des Affaires étrangères sur son compte X, qualifiant la distinction accordée à Navi Pillay de récompense pour le plus grand mensonge du 21e siècle. À 85 ans, la juriste sud-africaine est considérée ici en Israël comme une adversaire acharnée. C'est sa commission d'enquête qui avait conclu que les opérations militaires menées à Gaza relevaient du génocide, citant directement les propos des dirigeants israéliens. Face aux accusations récurrentes d'antisémitisme portées par Israël, Navi Pillay a toujours appelé son engagement historique contre l'apartheid, un argument inaudible ici à Jérusalem, où cette distinction est vécue comme un véritable affront frontal.
14: Michel Paul, en direct de Jérusalem, ce prix Nobel indigne aussi le principal allié d'Israël, les États-Unis. Le gouvernement américain en profite pour sanctionner la Cour pénale internationale qu'il considère comme une menace pour les citoyens américains. La CPI, soutenue par l'ONU, l'Union européenne, le Japon, le Canada, dénonce ce soir une attaque contre le droit international et dit que l'histoire jugera. Mais revenons 11 ans à Gaza. Le cessez-le-feu signé il y a un an entre Israël et le Hamas n'a pas véritablement changé la situation. Environ 1400 personnes ont été tuées par l'armée israélienne depuis octobre 2025, d'après l'administration du Hamas. La reconstruction n'a pas commencé. Les nouvelles institutions sont inexistantes. Bonsoir Étienne Monin.
10: Bonsoir.
14: Et la vie quotidienne reste extrêmement précaire.
10: Oui, Noureddine, par exemple, il vit avec 4 enfants. Il est au 3e étage d'un immeuble partiellement détruit dans la ville de Gaza. Tout ce qu'il a pu faire jusqu'à présent, malgré ce cessez-le-feu, c'est du rafistolage, faute de matériel adapté.
17: On n'a pas de ciment. Le matériel de construction n'est pas autorisé à entrer, et c'est pareil pour l'électronique et pour les téléphones. Moi, j'ai réparé ma maison avec des tissus et des poteaux en bois pour faire les murs.
10: Pour l'électricité, ce cadre supérieur achète l'énergie produite maintenant par un générateur de quartier qui alimente plusieurs immeubles. Pour l'eau potable, il attend le passage des camions-citernes. Et pour la nourriture, il trouve ce dont il a besoin sur les marchés.
17: On est sorti de la zone de famine dans laquelle on était l'an passé. La nourriture entre, on en trouve sur les marchés. Mais le problème, c'est l'argent, le cash. La majorité des gens n'ont pas de revenus.
10: Gaza reste donc dans un état de survie. Les écoles sont bondées, la tente reste l'habitat majoritaire. Et les institutions sont défaillantes malgré les promesses de Donald Trump avec son Conseil de la paix.
17: Il y a un sentiment de désespoir qui monte chez tout le monde. Il y a beaucoup de colère contre le Conseil de la paix, parce que les gens ont le sentiment que rien ne bouge. Le Hamas est toujours au commandement.
10: Un an après le cessez-le-feu, Gaza est dans un entre-deux, pas véritablement dans la guerre, pas véritablement dans la paix.
14: Étienne Monin, et je renvoie par ailleurs à l'excellent podcast « Quitter Gaza après le 7 octobre » disponible désormais sur le site de Radio France. Le copilote de la compagnie Fly Dubai planifiait une attaque sur l'aéroport de Tel Aviv. C'est ce qu'affirme à l'instant un procureur émirati. Il avait attaqué, on s'en souvient, au couteau le pilote qui avait réussi à ouvrir la porte du cockpit. L'agresseur avait ensuite été maîtrisé. Le copilote a dit aux enquêteurs qu'il s'était inspiré des attentats du 11 septembre.
1: France Inter, 19h07, la suite du journal et un mouvement qui reflue jusqu'à la prochaine vague mardi prochain.
14: L'exécutif insiste sur une nette décélération de la mobilisation lycéenne. 150 établissements fermés aujourd'hui sur 3700 d'après le ministère de l'Éducation qui espère que les annonces d'hier vont changer la donne. 3000 professeurs remplaçants sans affectation seront mobilisés dans les lycées ces prochains jours. Flore Catala, vous avez rencontré l'un d'entre eux, un prof d'histoire-géographie en région parisienne qui souhaite rester anonyme. Vous lui avez donné un nom d'emprunt.
18: Pierre est ce qu'on appelle un TZR, un titulaire en zone de remplacement. Et depuis l'annonce du ministre, il ne quitte plus son téléphone.
19: Je guette aujourd'hui, lundi, mardi, de voir si on m'appelle ou pas.
18: Une attente avec pas mal de points d'interrogation, surtout sur les délais très courts promis pour la mobilisation de ses professeurs.
19: Il m'a semblé que c'était optimiste d'espérer que 3000 collègues seraient sur place entre vendredi et les mardis, parce que tous ces gens, il faut les appeler, il faut qu'ils puissent se préparer un minimum pour être devant les élèves et avoir quelque chose à leur dire d'un peu près structuré.
18: De quoi susciter chez Pierre également un peu d'appréhension.
19: Si je suis appelé, j'aurais tout de suite besoin de préparer en urgence des cours et on ne sait vraiment pas où on sera, on ne sait pas quelle classe on aura, on ne sait pas si ce sera des classes tranquilles ou bien des classes turbulentes, on n'en sait rien. Donc c'est d'abord ça qui crée de l'appréhension.
18: Professeur de secours, en temps normal, la situation donne aussi à Pierre l'impression de devoir jouer cette fois les profs pompiers.
19: On a souvent l'impression d'arriver dans une classe qui se connaît déjà, qui a déjà ses habitudes, on est le remplaçant, donc la question d'installer son autorité se pose. Et puis là, effectivement, avec la crise, on est dans une situation d'être le personnel qui va essayer d'apaiser les choses et d'arrondir les angles.
18: Avec aussi la question de savoir ce qu'il se passera si ces professeurs appelés sont affectés à des lycées encore bloqués la semaine prochaine et donc fermés.
14: Un reportage signé Flore Catala. Et il faudra réparer les dégâts en marge des manifestations, classes vandalisées, incendies. L'exécutif les chiffre à 30 millions d'euros sans plus de précision. Quant aux violences policières, on vous en parlait dans le journal de 18h. À Lens, le lycéen qui avait vu sa main arrachée par une grenade assourdissante l'a bien ramassée avant qu'elle n'explose. C'est ce qu'indique le parquet de Béthune qui se fonde sur les premiers éléments de l'enquête. Par ailleurs, l'IGPN, la police des polices, a été saisie pour des violences sur un manifeste. Sur la base d'une vidéo, on y voit deux policiers maîtriser un adolescent et l'amener au sol. L'un d'eux lui donne ensuite un coup de genou au visage. C'était hier à Paris, place de la Bastille. Au total, 24 enquêtes ont été ouvertes par l'IGPN depuis le début de la mobilisation. Les ministres de l'Éducation et de l'Enseignement supérieur recevront de nouveau lundi les organisations de lycéens pour évoquer notamment l'un des grands sujets qui fâche, la transparence de Parcoursup. L'orientation reste opaque. Est complexe et le contrôle continu maintient une pression sur les élèves. La peur de l'avenir et cette pression autour de la réussite scolaire donc ressortent dans une vaste enquête menée auprès de 20 000 jeunes de 11 à 24 ans. 9 jeunes sur 10 l'évoquent, Victor Dolande.
20: Via une application, les jeunes répondent à des questionnaires sur leur santé mentale, mais aussi leur relation avec leurs parents, leur rapport à la scolarité. Des réponses qui vont ensuite permettre aux chercheurs de mieux analyser leur comportement. Et Parcoursup arrive en tête des préoccupations des lycéens, dit Karine Chevreul, professeure de santé publique à l'Université Paris-Cité et directrice du projet Mentalo.
21: Quand ils vont moins bien, la première cause qu'ils indiquent, c'est leur scolarité. On sait qu'en fait, ils ont aussi une préoccupation donc, par rapport à leur orientation et ils sont stressés par la façon dont on détermine leur orientation. Et pour le lycée, donc, c'est Parcoursup.
20: Les filles sont encore plus angoissées que les garçons par cette plateforme. Et parfois, cette angoisse démarre même avant le lycée.
21: Cette dégradation, maintenant, elle arrive plutôt chez les plus jeunes. C'est-à-dire que les collégiens et les collégiennes, ils allaient plutôt mieux que les lycéens. Et on voit que les collégiennes, elles commencent à déclarer aller un petit peu moins bien. Et on veut vraiment que ce soit reconnu comme un point d'alerte en disant « Attention, il faut qu'on regarde ce qui se passe dans cette génération. » Parce que si avant, l'âge du tournant pour les filles était le lycée, il vaudrait mieux pas que ça commence plus tôt.
20: Avec en creux déjà des critiques de Pronote, l'application qui recense les évaluations des élèves au collège, ils ont tendance à regarder de plus en plus tôt et de plus en plus souvent leurs notes, de se comparer. Ils y pensent trop selon les résultats de l'étude, avec souvent de très fortes angoisses.
14: Victor Dolande, alors quel avenir et quel projet pour ces jeunes? C'est le thème du Téléphone sonne juste après ce journal.
1: Édition spéciale, les jeunes ont la parole sur France Inter. 19h12, un rééquilibrage entre l'Europe et la Chine.
14: Oui, les 27 et la Chine viennent de parvenir à un accord sur le déficit commercial. Après 2 jours de négociations entre le commissaire européen au commerce et son homologue chinois, Pékin accepte notamment de réduire ses ventes de voitures hybrides rechargeables dont le nombre a explosé en Europe. Une issue positive d'un gros bras de fer à Pékin, Delphine Sureau.
22: C'est un premier pas crucial, mais seulement un premier pas vers le rééquilibrage de nos relations commerciales avec la Chine, insiste le commissaire européen. Pékin accepte donc de freiner ses exportations de voitures hybrides et hybrides rechargeables vers l'Europe. Leurs ventes ont été multipliées par 10 en moins de 2 ans. Cette concession pourrait donc empêcher l'arrivée de millions de voitures chinoises à bas prix, assure Maroz Shevchovic.
23: Cela ouvre la perspective d'une réduction de plus de moitié des exportations chinoise. Et c'est la première fois que la Chine accepte de limiter ses exportations sans passer par une phase de tension commerciale. J'apprécie vraiment cela.
22: Pékin est aussi d'accord pour réduire ses droits de douane sur certains produits européens, les pièces automobiles, l'huile d'olive, les chaussures, ce qui permettra à l'Union européenne d'économiser 225 millions d'euros. La Chine s'engage enfin à faciliter les exportations de terres rares et d'aimants permanents, indispensables aux industries stratégiques politiques européennes. Ces premières avancées doivent maintenant être validées par les 27 lors du Conseil européen la semaine prochaine. Mais Bruxelles prévient, si Pékin ne fait pas d'autres concessions, l'Europe prendra des mesures pour protéger ses entreprises. À Pékin, Delphine Sureau, France Inter.
0: Le groupe britannique Virgin sur les rails en France. Il compte attaquer le monopole d'Eurostar sur le lien Transmanche. 13 liaisons quotidiennes Londres-Paris d'ici à 2030. Virgin a signé un contrat avec Alstom en septembre pour l'achat de 12 TGV nouvelle génération pour 650 millions d'euros. La 69 ouvrira à la circulation finalement début novembre. Un report de 15 jours. La très controversée autoroute qui va relier Toulouse et Castres nécessite encore quelques contrôle de sécurité. Les opposants, eux, se mobilisent jusqu'à dimanche. C'est un moment qui se veut démocratique. Premier tour pour la primaire de la gauche social-démocrate jusqu'à demain soir. 140 000 électeurs doivent choisir leur candidat à la présidentielle parmi 5 prétendants. Ségolène Royal, Olivier Faure, Emmanuel Morel, Raphaël Glucksmann et Jérôme Guedj. Mais la démocratie est percutée par une cyberattaque qui complique le vote électronique. Bonsoir Nicolas Piquet.
3: Bonsoir.
0: Vous avez suivi ce scrutin aujourd'hui à Amiens, dans un point de vote, et ça gâche tout.
3: En raison d'une attaque informatique, l'accès au site peut être ralenti. Voilà le message d'erreur sur la plateforme de vote depuis ce matin. Philippe a fini par en avoir marre de s'acharner tout seul chez lui.
5: Ben, on a des problèmes de connexion, donc comme je passais en centre-ville, je me suis dit je vais directement passer par le parti pour voir un peu si c'est plus facile par voter directement sur place.
3: Et sauf que Noé, socialiste de la Somme, qui tient le point de vote, douche rapidement ses espoirs.
6: On en a aussi des soucis. Ah, en fait, c'est un petit peu au petit bonheur la chance, entre guillemets.
5: D'accord.
3: Et pas de chance, ça ne marche pas même sur la tablette mise à disposition par le PS. Alors Philippe repart contrarié.
5: Bah, disons qu'une primaire physique était plus intéressante.
24: Ça aurait été plus simple avec une urne.
5: Il me semble. Preuve.
3: Et Renaud, lui, finit par réussir à voter. Lui a sa petite idée sur l'origine de cette cyberattaque.
25: Bon, les deux favoris, c'est Raphaël Glucksmann et Olivier Faure. Les deux ont un discours vis-à-vis de nos amis russes très clair. Et donc, je pense que c'était prévisible qu'on soit attaqué.
3: Et la théorie d'une attaque russe est d'ailleurs partagée par l'entourage de Raphaël Glucksmann. Après, ça peut être aussi n'importe quel militant de la France insoumise qui a du temps à perdre, soupire un militant socialiste. Et de conclure, certes, ça fait parler de la primaire, mais on passe surtout pour des nuls.
0: Les organisateurs, merci Nicolas Piquet, affirment qu'à aucun moment la plateforme de vote n'a été interrompue et que l'intégrité des votes enregistrés n'est pas compromise. La dernière salve de Mediapart contre Jordan Bardella, le site d'investigation continue d'attaquer point par point la défense du président du RN sur les propos antisémites qui lui sont attribués et démontre aujourd'hui que l'actuel patron du RN utilisait bel et bien le compte Facebook avec lequel il aurait envoyé ses messages il y a 13 ans. Il aurait même, d'après le Canard enchaîné cette fois, supprimer les données d'un autre de ses comptes personnels depuis les révélations de Mediapart. Là encore, Victoria Koussa, aucune inflexion du côté du RN ce soir.
26: Rien ne bouge en effet, même si l'étau se resserre autour de l'eurodéputé. Mediapart démontre aujourd'hui qu'il aurait tenu à l'époque à peu près les mêmes propos sur des sujets politiques et dans les fameuses conversations Messenger où apparaissent aussi les écrits antisémites et sur son compte X, encore actif aujourd'hui, publié le même jour, quasiment à la même heure, il y a 13 ans donc, une preuve de plus pour nos confrères que Jordan Bardella possédait bien ce compte Facebook au cœur de leur enquête. Quant aux révélations du Canard enchaîné sur cet autre compte qu'il posséderait et qu'il aurait nettoyé après les premières révélations de Mediapart, Jordan Bardella compte déposer une nouvelle plainte en diffamation. Comme pour banaliser, voire minimiser l'affaire, l'équipe de campagne de Marine Le Pen ose même, dans la journée, à la place d'une réaction attendue, envoyer des informations pratiques sur son prochain déplacement, des détails sur l'organigramme de campagne. Ça va renforcer Jordan, assure encore un lieutenant, lui prédisait même avant-hier à la foire agricole de Cournon d'Auvergne, où aucun visiteur ne parlait de l'affaire, une percée dans les sondages. L'inverse s'est produit ces derniers jours.
0: Victoria Koussa, ils sont journalistes au Dauphiné Libéré ou encore aux dernières nouvelles d'Alsace. 67% des journalistes du groupe de presse Ebra ont fait grève aujourd'hui contre un plan de départ volontaire visant jusqu'à 400 postes sur 3200 salariés. Et ce, alors que l'usage de l'intelligence artificielle monte à l'inverse en puissance. Les deux tableaux volés au musée Renoir de Cagnes-sur-Mer ont été retrouvés. 6 personnes avaient été interpellées cette semaine, dont 2 voleurs présumés. Pas de détails sur l'endroit où se trouvent trouver les deux huiles baptisées Madame Colonna Romano et Jeune femme au puits. Le musée, qui est aussi l'ancienne villa où le maître a passé les dernières années de sa vie, doit encore être sécurisé. Enfin, le choix culture du vendredi nous emmène au cinéma. À Paris, le Centre Pompidou propose une rétrospective Alain Gomis. Depuis une trentaine d'années, les films du réalisateur franco-sénégalais, tournés aussi bien en Europe qu'en Afrique, valorisent le partage et le collectif entre le documentaire et la fable onirique. Notre spécialiste cinéma, Alexis Demeyer, a pu rencontrer Alain Gomis.
2: Un extrait du drame social Félicité, tourné dans les rues de Kinshasa et lauréat en 2017 du Grand Prix au Festival de Berlin. Il y a quelques mois, Alain Gomis était de retour en salle avec Dao, une magnifique fresque familiale de 3 heures avec entre autres Thomas Gijol et Samir Ghesmi. Le titre de la rétrospective, c'est « Histoire commune au pluriel », ce qui résume très bien les obsessions de ce cinéaste humaniste.
4: Est-ce que l'idée, c'est de se déprimer les uns les autres, ou est-ce que c'est plutôt en passant à travers les adversités, de trouver des liens, des choses qu'on peut compagnonner d'une certaine façon. C'est faire société, c'est surtout faire humanité, faire fraternité, c'est-à-dire de se reconnaître en l'autre et de se voir différent aussi.
2: Cet été, Alain Gomis recevait le prestigieux prix Jean Vigo. Il est ce mois-ci à l'honneur au Centre Pompidou, mais le metteur en scène de 54 ans garde la tête froide.
4: C'est pas un aboutissement pour moi. Le Centre Pompidou, c'est hyper bien qu'il reconnaisse un travail, tout ça et compagnie, mais on ne doit pas laisser seulement à ses centres, ses institutions, le seul pouvoir de reconnaissance. Il faut aussi créer d'autres centres, parce que sinon on se met dans un jeu très étrange et on réactive des cycles qui sont finalement des cycles d'exclusion.
2: En 2018, Alain Gomis a d'ailleurs fondé le centre Yenenga à Dakar, qui permet depuis à de jeunes Sénégalais de se former au métier du cinéma.
0: Voilà, et la rétrospective dure jusqu'au 20 octobre avec même une masterclass demain à la Bibliothèque nationale de France.
1: Merci du conseil, c'était le journal de Christelle Rebière. Dans un instant, les jeunes ont la parole sur France Inter. Mais d'abord, la météo, Céline Dacosta.
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1: Bonsoir Céline.
9: Bonsoir Ali, bonsoir à tous.
1: On aura encore un peu de pluie demain matin.
9: Oui, c'est le reste de la perturbation d'aujourd'hui qui va se décaler vers l'intérieur des terres. On retrouvera demain matin ces averses entre le nord de l'Aquitaine jusqu'à l'Alsace et la Franche-Comté. De part et d'autre de cette bande pluvieuse, ce sera plus calme, plus lumineux aussi. Retour des éclaircies sur la moitié nord avec encore quelques gouttes. Un ciel changeant entre la Normandie et la Picardie. Toujours du vent près de la Manche. Plus lumineux près de la Méditerranée. Et ça va le rester tout au long de la journée. Dans l'après-midi, la pluie va quand même gagner du terrain, se décaler vers l'Aquitaine jusqu'à la région Rhône-Alpes. Au-dessus de cette ligne, on aura un ciel changeant avec encore quelques averses le long des côtes de la Manche et toujours ce vent bien présent, 50 km/h sur la pointe nord, 60 pour le Mistral et la Tramontane.
1: Et pour les températures, ce sera encore frais le matin ?
9: Oui, 7 à 12 degrés au lever du jour, 12 à 16 sur le littoral aquitain et méditerranéen. Puis l'après-midi, on aura une légère hausse des températures, 21 à 25 près de la Méditerranée, 18 à 21, ça c'est pour le sud-ouest, 15 à 18 degrés partout ailleurs.
1: Merci Céline.
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1: Édition spéciale, les jeunes ont la parole sur France Inter dans le 18-20. Au-delà de la mobilisation de ces dernières semaines, qu'est-ce qui peut inquiéter les 15-24 ans quand on leur parle de leur avenir? Que pensent-ils de cette formule qui les présente comme une génération sacrifiée? Et à l'inverse, quels sont les domaines qui leur apportent de l'enthousiasme, de l'énergie, de l'envie? Comment se mobilisent-ils pour donner vie à leurs projets? Vos questions, réactions, témoignage également, amis auditeurs, au 01 45 24 7000 ou via l'application Radio France.
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1: Et pour ouvrir la discussion, Arnaud est au standard. Bonsoir Arnaud.
7: Bonsoir.
1: Merci d'être dans cette édition spéciale du Téléphone Sonne. On donne la parole aux jeunes et aux moins jeunes. Vous êtes père de famille, Arnaud?
7: Oui, je suis père de famille et vous avez dit génération sacrifiée, et c'est exactement ça, parce que c'est une génération, aujourd'hui, il y a 6 millions de jeunes, c'est-à-dire 18-25 ans, face à 20 millions de plus de 60 ans. Moi, quand j'avais leur âge, j'étais face à 10 millions de plus de 60 ans. Résultat, dans les urnes, ils ne pèsent rien. Résultat, les hommes politiques, les femmes politiques ne s'intéressent plus aux jeunes, parce que pour gagner une élection dans ce pays, il faut s'adresser aux retraités ou aux plus de 60 ans. Donc, ils ont un problème démographique énorme. Il y a très peu de politiques qui s'adressent à eux, finalement, parce que dans les programmes politiques, ça sera toujours, on va parler des réformes de la retraite, des choses qui ne concernent plus un électorat qui est énorme, qui est celui des plus de 60 ans. Donc, pour contrebalancer ça, c'est une urgence absolue, il faudrait abaisser l'âge de vote. Il faudrait abaisser l'âge à 16 ans, rendre le vote possible à 16 ans, puisque ça permettrait déjà d'en ramener à peu près 2 millions dans les bureaux de vote. Ouais. Et puis aujourd'hui, on n'arrête pas d'entendre qu'un jeune peut aller en garde à vue à 16 ans, irresponsable. Donc s'il est assez responsable pour aller devant le juge, il est assez responsable pour aller voter. C'est le seul moyen de leur donner de la respiration, de leur renvoyer de l'oxygène, et en plus de les intéresser à la politique. Et en plus, derrière, il y a une urgence absolue qui est l'urgence écologique, oui. Où un jeune de 16 ans ou de 17 ans va avoir 70 ans à faire avec l'écologie, le réchauffement climatique, alors que quelqu'un de 70 ou 80 ans, excusez-moi, il n'en a pour que quelques années à supporter ça. Donc ça me paraît indispensable. Il faut que la jeunesse s'empare de ça. Ça va pas résoudre les problèmes dans les classes, ça va pas remettre des professeurs, mais ça va peut-être leur donner une respiration, et j'espère que le gouvernement va entendre ça et essayer de mettre ça en place dès 2027.
1: Merci Arnaud pour ce témoignage et cette contribution au débat. Ça me permet justement de présenter nos invités, ces jeunes qui ont la parole ce soir sur France Inter. Elina Villers, bonsoir, vous avez 21 ans.
10: Oui, c'est ça, bonsoir.
1: Vous êtes étudiante en aménagement du territoire à Sciences Po et vous participez au programme de mentorat de Rura qui accompagne des jeunes issus de la ruralité. Comme vous, le but de l'association, c'est du collège jusqu'à la licence, aider des jeunes qui viennent du monde rural, des petites villes, les accompagner sur leur orientation, leur ouvrir les horizons. Comme on dit, Imène Bouchenac, bonsoir.
13: Bonsoir.
1: Vous avez 22 ans. Vous êtes déjà à la tête de votre propre agence de communication. Vous avez donc déjà un pied ou plus deux pieds dans le monde du travail. Ça s'appelle la Famax et c'est à Marseille. Bienvenue sur France Inter. Abel Jeudon, bonsoir.
15: Bonsoir.
1: 21 ans engagé pour la défense du climat. Vous avez monté votre première association. Alors, ça va surprendre nos auditeurs. À 12 ans.
15: Exactement.
1: À 12 ans, vous étiez déjà sensibilisé à la cause écologique. Vous avez ensuite été président du réseau national des juniors associations qui aident justement les jeunes qui aimeraient réaliser leurs projets, qui ne savent pas comment s'y prendre, des mineurs qui voudraient monter leurs associations. On va en parler dans un instant. Et avec nous au téléphone, Cani Viennot, bonsoir.
16: Bonsoir.
1: Et bienvenue, vous avez 23 ans, vous êtes étudiante en histoire de l'art à l'université Jean Jaurès de Toulouse et vous êtes coordinatrice bénévole du réseau d'aide alimentaire Linky destiné aux jeunes. Alors on était donc avec Arnaud au téléphone et il a mis les pieds dans le plat et c'est une question qui vous concerne de près, Abel Jeudon, lorsqu'il dit mais il y a une urgence écologique, une urgence dont doivent s'emparer les jeunes. Qu'est-ce que ça vous inspire ?
10: Ah, c'est effectivement une urgence. Ça fait un moment qu'on le sait, qu'on se bat pour. On a eu aux alentours de 2018 une grosse mobilisation aussi qui a un peu été oubliée avec tout le mouvement de Greta Thunberg et les vendredis.
1: C'était juste avant le Covid. Vous étiez lycéen.
10: Exactement.
1: Vous avez manifesté parmi les centaines de milliers de personnes dans la rue.
10: On a fait les marches pour le climat avec Youth for Climate et on s'est battu pour ça et donc ça a été très difficile de se faire entendre et la question est assez vite oubliée. Là encore cette année, on a eu des gros réchauffements et dès que les températures baissent, on oublie tout ça, on oublie ces problématiques-là. Il n'y a pas que le réchauffement, il y a toute la perte de la biodiversité qu'on subit de plein fouet. Et c'est un sujet dont les jeunes s'emparent parce qu'ils savent qu'ils vont vivre dans un futur avec des gros soucis écologiques. Et c'est très difficile de se faire entendre avec les marches pour le climat, etc. Il y a eu très peu de choses qu'on bougeait, donc on essaye de toujours plus en parler et c'est très très lié avec ce qui se passe en ce moment avec les blocus lycéens. C'est les mêmes problématiques en réalité avec la question sociale. C'est la question du capitalisme qui veut toujours plus engranger de bénéfices au détriment des droits sociaux et de l'environnement.
1: Alors justement, on va partir de ce mouvement qui mobilise beaucoup de lycées à travers la France à quelques années près. Est-ce que vous vous retrouvez dans les paroles des revendications des jeunes d'aujourd'hui, Elina par exemple ?
13: Oui, alors les revendications, évidemment, sur le manque de moyens dans l'éducation, on le vit partout en France. Donc moi, je viens d'Alsace, c'est évidemment le cas donc à Paris, en dehors de Paris, mais aussi dans toutes les régions, y compris dans les lycées plus ruraux. Le manque de moyens, que ce soit en termes de bâtiments, de professeurs, mais aussi pour les sorties culturelles, pour tout ce qui concerne l'éducation en général. Oui.
1: Vous l'avez vécu à Haute-Rotte, en Alsace, au lycée en Moselle, c'était les mêmes situations qui se retrouvent aujourd'hui dans les défilés, les mobilisations, les blocus lycéens.
13: Mon lycée en Alsace, toujours, oui, alors on n'a pas eu de mobilisation à mon époque, mais évidemment que les questions de moyens, que ce soit pour se rendre à des visites culturelles, il faut toujours se déplacer, aller loin. On sait aujourd'hui avec le carburant, c'était déjà le cas il y a quelques années, c'est compliqué de se déplacer. Donc peu de sorties, peu d'opportunités de manière générale. Donc je parlais de la culture, mais aussi pour les perspectives professionnelles, les stages par exemple. C'est toujours compliqué parce que tout est loin.
1: Imane Bouchenak, est-ce que vous vous retrouvez dans ces mobilisations lycéennes et dans leurs revendications ?
14: Totalement. Je me retrouve totalement dans ces revendications. Étant donné que, pareil, j'ai participé en 2020-21 aux blocus qui ont lieu donc il y a des années et c'était à peu près les mêmes revendications. Et c'est pour ça aujourd'hui, ils ont lieu parce que on n'a pas pu. Il y a rien qui a bougé depuis 2020-21. Et c'est pour cela aujourd'hui, en fait, la génération qui est arrivée aussi. Redemande la même chose qu'on a demandé il y a 3-4 ans maintenant.
1: Oui, 3-4 ans, et ça semble être il y a une éternité. Exactement. Mais est-ce qu'il y a des choses qui vous inquiètent particulièrement aujourd'hui ? Vous êtes à la tête d'une entreprise, vous êtes déjà engagé dans le monde du travail, mais qu'est-ce qui assombrit votre horizon ?
14: Moi, ce qui m'inquiète le plus, c'est la question de l'avenir des jeunes, etc. Il faut savoir que, du coup, l'agence s'appelle Nimi Agency et non la FAMAX. La FAMAX, c'est une association qu'on a fondée avec deux collègues à moi, Alassane et Zayane Esadji.
1: Et donc à Marseille.
14: Totalement à Marseille. Et en fait, l'objectif, c'était de favoriser l'émancipation mentale et sociale des jeunes, des quartiers défavorisés. Parce que, oui, effectivement, il y a cette question d'accès à l'information qui revient tout le temps sur la table. Et aujourd'hui, en fait, les jeunes n'ont pas l'information et qui fait qu'ils n'ont pas forcément de visibilité sur ce qu'ils veulent faire au futur.
1: Elina Villers, ça doit vous parler, puisque vous avez été accompagnée par une association, donc le mentorat de Rura, une association formidable, mais c'est vrai qu'on peut ne pas du tout avoir de vision de son avenir quand on est au collège ou au lycée, en zone rurale ou dans une petite ville.
13: Évidemment, parce que donc je parlais avant d'opportunités, c'est aussi le champ des possibles qui peut être limité à ce qu'on connaît et ce qu'on voit autour de soi. On a moins de visibilité sur les différents métiers qui existent, mais aussi sur les formations, puisque je disais avant, tout est loin, les études d'autant plus.
1: Oui.
13: Il faut généralement se déplacer, soit partir de chez soi, soit faire le choix de de faire les allers-retours. Et c'est un poids en plus sur les études. On en parlera certainement plus tard.
1: Évidemment.
13: Donc oui, le manque de visibilité en termes d'informations sur les formations et aussi de ce qui est possible de faire dans l'avenir, c'est un problème partout.
1: Abel Jedon, qu'est-ce qui vous suscite de l'inquiétude ou de l'enthousiasme ? Commençons par l'inquiétude et puis on terminera par une touche positive. Mais c'est d'abord l'explosion de la précarité. C'est l'idée, on le voit dans les études et notamment au sein des associations, il y a près de la moitié des personnes qui sont accueillies au Resto du Cœur qui ont moins de 25 ans.
10: Effectivement, la précarité étudiante et des jeunes, elle est assez importante. Moi, je la vis, là, je viens de finir mes études et je suis au chômage. Et donc, c'est compliqué de juste reprendre des études, de trouver un travail. Et puis même de trouver le temps pour s'engager, en fait. Moi, là, je fais le choix de m'engager quasiment à plein temps. Je fais de l'associatif
1: Dans le réseau associatif.
10: Dans le réseau associatif. Moi, j'ai une association qui s'appelle SOS Petites Bêtes, qui est un refuge pour reptiles, que j'ai fondé. Et donc, je m'en occupe.
1: Répétez ça parce que c'est pas forcément évident. Un refuge pour reptiles.
10: Oui.
1: Alors, expliquez-nous ce qu'on y fait.
10: Donc, c'est un refuge un petit peu comme la SPA, mais pour des reptiles, donc des serpents, des lézards, des tortues qui sont abandonnés par leurs propriétaires, qui sont parfois abandonnés même dans la nature et qui sont retrouvés. Et ensuite, nous, on les prend en charge, on les soigne et on leur trouve des nouvelles familles. Et donc ça, c'est une association qui me demande beaucoup, beaucoup de temps.
1: Bien sûr.
10: C'est très difficile quand on veut s'engager dans l'associatif de trouver le temps et de devoir en même temps jongler avec les études, avec le travail. Et en fait, on a un système qui n'est pas adapté à l'engagement associatif. Très peu de jeunes savent qu'ils peuvent s'engager. Vous parliez tout à l'heure des juniors associations dans lesquelles j'étais investi pendant plusieurs années. Et c'est très très peu connu en fait, il y a peu de jeunes qui sont conscients qu'ils peuvent monter des associations et même quand ils le savent en fait, il faut qu'ils trouvent le temps. Quand on a des journées complètes de cours de 8h à 18h, travailler le soir pour une association, donner du temps bénévole, c'est extrêmement compliqué. Moi, je l'ai fait pendant des années et du coup, je faisais pas mes devoirs. Voilà, ça fait aussi des...
1: Ça complique beaucoup les choses. Imen, vous acquiesciez, vous hochiez de la tête.
14: Totalement, je suis totalement d'accord avec ce qu'il vient de dire parce que c'est vrai que avoir des cours toute la journée, on n'a pas forcément le temps de s'engager et surtout la question qui revient tout le temps, est-ce qu'on a le droit ou pas ? Donc il y a toutes ces questions qui restent sans réponse sur le fait comment on s'engage. On veut, les jeunes aujourd'hui veulent faire des choses, ils sont pleins d'ambition, mais la problématique et la première problématique c'est comment faire. Donc on n'a pas été accompagnés sur ces questions-là, comment on peut faire ci, comment on peut devenir entrepreneur ou comment on peut créer une association comme tu as pu le faire. Oui. Et pour ça, il faut être accompagné.
1: Alors justement, Cani Vienno, je rappelle que vous avez 23 ans, que vous êtes étudiante à l'université Jean Jaurès à Toulouse et que vous êtes coordinatrice bénévole de ce réseau d'aide alimentaire Linky qui est destiné aux jeunes. Vous êtes en première ligne pour voir, pour constater cette explosion de la précarité et donc de l'inquiétude.
16: Oui, clairement. Moi, de base, j'ai rejoint Linky en tant que bénéficiaire pour des paniers alimentaires.
1: Oui.
16: Parce que c'est ça, notre mission, c'est on distribue des paniers alimentaires assez variés. Ça va de 5 à 7 kilos, fruits, légumes, produits secs et d'autres. Ça dépend des dons qu'on a. Mais oui, parce que...
1: Vous êtes l'une des coordinatrices de ce réseau à Toulouse.
16: Oui, voilà. Moi, je suis surtout la distribution du mardi et on gère tout ce qui arrive. Ça dépend vraiment de là où je me place. Mais moi, sur Toulouse, parce qu'on a plusieurs antennes, j'ai vraiment vu la précarité grandissante parce qu'on est passé quand même d'un peu près de distribution à 120 paniers, 170 maximum par semaine.
1: Oui.
16: À peu près, du coup, on a rajouter une autre distribution et on a à peu près 1000 paniers par semaine.
1: 1000 paniers par semaine, à destination donc essentiellement d'étudiants.
16: Oui,
1: et avec des listes d'attente qui s'allongent.
16: Oui, parce qu'on peut recevoir que 500 personnes par distribution, mais il y a encore des gens qui sont en liste d'attente parce qu'on reçoit des messages, des mails comme quoi des personnes n'ont pas pu s'inscrire et on ne peut pas les rajouter parce qu'on n'a plus de panier. Parce que aussi, on a des problèmes d'ordre financier. Plus on a de monde, mais on n'a pas les moyens qui suivent. Du coup, ça crée quelques problématiques encore.
1: Oui, bien sûr. Avoir les moyens de ses ambitions, c'est une question que vous avez dû vous poser, Imen Bouchenak, avant de vous lancer dans vos projets. En l'occurrence, c'est vrai que Cani, elle a été boursière et sa bourse ne suffisait pas, en fait, pour lui permettre à la fois de faire ses études et de travailler. Vous, comment est-ce que vous vous êtes lancé dans votre projet ?
14: Alors, je dirais que j'ai été bien entourée et bien accompagnée. Faut savoir que moi, j'ai fait un lycée professionnel et j'avais des professeurs qui, eux, nous enseignaient. J'avais une prof en particulier qui aimait beaucoup ce monde d'entrepreneuriat. Elle a vu une petite fibre en moi, donc il m'a orientée vers une association, Les Déterminés, donc qui, eux, accompagnent les jeunes à créer leur entreprise, etc. Et,
1: ça vous va bien, d'ailleurs, Les Déterminés?
14: Totalement, Les Déterminés.
1: Vous êtes déterminés.
14: Totalement, totalement. Et c'est grâce à eux, du coup, qui m'ont accompagnée sur la création de mes projets. Et à côté aussi, j'étais à Catch Business School, qui m'ont accompagnée sur mes études. Donc, j'enchaînais les deux en même temps.
1: Mais vous avez eu du mal à être prise au sérieux quand vous avez commencé à travailler ?
14: Totalement. Après ça, c'est pas parce que je suis une jeune, mais surtout parce que je suis une jeune femme. Quand on est une femme dans un secteur, surtout l'entrepreneuriat, ben, il faut travailler deux fois plus pour tout le temps doubler les efforts pour bien être prise en compte.
1: Elina, vous acquiesciez.
13: Oui, parce que être une femme, ça rajoute une difficulté en plus, et j'ai même envie.
1: Vous le ressentez, même à votre âge.
13: Oui, évidemment.
1: Le monde n'a pas changé.
13: Non, alors ça a évolué et heureusement, mais on a toujours des préjugés, des difficultés qui persistent. Et j'ai envie de rajouter que toujours sous l'aspect de la ruralité, quand on vient en plus de loin, ça rajoute une difficulté supplémentaire. C'est ce que Rura aime bien appeler les exhausteurs d'inégalités.
1: Exhausteurs d'inégalités.
13: Exactement, c'est-à-dire qu'on rajoute des difficultés aux inégalités déjà existantes, qu'elles soient sociales ou de genre, avec l'éloignement.
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1: Les jeunes ont la parole. Bonsoir Patrick et bienvenue sur France Inter.
6: Oui, bonsoir à toutes et tous. Moi, c'est juste pour faire passer un message. En fait, je suis retraité, j'ai 60 ans, et je trouve que tout ce que j'entends ce soir, c'est assez formidable. C'est pour dire à tous ces jeunes qu'en fait, c'est nous qui sommes responsables de la situation, nous qui sommes responsables de leur précarité scolaire, de leur précarité, de l'état de la planète surtout, de l'état écologique de la planète, et ainsi de suite.
1: C'est très fort ce que vous dites, Patrick, je vous interromps, mais vous vous sentez profondément responsable de la situation de cette jeunesse inquiète.
6: Tout à fait, oui. Donc c'est bien à eux de prendre en main la situation, de nous bousculer et de continuer. Hein. En fait, ils ne sont pas que des jeunes, ils sont surtout l'avenir. Donc oui, c'est bien ce qu'ils font et il faut qu'ils continuent, c'est certain.
1: Merci infiniment Patrick pour votre témoignage, Abel Jedon. Vous vous êtes reconnu dans cet encouragement ou dans cette responsabilité? Vous avez l'impression qu'il y a une fracture des générations en France? Quand on est jeune, on le ressent ou pas?
10: Oui, bien sûr, on le ressent. C'est une fracture qui est assez importante. C'est tout ce qu'on appelle l'infantisme ou l'agisme.
1: Alors expliquez-nous ça justement. L'infantisme, c'est...
10: C'est une discrimination.
1: C'est une discrimination.
10: Au même titre que les d'autres discriminations en fonction de l'âge. Et donc là, en particulièrement envers les enfants, on le voit beaucoup, beaucoup en ce moment. Mais c'est quelque chose qui frappe tout le monde. C'est une discrimination assez particulière puisque tout le monde l'a vécu dans son enfance et tout le monde le reproduit pourtant. Et donc il y a cette espèce de supériorité quand on est adulte avec des phrases très bateaux comme tu comprendras plus tard, etc.
1: Ouais.
10: Et en fait, y a une sorte de domination qu'exercent les adultes sur les enfants. On parlait tout à l'heure du droit de vote, mais en fait, les enfants sont des citoyens pas vraiment comme les autres. Ils ont les mêmes devoirs, mais pas les mêmes droits. Ils n'ont pas le droit de voter, ils n'ont pas le droit de faire tout un tas de choses. Et quand ils essayent de le montrer, on leur tape dessus. C'est ce qui se passe actuellement. Et donc, c'est très difficile de justement bousculer ce que disait juste avant l'intervenant, c'est que il faut vraiment bousculer les générations futures, mais elles ont du mal à être bousculées, elles ont du mal à se remettre en question. C'est assez rare les personnes comme ça qui sont conscientes de tout ce qui a été fait. Oui. Et donc, on essaye de faire des choses, on essaye de faire des marches, mais souvent ça suffit pas. Et donc, ça pose aussi de la question de à quel point il faut aller bousculer fort. Et en ce moment, on parle beaucoup des jeunes qui brûlent des poubelles, cassent des abribus, et on les criminalise beaucoup, alors que c'est une manière de tirer la sonnette d'alarme, de dire que ça va pas, qu'il faut changer les choses. Et donc, moi, je les vois pas comme des criminels, je les vois vraiment comme des citoyens qui essayent juste de montrer que ça va pas, qu'on essayait d'autres manières plus molles. plus gentil de se faire entendre et ça ne fonctionne pas.
1: Elina Obiller.
13: C'est ce que je voulais rajouter. Je suis évidemment d'accord avec Abel. Et en réalité, les jeunes, ils sont présents, ils sont motivés, ils sont engagés. Mais on ne leur laisse pas forcément l'espace en fait, de s'exprimer et puis de prendre les choses en main pour le futur. On nous dit souvent, oui, c'est à vous de voir... de faire pour la suite, c'est à vous de gérer ça. Mais en fait, si on ne nous laisse pas les moyens et puis l'espace de le faire, comment on est censé le faire, quoi ?
1: C'est une bonne question. Imen ?
14: Effectivement, ça m'a beaucoup touchée ce qui vient de dire l'intervenant juste avant.
1: Patrick. Qui dit les jeunes sont l'avenir, mais que sa génération se sent responsable, totalement. Ou lui se sent responsable en tout cas de la situation déplorable dont vous héritez.
14: Totalement, parce que c'est comme il vient de dire, c'est vraiment rare de voir des personnes de l'ancienne génération qui assument un petit peu leurs responsabilités, qui fassent face, qui font vraiment face à cette réalité là qui est aujourd'hui, au lieu juste de nous reprendre et nous dire que c'est bien ou c'est pas bien ce qu'on est en train de faire. Aujourd'hui, en fait, les jeunes ont besoin que vous soyez à côté d'eux. On a besoin que vous soyez à côté de nous, que vous nous soutenez. Et un témoignage comme ça, c'est vraiment un témoignage qui me touche énormément. Ça veut dire que oui, maintenant il y a des gens qui sont à nos côtés et enfin
1: l'entraide est possible.
14: Totalement, l'entraide est possible, mais malheureusement l'entraide est possible quand on commence à casser, à brûler des poubelles et ça c'est pas normal. Ça c'est pas normal.
1: Mais qu'est-ce que vous inspire justement ces images qui tournent en boucle ? Est-ce que vous y voyez le signe d'une mauvaise compréhension de la jeunesse ? Est-ce que vous retenez d'abord les violences policières ? Est-ce que vous retenez la mobilisation ? Qu'est-ce qui, pour vous, est le plus important de ce que nous sommes en train de vivre aujourd'hui ? Les revendications légitimes de ces lycéens ou étudiants qui manifestent ? Parce qu'on a vu aussi des universités bloquées.
14: Totalement, totalement. Moi, ce que je pense vraiment, après, c'est vraiment un avis personnel, c'est une manière de s'exprimer. Ils ont essayé de vraiment se faire entendre et c'est leur manière de s'exprimer. C'est pas la meilleure manière. Et je dis en aucun cas que la violence, c'est bien. Pas du tout. Je suis pas d'accord, même pas d'accord avec ça. Mais malheureusement, aujourd'hui, pour se faire entendre, on est obligé de brûler des poubelles et faire des blocus. Et après, sur le sujet des violences policières, j'ai pas envie d'entrer là-dedans. Mais en tout cas, voilà, c'est mon avis sur la situation.
1: Pourquoi est-ce que vous ne voulez pas rentrer là-dedans ?
14: Parce que voilà, c'est un tunnel et pour moi, ça sert à rien de rentrer là-dedans.
1: Elina Wheeler ?
13: Sur les violences policières ?
1: Par exemple, oui, ou ce que vous analysez, comprenez, vivez intimement de cette situation politique et estudiantine ?
13: Je trouve que c'est une situation qui est, pour ma part, assez difficile à vivre. On vit dans un monde d'images, de vidéos qui sont toutes plus anxieuses les unes que les autres. On assiste à une bataille médiatique entre les images tournées d'un côté et puis de l'autre.

0: confiance, par l'échange, par la rencontre ?
1: Clairement, comme ce qui a été évoqué tout à l'heure, c'est surtout ce qu'on voit en ce moment, c'est de l'agisme. C'est soit on est trop jeune pour savoir ce qui va se passer dans notre vie, mais on est assez vieux pour subir de la répression. Moi, je suis effrayée par ce qui se passe, mais je me dis, le minimum de violence, ce qui se passe, c'est parce qu'on a essayé un dialogue pacifiste, sans violence, sauf qu'on ne nous écoutait pas, en fait. On parlait dans le vide, contre un mur, et y a un moment, c'est une poubelle, c'est des biens matériels qui brûlent, mais il y a un moment, faut écouter, parce que on est censé être l'avenir de la France. Mais qu'est-ce qui se passe ? Il n'y a aucun coup qui est mis dans nos éducations. Moi, par exemple, je suis une personne en situation de handicap. Je vois que juste mettre des aménagements, ce qui est nos droits les plus fondamentaux, c'est compliqué de mettre en place, un emploi du temps. Où, moi, je me dis, j'ai de la chance que ça soit invisible et que j'ai que des douleurs chroniques. Mais par exemple, je pense aux personnes malvoyantes où, par exemple, nous, notre service handicap, il est fermé 2 jours dans la semaine. Donc, il n'y a pas accès à la salle de
0: repos. À l'université.
1: Où il n'y a qu'un lit. Ils n'ont pas accès à leur, par exemple, leur ordinateur en braille. Ou encore les personnes qui n'ont pas d'interprète en langue des signes.
0: Oui.
1: Je trouve que l'égalité des chances, déjà, une égalité, non. Parce qu'il y a tellement de facteurs qui rentrent en compte. Là, c'est complètement annihilé, en fait.
0: Est-ce qu'il y a des demandes concrètes aujourd'hui de votre part ? Imen, par exemple, qu'est-ce que vous demandez au gouvernement qui dit être à l'écoute des jeunes en ce moment même, alors contraint ou volontairement, ça je ne sais pas, mais est-ce que vous avez, vous, des demandes précises ?
2: Demandes précises, non, parce que c'est vrai que je ne suis pas forcément... pour l'instant, je ne suis pas forcément étudiante, mais la seule demande, c'est d'écouter surtout les jeunes et leurs revendications, parce que c'est comme je peux le rappeler encore une fois, les classes surchargées, les emplois du temps, 8h, 18h, c'est plus possible. Donc, tous ces questions-là qu'on remet sur la table tout le temps, j'en parle même pas des lycées qui sont juste aberrant, on peut même pas étudier dans une place, pas de chaise, pas de bien matériel qui est adapté, donc les conditions ne sont pas forcément adaptées. Donc oui, moi ce que je peux dire, si ils m'entendent, écoutez s'il vous plaît la jeunesse, car c'est l'avenir de la France.
0: Est-ce que vous avez des demandes précises, concrètes, Elina par exemple?
3: Moi j'ajouterais que en plus d'écouter, il faut aussi peut-être questionner, parce que finalement on a des parts entières des jeunes qui n'ont pas d'espace pour être écoutés, pour être entendus, et on se retrouve aujourd'hui avec des situations où ils prennent la parole de la manière dont ils peuvent, parfois violente. Déjà, il faut, avant d'écouter, il faudrait peut-être questionner, aller interroger les jeunes partout où ils sont, pas que dans les grandes villes mais aussi dans toutes les régions, parce que c'est un tiers de la jeunesse française qui vit en zone rurale.
0: Oui, bien sûr. Donc, 33%.
3: C'est ça. Donc on est quand même à un enjeu d'écouter tout le monde et d'aller questionner plutôt que dire on vous écoute de manière assez lointaine.
0: Abel, vous avez le sentiment de ne pas être écouté. Vous pensez que c'est le début de toute politique de la jeunesse? C'est d'abord que les pouvoirs publics soient à l'écoute?
4: Oui, bien sûr, il faut que les pouvoirs publics soient à l'écoute. Pour ça, il faut aussi que la société soit à l'écoute. Et je pense que les médias, ils jouent un grand rôle là-dedans. C'est-à-dire que en ce moment, on voit beaucoup de médias qui diabolisent la jeunesse. Et je pense que c'est extrêmement grave. Et donc, il y a vraiment quelque chose à faire autour des médias, de réformes à mettre en place, autour de la police aussi, parce que les violences policières qu'on voit, et en fait, on les vit vraiment, comme tu le disais, en direct en ce moment, sur nos téléphones. On voit ce qui se passe. C'est des images extrêmement violentes qui sont dures à voir. Et il y a très peu de choses qui sont faites.
0: On a vu des jeunes cassés aussi également. On ne va pas totalement occulter cette dimension du problème, Imen.
2: Bien sûr, en aucun cas on dit le contraire ici, mais ce qu'on dit, qu'on voit, mais après voilà, c'est ce qu'on demande effectivement aux médias, c'est aussi montrer les revendications, parce qu'ils montrent soit les violences policières ou sinon des jeunes en train de casser. Donc, comme elle a dit, on n'arrive pas forcément à trouver... il ne faut pas qu'on se retrouve dans cette situation-là à choisir un camp. C'est pas possible. On n'est pas là. Le problème est beaucoup plus profond que ça.
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0: Et nous sommes en ligne avec Valentin. Bonsoir et bienvenue sur France Inter, Valentin.
1: Bonsoir et merci pour l'accueil.
0: Vous avez, tout juste fini vos études d'ingénieur ?
1: Oui, tout à fait.
0: Et qu'est-ce que vous découvrez ou qu'est-ce que vous vivez comme situation aujourd'hui ?
1: Alors, nous, en tant qu'ingénieur, nous a vendu un peu... C'était la voie royale, on était l'avenir de la nation. Beaucoup s'engagent dans cette voie en contractant des prêts. Et la vérité, c'est que là, on sort d'école et le marché du travail, en tout cas en France, est catastrophique. C'est très très dur de trouver. Et puis avant même de trouver un travail, à trouver des stages qui sont...
0: Le monde du travail impossible. Est catastrophique pour vous ?
1: Oui, c'est général. On parle des métiers d'ouvriers qui manquent de la main d'œuvre, mais oui. c'est sur toutes les échelles. Et c'est ça qui est frustrant, c'est qu'on s'engage souvent on fait des prêts pour se retrouver en sortie d'école avec rien.
0: Valentin, vous avez des dettes de prêts, vous avez des prêts à rembourser?
1: Moi non, mais j'ai eu cette chance, j'ai été boursier, ça m'a suffi pour mes études, mais je conçois que c'est une grande chance, mais autour de moi, c'est une grande majorité qui n'ont pas forcément de travail, en plus.
0: Ben merci, en tout cas, pour votre témoignage, Valentin Imen. Qu'est-ce que ça vous inspire qu'on puisse faire des études et se retrouver dans cette situation de ne pas trouver de travail, de devoir cumuler stage, CDD et de se retrouver effectivement souvent endetté quand on a fait une étude, une école payante?
2: Ben c'est totalement un petit peu l'histoire qu'on vit actuellement avec l'association La Famax. Il faut savoir qu'on accompagne aussi les jeunes à l'orientation, vers l'orientation scolaire, etc. On a beaucoup de personnes qui cherchent des alternances. Là, c'est pour ça, à chaque fois, je dis, et je vais répéter, le problème est beaucoup plus profond. Là, c'est à la sortie d'études, les gens y trouvent pas, mais il y a des gens, même en plein études, qui n'arrivent même pas à trouver des alternances et des stages. J'arrive pas à comprendre comment ça se fait. Moi, à mon échelle, avec ma boîte, même si je suis en autre entreprise, j'essaye de prendre des stagiaires. Mais oui, effectivement, c'est très dur de trouver. Il y a beaucoup, de plus en plus de demandes et peu d'offres.
0: Abel, vous, c'est votre cas. Vous avez, pour le coup, cherché.
3: Oui, je viens de finir mon alternance, donc j'ai réussi à trouver une alternance.
0: Vous venez de finir une alternance. Oui. Ça s'est passé où ?
3: Ça s'est passé au CPN, Connaître et protéger la nature. Je faisais de l'animation nature avec les enfants, mais j'ai eu la chance de tomber sur cet asso où j'étais déjà bénévole. Mais en fait, quand on a un parcours purement scolaire et qu'on n'est pas engagé déjà dans des structures associatives, etc., c'est extrêmement difficile de se démarquer juste avec, même avec des très très bonnes notes, en fait. Et donc, on nous incite à briller à l'école, à faire uniquement que ça. Moi, quand j'ai commencé à faire de l'associatif, on m'a dit, mais priorise l'école, c'est plus important que tout. Et en réalité, le plus d'opportunités que j'ai eues, c'est par mon parcours associatif.
0: Mais là, pour le coup, terminer donc une alternance, ça ne veut pas dire trouver un travail, comme on l'a entendu depuis le début.
3: Oui, effectivement, en sortant d'alternance, en fait, les associations n'ont pas le budget pour employer des personnes à plein temps. Donc, c'est rebelote la même difficulté. Ça a déjà été très difficile de trouver une alternance parce qu'il y a de moins en moins de budget aussi pour aider les entreprises et les associations à prendre des alternants. Et ensuite, on doit trouver du travail dans un marché qui est très très compliqué, et surtout pour les jeunes avec peu d'expérience.
0: Elina, est-ce que vous êtes rassurée, par exemple, le fait d'être à Sciences Po, est-ce que c'est une forme de garantie pour l'avenir ? Est-ce que c'est de nature à vous rassurer ? Ou est-ce qu'il y a malgré tout, malgré le titre, malgré le diplôme à venir, quelque chose comme un fond de difficulté ou de difficulté à se projeter dans l'avenir ?
4: Alors j'ai eu la chance donc de pouvoir rentrer à 18 ans à Sciences Po, comme vous l'avez dit, ce qui m'a rassurée dès le début, parce que je me suis dit que j'aurais pas à repasser par la croix et la bannière de Parcoursup sur mon master.
0: Ah oui.
4: J'avais déjà l'entrée en master parce que
0: vous avez évité, oui.
4: Exactement. On rappelle qu'il y a quand même pas assez de masters par rapport au nombre de personnes qui valident une licence. Et aujourd'hui, avec une licence universitaire, à part si elle est professionnalisante, on va pas trop trop loin sur le marché du travail. Donc c'est quand même même une inadéquation entre l'offre universitaire qui est un peu étrange, je trouve. Et donc, voilà, j'ai eu la chance de pouvoir rentrer après un concours difficile. On nous vend aussi ce que notre auditeur disait avant, l'avenir de la nation, qu'on aura un travail. C'est pas le cas de tous les étudiants de Sciences Po. Vous avez dit, moi, je suis dans l'aménagement territorial. Alors, j'ai des profs cette semaine qui m'ont dit que vous êtes sûr d'avoir un boulot dans cette voie-là. Donc, heureusement.
0: Oui.
4: Encore heureux quand on a fait 5 ans d'études.
0: Mais pourquoi est-ce que vous avez choisi cette voie ?
4: Alors moi, j'ai choisi cette voie parce que j'ai envie de retourner ensuite travailler sur les territoires et notamment en Alsace. Mais c'est quelque chose que je voulais rajouter. Même quand on fait des études, moi, j'ai dû partir de chez moi parce que pour faire les bons diplômes, pour espérer avoir un boulot chez un employeur qui recrute, eh ben, on est souvent obligé de s'éloigner ou de trouver une filière universitaire qui n'est pas disponible à côté de son village ou de sa petite ville. Ça entraîne une mobilité, des coûts. Souvent des emprunts ou de devoir travailler à côté, ce qui rend encore plus difficile les études. Et puis, on n'est pas assuré de pouvoir travailler où on veut. Et donc, moi, j'ai la chance d'avoir plus d'assurance sur la suite, mais je n'ai quand même pas l'assurance de pouvoir revenir dans le territoire qui m'intéresse parce qu'aujourd'hui, je ne sais pas s'il y a des emplois dans ma filière que je vais pouvoir trouver en Alsace.
0: Malgré 5 ans passés donc, avec les meilleures études qui soient, c'est toujours très compliqué d'imaginer un avenir. Imen, comment est-ce que vous imaginez le vôtre ?
2: Moi, je pense que c'est ça qui m'a un petit peu poussée à créer ma boîte, parce que c'est vrai, en sortant d'études...
0: Plutôt qu'attendre un boulot, vous avez créé le vôtre.
2: J'ai créé le boulot, mais après, c'est ça le marché, l'offre et la demande. J'ai vu qu'il n'y avait pas d'offre d'emploi. Je me suis dit, allez, très bien, je vais regarder le marché et je vais me créer une demande. Et aujourd'hui, j'ai mon agence. Bon, j'arrive à vivre avec mon travail, mais c'est vrai que quand je vois... j'ai des sœurs, les adhérents de l'association aujourd'hui, ils s'inquiètent de plus en plus. Et c'est vrai, je reviens totalement sur ce que tu as dit aujourd'hui. On nous dit, concentrez-vous sur l'école, vous allez voir, ça va être sûr, c'est la voie où il y a le plus de travail. Mais j'ai l'impression que tous les secteurs sont bouchés et qu'il n'y a pas de travail pour personne.
0: Un petit mot d'espoir quand même ?
2: Oui, moi... Personnellement, j'encourage les jeunes, il faut oser. Si vous avez une idée, si vous voulez faire un projet, si vous voulez faire quoi que ce soit, il faut oser, il faut y aller.
0: Bah, Abel, un petit mot d'espoir malgré tout.
3: Bah, je pense que l'avenir, c'est de s'engager et que les jeunes peuvent s'engager. C'est pas facile tous les jours de s'engager, mais ils peuvent le faire.
0: Elina Bidar.
4: Et j'ai envie d'ajouter qu'on voit de plus en plus émerger des solidarités. Les solidarités avec Patrick avant sur les différences d'âge, mais aussi ces dernières semaines entre les différentes régions et les différents lycées et les étudiants. Continuons sur une voie de solidarité.
0: La solidarité, ce sera le maître mot et la fin de cette édition spéciale. Les jeunes ont la parole sur France Inter. Merci infiniment d'y avoir participé. Merci infiniment Cagny Vienno d'avoir été avec nous depuis Toulouse. Juste après l'info, vous retrouverez Camille Cronier et ses petits bateaux. Et alors, eux réfléchiront à une question, mais alors très, très, très compliquée. Écoutez.
5: Bonjour, je m'appelle Emma, j'ai 7 ans et je voudrais savoir pourquoi on a deux yeux alors qu'on peut regarder qu'une chose avec nos deux yeux.
0: Vous voyez que la vie, elle est compliquée, que les questions n'ont pas toujours de réponse facile. Quant à moi, je vous donne rendez-vous demain pour le 18-20 et le téléphone sonne. Tout de suite, les informations sur France Inter.
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0: 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Les informations, Alexandra Dubouchereau. Bonsoir Alexandra.
10: Bonsoir Ali, bonsoir à tous. Le premier tour de la primaire de la gauche sociale et démocrate va finalement durer tout le week-end. Les organisateurs annoncent ce soir un délai jusqu'à dimanche 18h après une cyberattaque contre la plateforme de vote en ligne aujourd'hui. Les opérations de vote ont tourné au ralenti toute la journée. Les organisateurs annoncent aussi le dépôt d'une plainte. Le Rassemblement national fait carton plein à l'Assemblée nationale au dernier jour de l'examen de la loi intégrale contre les violences sexistes et sexuelle. Il est parvenu à faire rejeter plusieurs mesures portées par les associations féministes, notamment celles sur la protection des demandeuses d'asile qui ont porté plainte pour violences sexuelles. Et pour cette mesure, Laurence Perron, le parti d'extrême droite a trouvé des alliés dans la droite républicaine et le Bloc central.
11: Et c'est un macroniste qui s'est levé au banc pour défaire la protection accordée en commission aux femmes en séjour irrégulier, victimes de violences conjugales, sexistes ou sexuelles, le député Guillaume Kasbarian.
12: C'est un article 62 bis qui là va beaucoup trop loin puisqu'il vise à donner une carte de séjour de façon automatique avec des dérives potentielles qui sont très importantes.
11: La ministre chargée des droits des femmes lui donne raison, suscitant l'ire de la députée insoumise Gabrielle Catala.
13: Mais rien ne m'étonne parce que la ministre qui a donné un avis favorable à cet amendement de suppression, Madame Berger, est la ministre des droits des femmes blanches, bourgeoises et hétérosexuelles.
11: Réponse d'Aurore Berger.
14: Je n'ai pas l'habitude d'accepter qu'on puisse me traiter de raciste. Et je n'accepte pas non plus les sous-entendus sur les officiers de police judiciaire, puisque vous sous-entendez l'idée qu'une femme qui viendrait porter plainte, le policier, évidemment immédiatement, préviendrait le préfet pour garantir que nos QTF soient prononcées.
11: La députée Danielle Simonet, qui travaille depuis des mois sur le sujet, explose.
15: On souhaitait qu'enfin la loi reconnaisse les témoignages de toutes les associations. Vous venez de foutre tout ça en l'air. Pourquoi ? Parce que le bruit des bottes, il avance dans cette société. L'alliance patroniste droite, extrême droite.
11: Le Rassemblement national lui exulte, saluant sur ses réseaux ses députés qui ont, disent-ils, déjoué une filière d'immigration par plainte pour violences sexuelles.
10: Laurence Perron du service politique de France Inter. Un peu plus tôt, les députés ont rejeté la création d'un congé spécifique pour les salariés victimes de violences sexuelles. Mais le gouvernement a demandé un nouveau vote. Il aura lieu mardi avant le vote solennel sur la proposition de loi. Plus de 200 lycéens, plus de 800 policiers et gendarmes blessés depuis le début du mouvement lycéen. Dernier chiffre du ministère de l'Intérieur aujourd'hui. Il annonce aussi que l'IGPN, la police des polices, a ouvert 24 enquêtes. Le parquet national financier confirme les informations du journal Le Monde sur Thalès. Le géant français de l'industrie et de l'armement est bien visé par une enquête pour corruption depuis 2023 et ses locaux ont été perquisitionnés dans plusieurs pays. Le PNF s'intéresse aux activités du groupe à l'étranger, notamment en Azerbaïdjan. Les Occidentaux font bloc derrière la Cour pénale internationale. Après les sanctions américaines contre l'institution, l'Union européenne se dit prête à prendre toutes les mesures nécessaires pour aider la CPI à poursuivre son travail. Le secrétaire d'État américain accuse la Cour pénale internationale de menacer la souveraineté américaine. Et ce qui a mis le feu aux poudres, c'est l'attribution du prix Nobel de la paix aujourd'hui à Navi Pillay, cette ex-juge sud-africaine dans le viseur d'Israël pour avoir dirigé la commission d'enquête internationale qui a conclu l'an dernier à un génocide à Gaza. Seul Benjamin Netanyahu, le premier ministre israélien, a pour l'instant salué ces sanctions américaines. Et puis Lyon joue à Lens ce soir, ouverture de la 6e journée de Ligue 1 de football. L'OL est 2e, les Lensois 15e du championnat. Le match est à 20h45.
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10: 20h06 sur France Inter. Dans quelques minutes, ce sera Tapage avec Camille Diao. Et pour l'heure, on a rendez-vous avec l'autre Camille, Camille Crenier et ses petits bateaux.
24: Et coucou les petites curieuses et les petits curieux. Oh, vous avez vu ?
5: Bonjour, je m'appelle Emma, j'ai 7 ans et je voudrais savoir pourquoi on a deux yeux alors qu'on peut regarder qu'une chose avec nos deux yeux.
24: Et ça, c'est une bonne, vraie bonne question, pleine de bon sens, Emma. Pourquoi on a deux yeux alors qu'effectivement, on ne peut regarder qu'une seule chose avec nos deux yeux ? Et la chose, enfin non, la personne que je regarde avec mes deux yeux, c'est Antoine Brézin, ophtalmologiste. Vous êtes chef de service à l'hôpital Cochin. Que répondez-vous à Emma ?
25: Mais je réponds que c'est une question qui est difficile. D'abord, de manière générale, pour tout ce qui est nos organes, c'est le fruit de l'évolution. C'est-à-dire qu'avec le temps, de même qu'on a deux mains ou bien qu'on a deux pieds, eh bien on a deux yeux parce que ça a été, au cours de l'évolution, ce qu'on appelle un avantage sélectif. Alors ensuite, à quoi ça sert d'avoir deux yeux ? Eh bien, ça sert à voir sur les côtés. Si on n'avait qu'un seul œil, notre champ de vision ne serait pas forcément aussi bon. C'est-à-dire qu'avec l'œil droit, on voit ce qui arrive de la droite. Avec l'œil gauche, on voit ce qui arrive de la gauche. Et l'œil humain, finalement, il voit à peu près sur 180 degrés. C'est-à-dire presque tout ce qui est devant nous jusqu'à nos oreilles à peu près. C'est pratique parce que ça nous permet de détecter quelque chose qui est en mouvement, le cycliste qui arrive sur la droite, la trottinette qui arrive sur la gauche. Donc ça, c'est une première chose. D'autres espèces animales voient encore plus sur les côtés. Par exemple, le lapin, qui a des yeux vraiment sur le côté, lui, il voit presque tout autour. Il voit 340 degrés à peu près, et ça lui permet de détecter un prédateur qui voudrait l'attaquer. Il y a un autre avantage à avoir deux yeux, c'est que ça nous permet de voir en relief. Car notre cerveau, sans qu'on y pense, compare la distance entre ce qu'il voit avec l'œil droit et ce qu'il voit avec l'œil gauche et en déduit à quelle distance est l'objet. Alors par exemple, si on veut prendre une carafe et puis verser de l'eau dans un verre, en regardant le verre, eh bien notre cerveau analyse et dit à la main à quelle distance il faut se positionner pour que l'eau de la carafe coule dans le verre. Et si vous faites l'exercice, vous allez faire la même chose en vous masquant un œil, vous allez voir que c'est beaucoup plus difficile de viser le verre avec la carafe.
24: Et justement,
25: donc ça s'appelle la stéréoscopie. La vision en relief, en 3D en quelque sorte.
24: Et justement, depuis que vous avez commencé à répondre, Antoine Brézin, j'arrête pas de cligner d'un œil et de l'autre, de mettre ma main pour voir en fait quelle est vraiment la différence. Parce que je me dis, il y a des gens malheureusement, ils n'ont plus qu'un seul œil. Comment on fait du coup ? Ça veut dire qu'il y a des choses qui nous échappent ?
25: Alors, ce qui est assez merveilleux, bon, il y a toujours des choses qui nous échappent, mais ce qui est assez merveilleux, c'est que nous n'y pensons pas. C'est-à-dire que notre cerveau reçoit les images de chaque œil et puis les mélange. Et ce mélange, il se passe très tôt. Derrière l'œil, il y a les nerfs optiques, puis ils se croisent et ils mélangent l'information de ce qui vient de l'œil droit et de l'œil gauche. Tout ça, ça arrive dans notre cerveau, à l'arrière du cerveau, ce qu'on appelle le cortex occipital, au fond. Et puis ensuite, il y a une analyse qui se fait. Et quand nous regardons, nous ne pensons pas à ce qui vient de l'œil droit et ce qui vient de l'œil gauche. Alors, vous avez parlé effectivement de gens qui ont un seul œil ou un seul œil qui marche. Il peut y avoir des maladies, des traumatismes. On s'est abîmé un œil et avoir deux yeux, ça permet quand même de s'en sortir, même s'il y a un œil qui ne marche pas.
24: Tout s'accorde en fait. On est d'accord, le cerveau s'accorde qu'il n'y a plus qu'un seul œil qui marche et on voit quand même.
25: Absolument. Mais on n'a pas le même champ visuel que si on avait les deux yeux qui marchaient.
24: Oh, c'est quand même bien fait tout ça. Hein. Allez, je continue à cligner mes yeux, moi. Salut les matelots.
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24: Et on se retrouve évidemment demain, même lieu, même heure sur France Inter. D'ici là, un grand salut de la part de tout l'équipage. Juliette Gou à la réalisation, Laura Dumez et Irène Menahem pour vos questions et les invités. Et Sofiane Actib toute cette semaine à la technique. Tout de suite, c'est Camille Diao qu'on retrouve évidemment aussi pour Tapage.
27: Bonsoir à toutes, bonsoir à tous. Vendredi soir sur France Inter, c'est l'heure de faire un peu de tapage. tapage. Il y a la version nocturne, celle qui dérange, qui trouble votre quiétude. Et puis, il y a l'autre tapage, la chambre d'écho, de défrichage, votre radar musical chaque vendredi soir sur France Inter. Jusqu'à 21h, on pousse le volume, on tend l'oreille aux artistes qui demain feront vos playlists. Et au programme ce soir, musique de prolo, ascension sociale et séance chez le psy, avec Ben PLG, rappeur du Nord qui n'a pas changé de monde, mais qui a bien changé de vie. Je m'appelle Camille Diao, bienvenue dans mes oreilles.
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27: Ce soir, je reçois donc un rappeur du Nord au sortir d'une semaine de deuil pour le rap français.
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27: veste. Six jours maintenant que l'homme à qui appartient cette voix nous a quittés. Il s'appelait Prince Wally, il avait 34 ans. Un artiste ô combien respecté. Wally, c'était un peu le rappeur préféré de ton rappeur préféré.
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27: Le voici à ses débuts en 2013 au sein du duo de Montreuil Big Buddha Cheese. Il s'impose comme un lyriciste, un pied dans le rap d'aujourd'hui, l'autre dans celui des années 90. Très vite, Prince Wally s'échappe en solo.
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27: Il rencontre celle qui deviendra sa partenaire à la ville comme à la scène, Enchantée Julia.

0: une forme très rare de cancer qui, comble de l'ironie, s'attaque à ses cordes vocales. Mais Wally s'en relève, retrouve sa voix et revient en 2022 avec un album qui porte son prénom, Moussa.
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0: Ça, c'est l'intro, confié à Arthur Teboul du groupe Feu Chatterton. Cet album, c'est un classique instantané, unanimement salué, qui se termine sur ces mots-là. Wally voulait vivre, la maladie l'a rattrapé. Dimanche dernier, il s'en est allé, mais tu continues à vivre, Prince Wally, dans ta musique, dans nos souvenirs, dans les mots de celles et ceux qui te rendent hommage.
2: Une rencontre avec Moussa au-delà de Wally, en fait, c'est quelque chose qui te marque ad vitam aeternam.
3: On avait l'impression qu'il était plus âgé que nous, comme s'il avait une forme de sagesse ou d'expérience.
0: Ça, c'est un extrait de l'émission spéciale que lui a consacré Mehdi Maizi ce lundi sur France Inter. Des mots qui font écho à ceux de tous les autres. Un modèle d'être humain, une très belle âme, un grand monsieur. Ses sourires avaient un effet rare, faire croire le temps d'une rencontre que la vie était belle, écrit Brice Miclay dans Libération. Bref, Prince Wally avait ce que la Gen Z appelle aujourd'hui une aura. Et en pleurant Wally, moi qui ne l'ai jamais croisé, j'ai eu le sentiment que son ombre planait sur cette émission Tapage. Il y a deux semaines, je recevais Tiakola, qui disait à ce micro sa volonté de porter haut les couleurs du drapeau français. Et en l'écoutant en parler, je repensais à Prince Wally et au discours qu'il a prononcé, place de la République à Paris, juste après la dissolution de l'Assemblée nationale.
4: C'est magnifique, je vois plein de drapeaux. Et vous savez quoi, moi aussi j'ai apporté le mien. Il ne faut pas avoir honte de ce drapeau, parce que ce drapeau, il nous appartient. La France, c'est nous. C'est nous, la France.
0: Et puis ce soir, je reçois donc Ben PLG, qui, il y a 2 ans, lui déclarait ainsi sa flamme.
5: J'aimerais bien fitter Prince Wally. Je fais que des sons avec des gens qui peuvent manger dans ma famille.
0: J'aimerais bien fitter Prince Wally, faire un son avec lui. Wally est parti trop tôt, mais Ben PLG est bien là, dans ce studio. On va donc en profiter pour lui rendre hommage, mais d'abord, écoutons-le plus longuement. Prince Wally, tout dernier projet, tout dernier morceau, il s'appelle Risotto.

0: Il s'appelait Prince Wally. C'était le genre de rappeur capable de faire de la magie sur le thème du risotto. Et je ne suis pas la seule à le pleurer dans ce studio. Mon invité du soir a croisé son chemin, l'a admiré, l'a même cité dans ses morceaux. Bonsoir Ben PLG.
1: Salut.
0: Bienvenue dans ta page.
1: Mais merci beaucoup et merci pour ce que tu viens de faire.
0: Bah, grand plaisir. T'es là pour présenter ton nouvel album, L'Histoire sans fin. Il va nous occuper jusqu'à 21h, mais je ne me voyais pas te recevoir sans évoquer cette disparition qui endeuille tout le rap français dont tu fais partie. Qu'est-ce qu'il représentait pour toi, Prince Wally ?
1: Ben moi, je l'ai croisé que peu de fois. Mais tu vois, l'extrait que t'as mis d'un morceau que j'avais fait où je disais son nom, c'était parce que quand je l'avais vu, justement, c'est ce que je dis. J'aimerais bien fitter Prince Wally. Je fais de la musique avec des mecs qui peuvent manger dans ma famille. Et ben, ce qui m'a vraiment dégagé ce truc-là de sincérité, de vérité, de... Ouais, un truc très franc et j'avais vraiment bien aimé, quoi. Et du coup, ça s'était un peu imposé à nous. On avait échangé rapidement, on s'est dit, vas-y, c'est sûr qu'on se fera ça un jour. Et ouais, j'ai rien à ajouter à ce que t'as dit, à part un gros respect et une grosse pensée à tout le monde en ce moment et à ceux qui étaient proches de lui.
0: En fait, c'était le genre de rappeur que t'aurais pu inviter à dîner chez ta mère, c'est ce que tu dis dans ce morceau-là.
1: Ben moi, le principe chez moi, c'est que si je fais un morceau avec quelqu'un, c'est qu'il peut venir manger chez ma mère. Donc ouais, complètement, c'est ce que je raconte dans ce son. Ouais.
0: Ce qui est assez frappant dans tous les hommages qui lui sont rendus sur les réseaux sociaux ces derniers jours, c'est vraiment cette idée que c'est quelqu'un qui dégageait quelque chose, comme, enfin, je reprends les mots de Mehdi Maizi qui disait c'était comme un sage, comme s'il était plus âgé que nous. Est-ce que c'est ça aussi, toi, qui t'a frappé quand tu l'as croisé pour la première fois? D'ailleurs, c'était où que vous êtes croisé?
1: Alors, on s'est croisé à plusieurs reprises, mais la dernière fois, c'était au Trabendo pour un concert. Alors, je le connaissais pas assez pour dire ça, mais par contre, c'était quelqu'un de très très charismatique sur scène, avec une grosse énergie, une grosse attraction autour de lui, tu vois, et un gros truc. Je me rappelle l'avoir vu en concert, du coup, parce qu'on faisait le concert le même jour, sur la même scène, quoi. Et me dit, ah ouais, des morceaux, tu vois, assez smooth, il les rendait très, très, très, très énergiques, et pas juste en bougeant beaucoup, en chantant fort, juste avec une forme d'attraction, tu vois, de trucs très... d'une grosse énergie autour de lui, tu vois, comme un aimant qui dégagerait plein de rondes, tu vois. Donc ouais, j'avais trouvé ça super fort.
0: Par sa simple présence. Et pour terminer, ce que vous partagez aussi avec Prince Wally, c'est l'engagement politique. Je faisais entendre ce jour aux places de la République.
1: J'étais là d'ailleurs.
0: Exactement, ouais. Il brandissait le drapeau français, c'était en juillet 2024, lors d'un rassemblement contre l'extrême droite.
1: Tout à fait.
0: Et t'es monté sur scène quelques minutes plus tard.
1: Ouais, tout à fait.
0: T'as fait partie des artistes qui ont répondu présent.
1: Ouais, c'était un beau moment, ouais. De ouf. Bah, c'était important, en plus, c'est un moment où on a tous eu peur, ces dernières élections législatives, à ce moment-là. Et du coup, ouais, je m'en rappelle, bah, c'était Jean Morel qui parlait aussi dans ta chronique, qui nous avait invités.
0: Ouais, Jean Morel qui est le fondateur de Grunt, qui est un média rap
1: importantissime.
0: Dont tu es proche, qui a été important dans ton parcours.
1: Et qui est important, je pense, dans l'histoire du rap français, carrément, je suis d'accord. Et ce jour-là, je me souviens, c'était génial. En vrai, en plus, Jean, il a cette force-là de fédérer très vite. Moi, j'avais fait un aller-retour en voiture depuis Lille, tu vois. Et il y avait Wally qui était là, il y avait Théodora aussi, il y avait Joker, on était plein. C'était mortel comme événement, franchement, c'était bien.
0: On pense donc à Prince Wally, on pense à sa famille, on pense à ses proches. Et si vous qui nous écoutez, vous le découvrez seulement, je vous invite à vous plonger dans sa discographie, à commencer par son chef-d'œuvre Moussa. Vous ne le regretterez pas. Et j'en arrive donc à toi, Ben PLG, rappeur du Nord, ancien travailleur social. Tu rappes depuis bien longtemps maintenant, mais c'est en 2022 que le grand public te découvre lors de ton élimination assez expéditive, on va dire, de Nouvelle École, le télécrochet rap de Netflix. Mais comme souvent avec les télécrochets, si on veut faire carrière, il vaut mieux ne pas gagner. Et tu en es une nouvelle preuve, puisque 4 ans plus tard, ta carrière, elle a bien décollé. Plusieurs albums, plusieurs tournées, et tu reviens donc avec L'Histoire sans fin. Tu es venu avec une invitée surprise et avec un claviériste pour un live en fin d'émission. Je garde le suspense pour l'instant. On va d'abord prendre le temps de l'explorer, cet album. À commencer par ce titre qui me touche beaucoup, Les Glaçons. Ben PLG est l'invité de Tapage jusqu'à 21h.
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0: Les glaçons, c'était Ben PLG sur France Inter, extrait de son nouvel album L'histoire sans fin.
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0: Ben PLG, alors dans ce morceau, comme dans tout le reste de l'album d'ailleurs, tu reviens sur ton parcours de ton enfance à Tourcoing jusqu'au succès aujourd'hui, et t'as cette phrase, 2020 je chantais dans un parc devant 20 personnes pour un ticket boisson. Tu le fais beaucoup mieux que moi.
2: Non, tu le fais très bien.
0: j'ai pas osé me mettre le flow dedans.
2: Allez, tu vas maintenant, la prochaine, on donne tout.
0: En tout cas, en t'écoutant, j'ai souvent eu le sentiment que tu ne revenais toujours pas de ce qui t'est arrivé depuis 2020, depuis l'époque où tu chantais dans un parc payant en ticket boisson.
2: En fait, je pense qu'il y a des moments de réalisme qui t'attrapent de temps en temps, tu vois, en mode... Des fois, tu te dis, putain, il n'y a pas si longtemps que ça, je faisais ça, tu vois. C'est juste, la beauté d'un parcours, tu vois, elle se constate de temps en temps, regarder en arrière. Je pense qu'il faut pas trop le faire, mais de temps en temps, je me dis, putain, parce que c'est vrai, en fait, on a un souvenir d'un concert très précis à Liévin. C'est une petite ville à côté de chez moi où, je crois, vers 2020, on est invité à chanter, quoi. Et franchement, c'est dur, quoi. Genre, y a pas grand monde, y a des gens, tu vois, parce que j'avais déjà sorti un album et il y a des gens qui viennent écouter, mais pas tant. Et puis c'est un espèce de concert gratuit. Enfin, en gros, les vidéos, elles sont un peu malaisantes, tu vois. Y a pas grand monde, quoi, tu vois. Et ce jour-là, on s'est dit avec Ludo, mon associé, depuis le début, on s'est dit, en fait, si on arrive à faire ça à fond, c'est-à-dire que à vivre ces concerts-là comme ça, on va y arriver, tu vois. Et du coup, je sais plus, pendant la création de l'album, il m'a remontré la vidéo, je me suis dit, putain, c'était quelque chose quand même. Et du coup, je l'ai mis dans un refrain.
0: On va y arriver, c'est inscrit dans ton blaze, PLG, ça veut dire pour la gloire. Qu'est-ce que c'est la gloire selon Ben PLG? Et est-ce que ça y est, tu y es ou pas encore?
2: Alors, pour la gloire, ça veut pas du tout dire la réussite financière ou que sais-je. Pour la gloire, c'est pour la beauté du geste. C'est vraiment Zinedine Zidane, finale de Coupe du Monde, plutôt que de marquer son pénalty, il fait une panenka, c'est-à-dire un petit geste élégant dont on va tous se rappeler, mais beaucoup plus risqué. C'est j'ai que 10 minutes pour faire un plat à des invités super importants, mais je tente de tout flamber au cognac parce que c'est stylé. Et au pire, je brûle mon plat, tu vois. C'est plus ce truc.
0: Le panache.
2: Ouais, voilà. C'est un peu plus ce truc où on s'est dit ça pareil quand on a commencé l'aventure en 2018. Et on s'est dit, on le met dans le blaze. Et comme ça, dès qu'on aura des décisions à prendre, eh ben, on se rappellera de toujours les faire pour une bonne raison. Et pas de... En fait, l'important, c'est, tu vois, quand on sera plus vieux, eh ben, on sera peut-être tout mou en train de pêcher à la ligne, mais on se dira, putain, on a bien rigolé. Ouais, et puis surtout, on aura des beaux souvenirs, c'est un peu ce truc-là, quoi.
0: L'une des thématiques centrales de ton album, Ben PLG, c'est l'ascension sociale.
3: Dans nos épinards, il y a du beurre, plus que je n'en aurais jamais cru. Ma mère a visité ma maison, elle a dit c'est la meilleure baraque que j'ai jamais vue. J'ai des flashbacks de nous à l'usine, à la chaîne en train d'en chier. Y'a mes idoles de jeunesse, à l'arrêt de bus en train de mendier. Et c'est plus nous les bêtes de foire, plus qu'on a de l'estime de soi. Ce petit ventre, j'ai mis longtemps à l'avoir. J'ai pas besoin de perdre de poids. Bah ça c'est ma maman, c'est donc ça un miracle. Super. Mais il me reste un goût de misère. Un goût de faux pas que demain ressemble à hier.
0: Il me reste un goût de misère. Ça veut dire que tu resteras toujours un ancien pauvre? On peut le dire comme ça?
2: Mais moi je vois plus qu'ascension sociale, c'est de l'ascension de confiance en soi, quoi. C'est juste... depuis qu'on a de l'estime de soi, tu vois. Moi, c'est vraiment ça.
0: Ouais, on l'a entendu.
2: Ouais, c'est ce qui passait juste avant. Moi, c'est vraiment ce truc-là, quoi. C'est plus que le côté matériel et tout ça, entre guillemets.
0: Malgré tout, tu dis quand même, je fais toujours des crises d'angoisse de paiement refusé.
2: Ouais.
0: C'est pas seulement une question d'estime, ça, si?
2: Je pense que c'est une question de digestion des traumas. Quand tu l'as trop vu, tu vois. Genre, ce truc de tu vas à la tirette, ta CB, elle ressort pas ou elle ressort et ça dit non, c'est pas possible, alors que t'as besoin de t'acheter à bouffer, des trucs comme ça. Moi, il y a un truc dans ma construction où en ayant eu ça, en ayant vécu ce truc-là, bah, c'est un choc de plus les vivre, tu vois ce que je veux dire, même si ça fait des années. On me dit souvent qu'il y a beaucoup d'espoir dans ma musique. Honnêtement, je veux dire, c'est pas surjoué, quoi. Je m'en rappelle tous les jours, tu vois, quand je fais les courses, je suis content, quoi. Tu vois.
0: Moi, ce qui m'a interpellé aussi, c'est cette phrase où tu dis, après avoir montré ta maison à ta mère, j'ai eu honte, puis j'ai été fier.
2: Ouais, bah oui.
0: D'où elle vient la honte?
2: Bah, en gros, ma mère, elle est venue chez moi. Moi, j'ai déménagé. Je loue une maison qui est juste un petit peu plus grande, tu vois. Mais bah c'est vrai que je me suis dit putain, c'est vrai que c'est une belle maison quoi. Et du coup ma mère, elle était en mode waouh, c'est quelque chose. Et ma mère c'est quelqu'un qui s'est pas beaucoup donné le droit de rêver, qui s'est souvent contenté de ce qu'elle avait, qui a jamais demandé une augmentation à son patron et qui a toujours été vraiment au minimum du salaire qu'on peut gagner en France, tu vois. Et moi, je lui ai souvent dit, maman, t'as le droit de rêver plus, t'as le droit de rêver plus. Et donc, c'est un peu ça que je veux dire. C'est d'abord, j'ai eu honte parce que bah, je me suis dit, bah, elle va me sortir le couplet de, oh, mais c'est beaucoup ça, tu vois. Ma mère, quand j'étais petit, elle me disait souvent, c'est pas pour nous. Ça, c'est pas pour nous, c'est pour les autres. Tu vois, c'est le truc de quand t'as pas beaucoup d'oseille, quoi. Et moi, ça m'a, quand j'étais petit au début, j'y ai cru. Et après, je me suis dit, non, je veux me battre contre ça. Parce qu'en fait, on n'est pas condamné à ça, quoi. Mmh. Et du coup, voilà, donc j'ai eu honte. Mais au final, j'en suis fier, tu vois. Et même, et elle comprend maintenant, tu vois. Ma mère, elle est intelligente, quand même.
0: Il y a, dans le premier morceau de l'album, tu parles à ton propos de musique de prolo. Est-ce qu'on peut toujours faire de la musique de prolo quand on habite désormais dans une grande et belle maison?
2: Au calme, hein, après.
0: pas si grande.
2: Je suis pas en appart haussmannien prime. Non, mais en fait, oui. Je pense, enfin, à ce moment-là, c'est un peu une rhétorique parce que moi, on m'a souvent sorti ce couplet-là, tu vois, musique de prolo, tu fais de la musique de prolétaire. Et là, c'était juste un peu, c'est la fin du morceau de l'intro, tu vois. Je peux dire des gros mots à l'antenne?
0: Ouais, vas-y, on verra si on les coupe après ou pas, mais tu peux y aller.
2: C'est justement, je termine le morceau en disant, regarde comme elle t'encule la musique de prolo, tu vois, parce qu'on me l'a tellement sorti en mode, ouais, le petit prolétaire qui fait du rap et tout. Et vas-y, tu vois. On vous baise un peu maintenant, tu vois.
0: Moi, il y a un truc qui m'a interpellé dans cet album, c'est aussi certains mésusages de la langue française.
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0: Voilà, moi ce qui me plaît c'est la façon que t'as d'assumer jusqu'au bout certaines fautes de grammaire. Donc tu le dis très explicitement, chez nous on dit au coiffeur, c'est comme si on a à la place des comme si on avait. Et j'ai le sentiment voilà, que c'est une façon pour toi aussi de dire, moi j'ai grandi avec cette langue, c'est comme ça que je parle et j'y vais jusqu'au bout.
2: Ouais,
0: et
2: puis en plus, moi pour moi c'est quasiment de la figure de style en vrai. Enfin c'est genre une manière d'écrire quoi. Mais je crois que ça a un nom en plus. Mais en fait pour moi... Quand je le dis comme ça, c'est parce que je le dis pas au coiffeur pour le coup, je le dis. Mais genre les autres exemples que tu donnais.
0: Oui, t'as des comme si on avait aussi.
2: Ouais, voilà. Dans tes morceaux. Non, je suis extrêmement limité. Non, mais en fait, c'est juste une manière de, je sais pas, de se réapproprier le langage. Je l'entends chez moi comme ça, et je trouve que du coup, bah, enfin, je l'entends chez moi. Des fois, je le dis. Enfin, là, on s'en fout. En fait, ça y est, c'est notre langue. C'est fini. Et genre, moi je trouve qu'à ce moment-là, dans cette chanson, c'est bien de le dire comme ça. Mais ça me termine, parce qu'à chaque fois, en plus, du coup, je reçois plein de messages.
0: Mais en fait, le bon usage de la langue française...
2: C'est celui qui transmet les bonnes émotions.
0: Ah ben voilà, c'est très bien dit. Mais c'est souvent un outil de distinction sociale, voire de stigmatisation. Dans un tout autre genre, je pense à Aya Nakamura, qu'on a beaucoup, beaucoup pointé du doigt pour son mauvais français. Mmh. Finalement, toi, t'as pas le même français qu'Aya Nakamura, mais de la même façon... Ouais. Tu assumes de manier la langue comme t'as envie de la manier.
2: Mais surtout, le rap, c'est la musique de la vie réelle. Et on parle comme on parle, comme on entend quand les gens parlent dans la rue. C'est ça qui est important. J'ai pas envie de parler comme sur la chaîne du Sénat, moi. Je parle comme les gens qui sont de la vraie vie.
0: Toi, t'es né à Villeneuve-d'Ascq, t'as grandi à Tourcoing, tu habites toujours à Lille, où t'as fait un espèce de...
2: À deux doigts de donner mon adresse quand même, Damien. Ouais.
0: T'as fait un espèce de retour triomphal il y a quelques jours devant le public lillois.
4: Moi, je viens de Tourcoing, j'ai grandi là-bas. Et quand j'étais petit, je prenais le métro, quoi, 45 minutes, pour Neuville, Garlay-le-Champ. Et j'arrivais ici et voilà, je venais là. Franchement, une fois, j'ai essayé de boire un Diabolo au bar juste là. Frère, c'était 7€, tu vois. Donc moi, je venais pas trop ici, quoi. Et franchement, faire un concert et tout, aujourd'hui, ici, normal, c'est incroyable pour moi. Je vais m'en rappeler toute ma vie. Et vraiment... Je vais jamais oublier ce moment, donc je vous vraiment merci à vous d'être là.
0: C'était il y a quelques jours sur les marches de l'Opéra de Lille. C'était un peu le retour de l'enfant prodigue hein, quand j'ai vu les images. En tout cas, toute la ville était là pour t'attendre, Ben PLG.
2: C'était dingue. Hein. Non, franchement, en plus moi ça faisait longtemps, j'avais pas fait de concert ou truc comme ça, donc c'était hyper touchant pour moi. ces endroits, c'est des symboles, tu vois, ces places-là, c'est des symboles de notre ville et tout. Et qu'on y aille, nous, pour chanter nos chansons, avec notre public qui se l'approprie, et en fait, c'est nous qui faisons cette ville aujourd'hui, bah, c'est trop lourd. Donc, ouais, moi, j'ai vraiment. C'était touchant comme moment, quoi.
0: Surtout que ta région, le Nord, elle est absolument omniprésente dans tes chansons. Et même quand, sur l'un des titres, tu rencontres le rappeur de Caen. On va l'écouter tout de suite. C'est Ben PLG et Aurel San sur France Inter.
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0: Mentir au psy, c'était Ben PLG et Aurel San sur France Inter. Alors comment ça, Ben PLG ment à son psy?
1: Eh oui, quand on est un peu trop... Non, c'était mes premières séances, j'en ai pas fait beaucoup, mais la première fois que je suis allé, je me suis rendu compte que je disais pas toute la vérité.
0: Alors, quel genre de mensonge? Qu'est-ce qu'on cache?
1: Je me suis passé pour un autre. Non, mais en fait, c'est juste... Je pense que tu sais, il y a plusieurs degrés de vérité avant d'arriver à la vraie vérité. Et je pense que genre, il y a notre vérité sociale, il y a ce qu'on accepte de se dire à soi-même, et en dessous, il y a la vraie vérité, tu vois, le truc vraiment... Bon d'accord, en fait, j'avoue, je ressens ça. Tu vois, genre par exemple, moi je suis pas quelqu'un de très jaloux ou envieux des gens, mais parce que je le digère. Parce que des fois je peux ressentir des émotions comme ça, mais entre guillemets, j'ai un filtre en moi qui me le rend logique et qui me dit bon non, il y a pas de raison, et puis ça passe, et puis du coup ça n'arrive pas. Mais sauf que quand t'es chez un psy, je pense que ça, faut le dire aussi, tu vois. Et donc quand tu commences à ouvrir toutes les portes, c'est un bordel.
0: Ton psy, c'est un des leitmotifs de l'album, ça. Il y a des petites mentions qui reviennent parce que tu es aussi un homme trentenaire qui construit sa vie et qui est prêt à s'allonger sur un divan aujourd'hui. Quel a été le déclic?
1: Il
0: m'a regardé avec des gros yeux.
1: Non, c'était le côté s'allonger sur un divan. Comment dire? Le déclic, je pense que c'était de se dire tout va bien. Je pense que je suis assez heureux, tu vois, franchement. Mais il y a des trucs que t'as pas compris. Il y a des trucs que t'as pu vivre qui sont encore dans ta tête. Enfin, et tu connais pas les effets que ça a eu vraiment. Et si tout va bien, c'est le moment d'essayer de comprendre plutôt que potentiellement attendre que ça aille pas, ou j'en sais rien. Ce qui est rigolo dans ce que tu dis, c'est que moi, j'ai jamais eu l'impression que le psy, c'était une thématique de l'album.
0: Ça revient pourtant.
1: En fait, c'est mentionné trois fois, mais je pense que c'est... Et puis, il y a un titre quand même qui s'appelle comme ça. Mais je pense que le fait que ce soit assez impactant d'en parler, en fait, du coup, je pense que du coup, c'est notable. Quoi.
0: Justement, si je voulais en parler, c'est parce que t'es pas le seul rappeur à parler de ton psy ces dernières années. J'ai l'impression qu'il y a une sorte de libération de la parole autour de la santé mentale dans le rap, et je parle des artistes hommes parce que c'est encore plus compliqué, je pense, de parler de ce genre de sujet. Il y a par exemple Kalash qui a pris la parole dessus.
2: Tu sais, il y a les thérapies, il y a les psychiatres, les psychologues, l'acupuncture, la méditation, l'hypnose. J'ai tout fait. Et c'était pour soigner l'angoisse. Des grosses crises d'angoisse.
0: Et je pense aussi à un artiste que j'adore qui s'appelle Luigi, qui, dans son dernier album, a carrément intégré des enregistrements de ses séances chez le psy.
3: Ça, c'est lié à de l'anxiété. Alors, l'anxiété, ça n'a rien à voir avec le stress. L'anxiété, c'est quelque chose que vous avez depuis que vous êtes gamin.
0: En fait, j'ai le sentiment que quelques années en arrière, ça aurait été complètement impossible, qu'il y a quelque chose qui se passe quand même.
1: Ouais, c'est une bonne question, c'est possible. Moi, ça dépend à quel degré d'année en arrière. Oui, c'est vrai qu'il y a une... Je pense qu'aujourd'hui, il y a un truc très positif dans le fait que plus on arrive à être impudique, mais dans le sens à creuser en nous et à le dire en chanson. Et moi, c'est un peu une de mes quêtes dans ma musique. Plus ça touche les gens, parce qu'il y a une espèce de climat pesant où je pense que quand les artistes osent montrer leur fêlure, tout le monde est rassuré. et c'est vrai que moi-même, le premier, quand j'entends un artiste dire un truc que j'ai jamais entendu mais que je ressens aussi, je me dis « Ah putain, génial !» Donc ouais, c'est chouette en vrai, ça défonce. Là, qu'un mec comme Kalash le fasse, c'est ultra impressionnant.
0: Y a une autre thématique dans ton album qui, je pense, va faire du bien aux gens et qui est très intime, c'est ton désir d'enfant et ta difficulté à en avoir. Là,

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1: Dans ce morceau, tu t'adresses à l'enfant que tu n'arrives pas à avoir. J'imagine que c'est un morceau qui t'a demandé beaucoup de courage à écrire.
2: Eh ben, je pense plus de courage à mettre dans l'album qu'à écrire. Mmh. Parce qu'à écrire, ça a été la première fois qu'on a émis l'idée de le faire. J'en avais fait un autre, qui était cool, mais qui n'était pas encore celui-là. Et un jour, j'étais chez Martin Murer, il fait cet instru, et je commence. Et en fait, c'est comme beaucoup de morceaux très intimes, ça sort tout seul, hein, en fait. Hein, franchement, c'est des sujets que tu mûris dans ta tête sans dire que tu vas faire une chanson. Puis le jour où tu fais une chanson...
1: Mais le mettre dans un album et se retrouver ensuite à en parler en interview
2: chez France Inter et Camille Dia, ouais, c'est quelque chose, ouais, carrément. Bah, c'est surtout quelque chose de... Alors, je suis très très content que ce morceau il m'appartienne plus qu'à moi, parce que donc qu'il soit sorti, parce que en fait il y a énormément de gens qui vivent cette situation-là, et du coup c'est trop cool de un peu de la manière de son dont on parlait avant, tu vois, c'est trop trop cool de pouvoir en parler. Mais c'est sûr que moi je suis en train de le vivre, donc mes émotions par rapport à ça, elles changent tous les jours, comme ce que je dis dans la chanson. Donc du coup c'est très particulier, mais par contre c'est comme beaucoup de choses, je pense. Très touchante et très très intime, c'est que quand tu les partages, c'est instantanément beaucoup plus léger, et ça permet aux gens de se sentir plus à l'aise, parce qu'en fait on se dit on est moins seul, tu vois. C'est comme quand je vais pas déballer toute ma vie privée, des fois il y a d'autres situations que tu vis, et d'un coup il y a plein de gens que tu rencontres qui vivent ces situations là et du coup tu peux en parler, ça dédramatise vachement le truc, et tu dis bah ouais, en fait c'est tout, c'est comme ça, tu vois, et on le vit, et t'es moins seul, t'es moins confronté à... Parce que là où c'est un sujet pas facile, c'est que c'est un sujet qui t'amène dans ton fort intérieur à te dire qu'est-ce que j'ai fait pour que ça marche pas ? Est-ce que j'ai fait des choses de mal ? Est-ce que c'est une punicité ? Ça, psychologiquement, ça amène un truc un peu compliqué.
1: Alors même que c'est un sujet de société et que ça concerne de plus en plus de gens à travers le monde, en France, c'est 3,3 millions de personnes qui sont concernées directement par l'infertilité. Donc je pense que c'est important de le mettre en chanson, et ce que je trouve intéressant, c'est que tu le fais de manière très concrète. Tu rappes les rendez-vous chez le médecin, les tests d'infertilité, l'œil sur le calendrier pour pas rater une tentative. Et en fait, j'ai l'impression que c'est aussi ça, ton rap à toi, c'est un rap de la vie quotidienne, de la vraie vie des gens, et c'est aussi pour ça qu'on se retrouve dedans.
2: Et puis, ouais, c'est clair. Et puis, je suis fier de faire cette chanson, parce que je trouve qu'il faut du courage pour faire cette chanson. Et puis, mettre des sujets comme ça dans un album, c'est une manière de le rendre... de lui donner de la consistance, de lui donner de l'importance, de lui donner de l'âme. Et ça a fait que je suis autant plus fier de cet album.
1: Ben PLG est l'invité de Tapage jusqu'à 21h, et il va être l'heure de la petite surprise, car tu es venu accompagner ce soir. Vous allez nous... Je dis vous, parce que tu n'es pas tout seul. Présente-nous les personnes qui t'accompagnent.
2: Eh ben, je suis venu avec Mathilde, qui a fait le morceau Histoire sans fin avec moi.
1: La personne qui t'accompagne, aurais-je donc dû dire?
2: Oui, mais tu sais, elle joue du clavier et elle chante, ça fait quasiment d'elle.
1: Je pensais qu'il y avait un clavieriste en plus. Et bah, bienvenue Mathilde,

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0: De la musique et du live chaque vendredi soir dans le studio de France Inter. C'était Ben PLG et Mathilde. Le titre s'appelle Histoire sans fin.
1: La page Camille Diao sur France Inter.
0: Et ils m'ont rejoint tous les deux autour de la table. Bienvenue Mathilde.
2: Merci.
0: Alors Mathilde, je dois préciser que tu n'es pas la chanteuse Mathilde qu'on a connue, qui s'est fait connaître dans The Voice. Toi, tu es une artiste pop originaire du sud de la France qui commence tout juste à se faire connaître. Et ce morceau qui fait un carton, finalement, c'est ton premier tube.
2: Bah ouais, on peut dire ça, ouais, clairement. Mais je suis trop contente d'être avec Ben et qui m'ait fait confiance pour chanter sur ce morceau.
0: Alors comment s'est fait la connexion entre vous? Parce que c'est quand même le morceau qui donne son nom à l'album, donc c'est pas n'importe quel morceau. Ben PLG, à quel moment tu t'es dit j'ai besoin d'une voix féminine et je veux que ce soit Mathilde?
3: En fait, j'avais commencé ce morceau, comme plein d'autres, tu vois, et j'aimais bien la vibe, je trouvais ça très joli, mais j'avais envie de retrouver un côté un peu... tu vois, à l'ancienne, il y avait beaucoup de morceaux, des couplets de rap et des voix féminines au refrain. Ce que moi, j'aimais pas trop parce que je trouvais qu'on cantonnait trop les filles à faire des refrains. Et je me disais, oh, c'est bon. Enfin, tu vois. Mais en fait, aujourd'hui, ça a changé. Et je trouve que finalement, on s'est dit, ah tiens, une petite fraîcheur comme ça, ça ferait du bien quand même. Et Mathilde, on était en voyage au Vietnam l'année dernière. Et des amis à moi, ils l'ont croisé sur un bateau.
2: Ah, ouais. Coïncidence.
3: Je ne pense pas.
0: Alors attends, tu as chanté sur ce bateau
2: Non.
3: Elle chantait sur ce bateau.
2: Non, mais en fait, je suis partie avec ma meilleure amie au Vietnam.
3: Dis son nom.
2: Margot.
3: On l'embrasse, Margot, t'es sur France Inter.
2: Et du coup, on a fait un mois au Vietnam, toutes les deux. Et donc, nous, c'était le début du voyage et on a rencontré...

0: Ludo et Quentin, du coup, qui bossent avec Ben. Et le feeling est super bien passé. Ils ont écouté mes morceaux, ils ont kiffé. Et ensuite, quand je suis rentrée en France, on a gardé contact. Et par la suite, j'ai rencontré Ben aussi.
1: Tout simplement.
0: Et voilà, quoi.
2: Et alors, comment c'est de travailler avec lui? De se retrouver en studio ensemble?
0: Eh bien, on n'était pas en studio, on a fait tout ça à distance. Ouais. Moi, dans le sud, et Ben, dans le nord. Donc, il m'a envoyé ce qu'il voulait que je fasse. Et j'ai enregistré...
1: En dictateur. Ah ouais, fais ça là-bas.
0: Non, mais du coup, je l'ai fait dans mon petit studio et voilà, quoi. J'ai envoyé les pistes et...
2: Bah, et le résultat, je l'ai dit, a fonctionné tout de suite. C'était le premier single de l'album, il me semble. Peut-être pas le premier, mais en tout cas, ça a tout de suite pris.
1: C'était pas le premier, mais ouais, en tout cas, ça a foutu un bordel.
2: Ouais. Une histoire sans fin, quoi. Merci beaucoup, Mathilde, d'être venue accompagner Ben PLG pour ce joli moment
0: merci
2: de live.
1: C'est clair, merci d'être venue, Mathilde.
2: Et Ben, avant de nous dire au revoir, je t'ai demandé, c'est la tradition pour ouvrir le week-end avec ta page, de venir avec un morceau pour nous ambiancer. Et alors vous qui nous écoutez, je vous mets au défi de pas bouger.

0: Fast, Die Young, Vivre vite et mourir jeune. C'était Chris Dillinger sur France Inter. Et c'était le choix de Ben PLG pour vous ambiancer en ce vendredi soir. Donc si on veut faire la fête avec toi, si on veut te voir danser, c'est sur ce genre de morceaux qu'il faut miser.
1: On peut faire la fête sur plein de trucs. mais ça j'aime bien. Ouais. Ça m'a bien tapé cette année. Un peu de ces rap French touch comme ça. En plus en ce moment c'est un producteur français qui travaille avec lui. C'est un américain, Chris Dillinger. Le producteur, il s'appelle Rosalie du 38. Ouais, et il est sur mon album, sur le morceau « Les avions dessinent dans le ciel ».
0: Producteur très couru du rap français, Rosalie du 38. Et je ne savais pas d'ailleurs qu'il travaillait aussi avec des ricains. Et ce Chris Dillinger, je me suis renseigné, il a l'air de pas mal traîner à Berlin. Donc ça a l'air d'être un spécialiste de la fête.
1: Il a l'air enfin, real.
0: Merci beaucoup pour la découverte. Tu t'appelles donc Ben PLG. Ton album, c'est l'histoire sans fin, dispo partout. Une grande tournée à venir qui commence fin novembre. Tu vas passer par Lyon, par Marseille, par Nantes, par Dijon, chez moi, par Poitiers, Rennes et plein d'autres villes. Vous retrouverez toutes les dates sur internet. Le Zénith de Paris le 22 janvier et le Zénith de Lille le 27 février.
1: Quel plaisir.
0: Pour clore la tournée. Merci beaucoup Ben PLG d'être venu faire
1: Merci à vous de nous avoir reçus, c'est très gentil.
0: Merci à toi Mathilde.
2: Merci.
0: On se quitte sur une nouveauté en playlist, le rappeur Denzel Curry. Je ne sais pas si ça vous parle.
1: Bien sûr.
0: Son dernier album est sorti fin août et il se termine comme ça.

0: et Yeba sur France Inter. Difference, un morceau à retrouver sur le dernier album du rappeur de Floride. Allez, le tapage, c'est fini pour ce soir. Merci à toute l'équipe. Alexis Goyer à la préparation, François Audouin à la réalisation, Loïs Moreau et Vincent Désière à la prise de son et au mixage, Juliette L'Orphelin à la programmation musicale. La soirée continue en musique sur Inter au son de la playlist de Mathieu Conquet et je remets le son juste après le journal. Quant à nous, on se retrouve vendredi prochain, même heure, même endroit, pour encore plus de tapage.
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0: 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Tout de suite, le journal avec Alexandra Dubouchereau. Bonsoir Alexandra.
5: Bonsoir à tous. Une alerte au tsunami dans l'est du Pacifique après un violent séisme de magnitude 7,6 au Panama. Ce soir, la secousse a provoqué la panique dans la capitale, mais aucun dégât ni victime n'est signalé pour l'instant. Le copilote de la compagnie Fly Dubai planifiait une attaque sur l'aéroport israélien de Tel Aviv, inspiré par les attentats du 11 septembre. C'est ce qu'affirme ce soir un procureur émirati. Cet Omanais de 29 ans avait poignardé le pilote en plein vol alors que l'avion transportait 174 personnes, dont 166 Israéliens, avant d'être maîtrisé par des passagers fin septembre. Aux États-Unis, la frontière est mince entre monde médiatique et politique. Donald Trump vient de choisir comme nouvelle porte-parole la commentatrice conservatrice Katie Zakaria, proche du mouvement MAGA. Elle remplace Caroline Leavitt qui arrive sur Fox News à partir du 1er novembre. Le partenariat avec l'Espagne est un choix souverain du Maroc. Il ne saurait faire l'objet d'aucune pression, de menace ou chantage. Avertissement du roi Mohamed VI ce soir lors d'un discours au Parlement à Rabat après les critiques en Espagne sur le rôle et la gestion marocaine de la crise migratoire de Ceuta cet été. 70 000 migrants avaient franchi illégalement la frontière entre le Maroc et l'enclave espagnole. En France, deux frères de 21 et 25 ans mis en examen et incarcéré à Paris deux jours après le démantèlement par le FBI et la justice française de la plateforme NudeLeaks Teen. Ils sont soupçonnés d'être les administrateurs de ce site qui vendait des contenus intimes volés à plus de 17 000 femmes, dont des mineurs à travers le monde. L'exécutif salue une nette décélération du mouvement lycéen au lendemain de la promesse d'Edouard Geffray, le ministre de l'Éducation nationale, de déployer en urgence 3 000 professeurs remplaçants dans les lycées les plus touchés par les absences longue durée. Plus de 96% des établissements étaient ouverts ce matin selon le ministère. Les principaux points de blocage sont situés dans le Nord et le Grand Ouest. Il chiffre ce ministère aussi les dégâts à au moins 30 millions d'euros depuis le début de la contestation. Le vote de la primaire de la gauche social-démocrate prolongé jusqu'à dimanche soir après une cyberattaque qui a ralenti toute la journée les opérations de vote du premier tour. À 19h, seuls 20 000 inscrits sur 140 000 avaient pu voter. Une première médaille d'argent pour le judo tricolore à Bakou, remportée par Kayla Issoufi qui s'incline en finale des moins de 78 kilos. Mais le bilan des Bleus reste décevant avec seulement 3 médailles et pas d'or depuis le début des mondiaux. Il reste 2 jours. 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
5: Merci d'écouter France Inter. Très bonne soirée et je remets le son tout de suite avec vous, Mathieu Conquet.
7: Merci Alexandra Duboucheron. On vous retrouve à 22h pour les informations.

Boitard, et bonsoir à tous. Encore une semaine agitée, on dirait. On verra s'il y a des répercussions dans les sons qu'on écoute ce soir. Au menu, plein de nouveautés comme toujours. Et on commence au Brésil. Et je remets le son.

Você não me quis. Autrement dit, tu n'as pas voulu de moi. C'était Criollo, Amaro Freitas et Dino de Santiago, trois lusophones, attendus demain soir à la Philharmonie de Luxembourg pour le festival Atlantico. Alors d'un côté, un rappeur de São Paulo, Criollo, au centre, vous l'entendez, un pianiste de jazz venu de Recife, c'est Amaro Freitas, et puis enfin, vous ajoutez, un chanteur venu du Cap-Vert, installé à Lisbonne, Dino de Santiago. Criollo, le rappeur, donnait récemment un concert Tiny Desk, vous savez, c'est cette formule de concert captée dans les bureaux de la radio publique américaine NPR. Concert Tiny Desk, mais Brésil, la formule s'exporte. Le Brésil, qui, vous avez dû en entendre parler, retient son souffle. À l'aube d'un second tour d'élection présidentielle, ce sera dans 15 jours, élection dont les conséquences seront lourdes pour le pays comme sur le plan international. Répercussions. Le mot revient souvent pour dire quelque chose de plus grave que les effets ou les conséquences. On verra s'il y a des répercussions sur le plan musical dans les nouveautés de ce soir. En tout cas, c'est le nouveau titre d'un morceau de Big Red, Répercussions. Pour vous parler du manuel de survie dans ce monde de merde, un livre d'Alexandre Grondeau qui vient de paraître. Il y aura des lectures tout aussi joyeuses et instructives ce soir, comme Ringo, la nouvelle BD d'Hervé Bourris consacrée au batteur des Beatles, ou encore une histoire de perquisition incroyable à Londres, une usine qui fabriquait des faux vinyles, enfin des vrais disques, hein, mais sans l'accord des artistes ni de leurs éditeurs. Tout à fait légal, mais inattendu, la rencontre entre Mogwai et Iggy Pop, vous entendrez ça tout à l'heure, ainsi que le nouveau Ino Casablanca, Fantasio, pas celui de la BD, hein, le chanteur, le contrebassiste, ou encore General Electric qui se fait des films, vous comprendrez pourquoi en fin d'émission. Enfin, bah, la nouveauté de la semaine, c'est un disque dont on est partenaire sur France Inter, Spiral, le nouvel album de Dominica. Un disque où il est question notamment d'un souvenir marquant, voire Shining à 12 ans, ça a dû être traumatisant, mais du spectre de la guerre aussi. Et là, Dominica propose à petite dose, peut-être qu'un peu de bromure en haut lieu, un peu plus souvent, rendrait le monde un peu plus sûr. Plein de gens vivraient plus longtemps. Et pourquoi pas? Enfin, plus amoureux, il y a cette chanson que vous allez retrouver au fil des écoutes sur Inter, où l'on se retrouve sur une île, apparaître sur le quai, Dominica.

Keep Trying, c'était Larry June, le rappeur de San Francisco, qui collabore avec la famille de Pierre Paulin, le designer qui avait réalisé, vous savez, les salons de l'Elysée pour Georges Pompidou, entre autres, fauteuil rouge donc pour Larry June dans le studio français de Sounds, Like Paulin. À suivre, eh bien, la première histoire de ce soir.

Vous vous demandez pourquoi est-ce qu'on écoute Abbey Road? Mais parce qu'on devrait écouter les Beatles tous les jours, à mon avis. Allez, roulement de tambour, c'est pour vous parler du batteur des Beatles et de Ringo, cette nouvelle BD qui vient de paraître chez Casterman. Après un premier numéro qui était consacré à Paul McCartney, Hervé Bourris s'intéresse à Richard Starkey, le batteur gaucher, autrefois enfant chétif de Liverpool, qui va devenir Ringo Starr. Star, parce que c'est la moitié de son nom, Starker, avec un double R, parce que ça a plus de style. Et Ringo, enfin, parce qu'il est connu pour porter trois bagues. Une de sa mère, une de sa grand-mère, et une offerte par sa première amoureuse, pour qui il était prêt à devenir un cogger, un catholique, rendez-vous compte. On apprend plein de mots d'argot liverpooliens et des distinctions importantes en parcourant les pages de Ringo, avec d'abord ce rappel géographique et social dès les premières pages. Liverpool, c'est à 6 heures de train de Londres à l'époque, et en voiture, ça prenait 8 heures. Quand on est issu de la classe ouvrière, on ne peut pas percer à la capitale, et encore moins quand on vient du Nord. L'accent scouse est méprisé. Pour le showbiz, on n'est pas seulement des ploucs, on n'existe même pas. Pourtant, Ringo sera le premier des quatre Beatles à connaître le succès. Alors qu'il a à peine 3 ans de plus que George Harrison, John et Paul le considèrent au départ comme un aîné, beaucoup plus stylé qu'eux. Il joue déjà aux cavernes dans le groupe de Rory Storm and the Hurricanes, où tous les quatre sont bien habillés, ils ont des cartes de visite, et lui possède même une voiture pour transporter sa batterie. Quand ils se croisent à Hambourg, George est l'un des musiciens les mieux payés de la ville, il a des copines et puis il boit même des 7-7, hein, whisky, tranche de citron et 7-up. Alors oui, il y avait déjà un batteur dans les Beatles au début, mais Pete Best est taiseux. Lui ne veut pas se coiffer comme les autres et dès les premières sessions chez EMI, George Martin le juge trop mauvais. Leur manager Brian Epstein et les trois autres Beatles feront des pieds et des mains pour faire venir Ringo, et parce que le courant est toujours passé quand ils se croisaient, notamment à Hambourg. Barbe rasée, coupe au bol adoptée, Ringo devient un Beatles, et dès les premiers titres publiés, c'est le début de la Beatles mania. Pourtant, comme le raconte bien Hervé Bourris, Ringo, arrivé après les trois autres, gardera toujours l'impression d'être sur un siège éjectable au sein du groupe. Et l'année 1966 sera celle de leur tournée mondiale, mais peut-être celle de trop, même si les succès s'accumulent et que les phases B sont excellentes.

Et avec Rain, Ringo livre selon lui la meilleure performance de batterie de toute sa carrière. Alors il faut voir dans la BD la double page noir et blanc psyché consacrée à cette tournée de 66. C'est l'année où Ringo chante Yellow Submarine, le morceau préféré des enfants et détesté par les adultes. On apprend aussi qu'en plus de faire la tournée des stades, ce que personne n'avait fait, hein, jamais avant les Beatles, le groupe se retrouve pris en otage aux Philippines pour avoir refusé d'aller à un cocktail organisé par la femme du dictateur Marcos. Folie Beatles qui les conduit jusqu'en Inde pour trouver un peu de sérénité. Et c'est en enregistrant à leur retour le double album blanc que les dissensions se font de plus en plus grandes entre les Beatles et Ringo a bien du mal à trouver sa place dans la bataille des égos. Il prend alors la décision de quitter le groupe. Il part en Sardaigne avec sa femme sur un bateau. Et là, il mange pour la première fois de sa vie un tentacule de poulpe et il découvre à quel point l'animal est mystérieux, intelligent, secret aussi. Ringo, derrière sa batterie, n'a que 4 membres, mais il aimerait bien aller se reposer au fond de l'eau, comme les poulpes, ce qui lui inspire cette chanson qu'il proposera à son retour avec les Beatles.

Ringo, l'âme des Beatles, selon Hervé Bourris, la BD est éditée chez Casterman. Allez, retour à l'actu avec l'Australienne Courtney Barnett qui sera en concert dimanche soir au Casino de Paris. Sur la pochette de son dernier album Creator of Habit, on voit une mante religieuse, il y a plein d'animaux, tout un bestiaire chez elle. Elle écrit comme personne, la preuve, écoutez rien que le début. Je suis une puce, je suis une amibe, j'ai besoin que tu m'analyses. Courtney Barnett sur France Inter.

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1: Vous aussi, vous avez envie de faire l'amour avec la voix du lézard. Iggy Pop est toujours là. Et son backing band ici s'appelle Mogwai. Ouais, les Écossais, rien que ça, fêtent leurs 30 ans de carrière et s'offrent un duo avec Iggy Underground.

30 ans de carrière, 11 albums dont aucun n'est mauvais. Les Écossais de Mogwai s'offrent donc une compilation et ce duo inédit Underground avec Iggy. Ceux qui étaient présents à leur concert à la Route du Rock à Saint-Malo en parlent avec des trémolos dans la voix. Vous avez peut-être pu l'entendre sur France Inter, c'était somptueux. Ne les ratez pas si vous êtes du côté de Strasbourg le 11 novembre. Sinon, consolez-vous avec Fantasio et ses démons démodés.

vous ai déjà parlé d'elle. Alléluia, cette chanteuse anglaise, ancienne mannequin d'origine éthiopienne et égyptienne. Après Londres, Bristol, Amsterdam et Bruxelles, elle sera bientôt en concert à Paris, c'est le 14 novembre au Petit Bain. Nouvel extrait de son premier album, ça s'appelle Mektoub, le destin, c'est écrit. Alléluia sur France Inter.

Tu peux t'aimer, mais Patouche. Il est fou, ce merengue accéléré d'Ino Casablanca. Patouche, Ino, qui sera très attendu au Grunt Festival cette année encore. Il fait le back-to-back. Ce sera le 30 octobre à la Grande Halle de la Villette à Paris. Et tout de suite, la deuxième histoire de ce soir.

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1: Three is the magic number, chanté De La Soul dans leur premier album. Vous vous souvenez de ce disque avec la pochette jaune, on voyait leurs trois têtes et puis des fleurs? Eh bien, cet album de De La Soul et quelques milliers d'autres exemplaires se sont retrouvés au centre d'une des plus grandes saisies de faux de l'histoire de l'industrie musicale. Le mois dernier, à Londres, un certain Rehan Ahmed a été condamné à 3 ans et 6 mois de prison ferme par la Cour de Londres, reconnu coupable d'avoir dirigé la plus grande entreprise de contrefaçon de disques vinyles de l'histoire du Royaume-Uni. Alors au départ, il y avait Phoenix of Vinyl, une usine de fabrication de disques à Londres. L'entreprise a exercé en toute légalité de 2007 à 2017. Ils avaient toute une gamme complète de services, un mastering, gravure de disques, pressage. Mais à partir de 2017, l'usine aurait fonctionné clandestinement, essentiellement la nuit, en produisant des enregistrements contrefaits, copiés, à une échelle rarement observée dans l'industrie musicale moderne. En février 2024, des premiers mandats de perquisition exécutés par la police de Londres ont conduit à une saisie record. Perquisition qui a même été filmée et les images sont assez impressionnantes. Ah, vous entendez les policiers qui ouvrent les cartons. Et puis il y a l'ingénieur qui reconnaît les matrices. Matrice, c'est ce qui permet de faire des copies. Au total, la police a saisi près de 15 000 disques et 18 tonnes de matériel, dont 4 presses à vinyle, qui étaient très vieilles, hein, d'environ 70 ans, plus de 3 000 matrices métalliques et puis des milliers de pochettes, d'étiquettes. Bref, de lourdes preuves indiquant l'existence d'une activité de fabrication hautement organisée et entièrement illégale, y compris des albums eux-mêmes chargés de plein de samples et d'autres disques.

Kanye West qui faisait partie des disques les plus copiés avec sans doute les Daft Punk, les Beatles, Taylor Swift, Kendrick Lamar, Ed Sheeran. Les faux vinyles étaient copiés à partir d'exemplaires originaux, puis revendus directement dans des magasins indépendants ou à des particuliers via des plateformes de vente en ligne. Les autorités estiment le manque à gagner pour l'industrie musicale britannique à près de 9,5 millions d'euros. Au total, le droit d'auteur de 108 artistes et éditeurs ont été violés. Je parie que les Fugees et leur album The Score faisaient partie du lot des copies demandées. De quoi vous tuer un business en douceur avec des chansons. Killing Me Softly, en somme.

Gis, dont je vous raconterai l'histoire entière et sans arnaque. Depuis leur studio du Booga Basement, vous entendrez Lauryn Hill, Prass et Wycliffe. Et je remets l'album demain soir à 21h sur Inter. Et c'est déjà disponible en podcast. Allez, retour à l'actu avec un autre livre encore. Manuel de survie dans ce monde de merde, le dernier ouvrage d'Alexandre Grondeau est disponible en librairie. Un livre destiné, je cite, aux hédonistes, aux combattants, à ceux qui ne lâchent rien, aux penseurs libres, aux tolérants, aux laids et fiers de l'être, aux cabossés de la vie, aux rebelles, aux lanceurs d'alerte. C'est plein de pistes de réflexion à propos, par exemple cet extrait. Faites parler les enfants, ne leur parlez pas comme à des idiots, laissez-les exprimer leurs sentiments et leurs pensées, vous les rendrez autonomes. Le manuel de survie dans ce monde de merde bénéficie d'une bande-son composée par Big Red, Extragasonic. Si vous n'avez pas le livre, moi de mon côté, je vous offre déjà Big Red pour ce soir.

comprenez pourquoi il se fait des films. General Electric, le groupe mené par Hervé Salters, au clavier avec plein de bons musiciens autour de lui, dont Cyril Atef à la batterie, Christophe Mink à la basse. Ils seront tournés au printemps à partir du mois de mars à Lyon, Grenoble, Reims, Oigny, Marignac et Toulouse, mais aussi La Rochelle, Au Havre, Hérouville-Saint-Clair, Saint-Nazaire, La Roche-sur-Yon, Paris et Rennes. Venez voir General Electric en concert. It's a Dream, c'est un rêve, mais non, c'est bien réel. C'était longtemps un inédit de Fatboy Slim, ce morceau It's a Dream, paru en 2016 pour les 20 ans de son album Better Living Through Chemistry. Ça fait 30 ans maintenant. Le pionnier du big beat, Norman Cook, sera en concert à Paris le jeudi 22 octobre au club Miaou Miaou. C'est immense et ça sonne bien, comme dans un rêve, le Miaou Miaou.

0: fin de ce numéro répercussion et je remets le son au micro. Mathieu Conquet, programmation musicale avec Djoubaka, réalisation et mise en onde, Jérôme Chélius. Demain soir, je vous l'ai déjà annoncé, je remets l'album des Fugees, mais je vous donne rendez-vous aussi le dimanche soir, après Le Masque et la Plume, pour La Radio 2. Nour, la chanteuse de H24, entre autres, a choisi Jeff Buckley, Chagrin d'amour, Shadé ou encore Queen pour nous parler de ses chansons qui font pleurer, mais qui font du bien aussi, comme sa voix d'ailleurs. La Radio de Nour, c'est dimanche soir à 21h. Dans un instant, Mehdi Maizi consacre une émission entière à l'album de ABBA, Arrival, qui fête ses 50 ans. Money, money, money. À la régulière, c'est dans un instant. Très bonne soirée à tous.
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0: Vous écoutez France Inter, il est 22h. On vous retrouve pour les informations, Alexandra Dubouchereau. Bonsoir Alexandra.
3: Bonsoir à tous. La partie recette du budget de l'État pour 2027, largement rejetée ce soir en commission à l'Assemblée nationale. 31 votes contre, 3 pour, 2 abstentions. Les oppositions fustigent la copie gouvernementale. L'essentiel du camp gouvernemental lui déplore les amendements ajoutés par les oppositions. Les députés repartiront donc de la copie initiale dans l'hémicycle. L'hémicycle où c'était le dernier jour aujourd'hui de l'examen de la loi intégrale contre les violences sexistes et sexuelles. Le Rassemblement national a fait carton plein en obtenant le rejet de plusieurs mesures portées par les associations féministes, notamment l'interdiction de prononcer une obligation de quitter le territoire français, une OQTF à l'encontre d'une personne victime de violences sexuelles ayant déposé plainte, ou encore le rejet de la création d'un congé spécifique pour les salariés victimes de violences sexuelles. Ce dernier point sera revoté mardi avant le vote solennel sur l'ensemble de la proposition de loi. L'université de Tours dénonce des insultes racistes, antisémites et des menaces de viol proférées par plusieurs personnes aujourd'hui pendant un cours de droit en visioconférence. Le professeur visé a tenté d'éteindre les micros, mais les hackers sont parvenus à les réactiver. Ils n'ont pas été identifiés. L'université dit avoir fait un signalement à la justice. À Lens, le lycéen de 15 ans qui a une main arrachée lundi en marge de la mobilisation lycéenne a bien ramassé la grenade assourdissante lancée par un policier. C'est ce qu'indique le parquet de Béthune ce soir. Il s'appuie sur les témoins auditionnés. Le parquet ajoute que le policier a agi sur ordre de sa hiérarchie. On ignore pour l'heure si la victime avait participé aux violences contre les forces de l'ordre. Le ministère de l'Éducation nationale salue une nette décélération du mouvement lycéen ce vendredi au lendemain de la promesse du ministre Édouard Geffray de déployer en urgence 3000 professeurs remplaçants dans les lycées les plus touchés par les absences longue durée. Plus de 96% des établissements étaient ouverts ce matin. Le parquet national financier confirme les informations du journal Le Monde sur Thalès, le géant français de l'industrie et de l'armement, est bien visé par une enquête pour corruption depuis 2023. Ses locaux ont été perquisitionnés dans plusieurs pays. Le PNF s'intéresse aux activités du groupe à l'étranger, notamment en Azerbaïdjan. Donald Trump annonce que son homologue russe, Vladimir Poutine, s'est engagé à fournir plusieurs millions de tonnes de diesel pour le marché américain et mondial sur plusieurs mois après une discussion très fructueuse, indique le président américain. Le prix élevé des carburants est l'une des causes majeures du mécontentement des électeurs avant les législatives de mi-mandat aux États-Unis le 3 novembre. Et puis, les opérations de vote en ligne ont tourné au ralenti toute la journée au premier tour de la primaire à gauche. Seuls 20 000 des 140 000 inscrits ont pu s'exprimer en cause d'une cyberattaque. Les organisateurs de la primaire annoncent un délai jusqu'à ce dimanche 18h pour voter 22h03.
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3: Il est 22h04, très bonne soirée sur France Inter et c'est à la régulière. Tout de suite, bonsoir Mehdi Maizi.
8: Bonsoir Alexandra Duboucheron, on vous retrouve dans une heure.

Bonsoir à toutes et à tous et bienvenue dans La Régulière, l'émission de toutes les cultures. Le sujet aujourd'hui est un groupe qui a fait danser la planète entière pendant 50 ans. Un groupe qui a vendu des centaines de millions de disques, qui a connu la gloire, les séparations, les moqueries, avant de devenir une véritable institution de la musique populaire. Ce groupe, c'est évidemment ABBA.

0: Le 11 octobre 1976, les quatre Suédois sortaient leur album Arrival, un disque sur lequel on retrouve notamment Money, Money, Money, Knowing Me, Knowing You et surtout l'immense Dancing Queen, l'une des chansons les plus célèbres de l'histoire de la pop. À l'époque, ABBA a déjà remporté l'Eurovision avec Waterloo, mais avec Arrival, le groupe va définitivement changer de dimension. Alors ce soir, on va essayer de comprendre comment ABBA a fabriqué cette musique qui semble ne jamais vieillir. On va revenir sur l'histoire du groupe, entrer dans les studios où a été enregistré cet album, parler de ses liens avec le disco, mais aussi de son héritage. Et pour raconter tout ça, je suis très bien entouré, puisqu'il y a Belkacem Mezem qu'on reçoit pour la première fois dans l'émission, musicien, conférencier et auteur, et une grande habituée de l'émission, Sophie Rosemont, journaliste, autrice et documentariste. À la régulière spéciale ABBA, c'est maintenant et jusque 23h.
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0: Alors évidemment le prétexte de l'émission c'est les 50 ans de Arrival, mais là on vient d'entendre donc évidemment ce live à l'Eurovision en avril 74, donc un concours que ABBA a gagné donc 2 ans avant la sortie de cet album. Est-ce qu'on peut peut-être, Belkacem et Sophie, revenir sur ce qu'était ABBA avant Arrival, qui est vraiment un album un peu définitif, rempli de tubes immenses. Où en est le groupe au moment de l'Eurovision, justement, Belkacem? Est-ce que c'est un groupe qui est déjà un peu identifié, qui a déjà du succès? À quoi ça ressemble avant ça?
1: Pas tant que ça, quand même un petit peu de succès, forcément, ouais. Il y a quelques titres. Mais en fait, ils sont assez mal vus en Suède.
0: Ouais.
1: Ils sont pas forcément très aimés. Et puis c'est peut-être aussi une époque où les productions sont peut-être des fois un petit peu plus musclées. Et en fait, on les voit un peu comme un groupe. On n'aime pas trop, enfin en Suède, hein, on n'aime pas trop forcément leurs costumes, leurs.
0: Oui, parce qu'il faut le dire, pardon, je ne l'ai même pas dit, mais c'est vrai que l'Eurovision, qui est un peu aussi un acte de naissance mondial pour beaucoup de pays, en tout cas européen à minima, il y a effectivement les costumes kitsch, on l'entend dans l'extrait en anglais, mais un des membres arrive habillé en Napoléon, donc ça fait aussi partie du décorum à bas, c'est les outfits qui sont assez kitsch. Et originaux.
1: Et déjà à cette époque-là, c'était pas forcément ce que le public, en tout cas le jeune public suédois attendait. Mais il y a quand même des succès et ça s'appelait pas ABBA. En fait, ils ont sorti des choses sous le nom de Björn, Benny, Agnetha et Frida.
0: Et Frida, tout à fait.
1: Alors je sais plus dans quel ordre.
0: Oui, parce que Frida d'ailleurs, son prénom commence
1: par Annie. C'est Annie Frid, oui, pardon.
0: Exactement,
1: c'est Annie
0: Frid. Mais on l'appelle Frida. Et d'où le fait que donc ABBA, c'est les initiales des 4 membres du groupe.
1: Ouais. Exactement. Donc les premières productions sont sorties sous ces 4 noms et en fait le nom d'ABBA sera accepté petit à petit, enfin sera adopté petit à petit. Donc c'est pas forcément le gros succès. Et même en Europe, l'Angleterre qui est un petit peu quand même le cœur, enfin le centre de la pop, on va dire européenne, c'est un peu là que tout se fait au niveau du succès. C'est pas encore bien sûr que ça va venir avec Waterloo et encore plus l'album Arrival, mais on ne peut pas dire que c'est un immense succès, puis ce n'est pas non plus un flop total. Hein,
0: oui, c'est un groupe qui commence à exister, mais qui n'est pas encore aussi important qu'il va le devenir. Il y a aussi quelque chose. Dans quelle mesure tout ça a été réfléchi au préalable, je ne sais pas, mais en tout cas, d'un point de vue extérieur, il y a aussi une question de marketing qui semble assez parfaite, ne serait-ce que ce nom ABBA, qui en fait a peut-être été trouvé pour l'Eurovision, mais qui en fait est assez parfait, le logo qui arrivera un peu après, et puis ces histoires de deux couples aussi qui font de la musique ensemble. Il y a quand même aussi un storytelling qui est sincère, hein. Ce sont des gens qui ont vraiment été en couple, etc., mais qui aussi, j'imagine, a attiré le public, Sophie.
2: Bah, je pense que oui, ce storytelling du couple, en plus il va y avoir le divorce que tout le monde attend et qui est annoncé par des morceaux visionnaires qui figurent notamment sur Arrival. Après, il y a aussi le fait que les deux chanteuses ont été des enfants stars. Elles chantent depuis très longtemps, donc elles sont déjà très très connues en Suède. Benny et Björn, eux, ils ont œuvré dans plusieurs formations, ils sont illustrés dans le folk, c'est quand même des excellents musiciens. Donc je pense qu'il y a ce storytelling, mais même si on va dire, ce vernis marketing, cette outrance en termes de costumes, mais finalement qui n'est pas si dérangeante. Et puis eux, ils s'amusent aussi parce qu'ils pensent au glam rock et à plein d'autres choses qui se passent en parallèle en Angleterre. Parce que c'est quand même 4 musiciens et musiciennes extrêmement cultivés, extrêmement mélomanes. Et ça, je pense qu'on va en parler, mais l'hybridité des influences d'Arrival est quand même incroyable. Donc oui, je pense que le fait que ça soit en tout cas 2 couples au début, avec ces 2 chanteuses que tout le monde identifie, ces 2 mecs qu'on imagine derrière la console, en plus ça... Effectivement, ça, en fait, ça double tranchant. Il y a à la fois ce côté de, on aime ce côté, on aime le couple, ce que ça forme en tant que storytelling amoureux, et en même temps le fait que ces 2 chanteuses soient mises en avant parce que leurs voix sont très importantes au centre. Je veux dire, le paradigme vocal, c'est un des piliers, pas tous les piliers, mais un des piliers d'ABBA, font. Je pense que le mépris, donc pas le mépris, mais peut-être le fait que ça soit mésestimé, vient de là, en fait, parce qu'on dit c'est de la pop, surtout dans un milieu aussi machiste que le rock, alors qu'il y a quand même beaucoup de rock, de pop, de disco, de funk, de beaucoup de choses dans ce groupe. Et il me semble que toute la richesse musicale passe derrière ça. Je pense qu'ils l'ont assumé pendant un petit moment. En fait, le groupe, parce que ça leur a apporté le succès et qu'ils s'en fichaient.
0: Tu veux dire qu'au-delà, avant de voir un groupe talentueux, avec une production riche, on voyait beaucoup un projet, enfin un produit commercial avant de voir un groupe. Là où les Beatles, pour le coup, c'est un groupe qui a été assez célébré finalement, même s'il y avait évidemment des critiques, mais en tout cas qui est vu comme un groupe virtuose. ABBA n'a pas eu ce privilège.
2: C'est hyper intéressant cette comparaison avec les Beatles parce que Benny et Björn, clairement, oui, leurs exemples, c'était Lennon et McCartney. Ouais. C'était voilà, ce duo. Sauf que, effectivement, Lennon et McCartney, chacun brillait à l'écriture et à la mélodie. Eux, bah, voilà, Björn et Benny, ils avaient chacun leur rôle, plutôt les paroles, plutôt la structure mélodique. Mais c'est vrai qu'effectivement, ça, c'est très juste là-dessus. Il y a eu comme un décalage. Et en même temps, bon, après le succès de Mamma Mia qui est en 75, ils ont tout explosé. Donc quand ils arrivent avec Arrival, c'est le cas de le dire, leur réputation est faite. Et ce à quoi va servir cet album, c'est vraiment asseoir une écriture, une proposition, un style, une patte. Nous ne sommes pas que des faiseurs de tubes. On peut vous proposer un album cohérent de A à Z.

0: on va en parler, mais Belkacem, à quoi? Parce qu'on a parlé des Beatles qui sont une influence, hein, comme le disait Sophie Claire chez ABBA. Je crois que les Beach Boys aussi en sont une. Ça ressemble à quoi la pop en 76? Quand ABBA vraiment va devenir un des actes importants de cette musique pop, il y a quoi à côté?
1: Il y a quoi à côté? Bah, il y a quand même beaucoup de groupes de rock, comme, ouais, comme Eagles, voilà, ce genre de gros groupes assez costauds. Il y a un gros monopole du disco aussi qui arrive, oui, quand même en 76, et c'est vrai qu'il y a beaucoup de choses qui...
0: Et qui est important chez ABBA.
1: Ouais. Qui est immensément important, et c'est vrai que ça change énormément la donne par rapport à ce terme qu'on utilise, le mot pop, parce que le disco a tellement explosé rapidement qu'en 76, tout ce qui est dans le rock, dans la pop, justement, ça, on s'interroge un petit peu sur... Est-ce qu'il faut pas intégrer du disco? Et ce sera peut-être le, je sais pas si c'est un dilemme, hein, j'étais pas dans leur production à ces quatre personnes-là, mais en tout cas, il y a un univers, pop général. Moi, je suis quand même plus spécialisé dans le funk, la soul, le rhythm and blues, etc. Mais ce que je vois pour l'année 76, c'est vraiment l'explosion du disco et, justement, cette petite ambiguïté par rapport aux mots et par rapport au fait que le disco vraiment s'impose à ce moment-là comme une musique pop qu'elle n'était pas à l'origine.
0: Mais finalement, bon, alors on digresse un peu d'abord, mais c'est intéressant. Est-ce que c'est pas un peu le sens de l'histoire de la musique pop, finalement, d'être constamment réinventé par des mouvements qui à un moment vont devenir plus populaires que d'autres? Je sais pas, ces dernières années on a beaucoup raconté, c'est un peu moins le cas aujourd'hui, mais que le rap était la musique populaire numéro un, qui n'est pas de la pop au sens strict dans la manière dont elle est considérée, mais finalement qui va, elle, contribuer à réinventer la musique pop actuelle. J'ai un problème, pour moi la pop c'est tout le temps ça, que le disco comme le reggaeton aujourd'hui en fait finalement sont des sous-genres, et je dis ça sans aucune, c'est pas péjoratif, qui viennent finalement alimenter et recomposer la musique pop, en fait.
1: Bah, c'est pour ça que je plaçais cet argument-là, dans le sens où, en fait, il y a des musiques qui s'installent tout doucement. On va dire, pour le hip-hop, c'est venu, c'est venu au fur et à mesure, peut-être même sur deux décennies.
0: Au moins, ouais,
1: vraiment, on va dire ça, quoi. Mais le disco, non. Le disco,
0: oui, c'est vraiment... Ça a été fracassant.
1: Et ça redéfinit le terme de pop, parce que en dehors du cadre musical, ou en tout cas de l'aspect musical de la musique, il y a l'aspect, justement, parce que pop, parfois, il est utilisé, ce mot, comme ce que nous, on dit plus facilement ici, commercial. C'est de la musique commerciale.
0: Oui, oui.
1: C'est de la pop. Alors, on y rentre les Beatles, de la chanson, on y rentre...
0: La Macarena. On peut tout mettre.
1: J'aurais pas sorti cet exemple,
0: chacun ses rêves.
1: Mais allez-y, assumez-le. Assumez-le pleinement. Et ben, non, mais en tout cas, non, mais j'aime bien. Mais en tout cas, c'est ce petit point aussi, pop, c'est populaire. Donc, on appelle les Beatles parfois de la pop. ABBA, parfois, on le définit comme un groupe de disco, alors que c'est justement de la pop. Mais en fait, quand on va plus loin, ce que disait Sophie, on entend énormément de choses, on entend du rock, on entend de la musique classique, on entend énormément de choses, du folk. Le folk, hein, je pense que c'est vraiment une musique importante. Et donc le terme pop, moi j'ai toujours du mal à le définir, c'est vrai que en 76 particulièrement, entre 76 et 79, pour moi la pop, enfin le disco définit un petit peu la pop, mais peut-être que Sophie a une autre définition, une autre vision de la chose.
2: Moi je suis assez d'accord, hein, sur cette arrivée, cette explosion de la musique disco. Et ce qui est intéressant, c'est de voir justement ces genres musicaux qui viennent vraiment de l'underground, de minorités, et qui prennent le contrôle. Parce que disco, c'est vraiment ça. Tout comme va l'être le rap plus tard, qui a quand même été initié par Afrika Bambaataa dans le cadre d'un grand pacifiste. Enfin, il y a quand même beaucoup de choses. Bon, après, il y avait eu les block parties. Après, on va partir sur une grande histoire, je crois, de la musique pop. Mais ce qui est intéressant, c'est quand Belkacem parlait d'Eagles, j'ai pensé évidemment à un autre groupe de rock très, très relié à la Californie et qui a cartonné en termes de radio, ce qu'on appelait le rock FM, c'est Fleetwood Mac, où là aussi il y a des histoires de couple. Fleetwood Mac, à qui j'ai consacré un documentaire. Et effectivement, Rumours s'est sorti en 77, qui est l'album de la rupture, un an après Harry Hall, ce qu'on appelle le soft rock. idem, de manière un peu méprisante, oh, c'est du soft rock.
0: Oui.
2: Voilà. Et ce qui, si on pense à la pochette d'Arrivol, un hélicoptère, il y a quand même ce côté, on pense évidemment justement à ces tournées XXL des Eagles, où il se passait des choses pas forcément jolies, notamment pour les mineurs, mais ceci est un autre sujet. Mais oui, il y a quand même beaucoup finalement de choses qui se côtoient, qui se frottent. Il y a un frottement entre cette musique disco et ce soft rock qui n'ont rien à voir, qui viennent pas des mêmes, en plus, côtés des États-Unis, qui ont pas du tout les mêmes motivations à l'origine et qui arrivent à se croiser. Et je pense que Abba les convoque, en fait, dans leur musique. D'autant plus qu'ils sont très loin de tout ça. On parle quand même de Suédois, très inspirés par la musique anglo-saxonne, mais aussi très nourris de leur tradition folklorique, et notamment dans Arrival, avec ce morceau titre magnifique, qui est une démonstration de folk suédois.
0: Qu'on pourra aussi un moment écouter dans l'émission, mais je propose qu'on écoute un morceau et on va s'en débarrasser tout de suite. On va écouter Dancing Queen. Ah. Voilà, histoire.
2: À ce glissement de piano.
0: Voilà, histoire qu'on l'écoute, parce que c'est peut-être une des plus grandes chansons pop de l'histoire, et qu'on écoute donc tout de suite dans À la régulière. On parle de Abba avec Sophie Rosemont et Belkacem Meziane.

0: Ça c'est évidemment When I Kiss the Teacher, morceau présent sur Arrival, donc album qui fête ses 50 ans, enfin qui fêtera ses 50 ans le 11 octobre exactement. On est un tout petit peu en avance. On discutait un peu en antenne même sur la manière dont, et tu as déjà commencé à l'aborder Sophie, la manière dont le groupe ABBA aussi a pu être considéré. Moi je fais partie d'une génération où je suis né en 86 et j'ai l'impression d'avoir grandi avec l'idée qu'ABBA c'était un groupe populaire mais un peu ringard pour être honnête, et donc j'avais pas la vision la plus respectueuse de ce que pouvait être le groupe au-delà de ce qu'il représente. Et donc évidemment pour préparer l'émission j'ai écouté ABBA et j'ai trouvé ça exceptionnel. Donc ça rejoint un peu ce que tu disais sur peut-être la manière dont le groupe a pu être dépeint, mais ce serait intéressant aussi de parler même de la production, parce que comme Sophie l'a dit, il y a beaucoup de choses, ne serait-ce que dans Rival, cet album-là. Et bon, on va pas répéter ce qu'on a dit un peu avant sur parfois le fait que c'est compliqué de catégoriser les groupes, etc. Mais il y a beaucoup de choses là-dedans. Est-ce que, Belkacem, tu peux aussi nous raconter comment ce disque il est produit et finalement à quoi ça ressemble concrètement et qu'est-ce qu'il veut raconter musicalement?
1: Sophie l'a mentionné un petit peu tout à l'heure, c'est la tonne d'influence qu'on entend chez ABBA. Et c'est toujours ça avec les gros hits. Les morceaux qu'on a entendus à la radio, au supermarché, un petit peu partout.
0: Oui.
1: Parfois, on est persuadé qu'on connaît tout du
0: oui.
1: morceau. Mais en fait, moi, j'ai beaucoup travaillé sur Dancing Queen parce que je l'avais choisi comme représentatif du disco pour ABBA. Et des dizaines d'écoutes. Et en fait, on trouve toujours des choses derrière. Alors, je vais rester sur Dancing Queen. Il y a des influences qui sont d'ailleurs avérées, avouées
0: oui.
1: même, voilà, revendiquées. C'est des morceaux qui sont juste sortis quelques années avant, qui sont Rock the Boat de oui. Youth Corporation ou Rock Your Baby, qui sont des grooves qui sont pas à 120 comme dans le disco, comme à la fin des années 70 où on avait vraiment ce BPM qui caractérisait cette musique. Donc on est dans des morceaux plus lents, plus proches de rythme caribéen.
0: Excuse-moi de te couper, comme tu l'as mentionné,
1: oui.
0: je ne peux pas résister à l'idée de mettre un court extrait de Rock Your Baby de George Macrae, parce qu'effectivement c'est une influence revendiquée d'ABBA, et puis c'est un morceau extraordinaire. Donc on peut écouter aussi pour que les personnes comprennent de quoi tu parles.

0: Pardon, mais t'as dit un mot magique. Voilà. Il fallait qu'on le mette.
1: C'est pas pour me déranger. Il y a aussi d'autres influences qui sont peut-être un petit peu moins connues. Il y a le body de la beat.
0: Oui.
1: Et le body de la beat, c'est quelque chose qu'on retrouve même jusqu'aux années 80 là, chez George Michael pour le morceau Face. C'est vraiment un gros rythme, enfin, ouais. Un rythme qui a été qui a dessiné aussi l'histoire de la pop.
0: Ouais. Voilà,
1: on va garder ce mot. Donc il y a quand même pas mal de choses, pas mal de d'emprunts. Et c'est ce que je trouve dans la production de ABBA, c'est d'avoir réussi à prendre tous ces emprunts, comme le folk dont Sophie parlait tout à l'heure, et de les avoir mélangés, et d'avoir brouillé les pistes. C'est-à-dire que si on en reste à Dancing Queen, c'est absolument pas un morceau de disco dans tous les, mais il est super disco,
0: ouais.
1: Et il définit cette époque-là. Dans toutes les compilations qu'on peut acheter bon marché de disco, on va trouver toujours ABBA. Alors qu'il y a des représentatifs, enfin des
0: oui.
1: représentants, pardon, beaucoup plus importants du disco, mais ABBA est tout de suite mis en avant dans toutes les histoires du disco, les documentaires. Et finalement, si on regarde la production de Rival, seulement Rival, en fait, il y a quasiment que Dancing Queen qui est purement disco. Le reste, c'est, il y a des trucs rock, on entend de la guitare électrique, on entend des...
0: Mais ce morceau a un peu presque pris toute la lumière et phagocyté un peu la manière dont
1: peut-être
0: on peut...
1: parce que ça a été le hit, en fait, qui a propulsé ABBA aux États-Unis. Et
0: oui.
1: Les États-Unis, tout à l'heure, on parlait pour l'Europe de l'Angleterre, mais quand on arrive à réussir à avoir un numéro 1 aux États-Unis, à cette époque-là, en France, nous, on a eu Céron,
0: oui.
1: On a
0: oui.
1: des gens comme ça, mais ils sont très rares. Et ben, dès qu'on a un numéro 1 aux États-Unis,
0: Et il faut le dire aussi, même si ABBA, c'est énorme, c'est le seul morceau d'ABBA qui a été numéro 1 aux États-Unis, là où ABBA a eu plusieurs numéro 1 dans plusieurs pays européens. Donc celui-ci est vraiment presque encore plus important que les autres parce qu'il a été numéro 1 là-bas, Sophie.
2: Oui, c'est vrai qu'il a atteint une très bonne place au numéro 1, d'ailleurs, au Billboard. Mais quand tu t'as dit brouiller les pistes, c'est vrai que c'est intéressant. ABBA brouille vraiment les pistes et empile les couches. Ce qui est intéressant, c'est dans la réalisation d'ABBA, la réalisation sonore, c'est le multi-enregistrement qui est fait
0: oui.
2: donc, par cet homme, Michael Betretto, qui donc enregistre plusieurs fois les mêmes parties, ensuite qui les empile, qui joue sur la vitesse, donc sur un léger décalage, et qui en même temps était un dingo, bon, comme beaucoup de gens à l'époque et encore aujourd'hui, du Wall of Sound de Phil Spector, sans être un meurtrier pour autant, lui, pour la peine. Mais voilà. Et c'est vrai qu'entre cette technique qui est certes très très pop, très anglo-saxonne, mais pas seulement, parce qu'elle est quand même... En fait, c'est hyper sophistiqué, cette réalisation. Je trouve que l'empilement des couches atteint... On parlait de perfection en antenne avec Belkacem, et c'est vraiment ça. C'est-à-dire qu'il y a... c'est irréprochable. La réalisation, vraiment, en termes de façonnage de ces morceaux est irréprochable. Et puis, il y a d'autres influences. Je pense au cabaret. Kurt Weill, tout cette veine-là de cabaret, de musical, plutôt européen d'ailleurs, pas forcément anglo-saxon, qui ont influencé d'ailleurs d'autres groupes avant eux, hein, je pense aux Doors, et qui influencent effectivement ABBA, et qu'on entend dans plusieurs morceaux d'Arrival. Donc c'est vrai que c'est très étonnant, ce folk, ce disco, ces influences cabaret, le skiffle, ce genre musical né au début du XXe siècle aux États-Unis, plus voilà toute la maîtrise instrumentale d'hommes qui jouent aussi bien du piano, des synthés, donc de l'organique et du synthétique, la guitare électrique Belkacem a mentionné tout à l'heure qui est là, mais aussi la guitare sèche. Il y a vraiment aussi cette confrontation d'organique et synthétique qui est finalement beaucoup plus visionnaire qu'on veut bien le penser.
0: Et tu en parlais un petit peu avant du morceau Arrival, le morceau éponyme qui est l'outro. Alors si on compte les verses maintenant, il y a des bonus tracks qui existent mais l'album se conclut avec ce morceau Arrival qui est une piste instrumentale en fait, hein, s'il y a quelques voix, mais en tout cas qui ressemble à ça.

0: Là, on n'est pas dans du disco.
1: Pour moi, non. Ouais. Pour moi, non, mais après, on peut extrapoler, si
0: mais
1: vous voulez.
0: Non, mais c'est intéressant aussi de voir à quel point le groupe... Enfin, voilà, il y a ça et Dancing Queen sur le même album. Je reviens juste sur le disco, parce que... effectivement, on va cataloguer... On va dire qu'ABBA est un groupe disco. Aujourd'hui, on parle beaucoup quand un groupe qu'on n'attend pas spécialement sur un genre justement va se l'approprier, en tout cas je vais l'utiliser certainement, on parle d'appropriation culturelle. Est-ce que ABBA a souffert de ces critiques-là à l'époque par rapport au disco, ou pas tant que ça?
1: En tout cas, moi, ça n'est pas venu dans mes lectures.
0: Okay.
1: C'est pas venu dans mes lectures. Peut-être que Sophie a une autre interprétation. J'ai l'impression aussi qu'ils ont laissé faire un petit peu. Ils ont présenté une image et puis prenez ce que vous voulez, interprétez comme vous avez envie, il n'y a pas de souci. Et si c'est disco, bah c'est vachement bien.
0: Okay. Oui, eux ne s'en sont pas érigés en.
1: Non, ils se sont
0: disco.
1: Pas exactement, ils se sont pas érigés de cette manière-là, mais ça les a pas dérangés.
0: Oui.
1: Ok, vous voulez qu'on soit un groupe disco, il n'y a pas de problème. Mais le morceau d'après, le single d'après, il va être plus rock. Et c'est là où je disais brouiller les pistes, c'est vraiment. Je vais faire un. J'ai peut-être une comparaison un petit peu qui va choquer mon ami Raphaël Melki, et je suis content de choquer mon ami qui est déjà venu sur ce plateau.
0: Absolument. Qu'on adore. Hein.
2: On sait d'avance quel artiste tu vas citer.
0: Raphaël Melki, je te laisse le dire.
1: Voilà, je pense qu'il y a la même chose chez Prince aussi, de dire ok, je suis funk.
0: Oui.
1: Mais le morceau d'après, je vais te placer une balade,
0: oui.
1: Etc. Ou un gros truc hip-hop, etc. etc. Donc, il y a chez certains artistes la volonté aussi de dire « je t'amène une image, mais après, toi, tu t'en fais ce que tu veux et les médias en feront ce qu'ils veulent. » Et puis, il y a cette idée aussi d'avoir contrôlé aussi leur discographie, d'avoir empêché qu'on fasse des reprises, qu'on fasse ce genre de choses. Leur musique, ça a un rapport avec la production dont Sophie parlait tout à l'heure. Leur musique, elle est pas diluable. Elle est comme elle est. Et voilà, on la prend comme elle est. Si on a envie de la prendre comme du disco, comme du rock, comme du folk, comme de la musique classique ou autre chose. Et je pense pas que le disco était une volonté absolue pour ABBA de cartonner, parce que je pense qu'avec Fernando qui est sorti quelques temps avant et
0: t'as fait qu'un autre morceau
1: et qui est un autre morceau de l'album, même s'il va sortir
2: sur certaines,
1: c'est un bonus track sur certaines éditions australiennes, je sais plus dans quel pays, en tout cas c'est
0: parce que ABBA était énorme en Australie par ailleurs, voilà, c'est un énorme succès là-bas.
1: C'est même là que les Anglais se sont posé la question de se dire mais en fait, on n'a pas bien compris. En fait, c'est parce que en Australie, en Australie, il y a un autre groupe qui est blanc aussi, qui sont les Bee Gees, qui vont avoir un immense succès.
0: Un peu avant, si je dis pas de bêtises.
1: C'est quasiment en même temps. Okay. 75.
0: Oui, donc
1: Jive Talking.
0: Période.
1: Je pense que 74 même. Oui, c'est peut-être
0: un
1: ou deux ans avant.
0: Ouais, ouais.
1: Mais juste pour conclure, c'est ça aussi qui est assez particulier, c'est que le disco a commencé avec des artistes noirs, beaucoup d'artistes noirs soul. Et en fait, quand ces groupes comme les Bee Gees, comme nous ici en France, c'est Ron, et ABBA forcément, dont on est en train de parler aujourd'hui, le disco est devenu pop, parce qu'il y a aussi cette dimension couleur, de la couleur, pardon. Aux États-Unis, il y a deux classements en général, classe R&B ou pop.
0: Absolument.
1: Et les artistes noirs sont des artistes de R&B. Même s'ils font, même s'ils ont deux grosses guitares saturées et comme un groupe comme Living Color qui a rien de R&B du tout. Et de l'autre côté, quand on est blanc, on fait de la pop. Et parfois, des artistes comme George Michael et tout ça ont eu du mal à passer de l'autre côté. Donc voilà, juste je conclue là-dessus dans le sens où je suis allé un peu loin avec
0: c'est intéressant parce que ça rejoignait aussi ma question sur ces histoires d'appropriation culturelle ou en tout cas de permettre parfois un genre de dépasser des frontières.
1: Et vraiment ça, pour cette histoire d'appropriation culturelle, le disco peut pas se révéler absolument américain ou absolument européen. La seule appropriation culturelle, c'est le fait d'avoir utilisé les recettes de la soul, du funk, de tout ce qui s'est fait au début en 72-73 dans le disco et de l'avoir ensuite transformé. Mais Mais je pense que c'est le devenir de beaucoup de styles de musique.
0: Exactement. Sur cet album, il n'y a pas que Dancing Queen, on l'a dit, c'est rempli de tubes. Et je propose qu'on écoute un deuxième tout de suite, c'est le fameux Money, Money, Money. On écoute ça tout de suite et c'est présent donc sur Arrival, album sorti il y a 50 ans.

0: C'était ABBA avec Money, Money, Money, tube présent sur Arrival, album dont nous fêtons les 50 ans.
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0: ça, c'est pas ABBA.
1: C'est Max Martin.
0: C'est Britney d'abord.
1: Exactement.
0: Et évidemment, c'est Max Martin qui a la production. On présente un peu souvent ABBA comme un peu le point de départ du Swedish Music Miracle. Hein, c'est-à-dire comment ce petit pays est devenu une puissance de la pop mondiale. Donc ABBA est peut-être un des points de départ, il y a sûrement des choses avant, mais en tout cas, il est un peu vu comme le point de départ pop. Et puis, nous, aujourd'hui, on est encore finalement dans cette ère-là, avec effectivement Max Martin, dont tu parles, Sophie, qui est sûrement le producteur le plus emblématique de la pop musique des 40 dernières années. Donc, il y a d'ailleurs ce morceau de Britney. Moi, c'est le premier morceau auquel je pense souvent. Quand je pense à Max Martin, je pense à ce morceau de Britney Spears, qui est vraiment emblématique de la fin des années 90, début des années 2000, mais il y en a d'autres, en fait. Dans quelle mesure c'est un descendant ou pas d'ABBA?
1: Parce que
0: ça l'est de facto, en fait.
1: Ça l'est de facto dans le sens où il y a cette mélodie qui domine tout et qui doit être reconnaissable tout de suite. Bon, après, en plus, il a un sens du hook assez dingue, Max Martin. Et quand on pense Max Martin, petite pensée émue quand même pour Dennis Pop, qui est un producteur avec qui elle a travaillé dans les années 90, suédois, à qui on doit All That She Wants de Ace of Base.

0: Quel morceau parfait.
1: Quel morceau magnifique de Ice of Base, donc groupe suédois, et qui est décédé très très jeune d'un cancer de l'estomac à 35 ans. Donc Max Martin, lui, est resté, a travaillé effectivement pour Britney Spears, pour Katy Perry, pour Taylor Swift. Il a vraiment participé à des très gros tubes. Entre-temps, il y avait eu les Cardigans, qui pour moi aussi oui. s'inscrivaient dans cet héritage, avec, et on l'a entendu avec Money Money. C'est-à-dire que Money Money, c'est un texte très intéressant au moment où le capitalisme est en train d'exploser, l'individualisme aussi, on est à la fin des années 70, tout va nous bouffer dans les années 80, et il parle vraiment de ce rapport à l'argent, j'aurais besoin de l'argent pour être heureux, évidemment c'est complètement ironique, évidemment c'est faux, et c'est ce que raconte le morceau sur une musique extrêmement joyeuse, extrêmement accrocheuse, Dancing Queen dont on a parlé tout à l'heure, voilà, les textes sont extrêmement mélancoliques, sur une musique très... comment dire, très entraînante et très solaire.
0: Ouais.
1: Finalement, bon, c'est une méthode pop qui existe même dans la New Wave. Je sais pas, je peux penser à Joy Division, Love with Chillers Apart. Les paroles, on a envie vraiment de se blottir au sol et se bourrer de Prozac quand on écoute ça. Et pourtant, voilà, la musique est extrêmement réjouissante. Et c'est pareil pour Max Martin. C'est pareil pour ce qu'il propose. Baby One More Time, c'est pas un morceau optimiste. Voilà, il y a quand même quelque chose de l'ordre de la supplique amoureuse là-dedans. Et pourtant, évidemment, la rythmique, la mélodie, c'est hyper accrocheur. Et ça fait partie des recettes du Swedish Miracle dont tu parlais. Ce contraste qui est aussi cultivé par Robin, grande héritière d'ABBA, Dancing on My Own, qui est comme une réponse à Dancing Queen, finalement, qui est sortie en 2010, je crois. Je ne vais pas raconter bêtises, mais je crois que c'était au début des années 2010. Donc, qui est cultivée par Max Martin, qui cultive lui aussi les couches, une réalisation vraiment très sophistiquée, parfois trop sophistiquée, ce qu'on a pu reprocher à ces artisans de la pop, mais en même temps, qui est quand même un gros, gros travail de studio. Donc, il y a une dextérité, en tout cas, orchestrale, musicale, mélodique, de structure, et vraiment presque un format qui respecte et qui reproduit sans jamais que ça soit la même chose, mais en respectant finalement une grammaire. En fait, c'est une grammaire pop très particulière.

0: Alors déjà, je viens de dire, Sophie, tu es une grande professionnelle, car Robin, le morceau que tu parlais, est bien sorti en 2010.
1: Voilà. Ah, voilà. Ah, ça me rassure. Donc déjà, je suis pas planté. J'ai eu un doute. Déjà, j'ai dit 2010, je me suis dit, mais si ça se trouve, non.
0: Ne doute jamais de toi. Voilà, déjà. On parlait de pop culture juste un petit peu en antenne tout à l'heure. Il y a aussi quelque chose, c'est que c'est ABBA, c'est présent dans des films, Priscilla Folle du désert, etc. Et puis, il y a la comédie musicale aussi, Mamma Mia. Dans quelle mesure ça a contribué aussi à faire vivre
1: Mamma Mia, ouais, c'était donc la fin des années 90.
0: Ouais.
1: Alors moi, c'est vrai que j'aime pas du tout ce projet, je le trouve vraiment affreux. vraiment, je trouve ça atroce, Mamma Mia. C'est... Bon, après, ça a été une très belle porte d'entrée sur l'univers d'ABBA.
0: Est-ce que parce que t'aimes pas les comédies musicales ou non, c'est
1: Ah non, j'adore les comédies musicales, mais moi, je suis plutôt soit Broadway, très underground, genre Rent, ou alors la comédie musicale à la Michel Legrand demi. Donc là, on est quand même assez loin. Mais ça a permis de re-entrer dans cet univers-là. Et puis, il y a eu aussi des reprises très intéressantes. Michael Field, donc là on est vraiment dans le prog. Michael Field qui a repris du ABBA, U2 qui a repris du ABBA, et plus tard, bien plus tard, Madonna qui a mixé avec Hung Up, Gimme Gimme. Mais c'est vrai que Mamma Mia, ça a été un tel succès, un tel raz-de-marée, tous les gens se sont rendus compte que oui, il y avait vraiment quelque chose de dingue. Priscilla, évidemment, Folle du désert.
0: Ouais.
1: Donc à chaque fois, ABBA bénéficie, j'ai l'impression, à chaque décennie, d'un petit coup de frais. Comme ça, un peu venu de nulle part, mais qui est l'adage des grands groupes pop finalement, qui lui ont permis de cartonner Mamma Mia. Je crois que c'est un succès commercial démentiel.
0: Ouais, complètement.
1: Des millions, des milliards.
0: On a parlé, on pourrait évidemment continuer à parler de Rival, donc, qui est un immense carton. On parle souvent de Belkacem des périodes un peu de domination des artistes pop. Est-ce que ça a duré longtemps pour ABBA, d'ailleurs, cette période, le succès. Parce que moi, j'ai l'impression que dans les années 80, ça va commencer un petit peu à se tarir. Est-ce que, pendant combien de temps ABBA a été dominant sur la scène pop?
2: Si on considère Arrival comme vraiment le démarrage, ouais. Ça va jusqu'en 80 ou 81 maximum.
0: Ok. Donc c'est 5 ans, en fait, finalement.
2: Ouais, c'est 5 ans. Mais tout à l'heure, Sophie mentionnait le divorce. Ça, je pense que ça a été l'étape qui a vraiment mis fin à l'histoire de. Et ce qui est étonnant aussi, c'est qu'ils en ont joué aussi au niveau médiatique.
0: Oui.
2: C'est-à-dire, il y a certaines chansons de Winner Takes It All, par exemple, justement, ça évoque tout ça, Chiquitita.
0: Parce que Winner Takes It All, elle parle d'une rupture.
2: D'une rupture,
0: voilà,
2: ouais.
0: C'est...
2: Et il y a Chiquitita, qui est une jolie chanson aussi sur les souffrances de sa fille, de Agnetha, d'Agnetha. Donc même s'il y a eu ce divorce, ils ont continué quand même, mais ça a duré, je pense, jusqu'en 80-81. Et je rejoins la question que tu posais juste avant. En fait, il y a une continuité pour moi avec toutes les prods, les productions, pardon, d'un monsieur qui s'appelle Pete Waterman, Stock, Aitken & Waterman, qui était le trio dont on parle plus trop. Vraiment aujourd'hui, mais moi qui suis un pur produit des années 80, Stock, Aitken & Waterman, c'était à la radio, mais 12 fois. Kylie Minogue, Bananarama, Rick Astley, Mel & Kim et encore plein d'autres. Et en fait, Pete Waterman est un fan absolu de ABBA, et je pense que sa production, la manière dont il a écrit des chansons, lui et ses copains, et ses collègues, pardon,

0: je me souviens vite fait du clip de All That She Wants. Je vais pas aller plus loin dans Ace of Base, mais il y a le A et le B.
1: C'est vrai.
0: C'est tout bête, mais à l'époque, hein, quand on l'a, je devais être au lycée, on a vu tout de suite la filiation. Donc finalement, je dirais, pour répondre plus clairement à ta question, que ABBA n'a jamais vraiment disparu. Et de le relancer, comme disait Sophie, tous les 10 ans, et en plus avec Mamma Mia, j'ai l'impression que ce succès n'a jamais baissé, et moi j'ai l'impression d'avoir entendu ABBA toute ma vie à la radio sans... Voilà, c'était rentré dans les codes, quoi, comme...
1: Il y a quelque chose aussi qu'il faut dire, c'est que en 92, si je ne dis pas de bêtises, il y a la compilation ABBA Gold qui sort. Alors,
0: c'est vrai, c'est drôle,
1: il faut le dire, parce que pour les personnes un peu plus jeunes, les compilations, ça n'a plus vraiment de sens à l'heure du streaming, où en fait on fait des playlists, etc. On n'a plus besoin, alors que les albums sont là pour toujours, enfin jusqu'à ce qu'Internet s'éteigne. Ça va arriver à un moment, on va éteindre Internet, mais pour l'instant c'est encore allumé, et donc on a toujours finalement accès aux discographies. Mais à l'époque, évidemment, les compilations, les best-of, moi j'ai découvert beaucoup d'artistes grâce aux Greatest Hits que ma maman achetait de Stevie Wonder ou de Marvin Gaye, et donc en 92... je crois que, ne serait-ce qu'en France, ABBA Gold, ça s'écoule à 2 millions d'exemplaires. Donc wow. c'est énorme. Et là, on parle uniquement en France. Je crois que c'est leur plus gros succès, hein. C'est la compilation ABBA Gold. Donc c'est voilà. Et là, on est en 92, des années après. Et donc ça a contribué aussi à continuer à faire vivre la musique d'ABBA.
2: C'est le plus gros virage. T'as raison de citer ABBA Gold. Moi, c'est en tout cas comme ça que j'ai découvert ABBA, très clairement, 92. Parce que bon, la même année, il y a une reprise des Risers, mais qui est un groupe voilà anglais plus alternatif.
1: Toujours underground, Sophie. Ouais, c'est comme ça.
2: Mais c'est comme ça qu'on a découvert. Mais les best-of, c'est très important. L'album rouge et l'album bleu, qui sont des compilations des Beatles. Bien combien sûr, de personnes ont découvert les Beatles grâce au bleu et rouge? Je pense beaucoup de gens autour de cette table. Tout à fait. C'est vraiment important. Et en plus, cette compilation a un track listing qui est quand même proche, qui est absolument remarquable, qui donne beaucoup de facettes à voir de ABBA, et qui, je crois, se vend encore énormément aujourd'hui, y compris en vinyle, parce que ceux qui aiment ABBA mais qui vont pas forcément se plonger dans tous les albums. Voilà, parce que au final, avant Arrival, qui est finalement la confirmation de l'écriture ABBA, t'as des albums assez forts avec des gros tubes, mais celui-ci, pour moi, effectivement, c'est la démonstration de on peut faire un album de A à Z avec des instrumentaux, des ballades, des morceaux déchirants, des morceaux plus dansants, etc. Et puis ensuite, ça ne fait que baisser avec les divorces de 79 et 81. D'ailleurs, c'est assez drôle de se rendre compte que quand il y a deux couples dans un groupe et qu'un divorce, l'autre, ça tarde pas trop. Je reprends le fait tout de Mac, mais bon, après, ça a été le sel de Remorse, toutes les séparations en même temps. D'abord, il y a eu un divorce en 79, avec Agnetha, justement, qui en pouvait plus, d'être loin de ses enfants, etc. Et un en 81, et contrairement à Fleetwood Mac qui a su faire de sa séparation et de ses ruptures un vrai sel narratif, eux, ça les a tués à bas. Je pense qu'en fait, le fait qu'ils ne s'aiment plus et qu'il n'y avait plus cet enthousiasme, ils n'y arrivaient pas. Ouais. Donc, ce que Belkacem expliquait tout à l'heure, la fin en 81, c'est vraiment ça. En fait, nous n'ont pas réussi à surmonter leur séparation. Et après, c'est vrai que je trouve que c'est beaucoup plus faible, en réalité. Donc, heureusement que 10 ans plus tard, on a eu ABBA Gold pour se rendre compte à quel point...
1: Se rappeler, ouais. Sur cet album, il y a également le tube Knowing Me, Knowing You.
2: Magnifique, un de mes préférés.
1: Et ben voilà, on est là pour te faire plaisir, on s'écoute ça tout de suite.

0: Alors ça, c'est un morceau qui s'appelle Don't Shut Me Down, présent sur l'album Voyage, sorti en 2021, qui est donc le retour d'ABBA, hein, avec un album studio après 40 ans sans en avoir produit. Est-ce que vous l'aviez écouté? Belkacem me dit non. Personne ne va te blâmer ici, sache-le. Sophie, est-ce que tu l'avais écouté?
1: Ouais,
0: est-ce que
1: je l'avais écouté.
0: Quelle
1: impression? Tu vois, il arrive juste après Knowing Me, Knowing You, et franchement, c'est quand même beaucoup plus faible. Tu vois, je crois qu'il manque de la dramaturgie. En fait, t'as la qualité du façonnage ABBA dont on parlait, mais il manque du souffle dramaturgique qui faisait tout le sel de cet album à Airball. Et donc, je l'avais trouvé complètement honorable, bien sûr, mais il m'avait
0: pas. C'était pas infamant, mais
1: je l'ai écouté, deux, trois fois et je l'ai pas réécouté. Pour moi, c'est pas du tout un grand album d'ABBA. C'est un retour honorable, respectable. On se moque pas de nous. Il se moque pas de nous, mais c'est pas.
0: Et Belkacem, est-ce que pour toi, parce que là, le prétexte, encore une fois, c'est Arrival, les 50 ans de ce disque-là, est-ce que pour toi, c'est le meilleur album d'ABBA, Arrival?
2: Le plus costaud, mais ensuite. Ce qui m'a toujours plu aussi, chez ABBA, j'ai eu des portes d'entrée par rapport aux hits.
0: Bien sûr.
2: Et en fait, je trouve que de 76 de Arrival à 79 ou 80, je trouve qu'il y a vraiment une continuité au niveau du son, une homogénéité. Qui fait que je suis rentré petit à petit. L'album Arrival, je le connais bien par rapport à d'autres. Il y a d'autres albums où je connais quelques titres comme ci, comme ça, et puis un petit peu moins dans la globalité. Mais c'est Sophie qui le disait tout à l'heure, c'est l'album cohérent. C'est l'album cohérent de la première à la dernière. Enfin, il est très, encore une fois, homogène, j'utilise ce mot. Et je trouve que ça a été... Je pense que ça a été dur pour eux après de garder la
0: Quand on a un disque qui est aussi.
2: Et puis peut-être juste dernier argument, quand on a placé un titre comme Dancing Queen aussi costaud, après tout le monde vous attend sur le côté. Bon alors c'est quoi le prochain hit disco? Puis on arrive avec Knowing Me, Knowing You, Money Money, ça n'a rien à voir avec Dancing Queen. Donc je pense que c'est encore une fois ils ont bien brouillé les pistes, mais en tout cas le Arrival il est bien solide et je l'ai réécouté dans le métro ce matin avec grand plaisir.
0: Avec grand plaisir. Eh bien moi, j'ai fait cette émission avec grand plaisir.
2: Ah.
0: Merci beaucoup d'avoir été là. Merci, Sophie Rosemont.
2: Merci, c'est toujours un plaisir
0: de t'avoir. Et merci, Belkacem. C'était un vrai honneur et un plaisir de t'avoir pour cette... C'était une première de Belkacem dans la régulière. Et vraiment, c'était génial de parler d'ABBA avec vous. Merci beaucoup. Merci évidemment à toutes les personnes qui ont participé à la fabrication de cette émission, préparée par Alex Alacour, Cyrine Benyounès, Yacine So et Redouane Tella, réalisée et mise en onde par Sibyl Clamens. La programmation musicale est signée Jean-Baptiste Audibert. Voilà. En gros, il a programmé les tubes d'ABBA, hein. C'est pas là où il a le plus bossé. Et la vidéo ce soir, c'était Vincent Désiers. Merci aux équipes web et vidéo. Bon week-end à tout le monde et on se retrouve lundi pour une nouvelle émission. Après le journal, vous avez rendez-vous avec Fabrice Drouel pour Affaires Sensibles.
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0: 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Les informations avec Alexandra Duboucheron. Bonsoir Alexandra.
7: Bonsoir à tous. 9 jours après l'attaque du vol Fly Dubai, on en sait plus sur le profil et sur les intentions du copilote. Il planifiait un crash sur l'aéroport de Tel Aviv. inspiré par le 11 septembre. Le point sur l'enquête dans un instant depuis Jérusalem. Le prix Nobel de la paix attribué à la juriste Navi Pillay, combattante des droits humains et bête noire d'Israël. La Chine accepte de freiner ses exportations de voitures hybrides vers l'Europe. Nous serons à Pékin dans un instant. La crise lycéenne en France et l'inquiétude des profs remplaçants au lendemain des annonces d'Edouard Geffray. Et puis la cyberattaque, les files d'attente et la prolongation de 24 heures. Retour sur cette première journée chaotique pour la primaire de la gauche.
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7: C'est une confirmation qui était attendue en Israël. Le copilote de Fly Dubai qui avait attaqué le pilote en plein vol le 30 septembre dernier projetait de crasher l'avion contre l'aéroport Ben Gurion de Tel Aviv. Ce sont les premières conclusions de l'enquête données ce soir par le parquet général des Émirats Arabes Unis où cet Omanais de 29 ans est incarcéré. Pour rappel, il y avait 174 personnes à bord de l'avion dont 166 Israéliens. Les précisions de Michel Paul à Jérusalem pour RFI et France Inter.
8: Le communiqué émirati vient corroborer point par point les affirmations portées par Israël dès le début de cette affaire. L'équipage et les passagers du vol Fly Dubai ont bien échappé à un attentat suicide de masse. Le copilote omanais, Hammam El-Hammami, a reconnu lors de ses interrogatoires qu'il voulait écraser l'appareil sur le terminal de l'aéroport Ben Gurion, inspiré par les attaques du 11 septembre. L'homme radicalisé dès 2017 avait même effectué deux vols de repérage préalables vers Tel Aviv. Si le suspect assure s'être préparé et avoir agi strictement seul, la justice émiratie refuse de s'en tenir à sa seule parole. L'enquête se poursuit activement pour vérifier une éventuelle complicité d'autres membres du personnel navigant ou de tiers. Les autorités ont d'ores et déjà réinterrogé l'ensemble de l'équipage et les pilotes présents à bord pour lever tout doute.
7: Et d'après le procureur émirati, rien dans le parcours du suspect ne laissait présager sa radicalisation. Pourtant, selon plusieurs médias internationaux, il était interdit de voler à Oman en raison de ses opinions. Et puis Joseph Goebbels doit applaudir depuis l'enfer. La diplomatie et le gouvernement israélien n'ont pas de mots assez durs pour dénoncer l'attribution du prix Nobel de la paix aujourd'hui à la sud-africaine Navi Pillay. C'est elle qui avait présidé l'an dernier la commission d'enquête indépendante qui avait dénoncé un génocide à Gaza, le Proche-Orient, mais aussi le Rwanda et l'apartheid. Cette ancienne juge de la Cour pénale internationale a dédié sa vie à la lutte contre les crimes internationaux, combat qu'elle mène toujours à 85 ans.
9: We are living through an era.
10: Nous vivons à une époque où le droit international et les droits de l'homme font l'objet d'attaques politiques virulentes. Cette réalité de plus en plus préoccupante se manifeste notamment à travers les attaques menées contre la Cour pénale internationale. Comme l'a très justement déclaré le comité Nobel, et je les cite, un système juridique international dans lequel les criminels de guerre sont traduits en justice et où les victimes d'abus obtiennent réparation est une condition préalable à un monde pacifique.
7: Navi Pillay, la toute nouvelle prix Nobel de la paix. Le Quai d'Orsay salue ce soir son engagement pour la justice pénale internationale et son combat pour l'égalité et le respect des droits fondamentaux. Paris demande aussi le retrait des sanctions imposées par les États-Unis à la CPI quelques heures après l'attribution du Nobel. Les États-Unis où Donald Trump annonce des livraisons massives de diesel russe. Le Kremlin confirme ce soir. Le président américain assure avoir eu une discussion très fructueuse avec son homologue Vladimir Poutine et promet donc des baisses rapides des prix, un sujet crucial pour les électeurs américains à quelques semaines des élections de mi-mandat. Mais les discussions entre Américains et Ukrainiens viennent de reprendre en Floride. Le président Zelensky dénonce ce soir ces annonces de Donald Trump. Après deux jours de négociations commerciales à Pékin, le commissaire européen au commerce obtient une première victoire. La Chine accepte de lever le pied sur ses exportations de voitures hybrides, dont le nombre a explosé en Europe. Delphine Sureau est sur place pour France Inter.
11: C'est un premier pas crucial, mais seulement un premier pas vers le rééquilibrage de nos relations commerciales avec la Chine, insiste le commissaire européen. Pékin accepte donc de freiner ses exportations de voitures hybrides et hybrides rechargeables vers l'Europe. Leurs ventes ont été multipliées par 10 en moins de 2 ans. Cette concession pourrait donc empêcher l'arrivée de millions de voitures chinoises à bas prix, assure Maroz Shevchovitch.
12: Cela ouvre la perspective d'une réduction de plus de moitié des exportations
9: chinoise. Et c'est la première fois que la Chine accepte de limiter ses exportations sans passer par une phase de tension commerciale. J'apprécie vraiment cela.
11: Pékin est aussi d'accord pour réduire ses droits de douane sur certains produits européens, les pièces automobiles, l'huile d'olive, les chaussures, ce qui permettra à l'Union européenne d'économiser 225 millions d'euros. La Chine s'engage enfin à faciliter les exportations de terres rares et d'aimants permanents, indispensables aux industries stratégiques européennes. Ces premières avancées doivent maintenant être validées par les 27 lors du Conseil européen la semaine prochaine. Mais Bruxelles prévient, si Pékin ne fait pas d'autres concessions, l'Europe prendra des mesures pour protéger ses entreprises. À Pékin, Delphine Sureau, France Inter.
12: L'Union européenne qui cherche à réduire son déficit commercial abyssal avec la Chine, 1 milliard d'euros par jour depuis l'an dernier. Et puis cette alerte au tsunami dans l'est du Pacifique après un séisme de magnitude 7,7 au Panama. Il a provoqué la panique dans la capitale et l'effondrement de bâtiments, mais pour l'instant aucune victime n'est signalée. En France, premier échec sur le budget. Sans surprise, la partie recettes du budget de l'État est, pour 2027, est rejetée ce soir en commission. 31 députés ont voté contre, 3 pour et il y a eu 2 abstentions. C'est donc le texte initial qui arrivera mardi dans l'hémicycle. Mardi, ce sera aussi le vote solennel de la loi intégrale contre les violences sexistes et sexuelles. Le Rassemblement national, avec l'appui de la droite et du Bloc central, a fait retoquer plusieurs mesures portées par les associations féministes. Et décidément, mardi sera chargé acte 5 de la mobilisation lycéenne, même si l'exécutif dit constater une nette décélération du mouvement, avec 96% des lycées ouverts aujourd'hui. Il veut y voir la conséquence des annonces d'Edouard Geffray hier, notamment le déploiement en urgence de 3000 professeurs remplaçants. Sauf que ce n'est pas si simple, si l'on en croit ce professeur d'histoire-géographie qui s'est confié au micro de Flore Catala avec un nom d'emprunt.
13: Pierre est ce qu'on appelle un TZR, un titulaire en zone de remplacement. Et depuis l'annonce du ministre, il ne quitte plus son téléphone.
14: Je guette aujourd'hui, lundi, mardi, de voir si on m'appelle ou pas.
13: Une attente avec pas mal de points d'interrogation, surtout sur les délais très courts promis pour la mobilisation de ses professeurs.
14: Il m'a semblé que c'était optimiste d'espérer que 3000 collègues seraient sur place entre vendredi et mardi, parce que tous ces gens, il faut les appeler, il faut qu'ils puissent se préparer un minimum pour être devant les élèves et avoir quelque chose à leur dire d'un peu près structuré.
13: De quoi susciter chez Pierre également un peu d'appréhension.
14: Si je suis appelé, j'aurai tout de suite besoin de préparer en urgence des cours et on ne sait vraiment pas où on sera, on ne sait pas quelle classe on aura, on ne sait pas si ce sera des classes tranquilles ou bien des classes turbulentes, on n'en sait rien. Donc c'est d'abord ça qui crée de l'appréhension.
13: Professeur de secours, en temps normal, la situation donne aussi à Pierre l'impression de devoir jouer cette fois les profs pompiers.
14: On a souvent l'impression d'arriver dans une classe qui se connaît déjà, qui a déjà ses habitudes, on est le remplaçant. Donc la question d'installer son autorité se pose. Et puis là, effectivement, avec la crise, on est dans une situation d'être le personnel qui va essayer d'apaiser les choses et d'arrondir les angles.
13: Avec aussi la question de savoir ce qu'il se passera si ces professeurs appelés sont affectés à des lycées encore bloqués la semaine prochaine et donc fermés.
12: Flore Catala, 2 chiffres encore sur cette mobilisation lycéenne. 30 millions d'euros, c'est le montant estimé par le gouvernement, montant des dégâts. Et 24, le nombre d'enquêtes ouvertes par l'IGPN, la police des polices. L'une d'elles notamment concerne le lycéen de 15 ans qui a eu la main arrachée lundi à Lens. Selon les premiers éléments de l'enquête, la victime a bien ramassé la grenade assourdissante avant qu'elle n'explose. La primaire de la gauche social-démocrate va finalement durer tout le week-end. Les organisateurs annonce un délai jusqu'à dimanche 18h pour le premier tour, après une cyberattaque contre la plateforme de vote en ligne. Vous l'avez constaté, Nicolas Piquet, à Amiens, il fallait s'armer de patience pour choisir l'un des 5 candidats.
15: En raison d'une attaque informatique, l'accès au site peut être ralenti. Voilà le message d'erreur sur la plateforme de vote depuis ce matin. Philippe a fini par en avoir marre de s'acharner tout seul chez lui.
16: On a des problèmes de connexion, donc comme je passais en centre-ville, je me suis dit je vais directement passer par le parti pour voir un peu si c'est plus facile par voter directement sur place.
15: Et sauf que Noé, socialiste de la Somme, qui tient le point de vote, douche rapidement ses espoirs.
17: On en a aussi des soucis. Là, en fait, c'est un petit peu au petit bonheur la chance, entre guillemets.
16: D'accord.
15: Et pas de chance, ça ne marche pas même sur la tablette mise à disposition par le PS. Alors Philippe repart contrarié.
16: Bah, disons qu'une primaire physique était plus intéressante.
18: Ça aurait été plus simple avec une urne.
16: Il me semble. preuve.
15: Et Renaud, lui, finit par réussir à voter. Lui a sa petite idée sur l'origine de cette cyberattaque.
18: Bon, les deux favoris, c'est Raphaël Glucksmann et Olivier Faure. Les deux ont un discours vis-à-vis de nos amis russes très clair. Et donc, je pense que c'était prévisible qu'on soit attaqué.
15: Et la théorie d'une attaque russe est d'ailleurs partagée par l'entourage de Raphaël Glucksmann. Après, ça peut être aussi n'importe quel militant de la France insoumise qui a du temps à perdre, soupire un militant socialiste. Et de conclure, certes, ça fait parler de la primaire, mais on passe surtout pour des nuls.
12: Et les organisateurs de cette primaire annoncent le dépôt d'une plainte. Et puis, premier revers en 6 journées pour l'OL ce soir en Ligue 1 de football. Défaite 2-1 à Lens, la météo.
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12: Les prévisions de Céline Dacosta.
19: On aura encore un petit peu de pluie demain matin entre le nord de l'Aquitaine, la Franche-Comté et l'Alsace. De part et d'autre de cette bande pluvieuse, ce sera plus calme, plus lumineux aussi, notamment près de la Méditerranée, avec de bonnes rafales de vent encore, Mistral et Tramontane qui faiblissent, mais ça soufflera encore jusqu'à 60 km à l'heure. Et puis plus au nord, là, ce sera un ciel variable. Nuages éclaircis avec encore quelques gouttes le long des côtes de la Manche. Dans l'après-midi, cette bande pluvieuse va se décaler vers l'Aquitaine jusqu'à la région Rhône-Alpes. Toujours lumineux près de la Méditerranée avec du vent et toujours ce ciel variable. Variable plus au nord, avec quelques gouttes entre la Normandie et la Picardie. Pour les températures, frais au lever du jour, 7 à 12 degrés en légère hausse l'après-midi, 18 à 21 dans le sud-ouest, jusqu'à 25 près de la Méditerranée, 15 à 18 partout ailleurs.
12: Merci Céline Dacosta. 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
12: Et pour l'heure, c'est Affaires Sensibles sur France Inter, Fabrice Drouel.
22: Aujourd'hui dans Affaires Sensibles, retour sur l'un des scandales les plus retentissants de l'histoire britannique, l'affaire Jimmy Savile. Il était considéré comme un trésor national. Anobli par la reine, adoubé par le pape, acclamé par tout un pays, Sir Jimmy Savile fut pendant près de 4 décennies le présentateur star de la BBC, suivi chaque semaine par plus de 20 millions de téléspectateurs. Véritable icône des 60s, il symbolisait avant tout ce type attachant, capable de lever des millions pour les plus démunis et d'exaucer les rêves de centaines d'enfants à la télé. Il avait même hérité d'un surnom, Saint Jimmy. Il aura fallu attendre sa mort, en 2011, pour découvrir son vrai visage. Car en réalité, Savile était un pédocriminel, intouchable, manipulateur et dit-on nécrophile, bénéficiant d'une immunité pendant plus de 50 ans. Notre invitée aujourd'hui, Sonia Dolsal-Stolper, chef du service international au journal Libération, donc journaliste, correspondante à Londres de 1996 à 2020, elle a couvert cette affaire Savile. Affaires Sensibles, une émission de France Inter, diffusée en direct. Récit documentaire, Raphaël Pueyo, rédaction en chef Franck Cognard, chargé de programme Rebecca Donnante, réalisation Étienne Bertin.
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22: Scarborough, comité de Warshire, dans le nord de l'Angleterre. Il est minuit ce mercredi 10 octobre 2012, quand un corbillard s'engouffre discrètement dans le cimetière de Woodlands Hills, situé sur les hauteurs de la ville. Au volant, Robert Morfett, le directeur des pompes funèbres, accompagné de ses fidèles assistants, tous vêtus de noir comme il se doit. Le maire leur a confié une mission de la plus haute importance, faire disparaître un mémorial funéraire à l'abri des regards. Sur une colline verdoyante, balayée par les vents de la mer du Nord, trône des centaines de stèles. L'une d'entre elles domine toutes les autres. Elle fait même la fierté de Robert Morfett. Pendant 8 mois, il a travaillé d'arrache-pied avec ses équipes pour tailler les 1400 lettres dorées qui composent l'épitaphe et qui commencent par ces mots. Ici repose Sir Jimmy Savile, philanthrope, présentateur télé, DJ, marathonien, cycliste, catcheur, grand bienfaiteur de l'hôpital de Stoke Mandeville, de Leeds et bien d'autres. Une sorte de panthéon. Armés de pioches et de lampes torches, les fossoyeurs s'attaquent alors à la stèle. Il leur faudra plus de 2 heures pour venir à bout des 3 tonnes de roches. Une fois le monument démantelé et les inscriptions effacées, les dalles de granit sont enfouies dans une décharge en bordure de la ville. Une scène digne des Sopranos. Le lendemain, au petit matin, journalistes et photographes débarquent.
1: Discrètement, au cœur de la nuit, la stèle de Jimmy Savile a été démantelée et retirée. À part quelques fleurs, il repose désormais dans une tombe anonyme. Il était devenu impossible de maintenir ce mémorial alors qu'il est désormais décrit par la police comme un dangereux prédateur sexuel.
2: Ça ne semblait tout simplement plus approprié. La famille de Jimmy Savile avait peur que sa tombe soit vandalisée. Cela aurait affecté les autres personnes qui reposent dans le cimetière et leurs proches.
22: Un an plus tôt, Sir Jimmy Savile avait eu droit à des funérailles nationales dignes d'un chef d'État. Pendant 3 jours, des milliers de Britanniques étaient venus se recueillir devant son cercueil, exposé tel un saint dans sa ville natale de Leeds. Mais en ce mois d'octobre 2012, le pays vomit son héros déchu, accusé d'agression sexuelle, de viol et même d'actes de nécrophilie. Pour bien saisir l'ampleur du scandale, il faut d'abord comprendre ce que représentait Jimmy Savile pour les Britanniques. Alors remontons le temps, direction les années 60.
5: Mesdames et messieurs, je vous présente Londres, le Swinging London, comme on l'appelle ici, même si certains lui trouvent d'autres adjectifs. De jeunes rebelles ont pris le contrôle de la ville, ce qui ressemble plus à une invasion qu'à une révolution. Ils ont leur propre nouveau langage, original et étrange, c'est le moins qu'on puisse dire.
22: Au milieu des années 60, Londres est en pleine ébullition. Après des années de guerre et d'austérité, la capitale britannique devient l'emblème d'un vaste mouvement de libération de la jeunesse. Son nom, les Swinging Sixties. Ses ambassadeurs, les Rolling Stones, les Kings et bien sûr, et avant tout, les rois de la scène pop, les Beatles. En décembre 64, cela fait plusieurs mois que le groupe originaire de Liverpool est numéro 1 des ventes. Il n'est pas rare que les Beatles alignent 3 de leurs morceaux aux 3 premières places de hit parade. Intouchables, stratosphériques. Alors, pour marquer le coup, leur manager, Brian Epstein, a l'idée d'organiser un concert un peu particulier au Hammersmith Theatre de Londres, le Beatles Christmas Show, un mélange très british entre opéra, mime et comédie musicale. Sur scène, Paul, John, George et Ringo enchaînent les sketchs. Fête de Noël oblige, ils se font poursuivre par l'abominable homme des neiges devant un public hilar.
23: Hello everybody, this is Paul, and I'd just like to thank you all for buying our records during the past year.
22: Dans les gradins, tout le monde se demande qui peut bien se cacher derrière ce yéti en carton-pâte. Sommé de révéler son identité, le monstre s'exécute et soulève son masque, ce qui provoque l'hystérie du public. Car les spectateurs n'en croient pas leurs yeux, c'est Jimmy Savile, le grand Manitou de Top of the Pops. Grâce à cette émission culte, Savile s'est fait un nom aux côtés des Beatles. Acclamé tel une rockstar à chacune de ses apparitions publiques, il se considère même comme l'un des leurs. Et il y a de quoi. Chaque jeudi soir, près de la moitié du pays se retrouve sur BBC One pour découvrir le hit parade de la semaine.
24: Yes, it's l'émission numéro 1, Top of the Pops. Un tonnerre d'applaudissements pour notre DJ de la semaine,
25: Jimmy Savile.
26: Salut tout le monde. Comment ça va aujourd'hui? Voilà ce que je vous propose ce soir, mesdames et messieurs. Les meilleurs groupes, les meilleurs morceaux, la crème de la crème. Alors que diriez-vous de commencer avec l'un des meilleurs groupes de rock du moment? Si ce n'est le meilleur, le seul et l'unique, mesdames et messieurs, les Rolling Stones. Et ils arrivent maintenant.
22: Alors, comment ce gamin de Yorkshire, qui manifestement préfère les Rolling Stones aux Beatles, comment, issu de la classe ouvrière du nord de l'Angleterre, est-il parvenu à se faire une place parmi le gratin londonien? Pour répondre à cette question, il faut sonder son destin. James Wilson Savile voit le jour à Leeds, en 1926, un soir d'Halloween. Petit dernier d'une famille de 7 enfants, fils de cheminots, il grandit dans un pays miné par la Grande Dépression, avec comme seule boussole, la foi catholique. Puis vient la guerre et son lot de désolation. En 1944, l'année de ses 18 ans, le jeune Jimmy s'enfonce un peu plus dans la longue nuit du XXe siècle. Le voilà, Bevin Boy, l'un de ses conscrits tirés au sort, envoyé de force dans les mines de charbon pour participer à l'effort de guerre. Ainsi, chaque jour, il passe des heures dans l'obscurité la plus totale, aux confins de la folie, avec pour seule lueur d'espoir sa lampe frontale. Ironie de l'histoire, c'est finalement une explosion qui viendra le sauver des griffes de la mine. Touché à la colonne vertébrale, il passe la fin de la guerre dans un lit d'hôpital, loin des coups de grisou et des coups de canon. Une fois remis sur pied, Jimmy Seville se retrouve face à un dilemme. Doit-il retourner au fond de la mine ou s'inventer une nouvelle vie ? Après avoir tenté sa chance en tant que cycliste professionnel, il grimpe sur le ring pour devenir catcheur. Mais c'est finalement dans le milieu de la musique qu'il fera carrière.
26: La grande question qu'on me pose, c'est quand est-ce que tout a commencé ? Et tout a commencé il y a quelques années. Quand je me demandais ce que j'allais faire de ma vie. Et puis je me suis dit, pourquoi ne pas retourner le problème ? Au lieu de chercher un truc à faire, je vais faire ce que j'aime, ce qui me convient, et voir s'il y a des jobs qui y correspondent. J'aime être dans la lumière, j'aime écouter des vinyles, j'aime la musique pop, et j'aime les filles.
22: Un soir, alors qu'il se trémousse dans un dance hall de Leeds, sa ville a une idée. Pourquoi ne pas remplacer les musiciens par des vinyles ? Avec ses 78 tours sous le bras, quelques enceintes et deux platines, il fait des essais dans une salle des fêtes du centre-ville. Oh, les débuts sont modestes. Mais grâce à sa fougue naturelle, il gagne la confiance des tenanciers locaux. Et rapidement, le succès est au rendez-vous. Il faut dire que dans ces années d'après-guerre, les Britanniques veulent oublier les bombes, les privations. Alors ces soirées d'un genre nouveau ont tout pour séduire la jeunesse flamboyante de Leeds. En l'espace de quelques années, le petit gamin chétif et solitaire devient un baron local, à la tête de plusieurs clubs branchés. Jimmy se sent aimé, respecté et surtout, il découvre une sensation qu'il n'avait jamais connue. Derrière ses platines, il réalise qu'il peut contrôler du bout des doigts une foule de 3000 personnes, transformées à ses pieds en pantins désarticulés. Perfusé tous les week-ends à cette sensation de toute puissance, il se met à rêver devenir le premier DJ du Royaume-Uni. Pour arriver à ses fins et pour se démarquer de ses concurrents, il crée son propre style, à contre-courant des carcans de l'époque. Survêtements de sport bariolés, lunettes rondes à la Lennon et cheveux jaunes à la Trump, bagues en or en évidence, et sans oublier ses fidèles cigares cubains, qu'il fume en toutes circonstances, comme un certain Winston Churchill. Un look, une signature. Voilà, Seville tient son personnage de Dandy Bling Bling revisité à la sauce Moz. Il peut maintenant partir à la conquête de Londres et du show business.
0: Rien de mieux qu'un bon twist pour mettre tout le monde de bonne humeur pour la grande occasion. Ce soir, les Carl Allen Awards réunissent comme chaque année tout le gratin londonien. Voici le disc-jockey Jimmy Savile et le manager des Beatles, Brian Epstein. Et maintenant, la rencontre historique entre le duc d'Édimbourg et les Beatles, récompensée dans deux catégories, meilleur groupe et meilleur morceau pour She Loves You.
22: Au milieu des années 60, alors que la télévision se regarde encore en noir et blanc, la BBC planche sur un nouveau programme, non-code Top of the Pops. Jimmy Savile fait figure de candidat idéal. Élu plusieurs années de suite meilleur DJ du Royaume-Uni, il anime l'une des émissions les plus écoutées du pays, diffusée sur les ondes de Radio Luxembourg. Chaque soir, il rassemble jusqu'à 6 millions d'auditeurs. Il est même parvenu à rajeunir les audiences de la station. Alors il n'en faut pas plus pour convaincre les producteurs de la BBC.
4: Welcome to January the 1st, 1964. It's 6:34 p.m. and it's a program that you've never heard of before. It's called Top of the Pops.
22: Dès les premiers numéros de Top of the Pops, Savile excelle dans l'exercice télé avec ses airs de chapelier fou. Et au passage, il ringardise ses concurrents. Incapables de faire la transition entre la radio et la télé avec leur smoking de gala, leurs cheveux gominés et leur accent poche, tout droit sorti des beaux quartiers londoniens. Aux yeux du public, Jimmy représente tout l'inverse. C'est un homme du peuple, proche du peuple, avec ce côté excentrique qui fait le charme des stars britanniques. Mais ce qui séduit le plus, C'est son accent du Nord, synonyme d'authenticité au Royaume-Uni. D'autant qu'il n'essaie pas de le refouler, au contraire. Il en fait sa marque de fabrique. Et nous voilà maintenant au début des années 70. Le glam rock déferle sur Londres. Top of the Pops cartonne et Jimmy Savile se retrouve propulsé par la BBC à la tête d'une dizaine d'émissions. Dans les journaux, on le compare même au roi Midas, capable de transformer tout ce qu'il touche en or. Alors quand il se met en tête de traverser le pays en courant pour récolter des fonds pour les hôpitaux, chaque village lui réserve un accueil digne de sa majesté. Jimmy Savile a même ses propres groupies.
26: Je vais d'abord signer cela, ensuite je vous prendrai les autres.
0: Tout le monde s'arrache Jimmy Savile. Il est le cousin, le frère de tout le monde. Il doit être gay, loufoque, notre Jim.
26: Oh mon Dieu! Vous êtes la prof? Venez m'embrasser sur la bouche, professeur.
0: Camionneur, chasseur d'autographes, journaliste, il est à l'aise avec tout le monde.
22: Mais quand il n'est pas sur un plateau de télé ou au milieu d'un bain de foule, que fait Jimmy Savile? Les tabloïds tentent bien d'en savoir un peu plus sur la personnalité préférée des Britanniques. Mais l'animateur star de la BBC, qui paraît pourtant si proche de son public, reste une énigme. Si Savile sait cultiver son jardin secret, il adore se mettre en scène devant les caméras pour vanter son côté altruiste et humaniste. Le public le découvre ainsi brancardier volontaire dans un hôpital de Leeds, vêtu d'une longue blouse blanche. Dans un autre reportage, on le voit organiser un marathon caritatif à Manchester, acclamé par la foule. Mais son plus beau fait d'armes philanthropique reste incontestablement la rénovation de Stoke Mandel, un hôpital vieillissant voué à la fermeture, faute de financement public. En pleine crise économique, Savile réalise l'impossible. Il récolte des millions. Il donne même de sa personne en s'improvisant chef de chantier. Aux journaux du soir, il s'affiche dégoulinant de sueur, entouré de malades et de médecins qu'il adule. Ce qui ne manque pas d'attirer l'attention de la famille royale.
0: Le prince Charles devait venir seul, mais quand la princesse Diana est apparue, les patients étaient aux anges. Pour Jimmy Savile, qui a levé les fonds pour le nouvel hôpital, c'était un moment de triomphe.
6: Quand je pense que les travaux ont coûté 10 millions de livres, je me dis comment avez-vous fait pour lever 10 millions de livres en 3 ans ?
0: Facile, a répondu Jimmy Savile en saluant l'équipe qui l'a aidé à récolter les fonds.
22: En récompense de ses services rendus à la nation, Jimmy Savile récolte les honneurs. La reine le fait officier de l'ordre de l'Empire britannique. Il reçoit même les honneurs du pape en personne. Lors d'une visite dans le Yorkshire, Jean-Paul II le fait chevalier de l'ordre de Saint-Grégoire le Grand. Quant aux Britanniques, il lui trouve un nouveau surnom, Saint Jimmy.

0: À la BBC, plusieurs producteurs se disent qu'il faut surfer sur cette image de bon samaritain avec une nouvelle émission. L'idée est simple, inviter des enfants à la BBC pour réaliser leur rêve le plus fou. Le 31 mai 75, le premier épisode « Jim and a Fix It », autrement dit, Jim va gérer ça pour vous, est diffusé en prime time sur BBC One. Assis dans un grand fauteuil en velours, entouré d'écoliers, l'oncle Jim accueille les téléspectateurs. Costume trois pièces, chapeau haute forme, l'air malicieux. L'animateur a tout du personnage de Willy Wonka dans Charlie et la chocolaterie.
1: Mesdames et messieurs, il se trouve que j'ai passé une grande partie de ma vie à réparer toutes sortes de choses pour les gens. Donc, la BBC s'est dit, pourquoi ne pas en faire une émission à la télé, baptisée Jim Will Fix It. Ces dernières semaines, nous avons reçu près de 9000 lettres. En voici une.
2: Cher Jim, s'il te plaît, est-ce que tu pourrais me faire voler comme Peter Pan?
0: Des émissions suivies chaque semaine par des millions de Britanniques, des événements caritatifs spectaculaires et des levées de fonds records, tout ce joyeux manège finit par attirer l'attention de l'establishment qui lui ouvre les portes du pouvoir. Mieux encore, sa ville devient un intime du couple princier. En tant que conseiller spécial, il s'affiche publiquement aux côtés du prince Charles et de Lady Di. Il devient même leur porte-parole officieux. Il faut dire que son excentricité et son authenticité sont deux arguments de taille pour la famille royale qui voient en lui une opportunité unique, dépoussiérer son image coincée, coupée du peuple. Dans ses lettres, le prince de Galles ne cache pas son affection pour son nouvel ami.
3: Cher Jimmy, merci encore pour vos notes. Elles m'ont grandement aidé pour écrire mon discours. Je déplore que mon cabinet ne vous consulte pas avant chacune de mes réunions. Beaucoup de gens me demandent comment vous décrire. Êtes-vous mon conseiller, mon confident ou tout simplement mon ami? La réponse est bien sûr, tout cela à la fois. Signé, Charles, le prince de Galles.
0: Récompensé par la reine, auréolé par le pape, plébiscité par la famille royale, à la fin des années 70, Saint Jimmy se sent pousser des ailes. Alors pourquoi n'irait-il pas frapper à la porte du 10 Downing Street, la résidence londonienne des premiers ministres? Une fois encore, il fait jouer ses talents hérités de ses années d'animateur télé. Et il ne lui faut que quelques mois pour se lier d'amitié avec la nouvelle locataire des lieux, Margaret Thatcher. Conquise, elle va jusqu'à l'inviter dans sa maison de campagne pour prendre le thé au coin du feu. La première ministre voit cette nouvelle amitié d'un bon œil. En s'affichant publiquement aux côtés de l'homme du peuple, la dame de fer adoucit son image tout en s'adressant à un nouvel électorat, les classes populaires. Alors, Jimmy Savile jubile. L'ancien mineur de fond qui a ses entrées à Buckingham murmure maintenant à l'oreille de la première ministre. Et il ne compte pas s'arrêter en si bon chemin. Alors, son prochain objectif? La récompense suprême. Être anobli par la reine. Dans son entreprise de séduction, il peut compter sur une alliée de taille, Margaret Thatcher donc. Et chaque année, c'est elle qui pousse son nom près de sa majesté. Mais chaque année, sa demande est mystérieusement refusée. C'est qu'à Londres, la rumeur enfle. L'animateur star de la BBC aurait-il une face cachée, un vice de forme, un dossier comme on dirait aujourd'hui? Jimmy Savile ne le sait pas encore, mais son passé est en train de refaire surface.

0: 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Aujourd'hui, Jimmy Savile, Shocking.
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0: Au début des années 80, Jimmy Savile reste l'animateur numéro 1 incontesté de la BBC. Mais le 11 avril 83, son image de joyeux clown philanthrope commence à se fissurer. Parce que ce jour-là, le journal The Sun dévoile dans ses colonnes, je cite, « la face cachée du plus grand DJ britannique, celle d'un homme impitoyable, violent et calculateur, prêt à tout pour arriver à ses fins, y compris avec la jambe féminine. » Et c'est Savile en personne qui ouvre la boîte de Pandore en accordant une longue interview au quotidien britannique.
2: À la BBC, on m'appelle le parrain. Personne ne cherche des noises au parrain. À l'époque, quand il y avait un élément perturbateur dans l'un de mes clubs à Leeds, je n'hésitais pas une seconde. J'envoyais mes gars pour le sortir et le tabasser sur le trottoir. Aujourd'hui, certaines des choses que j'ai faites pourraient me valoir 10 ans au trou. Vous allez me dire, comment est-ce que j'ai fait pour en arriver là, sans me faire prendre ? C'est simple. J'ai disputé 107 matchs de catch et je n'ai jamais perdu mon sang-froid. J'applique la même discipline avec les femmes.
0: Au même moment, dans les couloirs de la BBC, une rumeur ressurgit. Derrière ses airs de Père Noël, Jimmy Savile serait-il en réalité un croque-mitaine, un pédocriminel ? Car en coulisses, cela fait des années que des employés assistent à des scènes étranges. Après chaque tournage, par exemple, Savile invite des enfants et des adolescentes dans sa loge, à l'abri des regards, accompagnés d'autres hommes. Régulièrement, il est vu avec de très jeunes filles dans son camping-car, garé juste devant les locaux de la BBC. Et puis, il y a ce regard libidineux, cet humour graveleux, ces mains baladeuses en plateau. Certains s'inquiètent auprès de leurs supérieurs, mais à chaque fois, on leur répond d'un ton désinvolte « Mais c'est Jimmy, genre vous le connaissez, il est comme ça ». Fidèle à lui-même, l'ancien catcheur garde son sang-froid. Interrogé à plusieurs reprises sur ses rumeurs, il reste toujours d'un calme olympien et s'en tire à chaque fois grâce à un subterfuge tout en crapotant un long cigare cubain.
3: Dans la nuit, quand vous vous retrouvez seul face à vous-même, est-ce que vous grimacez en repensant à des choses que vous avez lues ou entendues sur vous ?
2: Écoutez, pas vraiment. Je suis dans le milieu du show business depuis un moment déjà. Je fais chaque semaine des émissions qui cumulent plus de 40 millions d'audience. Donc, après toutes ces années, des gens se mettent à raconter toutes sortes de choses sur vous et vous apprenez à vous protéger pour ne pas être blessé. En fait, il suffit de penser aux paroles du Christ. Père, pardonne-leur, ils ne savent pas ce qu'ils font. C'est comme ça que ça se passe, bébé.
0: Malgré les révélations du Sun et les rumeurs de pédophilie, pédocriminalité, Jimmy Savile est missionné par la ministre de la Santé pour remettre de l'ordre à l'hôpital psychiatrique de Broadmoor. Cette prison de haute sécurité renferme les pires tueurs en série du pays, comme Peter Sutcliffe, l'éventreur du Yorkshire. Un ami, déclare Savile, qui va même jusqu'à poser à ses côtés, oui, tout sourire, devant des photographes médusés. En parallèle, l'institution chargée de la protection d'enfance le choisit pour être l'ambassadeur de sa nouvelle campagne de prévention. Objectif ? Expliquer aux enfants qu'il ne faut pas accepter les bonbons d'un inconnu. Plus étonnant encore, en 1990, sa ville est anoblie par la reine à Buckingham Palace. Les années passent, sa ville se fait plus rare à la télé. Mais la rumeur, elle, persiste. Et quand elle se fait trop pressante, que fait l'animateur star de la BBC ? Il sort sa carte maîtresse, l'avocat George Carman. Ses clients s'appellent Elton John et Tom Cruise. Spécialisé dans les affaires de diffamation, il fait peur à toute la presse londonienne. Alors quand il apprend qu'un journal prépare une enquête sur son client, il fait tout pour étouffer l'affaire. Dans le documentaire Netflix « Jimmy Savile, A British Horror Story », Paul Koniou, l'un des rédacteurs en chef du Sunday Mirror, se souvient d'un appel de l'avocat de sa ville. C'était en 1994.
4: George Carman m'appelle et me dit « Au fait, Paul, Jimmy Savile est très content que vous ne publiez pas ces histoires sur lui. » Je lui ai répondu « George, en ce qui me concerne, je crois tout ce que ces deux filles ont dit sur son comportement. » Le gars est un pédophile. Et Carman a gloussé et dit « Vous pourriez bien avoir raison. »
0: En 2006, après 42 ans de bons et loyaux services, Jimmy Savile quitte la BBC par la grande porte. pour ses 80 ans. Il a même l'honneur d'éteindre une dernière fois les lumières du studio de Top of the Pops, l'émission qui l'a rendu célèbre. Bien. Mais quelques mois plus tard, alors qu'il coule une paisible retraite dans son penthouse de Leeds, une femme pousse les portes d'un commissariat au sud de Londres. Et voici ce qu'elle raconte aux policiers. À la fin des années 70, elle dit avoir été témoin d'une agression sexuelle au centre de redressement pour mineurs de Duncroft. Selon elle, Saville aurait gagné la confiance d'une des pensionnaires avec des cigarettes, puis l'aurait attirée dans sa Rolls-Royce pour la violer. Ce n'est pas la première fois que la police recueille ce genre de témoignages. Des dizaines de plaintes similaires ont déjà été déposées contre lui aux quatre coins du pays. Certaines remontent même aux années 60. Mais à chaque fois, elles sont restées lettres mortes. Jusqu'à cette plainte de mai 2007. Car contre toute attente, une enquête cette fois est ouverte. Et d'anciennes élèves de Duncroft sont auditionnées. Deux d'entre elles confirment le témoignage de la première. Fin 2009, après plus de deux ans d'enquête, Jimmy Savile est convoqué par la police. Fait du prince, il refuse de se déplacer au commissariat. C'est en son royaume, à l'hôpital de Stockmandville, que se déroulera l'interrogatoire. Derrière son bureau plaqué or, le vétéran des 60s se glisse dans la peau du parrain.
5: Pourquoi ces filles diraient ça à propos de vous?
6: C'est toujours la même rengaine. Avant Noël, les gens ont besoin de fric. En temps normal, on peut les chasser de là, comme de vulgaires moucherons. C'est pour ça que j'ai chez moi, à Leeds, un groupe de hauts responsables dans la police. Je leur donne toutes ces lettres et les emmène au commissariat.
5: Vous avez fait part au début de cet entretien de votre politique par rapport à ce genre d'accusation.
6: La politique? Oui. J'ai la réputation d'être procédurier. Je n'hésite pas à traîner ces gens-là en justice. Paf, 200 000 balles. J'ai fait ça 5 fois. Si tu lâches l'affaire, on n'en parle plus. Si tu t'accroches, toi, ma petite demoiselle, tu finiras au tribunal comme toutes les autres.
5: Il est 11h42, je mets fin à l'enregistrement.
6: Très bien.
0: Faute de preuves suffisantes, l'enquête reste là et le dossier rejoint les dizaines d'autres classés sans suite. Mais deux ans plus tard, un événement inattendu vient relancer les investigations. Le 29 octobre 2011, deux jours avant son 85e anniversaire, Jimmy Savile meurt chez lui des suites d'une pneumonie. Il est retrouvé dans son fauteuil en cuir, un cigare encore fumant dans la main droite. Quelques jours plus tard, ses funérailles sont retransmises en direct à la télé.
7: Nous prions cet après-midi pour que le Seigneur fasse en sorte de réaliser le souhait le plus cher de Jimmy, une place au paradis. Jimmy lui-même, en parlant du péché, avait écrit ces mots en post-scriptum dans son autobiographie. J'espère que le Seigneur sera vraiment indulgent avec les pécheurs.
0: Dans les semaines qui suivent sa mort, les hommages pleuvent. La BBC a même prévu de lui dédier deux soirées spéciales, juste avant Noël. Au même moment, deux journalistes s'activent dans les bureaux de Newsnight, l'émission d'investigation phare de la BBC. Cela fait plus d'un an que Marion Jones et Liz McKean enquêtent sur Jimmy Savile. Tout a commencé par la découverte d'un forum en ligne où d'anciennes élèves de Duncroft racontent avoir été violées à plusieurs reprises, sans citer leur agresseur. Après des mois de recherche, les journalistes parviennent à retrouver la trace de l'une d'entre elles, Karine Ward. Sur son blog, elle se confie en détail sur ses viols, mentionnant cette fois les initiales de son agresseur, J.S. Quelques semaines après la mort de Savile, elle accepte de témoigner face caméra.
8: Il m'a fait la promesse que si j'acceptais de lui faire une fellation, il m'emmènerait avec mes copines au studio télé pour assister à son émission. Le chanteur Gary Glitter, l'un de ses invités, était particulièrement horrible et seulement intéressé par le fait d'obtenir le plus de sexe possible de toutes les filles. Je me souviens que je l'ai vu avec l'une de mes amies dans la loge de Jimmy Savile, qui était remplie de monde.
9: Jimmy Savile était là.
8: Ah oui, il en rigolait, il trouvait ça drôle.
0: Marianne Jones et Liz McKean en sont convaincus. Karin Ward dit la vérité. En fouillant dans les archives de la BBC, il retrouve l'émission en question. Dans la foulée, il rencontre d'autres victimes qui acceptent de témoigner face caméra et toutes racontent le même mode opératoire. La séduction, le chantage, puis le viol. Le 29 novembre 2011, 2 mois jour pour jour après la mort de Saville, l'enquête de Marianne Jones et de Liz McKean est programmée pour le 7 décembre. Mais le lendemain, ils reçoivent un mail lapidaire de leur rédacteur en chef qui décide brusquement de faire volte-face. « On n'a que le témoignage des femmes, c'est trop fragile », écrit-il. « Mettons ce sujet sur pause, en attendant d'en savoir plus. » Durant les fêtes de Noël, Jones et McKean assistent, impuissants, aux soirées hommages diffusées par la BBC à la gloire de sa ville. La télé publique ne veut pas toucher à son icône. Très bien, une autre chaîne le fera. Oui, les deux journalistes contactent alors Mark Williams Thomas, un ancien policier reconverti dans le journalisme. Et le 3 octobre 2012, soit près d'un an après la mort de Jimmy Savile, l'enquête est finalement diffusée sur ITV, une chaîne privée concurrente de la BBC. Sur les plateaux télé, certains n'arrivent pas à y croire. Comment un homme ayant fait tant de bien autour de lui a-t-il pu faire autant de mal ? Devant l'avalanche des témoignages, Scotland Yard ouvre une cellule entièrement dédiée à Savile. En parallèle, elle lance l'opération U-Tree, chargée de traquer de potentiels complices. Quant à la BBC, elle se retrouve au cœur du cyclone. Le Premier ministre, David Cameron, demande des sanctions exemplaires. Avant même la conclusion des enquêtes internes, plusieurs membres de l'état-major de la BBC sont poussés à la démission, dont son grand patron, George Entwistle. Après des mois d'enquête, la police finit par identifier plus de 400 victimes âgés de 5 à 75 ans. Pendant des décennies, Savile a sévi en toute impunité dans les locaux de la BBC, dans des hôpitaux, dans des foyers, dans des églises et même dans des morgues. Et à chaque fois que quelqu'un a voulu le dénoncer, il était ignoré par les institutions. En 2011, quelques jours avant sa mort, Jimmy Savile avait conclu sa dernière interview avec ces mots, comme un dernier pied de nez à ses détracteurs.
6: Je ne me suis jamais considéré comme quelqu'un d'intelligent. Rusé ? Oui. Je suis un type très rusé. Mais il vaut mieux être rusé qu'intelligent. Car même si on est intelligent, on peut faire un faux pas. Mais quand on est rusé, on ne fait jamais de faux pas.
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0: Que symbolise Jimmy Savile dans la société britannique ?
1: C'est un peu un trésor national. C'est un personnage qui s'est... Il est en fin de carrière, mais c'est un personnage qui s'est installé dans le quotidien des Britanniques et qui est devenu une sorte d'icône incontestable, incontestée. Donc il est partout. Il est officiellement presque retraité. Et pourtant, il participe. Il est invité à des émissions, notamment satiriques. Have I Got News For You. Il continue à animer ce programme absolument phare, Top of the Pops, qui est un truc suivi par des générations et des générations de Britanniques. Et il fait même une apparition dans cette émission Loft de Big Brother sur Channel 4 en 2006. Pardon. Et donc c'est aussi une référence pour tous les jeunes présentateurs de télévision, de radio, parce qu'il a été présent pendant tant d'années qu'en fait c'est comme s'il ne pouvait pas mourir presque. Ouais. C'est une icône qui est là. Quoi. Et puis il a ce côté, en plus il a accompagné toutes ces années de doré, de l'émergence des Rolling Stones, des Beatles, donc il est considéré comme le type qui c'est vraiment une référence, et en plus il est drôle, enfin pour ceux qui aiment son humour, mais
0: il est
1: considéré comme étant loufoque, et les Britanniques aiment bien, ça les sort de leur d'une sorte de peut-être de vie quotidienne un peu enfermée, un peu compassée, un peu codée, et ce côté complètement excentrique, complètement cinglé, qui assume d'être en survêtement, en nylon, les cheveux, les dents jaunies, les cheveux décolorés, ils trouvent ça plutôt rigolo, ça les bouscule, ils aiment bien.
0: D'accord, l'excentricité, ok, mais on l'a entendu parler, c'est quand même un personnage vulgaire et cynique.
1: Absolument, mais c'est aussi ça, tout le paradoxe de à quel point ce Jimmy Savile est devenu... il a travaillé beaucoup pour la BBC, qui est quand même l'épitome de la Britishness, avec le côté correct, les présentateurs en cravate. Vous devriez porter une cravate si vous travaillez à la BBC. Et lui, il en a rien à faire, quoi. Et ça secoue les Britanniques. Et par ailleurs, il vient du Nord, il vient d'un milieu très populaire. Les gens du Nord au Royaume-Uni sont considérés comme étant des gens plutôt très sympas, très chaleureux, beaucoup moins compassés que justement les Anglais, oui, londoniens ou du Sud.
0: Et avec leur accent. Hein.
1: Et avec un accent à couper un accent à couper au couteau, que même les Anglais du Kent ne comprennent pas tous. En fait, c'est assez rigolo. Donc en fait, il y a un côté homme du peuple, homme près de l'auditeur, qui fait que ça passe.
0: C'est une force, ouais. Alors, est-ce que vous avez eu vent, vous, des rumeurs de pédocriminalité qui circulaient sur lui à ce moment-là ?
1: Ben c'était curieux, parce qu'en fait ce type, en plus, si vous le voyez physiquement, enfin il a quand même un côté un petit peu particulier, un petit peu, j'allais dire répugnant, c'est peut-être pas le terme, mais enfin il y a quand même un côté, il y a un mot anglais qui est creepy, et je trouve pas la traduction en français parfaite.
0: Non, on va l'entendre dans 10 minutes.
1: Ce truc un petit peu bizarre, quoi. Et en fait ces rumeurs, elles sont là depuis des années. On l'a entendu dans ce que vous avez raconté auparavant. Il y a eu des plaintes, il y a eu des articles dans les tabloïds, il y a eu tout ça, et c'est comme s'il y avait une sorte d'aveuglement collectif. On n'a pas envie, en fait, que cet homme qui a levé tellement de fonds, qui semble être l'épitome du type caritatif qui permet d'ouvrir des hôpitaux, de moderniser des hôpitaux, de s'occuper d'enfants, qui réalise des rêves d'enfants, enfin,
0: oui,
1: tout ça
0: on
1: est là,
0: on
1: n'a pas envie, quoi, on n'a pas envie d'y croire.
0: Comment vous dites ? Creepy ?
1: Creepy.
0: Bah tiens, on va écouter du creepy. Un extrait du documentaire de Netflix, Jimmy Savile, A British Horror Story. Nous sommes le 28 mai 1999 sur BBC Two. Et Jimmy Savile est l'invité de l'émission Have I Got News For You.
2: Vous viviez vraiment dans une caravane ?
3: J'ai vécu 12 ans dans une caravane.
2: Mais que faisiez-vous dans votre caravane ?
3: Je sautais sur tout ce qui bougeait.
2: On l'avait invité dans notre émission, car c'était un personnage controversé. À ce moment-là, ses interviews étaient de plus en plus bizarres, et les gens commençaient à se poser des questions.
3: Je vais devoir kidnapper les femmes du coin et leur sauter dessus. Parce que j'habite à Glencoe. Là-bas, on vole du bétail, on enlève des femmes et on les vend.
4: Oui, merci du renseignement.
2: C'était un type vraiment flippant, mais ça ne dérangeait personne.
5: Vous étiez un catcheur à l'époque, c'est bien ça?
3: Je le suis toujours. Je suis redouté de toutes les écolières de ce pays.
0: Bah, tout y est, parce qu'il...
1: Voilà, tout y est, et on rit.
0: Et on rit.
1: Alors qu'en fait, il explique sans aucune

0: sans même dissimuler. Il dissimule rien, en fait. Il explique, oui, c'est comme ça que je fonctionne.
1: Je saute sur tout ce qui bouge.
0: Et ça paraît tellement énorme qu'en fait, en face, le journaliste, et là, ce sont des, mais il y a eu plein d'interviews comme ça, où on sent le journaliste est un peu interdit par cette espèce d'aplomb et de manière de dire... presque de défier son interlocuteur en disant « Vas-y, essaye de m'accuser de quoi que ce soit. Essaye pour voir. » Parce qu'en fait, j'ai tellement de pouvoir que ça ne marchera jamais.
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1: Sonia Dalzell-Stolper, je rappelle que vous êtes journaliste et que vous étiez correspondante pour Libé au Royaume-Uni au moment des faits. Alors, cette histoire avec sa mère, la journaliste se rend dans la maison de sa mère, à Scarborough, et apparemment ça dit des choses.
0: Oui, c'est une scène absolument incroyable. C'est alors le journaliste en question s'appelle Louis Theroux. C'est un documentariste qui a un peu tendance à aller avec comme ça des célébrités, à pénétrer pas mal dans leur intimité. Il fait une spécialisation de ce genre de documentaire et il accompagne sa ville dans la maison de sa mère, qui est morte donc en 1972, et il a gardé cette maison. Et là, il y a une scène absolument incroyable. Il ouvre la porte de la chambre de sa mère et rien n'a bougé. On est déjà au début des années 2000. Rien n'a bougé, les robes sont toujours accrochées dans la penderie. Tout est là. Et lui explique que c'était pour garder son odeur, sa présence. Et après, il y a cette rumeur qu'il a plus ou moins confirmée, sans jamais être très clair là-dessus, sur le fait qu'au moment de sa mort, il est resté 5 jours à la veillée, seul dans sa chambre. Pour être près d'elle, et il explique que, en gros, il avait dû la partager avec plein de monde toute sa vie et qu'enfin elle était qu'à lui. Il faut rappeler que c'est le dernier fils de 7 enfants. Mmh. Et c'est un enfant non désiré, ce que sa mère lui a fait toute sa vie, en fait, y compris dans des interviews, a dit tout à fait ouvertement, je l'ai pas voulu celui-là. Et en fait, il y a un petit peu ce côté, il a couru après la reconnaissance de sa mère, c'est elle qui l'a emmené, qui l'a accompagné quand il a été anobli par la reine, par exemple. Mmh. C'est elle qui l'a accompagné à Buckingham Palace. Et donc, clairement, elle prenait une place énorme dans sa vie, et c'est d'ailleurs la seule femme officielle, entre guillemets, de sa vie, puisqu'on ne l'a jamais vue,
1: en fait,
0: avec aucune fiancée, femme, époux, amis, compagnons, compagnes, rien du tout. Il était un solitaire, affiché.
1: Alors, pédocriminalité, ça paraît clair. Et les rumeurs de nécrophilie, rumeurs ou faits ?
0: Dans l'enquête qui a pris des années et qui s'est poursuivie après sa mort longuement, il y a eu des révélations comme quoi il avait effectivement commis des actes sexuels dans des morgues des hôpitaux.
1: Venons-en.
0: Dans l'hôpital, il avait son appartement, de Stockville. Enfin, il avait sa pièce à lui, on lui avait mis à ses dispositions. Il était chez lui, dans ses couloirs, dans ses...
1: En son royaume, comme il dit.
0: Il allait où il voulait, comme il voulait.
1: Venons-en maintenant à l'enquête, alors, d'ITV d'octobre, ITV, octobre 2012, celle qui révèle au grand jour le vrai visage de sa ville. Alors, quelle est l'atmosphère qui règne au Royaume-Uni dans les jours qui suivent la diffusion de cette enquête?
0: C'est la sidération absolue. C'est une sorte de... C'est vraiment... marrant parce que je m'en souviens vraiment très précisément, c'était un moment il y avait plus moyen de nier toutes ces rumeurs, on comprenait là que finalement c'était vrai quoi. Mmh. C'était vrai, et en fait je pense au-delà de l'horreur des faits qui en plus sont à ce moment-là ne sont révélés qu'une partie des faits, c'est vraiment le sommet de l'iceberg qui à ce moment-là est révélé, mais en fait je pense qu'il y a en plus ce sentiment vertigineux de se dire on a laissé faire pendant toutes ces années, on savait et toutes les institutions, de la BBC à Downing Street, en passant par la famille royale ou par la police, quoi. On a laissé faire et on n'a pas empêché ces drames, quoi.
1: Et ça s'est passé partout, hein, pas forcément
0: absolument.
1: Au Royaume-Uni. Alors, comment s'est défendu le patron de la BBC? Il s'appelle George Entwistle, c'est ça, hein?
0: C'est ça. Pas très bien, en fait, pour être tout à fait honnête. En fait, quand ces révélations explosent, le patron de la BBC, qui, le pauvre, finalement, a été nommé quelques semaines avant, donc il n'a pas de chance, quelque part, se défendre d'une manière absolument lamentable. Et le pire, c'est que la même émission Newsnight diffuse à ce moment-là une autre enquête sur un membre du cabinet du Premier ministre accusé de pédophilie. Sauf que le Guardian révèle qu'en fait, l'enquête a été mal faite, que les sources n'ont pas été vérifiées, et que c'est faux, ces accusations sont fausses. Alors ça décrédibilise la Newsnight et le patron de la BBC. Et c'est un propre journaliste de la BBC, pendant le programme phare du matin, de la matinale de BBC Radio 4, qui en gros assassine en direct le directeur de la BBC en lui disant « mais c'est pas possible ». Et il démissionne quelques jours.
1: Et son sort est scellé, évidemment.
0: Ouais, complètement.
1: Est-ce qu'on peut dire que l'affaire Jimmy Savile a permis de libérer la parole des victimes, des femmes, au Royaume-Uni, et qu'en d'autres termes, c'est un MeToo avant MeToo ?
0: Ah ben oui, hein, je pense qu'on peut le dire. Je sais pas si le terme MeToo est là, c'est un scandale, enfin... On vient d'avoir l'abbé Pierre en France, hein. C'est un scandale avec ces espèces de icônes qui tombent brutalement de leur piédestal. Et oui, au Royaume-Uni, ça a été un cataclysme et ça a ouvert des vannes. Enfin, il y a un certain nombre de célébrités qui ont été poursuivies. Enfin, Gary Glitter, qui était d'ailleurs des potes, entre guillemets, de
1: Savile.
0: Et qui ont été poursuivis, condamnés, morts en prison d'ailleurs, pour certains. Donc il y a eu un déluge de plaintes, de soudain, d'où la décision d'ouvrir un département précis de la police pour enquêter sur tous ces crimes, quoi.
1: Ah oui, quand même, il y a un changement. Il nous reste que 30 secondes, je voulais vous poser la question sur ce qu'on a su plus avec l'enquête sur son mode opératoire, on peut résumer en quelques secondes.
0: Il utilisait sa gloire et son pouvoir d'image pour faire ce qu'il voulait, donc il allait dans les hôpitaux pour un truc caritatif, et en même temps il touchait les enfants, les blessés, les malades, etc. Donc en fait, le mode opératoire, c'était sa loge à la BBC et sa caravane et son pouvoir.
1: Bien, écoutez, pour ceux qui voudraient prolonger cette histoire, en savoir plus, je leur recommande l'excellente série documentaire riche en archives de l'époque intitulée Jimmy Savile, un cauchemar britannique, série réalisée par Rowan Deacon et disponible sur Netflix. Sonia Stolper, merci infiniment.
0: Merci à vous.
1: Au revoir.
0: Au revoir.
1: Et affaires sensibles aujourd'hui, l'affaire Jimmy Savile, une émission que vous pouvez réécouter en podcast bien sûr. À la technique aujourd'hui, il y avait Élise Christophe. 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Le flash, Alexandra Duboucheron.
3: La France condamne les attaques barbares de Moscou contre des civils en Ukraine et les frappes contre les infrastructures ukrainiennes communiquées du Quai d'Orsay cette nuit. Les frappes russes contre des bus et un immeuble d'habitation ont tué plus de 50 personnes mercredi et jeudi dans le pays. Paris dénonce une escalade. Le président Zelensky lui fustige une décision indigne et faible de Washington. Après l'accord américano-russe sur le pétrole, Donald Trump suspend temporairement ses sanctions sur le diesel russe en échange de livraison massive de ce diesel sur le marché américain et mondial. Cette annonce surprise de Donald Trump cette nuit, confirmée par le Kremlin, intervient à quelques semaines des élections de mi-mandat aux États-Unis et en pleine reprise des discussions entre Ukrainiens et Américains à Miami. Le copilote de la compagnie Fly Dubai planifiait une attaque sur l'aéroport de Tel Aviv. C'est ce qu'affirme un procureur émirati ce vendredi. Cet Omanais de 29 ans avait attaqué au couteau le pilote de l'avion qui a réussi à ouvrir la porte du cockpit. L'agresseur a ensuite été maîtrisé par des passagers. Selon le procureur, il s'est inspiré des attentats du 11 septembre 2001 aux États-Unis. En France, c'est un aperçu des longues tractations qui s'annoncent pour le gouvernement Lecornu à l'Assemblée nationale après 3 jours de débat en commission. Les députés ont rejeté ce soir à la quasi-unanimité la partie recette du budget de l'État pour 2027. Le texte arrivera donc dans sa version initiale dans l'hémicycle. L'ouverture de l'A69, repoussée de quelques semaines dans le Tarn, l'autoroute contestée qui doit relier Toulouse et Castres, sera inaugurée début novembre. Le concessionnaire invoque des contrôles de sécurité. Les opposants, eux, ont déjà installé leur campement à 1 km du tracé pour un nouveau week-end de mobilisation malgré l'interdiction préfectorale. Nouveau délai aussi pour la primaire de la gauche social-démocrate. Une cyberattaque a perturbé les opérations de vote en ligne ce vendredi. Seuls 20 000 inscrits sur 140 000 avaient voté à 19h. Le premier tour se poursuit donc jusqu'à dimanche soir. Le football et l'OL qui concède son premier revers de la saison 2-1 ce soir sur la pelouse de Lens pour la 6e journée de Ligue 1 de football. L'OL qui était invaincu après les cinq premiers matchs. Et puis une première médaille d'argent pour le judo tricolore à Bakou, remportée par Kayla Issoufi, qui s'incline en finale des moins de 78 kilos. Le bilan des Bleus reste décevant avec seulement 3 médailles et aucune en or depuis le début des mondiaux. Il reste 2 jours. Quel temps ce samedi ?
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3: Céline Dacosta.
4: Ce sera encore un petit peu frais ce samedi matin, avec une moyenne de 7 à 12 degrés au lever du jour, 12 à 16 sur le littoral aquitain et méditerranéen. Ça va grimper l'après-midi, en tout cas par rapport à ce vendredi. On va avoir quelques degrés de plus dans le sud-ouest, 18 à 21 degrés, 21 à 25 près de la Méditerranée. Partout ailleurs, 15 à 18 degrés. Là, le ressenti sera un petit peu plus automnal. On sera même de 4 degrés sous les normales de saison. Pour le ciel, on aura une bande pluvieuse qui partira du nord de l'Aquitaine vers la Franche-Comté et l'Alsace le matin. Elle se décalera un petit peu plus vers le sud dans l'après-midi, entre l'Aquitaine et la région Rhône-Alpes. De part et d'autre, ce sera plus calme, plus lumineux aussi, surtout près de la Méditerranée. Plus au nord, là, on aura une alternance de nuages, d'éclaircies avec encore quelques averses entre la Normandie et la Picardie.
3: Céline Dacosta, merci à minuit 4 sur France Inter. C'est Mathieu Noël, rediffusion de Zoom Zoom Zen.
5: Oui, je pense que... Je trouve que c'est pas du tout choquant. Enfin, c'est l'évolution de la société, quoi, qui fait que les femmes ont leurs enfants plus tard. Oui, j'appellerais pas du tout ça une grossesse gériatrique, quoi.

0: Bonjour à toutes et à tous, quelle joie de vous retrouver pour un nouveau numéro de Zoom Zoom Zen, l'émission qui ne se contente plus d'analyser les mots et les termes de notre époque, mais qui désormais propose d'en supprimer certains. Oui, aujourd'hui, on va zoomer sur un terme encore utilisé dans le monde médical, alors qu'il paraît de plus en plus inadapté, puisqu'on parle de femmes qui ont simplement plus de 35 ans, ce qui n'est quand même pas bien vieux, sachant que Manon a 35 ans, et qu'elle parle encore comme nos stagiaires issus de la Gen Z. Oui, on va zoomer aujourd'hui sur ce qu'on appelle toujours les grossesses gériatriques. Un terme dont on se demande à quoi il sert, à part filer un coup de vieux injustifié à la future maman qui arrive en consultation. Non, les mots ont un sens. Les futures mamans que je croise n'ayant jamais plus de 45 ans, je connais peu de grossesses gériatriques. Alors que des couvades gériatriques, ça oui, j'en connais, je suis voisin de bureau de Cyril Lacarrière, qui a reçu en mai dernier la Légion d'honneur pour son implication héroïque dans l'opération de réarmement démographique demandée par notre président. Puisqu'en effet, sans compter les trois qui vivent cachés avec leur mère dans un massif forestier du Luberon, carné hors des liens sacrés du mariage, Cyril a également eu deux enfants légitimes alors même qu'il approchait des rives du grand âge. Il a d'ailleurs un groupe WhatsApp, Oldies but Goodies, avec Al Pacino et Gérard Darmon, où il se refile des conseils. Dis Al, tu te souviens comment on fait un biberon, on chauffe ou pas? Groupe sur lequel Darmon ne peut pas s'empêcher de faire des blagues.
1: Tu connais la différence entre un pullover et une moule?
0: Vraiment trop chou, ces vieux papas. Mais même si la paternité gériatrique mériterait une émission, c'est bien sur les grossesses gériatriques qu'on va zoomer cet après-midi, afin de savoir pourquoi on les appelle toujours comme ça. Qu'est-ce qui change pour une femme quand elle a un enfant plus tard? Une grossesse tardive est-elle forcément une grossesse à risque? Et surtout, question de Cyril Lacarrière, quand est-ce que la Marianoche va se décider à nous donner des bons petits français aux yeux bleus au lieu de papillonner en vain sur les applis? Je vous laisserai la lui poser, celle-là, Cyril. Oh. Zoom Zoom Zen, c'est parti.
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0: Pour m'accompagner, comme chaque après-midi, celui qui aurait donc pu être l'invité témoin d'une autre émission sur la paternité gériatrique. Un jour, chez Faustine Bollard, il viendra expliquer avec des trémolos dans la voix qu'il a eu un choc le jour où son plus jeune fils s'est écrié « Papa, papa !» en découvrant le père Fouras dans Fort Boyard. Cyril Lacarrière, bonjour.
3: Bonjour Mathieu Noël, bonjour à toutes, bonjour à tous. C'est vrai que mon plus jeune fils, j'ai que deux enfants, me demande s'il voudrait que je rase ma barbe en fait.
0: Et vous lui dites quoi?
3: Je lui dis non. Et donc, je leur ai montré une photo de moi, tous les deux, sans barbe, rasée, il y a quelques années. Et le petit dit, mais je ne te reconnais pas.
0: Ça serait pas bien. Moi, une fois, pendant le confinement, je m'étais rasé intégralement la barbe. Mon fils avait fondu en larmes.
4: Oh.
0: Il avait fondu en larmes parce qu'il ne me reconnaissait pas.
4: Mais je pense que vous êtes mieux avec la barbe. Vous
0: oh, je pense que ça. Clairement. Je vous montrerai pas
5: de photo. Non, on ne sera pas la raser.
0: Non, on n'essaiera pas. On n'essaiera pas
4: ça.
0: Ça rase
4: quoi,
5: la barbe? De quoi? Vous avez essayé? Vous avez eu un bouc à une époque?
0: C'était une erreur stratégique majeure.
4: Pierre, vous avez une moustache, c'était pas mieux.
5: Oui, c'est une erreur aussi. Et c'est la photo officielle de Radio France.
4: Allez.
5: Oui, malheureusement.
0: C'est dommage.
4: On enchaîne.
0: Cyril, chaque après-midi, outre repeupler ce pays, vous nous livrez les trois infos qu'on aura hâte de raconter à la maison ce soir.
3: Eh bien, aujourd'hui, un menu qualitatif. Il va plaire aux amateurs de sitcom AB Productions, aux fans de Ben Affleck et aux femmes qui reçoivent des dick pics sans les avoir demandés. Ah. Et un coup de fil pour fêter les 60 ans d'une radio concurrente, mais néanmoins amie.
0: Face à vous, Cyril, ne vous fiez pas à son look de jeune sarkozyste. En 2007. Pierre Courade est de tout cœur avec les lycéens en ce moment, lui qui nous a révélé hier soir avoir déjà manifesté une fois dans sa vie. C'était contre le projet de réforme du bac et à l'évocation de ce souvenir, sa voix a tremblé au moment de nous dire « Oui, je me souviens, on avait hésité, mais on avait fini par rejoindre ceux du public. » Les trois mots « ceux du public » ayant été prononcés avec un mélange de dédain et d'appréhension rétrospective assez bouleversant. Bonjour camarade Courade.
6: Bonjour Mathieu, bonjour à tous.
0: Pierre, chaque après-midi, vous couvrez pour nous les rebondissements de la campagne présidentielle au sommaire du jour.
6: L'heure de vérité. L'émission politique revient ce soir sur France 2. Retour sur ce programme iconique de la télévision française qui a donné naissance à un style de rendez-vous incontournable en pleine présidentielle. On se retrouve aux alentours de 16h50.
0: Alors on va se pencher sur ce terme problématique de grossesse gériatrique et voir ce que ça désigne exactement. Mais vous le savez, c'est la règle ici. On commence toujours par un petit tour de table pour savoir ce qui vous a fait réagir dans l'actu. Et si on commençait par celle qui prend de plus en plus ses marques dans l'émission quotidien.
4: Ah,
0: trop même, trop selon Yann Barthès qui n'aurait pas apprécié qu'elle lui dise hier...
4: Je porte la culotte, c'est moi qui pilote.
0: Manon Mariani, bonjour.
4: Bonjour, bonjour à tous. Vous me regardez, Mathieu?
0: Mais je vous regarde.
4: Tous les soirs.
0: Je n'en manque pas une miette.
5: C'est l'heure de votre bain en plus, c'est sympa.
0: Oui, mais j'ai une télé dans ma salle de bain.
5: Je sais. Je connais chez vous.
0: Manon.
4: Je connais chez vous.
6: Hier soir, il y a eu une bataille de rats entre Manon et Yann Barthès.
4: Et Jean-Michel Apathy. Voilà.
6: Jean-Michel Apathy.
4: J'ai gagné, je tiens à le préciser.
0: C'est étonnant face à Jean-Michel Apathy. Manon, qu'est-ce qui vous a marqué dans l'actu de ce 8 octobre?
4: Alors, ça vous a pas échappé, mais les manifs lycéennes sont partout et notamment sur les réseaux, sur TikTok. Les jeunes s'en donnent à cœur joie dans le partage de vidéos, dans les montages, les mèmes. Ils sont très très doués. Et en ce moment, ils ont trouvé leur bonheur dans deux films qu'ils ont pris comme emblème de leur révolte. Alors d'un côté, il y a lui. Hunger Games pour le côté révolte, fin du monde, combat. Et de l'autre, il y a lui. Rangers pour le côté rassemblement militant et communauté. Ils montent des bandes annonces de leur manifestation en reprenant le son des bandes annonces des deux films. C'est assez drôle à voir. Certains Américains ont même découvert les manifestations de France sur TikTok grâce à Avengers et Hunger Games. Ils font eux-mêmes des montages en disant « c'est comme ça que je vois Paris en ce moment ». La pop culture, ça rassemble.
0: Merci beaucoup, ma chère Manon. On vous retrouve bien sûr en fin d'émission pour votre veille sanitaire, le décryptage de ce qui agite les réseaux. Aujourd'hui, on parlera de l'IA que vient de lancer Mark Zuckerberg et que certains s'arrachent déjà. Mais ce n'est pas encore disponible en France.
4: Ce n'est pas encore disponible en France. Elle s'appelle Muse.
0: Enfin, lui, il a dû marcher sur des œufs ce matin pour son micro-trottoir. J'imagine que pour parler grossesse gériatrique dans la rue, il s'est risqué à accoster quelques femmes d'âge mûr, activité pour laquelle il a d'ailleurs un certain talent. J'embrasse ma maman et lui aussi. Bonjour Quentin, lui.
7: Bonjour Mathieu.
5: Bonjour Mathieu.
0: Vous nous direz tout à l'heure comment s'est passé votre micro-trottoir. Si vous n'avez pas trop pris de claque. Mais d'abord, dites-nous ce qui vous a amusé dans l'actu aujourd'hui.
7: C'est en lisant Ouest France cette semaine que je suis tombé sur cet article. Je cite « Cette soirée réservée aux grands fait le buzz en Espagne. Il faut faire plus d'1m83 pour rentrer. » Vu comment la taille est un sujet dans notre émission, je me suis dit qu'il fallait que je vous en parle. C'est l'histoire d'un jeune Barcelonais de 24 ans. Il s'appelle Eloy Rodriguez. Ce qui vient de lancer, c'est assez original puisqu'il fait de l'événementiel et qu'il mesure 1m93. Il a donc eu l'idée de faire une soirée pour se faire rencontrer les grands. Une soirée de dating un peu. Et le 2 octobre dernier à Barcelone, c'était donc la première de Tall People Party à Barcelone et ça a cartonné 200 personnes, donc grandes, hein, qui se sont rendues sur place avec une règle simple. Pour rentrer, il faut mesurer plus d'1m83 pour les hommes et plus d'1m70 pour les femmes.
4: Ah ouais.
7: Et Pierre Courade, je vous vois venir. Qu'est-ce qu'on fait pour les tricheurs en talonnettes? Eh bien, Eloy Rodriguez vous mesure à l'entrée. Il a carrément amené une toise de médecin pour vous mesurer un peu contre le mur, comme chez le pédiatre à l'époque. Et s'il vous manque quelques centimètres, bah vous rentrez chez vous, Pierre.
8: Mmh. Ok. Je rentre pile, moi.
7: 83 ?
8: Ouais.
4: Ah ouais.
7: Bah, dépêchez-vous parce que.
8: Je rétrécis avec l'âge.
0: ça serait légal en France ce genre de soirée ?
7: Alors, je sais pas si c'est légal. Bah, on fait ce qu'on veut, je pense que.
4: Hyper discriminant. Hein.
7: Oui, oui, mais est-ce que vous avez eu du mal à choper Mathieu quand.
0: J'ai eu du mal à choper, ça n'a rien à voir avec ma taille.
7: Vous mesurez combien ?
0: 1,90.
7: Et ça a été un problème parfois avec les femmes ou pas ?
0: Un problème d'être grand.
7: Lui, il disait qu'il avait du mal. Il avait du mal à
0: trouver.
4: Mais les femmes, elles adorent les mecs grands.
8: Du coup, c'était quoi le problème ?
0: Bon, il y avait plusieurs. La liste est trop longue et l'émission ne dure que jusqu'à 18h. En revanche, la taille a plutôt été, je pense, un avantage, certainement, parfois, non ? J'imagine.
8: Enfin, souvent.
0: Faudrait leur demander. Enfin, elles sont trois, on peut les appeler. Merci Quentin, on vous retrouve bien sûr pour votre micro-trottoir spécial grossesse gériatrique juste avant la demi. C'est un terme qui avait fait l'objet d'une chronique de Manon il y a quelques jours, mais qui nous semblait important d'aborder sur la longueur, la grossesse gériatrique. Terme aujourd'hui controversé qui désigne les grossesses des femmes qui ont plus de 35, voire 40 ans, ce qu'on appelait aussi les grossesses tardives. Alors, quelles sont leurs particularités ? Quel nom faudrait-il désormais employer ? Pour répondre à ces questions, on est avec la gynécologue obstétricienne Amina Yamgan. Bonjour.
9: Bonjour.
0: Merci d'être avec nous sur Inter cet après-midi.
9: Merci.
0: Bienvenue dans Zoom Zoom. Alors Amina, vous avez fondé la Clinique des Femmes à Paris. En un mot, de quoi il s'agit ?
9: Il s'agit d'une consultation qui est dédiée à la santé des femmes, gynécologie, obstétrique, et dans laquelle on a fait le choix, nous, d'aller sur nos deux jambes, hein, serment d'Hippocrate, à la fois s'occuper du corps et de la psyché. On considère que c'est pas le tout d'avoir de la sécurité physique, il s'agit d'avoir à disposition de la sécurité émotionnelle.
0: Ah bah là, justement, quand on parle de psychologie, on en manque peut-être avec ce terme de grossesse gériatrique.
9: Ouais, en vrai, je sais pas trop comment c'est monté en épingle, parce que si vous allez dans les bouquins d'obstétrique, il y a nulle part.
0: Ah, c'est pas le terme. Il vient de ce terme.
9: Non, j'en sais rien. Donc, on fait porter ça aux médecins. Certainement, il y en a parmi nous qui l'ont dit.
0: Mais ça veut dire que quand on va voir un obstétricien, il ne va jamais nous parler de grossesse gériatrique si on a 42
9: Alors,
0: ans.
9: Alors si, justement, il y a des obstétriciens qui s'offrent ce genre de luxe qui, effectivement, paraît assez incongru. Mais nous, moi...
4: Vous, en tant que femme, par exemple, jamais. C'est quelque chose que vous employez pas, c'est un terme que vous employez
9: pas. Moi, j'emploie pas ce terme. J'ai travaillé dans plusieurs services dans ma vie, on n'utilisait pas ce terme en staff, mais certainement, ça existe. Les femmes n'ont pas inventé ça.
7: Ah oui, elles le sortent bien de quelque part. J'imagine, dans certains couloirs d'hôpitaux, enfin, c'est un truc qu'on doit entendre.
9: En tout cas, moi, j'ai déjà entendu ça dans certains couloirs d'hôpitaux. Oui, bien sûr, on est d'accord.
0: Mais est-ce qu'il faut néanmoins trouver un terme ? Parce que est-ce qu'il y a vraiment une différence avec des risques différents ? Il faut qualifier quand même cette grossesse.
9: Bien entendu.
0: Passé 35 ans, c'est quoi la date, l'âge auquel
9: Il n'y a pas d'effet on-off, okay. Mais on sait qu'à partir de 35, 38 ans, et en tout cas, certainement à partir de 40 ans, les femmes ont beaucoup plus d'ennuis. Okay. Déjà de parvenir à être enceinte et de réussir à accoucher dans des bonnes conditions que quand elles ont 20 ans.
0: Donc là, il faut un suivi particulier.
9: Et donc, il faut un suivi particulier. Et nous, en médecine, on sait très très bien faire ça. C'est-à-dire que tant qu'on ne catégorise pas une population, on a beaucoup de mal à l'étudier. Donc, les femmes qui ont des grossesses au-delà de 35 et 38 ans font l'objet de toute notre attention. C'est ce qu'on appelle les grossesses tardives. Elles ont besoin de soins qui leur sont très particuliers. Et d'ailleurs, heureusement qu'on a fait ce travail, parce que ce qu'on démontre, c'est qu'on améliore méchamment les statistiques de santé depuis qu'on s'en occupe comme tel.
7: C'est plus approprié de dire grossesse tardive ou ça reste quand même un peu péjoratif ?
9: Ben, j'en sais trop rien. Moi, à mon avis, ça reste un peu péjoratif parce que c'est un jugement tardive, de valeur, que ce soit tardif ou précoce. Donc, moi, j'aurais dit plutôt une grossesse à risque. Les femmes qui sont enceintes à 14 ou 15 ans sont des grossesses à risque.
0: Au moins, soyons factuels.
9: Voilà.
0: À suivre, ce terme de grossesse gériatrique fait-il rire les mamans ? C'est ce qu'on va demander à Camille Tissot, qui va nous rejoindre vers 5h moins le quart. Camille, que je ne connais pas encore très bien, mais qui, à mon avis, si l'obstétricien lui avait dit qu'elle faisait une grossesse gériatrique, lui aurait répondu comme Lily Allen. Fuck you, sur France Inter.

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1: Les grossesses gériatriques, ce terme qui fait aujourd'hui polémique pour désigner les grossesses après 35 ans, c'est notre sujet du jour avec la gynécologue obstétricienne Amina Yagnan. Amina, d'après les derniers chiffres publiés, 43 000 femmes de plus de 40 ans ont donné naissance à un enfant en France en 2019. Est-ce que on sait si ces chiffres ils sont en augmentation ?
2: Alors là, ils sont en train d'augmenter après avoir été aussi haut que ça dans les années 50, en fait.
1: Ah oui, mais alors comment on explique ça ?
2: Dans les années 50, puisqu'on n'avait pas d'accès à la contraception l'IVG, eh bien, les femmes qui avaient 40 ans et plus étaient 45 000 à accoucher tous les ans, et il y en avait à peu près 2 000 qui accouchaient au-delà de 45 ans. Et ça, c'était donc des grossesses spontanées sans l'aide de la PMA. Aujourd'hui, on est 70 ans plus tard, pour des raisons sociologiques, de niveau d'éducation, des femmes, etc. On sait que l'âge des grossesses a beaucoup avancé et à nouveau on se retrouve avec 40-45 000 femmes de plus de 40 ans qui accouchent et à nouveau on en a à peu près 2 000 de plus de 45 ans qui accouchent chaque année.
3: Et on sait le pourcentage, justement, vous parlez de PMA, le pourcentage de femmes qui ont fait appel à une PMA là.
2: Alors, parmi les femmes qui ont plus de 45 ans, c'est quasi la totalité qui fait appel à de la PMA. Il y a pratiquement pas de grossesse spontanée et parmi elles, l'immense majorité bénéficie même d'un don d'ovocytes. C'est même pas leurs propres ovocytes.
3: Et passé 35 ?
2: À passer 35 ans, là, il y a beaucoup de femmes qui ont des grossesses spontanées. Il y a beaucoup de femmes qui ont besoin de bénéficier de la PMA pour stimuler leur ovulation, mais qui n'ont pas nécessairement besoin de dons d'ovocytes.
4: Alors, c'est pas péjoratif ce que je vais dire, mais est-ce qu'il n'y a pas un effet de mode ?
1: Ça part mal.
4: Je mets les guillemets. Quand on voit aussi les médiatisations de certaines grossesses tardive, entre guillemets, de certaines célébrités. Je pense à Virginie Efira qu'on a vu dernièrement, Carla Bruni ou encore Nicole Kidman.
2: Je suis pas sûr que ce soit un effet de mode parce que le prix à payer pour arriver là est quand même cher. Ces femmes-là ne racontent pas, mais moi je suis pas leur gynécologue donc je suis tranquille pour raconter, mais l'affaire c'est que c'est quand même une sacrée aventure et qu'effectivement je pense qu'il y a... Moi c'est pas tant sur l'effet de mode que j'aurais, je pense que ces femmes finalement elles auraient eu un rôle beaucoup plus important et plus sympa à jouer vis-à-vis des autres en disant nous on est là, on est bien d'être là et c'est formidable pour nous d'avoir des enfants à cet âge-là, mais sachez que ça n'a pas été simple.
4: Il aurait fallu plus de transparence sur leur
2: parcours. Je pense que ça aurait été chouette et puis le cas échéant si c'était en effet le cas qu'elles puissent partager qu'on peut avoir besoin d'avoir affaire au don de gamètes,
3: quoi.
2: Et voilà exactement de la prévention que ça a supposé, de la surveillance à risque que ça sous-entend, parce que nous on reçoit plein de femmes qui arrivent à 48 ans en disant bon ben voilà j'ai décidé de faire un petit, en disant mais attendez, là, on est après l'heure, quoi. Et dit, ah mais je comprends pas, j'ai vu telle star à la une du magazine. Bon,
1: en fait, donc ça, c'est quand même bien dans les mains.
2: Mais bien
4: c'est pour ça que
2: entendu.
4: Je parlais d'effet de mode, c'est pas péjoratif. Mais
3: c'est un argument, quoi.
2: C'est un argument, disant, mais je comprends pas, je me nourris bien, je suis en forme, je suis en santé, mais parce qu'il n'y a pas de lien, en fait, mesdames.
1: Il y a un chiffre, moi, qui m'a vraiment interpellé, et j'ai lu qu'après 43 ans, une femme enceinte a seulement 3% de chance d'accoucher. C'est vraiment très très faible, quoi.
2: C'est très faible.
1: Si on n'est pas aidé d'une manière ou d'une autre médicalement.
2: Oui. Tout à fait.
1: Ça n'arrive pas, 3%.
2: Et donc, en France, puisque les soins liés à la PMA sont remboursés à travers la Sécu par les impôts des Français, la France a dit à 42 ans et plus, les femmes ne sont plus remboursées pour aller en PMA, parce que si vous devez rentrer un pied dans la PMA pour avoir un enfant, à la fin, il va n'avoir que 3% d'entre vous qui ont un enfant normal, la Sécu dit on va pas payer 97 chances de pas y arriver.
3: On est de plus en plus éduqués là-dessus, vous trouvez, sur la PMA, etc. Les patientes qui viennent vous voir, elles savent vraiment ce que c'est ?
2: Moi, je trouve que c'est un peu un point borgne, cette question. Il y a beaucoup de femmes qui ont l'illusion que, à 38 ans, à 40 ans, à 43 ans, elles vont faire un enfant maintenant parce qu'elles ont décidé, sans avoir bien mesuré qu'en fait, elles sont passées dans un moment de la vie où la fertilité, c'est très compliqué parce que la capacité d'ovulation est très affaiblie, que quand on ovule, on a des ovules de très mauvaise qualité et la proportion d'embryons porteurs d'anomalies chromosomiques augmente de manière exponentielle et on se retrouve avec une fréquence augmentée de fausses couches, voire d'interruptions de grossesse pour des fœtus qui ont des malformations gravissimes et qu'il y a plein de femmes qui n'en ont pas pris la mesure ou je ne sais pas si elles sont dans un espèce de déni ou... C'est assez étonnant. C'est assez étonnant, je trouve, ce décalage.
1: Et vous, avec votre petit bidou qui commence à sortir, votre look bobo sexy avec vos hugs fourrés, ça vous fait quoi de savoir que vous tombez médicalement dans la case gériatrie ? a été la réponse la plus fréquente à la question que Quentin est allé vous poser dans la rue, mesdames, avec son tact légendaire.
4: On n'est pas très loin, on n'est pas très loin de la vérité, parce qu'arrêter une femme dans la rue et lui tendre mon portable où il y a marqué grossesse gériatrique, sans aucune explication, ça donne ça.
5: C'est parce que je suis vieille que vous me posez cette question.
4: Pas du tout, madame. Il se trouve que dans le cadre de mon métier, pour un micro-trottoir, je suis amenée à arrêter tout type d'individu. Bref, j'ai sorti un peu les rames, mais revenons au terme grossesse gériatrique. Elle en pense quoi ?
5: Ouais, c'est pas très sympathique, quoi. Enfin, non, mais grossesse tout court, c'est parfait. Y a pas besoin de qualificatif un peu dénigrant ou un peu flippant.
4: Après, y a derrière la polémique, il y a quand même un fait, c'est qu'au-delà de 40 ans, c'est une grossesse plus surveillée, en tout cas, disons.
5: C'est ça, oui. Mais surveillée, mais faut utiliser des termes positifs. Parce que c'est le cas de plus en plus de femmes, donc il faut les accompagner dans cette grossesse.
4: Pour Florence, 53 ans, pareil, le terme peut choquer malgré la réalité.
6: Oui. Ben oui, je pense que c'est peut-être déjà parfois plus difficile de tomber enceinte, en fait, plus à 35 ans qu'à 25 ans. Mais, enfin, je sais pas, maintenant, je trouve que c'est pas du tout choquant. Enfin, c'est l'évolution de la société, quoi, qui fait que les femmes ont leurs enfants plus tard. Oui, j'appellerais pas du tout ça une grossesse gériatrique, quoi.
4: C'est ici que j'arrête Gilles. Il a la cinquantaine, veste en tweed, look soigné. Il est droit comme un i.
7: Grossesse gériatrique.
4: De quoi on parle ?
7: J'imagine qu'on parle de grossesse tardive, hein, voilà, à un âge qui se situe après la ménopause. Mais en même temps, bon, c'est pas normalement, c'est pour moi pas de la gériatrie. La gériatrie, c'est vraiment le quatrième âge.
4: Eh oui, parce qu'aujourd'hui, autour de 40 ans, on parle encore de grossesse tardive, un terme qui, comme grossesse gériatrique, fait l'objet d'une pétition pour qu'on arrête de l'utiliser. Mais alors pour Gilles, c'est quoi le bon âge pour avoir un enfant ?
7: Il faut pas que ce soit trop tardif, parce que c'est difficile. En fait, je pense que c'est difficile. Et moi, je le vois en tant qu'employeur. Je vois plus une femme a son premier enfant tardivement, plus c'est difficile pour elle. Ça n'enlève pas la joie, ça n'enlève pas le bonheur, mais plus c'est difficile pour elle. Voilà. Et même de concilier, ah oui. De tout concilier, puis de faire face à des nuits, faire face à la contrariété des enfants, enfin, à beaucoup de choses, quoi. Qui sont l'éducation. Nous, on connaît bien l'éducation. Voilà.
4: C'est quoi le bon âge pour être maman ?
7: Ah, écoutez, moi, je crois qu'aujourd'hui, c'est une trentaine. Voilà. Je pense que c'est bien.
4: Passer 35, c'est plus compliqué ?
7: Je pense, ouais.
4: Mais ça, c'est facile à dire, parce que dans la réalité, l'âge auquel on fait des enfants, c'est décalé avec nos vies, les études, le boulot, les rencontres, l'envie d'être prêt aussi.
7: Mais c'est de la faute de personne, hein, je pense. C'est une évolution de la société. Il y a 2000 ans, une femme, elle avait des enfants entre 13 et 15 ans. Bon, bah ça, on a oublié, quoi, complètement. Hein. C'est lié aussi à l'espérance de vie. C'est-à-dire que quand il y avait une espérance de vie de 30-35 ans, il fallait vite avoir des enfants. Quand on a une espérance de vie de 80-90 ans, c'est pas la même chose.
4: C'est là que je croise Margot. Elle a 28 ans, les cheveux courts et quelques tatouages. Elle a son déjeuner à la main, elle file manger dans le parc à côté.
8: Grossesse gériatrique.
9: Ok.
8: Ouais, je l'ai déjà entendu, mais pour le coup, je le replace plus. En fait, j'ai pas envie de dire de bêtises. Est-ce que c'est pas quand c'est considéré à partir d'un certain âge ?
4: Eh oui, c'est ça. C'est ça. Et pourtant, c'est un terme médical longtemps utilisé, même grossesse tardive.
8: Oui, c'est violent. Je pense que ça considère surtout mal le corps féminin et au final de comment on considère aussi la grossesse chez une femme. On considère, ça veut dire que une femme ne peut plus être considérée comme en mesure d'avoir un enfant après 40 ans et qu'on nous met tout de suite dans quelque chose d'hors norme, entre guillemets, et qui doit être considéré comme anormal, peut-être.
4: Comment elle explique ce décalage ? Aujourd'hui, on devient mère en moyenne à 29 ans, soit 5 ans plus tard qu'en 74.
8: Ben, je pense que c'est aussi parce qu'il y a... Enfin, moi, je le vois bien dans mon entourage, il y a la question de faire des enfants déjà se pose peut-être davantage qu'avant. Je pense que dans le climat aussi actuel, je ne suis pas certaine qu'au vu de ce que ça représente financièrement parlant d'avoir un enfant, on puisse tous prétendre à en avoir un avant 29 ans. Enfin, moi, la première concernée, j'ai 28 ans et la question ne se pose pas pour l'instant parce que je ne serai pas en mesure d'en avoir, enfin, financièrement parlant. Voilà.
4: Comment tu te sens, toi, là-dessus ? T'aimerais avoir un enfant à quel âge ? Si tu devais choisir ?
8: Si je devais choisir, je pense je dirais plus 34 ans. Ouais. Mais je sais que c'est encore considéré pour l'ancienne génération comme tard.
4: Et en écoutant Margot, je me dis que 28 ans aujourd'hui, c'est souvent un début de carrière, un salaire pas encore très confortable, l'angoisse aussi des fins de mois. Alors forcément, on fait aussi des enfants plus tard. Mais peut-être que ce n'est pas la grossesse qui est tardive, c'est juste nos vies qui ont changé. Et après tout, une grossesse, c'est déjà suffisamment de choses à porter pour ne pas avoir en plus à porter une étiquette.
3: Et bam.
1: Mais bam, merci Quentin pour ce micro-trottoir. Amina, c'est vrai qu'il y a quand même un problème là. On peut être ouvert d'esprit et on peut dire que c'est formidable de faire des enfants très tard, mais le problème c'est que la société elle évolue très vite, oui. Mais la biologie elle évolue très lentement. Donc,
2: peut-être pas tant que ça, hein, parce que en l'an 2000, vous savez, nous on compte combien de femmes décèdent en étant enceinte, en accouchant et tout ça. Tiens ces statistiques. En l'an 2000, vous aviez à 40 ans et plus, 30 fois plus de chances de décéder, d'être enceinte, que quand vous en aviez 20 ans.
1: Encore un.
2: OK.
1: En l'an 2000.
2: En l'an 2000, c'était comme ça. Et là, sur la stat 2020-2025, cet écart, il n'est plus que de 5 fois. Quand vous êtes enceinte à plus de 40 ans, vous avez 5 fois plus de chances de mourir que quand vous êtes enceinte à 20-25 ans.
1: Donc, on va pouvoir réduire peut-être l'écart avec les progrès de la médecine qui
2: avance. On voit bien
1: aussi
2: comment, en 20 ans, on a réduit l'écart de manière monumentale, que nous n'aurions pas pu le faire, nous, les obstétriciens, si on n'avait pas eu au clair que c'est une catégorie de femmes qui mérite tous nos égards. Donc, c'est pour ça que désigner ces femmes, ça me paraît vital. C'est pour ça que les femmes...
1: Mais ça veut dire qu'en 20 ans, on a inventé des processus, des prises en charge, des
2: médicaments, pas tellement, mais ce qu'on a fait, c'est qu'on a compris qu'il fallait que ces femmes soient vues avant même la conception, pour faire le bilan des choses. On sait qu'elles doivent avoir un suivi cardiologique, parce que le cœur tue beaucoup, les femmes qui sont plus âgées quand elles sont enceintes. On sait qu'elles ont plus de diabète, on sait qu'elles ont plus d'hypertension, de pré-éclampsie. On sait qu'il faut les accoucher un tout petit peu avant la date finale du terme, parce que sinon les enfants ont tendance à beaucoup plus mourir in utero en fin de grossesse. Et ça, c'est des tas de choses qu'on sait maintenant, qu'on savait moins bien avant, qu'on est capable de mettre en œuvre, qu'on a organisé dans nos soins, qui sont devenus quasi de la routine. Et du coup, les résultats sont là.
3: Il y a de plus en plus de femmes, et on en parle de plus en plus, qui font congeler aussi leurs ovocytes pour avoir justement des enfants plus tard. C'est quelque chose que vous encouragez aussi?
2: Moi, je pense que c'est la seule vraie bonne idée.
3: Hein. Ouais.
2: Puisqu'on sait que les femmes font leurs enfants de plus en plus tard. On a dit l'âge moyen du premier enfant en France, c'est 28 ans. Quand vous appartenez aux classes socio-économiques élevées, c'est-à-dire des femmes qui ont fait des études longues et qui ont vocation à avoir des postes de cadre ou de dirigeante, c'est carrément 38 ans, l'âge du premier enfant. Alors nous, on les voyait, hein, il y a 15 ans, arriver en consultation ces femmes, en disant j'ai pas trouvé de mec. Au bout de 3 mois, elles arrivaient en disant je vous présente Jean-Charles. Au bout de 2 mois, elles arrivaient en disant Amina, on n'arrive pas à faire un petit, calmons-nous. Et puis au bout de 3 mois, elles arrivaient en disant j'ai fait un petit. Et au bout de 2 ans, elles disaient j'ai divorcé. En gros, elles cherchaient des géniteurs.
3: Vous nous envoyez du rêve, Amina.
2: Mais oui, mais c'était la vérité. Alors que là, maintenant, effectivement, on sait, hein, toutes les femmes qui démarrent de faire des études supérieures, elles vont avoir un âge moyen du premier enfant qui va être très tardif. Mais surtout, de grâce, faites congeler vos ovocytes. Ça vous évite d'être à la recherche du prince charmant ou je sais pas quoi, là, au taquet, ting, ting, ting, quand l'horloge vous sonne aux oreilles, et de planter. Au moins, là, vous avez le temps.
1: Qu'est-ce qui est pire, au fond, pour un enfant? Que sa mère ait une grossesse dite gériatrique ou bien que son père filme l'accouchement avec une GoPro en chantant
9: « Tu es mon millésime ma belle amie !»
1: Avec la voix de Marc-Olivier Fogiel. Je crois que la réponse tombe sous le sens, les amis. Alors pourquoi continue-t-on d'employer cette expression de grossesse gériatrique? Et même si le terme est mauvais, quels sont néanmoins les risques pour la mère comme pour l'enfant? Réponse après le quiz qui sera consacré aujourd'hui aux grossesses les plus stupéfiantes de l'histoire. Le Zoom Zoom Test arrive juste après les Rolling Stones, Jealous Lover sur France Inter.

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1: L'épreuve est chaque jour tellement douloureuse, leur souffrance si intense, qu'ils me réclament régulièrement que le quiz soit fait sous péridurale. Une demande que je repousse toujours car les voir jongler 5 minutes est, je le confesse, mon petit plaisir quotidien. Jouons sans anesthésie au Zoom Zoom Test.
2: Il est méchant.
1: Un quiz, vous le découvrez après 5 saisons.
2: Non.
1: Quiz consacré aujourd'hui aux naissances les plus incroyables de l'histoire et qui devrait raviver pas mal de souvenirs pour Manon Mariani, dont la maman a été, rappelons-le, accouchée par Laurent Baffy en personne, avec qui elle entretenait une relation parallèle pendant que votre père, le producteur Ange Mariani, était retenu en studio pour la maquette d'un futur tube. Eh bien, Manon, vous n'avez pas été la seule à connaître une très très beau remix. Hein, c'est pour vous faire plaisir. Vous n'avez pas été la seule à connaître une naissance rocambolesque. D'après vous, combien pesait le plus gros bébé de l'histoire? 2,5 fois le poids de Quentin lui.
3: Bah, actuel?
1: 3,5 fois le poids de Quentin lui.
2: Mais on ne sait pas combien il fait.
1: À la naissance, Quentin lui pesait 2,8 kilos.
2: Ah oui, merci.
3: Comment vous savez ça?
1: 22 fois et demi le poids de Quentin lui.
2: B.
3: Attendez, comment vous savez ça?
1: Je sais tout.
3: Bah c'est vous.
1: Vous connaissez ma mère, je connais la vôtre. Très bien.
3: Un partout,
1: la balle au centre.
3: B.
1: Réponse B, effectivement, mais Manon l'a donné avant vous. Effectivement, 3,64 fois le poids de Quentin. Il était si frêle, Quentin, que lorsqu'il est sorti, l'obstétricien a d'abord cru que c'était juste le placenta. Mais après, il a vu les yeux, petit Quentin. Petite bouille. Le plus gros bébé du monde, lui, pesait 10,2 kilos. Sa maman, l'italienne Carmelina Fedele, lui a donné naissance en 1955. Elle a dû passer un joli moment.
2: Mais elle a dû avoir une césarienne quand même.
1: Ah, je n'ai pas plus d'informations. Ouais. Je n'ai pas.
2: D'accord.
1: Je n'ai pas cherché jusque-là. Journaliste d'investigation, mais vous connaissez.
2: Okay.
1: Il y a peut-être pire que d'accoucher d'un gosse de 10 kilos. Accoucher de 67 gosses. Et d'après vous, quand je vous dis qu'une femme a accouché de 67 gosses, c'est une expression pour dire qu'elle a eu vraiment beaucoup d'enfants, ou bien ça veut dire qu'elle a vraiment eu 67 enfants?
3: Elle a vraiment eu.
2: Non, l'autre.
1: L'autre.
2: Bah, elle n'a pas vraiment eu, mais il y a un truc.
1: Bonne réponse de Manon, il y avait un piège. La Russe Valentina Vassilieva n'a pas donné naissance à 67 enfants, mais à 69 enfants. Entre 1725 et 1765, comment cela est-il même possible? Eh bien, c'est simple. Elle a été enceinte 16 fois de jumeaux, 7 fois de triplés et 4 fois de quadruplés, de sorte que ses 69 enfants ont vu le jour en 27 grossesses. Visiblement, M. Vassilieva ne connaissait pas l'ancestrale technique de Cyril Lacarrière, la technique dite... qui reste à ce jour la plus efficace des méthodes contraceptives.
3: Oh, c'est pas vrai.
1: Plus d'infos dans les podcasts de la saison 2 de cette émission. Non, là, c'est l'heure du goûter, on est obligé d'être évasif. Hélas, il y a peut-être...
3: Je trouve ça fou.
1: Je crois que notre invité a deviné de quoi il s'agissait. Hélas, il y a peut-être encore plus douloureux que 27 accouchements, un seul accouchement, mais qui dure longtemps. Mais alors, vraiment très longtemps. Mais combien de temps exactement? Connaissez-vous le record du plus long accouchement de l'histoire? Pour le découvrir, direction l'Irlande. À la rencontre de Maria Jones Elliott et ses jumelles Amy et Katie, qui ont fait sensation en 2012, hein, c'est assez récent. D'après vous, l'accouchement de Maria a duré combien de temps? Plus de 7 jours? Plus de 20 jours? Ou plus longtemps que la plus longue relation sérieuse de Manon Mariani?
3: B.
1: Eh bien, c'était la réponse C.
2: Quoi? Non mais j'ai quand même eu des relations sérieuses longues, hein.
1: L'accouchement,
2: attention,
1: en tout, a duré plus longtemps que la plus longue relation de Manon Mariani, soit 87 jours.
2: Vous êtes vraiment...
1: Pourquoi en tout?
2: C'est faux.
3: Mais c'est faux.
1: Ça s'est fait en deux temps.
3: Donc j'ai la bonne réponse, donc vous mettez un point.
2: Oh,
1: là,
2: wow.
1: Vous êtes en train de me menacer. Vous menacez
2: moment,
1: votre producteur.
2: Ouais, c'est moins ça, moins ça, en fait, moins ça.
1: Ça mérite moins un, effectivement. Oh, vous avez le point, mais moins un, ce qui revient en même. Ça fait zéro point. Alors, ferrarissime, le travail a commencé à la 24e semaine de grossesse. Amy est née, mais pas sa sœur jumelle, car le travail s'est mystérieusement mis en pause. 3 mois se sont écoulés avant qu'il ne reprenne. Aucune autre naissance répertoriée n'a jamais duré aussi longtemps. Enfin, attention, top! Si certains individus au mental de crevette se mettent en arrêt maladie à la moindre grippe intestinale, comme moi, ce n'est pas le cas de Amber Miller, une grande sportive américaine qui s'est dit que le fait d'être enceinte ne devait pas l'empêcher de vivre sa passion. D'après vous, à quel moment insolite a-t-elle accouché? Juste après un 100 mètres nage libre? Juste après un marathon? Ou juste après une partie de badminton?
2: C'est...
1: Petite partie de badminton?
2: Ouais,
1: c'est fatigant, le badminton, vous avez raison.
3: Ouais, c'est pas ça, mais c'est surtout qu'elle ne va pas faire un marathon.
2: Bah, elle peut...
1: And yet, comme diraient nos amis
2: américains.
1: C'est absolument sidérant, c'était la réponse B. Pour nous, bobos citadins, dont le dernier effort physique remonte à une partie de Molki sur les bords du canal Saint-Martin,
3: c'est presque
1: inimaginable. Mais moi, Amber Miller s'est lancée dans le marathon de Chicago alors qu'elle était enceinte de 39 semaines avec l'accord de son médecin. Attention, dernière question, il y a peut-être un piège. Angleterre, 1726, petite ville de Godalming au sud de Londres. Une jeune paysanne de 25 ans, Mary Toft, va faire la une des gazettes car elle a accouché de quelque chose d'incroyable. Le roi George Ier en personne va envoyer ses propres chirurgiens pour vérifier. D'après vous, de quoi Mary Toft a-t-elle accouché?
2: Je crains le pire.
1: D'un alien après avoir été kidnappé par des extraterrestres? d'un poisson après avoir mangé trop de fish and chips, ou d'un lapin après avoir passé sa grossesse à rêver de lapin.
2: Bah,
1: je vous donne. Un alien ?
3: C'est ?
2: Bah, on... mais ça, t'as dit à.
1: C'est, bah, j'ai de réfléchir un peu avec
2: ça. Bah, B, alors, B, un poisson.
1: C'était évidemment la réponse D, celle que je n'ai pas proposée. Marie-Toff n'a pas accouché de lapin, bande de bus. Comme elle l'affirmait cependant, et comme tout le monde l'avait cru à l'époque, écoutez ça, il faut dire que selon la croyance médiévale, les obsessions d'une femme enceinte pouvaient littéralement façonner le bébé. Le chirurgien personnel du roi, Nathaniel Saint-André, examine Marie et conclut avec le plus grand sérieux que les lapins se développaient dans ses trompes de Fallope. Il avait même publié un traité intitulé Court récit d'un extraordinaire accouchement de lapin. Pas de chance, une enquête ultérieure révéla que c'était le mari de Marie qui achetait des lapins en douce et les glissait dans sa chambre.
3: Donc il y avait quand même une histoire de lapin.
1: Humilié publiquement, le chirurgien royal aurait traité Marie de sacré fallope. Défaite de la médecine. Défaite de la médecine et victoire de Manon Marie.
2: Ouais, merci.
3: C'est Bernard Mabie qui vous l'a envoyé.
1: Elles sont de plus en plus fréquentes. Zoom aujourd'hui sur les grossesses tardives avec la gynécologue obstétricienne Amina Yamgan. Amina, est-ce qu'il y a autant de risques pour la femme enceinte que pour l'enfant lors de ces grossesses passées on
4: Le risque est encore plus élevé pour l'enfant parce que toujours, ça reste en périnatalité, les accidents sont toujours plus fréquents sur les enfants que sur les mères.
1: Et que, comment
4: on perd plus d'enfants que de mères.
1: On n'est pas très fort en médecine ici, mais comment on l'explique pourquoi l'enfant est plus vulnérable?
4: Parce que, en général, c'est des histoires de placenta qui sont insuffisants, avec des bébés qui sont trop petits pour l'âge. Et du coup, c'est des bébés qui sont fragiles, ils pèsent 1 kg, 1,5 kg, voilà. On peut être obligé de les sortir prématurément parce qu'ils ne grandissent plus, il va leur arriver le pire. Donc, on peut les faire naître prématurément. On peut les faire naître prématurément et en plus, ils sont trop petits pour leur âge. Et donc, c'est des bébés qui sont extrêmement fragiles pour lesquels les pédiatres ont un travail gigantesque aussi de réanimation aiguë d'abord et puis de maintien en matière d'alimentation et de prévention des complications.
2: On en parlait un peu hors antenne, mais on a du retard en France là-dessus comparé à d'autres pays sur les grossesses gériatriques, avec des guillemets.
4: On a du retard en France sur beaucoup de choses en périnatalité. Mmh. On commence à être plus très très bon à force de se gargariser qu'on était les meilleurs du monde. Et ben on n'a pas beaucoup, on n'a pas bossé assez. Hein. Et donc en l'espace de 20 ans, c'est quand même assez dramatique. Aujourd'hui, on a des chiffres assez alarmants sur la réanimation des petits. Elle est en train d'être moins bonne que ce qu'elle était avant. Et pire, on devient les quasi bons derniers d'Europe. Donc carrément. Donc c'est quand même très problématique et probablement à mon avis encore plus problématique, c'est que soi-disant on sait pas très bien pourquoi au fond. Donc ça, c'est très embêtant parce que si on ne sait pas pourquoi on a des mauvais résultats, ça nous empêche de les améliorer. Et donc, c'est quand même très, très embêtant. Voilà.
3: Il faut le dire, pour des grossesses à plus de 40 ans, il y a aussi plus de risques de césarienne pour sauver la mère. Mais ce qui induit aussi une prématurité chez l'enfant.
4: Oui.
3: Ça reste... quelque chose de très risqué, de risqué.
4: Ça reste quelque chose de relativement risqué. Aujourd'hui, la chirurgie de la césarienne, c'est quand même une chirurgie qu'on domine extrêmement bien. On n'a plus besoin du chirurgien du roi, quoi. On sait faire tout seul et on sait très bien faire. Donc, ça reste des interventions chirurgicales. Donc, il y a un risque toujours d'infection, d'hémorragie, mais quand même, on domine extrêmement bien notre art.
3: Du coup, vous avez plus de temps avec des mamans qui vont être mamans plus tard pour un suivi tout au long, pour leur expliquer ce qui peut se passer, ce qui peut arriver.
4: En tout cas, c'est qu'il faudrait qu'on puisse avoir effectivement ce temps, parce que c'est des grossesses qui sont à risque. Mais c'est la même chose chez les femmes jeunes qui ont 14 ou 15 ans, c'est la même chose chez les femmes qui sont aux prises avec la maladie obésité, c'est la même chose avec les femmes qui sont greffées du cœur, greffées du rein, greffées du foie. Ce sont des patientes qui sont à risque et qui ont absolument besoin d'un suivi, des explications longues. Ce n'est pas des grossesses qu'on peut envoyer comme ça facilement. Donc, ça demande beaucoup de temps, beaucoup d'engagement des équipes, beaucoup de moyens et parfois ça fait défaut.
2: Il y a des médecins qui refusent de suivre des femmes qui veulent des enfants plus tard ?
4: Alors, à ma connaissance, pas, mais c'est pas tellement comme ça. C'est qu'en France, justement, on propose des suivis dans ce qu'on appelle des maternités de grossesse à risque pour que ces patientes-là soient prises en charge le plus possible par des médecins qui en ont l'habitude. Et du coup, les patientes qui ont besoin d'avoir des soins spécifiques, que ce soit pour l'âge ou pour autre chose, elles sont prises en charge exactement par des équipes qui ont du savoir-faire et de l'expertise.
1: 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La touffe préférée du PAF, un mélange entre Jacqueline Maillan et Julien Doré, mais sans les tatous et sans la barbe, donc aucun rapport finalement. Notre folle du bus préférée, Camille Tissot, qu'est-elle ?
5: fatale. Hola, la, hola, la zoom zoom zen. Hola, Amina. Amina, Amina. Eh, eh. Waka, waka. Eh, eh. Bonjour à tous. Et oui, elle parle français, Shakira. Moi aussi, ça m'a fait un choc la première fois. Allez, accrochez-vous, Amina. On va aller de surprise en surprise. Amina. Amina. Bon, excusez-moi. Allez, je me concentre. Waouh. Sinon, je vais me bloquer le dos. Allez. Alors, moi qui voulais commencer une chronique normalement, eh bien, c'est raté. Bon, c'est pas grave. Alors, les grossesses, le gériatrique. Oula, gériatrique, c'est pas facile à dire. Un sujet cette semaine ô combien parlant pour moi. Quand Cyril m'a donné le sujet, il m'a fait un petit clin d'œil. Pourquoi tu m'as fait un clin d'œil, en fait ? Vous me trouvez vieille, c'est ça ? Ne répondez pas ! Vous me donnez quel âge ?
3: 37 ans.
5: Ok, bah, c'est super vexant, parce que c'est mon âge, en fait. Mais c'est pas grave. Les grossesses tardives, anciennement dites gériatriques, ça alors, les femmes enceintes de plus de 35 ans, grossesse gériatrique. Oui, Quentin, je sais que c'est passé à 40 ans, on a eu les mêmes fiches, j'étais journaliste également. Mais c'est vrai qu'on nous a fait une petite rallonge de 5 ans, mais bon, ça va, je vais pas sauter au plafond, on dirait mon mec qui m'offre ses croûtes de pizza. Mais enlève-moi ce sourire, en fait. Tu m'offres tes restes, pas une bague Cartier, en fait. Apparemment, la prochaine fois que je veux faire des enfants, moi, j'accoucherai en gériatrie, du coup. Bon, après, c'est vrai que je ne suis pas au sommet de ma forme. Il y a deux semaines, j'ai eu l'audace d'éternuer en faisant mes lacets. Lambago. Lambago number five. One, two, three, four, five. Everybody, je le donne une caisse. Come on, let's ride. Excusez-moi. Oh, ça va, on peut chanter quand même, non ? 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Je sais pas si je parle mal anglais ou mal français. Non. Pardon, je voulais pas chanter autant. Excusez-moi, mais c'est Cyril qui m'a demandé de le faire. Et puis, toutes ces stars qui affichent leur grossesse passé 40 ans. Virginie Efira, Anna Taoué. Je trouve ça bien, mais après, elles disent plus rien après sur leur maternité. Je dis quoi, c'est quoi ? On n'est plus copines, ça y est ? Moi, c'était trop beau d'afficher ton ventre. Mais raconte-nous, Anne, comment tu gères l'après ? Est-ce que tu couches avec, encore avec ton mari, par exemple ? Chérie, c'est pas que tu me dégoûtes, c'est que je suis fatiguée. Quand je suis fatiguée, tu me dégoûtes, en fait. Est-ce que toi aussi, tu fais pipi quand tu danses sur la Rousseau ? Bah non, c'est pas ton gin tonic que t'as renversé sur la piste de danse, Manon. C'est ma dignité que tu piétines. Marche pas dedans ! Elle nous dit pas, Anne, qu'elle a tellement d'hémorroïdes, qu'elle a des petits pop-corns dans la culotte. Tiens. Qui a mis mon trou de balle au micro-ondes ? Oh. Enfin, elle le dirait plutôt, tiens, qui a mis mon chaud au bar au micro-ondes ? Alors Anne, le diable s'habille toujours en Prada ? Eh ben non, on n'en parle pas, ça, entre femmes. On ne le dit pas, tout ça. Moi aussi, je pourrais le dire, tout ce que j'ai vécu. Eh ben, je ne le dis pas. Voilà, je préserve les autres futures mamans. Bon, ceci dit, même si apparemment, comme dit Mathieu, le temps presse pour toi, Camille, j'ai envie de faire un troisième enfant, si je le peux, évidemment. Mais c'est vrai que si j'ai un troisième enfant, je serai de ces femmes. Mais moi, surtout, je ne sais pas si j'ai la force de revivre tout ça. La fois où, en plein accouchement, le gynéco m'a dit « Attrapez la tête !»« Mais non, pas la mienne !»« Oh, pardon, docteur !» J'imagine qu'on ne vous l'a jamais fait, ça, Amina, non ? Bah non, bah moi non plus. Et tout n'est pas vrai dans cette chronique. Hein. Ça, c'est vrai, par contre. Et le moment des contractions. Oh, oh, oh. Moi, je n'ai jamais vécu une expérience plus schizophrénique de ma vie. J'ai passé des heures à me dire « Ça y est, je suis Nathalie Portman dans Black Swan. Je le tiens, punaise, le rôle de ma vie. » J'alternais entre de la folie pure pendant les contractions et des moments où je devenais 100% charge mentale. Un curieux mélange. Écoute-moi bien, chérie. Si tu fais pas quelque chose pour que le bébé sorte maintenant, je vais t'arracher les yeux et les bouffer. Tu te souviens que mardi, on a une réunion d'AG, mon cœur ? Plus jamais ! Je veux que tu me touches ! Mercredi, on est invité chez Philippine et Antoine. Je ferai une tapenade d'olive verte. Faut que ça s'arrête ! Je vais te prendre toi, le docteur, les deux sages-femmes, tout le staff et je vais tous vous monter en l'air. T'as de la monnaie pour la machine à café ? Et ça, les amis, pendant 6 heures. Accoucher, c'est devenir folle pour ne pas mourir, en fait. Bah oui, moi j'ai bientôt 40 piges, même si je fais très jeune. Et j'ai vraiment plus la force d'être folle. Enfin, si j'ai juste 4 minutes par semaine sur France Inter.
1: Avec nous pour notre plus grand bonheur. Merci beaucoup Camille Tissot, on vous retrouve la semaine prochaine dans Zoom Zoom. Merci Amina et Amnan de nous avoir éclairé sur les spécificités des grossesses tardives, on va dire comme ça. Et je rappelle que vous avez fondé la Clinique des Femmes, pour toutes nos auditrices qui nous écoutent et qui seraient intéressées. La Clinique des Femmes, un lieu chargé de mystères. Pour Pierre Courade, il y a peu encore croyait que les règles étaient synchronisées, c'est-à-dire que toutes les femmes avaient leurs règles au même moment, le 30 du mois. Hein, vraie info, d'où l'utilité d'émission. D'où l'utilité d'émission comme celle-ci.
6: Jusqu'à 25 ans.
7: C'est pas à 22.
1: Pierre, qui heureusement s'y connaît mieux en politique qu'en physiologie féminine, et qui aujourd'hui, dans son petit carnet de campagne, va revenir sur les émissions politiques qui rythment les campagnes présidentielles. Comme

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1: Il est tout excité de savoir que Moziman est notre invité cet après-midi dans son petit carnet. Il a d'ailleurs pris des notes pour le track de ses rêves qui combinera Elton John, Madonna, les petits chanteurs à la croix de bois et Vincent Niclot.
2: Ah oui.
1: Un bon bordel en perspective. Bonjour Pierre Courade.
3: Non, rebonjour Mathieu, rebonjour à tous. Et Pierre, bonjour Moziman.
4: Salut.
1: Pierre, dans votre petit carnet de campagne aujourd'hui.
3: Eh bien, le track de mes rêves, justement, combinerait en effet Madonna et Elton John, mais mixé à ce titre iconique. La gueule, hein. Le générique de L'Heure de Vérité, ma Madeleine de Proust, il résonnait chez mes grands-parents chaque dimanche midi. L'émission fait son retour ce soir sur France 2 et au-delà de ce générique signé McCartney, hyper étonnant hein, pour une émission politique d'ailleurs, L'Heure de Vérité a surtout marqué l'histoire de la télévision et du journalisme avec son style vif. Avant, voilà comment on demandait des explications à un politique empêtré dans des affaires.
5: Monsieur le Premier ministre, il est devenu difficile ces temps derniers de parler avec vous de votre politique sans parler d'abord de vous-même. Alors vous voudrez bien m'excuser si je vous pose pour commencer quelques questions indiscrètes.
3: Dans L'Heure de Vérité, c'est beaucoup plus direct, hein, comme cette question d'Yvan Levaille, directeur de l'information de Radio France, à Philippe Devilliers. Nous sommes en 92.
6: On a eu une dérive très nette
7: qui a été
6: alors, Vichy attendez, et toutes ses conséquences. Alors, quelles précautions,
7: nous y sommes.
6: En quoi vous distinguez-vous du maréchal?
3: Mais L'Heure de Vérité,
1: c'est direct. Génial cette question.
3: Mais L'Heure de Vérité et son présentateur historique, François-Henri de Virieux, ont aussi littéralement inventé l'art du buzz en invitant des personnalités politiques qui étaient jusque-là persona non grata à la télévision, comme ce 13 février 84.
8: Bonsoir. Depuis la fin de la guerre d'Algérie, vous êtes devenu, Monsieur Le Pen, un marginal du jeu politique.
3: Et c'était la première fois que Jean-Marie Le Pen était invité d'une grande émission politique à la télévision, l'acte de naissance médiatique de l'extrême droite et de l'interactivité avec les téléspectateurs qui pouvaient appeler le standard de l'émission pour poser des questions, comme ici, à Simone Veil.
9: Cette réflexion d'un dentiste qui dit « N'avez-vous pas honte d'avoir permis l'avortement ?» etc. Beaucoup de questions donc sur ce problème de l'IVG.
3: Ouais, principe repris de manière spectaculaire par TF1 avec le public présent en plateau qui pouvait interpeller les politiques. C'était parole de candidat pendant la présidentielle de 2012.
10: Je voulais savoir tout simplement ce que vous comptiez faire par rapport à cette insécurité qui perdure et qui s'étend aujourd'hui en dehors de nos zones dites à risque.
3: On est quand même loin de la politique spectacle des années 90 avec un point d'orgue dévastateur, Paul Amar qui distribue des gants de boxe à Jean-Marie Le Pen. Pen et Bernard Tapie.
11: C'est sérieux la politique.
3: Et pour le coup, très sérieusement, que quelques mois plus tard, Jacques Delors décide de se rendre sur le plateau de l'autre grande émission politique de l'époque, 7 sur 7 sur TF1. 13 millions de téléspectateurs attendent

0: Déclaration de candidature à la présidentielle quand soudain...
1: J'ai décidé de ne pas être candidat à la présidence de la République. Ce n'est pas une décision qui fut facile à prendre. Je voudrais donc l'expliquer le plus simplement possible.
0: En 2003, sur le plateau 100 minutes pour convaincre devant 8 millions de téléspectateurs, Nicolas Sarkozy fait la déclaration de candidature la plus inattendue de l'histoire.
2: Quand vous vous rasez le matin, là, vous pouvez penser à autre chose qu'au ministère de l'Intérieur. Est-ce qu'il vous arrive à ce moment-là de penser à l'élection présidentielle ?
3: Pas simplement quand je me rase.
0: À l'époque, la parole politique était plus rare qu'aujourd'hui. Hein. Alors désormais, pour attirer le chaland, les émissions politiques créent des moments de tension, comme ce clash entre Christine Angot et François Fillon dans la bien nommée L'émission politique en mars 2017 sur France 2.
4: Est-ce que vous nous faites un chantage au suicide ?
5: J'ai pas dit ça, madame. Vous ne pouvez pas comprendre que je puisse être blessé par des accusations qui sont des accusations mensongères.
4: Oh, c'est triste. Oh, vous me
5: regardez,
4: faites de la peine.
5: Regardez, voilà. Oh, ben moi, vous m'en faites pas.
4: Il est blessé ?
5: Oui, absolument.
4: Il est blessé, madame. Monsieur.
0: Ce soir, Édouard Philippe, dans l'heure de vérité, jouera un duel à distance avec Jordan Bardella, qui sera lui sur LCI. Les audiences de demain seront scrutées presque plus que les derniers sondages.
6: Oui, vous nous tiendrez évidemment au courant. Merci, mon cher Pierre. C'est un collègue, mais aussi désormais un directeur d'école qu'on reçoit maintenant, même si dans cette école, il ne devrait pas y avoir beaucoup de blocus, car les conditions de travail sont excellentes. Bonjour, Moziman.
7: Bonjour, merci de me recevoir.
6: Bah, bienvenue dans Zoom Zoom. Dans deux jours, vous allez prendre la tête de l'émission préférée de Manon, qui rêve d'y participer, la Star Academy.
8: Oui, je suis trop vieille.
6: Oui, c'est fini. Bah,
9: et puis vous, j'en ai faux.
6: Oh oui, il y a deux
8: mais écueils. Bon, Quentin m'aurait appris.
9: Oui, c'est vrai.
6: Directeur de la Starac, 18 ans après avoir remporté le concours. Ouais. Alors déjà, est-ce que quand vous gagnez la Starac, vous imaginez qu'un jour vous allez revenir en étant directeur de la Starac ?
10: Mais jamais de la vie.
6: Ça vous traverse pas l'esprit.
10: Mais jamais de la vie. Mais c'est surtout, même actuellement, c'est pas du tout un truc auquel j'aurais pensé.
6: Ah ben, comment ça s'est fait d'ailleurs ?
10: Ça s'est fait, j'ai déjeuné avec Mathieu Vergne, le producteur de l'émission, qui me dit, écoute, on a pensé à toi pour être directeur de la Starac. Je pense que c'est une vanne, mais connaissant Mathieu, il est plutôt très prom-dog en général, et je me dis, mais c'est le genre de nouvelles auxquelles tu pensais pas. C'est une espèce de wishlist auxquelles tu n'avais pas accès.
6: C'était comme pas dans la wishlist.
10: C'est la wishlist secrète, c'est comme être papa, par exemple. C'est un truc, tu dis pas, tiens... Et là, c'est la même chose. Et j'adore. Et je suis trop content.
6: Vous n'avez pas hésité une seconde ?
10: Si, j'ai hésité, parce que en fait, je crois que mon inconscient est allé un peu plus vite que mon conscient en me disant... Oui, ça peut être une bonne idée, mais je crois que j'aurai jamais le temps.
6: Et finalement, vous l'avez trouvé. Vous allez le trouver. Après l'avoir remporté, il en devient le patron, le nouveau directeur de la Starac. Moziman est avec nous jusqu'à 18h. Ensemble, on va revenir sur son parcours. On lui demandera aussi.
9: La gratte est partie.
6: On lui demandera aussi de nous révéler quel est le track de ses rêves le plus pourri qu'il a été obligé de réaliser. J'espère qu'il ne nous dira pas la vérité, à savoir celui de Sybille Veil, la patronne de Radio France. Ça serait la fin d'une belle aventure. Et puis, bien sûr, on scannera l'actu de ce 8 octobre au programme, notamment le premier américain condamné pour une arnaque à la musique générée par IA. Meta, qui justement lance une nouvelle IA qui peut tout faire pour vous, et ça cartonne déjà. Et puis cette idée étrange à Hollywood, et si on répartissait mieux les recettes d'un film ? Ben Affleck lance le premier studio éthique. Des festivités qui vous attendent dans Zoom Zoom juste après le journal de 17h.
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6: Dans un instant, la suite de Zoom Zoom Zen, on décrypte les tendances qui agitent la société.
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1: Il est 1h, les informations, Théo Metton-Régimbaud. À quelques semaines des élections de mi-mandat aux États-Unis, Donald Trump passe un accord avec Vladimir Poutine pour une livraison en quantité massive de diesel russe, environ 2 millions de tonnes de carburant d'ici la fin d'année, ce qui pourrait faire baisser rapidement les prix à la pompe outre-Atlantique alors que le gazole a augmenté de plus de 65% depuis le début de la guerre au Moyen-Orient au mois de février. Un accord et une levée de sanctions indigne et faible de la part de Washington, c'est ce que dénonce le président ukrainien Volodymyr Zelensky, au même moment où de nouvelles négociations se tiennent en Floride entre Russes, Ukrainiens et Américains à propos de la guerre en Ukraine. Des représentants de pays européens, dont la France, sont présents. Les négociations entre la Russie et l'Ukraine étaient au point mort depuis le début de la guerre en Iran, mais reprennent désormais ces dernières semaines. Le président du Panama évoque un grand désastre, des dégâts matériels, des scènes de panique, mais pas de victimes recensées pour le moment dans ce pays d'Amérique centrale touché ce vendredi par un séisme d'une magnitude élevée 7,7. Les opérations se poursuivent normalement sur le canal du Panama selon le gestionnaire, canal qui permet de rejoindre l'océan Pacifique à l'Atlantique où transite 5% du commerce maritime mondial. En France, 4 enquêtes ont été ouvertes à Paris et confiées à l'IGPN, la police des polices, depuis le début de la mobilisation des lycéens pour des faits commis par des policiers. Au total, au niveau national, 24 enquêtes de ce type sont en cours, notamment après la main arrachée d'un lycéen à Lens en début de semaine. Mouvement des lycéens en nette décélération selon le gouvernement. Après des annonces jeudi du ministre de l'Éducation nationale du déploiement en urgence de 3000 professeurs remplaçants, plus de 96% des lycées étaient ouverts ce vendredi matin. Non, le mouvement ne s'essouffle pas, répond l'Union syndicale lycéenne qui s'attend à une très grosse mobilisation mardi prochain. Sans grande surprise et sans conséquence immédiate, les députés ont rejeté ce vendredi à la quasi-unanimité en commission la partie recette du budget de l'État pour l'année prochaine. Le texte va désormais retourner en séance plénière mardi prochain dans la version initiale du gouvernement. L'astronaute Sophie Adnaud, attendue dans les prochaines heures à Cologne, en Allemagne, elle est de retour sur Terre depuis jeudi, après 8 mois dans la Station spatiale internationale. À Cologne, elle retrouvera ses proches à l'Agence spatiale européenne et suivra le début de son programme de récupération et de réadaptation. Et puis, vous l'avez peut-être aperçu dans le ciel parisien ce vendredi soir, un tir de faisceau laser a été effectué pendant 1 heure en début de soirée entre l'Observatoire de Paris dans le 14e arrondissement et le site de Meudon pour fêter les 100 ans du rattachement des deux sites. 17 kilomètres parcourus en 57 millionièmes de seconde.

0: Bonjour à toutes et à tous, soyez les bienvenus. Si vous nous rejoignez dans Zoom Zoom, 2 heures chaque après-midi pour décrypter l'actu sans oublier d'en rire et aussi, en ce qui me concerne, régler des comptes. Car voilà 2 ans maintenant, 2 ans qu'il cartonne avec le Dream Track de ses invités dans son podcast et dans la matinale de France Inter le mercredi.
1: Salut tout le monde, c'est Moziman et je produis le track de vos rêves.
0: 2 ans qu'il a convié à son micro à peu près tout le monde. Alors, des vraies stars, c'est vrai, Alain Chabat, Bob Sinclair, Gilles Lelouch, Novak Djokovic, mais aussi des stars, disons, plus relatives comme Samuel Etienne, Max Boublil et même Sybille Veil, notre patronne, qui n'écoute pourtant que de la musique de chambre à base de clavecin. Dernièrement, ayant visiblement fait le tour de toutes les personnes intéressantes qu'il avait croisées dans sa vie, il s'est même interviewé lui-même, s'auto-demandant de lui produire le track de ses rêves. Jamais, à aucun moment, alors que nous sommes collègues et même compatriotes, cette ordure de Moziman n'a songé à me demander quel était le track de mes rêves. Bon, c'est certainement qu'il a déjà écouté l'émission et qu'il s'est dit que je ne l'avais pas attendu pour ça, que je l'avais moi-même composé, le track de mes rêves.
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3: Aïe, aïe.
4: Ah ouais.
0: C'est en partie vrai. Mais puisque je le tiens, ou plutôt puisque j'ai enfin réussi à te coincer sous prétexte de parler de la Starac, voici mes consignes pour le track de mes rêves.
3: Allez,
0: ce serait
3: parti.
0: L'intro de With or Without You, interprété à la flûte à bec par Cyril Lacarrière.
4: Oh.
0: Le refrain de 20 ans de Pierre Bachelet, mais chanté par Quentin Lui.
5: En ce temps-là, c'était Paris.
0: Avec, en backing vocal, le rire de Manon. Et le sample de Pierre Courade qui crie Cocorico en boucle.
3: Cocorico, Cocorico, Cocorico, Cocorico, Cocorico, Cocorico.
0: Mon cher Moziman, si tu réussis la prouesse de produire quelque chose qui soit écoutable avec ses ingrédients, alors tu seras à jamais mon idole et j'accepterai de passer l'éponge sur le fait que tu ne m'as jamais invité dans ton podcast. Mais tu vas avoir du boulot. Zoom Zoom Zen, c'est parti.
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0: C'était vraiment horrible.
4: Ah ouais.
0: Moziman est donc notre invité 2 jours avant le lancement de la nouvelle saison de la Star Academy sur TF1. Moziman, nouveau directeur de la Starac, est-ce que vous connaissez déjà, vous, tous les élèves? Vous les avez tous rencontrés?
3: Attends, mais j'ai pas le droit de réponse, là. Je me fais tacler.
7: C'est comme ça, ici.
3: Tu veux que je te dise, quand c'est ça le problème avec les romans, là. C'est toujours le même truc. Ça attaque, et puis quand c'est... On peut pas répondre.
0: Non, c'est mon émission.
3: Alors,
0: qu'est-ce que tu ferais sur le... Pourquoi je n'ai jamais été invité dans ce track de mes rêves?
3: Mais je te pose la question. Est-ce qu'une seule fois, tu m'as écrit en me disant, écoute Mozilla.
0: Ah mais c'est comme ça que ça marche, le showbiz. Moi, j'attends toujours qu'on m'appelle.
3: Non.
0: Ah non, il faut. Il y a une liste d'attente et on est là. On a.
3: Oui, t'as oublié. J'ai fait aussi Alexandre Cominec.
0: C'est vrai, oui. T'as fait d'autres sujets.
7: Il faut entretenir les relations, Mathieu.
4: Bah oui,
3: bien sûr.
4: Un petit DM sur Insta.
3: Mais souvent, le problème, c'est que comme il doit savoir que je suis suisse allemand, il a un problème. Ça, c'est une vraie guerre.
0: C'est une vieille inimitié.
3: C'est une vieille guerre entre comme Saint-Étienne et Lyon. Tu sais, il y a un vieux truc, une réminiscence.
0: Non, ça sera avec plaisir. Et promis, ça sera pas des trucs pourris comme ce que j'ai. Même si Quentin chante très bien.
4: Tu mettras du Taylor Swift, j'espère.
0: Mais non, ça, vous le ferez, vous.
3: Mais vous voyez, c'est ça le problème. C'est qu'à l'origine, c'était un truc un peu participatif où je posais des questions sur mes invités, c'était intéressant. C'est devenu le truc complètement différent de vouloir à tout prix me faire galérer.
0: Mmh. Ah oui,
3: c'est terminé maintenant. Maintenant, on veut absolument qu'ils ne réussissent pas, quoi. C'est ça le truc.
0: Il y en a dont vous êtes particulièrement fier, où vous avez dit, ça donne vraiment un truc génial?
3: Un peu. Notamment avec Gaëtan Roussel, par exemple.
0: Ah, mais c'est plutôt quand un musicien vous demande
3: c'est ça. Voilà, quand j'ai des musiciens, là par exemple, j'ai eu Gad Elmaleh il y a quelques temps. En général, ça dure une demi-heure, une heure. On a passé presque 4 heures ensemble. Je ne sais même pas comment je vais réussir à produire ce truc-là.
0: Oui, il a été très exigeant, visiblement.
3: Très exigeant.
0: Pour en revenir à la Starac, Moziman, est-ce que vous, ça commence dans 2 jours? J'imagine que vous avez déjà rencontré, vous connaissez le casting, vous avez tous rencontré les candidats?
3: Je les ai tous rencontrés sans leur parler. C'est-à-dire que j'étais dans la salle lors des dernières auditions. Et c'était une volonté de ma part, de rester dans l'ombre pour pouvoir garder cet effet un petit peu, pas surprise, mais un petit peu d'authenticité du moment où je vais les rencontrer, c'est-à-dire dimanche.
4: Eux, ils voyaient que vous étiez là?
3: Non, ils ne savaient pas.
4: Ah oui, d'accord.
3: Ouais, j'étais dans l'ombre. On est une dizaine avec les producteurs, avec la chaîne. On fait les dernières auditions. Il y a 20-25 candidats qui sont là, des élèves en devenir, et on va choisir. Mais je vais même vous dire, à l'heure où je vous parle, je ne sais pas exactement qui sont les derniers qui rentrent dans le château.
7: Ouais.
3: Je sais quels sont les 20 derniers, mais je ne sais pas exactement quels sont les
7: Mais vous êtes vraiment pris au jeu pour se mettre dans l'ombre, pour ne pas être vu, pour pouvoir entendre. On peut rappeler ce qu'est le rôle du directeur de la Star Academy, parce que c'est vrai que pour ceux qui ne connaissent pas la Starac, qu'est-ce qu'il fait?
3: C'est très simple, mais c'est un rôle qu'on ne connaît pas bien, finalement. Je me suis rendu compte de ça. Déjà, on annonce qui vont être les nommés. On participe aux évaluations, on participe à la vie du château, on participe à l'élaboration des cours. Moi, je participe en tant que... J'interviens pour faire des masterclass, ce qu'on appelle des activités, des ateliers où je vais faire intervenir des gens qui viennent de l'extérieur, des managers, des éditeurs, des comédiens. Je vais essayer de gérer la vie au château. Et puis surtout, je suis aussi là tous les samedis soirs pendant les primes pour essayer de soutenir mes élèves.
0: Et il y a toujours un parrain ou une marraine à la Starac. Cette année, c'est Vianney. Quentin, des mots ?
2: Je suis une cruche, percée de plus. J'ai la peau craquelée.
3: Oh, wow.
2: Depuis toi, desséchée.
3: Hyper impressionnant.
7: Je sais faire alors, que ça. Alors, ça me sert à rien de la vie.
4: Impressionnant, bon.
7: Bah, quand même, en karaoké, ça a son
4: effet. Oui, c'est vrai, Quentin. Oui, voilà. Bravo. Oh.
7: C'est juste, au moins.
3: Ça aurait pu être plus mauvais.
0: C'est le plus beau compliment qu'on lui ait jamais fait. Oui. L'année de votre victoire, c'est Céline Dion et Kylie Minogue. Est-ce que c'est plus compliqué aujourd'hui de faire venir des stars internationales sur le plateau de la Starac ?
3: Je crois que c'est plus simple aujourd'hui avec les chiffres de ces trois dernières années. C'est vraiment devenu l'émission en France référence. Ah oui. Il y a deux émissions. Il y a Taratata et il y a la Starac. Il n'y a plus d'émissions comme il y a 20 ans où tous les artistes pouvaient choisir en fonction de ce qu'ils ont envie de faire. En France, quand tu viens faire de la promo, tu as envie de faire Taratata, la Starac et d'être sur France Inter. Très, très franchement.
4: Mais Michael Goldman, l'ancien directeur du coup de la Starac, il vous a donné des petits conseils un peu.
3: Ouais. Ouais. Plein de conseils. Mais des conseils plutôt techniques. De me dire, ok, alors tu verras, moi j'avais un Airbnb qui est juste à côté du château, qui est hyper
7: c'est
3: pratique.
7: Okay.
3: Ouais, mais très très pratique, très logistique.
4: Non mais parce qu'il était très aimé aussi.
3: Ah, bien sûr.
4: Vous passez après
3: bien
4: lui, sûr. C'est non, un petit peu un challenge.
3: Attention, c'est pas n'importe qui, c'est un vrai producteur,
7: ah ouais.
3: Qui
7: ouais,
3: a des vraies références.
0: C'est pas... vous avez pas le temps, pour ça, vous n'allez pas vous installer à Damary-les-Lys là.
3: Moi j'ai fait un truc spécial cette année, là. J'ai réaménagé, je peux le dire maintenant parce que c'était un secret de Polichinelle, mais j'ai réaménagé le bureau du directeur qui n'est plus un bureau. C'est devenu un foyer dans lequel j'ai mon endroit pour travailler avec ma paire d'enceintes, mes claviers, avec un canapé. Donc c'est plus le côté institutionnel du directeur qui va convoquer un élève, c'est vraiment une espèce de foyer où moi je peux travailler.
0: Ça vous ressemble plus aussi.
3: Quand eux, ils vont être en cours, moi, je serai vraiment en train de travailler.
7: Vous allez mettre en scène aussi sur vos réseaux, ça ?
3: Peut-être, je sais pas, je me suis pas posé la question encore.
7: Ça peut être une bonne idée.
3: On se voit
0: pas. Si vous cherchez un manager, Quentin est là. Voilà, merci, voilà, il est là pour ça. À suivre dans Zoom Zoom. Si vous aimez Ben Affleck, Galen et les garçons, les Dick Pics et RTL, restez avec nous. Vous allez adorer le Lacar News. Wow. Juste après Jennifer, évidemment, Jennifer, allez. Au soleil sur France Inter.

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1: Manon et Quentin ont tant rêvé d'y participer. Lui, non seulement il y a participé, mais il l'a gagné. Et maintenant, il est le directeur de la Star Academy. Moziman est avec nous jusqu'à 18h. Moziman, victoire en 2008. C'était vraiment une autre époque. Chaque prime était regardé entre 6 et 7 millions de téléspectateurs devant leur poste. Un Français sur trois devant la télévision regardait la Star Academy. Vous aviez 19 ans seulement à l'époque. Est-ce que vous ressentiez le poids du public, de l'audience, ou vous étiez complètement...
2: C'est vraiment l'époque de transition. Je crois que Facebook était quasiment arrivé à ce moment-là.
3: Ouais.
2: On n'avait absolument aucune idée de la puissance des réseaux sociaux. Par contre, la puissance de la télé, je crois que la finale, c'était en moyenne 10 ou 11 millions de téléspectateurs. Je ne sais pas si vous imaginez. Quand je suis sorti dans la rue...
1: C'est un match de foot des Bleus, quoi.
2: C'est incroyable. C'est-à-dire qu'on devient du jour au lendemain vraiment très très connu.
3: Mais à quel âge en plus ? Vous étiez super jeune.
2: J'ai eu 20 ans le 14 février 2008 et le 15 février je remportais l'émission.
4: Comment vous voyez, quand vous revoyez ces images-là, parce que vous avez changé aussi physiquement ?
2: Oh, un petit peu.
4: Faut le dire, c'est de la tendresse que vous ressentez, c'est de l'émotion ?
2: Ouais. C'est vraiment de la bienveillance. Moi j'ai beaucoup de chance parce que j'ai discuté aussi avec beaucoup d'autres artistes qui ont fait des émissions, que ce soit celle-là ou d'autres. C'est pas toujours facile. Hein. Moi j'ai vraiment vécu une belle aventure. Et je crois aussi que c'est dû peut-être au fait que je le faisais pas pour les mêmes raisons que d'autres. Moi, je voulais absolument aider ma mère, je voulais absolument la mettre à l'abri. Je venais d'une famille où c'était compliqué financièrement. Donc j'avais vraiment, c'était le plan A ou le plan A, quoi. Il n'y avait pas de plan B derrière.
1: Mais c'était pas l'idée de devenir une star du micro,
2: non.
1: Parce que vous venez de l'électro.
2: Ouais.
1: C'était plutôt une raison financière. Vous avez dit là, il y a un...
2: À l'origine, oui. C'est-à-dire que je rentre dans l'émission en me disant, je vais essayer de mettre un peu d'argent de côté, ça va m'aider pour ma mère, etc. Et puis, je me prête au jeu. Et je me rends compte, c'est aussi pour ça que j'ai accepté d'être directeur aujourd'hui, c'est que je me prête au jeu et ils sont tellement forts, TF1 et Endemol, on réussit finalement à oublier que c'est une vraie école. Tellement on est pris par, on en parlait hors antenne, tellement on est pris par les histoires, on parlait de la Starac de Pierre Garnier, d'Elena, on est pris par les histoires, par ce qui se passe. Sauf que ce qu'on ne voit pas ou ce qu'on voit moins, c'est que tous les matins, il faut se lever, il y a des vrais cours, des vrais profs, on apprend vraiment des choses. Je dis souvent cette phrase, je dis souvent que je suis arrivé dans cette émission avec des rêves et que je suis ressorti avec un métier. Mais parce que c'est la vérité.
3: Est-ce qu'il y a un moment où vous avez senti que vous étiez populaire quand vous étiez dans le château?
2: Oui.
3: Ouais.
2: On le sent tous parce qu'on arrive tous le vendredi, samedi sur les primes, on voit qu'il y a une espèce d'effervescence, on voit qu'il y a des fans qui viennent à côté des bus quand on se gare sur la plaine Saint-Denis. Mais là où moi j'ai eu plutôt un effet inverse, c'est quand j'ai remporté l'émission, quelques mois après, je crois qu'il y avait une autre émission sur TF1, je me suis rendu dans cette émission et je suis sorti par l'entrée des artistes et j'ai vu les gens qui me suivaient à l'époque, donc qui avaient voté pour moi, qui venaient me voir à chaque prime, avec des panneaux d'autres candidats d'une autre émission. Je sais plus si c'était Secret Story ou un truc comme ça. Et je m'étais dit, mais attends, en fait, ces gens-là ne m'aiment pas pour les bonnes raisons. Et ça a été un parcours inverse de 10-15 ans pour se dire, attends, finalement, il faut que les gens m'aiment pour ce que je suis vraiment. Et c'est pas vraiment le cas. C'est pour ça que c'est important et c'est aussi pour ça que j'en fais quelque chose d'important pour moi dans cette émission. Et c'est pour ça que j'ai accepté aussi d'être directeur. C'est que j'ai envie de mettre ça en avant. Qui ils sont, qu'est-ce qu'ils ont envie de défendre, est-ce qu'ils vont avoir le temps d'être alignés, est-ce qu'ils ont envie de défendre leur projet, comment est-ce qu'ils ont envie de le défendre. J'ai envie finalement de déprotéger un petit peu ce qu'on avait vu sur les émissions précédentes.
4: Bah oui, parce qu'il y avait beaucoup de bienveillance depuis le retour de la Starac, on peut le dire, depuis 2022. C'était moins le cas à votre époque, on se souvient quand même de propos...
2: C'était pas le cas.
4: Il y avait des remarques sexistes même envers...
2: C'était pas du tout le cas.
4: Voilà, des profs pas toujours sympas, c'était pas que les fans, c'était aussi des profs. Ça faisait partie du show, ça faisait partie de l'époque, comment vous voyez ça?
2: Ça faisait partie de l'époque. Je veux dire, on l'a tous vécu, on a à peu près le même âge, peut-être moins Manon. Mais on connaît ce truc, on a grandi avec ça. Ça légitimise pas le fait que c'était dur, hein, attention. Hein, mais aujourd'hui, je pense que c'est extrêmement important. Mais c'est devenu tellement important et la DA est tellement bienveillante qu'évidemment, je vais être bienveillant, je vais être respectueux. Je suis déconstruit et tout ce que vous pouvez imaginer. En revanche, j'ai pas du tout envie de leur promettre des trucs qui sont faux. C'est aussi pour ça que je viens avec des gens du métier. C'est aussi pour ça que je viens en leur disant, attendez les gars, c'est un métier qui est formidable et ça va être super et vous allez vivre des trucs incroyables. Seulement, si votre leitmotiv, si votre faire-valoir, c'est de vouloir à tout prix être connu, alors vous n'êtes pas au bon endroit.
1: Il y a aussi un truc qui a changé par rapport à votre époque, c'est donc les réseaux sociaux, on en parlait, et aussi la haine en ligne sur les réseaux sociaux, les attaques. Là, quand on est déjà une star et qu'on prend des vagues de haine en ligne, ça doit être douloureux, mais quand on est, entre guillemets, un débutant dans le métier, comme c'est le cas des élèves qui vont entrer dans le château, c'est quelque chose qu'on doit leur apprendre à gérer. Il y a des psychologues qui sont là, comment ça va se passer?
2: Alors, Ils sont extrêmement bien entourés. Il y a une équipe de psychologues qui suit l'avant-émission, le pendant et l'après. C'est ce que nous, on n'avait pas. On avait quelqu'un qui était là pendant l'émission. Quand on sortait de l'émission à l'époque...
4: Et vous êtes sorti avec 1 million d'euros en plus.
2: Oui.
4: Comment on gère ça quand on a 20 ans
2: Et qu'on n'a pas d'argent.
4: Eh oui.
2: Parce que c'est pas la même chose quand on sait gérer son argent. Moi, j'ai pas voulu toucher à cet argent. Je l'ai mis de côté et j'ai acheté une maison pour ma mère. Donc, j'ai pas eu le truc de vouloir à tout prix dépenser connement, quoi. Mais du coup, pardon, j'ai perdu le fil de la question.
1: C'était non, vous me disiez, il y a une équipe de psychologues qui sera là
2: en amont. Ils sont hyper entourés.
3: Oui, parce qu'il y a eu des cas quand même précédemment, il faut le redire, du cyberharcèlement sur des candidats, du racisme, de la misogynie. Mmh.
2: Ça, c'est quelque chose qui est vraiment vu en amont. Mmh. Ils sont vraiment entourés et c'est aussi, ça fait partie, par exemple, il y a des talents qui sont absolument incroyables, des élèves qui auraient pu faire partie de l'émission et il y a eu un no-go des psychologues qui disent écoutez, demain cette personne-là, en l'état, à cet âge-là, devient très connue, ça va être compliqué. Et c'est OK.
1: Vous écoutez France Inter, je ne sais pas quelle heure il est, j'ai oublié ma montre, mais en tout cas, vous êtes sur France Inter, vous êtes au bon endroit.
5: Et qu'est-ce qui brille à votre poignet ?
4: De quelle montre ?
3: Elle est grosse en plus.
4: Parce que...
1: Mais vous les entendez, vous voyez.
2: Et elle a coûté combien cette montre ? Est-ce que vraiment c'est raisonnable de venir chez France Inter avec une montre comme ça ?
1: Cette montre-là, pour ceux qui nous suivent en vidéo, est une Timex qui a dû coûter à peu près 99 euros. Je pense que Charles Lalonde ne va pas se manifester pour ça.
3: C'est une parmi les 50 quand même.
4: Vous l'avez gagné à la fin du trône, on sait.
1: Je vous en prie, plutôt à 20 000. Lui, Moziman, il s'en fout pas mal de votre Dream Track. Pour la simple et bonne raison que la chanson de ses rêves n'est pas un mix de plusieurs sons glanés de ci, de là, de combinaisons hasardeuses, de choses qu'il aime. Non, la chanson de ses rêves n'a pas à être créée, elle existe déjà. Elle a été livrée en 1987, clé en main, par son idole. Michel Sardou, parrain de la Starac, ça aurait quand même une autre gueule que Vianney, nous disait Cyril Lacarrière en conférence de rédaction. Excusez-le pour nous. Cyril, c'est justement l'heure de votre Lacar News. Les trois infos que vous aurez hâte de raconter à la maison ce soir. On commence par le coup dur du jour.
5: Et un sale coup pour vous, Mathieu. Vous qui aimez tant envoyer vos nudes à tout le monde sur France Inter.
1: C'est notoriété.
5: Eh bien, vous risquez désormais 1 an de prison et 15 000 euros d'amende. Les députés ont voté hier un volet de la loi intégrale contre les violences sexistes et sexuelles. Et ce texte permet de créer une nouvelle infraction qui réprime l'envoi d'un contenu sexuel à une personne sans son consentement. Autrement dit, terminer l'envoi de vos dick pics, Mathieu Noël. Car oui, les femmes sont les pratiques.
4: Vous en recevez beaucoup, Cyril.
2: Ouais, c'est pour ça que j'ai pas fait le Dream Track. Hein.
1: Il connaissait ma réputation sulfureuse.
2: Non, j'ai reçu la photo.
5: Non consenti, Moziman, non consenti.
3: Je vous montrerai.
5: Mais généralement, ce sont les femmes, hein, souvent les principales victimes de ce genre d'envoi. Plus de 4 femmes sur 10 en a déjà reçu une. Et c'est plus de 6 femmes sur 10 chez les 18-24 ans.
1: L'application du jour, Cyril.
5: JLA Play, l'application de Jean-Luc Azoulay, le créateur de toutes les séries AB Production.
1: C'est quoi ça ?
5: Premier baiser, Le miel et les abeilles, oui. Les filles d'à côté et bien sûr, Hélène et les garçons et tous ses dérivés, les vacances de l'amour, les mystères de l'amour. Eh bien, grâce à cette application, vous allez pouvoir tout revoir et même de la nouveauté puisque c'est là que sera désormais diffusée la suite de ces fameux mystères de l'amour qui étaient avant sur TMC et qui ont été terminés.
1: Toujours avec Bénédicte.
3: Ah, mais c'est encore
5: en cours. Oui, en fait, ça existe encore, c'est plus sur TMC et donc ça sera disponible sur cette application JLA Play. En businessman avisé, Jean-Luc Azoulay a ajouté une série entièrement générée par intelligence artificielle.
1: Bien joué, Jean-Luc.
5: Ça s'appelle Sœurs Ennemies. L'abonnement pour se gaver de sitcoms avec des rires enregistrés commence à 3,99€ par mois.
1: La star du jour, Cyril.
5: Ben Affleck est en une du magazine Variety avec ce titre Ben to the Future. Ben parle au futur, le sien, mais il parle aussi du cinéma. Et c'est un entretien fleuve que publie Variety et on y apprend notamment une chose qui compte pour l'acteur. Comment, avec son ami de toujours Matt Damon, ils espèrent changer les règles d'Hollywood. Les deux ont monté un studio de production qui s'appelle Artist Equity. Et ils ont une ambition, partager équitablement les bénéfices du streaming avec toute l'équipe d'un film, du réalisateur au technicien, en passant par les scénaristes et les acteurs. À travers les lignes, on voit une star revenue des affres du show business. Il pointe du doigt la fin de la grande époque des movie stars à la Tom Cruise. Un Ben Affleck qui préfère désormais tourner des films à Los Angeles pour rester près de sa famille. Il raconte aussi qu'il s'est fait bannir 2 fois d'Instagram pour usurpation de sa propre identité, alors qu'il avait créé un compte, c'est ce qu'il dit, pour surveiller ses enfants. Et puis une anecdote qui clôt l'interview. Le journaliste lui demande s'il portait une prothèse pénienne pour la scène de douche du film Gone Girl, scène où on le voit nu. Réponse de Ben Affleck. J'en ai porté qu'une fois et c'était une prothèse de nez dans Hollywoodland. Avis donc aux amatrices et aux amateurs, vous pouvez aller revoir la scène en sachant que tout est à lui.
1: Vous nous avez mis l'eau à la bouche, mon cher Cyril.
3: J'y vais deux ce soir.
1: Oui, non, évidemment. Ça ne m'étonne pas. Moziman, on vient de parler de ce qu'on risque désormais à envoyer des dick pics non consentis. Est-ce que vous, en tant que DJ, est-ce que vous avez reçu déjà des nudes? J'imagine que ça doit arriver, ça, maintenant.
2: Waouh. Ah ouais, comme ça, direct.
5: Oui. Les gens, vous ne connaissez pas, en fait.
1: Oui, non consentis, voilà.
5: Qui vous envoie, ouais, si
2: franchement, vous voulez. Oui. Oui, mais moi c'est plutôt le concept, pardon, hein, oui, mais d'envoyer son truc là.
1: Ah non, ça c'est...
2: Non, mais parce que là on fait tous les gars, etc. Oui, non, qui fait ça, franchement?
3: Ah, mais beaucoup de gars, hein.
2: Mais qui fait ça? Mais
5: attends,
2: mais
5: on parle de plus
2: imagine...
5: différentes.
2: Oui, non, je sais, non, mais imagine la scène.
5: Avec quelqu'un avec qui on discute et avec
2: non, mais
5: qui
2: évidemment,
5: on est pareil.
2: S'il y a un truc de séduction, ok. Ouais. Mais même
1: la séduction, ça
2: même là-dedans, je me vois pas, moi, faire le selfie, le truc, dans quelle position tu... C'est ridicule.
1: Le cadrage, la lumière, enfin.
2: Non, mais c'est ridicule.
3: Oui, oui.
1: C'est ridicule, on est d'accord. Cyril.
3: Mathieu.
1: Donc en fait, on finit à la fin de cette conversation, on finit par découvrir qu'il n'y a qu'une seule personne qui envoie des dick pics autour de cette table, c'est Cyril Lacarrière.
5: Rien du tout. Maintenant, on reçoit vivement, on envoie aussi. Et Quentin aussi.
1: Très bien.
6: Mais non, pas du tout.
1: Cyril, je vous
5: Quentin
1: propose.
5: Quentin Diane, je pense que c'est le cas également.
1: Je vous propose de fêter un anniversaire, Cyril. Tiens donc, sur France Inter, c'est
5: étrange. Non, pas d'erreur, vous êtes toujours sur France Inter, mais aujourd'hui on fête aussi les 60 ans de nos copains de RTL. Alors pour l'occasion, on a passé un coup de fil à la concurrence, un homme qui a commencé RTL et qui est revenu il y a tout juste 2 ans. Bonjour Marc-Olivier Fogiel.
7: Salut Cyril, bonjour Mathieu.
5: Alors Marc-Olivier, ce 60e anniversaire de RTL, ça représente quoi pour vous ?
7: Un peu tout, parce que moi, c'est cette radio qui m'a permis de faire le métier que je fais aujourd'hui. J'écoutais cette radio étant gamin. J'ai eu la chance d'y travailler très tôt. J'ai commencé à l'antenne à l'âge de 16 ans. Je faisais les courses hippiques avec un pseudonyme, Julien Savy. Savy, c'était le nom du bistrot qu'il y avait en face.
5: Ah oui,
7: et j'y ai grandi, même. On y a passé des bonnes soirées aussi après. et voilà, donc c'est une radio voilà, populaire, au sens noble du terme, et qui arrive à pouvoir faire vivre ensemble des contraires, ce qui est rare dans le monde d'aujourd'hui. Donc bref, pour moi, c'est un moment fort. Et puis d'un point de vue plus personnel, voilà, je rêvais d'y bosser étant gamin. Aujourd'hui, d'en être l'une des incarnations et que vous m'appeliez moi pour fêter les 60 ans d'RTL sur Inter, même si j'ai vécu 5 ans magnifiques sur Inter aussi, bah, ça me touche, voilà.
5: Et vous avez commencé à le dire, Marc-Olivier, quand on parle de RTL, on parle souvent de cette grande radio populaire. Comment elle est née, cette image ?
7: Bah en fait, par des patrons. Elle est venue par des patrons qui ne se bouchaient pas le nez quand ils fabriquaient ou des programmes ou de l'info et voulaient toucher tout le monde et qui disaient qu'en fait, on pouvait s'adresser aussi bien aux classes populaires qu'au CSP+, avec la même exigence, et on ne faisait pas des programmes qui étaient destinés à l'un ou à l'autre. C'était eux-mêmes qui les incarnaient, les Philippe Labro, les Roger Crécher, les Raymond Castan. C'était des grands patrons de radio, des grands journalistes pour la plupart, et qui avaient le sens du grand public et qui n'étaient pas des gens qui voulaient s'adresser soit à des intellectuels, soit à des gens qui avaient une culture plus populaire, mais qui pensaient qu'on pouvait s'adresser aux deux en même temps. Voilà, ça a été, comment c'est venu, pour vous répondre clairement, par des incarnations fortes de journalistes exigeants et intelligents.
5: Et j'imagine que ça, dans une société qui est de plus en plus, on le dit souvent, polarisée, c'est encore plus essentiel que jamais.
7: Bah écoutez, on a fait une petite fête pour les 60 ans d'RTL en début de semaine, et voir dans les couloirs aussi bien Pascal Pro que des gens de chez vous qui étaient là, comme Patrick Cohen ou Thomas Legrand, qui ont tous eu des années glorieuses à RTL, on se dit que voilà, c'est un espace assez étonnant aujourd'hui, qui il y a quelques années finalement était assez normal, mais aujourd'hui de voir tous ces gens-là boire un verre presque à la même table, c'est vrai que ça détonne dans le paysage d'aujourd'hui.
5: Marc-Olivier Fogiel, vous savez, à côté de moi, j'ai un garçon un peu dégarni aujourd'hui, qui a été votre stagiaire. Oh, il avait encore un peu plus de cheveux. Et je crois que Mathieu...
7: Ah, mais il avait plein de cheveux à l'époque.
1: J'en avais même trop. Non, j'en ai pas assez. Oui,
7: ouais,
1: c'est
7: trop.
1: Vrai, c'est vrai.
7: Ouais. Ouais.
1: Marc-Olivier, j'ai vu passer sur les réseaux une histoire comme quoi vous auriez pris des heures de colle quand vous étiez jeune pour écouter RTL. Qu'est-ce que c'est, cette histoire ?
7: Assez simplement, moi j'étais vraiment fan d'RTL gamin, et donc j'allais avec mon transistor à l'école, et j'écoutais les flashs d'une femme qui s'appelait Dominique Martin, et c'est grâce à elle que je suis rentré à RTL, parce que mon papa lui soignait ses caries, et donc toutes les heures, je mettais ma petite oreillette branchée à l'époque au vieux transistor, et j'écoutais le flash, et un jour l'oreillette s'est débranchée,
1: et on a entendu
7: la radio a retenti dans la classe à tue-tête, et j'ai pris 5 heures de colle.
1: Et ben donc c'était vrai. Merci beaucoup Marco
7: pour
1: ces souvenirs.
7: Merci de votre confraternité en tout cas de fêter RTL sur Inter. C'est sympa.
1: On trouvait ça marrant et sympathique.
5: Et je rappelle Marc-Olivier Fogiel que vous présentez tous les matins Face à Fogiel, c'est à 8h15 donc sur RTL. RTL qui fête aujourd'hui ses 60 ans. Bon anniversaire à toute la station et embrassez évidemment Jonathan Curiel pour nous.
1: Ah bah oui, ce bon vieux Jonathan.
7: Et moi, mes années où j'ai bossé à Inter avec Mathieu en partie, c'est de 2000 à 2005,
1: vous écoutez la télé
7: aussi. Des années formidables pour moi, oui. Et c'est même là où j'ai eu ma première émission réelle de radio. Mmh. Donc les années Inter ont été très formatrices pour moi aussi.
1: Et si je peux dire un mot, c'est que moi, c'était les années où j'étais le plus stressé de ma vie professionnellement. Je suis beaucoup moins stressé depuis que je présente ma propre émission. Être stagiaire de Fogiel, c'était encore plus stressant. Merci quand même Marco, bisous.
7: Salut, à très vite.
1: Lui, il sera peut-être un jour sur RTL, c'est en tout cas son objectif, comme il nous le confie hors antenne. Pour l'instant, il continue de très bien faire semblant d'être de gauche. On accueille Amziane.
6: Trop d'être pour grosse tête. Bonjour tout le monde. Aujourd'hui, bonjour, je vais vous raconter comment un mec se fait beaucoup d'argent en générant des musiques avec l'IA. Et oui, même dans la musique, on utilise l'IA maintenant. Il paraît même que Shime, elle a essayé d'utiliser ChatGPT pour générer une foule compacte capable de la réceptionner.
3: Non.
6: Malheureusement, ça marche pas comme ça, ma grande.
1: Pauvre Shime. La chronique d'Amziane, c'est juste après la fève. Rien d'exceptionnel sur Internet.

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1: En prison à cause de l'IA, un Américain, Michael Smith, vient d'être condamné à 18 mois de tôle pour avoir détourné près de 8 millions de dollars quand même grâce à de faux streams. La supercherie était simple, il créait des chansons avec l'IA, puis il générait des milliers de faux comptes pour les écouter en boucle. Une histoire qui a donné beaucoup d'idées à Amziane.
2: Bah ouais, enfin Mathieu, si j'avais su qu'on pouvait déléguer les écoutes à des robots, bah je me serais pas tapé tous les EP merdiques de mes potes qui se lancent dans le rap. Hein. Célibat en sucré, pansement sur autotune, larmes de survette, c'est un enfer. Hein. J'ai pas côtoyé le pavé, mais l'enfer, oui, plutôt. Hein. Depuis que je sais ça, c'est l'IA qui écrit mes chroniques, je vous dis la vérité, et ma mère, elle les écoute en boucle dans son lit. Dans 2 mois, je suis assez riche et connu pour que Moziman y fasse la trek de mes rêves. Hein. Aujourd'hui, on est avec l'humoriste Amziane. Amziane, c'est un côté queer et un autre côté maghrébin, un mélange de paillettes et d'épices, de macroute et de poppers. Ce matin, Lady Gaga rencontre Faudel. Bonjour, c'est Moziman et je produis la track de vos rêves.
3: Oh, putain.
2: Désolé. Bref,
3: génial.
2: Dans cette histoire-là, l'arnaqueur, Michael Smith, c'est un mec de 54 ans. Il a créé toute une arnaque en IA alors que c'était un daron. À côté, mon père, il me demande H24, c'est de l'IA ça ? En parlant d'une vidéo d'un lapin qui joue aux échecs avec une loutre assise sur les genoux d'Emmanuel Macron qui crie « Bismillah, c'est les ténèbres !» Bien sûr que c'est de l'IA, papa, sinon le lapin, il aurait déjà été gazé, réfléchi. Faire des grosses arnaques à 54 ans, respect. Hein. Enfin, outre-Atlantique, ils sont choqués, mais nous, on a l'habitude des papis fraudeurs. Hein. Tu vas à Levallois-Perret, il y a des centaines de vieux qui fraudent l'URSSAF en hurlant « Granerie, dis-leur que je peux pas aller en prison !» Sur YouTube Musique, plus de 80 millions d'écoutes pour le catalogue de Michael Smith contre 9 millions pour Taylor Swift. Il y est pas les mains mortes, je trouve. Hein. Si tu triches, fais les choses discrètement. Enfin, je sais pas, si tu voles de l'argent, vole pas 4 millions d'un coup. Moi, quand je vole, c'est toujours une bouteille d'huile d'olive. Hein. Je la mets dans mon froc et on pourrait croire que c'est flagrant, mais et comme les clichés racistes ont la vie dure, ça donne juste l'impression que je suis très excité de faire mes courses. Hein. Un petit clin d'œil de la caissière et ça passe crème avec le beurre. Hein. C'est marrant que le mec s'appelle Michael Smith parce que c'est aussi le nom d'un joueur de fléchettes anglais. Une pensée pour ce pauvre homme qui a vu son nom partout dans les journaux et qui a cru que le monde entier en avait quelque chose à foutre des fléchettes. Hein. Je suis désolé, pardon, je suis désolé de faire ça, mais j'ai un appel là, je réponds, pardon. Oui, maman. Oui, Cyril t'embrasse. Oui, avec la langue. Oui, c'est ça. Oui, je t'ai dit, tu dois écouter ma chronique sur le foot. Oui, c'est celle où je dis que je suce Robert Pires, exactement.
3: Oh, voilà.
2: Quoi, toi aussi ? Non, tu le connaissais pas ? Mais oui, mais bien sûr. Mais voilà ce que j'ai dû dire. Pardon, je suis désolé. Je reprends ma chronique. Le seul avantage de l'IA, c'est que t'es sûr de pas écouter un artiste qui se fera cancel dans 5 ans. C'est moins quali, mais le consentement au moins est respecté. Hein. Mon Thermomix, jamais une réflexion misogyne. Jamais, hein. Tiens, pour une fois que c'est pas une gonzesse qui me caresse. Non, hyper respectueux le mec. Hein. Avant de vous laisser, j'ai quand même fait un aller-retour aux États-Unis parce que je suis professionnel et je suis pas peu fier puisque j'ai pu enregistrer en exclusivité la plaidoirie de Michael Smith le jour de son jugement.

0: Merci Michael Smith.
1: Merci beaucoup Amziane de nous avoir expliqué cette martingale. Je comprends mieux maintenant pourquoi vous avez plus de followers que moi. Je rappelle que vous jouez tous les mercredis à 20h30 à la Nouvelle Scène, c'est à Paris.
2: Tout à fait,
1: évidemment.
2: Exactement, la Nouvelle Scène.
0: Très belle photo d'équipe de la Nouvelle Scène.
3: Merci beaucoup.
4: Vous avez vu ma tête. Faites un zoom sur Amziane.
0: Mais là j'ai mis ma photo perso, elle est très jolie.
1: Pourquoi elle est ratée? Moi j'ai pas vu la photo.
3: La photo de groupe, dis donc
1: elle rend pas hommage à Amziane. C'est vrai?
0: Non, je suis pas du tout en avant. Je suis le seul qui fait la gueule dessus, c'est horrible.
1: À suivre les amis dans Zoom Zoom. On va encore parler d'intelligence artificielle. Car Meta vient d'en dévoiler une nouvelle, pas encore disponible en France, mais qui cartonne déjà aux États-Unis. C'est simple, elle fait tout, comme nous disait Cyril en sortant du salon de massage Madame Tenten.
3: Oh
1: Manon nous en dit plus de l'IA de Meta, pas des petites pauses de Cyril, dans sa veille sanitaire.
4: Merci de le préciser.
1: Mais pour l'heure, j'en reviens à notre sujet fil rouge cet après-midi. Moziman, le nouveau directeur de la Starac, est avec nous deux jours avant le début de la 14e saison. Moziman, vous aurez forcément un ou une préférée, un chouchou dans cette saison. Quel sera votre pouvoir décisionnel en tant que directeur?
5: Ouh là là là là. Bon, déjà, il faut absolument pas que ce soit le cas.
4: Bah,
1: non, d'avoir non. Un chouchou, mais c'est humain.
4: C'est obligé.
5: Je sais, c'est humain, oui. C'est humain, mais c'est révélé après l'émission. C'est
1: d'accord.
5: Jamais,
1: d'accord oui, oui.
5: Non, il faut être juste, évidemment, jusqu'au bout. Le pouvoir que j'ai, c'est que s'il y a une décision à prendre, par exemple pendant les évaluations, j'ai le droit de prendre cette décision.
1: Ah, c'est vous. Ça,
5: c'est le seul
1: ça
5: truc, c'est que ça revient sur mes épaules. Ça n'arrivera jamais parce que je suis évidemment en toute bienveillance prêt pour la discussion, mais sinon c'est moi qui déciderai.
4: J'ai lu que les évaluations allaient être différentes un peu cette année. Pourquoi ?
5: Je ne sais pas. Je ne sais pas qui vous a dit ça.
1: Ah, vous ne savez pas si ça va être différent ?
5: Ça sera quoi qu'il arrive très différent.
1: Ah, ça sera
4: ah,
1: très
4: oui,
1: différent.
4: Okay. Vous ne pouvez pas le révéler.
5: Non, mais non, mais en fait, le problème, c'est que les élèves ne sont pas rentrés dans le château. Ça veut dire qu'aujourd'hui, à l'heure où je vous parle, ils sont potentiellement en train d'écouter la radio.
1: Ah,
5: donc, je ne peux absolument
4: ils ne sont pas dans un hôtel en train d'attendre.
5: Ils ont encore accès à leur téléphone.
4: Ah, okay. D'accord.
1: Alors, en plus d'avoir remporté la Starac et d'être aujourd'hui le directeur, de proposer une chronique hebdomadaire à 8h57 sur France Inter chaque mercredi, je le rappelle, et d'avoir écrit des titres pour Céline Dion. Vous allez remplir deux zéniths de Paris les 17 et 18 octobre. Comment vous allez faire avec la Starac? J'ai l'impression que je suis pas votre manager, mais j'ai l'impression que votre emploi du temps est très très plein. Vous mixez aussi à droite et à gauche. Comment ça se passe?
5: L'emploi du temps est un peu compliqué en ce moment. Quand ils sont venus nous voir justement pour ce nouveau poste, ils m'ont tout de suite dit: ok, on sait qu'il y a une date qui est compliquée. Je leur ai dit: écoutez, il y a deux dates compliquées. Et j'ai deux dates sur la conscience. J'ai le zénith de Paris qui aura lieu donc le 17 octobre. Il y a le prime, donc je serai là toute l'après-midi avec eux pour faire les répétitions. Je serai là la veille avec eux, sauf qu'à 20h, je suis sur scène et on fera une transmission en direct. On fera ce qu'on appelle à...
0: Ah, okay. Vous allez jouer.
4: Sympa.
5: Là, on sera là. Et puis surtout, il y a une date à Lorient qui me pose quand même un cas d'école. C'est que on a dû annuler cette date à Lorient. J'ai reçu énormément de messages et ça me fait beaucoup de peine. Je serai donc bien sur le prime de la Starac et je me suis organisé avec les organisateurs pour pouvoir revenir pendant l'été, mais j'ai pas encore le droit de l'annoncer. Donc tout va bien.
1: Vous serez à Lorient cet été.
5: Je serai à Lorient cet été.
1: Tout le monde sera content.
5: Mais c'est vrai que niveau planning, pour répondre à votre question, oui, c'est compliqué. Ouais.
0: Et vous comprenez quand même ce qui vous arrive depuis... je sais pas, un an et demi, il y a quand même un truc autour de vous.
4: Ah ouais.
5: Moi, je suis complètement... Je comprends pas ce qui se passe. Non, franchement, Quentin, je comprends pas ce qui se passe.
4: Vous êtes heureux?
5: Moi, je suis le plus heureux du monde, c'est un truc de fou. Mais même là, par exemple, je crois qu'il nous reste quelques places pour Bercy de octobre 2027. Enfin, c'est complètement...
1: Mais il y avait pas de, c'était un peu spontané, il n'y avait pas de plan de carrière, vous n'êtes pas dit, je vais arriver là, je vais faire ça, ça va déboucher sur ça, et ensuite je vais faire ça.
5: Tout ce que je voulais, c'est faire danser les gens, moi. Pas plus, pas moins, que ce soit dans un club techno à 4h du mat ou que ce soit au Zénith de Paris. Je veux juste partager avec les gens. Ça paraît un peu cliché comme réponse d'artiste, mais c'est sincère.
4: Vous allez continuer vos chroniques sur France Inter pendant la Starac?
5: Absolument.
4: Ouais.
5: J'ai fait le planning en fonction de ça. C'est-à-dire que le mercredi matin, je suis ici, derrière ce bureau, derrière ce micro, et je vais directement au château.
0: Bon, il faut quand même poser la question, est-ce qu'il va y avoir une coupe de cheveux particulière pour la Star Academy?
5: Ok Quentin, on leur dit la vérité.
0: Allez,
5: on a un coiffeur en commun, Mika. On embrasse Mika, c'est là qu'on s'est rencontrés il y a déjà quelques années avec Quentin.
0: Ouais.
5: Coiffeur complètement atypique, complètement fou, qui me fait des dessins dans les cheveux dingues. Et j'aimerais bien, ouais, si jamais vous avez des idées sur Zoom Zoom Zen, n'hésitez pas, je prends toutes les idées.
1: Pour votre prochaine coupe,
5: ouais.
1: On peut donner des idées.
0: Ouais, mais le logo de la Star Academy derrière ou un truc, non?
5: Ouais.
0: Peut-être pas.
4: Ouais.
0: Le trophée?
4: Faut que je réfléchisse.
1: On va réfléchir, on vous dira un mot de Céline Dion, parce que j'ai lu que vous aviez écrit deux titres pour Céline Dion.
5: Ouais, aux côtés de Grand Corps Malade.
1: Et alors attendez, ça c'est des titres qui sont pas encore sortis.
5: Non, qui seront sur le prochain album.
1: Sur le prochain album,
5: ouais.
1: Mais donc ça veut dire que Céline Dion, c'est une copine?
5: Tout est relatif, hein. Céline Dion, c'est...
1: Vous la connaissez?
5: Je la connais,
1: donc,
5: mais c'est une immense star.
1: Vous pouvez lui passer un petit coup de fil pour qu'elle vienne peut-être dans la Starac?
5: Moi je peux rien faire.
1: Vous pouvez rien faire?
5: Je peux rien faire, moi. Non. Mais c'est surtout que les gens fantasment un truc un peu comme ça. C'est pas possible, je pense... Très franchement, quand les artistes sont en tournée, ils sont vraiment en tournée, encore plus quand c'est Céline Dion. Je crois que jamais elle va pas se faire un crochet pour aller au château ou aller sur le... Franchement, je crois pas.
1: Et vous l'avez entendu, la chanson que vous avez composée
5: par elle? Évidemment.
1: Ah, non, mais vous l'avez entendu chanter par elle, déjà.
5: Ah, ah oui, bien sûr.
1: C'est fini, c'est en bois.
5: Bien sûr, je l'ai. Bah, je peux vous la faire écouter là, si vous voulez.
1: Ah oui, bah, volontiers. Ah,
4: est-ce que vous allez introduire plus de musique électro aussi, du coup, à la Starac? Parce que ça, on peut dire que ça manque.
5: On m'a beaucoup posé la question. Ouais. J'ai mes platines dans mon bureau. Donc ils viendront mixer, ils pourront apprendre à mixer avec grand plaisir, je prendrai le temps. En revanche, on n'est pas là pour danser, on est surtout là pour chanter et pour se trouver en tant qu'artiste.
0: Mais souvent avec des classiques de la chanson française, je pense à Goldman, à Cabrel, etc. Ouais. Et c'est vrai que TF1 aime bien, si on suit les autres émissions de TF1, et notamment The Voice ou The Voice Kids, c'est souvent les mêmes chansons qui reviennent. Est-ce que vous allez avoir le droit de leur proposer des choses peut-être un peu plus originales à reprendre? Ça, c'est possible ou pas?
5: Alors, oui, c'est possible. Et justement, je bosse cette année avec Wax, qui va les accompagner. Je ne sais pas si j'ai le droit de le dire. Mais on va essayer de faire un atelier, justement, où ils vont reprendre des chansons à leur manière. Mais c'est aussi ce qu'on demande cette année, qui est peut-être un peu différent des autres années. C'est, on va beaucoup leur demander d'être eux-mêmes, d'amener un peu leurs pattes, d'amener vraiment leurs décisions. S'ils ont envie de faire une reprise en bossa nova ou en électro ou en techno, franchement, on va le faire.
1: Vous écoutez Zoom Zoom Zen, je suis Mathieu Noël et chaque après-midi, je produis l'émission de vos rêves.
4: Mon Dieu.
5: Il est bien ce générique là.
1: Il faut que je travaille la grosse voix. Et que serait un rêve sans Manon Mariani à l'intérieur?
4: Évidemment.
1: Manon, chaque après-midi, vous décryptez pour nous l'actu des réseaux sociaux. Aujourd'hui, vous nous parlez du succès inattendu d'une IA.
4: Oui, elle s'appelle Muse, elle appartient à Meta et ses chiffres sont assez spectaculaires. Un mois après son lancement, elle a déjà été téléchargée près de 6,6 millions de fois. Quasiment 2 millions de personnes l'utilisent chaque jour. Elle a réussi à dépasser ChatGPT dans les classements des applications les plus téléchargées dans les stores américains.
1: Ah oui.
4: Et l'action de Meta a bondi de 20% quand même depuis sa sortie. Tout ça alors que Muse n'est disponible que dans 3 pays pour le moment, les États-Unis, le Canada et le Mexique. Alors le succès s'explique par le fait que Muse n'est pas un chatbot dit classique. Sa phrase pour se vendre, c'est « l'IA qui fait le travail à votre place ». Car contrairement à ChatGPT, Muse aide ses utilisateurs à organiser leur vie. On peut par exemple lui demander de nous organiser un voyage, elle va chercher des billets, comparer les hôtels, elle remplit les formulaires, elle effectue elle-même les réservations. Elle peut aussi trier nos mails, gérer notre agenda, résilier un abonnement, acheter des courses, vendre un objet, etc., etc. En fait, elle peut aussi continuer à travailler quand vous avez fermé l'application, ce qui est plutôt sympa. Elle revient simplement vous voir lorsqu'elle a besoin d'une autorisation, par exemple avant d'envoyer un mail ou d'effectuer un paiement.
1: Oh oui, je veux bien qu'elle revienne me voir avant d'effectuer un paiement.
4: On est d'accord. Alors, vous allez me dire, il y en a déjà qui font ça, comme Claude notamment, qui peut déjà accomplir certaines tâches de manière autonome, mais le coût de Meta, c'est d'avoir transformé cette technologie en un produit très très grand public.
1: Alors, comment ils ont fait, Manon?
4: Alors déjà, avec la petite mascotte qui sert de visage à Muse, elle s'appelle Jolie. C'est une créature toute ronde, poilue, avec des grosses joues roses. Le magazine Vogue l'a décrit comme un croisement entre les Laboubou et un Squishmallow, hein, des peluches pour enfants. Ce choix n'est évidemment pas innocent. Présenter une IA comme un petit compagnon adorable qui veut simplement nous aider, c'est une tentative de dédiabolisation, alors même que les IA sont critiquées de partout en ce moment. Des spécialistes parlent même de kawaiification de l'intelligence artificielle. Plus elle a l'air mignonne et douce, plus on a envie de lui raconter notre vie. D'ailleurs, Mark Zuckerberg a poussé le bouchon encore plus loin, puisqu'il a carrément présenté un Tamagotchi qui prend la forme de son personnage de Jolie, un petit boîtier de poche avec un écran connecté à la 5G auquel on peut parler, confier des tâches du coup sans sortir son téléphone. Alors le prix et la date n'ont pas encore été annoncés. Mark Zuckerberg veut rattraper son retard sur l'IA, mais évidemment il faut toujours se méfier des apparences avec ses patrons de la tech.
1: Oh bah pourquoi, Manon?
4: Et bah parce que derrière ce petit personnage de Jolie, Muse reste une IA très puissante qui scanne notre vie. Le magazine américain Wired vient de dévoiler des faits assez perturbants sur les capacités de Muse. L'IA, en fait, peut créer une page pour chaque personne dans la vie de l'utilisateur. La famille, les partenaires, les amis, les collègues, même les personnes qu'on suit sur les réseaux sociaux. Ces fiches peuvent contenir leur métier, leur lieu de vie, les anniversaires, les voyages. Muse peut ensuite suggérer un cadeau, une raison d'appeler cette personne ou une manière d'améliorer sa relation. Horrible. Sachant que Meta a accès à tous nos comptes, Instagram, Facebook, nos conversations WhatsApp, les informations sont à portée de main pour l'entreprise. Résultat, nos proches peuvent donc avoir leurs fiches sans jamais avoir utilisé Muse. L'IA ne cherche donc pas seulement à savoir qui on est, elle enregistre aussi tout notre entourage. Alors attention aux apparences, derrière ce petit Tamagotchi mignon, Meta construit peut-être des fichiers sur notre vie encore plus poussés que ceux qu'ils ont déjà.
1: Merci Manon. Moziman, est-ce que vous utilisez beaucoup l'IA à titre personnel et aussi peut-être, dans la sphère professionnelle?
5: Alors je crois comme tout le monde, c'est vrai que Claude, il m'aide bien quand même pour trier les mails et ce genre de choses. En revanche, je suis plutôt très contre concernant la musique. Là, ce qu'on a entendu tout à l'heure, ça fait marrer. En fait, je trouve ça assez drôle quand tu veux faire marrer un pote pour son anniversaire.
1: Pour faire des blagues, mais...
5: Pour faire des blagues. Quand ça devient sérieux, je suis vraiment contre. Ouais.
1: Et vous êtes vraiment contre parce que vous trouvez, d'un point de vue éthique...
5: C'est purement éthique.
1: C'est pas sur la qualité du résultat. Parce que certains disent qu'il y a eu quand même des gros progrès.
5: C'est très impressionnant. C'est ça qui fout les jetons. C'est que c'est très, très impressionnant. Et c'est là où ça devient vraiment important de parler d'éthique. On peut pas se permettre aujourd'hui, il faut vraiment encadrer ça.
1: Il y a un truc qui est rassurant, c'est qu'apparemment, selon des études, quand on sait que c'est de l'IA, telle ou telle musique, tout de suite, on ne l'écoute plus du tout. C'est-à-dire les titres.
5: Ouais,
1: une fois qu'on sait que c'est généré par l'IA,
5: il
1: y a un réflexe humain qui fait que ben on a pas envie d'aimer, même
5: si on culpabilise.
1: On culpabilise, je sais pas, on n'aime plus en tout cas.
5: Mais après, ça dépend aussi de la personne qu'on est. Enfin, je veux dire, je sais pas si ma mère aujourd'hui elle est capable de faire la différence entre les deux, et je sais pas si elle a passé un bon moment. Est-ce qu'elle va s'arrêter d'écouter?
0: Mais c'est fou qu'ils aient pu l'appeler Muse. Par contre, je pensais que ce serait moins déposé.
1: Je crois qu'il a, mais c'était déposé, mais il a demandé l'autorisation apparemment au groupe. Ouais.
4: Et lui, il dit oui quoi.
1: Ouais, ils ont dit oui, mais certainement pas gratuitement, Manon.
4: Ouais,
1: certainement
4: vrai,
1: pas gratuitement,
4: vrai.
1: Je me permets de vous le dire. Lui, je l'imagine bien au Berghain, à Berlin. Avec pour seul vêtement un futal en latex, torse nu. Avec simplement deux belles pinces à tétons. Avec le regard vitreux des amateurs du MDMA. Bonjour Rodrigue.
2: Bonjour tout le monde. Aujourd'hui, on va parler DJ et on est gâtés car on reçoit Moziman comme invité.
1: La chronique de Rodrigue, c'est juste après Aerastar Tornado sur France Inter.

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1: Qui de mieux pour parler boîte de nuit et DJ qu'un humoriste qui est sur le spectre autistique ? En effet, il n'aime pas quand il y a trop de gens, il déteste les contacts physiques non sollicités et lorsque la musique est trop forte, il se sent agressé. Du coup, il a envie de rentrer chez lui, de se mettre en mode avion et de ne plus jamais avoir d'interaction sociale. Rodrigue, c'est à vous.
2: Bonjour tout le monde, bonjour Moziman, déjà bravo.
3: Merci.
2: Quel parcours.
3: Merci.
2: Semé d'embûches, pardon. Pour moi, ça commence avec le divorce de tes parents. T'as été séparé de ta sœur, elle en Suisse, toi en France. Et je me dis, ça doit être très dur d'être séparé aussitôt de la Suisse. Je me dis, tu dois te dire, mais combien de trains j'aurais pu prendre à l'heure ? C'est assez compliqué. Parce que non, mais sérieusement, cette séparation, ça a été un traumatisme pour toi. Tu le dis,

0: C'est une amie, je te dis, c'est une amie. Mais ça, c'est non, non, non, non. Ça, c'est le côté privé. Non, non, ça nous regarde pas. On va s'attarder sur le côté professionnel, mais t'es complexant. Franchement, non, mais il y a un côté Oliver Twist et il est pauvre et c'est compliqué la vie. Il apprend à mixer sur un appareil à Aclès. Mais il perd dans la chanson, mais finalement, il aime pas trop la chanson. Donc, il fait DJ et puis il repère. C'était là, là, là, là, là, là, là. Moi, j'essaie d'être adulte. Il a 6 carrières. J'ai pas de mutuelle. T'as... En plus, il est insomniaque. Sans cocaïne, il le fait. Je fais des micro-siestes de 17 minutes, mais garde-le pour toi, je t'en supplie. Dis des trucs simples. J'arrive à faire mes 10 000 pas. Je bois 2 litres d'eau par jour. Comme ça, on n'a pas l'impression d'être des sourasses à côté de toi. Mais c'est horrible. Oh, oh, oh. Moi, tu sais, ce qui me rassure, c'est ton côté à l'argent. Non, mais j'ai l'impression que t'es à côté de la plaque. Non, mais je t'entends dire des trucs genre j'ai pas accès à mes comptes. Je suis là, mais t'es sous emprise ou quoi, mec? Mais il bosse comme un chinois, il voit pas l'oseille. Mais t'es un malade. Mais qu'est-ce que tu fais, mec? J'entends dire, ouais, il y a des dates où on fait pas d'oseille. Mais parce que la Céno, elle est trop chère, je sais pas quoi. Soit c'est vrai, t'as un artiste, un vrai, qui fait ça parce que c'est le kiff. Soit t'es un mytho et ton prochain Bercy, tu le fais côté ministère des Finances. Et ils vont te redresser le slibard, mon pote. Mais t'es pas prêt. Hein. Eux, c'est des petites bulles. Une fois que ça se ferme, c'est dans l'ADN. Ça peut pas lâcher. Ils sont comme ça. Ah oui. Ah, là, là. Et oui, mais tu buzzes. Forcément, le fisc, il a. Ah, il y a de l'oseille là-bas. Parce que ça marche bien. Dream Track, le concept, il est incroyable. Tu ramènes quelqu'un connu, tu surfes sur son buzz. Genre, franchement, bravo. Mais je vais faire la même chose avec toi. Allez. Et là, t'es plus connu que moi. Allez. J'ai fait un Dream Track, celui de Macron, avant que tu le fasses. Il y a un peu de tout, il y a un peu de Brigitte, il y a un peu de grève, il y a un peu de citation. Vas-y, Régis, envoie-moi ça.
1: Je suis une femme qui s'enflamme aussi facilement.
2: Macron, you know Macron,
0: un peu plus fort.
2: Sometimes it's too slow, for sure. And needs to be reformed, for sure.
3: Nous sommes en guerre.
0: Ah non, c'est plus fort, mais...
4: Oula.
0: Ah voilà, là tu me plais. For sure. Sentez que ça monte. Ah, coupe, il y a une ambiance de merde dans le studio. Tu vois ces soirées où tu te donnes, le public il donne rien en face.
5: Bah,
0: ah
5: sais,
0: ça rend fou, ah non, ça me dégoûte. De la confiture au porc, voilà ce que je donne. Ah, tu sais quoi, cet été, je viens à Ibiza et on fait ça bien. Okay.
4: C'est noté, merci beaucoup. Wow. Rodrigue. On vous retrouve la semaine prochaine dans Zoom Zoom. Merci beaucoup, Moziman. On parlait de soirée, de l'ambiance parfois. Quand vous mixez, il y a toujours une grosse ambiance. Mais est-ce que vous n'avez pas un problème? Parfois, j'avais entendu Bob Sinclair dire ça avec les gens qui filment, ils passent leur temps à filmer.
5: Absolument.
4: Et du coup, ils dansent plus, ils oublient de vivre le
5: Absolument.
4: Moment.
5: Absolument. Ça, c'est très gênant. C'est moins gênant sur les grosses scènes comme les Zénith ou les festivals. Mais c'est vrai que, par exemple, j'ai une résidence justement à Ibiza, ouais. Dans un endroit magnifique, où les téléphones sont proscrits de manière bienveillante. C'est-à-dire qu'on met des panneaux où on dit « Dancing only et no phone ». C'est la no phone policy.
4: Moziman, merci d'avoir été avec nous. Je rappelle que la Starac, ça redémarre samedi, ouais. Et que c'est vous le patron. Merci à tous les amis, Manon, Quentin, Cyril, celles et ceux qui nous aident à préparer cette émission. Claire-Sophie Collet, Julie Verne, Pierre Courade, Antonin Patarin et Lola Druet. À la réalisation, c'était Ghislain Fontana, à la technique Loïs Moreau. Et demain, c'est le grand jour, puisque des poterons minés à 7h38. Toute l'équipe de Zoom Zoom sera garde Lyon pour embarquer.
6: Ah oui,
4: qui en première, qui en seconde, selon le niveau de radinerie. 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Cyril commence déjà à se trémousser, ce qui est très embarrassant, surtout devant Moziman. Donc je vous dis plutôt à demain, en direct de Marseille. 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
1: Il est 2h, les informations, Théo, mettons Régimbaud. Un grand désastre, dit le président du Panama, après le séisme qui a touché le pays d'Amérique centrale ce vendredi d'une magnitude 7,7. Des bâtiments sont effondrés, des routes également. Aucune victime n'a pour l'instant été signalée. Les opérations de navigation sur le canal du Panama se poursuivent normalement. Des inspections sont en cours, selon le gestionnaire. Le président ukrainien Volodymyr Zelensky qui dénonce un accord indigne et faible de la part de Washington, alors que Donald Trump a négocié avec Vladimir Poutine pour obtenir environ 2 millions de tonnes de gazole russe d'ici la fin d'année, levant ainsi les sanctions. Un accord surprise au même moment où de nouvelles négociations se tiennent en Floride entre Russes, Ukrainiens et Américains à propos de la guerre en Ukraine. La France, elle, condamne des attaques barbares contre des civils menées ces derniers jours par la Russie en Ukraine, ainsi que des frappes sur des infrastructures. Paris estime qu'il s'agit d'une escalade voulue par la Russie. La mobilisation des lycéens en France va-t-elle continuer? Le gouvernement estime que le mouvement est en nette décélération. Après des annonces jeudi du ministre de l'Éducation nationale, 141 établissements étaient fermés vendredi matin sur les 3700 que compte le pays. Non, le mouvement ne s'essouffle pas, répond l'Union syndicale lycéenne qui s'attend à une très grosse mobilisation mardi prochain. L'autoroute contestée A69 qui doit relier Castres et Toulouse entrera en service la première semaine de novembre selon le concessionnaire. Les travaux doivent s'achever la semaine prochaine conformément au calendrier prévu, explique l'entreprise. Cette construction a donné lieu à de très nombreux recours et manifestations des militants anti-A69 ces dernières années. Un groupe d'opposants a d'ailleurs commencé à se réunir dans le Tarn pour un nouveau week-end de mobilisation. Le groupe français de défense Thales, visé par une enquête ouverte par le parquet national financier en juin 2023, on l'a appris ce vendredi, pour des soupçons de corruption pour ses activités en Azerbaïdjan, notamment des soupçons qui portent plus précisément sur des ventes de matériel militaire et civil à l'étranger, selon le parquet. Plusieurs perquisitions ont eu lieu dans les locaux du groupe dans plusieurs pays. Au dernier jour de l'examen de la loi intégrale contre les violences sexistes et sexuelles à l'Assemblée nationale, plusieurs mesures rejetées par des votes du Rassemblement national ou du Bloc central, mesures portées par des associations féministes comme l'interdiction de prononcer une OQTF contre une victime de violences sexuelles ayant déposé plainte ou encore la création d'un congé spécifique pour les salariés victimes de ces violences. Invaincu en 5 matchs de Ligue 1, l'Olympique Lyonnais battu ce vendredi soir par le RC Lens 2-1 à l'occasion de la 6e journée de la compétition. 239 km, 4700 mètres de dénivelé entre Bergame et Côme, le Tour de Lombardie de retour ce samedi en Italie avec une place inespérée laissée par l'absence de Tadej Pogacar, quintuple vainqueur de la course, il est toujours blessé. Place faite donc pour son rival Remco Evenepoel ou encore le Français Paul Sexas.
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